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1: L'artiste toulousain Robin Arnaud, c'est facile.
2: C'est facile d'avoir peur, de s'ennuyer quand on est tout seul.
1: Robin Arnaud, un auteur-compositeur-interprète qui séduit par une écriture lumineuse et une sensibilité très personnelle. Une voix douce mais ancrée, portée par de belles mélodies. Une voix qui explore avec finesse les émotions qui traversent nos vies, les élans, les fragilités, les reconstructions.
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7: Adieu. Oui, qui te bon parler d'expression Abe Bounkachao. Littéralement, ça voudrait dire avoir une bonne dent. Mais en français, on dirait plutôt avoir un bon coup de fourchette.
6: Ah.
7: Qui est mis en des cousata qui nous cita, qui sont las dents qui utilisent, mais qui est français, qui est la fourchette. Ce qu'on peut remarquer qui est amusant, c'est que en occitan, ce sont les dents, alors qu'en français, c'est la fourchette.
6: Et qu'abête anecdotes?
7: De la même famille qui utilise souben à quelle expression? Surtout de l'omégran paille, qu'on ait herhani qui vient de her et qui a cavé toutes les assiettes. Dans ma famille, on utilise souvent cette expression. Surtout mon grand-père, pour moi, quand j'ai très faim, que je mange beaucoup et que je finis les assiettes de tout le monde.
8: J'ai la dalle, j'ai faim, nourris-moi.
7: Mon petit frère qui est minge her, que la paiera, mais il est où la chichangle. Prends mon cueil magre, coup mieux chichangle. Mon petit frère ne mange moins. On l'appelle plutôt la chichangle, le lézard. Car il est maigre comme un lézard.
6: Qu'est-ce qui est à gras de meille?
7: La glace, qui est un coffre-fort, une sorte de mes grands-pais.
6: Des glaces dans chez tes grands-parents.
7: Un coffre-fort entier.
6: Merci, sœur.
7: Adieu.
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6: À quoi servent les maths?
10: Par exemple, si on est coiffeuse, pour faire payer ses clients, au lieu que de prendre une calculette, le faire de tête comme ça, le plus rapidement, comme ça on n'utilise pas trop notre téléphone. Puis c'est intéressant les mathématiques.
11: Moi je trouve que ça sert à tout et à rien. Les profs, ils disent faut savoir convertir, mais ça sert à rien quand on est grand en fait.
12: Dans n'importe quel métier, il faut savoir les maths. Convertir s'il faut, parce que ça se trouve, à un moment donné, l'occasion elle va venir, tu vas pas savoir et ça va être compliqué. Et moi je préfère les maths que le français.
13: Moi je me dis, c'est comme toutes les autres matières, plus tu sais de choses et tu es bon en maths, français, grammaire, plus tu auras plusieurs métiers à ta disposition.
14: J'ai jamais trop aimé les maths, mais je sais que je pense que ça va beaucoup servir.
15: En fait, les maths, c'est une des premières matières à être inventée. Les maths, c'est la base de l'école.
16: Pour payer quelque chose, il faut se servir des maths pour, par exemple, compter les pièces, les billets, etc. En fait, les maths, il y a beaucoup de choses qui servent à beaucoup de choses. Il y a des choses où tu vas jamais t'en servir en mathématiques, quoi. Par exemple, la géométrie, tu t'en sers que dans quelques métiers. Tu vas pas t'en servir dans tous les métiers du monde.
17: On était parti à Cultura et j'avais pris des sous, mais j'avais mal compté. Donc, je demande à ma mère de payer parce que j'avais pas assez. Mais du coup, faut compter tout. Faut compter les centimes et les euros et tout ça.
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18: Bonjour, Serge Papagali.
19: Eh bien, monsieur Thomas, j'ai envie de dire bonjour et dauphinois, bien le bonjour également.
18: Alors,
19: voilà.
18: Pour ce Dauphiné Tour, où est-ce qu'on part aujourd'hui?
19: Oh, vous allez voir, on va pas partir très loin, ça va vous surprendre. Aujourd'hui, allons nous promener dans la grande agglomération grenobloise. Oui. Sainte-Égrève.
18: Ah, je connais bien.
19: Ben justement, taisez-vous, ne dites rien, dites pas de bêtises, s'il vous plaît. Admettez qu'on a beaucoup battu la campagne ces derniers temps, alors qu'elle nous avait pas fait grand-chose, cette pauvre campagne.
18: Non.
19: Mais on l'a bas. Alors, hop! C'est la journée urbaine. Plusieurs raisons nous font venir dans cette ville iséroise. Bon, ben la première, vous alliez le dire, bien évidemment, maintenant les gens vont le savoir, c'est que c'est là où demeure Monsieur Thomas.
18: Eh oui.
19: C'est votre ville, vous êtes né là-bas?
18: Non,
19: non.
18: Non, mais j'y habite depuis un petit moment.
19: Vous êtes né en Allemagne, vous? Non plus. Bon, d'accord. Monsieur Thomas, qui bien sûr connaît le nom des habitants des lieux. Alors, pas tous les noms propres, hein, mais...
18: Non.
19: Donc ce sont les...
18: Saint-Égrévois et les Saint-Égrévoises.
19: Bravo, eh bien voilà, tout le monde ne le sait pas forcément. Et non, Saint-Égrivoise.
18: Non.
19: Bien évidemment, ça n'est pas le genre du coin. Enfin, à moins moins que vous ayez quelques noms à me citer.
18: Non, non, non.
19: Restons-en là. Faut pas qu'on passe un quart d'heure. Mais nous sommes aussi à Saint-Égrève parce que c'est la ville qui a reçu en 2021 le label Ville Internet 5 @. Ah, j'ai découvert ça. Le niveau le plus élevé dans la classification, d'ailleurs même, des villes qui s'engagent dans le développement du numérique local. Bon, comme disait mon grand-père, qui n'utilisait pas Internet, pourtant, on reste sur le cul. C'est une formule qu'il avait comme ça. Vous le saviez, ça, bien
18: oui,
19: évidemment.
18: Ça.
19: Vous savez tout de votre ville. C'est parce que tous les gens savent forcément tout de leur ville. Hein, vous savez. Bon. Saint-Égrève aurait donc un petit côté, on va dire, Silicon Valley, bien sûr. Hein, on va dire un petit côté comme ça, mais sans silicone. Évidemment, les belles femmes saint-égrévoises n'ont pas besoin de ça. À moins que vous ayez quelques noms également à nous fournir.
18: Non, plus,
19: vous n'avez aucun
18: non.
19: nom, en fait. Vous habitez Saint-Égrève, mais vous ne connaissez personne.
18: Je ne dirai rien.
19: Voilà, plutôt vous les connaissez toutes, mais vous ne dites rien. C'est tout à votre honneur. Ça n'est pas fini. La ville de M. Thomas a été également labellisée 3 fleurs au concours national des villes fleuries. Vous le saviez également, mais c'est extraordinaire. Comme disait ma grand-mère, cette fois-ci, pour changer un peu, on se retrouve comme deux ronds de flanc, elle disait l'expression.
18: D'accord.
19: Oh, comme deux ronds de flanc, vous ne savez pas. Voilà. 5 pour le net, 3 pour les fleurs. Écoutez, on attend avec impatience le chiffre qui va suivre. Hein. Je ne sais pas, il va bien y avoir un label inconnu et donc nouveau. Je ne sais pas, moi, la ville où il y a le plus de chauves, par exemple, un truc comme ça. Non, vous n'avez pas de nom à fournir non plus. Bon, le label 6 boules à 0, vous voyez, un truc comme ça. 6 boules à Z, j'en sais tout, le label 6 boules à Z. Bon. Le plus, enfin bref, bon écoutez, mais je ne voudrais pas passer sous silence également que Saint-Égrève fait partie d'ailleurs de la Znief. Ah, je vous ai piégé quand même, qui m'est particulièrement cher. Alors vous savez pas ce qu'est la Znief.
18: Ça me parle pas.
19: Alors c'est pas une jeune femme qui s'appelle la Josiane Znief, c'est pas ça du tout. C'est la zone naturelle et d'intérêt écologique, faunistique et floristique. Ah oui, vous savez.
18: À vos souhaits,
19: je vous aurais appris un truc. Zone naturelle d'intérêt. Voilà. Bon, alors étant moi-même très proche de la faune, de la flore, surtout de la faune, vous allez me dire, mais de la flore particulièrement, de notre beau Dauphiné, je suis très attaché donc au parc naturel régional de Chartreuse.
18: Oui.
19: Donc, Chartreuse, dernier mot de cette phrase justifie amplement à lui tout seul d'ailleurs mon engouement pour cette partie de notre département. J'ai envie de, vous savez, je vais vous dire un truc, on a fait un quart d'heure, on a fait trop long, donc je vais vous dire, vive le Dauphiné, vive Saint-Égrève, et tous ensemble on va le dire, on n'est pas des quand même.

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1: Monter un jour sur scène et chanter devant le public. Vous en rêvez, mais osez, c'est le mot d'ordre. Josiane Leroy a osé rejoindre les Intemporels et met tout son cœur dans ce cœur. Josiane Leroy, légende ici.
2: Bonjour, je m'appelle Josiane Leroy, j'ai 69 ans, je suis née à Alfortville en région parisienne et j'habite au Mans depuis 60 ans déjà. Et ma particularité, c'est que je suis choriste dans le collectif des Intemporels. Comment je me suis construit moi-même? Bien justement, enfant dans un commerce. On voit beaucoup de monde, on est habitué au relationnel en fait. Et puis ça a duré ensuite toute ma vie. J'ai fait des métiers toujours dans le relationnel pour aider les gens en fait, pour les rendre heureux. Puisqu'en effet, j'ai eu une agence matrimoniale. Les personnes qui venaient me voir étaient en attente. Il y a eu énormément de couples de formés, j'espère beaucoup de bébés. Alors, comment suis-je devenue choriste? À la maison, quand j'étais petite, on chantait tout le temps. C'était vraiment la joie par rapport au travail du commerce, justement, de chanter et de danser dans l'arrière-boutique. Et puis, à la retraite, je me suis dit, il faut que je fasse quelque chose. Donc, j'ai commencé à Sargelles-le-Mans, à faire du théâtre chanté avec les Imaginaires et Cyril Mudry. J'ai connu les Intemporels grâce à Marie-Thérèse Brebion, notre chef de chœur. Quand on connaît Marie-Thérèse Brebion, chef de chœur, on ne part plus. Non, je n'ai pas pris de cours du tout. Non. Parce qu'en fait, ma voix ne compte pas. Ce qui compte, c'est de savoir ses textes, avoir de l'oreille, puisque je ne sais pas lire la musique, donc c'est ouvert à tout le monde d'être choriste. Et puis, ce qui compte aussi, c'est qu'on se sent vraiment porté quand on chante à 400, puisque nous sommes 400. Il y a une énergie collective énorme et on se sent porté par toutes les voix et c'est facile, en fait. C'est très facile. Quelle voix ai-je? Je suis soprane, donc je chante dans les aigus. Le matin, c'est pas facile, hein. Je vais vous chanter quelque chose de plus bas, du coup. Donc, je vais vous chanter « Méfie-toi des puissances, des vierges sans défense. Au jeu du corps à corps, l'esprit est bien plus fort. » Alors, je fais choriste, mais pas que ça. Un jour, Marie-Thérèse Brebion m'a dit « L'année prochaine, tu vas t'occuper de la communication. » Et bien voilà, on a créé une page Facebook. Et puis, petit à petit, ça a monté. Et puis, ça arrive au fait que je suis là aujourd'hui pour vous parler des Intemporels. Voilà, c'était Josiane Leroy. J'étais très heureuse de vous parler de mon parcours. Et pour terminer, je vous dirais, quoi qu'on fasse, la solidarité s'invite partout.
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3: Oh, j'en peux arrêter de beuvracher.
4: Berrichon dans le texte.
3: Beuvracher, c'est boire des petits canons. Mais à force d'en mettre derrière la cravate, vous pourriez bien avoir le gerlet, puis devenir causant. Puis si vous continuez à beuvrailler, vous serez abreuvagé, plein comme une nœud. Mais quand c'est que vous en avez vos deux pleins patins, le lendemain, il y a le pivert qui vous colle dans le nez, yo. Ça fait qu'au goûter, vous ne buvez plus que de l'io. Vous faites un repas de bœuf. Les bonnes résolutions de plus toucher à une chopine, oh, ça dure jamais ben longtemps. On retrouve ben vite son avaloir et puis on se remet en beuvée. Faut dire que chez nous, dans le Berry, j'enque l'embarras du choix. Châteaumeillant, Mentoux, Chancy, Reuilly, Sancerre, Valençay, sans compter Saint-Marcel et Venem. Comment voulez-vous en que ça que j'arrête de gobloter? Maurice Sandré, dans Plein Communeux, nous décrit son état. Cré bon Dieu! Tchic, ça veut donc dire. V'là que je peux plus rester d'aplomb. Quand que je cause, je raconte des bêtises et j'ai la tête comme un vrai plomb. Je peux plus me tenir sur mes giboles. J'ai comme qui dirait mal aux cheveux. Je crée bien que je suis plein, ma parole. Là oui. Je suis plein comme une nœud. Oh, c'est une chose qui est pas naturelle. Où que j'ai ben pu attraper ça? Ah, va m'enduler, ma fumelle, en me voyant dans cet état-là. Ah, pour une fois que je fête la Sainte Barbe, je peux plus rentrer chez nous, mon Dieu, sans me cramponner à tous les abes. Ah, ça y est, je suis plein comme une nœud. C'est que pour arroser la bonne cuisine, en que le lieutenant, tous les deux, j'avons bu nos 17 chopines. Du coup, nous voilà plein comme une nœud.
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5: Aujourd'hui, pour J'ai testé pour vous, c'est sur la commune de Viennet, dans les Deux-Sèvres, que je vous emmène. On va rencontrer Patrick Dujardin. Il est apiculteur amateur et il va nous faire découvrir ce qu'on pourrait appeler un métier hors du commun. Bonjour Patrick.
6: Bonjour.
5: Merci de nous recevoir ici sur ce rucher école. Alors pourquoi un rucher école ?
6: Alors parce que l'abeille du Poitou souhaite former chaque année un certain nombre d'apiculteurs amateurs. Alors il y a de la théorie, mais il y a de la pratique. Et ici, la pratique, on l'a fait sur les ruches que l'on va visiter tout de suite.
5: J'imagine déjà qu'il y a une tenue enfilée comme la vôtre.
6: Ah oui, je vais vous donner ça. Vous allez avoir une paire de gants.
5: La paire de gants, très bien.
6: Bien solide, en cuir. Et puis la vareuse, la protection.
5: Ah oui, c'est pas une tenue de cosmonaute, c'est une vareuse.
6: Pas une tenue de cosmonaute, je vous conseille pas.
5: Bon, ça y est, j'ai mis la vareuse et les gants. Ça change complètement de look là.
6: Impeccable, on est paré pour aller voir les abeilles.
5: On va voir les abeilles.
6: Ouais.
5: Je vous suis pour les ruches.
6: C'est parti.
5: Allez, c'est parti. Alors là, nous voici donc devant une ruche. Comment ? Il n'y a pas trop d'abeilles dehors ? Ça a l'air d'être plutôt calme.
6: Il n'y a pas d'abeilles sur la planche d'envol. On en voit une qui arrive à l'instant. C'est plutôt une bonne nouvelle pour moi. Ça veut dire qu'elles sont parties travailler, elles sont parties récolter. Donc normalement, on devrait trouver pas mal d'activités à l'intérieur et pas mal de récoltes. On voit que sur cette ruche, il y a le corps de ruche, là où elles habitent.
5: Ouais.
6: Ça, on n'y touche pas, c'est chez elles.
5: Okay.
6: Et puis on a mis deux greniers. Alors souvent, on en met un seul, mais quand on voit qu'elle récolte pas mal, on peut en mettre un deuxième, voire un troisième, exceptionnellement quatre.
5: Donc là, on peut l'ouvrir.
6: Donc là, on va ouvrir.
5: Ah, et on en voit quelques-unes qui essayent de
6: sortir. Voilà, elles viennent voir
5: ce qui se passe.
6: Donc, comme elles n'ont pas forcément tout eu le signal en bas, on va remettre un petit peu de fumée.
5: J'ai jamais été aussi près de tant d'abeilles. Ça voilà. Vous ne fait pas stresser, vous ?
6: Non, ben non, faut mieux pas, non. Donc là, on est face à une hausse qui est plutôt bien remplie. Il se trouve qu'on doit récolter dans une semaine, donc ça tombe plutôt bien. Et on va sortir un cadre.
5: Ah oui, on voit déjà des abeilles. Et c'est du miel qu'on voit.
6: Alors, c'est du miel. Tout ce que vous voyez là, c'est du miel. Je vous laisse le soulever, vous allez voir ce qu'il y a comme miel.
5: C'est hyper stressant.
6: Vous lâchez pas, c'est tout.
5: Non, je vous lâcherai pas, non, vous inquiétez pas.
6: Voilà, donc là, il y a 2 kilos de miel.
5: Oui, c'est lourd, ouais, effectivement. Voilà. Et imaginons, on a récupéré le miel. Derrière, c'est quoi ? On le met directement en bocal ?
6: Alors, pas tout à fait. On va le mettre dans un extracteur, c'est-à-dire que la pellicule que vous avez vue tout à l'heure
5: de cire,
6: on va la couper.
5: Ouais.
6: Voilà, le miel va commencer à couler. On va le mettre dans un extracteur, donc ça fonctionne par la force centrifuge. Et puis le miel va se mettre à couler. Et là, on va le mettre dans des réservoirs plastiques ou inox.
5: Okay.
6: Et on va le laisser décanter pendant quelques jours.
5: Merci Patrick, en tout cas, de nous avoir montré un petit peu votre métier et de m'avoir permis de tester ce métier un petit peu hors du commun.
6: Oui, ben, je vous en prie, avec plaisir. Nous, on a toujours énormément de plaisir à partager, à faire découvrir. On le fera jamais assez.
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1: Le vin, ça prend du temps. 18 mois en général en Bourgogne avant d'être mis en bouteille. En ce moment, le millésime 2024 finit son élevage en fût comme à Beaune chez Philippe Pacalé. C'est dans le calme de ses caves qu'il nous raconte les notes aromatiques de son Gevrey 2024.
2: Donc là, on a changé de cave. On est plutôt sur du 2024, c'est ça ?
3: On est sur des 2024 rouges.
2: Attendez, dès que je prenne votre micro, c'est peut-être plus pratique. Hop, voilà. Donc là, vous avez ouvert le tonneau. Vous plongez
3: la pipette. Et on se retrouve avec un millésime classique. C'est pour ça qu'on voit une belle robe rubis. Gevrey Village, c'est quatre parcelles différentes. Gevrey, c'est toujours beaucoup de fruits. Hein. Ça fait un vin assez gourmand et toujours beaucoup de structure. Il y a les deux. Si on prend 10 personnes, toujours 7 qui l'apprécient. On va les soutirer pour les mettre en bouteille l'année prochaine.
2: Quand vous dites préparer, ça veut dire que...
3: On a mis un bouchon.
2: Ça, quoi. Donc là, c'est le bouchon qui est à l'intérieur du...
3: Voilà, après on met le robinet.
2: D'accord.
3: Parce qu'on n'utilise pas de pompe, on fait par gravité. Ça évite d'aspirer le vin, c'est moins stressant.
2: C'est plus doux.
3: Voilà.
2: Ah, on peut stresser des vins.
3: Ouais, c'est de la matière vivante. Ouais. C'est comme nous, ça évolue. C'est un peu à l'image de l'homme, le vin. C'est un produit culturel. Il y a beaucoup de points communs.
2: Donc il faut lui apporter beaucoup de douceur. Ouais.
3: Même si la forme du vin, là, c'est le tonneau après la bouteille. Nous, on a un squelette, c'est différent. Mais c'est une construction différente.
2: Oui, mais nous, on se trimballe avec le même squelette toute la vie.
3: Voilà.
2: Et eux, ils changent de squelette quand même.
3: Mais on ne grandit plus à partir de 21 ans, normalement.
2: Non.
3: Et les vins, dès qu'on les a mis en bouteille, ils grandissent, mais différemment, parce qu'ils sont aussi coincés dans cette bouteille.
2: C'est pour ça qu'on a cette forme de tonneau, finalement, parce qu'on aurait pu mettre ça dans des cubes, finalement.
3: C'est un œuf coupé au deux bouts. L'œuf sous la terre, la gestation, enfin, il y a toujours une jolie philosophie avec tout ça, mais c'est... Hein, il y a un sédiment qui se forme au fond du tonneau, qui s'appelle l'ali, donc quand vous remuez le tonneau, ben, ça remélange, ça dynamise, quoi. C'est un peu comme un bébé avec son placenta, quoi. Il y a une naissance et ça protège le vin, donc ça dure un certain temps, c'est pour ça qu'on doit soutirer. J'ai un rôle protecteur et nourricier, c'est bien fait quand même.
1: Philippe Pacalé à Beaune est le papa de 50 000 bébés quand même, bouteilles par an, c'est pas rien et ça fait partie de la fierté de notre région.
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4: Circuit court aujourd'hui à Mours-Saint-Eusèbe dans la Drôme des Collines avec Emma Boissieu.
5: On a une boutique à Mours-Saint-Eusèbe et on a notre exploitation agricole qui est au Balme à Romans. Ça fait 5 générations qu'on est trufficulteur, donc producteur de truffes noires en Drôme des Collines. Et j'appartiens moi-même à la 5e génération. La truffe, c'est vraiment le point central et on a développé plusieurs activités autour. Aujourd'hui, on a 3 branches d'activité. Donc, une première branche qui est autour de simplement de la production de truffes. On fait également de l'agrotourisme, c'est-à-dire qu'on reçoit tous les week-ends des particuliers sur notre exploitation. On leur fait découvrir notre univers et à l'issue de cette phase de découverte, on propose un repas truffé de l'entrée au dessert dans notre ferme auberge. Et la troisième branche d'activité, c'est un petit peu original. On a créé une gamme de produits cosmétiques à base de truffes. Et ça nous permet finalement de valoriser le produit autrement et d'avoir des produits à vendre toute l'année, puisqu'il faut savoir que la truffe noire d'hiver est un produit qu'on récolte de mi-novembre à mi-mars.
4: Et c'est donc la truffe d'été qui prendra ensuite le relais. Mais l'idée ici, dans la maison Boissieu, c'est aussi de nous faire profiter toute l'année de la truffe noire de la Drôme des Collines grâce à une très belle gamme de produits dérivés.
5: Par exemple, des fromages truffés, beurre truffé. On fait également du pâté de porc à la truffe. On a de la truffe en semi-conserve. On a également des quenelles de volaille truffées, boudin à la truffe, une gamme de croque-monsieur truffé, le rhum à la truffe. Et en partie sucré, on propose des fondants à la châtaigne truffée. On avait à cœur de travailler uniquement avec des producteurs locaux puisque c'est une démarche qui est importante pour nous et on a la chance en local d'avoir de super acteurs. Donc on essaie d'unir nos forces pour proposer des produits 100% locaux.
4: Et c'est aussi le cas pour les truffes puisque la maison Boissieu travaille avec un certain nombre de producteurs de la Drôme des Collines.
5: Oui, oui, tout à fait, on y tient. D'ici quelques années, on sera la plus grosse zone trufficole de France. Sur le Nord-Rhône, il y a 500 producteurs référencés. Donc, on a la chance ici d'avoir des terrains qui sont très sableux, ce qui nous permet d'avoir des truffes qui sont jolies visuellement, qui sont rondes et qui ne sont pas gênées par des obstacles au moment du développement. Donc, on a de très jolis produits, autant visuellement qu'au niveau gustatif. Et l'idée, c'était de permettre aux particuliers ou même aux professionnels qui souhaitent se procurer de la truffe une vraie boutique physique, parce que c'est vrai qu'aujourd'hui, c'est compliqué, si on ne connaît pas un petit producteur, de pouvoir trouver de la truffe et de s'en procurer.
4: Et donc, autre particularité de cette maison Boissieu, c'est sa gamme de cosmétiques à la truffe. Des tubers mélanosporum, issus des truffières du domaine familial, qui a reçu en 2011 la certification agriculture biologique, des cosmétruffes mises au point après plusieurs années d'études.
5: C'est un projet qui s'est étalé sur 3 ans. Il y a eu une première phase de recherche pour étudier les potentiels bienfaits de la truffe pour la peau. Et il se trouve qu'à l'issue de cette phase de recherche, on a eu des résultats positifs, puisqu'il faut savoir que la truffe a des propriétés intéressantes dans le domaine de l'anti-âge. Il y a des acides aminés qui stimulent la production de collagène. Donc le collagène permet de régénérer les cellules de la peau et c'est également efficace pour prévenir et protéger de tout ce qui est taches pigmentaires. Donc en partant de là, on a travaillé avec des laboratoires cosmétiques sur la formulation des produits, puisque c'était quand même un vrai défi d'inclure la truffe dans des produits cosmétiques et d'arriver à la conserver notamment. Et donc aujourd'hui, ça nous amène à avoir une gamme de 3 produits. On a un soin jour, un soin nuit et un soin pour homme.
4: Et pour les découvrir, rendez-vous avec Emma, sa mère, son père et son frère à Mours-Saint-Eusèbe. La maison Boissieu est ouverte du lundi au samedi de 9h à midi et de 14h à 19h et le dimanche matin de 9h à midi. Des infos à retrouver comme d'habitude sur ici.fr Drôme Ardèche, rubrique Circuit court.
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1: Cette petite dame qui est sur une petite voiturette rigolote, qu'est-ce que c'est ?
2: C'est une machine pour laver le sol.
1: Ah, sympa.
2: C'est sympa, c'est sympa. Et on se fatigue pas.
1: C'est difficile à conduire ?
2: Pas du tout.
1: Pas du tout. Essayer ?
2: Je n'ai pas le droit de vous faire essayer ma machine. Il vous arrive quelque chose, je suis en temps.

0: C'est le frein. Et ça fait 36 ans que je suis dans le centre jaune. Bientôt la retraite.
1: Dit-elle avec un grand sourire.
0: Ah ouais, j'en ai marre là. Là, je commence à en avoir marre.
1: Vous avez dû en voir, vous, hein, en 36 ans dans le centre jaune.
0: Oh que oui, j'en ai vu des directeurs, j'en ai vu des gardiens, j'en ai vu du monde. J'ai fait des connaissances. Comme je fais avec vous, on discute. Mais le monde a énormément changé. Hein. Beaucoup, beaucoup, beaucoup. Il n'y a plus personne, c'est mort. C'est mort, c'est mort, c'est mort. La preuve, regardez la place. Il n'y a personne. Hein.
1: Ah bah c'est vrai qu'en même temps, c'est fermé, là, à cette heure-ci.
0: Oui, ça ouvre à 10h.
1: C'est peut-être pour ça qu'il y a personne.
0: Non, mais même.
1: Et les gens, ils vous arrêtent un peu pour discuter, ça arrive?
0: Ça arrive, on me félicite sur le travail. J'ai eu des cadeaux par des gens qui passaient.
1: C'est pas vrai.
0: Ah, oui, on m'a offert du parfum, on m'a offert une plante. Ah oui.
1: Mais ça, c'était des amoureux discrets,
0: non,
1: hein,
0: non, des
1: amoureux
0: transités. Des dames. Mais c'était génial. Que là, maintenant...
1: Geneviève, je vous remercie beaucoup pour cette petite conversation sympathique. Je vous laisse avec votre engin, il n'a pas de prénom ?
0: Non, il n'a pas de prénom.
1: Un petit coup de klaxon et on se quitte, toutes les deux ? Ah oui, c'est voilà. Vrai que l'on entend presque pas.
0: Au plaisir.
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3: Bonjour à toutes et tous, bienvenue dans Affaires Classées, le podcast. Je vous emmène faire un petit tour 2 siècles en arrière. Nous sommes dans la soirée du 1er mai 1827. Un paysan de Barcus rentre de la célèbre foire d'Oloron. Il est abattu par un inconnu. Question, qui lui en voulait donc ? Réponse dans un instant.
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3: Chaque année, le 1er mai, la ville d'Oloron-Sainte-Marie organise sa traditionnelle foire au bétail. Un rendez-vous inspiré des grandes foires d'antan et qui attire plusieurs milliers de visiteurs depuis le XIVe siècle. Ce lundi 1er mai 1827, Dominique, un habitant de Barcus, l'a passé, comme beaucoup, dans la capitale du Haut-Béarn. Rentrant seul, à pied, il est 22h lorsqu'il parvient à l'entrée d'un petit pont dit de Choco, à une courte distance de sa maison d'habitation. À peine pose-t-il le pied sur l'ouvrage qu'une soudaine lueur déchire la nuit. Une lueur doublée d'une détonation. Pas de doute, Dominique vient d'essuyer un coup de fusil. Blessé, le fermier tombe en criant « À l'aide ! À l'aide !» Au loin, il y a un homme qui court le long du ruisseau, enjambant une barrière. Pas de doute, c'est l'agresseur. Marianne, une jeune servante occupée à ses prières, entend les hurlements plaintifs de cet homme qui appelle au secours. La bonne dame s'empresse d'alerter le maître de maison, l'instituteur et quelques paysans qui accourent afin de porter assistance au malheureux. Blessé à la poitrine et au bras gauche. Dominique Etchegoyen est transporté à son domicile où le médecin vient lui prodiguer les soins que son état grave nécessite. Au petit matin, le maire de Barcus se rend à son chevet. Il lui demande de décrire en détail ce qui s'est passé. Dominique est formel. L'obscurité l'a empêché de reconnaître l'agresseur qui semblait posté au loin, en embuscade. Les gendarmes de Mauléon rappliquent. À leurs yeux, c'est une vraie tentative d'assassinat. Les blessures de Dominique sont graves. Il aurait bien pu y passer.
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3: L'enquête criminelle débute. Dominique jure qu'il ne se connaît aucun ennemi. Ses affaires sont saines et il est, dit-on à l'époque, de bonne mœurs. Les soins appliqués du docteur Alcat et sa constitution robuste lui vaudront une incapacité totale de travail de 20 jours. Mais il se rétablira de ses plaies, fort heureusement. À Barcus, l'affaire jette un émoi certain dans la population. À tel point que les rumeurs les plus folles circulent. Certains disent Dominique Etchegoyen décédé, quand d'autres désignent déjà

0: l'assassin présumé. Dans leur procès-verbal, les gendarmes rapportent en effet que des soupçons insistants circulent sur la personne du premier voisin de la victime, un certain Etcheoun, du nom de la maison basque qu'il occupe ici, identifié comme étant Pierre Topet, né au village en 1786. Les gendarmes vérifient. Topet traîne la réputation d'être un mauvais sujet, un repris de justice aussi. À peine quadragénaire, il sort de la prison d'Ace où il a purgé 5 années de prison pour des violences graves sur l'ex-amant de sa femme. Et selon la rumeur, il ne rêvait que d'une chose, se faire justice lui-même et expédier en enfer celui qui l'a envoyé derrière les barreaux, un certain Egiafal, qui a passé lui aussi la journée du 1er mai à la foire d'Oloron. À Barcus, la clameur publique ne parle que de lui. C'est Topet, alias Etcheoun, le suspect, point final. Certains habitants affirment qu'il a guetté le retour de son rival en se postant aux aguets. Trompé par l'obscurité régnant dans ce chemin creux et sinistre, il se serait trompé de cible, tirant par erreur sur Etchegoyen. Le scénario est séduisant, en apparence.
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0: Les gendarmes ne voient pas qui en voulait au malheureux Etchegoyen. En revanche, la piste menant à Etcheoun semble beaucoup plus fructueuse. Ces derniers temps, par jalousie ou par haine, toutes les occasions étaient bonnes pour chercher querelle à son rival. Une voisine affirme qu'Etcheoun lui a demandé si Egiafal avait bien l'intention de se rendre à la foire d'Oloron. Étonnante curiosité sur l'emploi du temps de son ennemi juré. Mieux encore, le métayer d'Etcheoun affirme qu'il était bizarrement absent de sa maison la nuit du drame. Et ses enfants, ses propres enfants, le confirment. D'ailleurs, personne ne l'a revu depuis. Pour les gendarmes, les soupçons s'accumulent. Plusieurs villageois rapportent qu'Etcheoun se cacherait dans les bois, sur les sommets de l'Aro. Pourquoi diable pareille fuite s'il n'a rien de se reprocher ? Bizarre. Au tribunal de Saint-Palais, le procureur du roi, M. de la Régoyenne, discerne dans cette cavale comme un aveu de culpabilité. Il délivre donc un mandat d'arrêt contre le fugitif dont tout le monde parle, mais que personne ne voit. Il faut dire qu'en Soule, la personnalité de Pierre Topet, alias Etcheoun, laisse peu indifférent. Doué d'une âme ardente, d'une susceptibilité que beaucoup disent excessive, l'homme a connu une jeunesse orageuse. Fâché avec ses parents, sa jalousie l'a conduit à suspecter l'infidélité de son épouse et à asséner un coup de hache au visage de son amant supposé, le fameux Egiafal. À l'époque, nombre de paysans basques s'expriment dans leur langue natale. Peu d'entre eux ont eu la chance d'aller à l'école. À la différence d'Etcheoun qui, lui, a appris le français qu'il parle à la perfection.
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0: Au Pays Basque, Etcheoun passe pour être un poète. Né en pleine période romantique, il est l'auteur de nombreux chants dramatiques, des poèmes émouvants, dont les vers racontent les principaux événements de sa vie, souvent tragiques, comme son mariage avec une fille de niveau social inférieur, une union qui a déshonoré sa famille alors qu'il n'avait que 20 ans. Vexé, son père l'avait menacé de le déshériter. Couchant ses malheurs sur le papier, le jeune homme devint poète et écrivain. Quand son épouse le trompa, Etcheoun se mit à écrire sur le thème de l'amour trahi. Un sujet cher aux auteurs romantiques, mais ses écrits vont aussi se retourner contre lui. Alors qu'il est en cavale après les coups de feu tirés le 1er mai contre son voisin Etchegoyen, le poète se console en écrivant quelques vers. dans une cabane de berger, il compose un chant qui deviendra célèbre et dont voici le dernier couplet. Dans le village de Barcus, ne cherchez pas Etcheoun. Vous qui, désirant l'arrêter, êtes à sa poursuite, il compose des chants à Igelou, désignant ainsi le lieu de sa cache. Il n'y a pas de plus beau pâturage en Soule, conclut-il. Mais quand les gendarmes mettront la main sur ce poème, ils vont l'utiliser contre lui comme une pièce à conviction, à charge. Etcheoun est en effet interpellé 4 mois plus tard chez un notaire de Tardets alors qu'il s'apprêtait à signer un acte de vente par lequel il tentait de mettre sa propriété de campagne à l'abri de ses créanciers. Redoutait-il que la justice la confisque au cas où il serait reconnu coupable de la tentative d'assassinat sur Etchegoyen, son voisin, la nuit du 1er mai 1827.

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1: Son procès aux assises s'ouvre le 18 août 1828 dans les murs du Parlement de Navarre, à deux pas du château palois. Vu la personnalité de l'accusé, l'audience défraie la chronique judiciaire. Ce n'est pas tous les jours, en effet, qu'on juge un poète écrivain. Face aux 12 hommes tirés au sort comme jurés, l'accusé a préféré s'habiller avec de misérables haillons. Lui qui est propriétaire de sa ferme, un luxe rare pour l'époque, il joue le pauvre. Une foule de dames élégantes se masse dans les rangs du public. Face à l'exposé de l'avocat général, M. Lamothe Duncan, Etcheoun ne varie pas. Il est innocent, voire persécuté. Ses malheurs datent de son mariage, clame-t-il dans un français excellent. Et tandis qu'il purgeait une peine de prison, sa femme a, dit-il, continué à le tromper avec son rival, le sieur Egiafal. Une fois libéré de la prison d'Eis, Etcheoun trouva l'amant de son épouse installé dans son propre lit, régnant en maître chez lui. Il le mit certes à la porte, mais l'accusé poète peinait à calmer sa peine. Scélérat, tu buvais mon vin, tu mangeais mes jambons, tu devrais être à ma place, lance-t-il plein de haine à Egiafal, qui est cité comme témoin à la barre de la cour d'assises. Pour l'accusation, ce récit de souffrance, de haine, illustre à merveille le mobile du crime. Le soir du 1er mai 1827, selon l'avocat général, Etcheoun voulait faire la peau à Egiafal, et il l'a patiemment attendu, en guet-apens. Et c'est par erreur, parce qu'il faisait nuit, qu'il s'est trompé, faisant feu sur Dominique Etchegoyen, qu'il faillit bien tuer. En leur intime conviction, les jurés vont pourtant absoudre le poète sultan aux mille malheurs. Etcheoun est acquitté. Il rentre à Barcus le soir même.
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1: 1er mai, jour de foire. C'était ce rendez-vous avec l'histoire en 1827 du côté de Barcus. Je vous retrouve dans un prochain numéro à la rencontre de la Deuxième Guerre. La Deuxième Guerre mondiale et un épisode qui s'intitulera « Mort aux traîtres ». Nous sommes en février 45. Les Allemands ont quitté le Béarn, le Pays Basque. Et pourtant, on juge à Pau un traître qui a livré aux Allemands les deux frères du célèbre cancérologue Léon Schwarzenberg. De quoi s'agit-il ? Réponse dans un prochain numéro. À bientôt.
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1: 6h20, aujourd'hui comme toute cette semaine, nos authentiques sont des azuréennes. Vous savez que dimanche, c'est la journée internationale des droits des femmes, le 8 mars. Et ce matin, rencontre avec Amina Bini. Elle est éducatrice de jeunes enfants à Nice. Après avoir été à l'écoute des familles dans un LAIP, c'est-à-dire un lieu d'accueil enfants-parents, eh bien, elle est aujourd'hui à la halte garderie Louparpayoun. Alia Zegaoula l'a rencontrée. Amina se définit d'abord en trois mots.
2: Enveloppante, sensible et à l'écoute. Du plus long que je me souvienne, l'idée de travailler auprès des enfants a toujours été en moi. Lorsque j'étais lycéenne, pour me rendre jusqu'à mon lycée, je passais devant plusieurs écoles. J'ai été très touchée par la difficulté que les parents avaient de se séparer de leur enfant et vice-versa. Je pense que la question de l'attachement m'a interrogée à ce moment-là.
3: Pour ces parents qui n'ont pas encore osé ou qui ne connaissaient pas jusqu'à aujourd'hui l'existence de ces LAEP, donc pourquoi ça peut être sympa de venir ?
2: C'est un lieu de socialisation. L'enfant apprend à se détacher de son parent en la présence de son parent. C'est comme ça que ça commence. C'est un lieu de laisser être. On va pouvoir se rassurer, s'encourager, se valoriser, parce qu'on va vite se rendre compte qu'on n'est pas seul et que d'autres parents vivent la même chose que ce que l'on vit.
3: Qu'est-ce qui fait un bon parent ?
2: Pour moi, il n'y a pas de recette miracle ou spéciale pour être un bon parent. On le devient avec le temps, on le devient officiellement dès la naissance d'un enfant. C'est l'enfant, pour moi, qui est le guide. Le bébé est compétent dès la naissance pour exprimer ses besoins, de tout son être, de tout son corps, observer, être attentif à son enfant. Je pense que ça peut nous permettre d'être le parent suffisamment bon.
3: Qu'est-ce que vos enfants à vous vous ont appris ?
2: J'ai 4 enfants, 24 ans, 22 ans, 16 ans et 7 ans. J'ai compris en fait que je n'ai pas été la même mère pour chacun de mes enfants, parce qu'ils avaient des besoins différents aussi. J'ai quand même le sentiment qu'ils m'ont montré le chemin, ils ont été comme des guides pour moi. Moi, je les ai accueillis et je les ai accompagnés. J'ai fait vraiment comme je pouvais, du mieux que je savais. Mes enfants m'ont fait prendre conscience qu'ils ne m'appartenaient pas, qu'ils avaient leurs propres besoins, leurs propres pensées aussi. Dans l'accompagnement, dans le soutien à la parentalité, ça m'a beaucoup aidée. J'ai la certitude que ce sont les familles qui m'ont amenée à ce que je suis aujourd'hui.
3: C'est quoi le plus beau compliment qu'on ait déjà pu vous faire, Amina ?
2: C'est d'avoir pleuré chaque fois que j'ai dit une petite phrase, et notamment à des mamans, mais aussi des pères, aussi des familles. Vous êtes son parent, sa mère ou son père à cet enfant. Le seul et l'unique pour lui, celui ou celle qui le connaît le mieux au monde, est le ou la meilleure des éducateurs ou éducatrices pour votre enfant. Il y a une émotion qui se lit, qui se ressent, qui se voit. C'est une phrase qui donne de l'espoir et qui permet de ne pas renoncer, à mon sens. Qui permet de, quelque part, de dire aux parents, tout ira.
3: Qu'est-ce que vous aimeriez que ces enfants, ces parents, que vous croisez parfois juste une fois, retiennent de vous ?
2: Mais que ce fut une belle rencontre, tout simplement.
1: Et une belle rencontre, justement, qu'on a fait à l'instant avec Amina Bini, éducatrice de jeunes enfants à Nice. C'est un vrai soutien aux familles, ce qu'elle fait. Vous retrouvez son portrait sur ici.fr, comme celui de tous les authentiques.
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4: Et à 20h, c'est Décibel. Bah oui, bienvenue. Toute l'actualité musicale avec ce soir Alexis H. Il est journaliste sportif et musical. Et il signe un livre passionnant à l'occasion des 50 ans d'une chanson miraculeuse.

0: Beatles, Life in the Fast Lane, une vie à toute allure en français. C'est le titre du livre d'Alexis H. qui connaît tout, tout, tout sur ce groupe, qu'il ne faudrait surtout pas réduire à un seul tube, même si... quel tube ?
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0: Salut à toutes, salut à tous et merci de nous rejoindre en direct et en ce lundi soir. Décibel du 15 juin. Les fans de Johnny connaissent cette date par cœur aujourd'hui. C'est son anniversaire. On parlera de Johnny, on l'écoutera aussi tout à l'heure à la fin de l'émission. Le coup de cœur, la découverte du jour. C'est un artiste tellement talentueux que j'ai découvert très très récemment, qui s'appelle Yaya Minté. Il sort son premier album, je pense que vous allez l'adorer. Rendez-vous sur les coups de 20h50. Et puis on va jouer au blind test autour des bisous, des kisses et des baisers en chanson. Il y en a plein qui parlent de ce thème brûlant et parfois un peu dégoulinant aussi. Mais si ça vous tente de venir jouer avec nous, alors il faut appeler Sadika. Elle est au standard 0810 055 056, mais en fait non, elle n'y est pas au standard, je la vois pas. Elle est là, Sadika, ou pas? Elle est là, elle arrive. Alors appelez pas tout de suite, appelez dans 2 minutes. Elle est en train d'arriver. Je vous dirai quand vous pouvez appeler. Allez, Décibel, c'est parti. Et bonsoir Alexis H.
3: Bonsoir Émilie.
0: Bonsoir, bienvenue dans Décibel. Je le disais, ouais, vous êtes journaliste sportif et musical. Donc en ce moment, normalement, quand votre téléphone sonne, c'est pour vous parler de la Coupe du Monde de foot, j'imagine.
3: Non, pour tout dire, j'étais journaliste sportif.
0: Plus du tout,
3: je l'ai été pendant un moment.
0: Ah.
3: Je reste journaliste musical pour les Un Rock en pige. Et à côté, j'ai un autre travail dans la communication.
0: Donc, okay. Voilà.
3: Mais j'ai été journaliste sportif et je suis la Coupe du Monde, évidemment.
0: Évidemment, allez les Bleus. Enfin, j'espère, vous êtes pour les Bleus, hein. Sinon, on arrête tout de suite, Alexis.
3: Ah,
0: c'est terminé. Non, en plus,
3: bien sûr,
0: souvent,
3: qu'on est pour les Bleus.
0: Je sais que les fans de musique, évidemment, on est pour les Bleus, on est français. Mais on aime bien les Anglais, on aime bien. Voilà, il y a plein de gens qu'on aime bien. Bon, là, en l'occurrence, c'est en Amérique que nous partons. Autour donc de la carrière assez dingue de ce groupe qui s'appelle Eagles, un groupe californien. Vous avez appelé votre livre Life in the Fast Lane. C'est aussi le titre d'une de leurs chansons sur l'album Hotel California.

0: ma très jeune réalisatrice Iris me dit tout à l'heure, oh là là, le banger qu'elle connaissait pas, qu'elle avait pas,
1: eh oui,
0: Life in the Fast Lane.
1: Faut écouter,
0: voilà, ouais. Oui, mais alors, en fait, c'est ça, finalement. Et c'est super que vous soyez là ce soir pour parler de Eagles, Alexis H. C'est que, avec Hotel California, qui est tellement énorme, qui est tellement un Himalaya de la musique, il y a beaucoup de gens qui disent, ah bah oui, Eagles, c'est le groupe d'Hotel California. Et vous, en fait, ce livre, alors, qui ressort effectivement pour les 50 ans d'Hotel California, c'est surtout pour que votre cri du cœur écoutez d'autres choses de Eagles.
1: Oui. Évidemment qu'on a envie d'écouter Hotel California. La chanson en elle-même, c'est une sorte de totem,
0: oui,
1: presque un monstre du classique rock. C'est du domaine, oui, de Stairway to Heaven, Bohemian Rhapsody,
0: oui,
1: ce
0: ça,
1: genre de d'hymne, voilà, qui est
0: assez
1: passé
0: improbable
1: en radio.
0: Ouais.
1: Improbable aussi par même la mélodie, parce que c'est pas un truc évident et pourtant aujourd'hui tout le monde connaît.
0: Ouais.
1: L'hôtel ensuite, l'album, Hotel California, donc il y a beaucoup de choses à découvrir sur cet album, parce que les gens souvent s'arrêtent au single, au morceau titre, mais en fait, il y a Life in the Fast Lane, c'est un banger, effectivement. Et puis, il y a tout le reste que moi, je connaissais pas forcément avant.
0: L'avant, mais
1: voilà,
0: oui.
1: Voilà, c'est ça. Parce que, comme beaucoup de gens, je suis venu aux Eagles par Hotel California. N'étant pas en plus américain, j'ai pas baigné dans la musique country ou le country rock, qui est la musique de leur début en fait. Et j'ai eu envie, de montrer que les Eagles, c'est pas juste cet album mythique.
0: Ouais.
1: C'est beaucoup de choses avant. C'est un groupe qui a rendu le country rock commercial, qui est parti très tôt, très vite, très haut. Et puis qui a un son qui a évolué au gré des envies, des arrivées, des départs de guitaristes, etc., etc.
0: Alors c'est vrai que ce livre, vraiment, si vous savez pas quoi lire cet été à la plage, franchement, emmenez-le, parce que c'est les aventures de Eagles, où en fait, nous, on s'imagine que c'est une espèce de monolithe, et avec cette énorme statue qui est Hotel California et tout. En fait, oui, c'est un groupe qui a des aventures passionnantes, et donc, si on peut s'arrêter sur l'avant Hotel California, c'est quand même fou. Hotel California, c'est le 5e album de Eagles, et vous expliquez dans votre livre qu'en fait, ils ont eu d'énormes succès bien avant que cette chanson arrive. En fait, dès leur premier album en 1972.

0: Ça, ça fait partie des chansons incontournables, des classiques américains.
1: Ouais.
0: Take It Easy,
1: oui,
0: Eagles.
1: Classique de leur concert.
0: Ouais.
1: C'était, voilà, premier album, première chanson du premier album, succès incroyable. Bah, c'est un peu le son de la Californie de l'époque, en fait.
0: C'est
1: on
0: ça.
1: Est sur. Il y a un son country en fond, il y a du banjo, hein, on l'entend un moment. Mais en même temps, c'est très rock, c'est assez commercial pour passer en radio. Et en fait, ce qu'ils ont réussi avec ce premier album, et notamment ce morceau, c'est justement à faire ce que d'autres groupes de country rock ne réussissaient pas à faire. Ils faisaient des bonnes chansons, des bons albums. Les Eagles se trouvaient que c'était pas forcément très bien produit. Et ils avaient cette vision de faire quelque chose. Bah déjà, plus qu'une vision, une envie de dominer le monde, en gros, hein, au niveau du rock. D'être le plus grand groupe américain puis mondial. Et en fait, derrière leurs deux leaders, Glenn Frey et Don Henley, bah, ils ont tracé leur voie comme ça et effectivement fait du country rock quelque chose de commercial qui est capable de passer en radio. Et des groupes comme Poco, Flying Burrito Brothers, etc., bah, n'étaient pas vraiment capables de ça. C'est des, ils ont fait des super albums, mais ils n'ont pas eu ce succès à la fois critique et commercial.
0: Alors Frey, bon, bah, il est mort en 2016, il y a une dizaine d'années, mais Henley va avoir 79 ans cet été.
1: C'est ça.
0: Est-ce qu'il a réussi? Alors, est-ce qu'on peut parler de personnalité complètement dominante de l'histoire du rock? Et comment il est? Est-ce qu'il continue à donner des interviews? Est-ce qu'il continue à donner des concerts? Est-ce que Eagles existe encore aujourd'hui?
1: Eagles existe, là ils sont à Las Vegas en ce moment. Donc à la sphère, donc cette espèce d'immense géode
0: incroyable.
1: Voilà.
0: Ouais. Normalement, c'est des groupes genre U2 qui font des concerts un peu plus jeunes.
1: Mais voilà, U2 avait inauguré sphère. Ouais. Et en fait, Eagles, bah là, ils ont prolongé jusqu'en novembre. De mémoire, ça fera quand ils seront en novembre, ça fera 64 dates à sphère. Donc ils ont éclaté le record, de concerts donnés à sphère. En revanche, Don Henley, il donne pas énormément d'interviews, mais il en a donné une à la télé américaine là. Il y a pas si longtemps, en février je crois, où il expliquait que là ça pourrait bien être la dernière année.
0: Il a 80 ans.
1: Il va avoir, voilà, c'est ça. Bah, oui, bon, après, les Stones.
0: C'est vrai.
1: Mishka, ça y a, c'est passé,
0: oui,
1: en parler il n'y a pas longtemps. Voilà, ils sont toujours là, ils sortent un album, ils tournent. Don Henley, je pense que là, il a fait le tour. Après, qui sait, ils ont déjà dit qu'ils arrêtaient il y a 15 ans, il y a 10 ans, à chaque fois, il y a. Les tournées s'appellent The Long Goodbye, First One, etc. Tout ce que vous voulez.
0: Et ça, c'est bien, parce qu'au moins, on comprend qu'ils en, oui, ils en rient presque, en fait, de ça.
1: Oui, ils en rient. Après, certains en rient moins, c'est ceux qui doivent payer pour le prix des billets, parce que c'est pas donné, encore moins à sphère.
0: Ah oui.
1: C'est un sacré prix pour aller les voir là-bas. Mais par contre, c'est tout le temps plein. Et là, pour les concerts de novembre, c'est quasiment plein déjà.
0: Alors que contrairement aux Stones, eux sortent pas d'album. Hein.
1: Non, c'est fini.
0: C'est fini.
1: Le dernier, c'était 2007.
0: Oui. Et c'était peut-être pas le plus inoubliable.
1: Non. Voilà. Loin de là. Voilà, c'était l'album de. En plus, ils ont voulu faire un double album, donc il est très très chargé. Il y a beaucoup de choses dans le bouquin. En plus de la vie des Eagles, évidemment, je reviens sur chaque disque.
0: Les musiques, ouais.
1: Voilà, et c'est clairement, il y a beaucoup de morceaux dont on aurait pu se passer. Il y a quelques bons morceaux quand même, ça reste un groupe qui sait écrire des chansons. Mais oui, ça fait très longtemps qu'il n'y a plus rien qui sort de nouveau. Ils sont là pour assurer le fan service, on va dire, en concert. Ils le font encore bien. Mais je pense que Don Henley, oui, là, il en a un peu marre. Il dit qu'il a envie de passer du temps avec sa famille, s'occuper de son potager, etc. Donc, pourquoi pas à 80 ans?
0: Il n'empêche que Eagles, c'est une poignée d'albums incroyables sortis entre 72 et 79. Et en 1976, ça, vous le dites très bien dans votre livre, quand sort l'album Hotel California, Eagles est déjà tellement un énorme groupe qu'en fait, leur best-of qui sort début 76, Hotel California, c'est fin 76.
1: 8 décembre, voilà.
0: Le best-of, c'est début d'année 76.
1: C'est 77 février,
0: Et c'est un des albums, l'album le plus vendu de tous les temps.
1: Aux États-Unis.
0: Ouais, c'est
1: voilà,
0: ça. Les 48, quatre premiers albums.
1: Donc là, justement, peu après le rendu du, ouais, du manuscrit. C'était assez drôle. On a appris qu'il devenait 4 fois platinum, donc 40 millions d'exemplaires.
0: Et vous avez écrit 38 millions. Voilà. Alors vous avez raté 2 millions.
1: C'est 40 millions avec la mise, ouais, à jour qui est tombée. C'était terrible pour moi. Je venais de rendre le. Mais bon, c'est comme ça.
0: Donc 40 millions d'exemplaires.
1: 40 millions sur le sol américain.
0: Et ça, c'est
1: donc
0: même...
1: c'est mieux que Thriller de Michael Jackson. Ouais. Thriller reste devant au niveau mondial. Mais oui, c'est ce Greatest Hits, donc qui est leur premier best-of, sort donc en février 76. Donc il y a aucun morceau d'Hotel California dessus, de fait. C'est un album incroyable parce qu'en fait c'est un peu le, c'est ce que je dis dans le bouquin, c'est un peu le l'album de country rock idéal. Voilà, si, ouais, on voulait. Donc il y a évidemment des morceaux de l'album précédent, One of These Nights, qui lui est déjà numéro un. C'est leur premier numéro un. C'est un peu l'album qui les propulse enfin sur le devant de la scène. Et quand Hotel California arrive, bah comme dit, je crois que c'est Don Henley qui dit ça, le monde est prêt en fait.
0: C'est ça. Et vous aussi, vous êtes prêts à vous taper un bon Hotel California. Alors c'est parti, on va pas se priver. Et puis ensuite, je vais interroger Alexis H. sur le côté pas rockstar de Eagles, parce que dans son bouquin, il décrit une vie de rockstar absolument dingue. Et pourtant, je vous mets au défi de reconnaître un Eagles si vous le croisez dans la rue, vous, depuis la France. On va essayer de comprendre tout ça. Mais pour le moment, écoutons ce tube des tubes, Hotel California. Vous écoutez ici, et il est 20h12.

0: chanson finit comme ça. Alors voilà. Qu'on vient de se taper un double solo dément, et là les mecs se disent « Non mais on va baisser le son, les gens vont comprendre que c'est fini. » Alexis H, excusez-moi, mais vous croyez pas que les Eagles, que vous connaissez bien, que vous avez tant étudié, ils auraient pas pu nous faire une vraie fin ?
1: Mais j'en parle dans le livre, ça fait justement c'est quelque chose que j'ai rajouté sur cette réédition. Je, en me repenchant sur la chanson que j'ai évidemment réécoutée beaucoup,
0: ouais.
1: Même si je la connais déjà par cœur comme beaucoup de monde, je me suis dit qu'en fait pour moi c'était ce fade out, il était parfait parce que on est dans un univers un peu fou, angoissant, oui. Hein, faut le dire.
0: Hein, c'est une espèce de cauchemar.
1: Voilà, hein, c'est un cauchemar. Le ouais. mec veut sortir, mais on lui dit bah tu peux sortir, mais tu pourras jamais. Échapper quelque part, ouais. Tu pourras jamais partir. Et en fait, le fait que ce solo, ce double solo en harmonie à la fin, que les deux guitaristes se retrouvent,
0: c'est beau.
1: Et qu'ils aient essayé de faire un fade out, bah, je trouve qu'en fait, on est dans ce tourbillon un peu de folie et qu'on a cette impression du mec qui peut pas s'échapper. Donc, je trouve ça plutôt pas mal, en fait.
0: Bon. Et vous nous attendiez au tournant, puisque vous vous êtes demandé si on allait le couper. Bien sûr que pas.
1: Non, oui.
0: Jamais. Ce serait péché. Dans votre livre, Eagles, Life in the Fast Lane, chez l'excellent éditeur Le Mot et le Reste, d'ailleurs qu'on embrasse, qui sort toujours des bouquins fabuleux, vous racontez donc l'histoire des Eagles. Et en fait, moi, de page en page, j'arrêtais pas de faire « Oh, oh non, c'est pas vrai !» Parce que j'imaginais que Eagles, c'était un groupe de musiciens, c'est d'ailleurs souvent un des groupes préférés des musiciens. On admire leur art, ce qu'ils ont au bout des doigts, la manière dont ils composent, etc. Ils sont d'excellents techniciens aussi. Donc j'imagine moi que c'était des garçons sages qui n'avaient pas fait les mêmes phrases, puisqu'on parlait des Stones tout à l'heure, que les Rolling Stones ou les Zeppelin. Et en fait, en vous lisant, on apprend que c'était... ils donnaient pas leur part aux chiens en ce qui concerne la drogue, l'alcool, les jeux d'argent, etc. en tournée dans les années 70.
1: Ouais, c'était la folie.
0: Très turbulent.
1: Oui. Bah, en fait, ils vivaient leur vie de rockstar, comme tous les grands groupes de rock des années 70, je pense, l'ont vécu. Effectivement, on a cité les Stones, Led Zepp, les Who étaient complètement fous aussi. Keith Moon, c'était un des plus barjots. Et d'ailleurs, il était pote avec Joe Walsh. Donc, ensemble, en gros.
0: Qui était le plus marrant des
1: voilà. Et Joe Walsh disait qu'en gros, il avait appris le saccage de chambre d'hôtel via Keith Moon, quelque part. Donc, il a appris à bonne école, voilà. Donc, non, ils n'étaient pas du tout sages. C'était la folie. Dès lors que la Eagles Mania, en fait, s'est mis en branle, c'était la folie. Ils organisaient donc des afters, voilà, le 3E, qui s'appelait 3 Eagles, en gros, la troisième mi-temps des Eagles, après les concerts. Et il y avait des techniciens qui devaient passer dans le public, distribuer des petits badges aux groupies, aux plus belles groupies. Il fallait qu'elles
0: puissent rentrer en coulisses.
1: Voilà, exactement. Ouais. Et qu'après, c'était dans les chambres d'hôtel, la folie, avec la baignoire remplie de bière, la cocaïne, toutes sortes de drogues, et puis, tout ce qui peut s'en suivre.
0: Et alors, vous racontez aussi, c'est hyper marrant, une espèce de poker qu'ils ont inventé, et avec ça, ils arrivent à arnaquer les managers
1: d'autres groupes. Ils jouaient, ils avaient inventé le Eagle Poker.
0: De poker, mais c'est toujours eux qui gagnaient.
1: Oui, ils gagnaient beaucoup. De toute façon, après, puis bon, il faut imaginer les sommes qui s'échangeaient dans les avions. Même entre eux, dans l'avion, ils jouaient avec des roadies, avec des techniciens, et des fois ils perdaient 2000, 3000 dollars comme ça.
0: C'était pas grave.
1: Non, pour eux, non. Au début, ça pouvait l'être, mais je pense qu'ils jouaient pas au même jeu, et puis après, c'était plus grave du tout.
0: Et alors, je précise aussi, puisque Alexis H a parlé d'after, que même during le concert, pendant le concert, c'était n'importe quoi. On apprend qu'ils demandaient aux roadies de mettre des lignes de cocaïne sur les amplis. Ainsi, entre les morceaux, les musiciens pouvaient faire genre, oh, je vais régler mon bouton qui marche pas bien, et en fait à ce moment-là il prenait de la drogue pendant le concert. Quoi.
1: Ça c'est Don Felder, l'un des guitaristes qui a été viré du groupe en 2001, qui raconte ça dans son autobiographie Heaven and Hell, My Life in the Eagles, qui est sorti en 2009. Et oui, c'est un bouquin qui est assez fabuleux pour ça, parce qu'en fait
0: mais il a plus rien à perdre.
1: Il déballe tout. Ça a pas trop plu à Glenn Frey et Don Henley qui ont voulu interdire la parution du bouquin pendant un moment. Et puis après, l'histoire de son éviction du groupe a été réglée à l'amiable, entre guillemets, mais entre avocats et pour un montant, une somme d'argent dont le montant n'a pas été dévoilé. Mais oui, lui, il raconte tout ça par le menu et c'est assez fou, quoi. Alors évidemment, avec des, il y a des choses dans son bouquin à prendre avec des pincettes. Oui. Il faut essayer aussi de
0: écouter la version des autres.
1: Voilà, exactement. Ouais. Mais c'est rare d'avoir un tel point de vue, bah, le point de vue interne d'un membre d'un groupe comme ça qui raconte. Bon, on a Life de Keith Richards pour le coup, pour revenir encore aux oui. Stones, qui est aussi pas mal dans le genre.
0: Oui, il raconte des trucs pas très sympas sur Mick Jagger.
1: Aussi, oui.
0: Vous devriez le lire. Justement, alors, on parlait des Stones, on parlait de Led Zeppelin. Tout de suite, les Stones, on a des images. Led Zeppelin, tout de suite, on a des images. On voit les visages, on voit les corps, on voit les looks, on voit les attitudes. Eagles, on n'a pas forcément... en tout cas, moi, je sais que je l'ai pas, et pourtant, je sais que j'aime leur musique. D'image mentale qui vient tout de suite, parce que bah, la pochette d'Hotel California, c'est hyper beau, c'est un ciel, un arbre et tout, mais c'est pas eux. Donc voilà, est-ce que ça, c'est un signe que c'est quand même pas des rock stars comme les autres, et qu'en fait, ils ont plutôt tout misé sur la musique que sur le côté sexy de la rock star.
1: La seule pochette d'ailleurs d'album sur laquelle ils apparaissent, c'est Desperado, donc celle du deuxième album, quand ils sont encore quatre. Sinon, tout le reste, effectivement, c'est des réalisations graphiques, voilà, avec leur vue avec la maison de disques, avec des photographes, et etc. Mais oui, je pense que c'est exactement ça, en fait. C'était un groupe, Glenn Frey, quand il monte le groupe, il veut les meilleurs musiciens, ouais. Les meilleurs songwriters, donc capables d'écrire tous des chansons et des mecs qui peuvent chanter aussi.
0: Et pas forcément des amis d'ailleurs, c'est ce que vous expliquez bien.
1: Hein. Non, ils sont pas forcément. Lui a développé une amitié assez forte avec Don Henley, voilà. Évidemment, un peu à la Lennon-McCartney, hein, c'est vraiment le parallèle qui vient le premier en tête, ce binôme d'écriture en fait qui s'est forgé surtout à partir du deuxième album. Mais oui, lui, il misait beaucoup sur la musique et pas tant sur effectivement les phrases. En concert, c'était très sage. Jusqu'à l'arrivée de Joe Walsh, qui met un peu plus de, on va dire, de piment sur scène, qui bouge plus, qui fait des pitreries, qui est un mec un peu plus, ouais, un peu plus vivant. Mais sinon, c'est souvent assez strict. Et donc, je pense que c'est pour ça que, oui, le grand public, et puis il changeait beaucoup de tête aussi, un coup les cheveux longs, un coup les cheveux plus courts, la moustache, la barbe.
0: Est-ce que ça manquait de marketing, en fait, Eagles, ou est-ce que c'est très bien comme ça?
1: Moi, je pense que c'est bien comme ça. Ça leur a réussi quelque part. Ils ont montré qu'ils, en fait, eux, ce qu'ils voulaient, et ça a toujours été le cas, c'était se démarquer par la musique.
0: Ouais.
1: C'était ça le leitmotiv, c'était faire des bons albums. Et ils voulaient, et Hotel California, ce titre-là est quand même un exemple très parlant. C'est quand même un album incroyable de A à Z. Il n'y a pas un morceau faible.
0: Non.
1: Voilà, tout est ciselé à la perfection, produit à la perfection. Alors, il y en a que ça embête. Hein. Forcément, ceux qui sont adeptes d'un rock un peu plus garage,
0: oui.
1: Ça leur plaît moins.
0: Oui, ils trouvent que c'est trop premier de la classe.
1: Voilà, exactement. Un peu trop propre. Mais bon, ils ont aussi pavé la voie pour le soft rock voilà, qui a inondé les ondes dans les années 70. Donc oui, quelque part, ils ont pas misé sur des personnalités... très fortes qui font des phrases en public par exemple, c'est pas voilà, c'était pas Ozzy Osbourne avec Black Sabbath qui faisait des interviews bourrées, etc. On n'en était pas là, ouais.
0: C'est autre chose,
1: voilà, exactement.
0: Alors sur l'album Hotel California, donc en 1976, il y a une chanson qui s'appelle New Kid in Town et c'est une de vos préférées.
1: J'aime beaucoup, oui.
0: Ah ben on va l'écouter, oui. Ça vous dit ?
1: Ben allons-y.
0: Alexis H. est dans Décibel et son livre Eagles Life in the Fast Lane est disponible aux éditions Le Mot et le Reste. Mmh.

0: comme pour Hotel California. Les mecs se sont dit, bon, on va baisser le son. C'est bon, voilà, la chanson est finie.
1: C'est vrai, je m'étais jamais fait la réflexion, c'est exactement la même chose.
0: En fait, quand il y a des chansons vraiment immenses, moi j'aime bien quand il y a une vraie fin. Mais c'est un débat pour un autre jour, Alexia. Là, je voulais vous demander, en écoutant New Kid in Town, on se rend compte que les harmonies vocales sont sublimes. On parle beaucoup des Beach Boys, on parle des Bee Gees, avec ces voix comme ça merveilleuses qui s'entremêlent. Mais là, c'est le cas aussi sur New Kid in Town. Pourtant, on pense jamais à dire Eagles et les harmonies, jamais. Personne ne dit ça, sauf vous dans votre bouquin. Mais c'est pour ça, c'est super qu'il existe. Mais est-ce que, en fait, cet Hotel California est tellement énorme qu'on ne peut pas penser à autre chose quand on pense aux Eagles?
1: Oui, notamment en France, en fait.
0: C'est un problème français.
1: Oui, je pense. Aux États-Unis, s'ils remplissent des salles, ce n'est pas juste sur une seule chanson. Et puis bon, les États-Unis c'est le pays de la country, donc tous les débuts dont on a parlé tout à l'heure, ça leur parle aux Américains et tout le monde, quasiment tout le monde a une copie du fameux Greatest Hits, le premier du nom.
0: Bah, 40 millions vendus, voilà, oui, il y en a un qui traîne forcément.
1: Et en fait, les harmonies vocales, c'est leur secret dès le début. Et dès le début, ils misent là-dessus et Glyn Johns, qui est donc leur producteur sur les deux premiers albums, producteur des Who notamment, hein, et qui a bossé en tant qu'ingé son pour les Stones, Led Zepp, etc. Lui, il repère ça tout de suite en fait. Et lui, d'ailleurs, quand les Eagles, quand Glenn Frey ou Don Henley lui disent, bah nous, on veut être un groupe de rock. Forcément, lui, il les entend, il a bossé avec les Who, donc avec les Stones, etc. C'est pour lui, c'est pas la magie, elle vient pas de leur côté rock.
0: C'est ça.
1: Elle vient de ses harmonies vocales. Pour lui, c'est un groupe de ballades. Et un groupe de country rock et de ballades. Et d'ailleurs, la production des deux premiers albums, elle est parfaitement adaptée à ce qu'ils faisaient à l'époque. Puis après, quand ils ont décidé de muscler un peu leur jeu, évidemment, ils se sont pris le chou avec lui et ça a mené. Voilà, il a dit, c'était un divorce à l'amiable, je sais pas comment on peut dire. Et ils se sont tournés vers Bill Simzik, qui lui avait produit des albums beaucoup plus rock, notamment le précédent de Joe Walsh à l'époque. Et il leur a dit, si vous voulez vraiment faire du rock'n'roll, avec moi c'est bon, on y va. Et d'où l'évolution de leur son, mais jamais, ils n'ont jamais perdu les fameuses harmonies vocales, puisque là on vient de l'entendre, c'était quand même assez incroyable.
0: C'est magnifique, et c'est sur l'album Hotel California, voilà. Sur le cinquième. Ça vous donne envie d'écouter les Eagles, ça tombe bien, parce que je pense que c'est exactement le but d'Alexis H. quand il a écrit ce Eagles Life in the Fast Lane. Dispo aux éditions Le Mot et le Reste. J'ai préparé une petite sélection de reprises d'Hotel California. Vous allez adorer, à tout de suite.
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0: livre parce que vous vouliez que tout le monde comprenne à quel point les Eagles c'était génial au-delà de Hotel California. Est-ce qu'il y a une autre raison? Est-ce que vous avez un rapport particulier avec ce groupe qui fait que vous vouliez coucher leur histoire sur le papier?
1: Non, pas du tout. Si ce n'est que quand j'ai commencé à écrire sur la musique, je pense en 2013, j'ai lancé un petit blog comme ça, ouais. Ça se faisait à l'époque. Et en fait, je traitais de l'actu musicale comme ça, de manière très libre. Et au même moment, j'ai acheté le coffret Eagles noir qui regroupe donc tous les albums des années 70. Et c'est là que j'ai vraiment découvert qu'il y avait autre chose que Hotel California. Et en fait, je me suis lancé dans une sorte de story album par album. Je publiais un billet, ouais. Voilà. Et quelque part, la genèse, elle est là. Et puis après, quand j'ai, en 2014, j'ai commencé à écrire pour les In Rock. Et puis, petit à petit, l'envie est venue d'écrire sur la musique version livre. Et pour moi, les Eagles, ça s'est imposé aussi parce qu'il n'y avait pas de livre sur les Eagles en langue française.
0: C'est vrai.
1: Voilà, il y a des livres en anglais, évidemment, oui, américains,
0: mais
1: etc.
0: Mais chez nous, il n'y avait rien.
1: Il n'y avait rien du tout. Donc, c'était aussi un moyen de combler un peu ce vide. Et puis, puis il y avait de la matière, encore une fois, puisqu'il y a la musique, il y a les frasques, etc. Il y a des choses à raconter. Et puis, c'est quand même un groupe qui a placé deux albums dans les trois ou quatre plus grosses ventes de l'histoire, là, au niveau mondial. Ouais. Donc, c'est quand même assez fou.
0: On est bien d'accord. Et donc, les albums incontournables, ils sont sortis entre 72 et 79. Et le cinquième étant Hotel California, qui a fêté ses 50 ans. Donc, cette année, Hotel California. Allez, on révise. Welcome to the hotel. Aux reprises, il faut quand même poser deux, trois questions parce qu'il y a des légendes autour de cette chanson Hotel California. Alors, on dit que son premier nom, c'était Mexican Reggae.
1: Oui, c'est ça.
0: C'est vrai, ouais. Ça.
1: Parce qu'en fait, le rythme, c'est un reggae.
0: C'est un reggae. Ouais.
1: Et quand Don Felder a porté la cassette sur laquelle, donc Don Felder, un des deux guitaristes lead du groupe, a porté la cassette avec, je sais pas, une dizaine d'idées de chansons dessus, il y avait ce morceau qu'il avait.
0: Reggae.
1: Écrit, alors lui dit qu'il avait quasiment tout écrit déjà, après les versions divergent comme toujours,
0: oui.
1: Mais quand Don Henley et Glenn Frey l'ont écouté, effectivement ils ont voulu lui apposer ce nom parce qu'il y avait ce côté reggae et ce côté un peu mexicain, voilà,
0: oui.
1: En même temps, donc et pour Don Felder, le fait qu'il décide de donner un nom à cette démo, c'était très bon signe parce que souvent ça voulait dire qu'après c'était une idée qu'ils allaient creuser.
0: Parce qu'on s'attachait au morceau. Alors une reprise des Gypsy King de Hotel California, elle est archi connue, elle est dans le film des frères Coen, The Big Lebowski. Et pour une chanson qui a commencé en s'appelant Mexican Reggae, il y a une reprise d'un grand reggaeman jamaïcain, Max Romeo.

0: que les paroles de cette chanson, elles sont maudites. On dit que si on les écoute à l'envers, c'est une messe noire, sataniste. On dit plein de trucs sur Hotel California. Vous avez analysé les paroles. On en a parlé tout à l'heure. Hein. Pour vous, c'est un cauchemar californien, en fait.
1: Mais c'est ça, mais en fait, c'est même pas pour moi. C'est pour Don Henley qui les a écrites avec Glenn Frey. Bon, c'est surtout Don Henley qui a le plus contribué aux paroles. Mais pour lui, l'idée, c'était de montrer l'envers du rêve californien et de la réussite, etc. Ouais. Le revers de la médaille.
0: Et puis le côté aussi un peu tentaculaire de Los Angeles.
1: Toutes les phrases, que la drogue, etc. Alors il y a des gens qui ont dit que cet hôtel c'était un centre de désintoxication. Bon, lui il dit clairement c'est le voyage de l'innocence vers l'expérience en fait. Et il dit d'ailleurs que de nombreuses chansons des Eagles tournent autour de cette thématique. C'est quelque chose qu'il travaille énormément. Et je crois qu'en fait des fois il faut juste écouter les artistes et il faut pas aller chercher beaucoup plus loin, même si son talent en tant que parolier, parce que c'est un excellent parolier, il faut vraiment écouter les paroles des Eagles et notamment les chansons chantées par Don Henley. Ces paroles ont toujours un double sens, donc c'est ça qui est très fort avec cette chanson. On l'écoute, on la fait écouter à 10 personnes pourront sortir une explication différente de ce qui

0: ont perçu ou cru percevoir de ce que dit la chanson.
1: Les Eagles, leur vie, leur œuvre, leurs engueulades, leur carrière, leurs frasques, leurs chansons, leurs albums. Il y a tout dans Life in the Fast Lane, votre livre Alexia H aux éditions Le Mot et le Reste. Juste pour finir, si jamais je suis la fée clochette et là en un coup de baguette magique, je peux vous envoyer à la sphère. Est-ce que vous avez envie de les voir aujourd'hui ou pas? Enfin, de le voir, parce que oui, en fait, c'est...
0: Alors, il reste... Ils sont trois de l'époque des années 70, puisqu'il reste Timothy B. Schmidt, le bassiste, Joe Walsh, un des deux guitaristes, et Don Henley, donc Henley, chant batterie.
1: Oui, qui va être le grand Manitou.
0: Est-ce que j'y vais? Oui, si vous pouvez m'y envoyer, oui, parce que déjà, c'est...
1: C'est pas cher, gratuit, je suis la fée clochette, voilà. C'est cadeau.
0: Et comme le son a l'air assez incroyable à se faire, apparemment, tout le monde dit que c'est complètement fou, puisqu'à chaque place,
1: on entend et on voit des trucs incroyables.
0: Les écrans, etc. Donc je pense pour l'expérience dans une salle lambda, j'aurais peut-être dit non, mais parce que moi vous m'auriez envoyé en 76, oui, sur la tournée Hotel California.
1: Je suis la fée clochette, là il faut 3-4 fées clochettes pour 76, mais on est d'accord, on ira ensemble.
0: Voilà.
1: Merci beaucoup Alexis H. Merci, à bientôt. Merci.
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1: Et c'est l'heure de jouer au Blind Test. Ce fameux livre d'Alexis H. Eagles, Life in the Fast Lane, est à gagner. Et le thème du Blind Test ce soir, ce sont les bisous, les baisers en chanson. On joue avec Marie-Christine. Bonsoir Marie-Christine.
3: Bonsoir Émilie.
1: Comment ça va?
3: Moi, plutôt bien, puisque je t'ai pas parlé depuis très longtemps. Et j'ai eu la chance, il y a 3 semaines, d'aller au festival Parole de Musique à Saint-Etienne et voir Feu Chatterton.
1: On adore Feu Chatterton. Ah, c'était comment?
3: Super.
1: C'était super.
3: Franchement, c'était super.
1: Excellent groupe.
3: On a revu Terre Noire, qu'on avait vu ensemble.
1: Oh là là,
3: à Saint-Etienne.
1: Eh ben, vous vous régalez un peu à Saint-Etienne, hein?
3: Ouais,
1: c'était
3: un bon festival.
1: Bon, super. Bah, Marie-Christine, bienvenue. Et Elisabeth est là aussi. Bonsoir, Elisabeth.
4: Coucou, Émilie.
1: Comment ça va?
4: Bonsoir, Marie-Christine.
3: Bonsoir, Elisabeth.
4: Je rigole,
3: je vous entends souvent.
1: Évidemment, toutes les deux, vous êtes des habituées de Décibel et ça me fait très plaisir de jouer avec vous ce soir avec des chansons qui parlent de bisous, de baisers et de kiss. Non, il n'y a pas kiss, j'ai mis que des titres en français. On cherche le nom.
4: Tu n'as pas mis kiss, oui.
1: Non, j'ai pas mis kiss de Prince.
4: Bien maquillée.
1: On cherche le nom de la personne qui chante, ou du groupe qui chante la chanson. Vous aurez 1 point par bonne réponse et à la fin vous gagnerez toutes les deux, Elisabeth et Marie-Christine, déjà parce que vous êtes merveilleuses et aussi parce que de toute façon c'est comme ça que ça marche dans Décibel. Vous gagnerez toutes les deux un exemplaire du livre d'Alexis sur les Eagles, ok?
4: Alors, est-ce qu'il sera dédicacé, Émilie?
1: Alors, est-ce qu'il sera dédicacé
4: Ça me ferait plaisir, je suis très dédicace.
1: D'accord, ben, si j'arrive à rattraper dans le couloir, oui, mais là, du coup, je ne peux pas tellement sortir parce qu'il est parti, je crois.
4: Oui, je comprends.
1: Je pense qu'il est parti. Ah, désolé, mais je saurai pour une prochaine fois. Oui, non, il est parti, on me fait signe.
4: Oui. Sache-le pour la prochaine fois.
1: C'est toujours mieux un bouquin dédicacé. Allez, Marie-Christine, Elisabeth, on y va, on ne perd pas de temps. Une première chanson sur des bisous, des baisers. Dites-moi, qui chante ça? Il s'agit d'un groupe français.
4: Elisabeth, Lerita Mitsuko, peut-être?
1: Non, c'est pas Lerita.
4: Non. Ah, Elisabeth, ça serait Dao, Étienne, peut-être.
1: Pas Dao, mais c'est la même époque. C'est un groupe français dont la dernière tournée a battu tous les records et ils ont joué devant plus d'1,5 million de spectateurs.
4: Est-ce que ça serait Indochine?
1: Oui, bravo!
4: Indochine, voilà. Et ma fille l'a vu à Paris, hein, avec mon petit-fils.
1: Ah bah oui, de toute façon,
4: on est... Il faut aller les voir à Paris, Indochine.
1: Un million et demi de personnes qui sont allées voir. Oui, qui sont allées voir Indochine en concert et c'était trop bien. Je vous mets à chacune un point, Marie-Christine et Elisabeth, puisque vous avez trouvé
4: je l'ai eu au même moment.
1: Exactement. Allez, on continue, mesdames, avec une autre chanson de bisous. Celle-là, je suis sûre que vous la connaissez, mais allez-vous vous rappeler du nom de l'interprète? Ça, c'est une autre question.
4: Embrasse-moi idiot, chanson sur
1: Victor. Oui, bravo. Mais quelle mémoire, bravo.
4: Embrasse-moi idiot.
1: Et j'ai oublié tes défauts. Mais comment tu peux te souvenir de ça, Elisabeth, enfin?
4: Eh ben écoute, la mémoire, beaucoup, les chansons, tu le sais.
1: Oui, mais Bill et Baxter, puis, c'est quand même pas un mot qu'on dit tous les jours, bon sang, c'est fou.
4: Eh ben non, mais voilà, c'est comme celui qui est décédé, qui était venu à la foire de Valentinique. Tu sais que je te parle dans le Doubs, qui est décédé avec sa... Ah, sa coupe, ses cheveux très très noirs.
1: Alors, les cheveux très très noirs qui est mort...
4: La banane.
1: Moi tout de suite, c'est Ozzy Osbourne, mais ça doit pas être lui. Dick Rivers, non, peut-être
4: non. C'était un français, le eh ben, groupe, c'était un groupe.
1: Ah, écoute, on retrouvera. Ah, les Fourbans, oui. Bébert.
4: Les Fourbans, ils sont
1: là. C'est Bébert, elle nous parle de Bébert.
4: Emmeline, elle était devant avec mon mari, une copine. Elle avait 5 ans.
1: Que de bons souvenirs avec les Fourbans. Bah oui. Bon. Elisabeth a trouvé Bill Baxter et Indochine. Marie-Christine a aussi trouvé Indochine. On se fait un dernier bisou pour terminer le blind test. Mais qui chante ce bisou-là?
4: Comment que ça soit Carlos, Elisabeth?
1: Oui.
4: Eh oui, elle est bonne, Elisabeth, c'est la merveille du monde.
1: Incroyable, mais c'est une machine.
4: Eh oui. Alors, j'ai pas eu le temps de réagir, là. Sur le
1: nez. Embrassez-vous, big bisou sur le nez.
4: Pas le temps de réagir.
1: Voilà.
4: Oui, puis, et puis en plus, il n'était pas passé, le morceau.
1: Non, il n'était pas passé, mais non, Marie-Christine a raison. Marie-Christine n'a eu aucune chance là, parce que Elisabeth...
4: Ah non, j'ai pas le temps.
1: Si elle commence à deviner les titres avant qu'on les envoie, moi, je ne sais plus comment faire. Je ne sais plus.
4: Mais tu sais, je dois avoir...
1: Il y en avait plein. Ouais. Mais en tout cas, je suis ravie d'avoir joué avec vous, Marie-Christine et Elisabeth. Et donc, je vous envoie ce bouquin formidable sur les Eagles. Pas dédicacé, mais avec tout mon amour. Ça vous va?
4: Oui, et puis, j'avais fait aussi... Alors justement, j'avais demandé à une de tes standardistes si je pouvais justement avoir une petite dédicace de ta part.
1: Oui, eh bien, le message est passé et tout a été organisé. Pas de problème, j'envoie ça. Et je vous fais plein de bisous à toutes les deux. Bisous, Marie-Christine et Elisabeth.
4: Merci.
1: À la prochaine, je vous embrasse et je vous propose de passer directement au coup de cœur parce que on n'a pas le temps.
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1: Bah oui, ce soir, je sais pas ce qui se passe, on est en retard. Ça, c'est Hôtel California qui nous a mis dans la sauce, mais je tiens à vous présenter Yaya Minté. C'est un artiste qui est né au Sénégal, mais qui est basé à Paris. Il est auteur, compositeur, chanteur et producteur. Vous allez entendre sa voix. Moi, c'est vraiment ça qui m'a frappé dès le départ. Il a fait plein de premières parties, Yaya Minté, de Tiken Jaffa Coli, de Imani aussi, ou encore de Jane. Et il sort son premier album qui s'appelle So, dessus. À cette chanson merveilleuse Carry Me On, et c'est notre coup de cœur du jour, Yaya Minté. 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

0: Il s'appelle Yaya Minté. Le premier album So vient de sortir. Et merci à Flo Morel d'ici qui m'a fait découvrir cet artiste magnifique. Voilà, Yaya Minté. J'enquête. Pour le moment, pas de date de concert, mais je vous tiendrai informé, c'est promis.
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0: C'est déjà l'heure de la dernière chanson de l'émission. Vous avez l'habitude, la chanson anniversaire. Sauf qu'aujourd'hui, c'est pas n'importe quel anniversaire. Johnny Hallyday, le taulier, le patron, le boss, l'idole des jeunes, aurait eu aujourd'hui 83 ans. Je ne peux pas parler de Johnny sans penser à mon amie Annie Lep. Bonsoir.
2: Bonsoir Émilie.
0: Annie Lep qui a vu Johnny en concert, tenez-vous bien, 282 fois. Johnny qui avait tellement l'habitude de l'avoir au premier rang, notre Annie, il te surnommait
2: Alcaline.
0: Alcaline, j'adore. Annie, t'as une émission de radio formidable sur Radio Rock Passion.
2: Oui, c'est Radio Web Passion, tous les mercredis de 21h à 23h, et c'est du 100% Johnny, bien sûr.
0: Évidemment, ça s'appelle Sur la route avec toi, Johnny, tout comme ton premier bouquin à son sujet. T'en as écrit un deuxième ensuite qui s'appelait Ma lettre à Johnny. Et cette année, t'as sorti Parlez-moi de Johnny. Avant que tu nous dises deux mots de ce livre, je voudrais savoir, le 15 juin, c'est donc l'anniversaire de Johnny. Il est plus là depuis bientôt 10 ans. Ça empêche pas les fans de célébrer la mémoire de Johnny, plutôt que d'ailleurs à l'anniversaire de sa mort, à l'anniversaire de sa naissance.
2: Exactement.
0: Qu'est-ce que vous faites cette année,
2: cette année, Universal a eu la bonne idée de retransmettre le film Laura Datour dans les salles de cinéma.
0: Ok. Donc partout en France là, en ce moment.
2: Partout en France, ouais. En ce moment, voilà, on va y courir tout de suite après. Oui. Et c'est une belle journée, ce 15 juin, c'est son anniversaire, donc on va se retrouver dans les salles et on va mettre une ambiance de fou.
0: Ouais, le Laura Datour, c'est un très beau concert donc du milieu des années 90, puis voilà, de le voir en grand écran avec le gros son aussi.
2: Exactement.
0: Ces projections-là, c'est un peu des fêtes pour les fans, vous chantez, vous parlez.
2: Ah oui, on chante, on danse, on tape des mains, on se lève, on danse. Ce qui est différent par rapport au départ, c'est que maintenant on pleure beaucoup moins,
0: ouais,
2: et on rigole beaucoup plus et on fait plus la fête comme si on était en concert en fait.
0: Bah ça lui aurait plu à Johnny, c'est sûr. Ouais. Donc là voilà, c'est en train de se passer. Si vous avez un fan de Johnny dans vos relations, il y a de fortes chances que là, à l'heure où on parle, il soit dans une salle de ciné pour célébrer Johnny. Et puis oui, toi aussi, donc tu as, Annie, cette mission en toi de faire vivre la mémoire de Johnny. Et donc ton dernier bouquin, Parlez-moi de Johnny, aux éditions 1 Point C'est Tout, et bah, c'est une série d'entretiens avec plein de gens, des proches de Johnny, notamment son producteur, Jean-Claude Camus, Pierre Billon, voilà, avec qui il a écrit des chansons, tout comme Philippe Labro, Greg Slap aussi, son harmoniciste, voilà. Il y a Jacques Verrecchia, son avocat. Il doit avoir des trucs à raconter. Il fait même la préface du livre.
2: Oui.
0: Annie, c'est important pour toi de faire parler de Johnny maintenant qu'il n'est plus là.
2: Alors oui, parce qu'en fait, ça vient d'une phrase que Johnny m'a dit à la fin d'un concert en 2015, donc il y a un peu plus de 10 ans.
0: Ouais.
2: Il est venu, il m'a fait la bise et il m'a dit « Alcaline, un jour mes amis deviendront tes amis ». Et il a fait demi-tour. Wow. Et pendant une semaine, je me suis dit « Mais pourquoi il me dit ça ?
0: Pourquoi ?»
2: Pourquoi ? Donc j'avais noté ça dans mes petits cahiers de concert. Et là, je me suis dit « Eh ben voilà, 10 ans après, je vais aller au-devant de ses amis pour leur demander de me parler de Johnny, donc ses amis qui ont travaillé avec lui, enfin voilà, les producteurs, ainsi de suite. » Quoi. Et ils m'ont tous reçu vraiment avec...
0: Ouais.
2: Vraiment.
0: Et j'ai l'impression qu'autour de lui, il a semé quand même beaucoup de bonheur et de joie dans sa vie, hein, parce que les gens en parlent avec énormément d'émotions. Hein.
2: Oui, et je ne savais pas comment ils allaient me recevoir, en fait, et je me suis aperçue au fur et à mesure des interviews qu'ils étaient super contents de ma démarche.
0: Bravo à toi, Annie Lep, L-E-P. Les éditions, c'est 1 Point C'est Tout. Et le livre s'appelle Parlez-moi de Johnny. Et si vous voulez vous faire la trilogie, le premier, c'était Sur la route avec toi, Johnny. Et le deuxième, Ma lettre à Johnny. Mon petit doigt me dit, Annie, que t'es en train de préparer le tome 2 des entretiens avec les gens qui ont bien connu Johnny Hallyday. Parlez-moi de Johnny 2, c'est vrai ?
2: Oui, parce que quand j'ai fait ma liste des personnes que je pourrais interviewer, quand j'en ai parlé à mon éditeur, il m'a dit bah non, parce que ça, là, ça va faire un livre de 800 pages, c'est pas possible.
0: C'est le Seigneur des Anneaux, Annie.
2: Ils m'ont tous dit oui, donc j'étais un peu embêtée. Donc il m'a dit pas grave, on va faire un tome 1, puis un tome 2. Et j'ai mon éditrice là qui m'a dit que comme le livre va sortir pour les 10 ans du départ de Johnny, on
0: donc
2: va
0: l'année
2: même faire,
0: prochaine, voilà, 2027.
2: On va même faire un paquet cadeau avec une jolie boîte avec le tome 1 et le tome 2 dedans.
0: Ok, bah bravo. Et donc peut-être que là, en effectivement, en venant parler de lui comme ça à la radio quelques minutes le soir de son anniversaire, et puis et ses livres, et puis ton émission de radio, tu comprends pourquoi il t'a dit que ses amis allaient devenir tes amis.
2: Exactement, exactement.
0: Merci beaucoup Annie. Bah je te propose qu'on se quitte en écoutant un extrait du concert Le Laura Datour.
2: Exactement.
0: Tu l'as vu, j'imagine, à l'époque.
2: Bien sûr, j'étais au premier rang comme d'habitude.
0: 282 concerts de Johnny, elle a vu Alcaline. Ça rigole pas. Hein.
2: Bon anniversaire Johnny en tout cas. Plein de bisous, Gabriel, vers ton étoile.
0: Merci, merci beaucoup Annie. À bientôt.
2: Merci, à bientôt.

0: d'amour enchaîné. Et vous faites évidemment chez vous la chorégraphie hein, avec les deux poignets croisés au-dessus de la tête. Hommage à Johnny, le live Lorada Tour Bercy de 1995. Ce soir, en ce moment même, dans tous les cinémas. Voilà, c'était notre hommage à Johnny Hallyday. Merci d'avoir écouté Décibel ce soir. Vraiment, ça m'a fait plaisir. L'équipe présente était Iris Guitoni, Iki, Elodie Bianca Maria, Sadika Raoult et Franck Moilier. Et demain, qu'est-ce qui se passe? Eh bien, demain, c'est le premier match de la France à la Coupe du Monde. Alors demain, allez les Bleus en Amérique. Décibel sera là pour faire un petit warm-up, un petit échauffement avant le début du match. À demain 20h.
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3: Bonjour la France, j'espère que tu vas bien, que tu as passé un bon week-end la France. Comment ça va Éric Bastien?
4: Mais ça va, je réalise qu'on est le 15 juin. Et que dans 15 jours, c'est le 1er juillet. Que c'est les vacances, on est à deux doigts des vacances là. Des et grandes vacances d'été.
3: C'est bien.
4: Bah, moi, ça me met en joie. Bah, voilà. Excusez-moi d'avoir des sentiments, des émotions. Hein.
3: Bientôt Noël. Allez,
4: voilà.
3: Je vous rappelle que donc on a une nouvelle semaine, ce qui veut dire un nouveau cadeau. Et cette semaine, mes chéris, on va vous régaler. Parce que, enfin, j'ai envie de te dire comme toutes les semaines, on vous offre 2 jours en famille ou entre amis, faites bien ce que vous voulez, au festival Grande Marée à Julouville, au cœur de la baie du Mont Saint-Michel.
4: Oh, c'est beau.
3: Alors attention, c'est pas n'importe quoi, parce qu'il va y avoir Kenji.
5: Oh mon Dieu, laissez-les-moi.
3: Les balades de la maman. Mais pas que, il y aura aussi Julien Clerc, Benabar, Zaz.
6: Je veux d'amour.
3: La la, la la la la.
4: C'est du lourd, hein.
3: Ta-da. Qu'est-ce qu'on a d'autre? Hein, Céline, on a plein de trucs. On a Christophe. On a Christophe Mahé, mais on a aussi de la pop anglaise avec les Cooks. Voilà.
4: Tout ça dans un festival.
3: Tout ça dans un festival. Vous aurez 2 jours sur place, 1 séjour pour 4 avec une nuit avec petit déjeuner à l'hôtel du musée de Granville. Évidemment, 100 euros de carburant pour aller à Julouville. Si vous ne gagnez pas ça, eh ben, vous gagnez quoi?
4: Ah, écoutez, il faut alimenter tout le monde.
3: Eh oui.
4: Vous avez vu toute l'équipe, le staff, les managers, les chanteurs, les auteurs, les compositeurs, le public. Alors, on va poser une tente, que dis-je, une tente, un marabout. Vous savez, comme à l'époque, là, les grands trucs.
3: Oui,
4: là,
3: un barnum.
4: Des igloos, voilà, un gros barnum de café signé Joe Malongo, la légende. Il vient avec toute la famille. Là, toute la famille se déplace. Et puis, il en profitera quand il aura 2 secondes pour vous fabriquer une machine. 32 dosettes et 6 verres en verre, rien que pour vous.
3: Eh ben, c'est magnifique. Allez, on accueille nos deux candidats du jour, Leïla et Laurent.
7: Bonjour.
8: Bonjour.
3: Ça va les amis?
8: Bonjour.
3: Alors, Leïla, tu joues avec Ici Nord. Tu habites à Estrée dans le Pas-de-Calais, c'est ça?
9: C'est ça, oui.
3: Parfait. Tu as 28 ans, tu es mariée à Thibaut.
9: Oui.
3: Tu as 2 petits chats, ils s'appellent comment tes petits chats?
9: Alors, ils s'appellent Thirou et Bichette. Mais c'est plus les chats de mon mari que les miens.
3: Ça veut dire quoi, ça?
9: Ça veut dire que moi, je suis pas très chat.
3: Ah, comme moi, je préfère les chiens. Bah oui, et bah,
9: ouais, moi aussi, voilà.
3: Bah oui, bah faut t'acheter un chien. Faut aller dans, il y en a plein.
9: Voilà.
3: Ah, oui. Alors, il s'appelle Thirou parce qu'il est roux, j'imagine.
9: Voilà, c'est ça. Même si ce serait plutôt gros roux en le regardant, mais c'est roux.
4: Il va apprécier.
3: Bah, moi j'adore les chats roux parce que tu sais, ils sont fous, ils sont plus fous que les autres.
4: Ah bon?
3: Oui, oui, les
4: Pourquoi
3: roux. Ils sont
4: c'est prouvé ça?
3: Ah, c'est prouvé. Tous ceux qui font le plus de conneries, c'est les roux. Voilà, c'est comme ça.
9: Oui.
3: Eh oui! Alors, tu travailles dans un commerce, tu vends des glaces, des chichis, des gaufres, des crêpes, et tu es à Berck de quand à quand?
9: Pendant la saison, on va dire de février-mars jusqu'à septembre-octobre.
3: Bah, dis donc, c'est pas mal ça.
9: Des grosses saisons, ouais.
3: Que des trucs que moi je pourrais manger toute la journée, hein, des crêpes et des gaufres, comment te dire. Et alors, dis donc, par contre, quand tu étais petit, tu voulais.
10: J'aurais voulu être un chanteur.
4: Ah oui.
3: Eh oui, tu voulais chanter quand tu étais petite.
9: Oui, oui, oui.
3: Et alors?
9: Et alors, bah, je chante dans ma salle de bain.
4: Voilà. C'est déjà ça.
3: Oui, bah, c'est déjà ça. Mais, et...
9: Bah oui, voilà.
3: Mais t'es encore très jeune, tu peux participer à The Voice.
9: Ah oui, mais non, je suis trop timide pour.
3: Ah oui, bon, bah ça, c'est du coup, bah non. Bah oui, bah je comprends.
9: Bah non.
3: Et je comprends totalement. Alors, on va parler avec toi, on parlera d'astrologie. Voilà, là, t'es comme moi, t'adores l'astrologie, on en parlera toutes les deux. T'es quoi comme signe?
9: Moi, je suis Verseau.
3: Hop, hop, hop, t'es juste après moi, moi je suis Capricorne. On en parle après.
9: Ah non, ouais.
3: Mais là, tout de suite, on va marquer le premier point. Une petite ambiance. Incroyable talent, le générique.
4: Oui.
3: Alors, figure-toi que Gad Elmaleh vient de tenter sa chance dans la version américaine de Incroyable talent. Est-ce que c'est vrai que Gad a tenté sa chance dans Incroyable talent américain? Top chrono, 5 secondes. Et c'est Mais oui, c'est une bonne réponse, c'est pas Gad, c'est Kev Adams. Et oui, et figure-toi qu'il a fait un numéro de stand-up en anglais.
4: Il était très bon.
3: Il a été très bon, oui. Et les jurés de Got Talent, ils ont trouvé ça vachement bien. Leïla, premier point pour toi.
4: Il était hyper à l'aise, surtout en anglais. Moi, il m'a bluffé.
3: Ah bah c'est que
4: j'en suis très loin là.
3: Il parle mieux que toi, Kev.
4: Ah, c'est même pas parler mieux que moi. Oh, je ne parle pas du tout, je vous rappelle. Non, franchement, il m'a bluffé. Bon, Laurent avec ici Loire-Océan, qui habite à Nantes. Comment ça va, Laurent?
6: Ouais. Bonjour Eric, bonjour Valérie, bonjour Naïla. Et comme dirait Valérie, bonjour la France.
4: Oui, bien sûr, bienvenue dans le Dami d'Hollande que tu rejoins aujourd'hui, Laurent. Bah dis donc, merci. Laurent, t'es pas très loin du Mont-Saint-Michel, c'est à quoi, 1h30, 2h, je dirais.
6: 2h, on est à 2h.
4: Ouais, donc voilà, et tu connais ou pas ce festival des Grandes Marées à Jullouville, là, au cœur de la mer? Ah, tu connais pas? Bah, je te souhaite de gagner ce séjour avec 2 jours sur place. Bon, Laurent. Déjà, ta recette pour avoir un beau sourire comme ça, parce que je te sens heureux et tout, comment tu fais?
6: Bah, il fait beau, ça va être les grandes vacances, les enfants sont cool, c'est presque la fin de l'école, tout est bien. Quoi.
4: Mais oui, c'est ce que je disais, on est le 15 juin, là. On est déjà dans la perspective de l'été, bien sûr. Alors, t'as parlé des enfants,
6: t'en as... Si on n'est pas heureux maintenant, on ne sera pas heureux cet hiver. Hein.
3: Ah bah ça, je te confirme.
4: Évidemment, Laurent. Alors, il y a Louise et Constance, quel âge elles ont, les deux petites, là, ou deux grands,
6: je sais pas. J'ai Louise qui a 10 ans et Constance qui a 7 ans.
4: Alors, Louise, elle passe en 6e, si je ne me trompe pas. Ouais.
6: CM2.
4: Ah d'accord, CM2. Et Constance, qui a 7 ans, elle est en CP, CE1.
6: CE1,
4: d'accord. Et comment s'appelle madame?
6: Mathilde.
4: Alors il y a des chats. Là, on aime les chats. Ici, Laurent, il aime les chats.
6: Oui.
4: Ah oui, il y en a combien les chats?
6: J'en ai deux.
4: Deux?
6: J'ai un vieux pépère qui s'appelle Chouchou, dit Guada.
4: Ok.
6: Parce qu'on l'a trouvé avec le parrain de mes enfants qui est guadeloupéen, et du coup, c'est resté... Guada.
4: Ok. Eh ben, sois le bienvenu, Laurent. Tu es conducteur de poids lourd. On découvrira un petit peu plus de choses sur toi. Et notamment. Oui, ça va, Laurent. Garde-toi. On y est. On découvrira dans un instant que tu étais pâtissier. Voilà. Donc, tu sais faire plein de choses. Laurent.
6: Tout à fait.
4: Allez, on va tenter de marquer un premier point. C'est parti.
3: J'aime bien parce que discrètement, il parle de bouffe. Parce que.
4: Oui.
3: Généralement, quand on arrive à la radio, il a déjà.
4: Englouti.
3: Voilà.
4: Englouti.
3: Il a englouti déjà, mais il a déjà faim. Bon, allez.
4: C'est normal.
6: Bon, il est midi, hein.
3: Bah oui, voilà.
4: Bah, bien sûr, les midi 12, là, te rends compte. Voici ta première question, ambiance.
3: Comment, Flipper? Qu'est-ce qui t'arrive?
4: Ce qui me donne envie, bien sûr, Valérie, de te redemander de m'imiter le dauphin.
3: Mais qu'est-ce qu'il y a, Flipper? Il y a des méchants dans la baie. Oui, Flipper, appelons la police.
4: Oh mon Dieu, c'est pas possible. Oh Laurent, tu as vu un peu comme elle sait bien. Tu sais faire Flipper, toi, ou pas, Laurent?
6: Pas du tout.
4: C'est pas mal,
3: j'ai compris ce que t'as dit.
4: C'est pas mal, il y a du level, il y a du concours.
6: Je suis pas comédien. Hein.
4: Ah mais il n'y a pas besoin. Les embryons des dauphins ont des pattes arrière. Voici la question, les embryons des dauphins ont des pattes arrière. C'est une affirmation, mais est-ce que c'est vrai ou faux? Top chrono, 5 secondes Laurent.
6: Ouais, je dirais faux. Hein.
4: Tu dis faux?
6: Ouais.
4: Non, c'est vrai, figure-toi, les dauphins descendent des mammifères terrestres ayant vécu il y a 50 millions d'années. Durant leur développement embryonnaire, il y a des petites ébauches de pattes arrière qui ont fini par disparaître avec l'évolution du temps. Laurent, pas de points, mais t'inquiète.
3: Il y a plein de questions. Allez, vous écoutez ici, et qu'est-ce qu'on va faire? Eh ben, on va vous emmener avec Laurent Voulzy. Bubble Star, oh là là, il fait beau, vous êtes dans votre voiture, vous êtes chez vous, bougez vos bodys, on vous aime, à tout de suite.

0: Ça y est, cette chanson, c'est un chewing-gum dans la bouche, une animatrice de télé d'M6, et ça fait Bubble Star.
1: Oh my god.
0: Alors, vous l'avez là, c'est toi.
1: Je t'aime, allez,
0: bah
1: jingle.
0: Oui, Bubble Star.
1: Eh oui.
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0: Je parle d'M6. M6 à la rentrée, c'est ça?
1: Oui, bah écoutez, on va faire des maisons, on va faire des marrons.
0: À la rentrée,
1: mais oui, mais oui. Alors, je rappelle que nous sommes avec Leïla, qui a un point, qui joue avec ICI Nord, contre Laurent, qui joue avec ICI Loire-Océan. Voilà. Alors, on parlait avant Bubble Star, on parlait astrologie, et ça, c'est un peu mon domaine. Alors, toi, il paraît que t'es comme moi, hein, tu t'adores demander les signes des gens quand tu les rencontres.
3: Pas tous les gens que je rencontre, je leur demande leur date d'anniversaire pour pas trop demander directement le signe, et après, voilà, j'aime bien savoir.
1: Alors, est-ce que t'es comme moi, tu fais des... Parce que moi, je tire les cartes. Toi, par contre, je crois que tu fais des thèmes astrologiques.
3: Je tire les cartes et je fais aussi les thèmes astro, ouais.
1: Et voilà, je vois que t'adores les scorpions et les capricornes. Voilà.
3: Ah oui, j'adore.
1: On était fait pour s'entendre. Et Thibaut,
3: voilà,
1: il est quoi comme signe? Et voilà. Et Thibaut, il est quoi comme signe?
3: Thibaut, il est scorpion.
1: Bah, c'est génial, ça. On adore.
3: Bah, voilà. Parfait.
1: Pop, pop, pop, pop, pop. Donc, du coup, si un jour tu as des enfants, il va falloir que tu calcules.
3: Oui, voilà. Pour bien, il faudrait que ce soit un petit bélier ou un petit lion.
0: Ah, moi, je suis lion, hein.
1: Ah, je sais pas si c'est. Sagittaire, c'est mieux. T'as vu, elle a fait
3: ah. Ah bon.
0: Comme tu me demandes pas ma date d'anniversaire, je te dis, je suis lion.
1: Ouais, ouais, non, mais c'est Sagittaire, c'est bien. Moi, j'ai une fille Sagittaire, un fils Balance, c'est magnifique.
0: Ah, bah d'accord, ça s'explique.
1: Oui. Mais oui, évidemment. Ça, mais tu cernes bien les gens, hein, avec l'astrologie, on est d'accord.
3: Ah oui, carrément, ouais. Les traits de personnalité, c'est vrai qu'on les voit bien chez les signes, ouais.
1: Eh ben oui, on les voit bien chez les signes, évidemment. Alors, par contre, côté bricolage, tu bricoles pas?
3: Ah non, je bricole pas. C'est Thibaut et moi, je mène le chantier. C'est pas ça comme ça.
1: T'es chef de chantier, quoi.
3: Voilà, c'est ça. Chef des travaux finis.
1: D'accord. Tu jardines pas non plus, c'est Thibaut?
3: Non. C'est
0: Thibaut. Ouais, elle tire les cartes.
1: Ah, elle peut pas tout faire. Et alors, tu lui dis juste que ce que t'as envie comme jardin, quoi. Tu lui dis, tiens, là, j'aimerais bien des fleurs comme ça et tout.
3: Ouais, voilà, c'est ça. Je lui dis, ce serait pas mal, ça, puis il le fait. Voilà.
0: Parce qu'elle le voit dans les cartes. Il dit, tiens, faudrait des tulipes.
1: Tiens, des hortensias, ça serait pas mal. Et c'est lui aussi qui cuisine à la maison.
3: Ah oui.
1: Et voilà. Toi, tu fais les gâteaux.
3: Voilà, moi je fais plutôt les pâtisseries, ouais.
1: Eh ben c'est pas mal ça. Eh ben c'est très bien. Tu fais quoi? Les fondants, les tartes, les trucs comme ça?
3: Oui, les trucs un peu basiques quand même. Je suis pas une pro non plus comme Mercotte.
1: Ah bah oui. Eh ben écoute. Ma petite Leïla, on va tout de suite essayer de marquer un deuxième point. Tiens, je te mets une petite ambiance.
4: Elle voulait que je l'appelle Venise. Vous me voyez, maille oreiller, la voix soumise.
1: Alors, on va parler des prénoms. Et figure-toi qu'aujourd'hui, il y a des coachs en prénoms pour aider les parents à choisir les prénoms de leurs futurs enfants. Est-ce que c'est vrai qu'il existe des coachs en prénoms pour aider les parents à choisir? Top chrono, 5 secondes.
3: Vrai.
1: Eh ben, t'as bien raison, c'est totalement vrai, c'est un nouveau métier. Il y a plusieurs pays, il n'y a pas que la France. Il y a des gens qui t'aident à choisir ton prénom avec ton nom de famille, etc. Bravo, 2 points.
0: Laurent, t'as choisi Louise et Constance comme prénom pour tes filles. Donc,
3: ouais,
0: c'est très joli, ça. C'est que nous aussi, avec Laurent, on se tire les cartes. Voilà, on va se mettre dans l'ambiance X-Files, hein, parce que nous aussi, avec Laurent, on aime l'horoscope. Voilà, on s'intéresse à tout ça. On se tire les cartes, mon Lolo, hein.
5: Ben oui, hein, tout à fait, un petit peu quand même.
0: Bien sûr qu'on s'est tiré les cartes ce matin et on s'est dit qu'on était une team de dingue, évidemment.
5: Winners.
0: Voilà, les winners. Mmh. Et ça, on l'a vu dans l'astrologie, on l'a très très bien vu.
1: Riri et Lolo.
0: Oui, on a sorti le...
1: Lolo.
0: On a sorti le... C'est quoi? Donne-moi une carte. C'est quoi?
1: Hein?
0: Tu sais, les personnages sur les cartes.
1: Ah bah t'as le battleur.
0: Le battleur, voilà, on a sorti le battleur. Exactement. Il a dit, tu vas voir comment on va les battleurs. On va les... Tu vois, on va y aller. Laurent. Je crois qu'il est temps que j'arrête de faire de l'humour.
1: Bah, il y a plusieurs auditeurs qui nous l'ont dit déjà, ouais, sur les réseaux, hein, mais bon.
0: Je sais. Alors, on a écouté les génériques de la pâtisserie, oui, parce que effectivement, Laurent était pâtissier. Sauf que Valérie, ouais. Quand on choisit d'être pâtissier, faut pas. Complète ma phrase, Laurent.
5: Faut pas tout manger.
0: Oui, mais faut pas être allergique à la farine surtout.
5: Ah, c'est ça. Faut pas être allergique.
1: Ah, merde.
0: Ah oui, c'est pas de chance, ça.
5: Ah oui. J'ai fait des œdèmes quand j'étais un peu plus... Bah, après mes apprentissages.
0: Ah oui.
5: Donc, je suis parti trois fois à l'hôpital en faisant des œdèmes de coinque.
0: Ah oui.
5: Donc, j'ai stoppé.
1: Ah, voilà. Zut.
0: Bon. Mais rassurez-vous, les conducteurs poids lourds, on l'a dit, fait de la messagerie, c'est de l'express. Et puis, il a plein de passions, notamment le football en équipe senior. Il paraît que t'as monté une association, dis-moi, c'est quoi ?
5: Ouais, j'ai mon association de foot sur Nantes, là, qui s'appelle NLFC, Nantes Loisirs Football Club.
0: Ok.
5: Et on a une équipe de seniors en foot entreprise le lundi soir.
0: Et d'ailleurs, tu voulais lancer un appel, profites-en.
5: Eh bah, s'il y a des partenaires, des sponsors qui cherchent à faire un peu de publicité, bah, n'hésitez pas. Je leur laisse mon numéro et puis ils nous appellent.
0: Ah bah voilà. Si vous êtes une entreprise, vous voulez soutenir le club, le NLFC, le Nantes Loisirs, et ben voilà, 0810 055 056, on vous mettra en relation.
5: Avec, on est là pour avec parler, discuter.
0: Exactement. En plus, toi, tu participes au championnat de Loire-Atlantique tous les ans et ton équipe a gagné cette année. C'est chouette, ça.
5: Ouais, la finale challenge, challenge entreprise, elle a gagné la finale, du coup, contre Saint-Sébastien-sur-Loire.
0: Toutes mes félicitations. N'oublie pas que l'équipe de France rencontre le Sénégal demain. Pour ceux qui aiment le foot, premier match des Bleus à suivre sur ici et ici.fr. Voici la question. Elle vaut un point. Extrait. C'est d'ailleurs pour ça qu'il n'y a pas Koh-Lanta demain. Hein. Ça me fait toujours penser à Koh-Lanta. Parce qu'il y a foot. Les pirates portaient un bandeau parce qu'ils avaient souvent perdu un œil. Est-ce que c'est vrai ou faux? Top chrono. Les pirates portaient un bandeau parce qu'ils avaient souvent perdu un œil.
5: Ouais.
0: Décidément. Non, ouais. C'est faux. Parce que c'est une légende, en fait. Le bandeau, il ne sert pas du tout à cacher un œil perdu. C'est selon une théorie, permettait de garder un œil habitué à l'obscurité pour mieux les aider à dormir. En fait, ils allaient dans les cales et ils mettaient le petit bandeau. Et voilà, c'était un peu plus simple. Et puis, ils avaient une espèce de vision nocturne, comme ça. Enfin, bon, voilà.
1: Oui, c'était pour les habituer à la nocturnité.
0: Et c'est ça, voilà.
1: Comme ça, quand ils allaient piller l'intérieur des bateaux,
0: voilà.
1: Ils avaient l'habitude du noir.
0: À zéro, là.
1: Hein. Deux pour Leïla, poids de points pour Laurent. Et là, tout de suite, vient It's wonderful, it's wonderful. Et pourquoi c'est wonderful? Parce qu'on écoute Paolo Conte et parce que vous écoutez ici. On vous aime, à tout de suite.

0: C'est beau.
1: Bien connu, Paolo Conte.
2: Paris de France.
1: Pourquoi je dis ici Paris de France?
2: Je sais pas, parce que.
1: Peut-être parce que j'y travaille.
2: Peut-être, ouais, c'est ça. Allez, jingle.
1: Ici, toute la France.
3: Ici, à midi, on est au taquet.
1: Alors, je l'ai pas fait souvent, ça.
2: Nous sommes au taquet avec Leïla qui a deux et qui joue avec Ici Nord et Laurent qui n'a pas de points qui joue avec Ici Loire-Océan. On va faire le quiz musical. Juste une petite anecdote avant qu'il y ait un rapport avec la musique. Il paraît que tu plaçais les gens sur le son et lumière Les Misérables?
4: Oui. J'ai fait ça il y a 2 ans.
2: Ouais.
4: À Montreuil-sur-Mer, ouais, justement.
2: Et alors, tu l'as vu, j'imagine, un nombre incalculable de fois.
4: Oui.
2: Et alors?
4: Juste 3 fois.
2: Oh, bah, c'est pas mal,
4: non,
2: déjà.
4: Non, je l'ai pas regardé toutes les fois quand même, mais super, c'est super beau à voir.
2: Eh ben oui, c'est beau à voir. Mais est-ce que tu as vu la comédie Oui, chante, c'est la faute à Voltaire? Le nez dans l'œuvre.
4: Oui.
2: Ah oui, voilà. Bon, alors.
5: C'est la faute à Namido, le nez dans le.
2: Non, c'est pas là. Oh non, non, Damido, elle a rien fait, non. Damido, tu sais, elle distribue des cartes d'identité pour le Damido Land. Alors, on va jouer au quiz musical. Je t'explique. Il va y avoir 2 artistes qui se suivent et qui sont enchaînés. Il n'y a pas de stop entre les 2 artistes. Ce qui veut dire que, bah, tu écoutes bien, bien attentivement pour reconnaître les chanteurs qui chantent. Il y a un groupe français, un groupe étranger. Écoute bien. C'est parti.

0: Allez, qui c'est qui chante, mon petit canard?
1: Alors, Les Innocents et les Bee Gees.
0: Est-ce que c'est la bonne réponse?
1: Oui!
0: Mon parfait. Alors ça c'est ma génération, je peux vous dire que j'en ai roulé de la pelle là-dessus. Allez, hop là.
2: Est-ce que tu peux témoigner? Est-ce qu'on peut en parler? Est-ce qu'on peut ouvrir des dossiers?
0: Eh ben écoute, oui, j'ai roulé beaucoup de pelles sur Deep Is Your Love. C'était le moment du slow, à l'époque il y avait des slows dans les booms, hein.
2: Voilà. Eh bien ils sont tous là.
0: Ah non, ça ne va pas être possible monsieur. Allez.
2: Bon, Laurent, tu as aussi emballé sur les Bee Gees?
3: Ouais. Pas du tout.
0: Oh ben non, il a 44 ans.
2: Bah alors, il aurait pu t'emballer sur un titre.
3: Je connaissais les musiques, mais les noms des. Non.
2: Ouais, bah ça, c'est pas encourageant pour moi. Ça me rassure pas des masses, Laurent.
3: Non, c'est pas faux, mais bon, on va essayer. Hein.
2: Non, mais vous savez, Laurent, il plouffe, Laurent.
0: C'est-à-dire?
2: Ah, bah, il taquine le brochet.
0: Il taquine le goujon, comme dirait l'autre.
2: Et oui, parce que tu pratiques la pêche et tu t'es même acheté un petit bateau.
3: Ouais, un petit bateau, c'est un flotte tube.
2: Super. Sur les bords de Loire.
3: Un petit bateau individuel. C'est comme un petit zodiaque, sauf que c'est individuel.
2: Bon. Ah. Alors brochet, perche, cendre. T'as un petit coin comme ça. Non, tu vas pas nous donner ton petit coin.
0: Non, on donne pas.
3: La Sèvre.
2: Ah, ouais. La Sèvre.
3: Une grande Sèvre nantaise, ouais.
2: Et oui, il essaye d'attraper des poissons carnassiers. T'as une belle collection de leurres notamment, avec des tailles différentes, des trucs. Enfin, bon,
3: c'est ça, tout à fait. Des leurres dures, des leurres souples, des insectes.
2: Bien sûr, il adore.
3: Et aujourd'hui, c'est l'ouverture du Black Bass.
2: Et oui, voilà,
0: ah,
2: c'est aujourd'hui.
0: Oui, c'est aujourd'hui.
2: Oh là là. Laurent, nous allons tenter de jouer. Enfin, on va surtout tenter de marquer.
0: Non, on va surtout tenter de marquer. Voilà,
2: c'est
0: ça.
2: Surtout. Oui, parce que non seulement.
3: Un point, ce serait bien quand même.
2: Bah oui, parce que là, depuis midi, allô Laurent, il est où Laurent, quoi? On y va?
3: Il est là.
0: Il est là.
2: Voici ton mix.

0: très très estivale, hein, ma petite sélection. Allez, top chrono, qui chante, qui as-tu reconnu?
1: Alors, il y a Scorpion, peut-être, le deuxième, là.
0: Ouais, et le premier?
1: Je sais pas, je connais la musique, mais je sais pas.
0: Est-ce que Leïla, là, tout hasard? Leïla?
2: Ah non, je l'ai pas.
0: Alors, c'était les Négresses Vertes.
3: Les Négresses Vertes qu'on embrasse, Mitch, à la trompette. Allez, hop là.
0: Et bien sûr, Still Loving You, le groupe mythique Scorpion, ce qui te fait enfin un point, Laurent.
3: Eh ben, c'est magnifique, ça, voilà.
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2: Et oui, nous jouons avec Leïla qui a 4, Laurent qui a 1. Je vous rappelle que tous les candidats cette semaine tentent de se qualifier pour la finale de vendredi. Le premier prix, c'est 2 jours en famille ou entre amis au festival Grande Marée à Julouville, au cœur de la baie du Mont-Saint-Michel. Vous aurez 2 jours sur place, un séjour pour 4, une nuit avec petit déjeuner à l'hôtel du musée de Granville. Vous pourrez écouter Kenji, Julien Clerc, Benabar, Zaz, Christophe Maé, The Cooks, et vous aurez 100 euros de carburant pour y aller. Mais si vous ne gagnez pas ça, vous gagnez quand même un très beau cadeau. Vous aurez la machine expresso Malongo et eau avec 32 dosettes et 6 verres en verre.
3: On vous régale, hein.
2: Allez, jingle, on reprend la compète. Alors, je rappelle que nous jouons avec Leïla qui joue avec Ici Nord et Laurent Ici Loire-Océan. Leïla qui est mariée à Thibaut, qui a 2 petits chats, qui vend des très bonnes crêpes et des chichis. Et Leïla qui tire les cartes, qui aime l'astrologie. Bref, une femme exceptionnelle.
3: Ça va vous ?
2: Bah quoi ? Qu'est-ce qu'il y a ? Écoutez, vous voulez qu'on reparle du fait que vous n'avez encore pas gagné la semaine dernière ? Hein ? Vous voulez ou pas ?
3: J'ai un message subliminal.
2: Qu'est-ce qu'il y a ?
3: Pour vous.
2: Pour moi ?
3: Oui.
4: Je l'aurai un jour. Je l'aurai.
2: Ah, d'accord.
3: Voilà, par rapport à ça.
2: Oui, bah écoutez, on verra bien. Allez, on va parler de ta rencontre avec Thibaut. Parce que tu l'as rencontré, vous étiez très jeune. Quel âge vous aviez ?
5: Oui. On avait 14 ou 16 ans.
2: Oh là là, oui. Et alors, comment ça s'est passé ? Parce qu'il paraît qu'il est venu faire son apprentissage dans ton village où tu habitais.
5: Voilà, on s'est rencontrés, on a discuté tout ça, et quand il est parti, on s'est rendu compte qu'on se manquait, et puis moi après je suis allée dans sa ville, j'ai trouvé aussi un apprentissage, et puis depuis on s'est jamais quitté. Voilà.
2: On s'est fait des petits bisous dans la forêt quand même, hein, voilà.
5: Peut-être.
2: Voilà. Peut-être, c'est cela, oui. Tu as quand même tout fait pour le rejoindre, hein, parce que tu as pris ton indépendance, tu t'es tout débrouillé pour aller le rejoindre.
5: Ah bah oui, j'ai tout fait pour.
2: Ah bah dis donc.
5: Et je l'ai eu.
2: Et tu l'as eu, tu le voulais celui-ci. Hein. 14 ans que vous êtes ensemble et vous êtes mariés le 10 avril dernier à la mairie.
5: C'est ça, oui, à la mairie seulement. Et on se marie à l'église l'année prochaine pour nos 15 ans en même temps.
2: Oh là là là là, mais comme c'est beau ça, on adore. On adore. Alors, tu as 4 points, tu es largement en tête. C'est bien.
3: Oui, oui, oui.
2: Quoi ?
3: Je grogne.
2: Oui, bah je sais que tu grognes, t'es un râleur. Bon. Alors, je vais te poser la question à choix multiple, c'est-à-dire que je pose la question, je te propose des réponses, et t'auras 10 secondes pour me répondre. Tiens, je te mets un extrait de Jojo. Mais qu'est-ce qu'elle a, ma gueule ? Wouh ! Eh oui, Johnny, mon idole. Hein. Alors, écoute bien, aujourd'hui, le 15 juin, si Johnny était encore avec nous, bah, il aurait fêté son anniversaire. Et alors, quel âge aurait-il ? 81 ans, 83 ans, 85 ans, toujours 20 ans dans le cœur de ses femmes.
3: Oui.
2: Voilà, alors quel âge il aurait, mon Jojo ? Il aurait 81, 83, 85 ou 20 ans ? Top chrono, 10 secondes.
5: Je dirais 83.
2: Di-da-da-dam, di-da-da-dam, di-da-da-di-da-da-dam. Et c'est une... Bonne réponse, 83 ans aujourd'hui, 110 millions de disques vendus. Voilà, moi je pense à Johnny. Je l'écoute tout le temps. Johnny, c'était mon idole, bravo, t'as 7.
3: Ce qui fait encore plus mal, c'est de se dire que l'année prochaine, ça fera 10 ans.
2: Eh oui,
3: demi de 7, on est compte. J'ai l'impression que c'était hier.
2: Oui.
3: Bon, Laurent, on a parlé un tout petit peu.
6: Moi.
3: Oui, je sais. Bah oui. Mec qui a marqué qu'un seul point depuis de midi, je sais que c'est toi. Hein. Voilà, Laurent. On a encore 24 minutes, Laurent. Pour tout donner. On va essayer ?
6: Allez, on va essayer.
3: Allez, t'habites dans la Loire, tu nous as parlé de ton super côté pêcheur, t'as un bateau, t'es un mec bien. On va parler de ta rencontre aussi avec Mathilde. Vous savez que c'est un show, mon Laurent. Ouais, parce qu'avec Mathilde, bon, là, qu'il a 2 enfants aujourd'hui, tout va bien. Ils se sont rencontrés, en tous les cas, une espèce de rencontre fortuite à la patinoire du petit port à Nantes.
2: C'est ça.
3: Sauf que Mathilde n'était pas bien contente, parce que t'étais sortie avec toutes ses copines.
2: Ah ouais.
3: T'es chaud.
2: Ah ouais.
3: Vrai ou faux?
6: Ouais, c'est vrai, mais bon, on était jeunes. Hein.
3: Oui, non, mais quand même.
2: Oui, bah quand même.
3: Donc, tu veux, cette pauvre Mathilde, elle se dit, mais alors bon, alors voilà, c'est Pierre, Paul, Jacques, il va avec tout le monde, c'est un coureur. Sauf que qu'est-ce que t'as fait à la patinoire?
6: Eh ben, je me suis mis à genoux. Hein.
3: Ah oui?
6: En plein milieu de la patinoire.
3: Pour t'excuser?
6: Ouais, puis je lui ai demandé si elle voulait bien sortir avec moi.
3: Ouais. Alors ça l'a séduit.
7: Moi j'avais 20 ans, elle en avait quand même 15. Hein.
3: Ah oui, ah d'accord. Et, alors, c'est, oui. Et votre histoire a démarré à ce moment-là, elle avait 15 ans, t'en avais 20 ans, t'avais 20 ans quoi.
7: Voilà, c'est ça.
3: 22 ans que vous êtes ensemble, vous êtes mariés depuis 19 ans, donc très belle histoire.
7: C'est ça.
3: Ouais, noces de cretonne pour 19 ans, c'est beau ça, hein, c'est beau.
7: Ah bah c'est pas mal. Hein.
3: Bien sûr.
2: Tu sais ce que c'est la cretonne, bien sûr.
3: Alors sinon...
2: Voilà.
3: C'est quoi?
2: C'est quoi la crotonne?
7: C'est quoi?
3: Je vais regarder M6 à la rentrée pour le savoir peut-être.
2: Bon, je sais pas, tu vérifieras parce que comme t'es là en train de balancer des. C'est les noces de crotonne! Ouais,
3: c'est un tissu épais en lin et en coton.
2: Ouais, hein, voilà. Bien sûr, heureusement que Maître Coupest a fait ta fiche.
3: Merci beaucoup.
2: Allez.
3: Vous savez que c'est un râleur.
8: Et alors je suis râleur, je suis un râleur, mais d'une France.
3: Oui.
2: Comme toi, quoi.
3: Et Mathilde, elle supporte ça.
7: Comme tous les garçons, au final.
2: Oh, bah ça, je te confirme.
3: Ouais, enfin. Faut que tous les matins, tu dis à tes filles, rangez vos chambres, faites votre lit, etc. Quoi.
7: Voilà, c'est ça, parce qu'autrement, c'est papa qui le fait.
2: Voilà. Jean-Michel Relou, bonjour.
3: Oh, mais c'est plus que ça, parce que, ok, bon, il est comme ça, mais il est râleur. Il est maniaque également. Voilà.
2: Ah oui.
7: Très maniaque.
3: Ah oui, non, il est maniaque.
2: Oh là là. Bon.
7: Bah vous voyez Ikea, faut que ça s'arrange de la même manière, une chambre Ikea.
2: Ah ouais, d'accord, ok. Ah ok.
3: Et alors pour finir avec l'astrologie, ce qui va pas vous surprendre, hein, voilà, s'il était un animal, il serait un lion.
8: Je voudrais.
7: Voilà.
3: Ah oui, comme Simba.
2: Ouais. Alors que là, t'es quoi comme signe astrologique?
7: Moi je suis vierge.
2: Ah, vierge folle ou vierge sage? Attends, ça faut savoir. Bon, allez.
3: Allez, voici tes questions. Après tous ces beaux défauts. Voici une qualité, peut-être le point qui arrive, on espère.
7: En qualité, hein, pourquoi pas un défaut, c'est une qualité. Hein.

0: Damido Spinoza Land. Vite.
1: Sartre,
0: Jean-Paul Sartre. Ce qui vous tue pas vous rend plus fort est tiré du Crépuscule des idoles, publié en 1888 par Friedrich Nietzsche. C'est Nietzsche, les épreuves, c'est Nietzsche.
2: Allez, ce qui ne vous tue pas ne vous fait pas marquer de points.
0: Non plus.
2: 7 pour Leïla, 1 pour Laurent. Et là, tout de suite, les gars, alors là, ça sent l'été, ça. Macumba, Macumba, je demande ce sens.
0: Voilà.
2: Allez, c'est Jean-Pierre Madère, Macumba. Vous écoutez ici, bougez vos bodies, c'est l'été. Bisous.

0: Jean-Pierre Madère avec Macumba pour ceux qui aiment les années 80. Rendez-vous ce soir à 19h, comme tous les soirs. Ça vous intéresse pas ce que je dis?
1: Bah si, ça m'intéresse, mais je suis prise par le rythme.
0: Je vois ça. Avec Laurent Petit-Guillaume de 19h à 20h.
1: Avec Lolo qui va nous faire danser pendant une heure.
0: Chaque soir à 19h.
1: Mais oui.
0: C'est à 19h.
1: À 19h, on allume ça dans son salon, on bouge ton body. Voilà, c'est tout.
0: Jusqu'à 20h, c'est tous les soirs.
2: Au taquet,
0: toute la semaine.
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0: et même le week-end.
1: Et comme ça, on peut danser tout le temps. Voilà.
0: Avec bonheur.
1: Voilà. Alors, nous sommes avec Leïla, qui joue avec Ici Nord, qui a 7 points, contre Laurent, ici Loire-Océan, qui a 1 point.
0: Gna, gna, gna, gna, gna.
1: Oh, oh là là là là, qu'est-ce que c'est que ce mauvais esprit?
0: Vous faites en chantant, là.
1: Je ne fais pas en chantant, c'est ma petite voix.
0: Écoutez, j'en ai marre, vous y avez 4 candidats toutes les semaines. Mettez-vous à ma place, madame Damido.
1: Nous en avons déjà parlé. C'est un mauvais coaching. Vous ne donnez pas envie aux gens de se battre pour vous.
0: Voilà. Laurent, tu confirmes?
3: Ça va, moi, je trouve. Bon. Moi, j'aime bien Eric. Hein.
1: Ah, bah,
3: on
1: c'est bien.
3: On va tout faire pour qu'Eric y mette quelqu'un vendredi, allez.
0: Le problème, c'est que tout le monde dit ça, mais je gagne jamais quand même.
1: Alors, Leïla, il lui est arrivé une histoire un peu drôle. Elle décide de faire une balade en vélo avec son chéri, avec Thierry.

0: Bon, et pop, pop, pop, allez, tout le monde à bicyclette. Et puis tu passes en ville, et là, un énorme bruit. Et qu'est-ce qui se passe? Tu penses que quoi? Toi, tu dis quoi, Thibaut?
1: Bah, en fait, j'entends un énorme bruit. Il faut savoir que moi, je suis de la campagne à la base. Donc, j'ai pas l'habitude de me promener là où il y a du bruit, tout ça, en bicyclette. Et là, j'entends un gros bruit et je sens quelque chose dans mon dos. Et je sais pas pourquoi, mon premier réflexe, c'est de lui crier « On m'a tiré dessus! On m'a tiré dessus !» Sauf qu'on m'a pas tiré dessus. Et qu'en fait, c'était juste mon pneu qui avait éclaté et que j'ai reçu un petit éclat, en fait, dans le dos.
0: Ah oui, en fait.
1: Et en bonne comédienne, voilà.
0: Ah oui. Bah oui. Tu pensais que t'étais agent secret et t'étais poursuivi par le FBI.
1: Voilà, c'est ça, tout à fait.
0: Eh bien sûr, heureusement, Jason Statham, Thibaut était là pour te dire non, mais on n'est pas.
1: Ouais, bon, il n'est pas très loin en plus au niveau des cheveux, donc ouais, voilà.
0: Mais il est tellement beau, Jason Statham, c'est pas grave. C'est voilà. Mais bien sûr. Alors, toi, si tu devais déjeuner avec une célébrité, t'adorerais déjeuner avec Florence Foresti parce que tu la trouves très drôle.
1: Ah oui, carrément, ouais, elle me fait trop rigoler. Même rien que de la voir, même si elle parle pas, rien que c'est mimique, elle me fait rire. J'aime bien cette femme-là.
0: Tu l'as déjà vue en spectacle?
1: Non, mais je regarde tous ces spectacles, mais j'y suis jamais allée. Non.
0: Ah ouais, mais même si tu les as déjà vus sur les plateformes, c'est pas grave, c'est hyper drôle. Ouais, elle est très drôle.
1: Ah, carrément.
0: Et toi, si t'étais un animal, t'aimerais bien être un petit éléphant?
1: Oui. Déjà, c'est mon animal préféré et je sais pas, j'aime bien la sagesse qu'ils ont dans les yeux, ils sont indépendants. J'adore les éléphants.
0: J'en ai un tatoué sur le bras. Alors, oui, tu vois, encore un point commun. Bah oui, c'est ma fille qui l'a dessiné. J'ai un cirque là avec une tireuse de cartes.
2: Oh, avec la tireuse de cartes.
0: Alors, on va parler tout de suite de festival, de tout ça. Mais c'est la question à 5 points. Tu peux me faire un sans faute carrément. Alors, tiens, un petit jingle.
3: Ah, ça c'est mon entrée vendredi.
0: Ah bah j'espère pour toi, ça changera. Alors, nous allons parler du festival du film américain et je vais te poser la question suivante. Quelle ville française accueille chaque année le festival du film américain? Top chrono, 10 secondes. Quelle ville française accueille chaque année le festival du film américain?
1: Bah,
0: dis
1: Deauville. Non.
0: Mais oui, c'est Deauville, bravo, c'est pas une bêtise. C'est depuis 1975, c'est le festival du cinéma américain et c'est à Deauville. C'est au début du mois de septembre et bravo, ça te fait 12, tu as un sans faute.
3: Ouais, c'est pas mal. Alors Laurent, on est quand même un petit peu loin derrière. On est un peu la ramasse, mais t'inquiète mon Laurent, il y a un bingo qui arrive. Mais ça va aller. Laurent qui habite à Nantes en Loire-Atlantique est pêcheur, qui fait du foot, qui recherche une entreprise pour venir soutenir son club, je rappelle, qui est notre râleur, qui est notre maniaque de service, mais qui a quand même ce qualité d'aimer Renault.
4: Dès que le vent soufflera, tout à fait. Repartira.
3: Alors, pour le coup, tu l'as vu en concert il y a plusieurs reprises.
5: Ouais, j'ai dû le voir 3 fois à peu près.
3: Pas mal. Et à chaque fois, toujours un plaisir, toujours un bonheur d'aller voir Renault. Ben oui. C'est quoi, c'est les textes, c'est la personnalité, c'est l'ambiance?
5: Bon, c'est les deux, hein. J'ai baigné dans Renault depuis tout petit, donc au fur et à mesure des années, j'ai aimé, et j'ai pris goût, et puis voilà.
3: Bon, dis-moi Laurent, j'ai découvert qu'à 18 ans, t'étais pourtant majeur, tes parents sont partis sans toi en vacances. Qu'est-ce qui t'est passé par la tête au point, Valérie, de vouloir changer la couleur de la voiture de ses parents?
5: Ouais, c'est vrai.
3: Mais qu'est-ce qui t'a pris?
5: Aucune idée, bon, ça m'a pris comme ça.
3: Non mais c'est surtout que t'as fait l'intérieur et l'extérieur.
5: Ouais, et puis j'ai fait ça un peu à l'arrache avec une bombe de peinture bleue là. Sans rien protéger, j'ai tout bousé, voilà.
3: Et alors attends, il a mis des stickers sur les vitres aussi.
0: Bravo.
3: Qui ressemble à rien du tout, avec la bombe toute pourrie.
5: Ouais, c'est ça.
3: Alors au départ c'est une Ford Fiesta blanche quand même qu'ils avaient tes parents.
5: Et maintenant c'est une Ford Fiesta bleue.
3: Oui, voilà, parce qu'ils l'ont toujours. Et en plus de ça, t'as profité de leur absence, tu t'es fait tatouer ce week-end-là également, pendant ces vacances.
5: Je me suis fait tatouer un lion sur mon bras.
3: Un lion sur ton bras.
0: Eh ben voilà.
3: Non, je pense que le retour, il a été sympa. Ils ont dû rugir de plaisir, tes parents.
5: Ouais, bon après, c'était fait, donc... J'ai pris une petite soufflante, mais bon...
3: dis donc.
0: Oh, Macumba.
3: Bon allez, voici ta question cash. Tu vas peut-être pouvoir marquer 5 points. Alors, ce sera pas encore à la hauteur de Leïla, hein, qui a 11.
0: 12.
3: Qui a 12. Fait un sans faute.
0: Ouais, elle a fait un sans faute.
3: Combien il a, Laurent? Rappelez-moi.
0: Un point.
3: C'est triste.
5: Oh, ça va. Hein.
3: C'est moche. Ah, ça, bonjour la France. Hein. Bon.
0: Eh ben, bonjour la France, hein.
5: Allez, les bleus.
0: Allez, les bleus.
3: Quelle chanteuse attends, on se concentre, Laurent. Lolo.
0: Lolo.
3: Ah, s'il vous plaît. Qui n'est pas mon chanteur. Bon, candidat, pardon. Quelle chanteuse française vient de remplir trois fois, là, le Stade de France de façon consécutive? Trois fois le Stade de France. Quelle chanteuse française? Top chrono, 10 secondes. Laurent.
5: Aucune idée, j'aurais dit. Bah non, Céline Dion, elle est pas encore passée.
3: Et elle passera pas au Stade de France, non. Puisque ce sera à la Défense Arena. Non, écoute, on va te donner la réponse en musique.
0: Bla bla bla bla Pouki.
3: Nakamura est devenue la première artiste féminine francophone à remplir le Stade de France. Trois soirs d'affilée, ça fait quand même 225 000 spectateurs. Et ce week-end, c'était David Guetta.
0: Alors, eh ben, ça fait toujours 12 pour Leïla, toujours 1 pour Laurent.
3: Oui, c'est une cata.
0: C'est la caca, c'est la tata. Alors, tout de suite, on va écouter une petite nouveauté, puisqu'on aime bien vous faire écouter des petites nouveautés. Allez, Fever Dream, Alex Warren. On continue, on bouge son petit body, on écoute ici, on vous aime, à tout de suite.

0: Fever Dream, Alex Warren sur ici.
1: Excuse-moi, tu peux redire le titre?
0: Fever Dream. Fever. Allez. Bah, la fièvre, Fever, ça tue des night fever.
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0: Fever Dream, c'est bon?
1: Oui, oui, c'est bien. Alors, nous sommes au taquet avec Leïla, hein, je vous le rappelle, qui joue avec ici Nord, qui a 12 points. Laurent, ici, Loire-Océan, qui a un point. Alors, Leïla, il lui est arrivé un petit truc un peu rigolo. Elle va au cinéma avec son petit frère pour voir le film Michael, sur Michael Jackson. On adore cette chanson. Et puis, il y a une petite scène triste, un moment dans le film. Et qu'est-ce qui s'est passé avec ta voisine?
3: Bah, je sais pas ce qu'elle décide de faire à ce moment-là. Elle se déchausse, elle enlève ses chaussettes, elle commence à s'installer sur 3 sièges. Et on ne sait pas pourquoi, elle commence à se frotter les pieds, mais se frotter les pieds de plus en plus rapidement. Et avec mon frère, on voit ça, on se regarde. Et là, c'est le fou rire pendant presque 10 minutes à pleurer de rire. Et...
1: Elle enlève ses godasses et elle se frotte les pieds. C'est magnifique, on adore.
3: Voilà, c'est ça, voilà, en plein cinéma. Voilà.
1: Mais j'espère qu'elle sentait pas trop mauvais les pieds quand même.
3: Bon, ça va, on sentait pas. Bon, ça nous a pas donné envie de manger de pop-corn pour le coup quand même. Mais...
1: bah oui, mais écoute, c'est marrant. Moi, je ne comprends pas les gens qui se mettent les pieds nus dans les trucs. Bon, enfin bref. Alors, tu adores Bad Bunny, tu adores Michael Jackson, tu adores plein de variétés. On a entendu. Et puis en plus, tu es très doué en musique. Mais alors, ouais. En cinéma, toi, ce que tu adores, c'est ça. Les aventures de Rabbi Jacob.
3: Ah oui, j'adore. Je regardais ça tout le temps quand j'étais petite. J'adore les films en général, tous ces films, j'adore.
1: Bah oui, on adore les aventures de Rabbi Jacob.
0: Bien sûr qu'on adore les aventures de Rabbi Jacob.
1: Mais oui, tu la connais la danse?
0: De la faire? Non. Ouais, bah, je crois qu'il a passé un ou deux mois pour la répéter.
1: Évidemment.
0: Gros boulot.
1: Alors ma chérie, tu es en tête, mais tu sais bien que ce jeu est une énorme injustice. Il faut que tu marques en plus le bingo. Alors. Enfin, en même temps, même s'il marque le bingo, il n'aura que 11, hein, donc il faudra qu'on se départage.
0: Il ne peut pas gagner, en fait.
1: Voilà. Alors, mon petit chat, à mon top chrono, tu vas...
0: C'est la loose avant que je joue.
1: Tu vas devoir, à mon top chrono, me donner un maximum de célébrités qui portent le prénom de Pierre. Un maximum de célébrités, que ce soit des écrivains, des chanteurs, des acteurs, on s'en fiche. Maximum de célébrités qui portent le prénom de Pierre. Top chrono.
3: Pierre Millet, Pierre Richard, Pierre Desproges, Pierre...
1: Bon, tu m'en as donné 3, il y avait Pierre Perret, Pierre Bachelet, Pierre Cardin, Pierre Mondi, Pierre Tchernia, Pierre de Coubertin. Tu m'en as donné 3, c'est très bien.
0: Bon alors Laurent, je t'explique. Le bingo... C'est 10 points. C'est-à-dire que la personne qui marque le plus de bonnes réponses, elle prend 10 points. Donc il peut y avoir un renversement de situation.
1: Mais là,
0: qu'en 2 ans, c'est la première fois que j'ai un candidat qui n'a pas assez marqué, vu que tu en as marqué un. Il aurait suffi de 2 et tout était relancé. Ce qui fait que même si tu gagnes.
1: Tu ne gagnes pas.
0: Tu prends les 10 points, t'as 11. Bravo. Mais elle a fait un sans faute, madame.
1: Eh oui.
0: Donc, c'est aussi pour ça qu'elle est récompensée. Laurent.
4: Tout à fait, ouais, bah écoute, c'est pas grave. Hein.
0: Écoute, Laurent, on a passé un bon moment, on a bien rigolé.
1: On va jouer pour la gloire.
0: Ben oui, c'était sympa, tu reviens quand tu veux, tu sais que tu peux en jouer d'ici quelques temps, donc voilà, c'est pas grave, on est là pour s'amuser. Ben oui, mon Laurent, on va pas se gêner pour raconter que t'as fini complètement carpette avec ta femme, hein? En Andalousie, pour le voyage de noces.
1: Ah bah écoute.
4: Ah oui, bye.
0: Ah bah oui, premier soir, vous décidez d'aller boire un petit verre tranquille en terrasse, deux petites sangrias, avec modération.
1: Bien sûr.
0: Sauf que...
4: C'était des milites.
0: Eh oui, le problème, c'est qu'on t'a versé la bouteille entière, quoi. Et voilà.
4: Ouais, c'est ça. Bah, avec une bonne dose d'alcool, donc... Un peu capoute, hein.
0: Ah oui. Et bien sûr, tu t'es cru en Alaska, hein, t'as oublié que t'étais en Andalousie ce jour-là. Ben oui, ben c'est normal, c'est le voyage de noces. Allez, pour te faire plaisir, avec modération, tout ça. Par contre, Renault, sans modération.
5: Est-ce né sous le signe de l'hexagone? 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
0: C'est la chanson préférée de notre ami Laurent Hexagone. Bon allez, on va tenter de jouer quand même, on va voir ce que t'aurais pu faire. Max de Claude. Les prénoms. Claude, je prends mon temps puisqu'on est peinard. Hein.
1: Claude, homme ou femme. Hein.
0: Voilà, célèbre. Allez, top chrono, on y va.
4: Alors, Claude de Fontaine, Claude. Claude Renaud. Ouais, Claude.
0: J'ai envie de dire sans regret.
1: Allez, sans regret. Ouais, allez.
6: Merci, bonne journée, ça nous a fait plaisir. Non, mais Claude Monet, Claude Nougaro, Claude Chirac.
1: Claude François.
6: Voilà, Claude Sarraute, Claude Barzotti.
1: Claude Brasseur.
6: Claude Berry, ouais. Claude Sérillon. Ben oui.
1: Bien, allez, Leïla, tu l'as compris, c'est toi qui seras en finale avec nous vendredi. Bravo, ma chérie. Laurent, bravo, tu as très bien joué.
6: Écoutez, bravo, je ne sais pas si c'est utile, bon, mais écoute, c'était bien, pas mal.
1: C'était bien drôle. Tu tenteras de gagner les deux jours en famille ou entre amis au festival Grande Marée à Jullouville, au cœur de la baie du Mont-Saint-Michel. Tu dormiras sur place avec, à l'hôtel du musée de Granville et t'as 100 euros de carburant, ou tu tenteras de gagner, évidemment, la magnifique machine à café Malongo avec ses...
6: C'est tant de dosettes et ses six verres en verre.
1: Voilà, bravo Leïla, vendredi.
6: Bravo.
1: Merci à Céline à la réalisation, à Iki à la technique, Alex au standard, professeur Coupez au savoir, Eric Bastien, je sais même plus à quoi. Et puis merci à vous de
6: bravo
1: nous écouter.
6: Laurent,
1: on se retrouve demain midi au taquet. Je vous embrasse, je vous aime. Il est 5h, Paris s'éveille et Yoann Guérin arrive.
6: Il est très en forme, Yoann Guérin. Il vous accompagne jusqu'à 6h du matin, donc c'est dans les prochaines minutes. On vient quand nous, Valérie?
1: Oh bah nous on revient à midi, mon chat.
6: Ah bah on va se faire une petite chaise quand même avant, hein.
1: Évidemment.

0: We are the champions, Queen. Tiens, si on est champion, on le sera ce soir avec l'équipe de France qui affronte l'Irak dans ce mondial de foot 2026.
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0: Bonjour, bon réveil, heureux de vous retrouver en ce lundi. On partage le même quotidien depuis quelques jours avec la canicule sur le pays. On pense bien fort à vous ce matin. L'équipe des Lefto, Emeline, Elorie, Savaria, Mélodie et Aude Razo. Bonjour Aude.
3: Bonjour mon cher Johan Guérin, bonjour à tous. Il n'y a pas que la canicule dans la vie, effectivement, il y a le foot aussi. France-Irak ce soir, vous l'avez dit, on va écouter Didier Deschamps, méfiant le sélectionneur.
0: Ce matin, dans Paris si les économies, on s'intéresse à vos droits au chômage en cas de rupture conventionnelle. Explication de Valère Correa dans 5 minutes. 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
0: Lundi 22 juin, bon courage avec la chaleur qui va nous accompagner. 5 heures. Et les températures montent encore d'un cran aujourd'hui.
3: On avait déjà très chaud, et bien on va avoir encore plus chaud. Guillaume Fariol, on s'apprête même peut-être à vivre la journée la plus chaude jamais enregistrée en France.
4: Une journée plus chaude que le 5 août 2003 et que le 25 juillet 2019, ce sont elles qui détiennent pour l'instant le record ex aequo, avec une température moyenne sur le pays de 29,4 degrés. C'est ce qu'on appelle aussi l'indicateur thermique national, calculé par Météo France sur 30 stations météo réparties à travers le pays. Il prend en compte les températures minimales de la nuit et maximales de l'après-midi. Cet indicateur ne cesse de grimper et va arriver à des sommets. Il pourrait atteindre aujourd'hui la barre des 30 degrés et battre donc nettement les records de 2003 et 2019. Ces records qui sont amenés à tomber de plus en plus fréquemment avec le réchauffement climatique. D'ici 2050, il pourra faire en cas de canicule jusqu'à 50 degrés localement en France, selon les projections.
3: Et c'est du jamais vu. 49 départements sont placés en vigilance rouge. Canicule pour aujourd'hui. La Bretagne et une partie de la Normandie vont rejoindre ce midi les régions les plus touchées. Autre chiffre impressionnant aussi, 845 écoles et collèges seront fermés aujourd'hui à cause de cette chaleur, annonce le ministre de l'Éducation. 1800 établissements vont, eux, aménager leurs horaires et c'est insuffisant, selon le président du syndicat des directeurs et directrices d'école, Thierry Pajot.
5: Je crois que la décision qu'ils ont posée, c'était de fermer tous les établissements dans les zones rouges. Et je pense que le ministre, quand il annonce 800 établissements fermés et une adaptation sur en dessous de 2 milliers, je pense qu'il est en dessous de la vérité, car on a encore des remontées de terrain ce soir où des maires décident, en accord avec les DSEN, de fermer de nouveaux établissements. Donc on sera beaucoup plus au-delà de 1000 établissements fermés demain. On va atteindre 42 degrés. Il a été nécessaire de prendre des décisions. Certains maires ont le courage de prendre des décisions. On aurait bien aimé que le ministre ait ce courage. Il faut faire attention à nos élèves. Je n'ai pas envie qu'on apprenne qu'un élève, qu'un personnel est mort suite à cette canicule dans son établissement scolaire. C'est notre plus grande crainte.
3: Le bilan du week-end, il est déjà dramatique. Au moins 5 adolescents sont morts noyés dans le Doubs, en Dordogne, dans le Nord et dans la Vienne. Un couple de septuagénaires a aussi été retrouvé mort noyé dans la piscine d'un gîte. C'était dans la Drôme. La barre des 40 degrés a déjà été franchie hier dans les Landes, le Cher, la Haute-Vienne, les Pyrénées-Atlantiques, la Charente-Maritime et la Gironde. 42 degrés à Pissos dans les Landes et à Château dans le Cher.
0: Dans l'actualité aussi, le rapport d'inspection sur l'affaire Liana va être remis ce matin à Matignon.
3: Avec cette question, pourquoi Jérôme Barella, le principal suspect dans l'affaire de viol et de meurtre de la petite fille, n'a jamais été inquiété alors qu'il faisait l'objet de plusieurs plaintes? Jean-Philippe Degnaud, ce rapport met en évidence des failles dans la chaîne judiciaire.
6: Ce sont des failles à tous les niveaux, indiquent nos sources qui ont déjà pu lire ce rapport. Des failles dont la plupart ont déjà été mises en lumière, comme des pertes de temps dans les allers-retours de cette procédure au format papier entre les parquets de Toulouse et d'Auch, ou comme l'inaction des gendarmes ou des magistrats dans le déclenchement des actes d'enquête, audition ou garde à vue. Mais ce rapport va aussi tenir compte du contexte de travail des uns et des autres et du degré d'urgence que cette première plainte contre Jérôme Barella l'an dernier a ou aurait dû revêtir. aboutir. Une longue liste d'erreurs humaines donc, mais aussi de failles structurelles qui pourront aboutir à des sanctions pour les gendarmes qui seraient individuellement mis en cause. Laurent Nouniez pourrait engager des procédures disciplinaires pour les magistrats. Le garde des Sceaux Gérald Darmanin devrait lancer cette fois une inspection individuelle à l'issue de laquelle il pourrait saisir le Conseil supérieur de la magistrature qui sanctionne régulièrement ses manquements à la conscience professionnelle, la rigueur et la diligence des magistrats.
3: Trois semaines après la découverte du corps de la jeune Liana, de nouveaux rassemblements sont prévus aujourd'hui devant plusieurs tribunaux et ce soir aussi 19h devant le ministère de la Justice.
0: À 5h04 sur votre radio ici, l'équipe de France de foot affronte l'Irak ce soir.
3: Objectif, valider son ticket pour les 16e de finale du mondial. Pour ça, une solution, il faut battre l'Irak tout simplement ce soir à Philadelphie. Match facile hein, sur le papier, mais pas tant que ça pour Didier Deschamps.
2: Il ne faut pas penser que ça va être un match facile. J'ai vu tellement d'autres matchs où sur le papier il y avait une différence entre les deux équipes, mais ça n'a pas empêché les plus petites sur le papier de créer des problèmes. Et même la grande équipe d'Espagne sur le premier match a eu quelques soucis, ou tout de moins par rapport au résultat. Donc avec le même sérieux, la même concentration, la même implication, en sachant l'objectif qui est le nôtre. Que je vous répète, c'est de faire en sorte, après ce deuxième match, d'être qualifié.
3: Allez, on croise les doigts et on vibre ensemble sur notre radio ici. 100% bleu, c'est notre émission foot pendant tout ce mondial. On prend l'antenne à 22h30 parce que oui, le match commence à 23h quand tu feras un petit peu plus frais. Oui. Match à suivre en intégralité aussi sur l'application ici et sur YouTube pour vivre l'ambiance du studio comme si vous y étiez.
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3: La canicule qui occupe l'actualité, Johan.
0: Ouais, alors cette nuit, les températures minimales étaient très élevées, en particulier entre la Gironde, le Poitou et l'Île-de-France, entre 23 et 26 degrés. En venant à la radio, dans la voiture s'affichait 27 degrés 5 voilà.
3: Là, je suis sorti, il faisait quasiment aussi chaud dehors que dedans.
0: Exactement, mais même ressenti. 49 départements qui sont placés en vigilance rouge canicule ce lundi, c'est un soleil de plomb qui va nous accompagner. Ce matin, quelques grisailles qui concernent la côte de la mer du Nord. Elles vont se dissiper assez rapidement. Alors, Alex, des Hautes-Alpes, des Alpes de Haute-Provence et du Languedoc-Roussillon, c'est vraiment l'ensemble du pays qui est soit en orange canicule soit en rouge. Les températures ce matin à Lille, Strasbourg et Clermont-Ferrand, on a 21 degrés, 22 à Caen et à Dijon, 23 à Rennes, 24 à Toulouse, à Marseille, Nantes et Tours, on a relevé 25 degrés, à Bordeaux et à Nice 26, et les maximales qui vont donc s'envoler en journée pour atteindre plus de 40 degrés dans le centre-ouest, 36 à 40 de l'Atlantique à la Bourgogne, entre 22 et 32 degrés près de la Manche.
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0: 5h07, heureux de vous savoir avec nous à l'heure du réveil. Je vous propose un petit voyage à New York ce matin avec téléphone et j'ai regardé la météo. Côté température maximale à New York en ce lundi, 23 degrés.
3: Ah, c'est bien.
0: On file sans réfléchir.

0: New York avec toi et téléphone 5h09. Très bon réveil.
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0: Bon, c'est l'histoire un peu insolite. En cette Coupe du Monde de football, le géant Adidas s'est retrouvé face à un ennemi totalement inattendu. Une pénurie de la lettre V. Ah. Oui, vous avez bien entendu, l'équipementier aux trois bandes a dû en fait afficher un message d'excuse sur son site. La faute à qui ? À la Mannschaft, le carton en fait offensif de l'Allemagne, victoire 7-1 contre Curaçao, a provoqué en fait une véritable razzia sur les maillots. Problème, les stars allemandes s'appellent Havertz ou encore Pavlovic. Résultat, des stocks de V complètement siphonnés par le flocage. Pas de panique pour les supporters parce que la marque assure que la panne industrielle est donc réparée, mais ça a impacté toutes les autres équipes.
3: Et sinon, on met un U, c'est pas grave.
0: Exactement, je suis complètement d'accord. En attendant, ce soir donc, tous derrière les Bleus face à l'Irak, coup d'envoi, on vous le rappelle. C'est à 23h et c'est à vivre avec votre radio ici, 5h10, dans l'actualité ce lundi, Aude.
3: On fait le bilan de la fête de la musique. Beaucoup, beaucoup de monde malgré la chaleur et une interdiction de l'alcool pas vraiment respectée dans les départements en alerte rouge.
0: Côté musique, je vais arriver. Bruno Mars et Mylène Farmer. Désenchanté, c'est un petit peu ce qu'on se dit avec les températures caniculaires qu'on va encore connaître aujourd'hui. Mylène Farmer, on l'écoute dans 5 minutes, mais avant, par ici les économies.
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0: Bonjour Valère Correard.
5: Bonjour Johan, bonjour Aude.
3: Bonjour.
0: À chaque jour avec vous, un bon plan pour notre pouvoir d'achat. Aujourd'hui, vous vouliez nous parler rupture conventionnelle.
5: Oui, exactement, parce que les règles ont changé récemment sur la façon dont vous pourrez être indemnisé par France Travail. Si jamais vous avez décidé avec votre employeur de procéder à une rupture conventionnelle, alors d'abord on va se dire les choses, l'objectif pour le gouvernement était de faire des économies, c'est en ce sens qu'il a demandé aux partenaires sociaux de trouver un accord qui a été validé fin mai par le Parlement, donc les choses ont plutôt tendance à se durcir. Quoi qu'il en soit, les nouvelles règles seront applicables au 1er septembre prochain.
3: Bon, et quelles seront ces règles donc si on signe une rupture conventionnelle avec son employeur ?
5: Alors, vous trouverez toutes les infos officielles, et ça c'est important, j'ai bien dit officielles, sur le site servicepublic-entreprendre, à compter du 1er septembre 2026. La durée maximale d'indemnisation des salariés quittant leur poste dans le cadre d'une rupture conventionnelle sera la suivante. Pour les personnes de moins de 55 ans, la durée de l'indemnisation est réduite à 15 mois, c'était 18 mois actuellement. Pour les personnes de 55 ans et plus, la durée de l'indemnisation est réduite à 20,5 mois, contre 22,5 pour les allocataires âgés de 55 à 56 ans et 27 pour les allocataires d'au moins 57 ans. Ça, c'est à l'heure actuelle. Et puis, les résidents d'outre-mer, hors Mayotte, voient leur durée d'indemnisation ramenée à 20 mois pour les personnes de moins de 55 ans et 30 mois pour les personnes de 55 ans et plus. Donc, vous l'avez compris, ça se durcit. Il y a un site internet, c'est le site Service Public Entreprendre. Et à ce sujet, pensez toujours à bien regarder les infos sur les sites officiels. Ce sont eux qui sont les plus précis et qui vous donnent donc une information fiable. Alors, qu'est-ce que vous en pensez, vous, de cette nouvelle règle, justifiée ou pas? J'ai un mail. Vous m'écrivez par ici leséconomies@radiofrance.com.
0: Merci beaucoup, Valère. Demain, focus sur les aides vélo dont vous pouvez bénéficier pour vous acheter un 2€. Pourquoi pas aussi avec assistance électrique. En attendant, par ici les économies, les bons plans sont à retrouver sur ici.fr.
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0: 5h14, Aude, retour ce matin sur la fête de la musique.
3: La canicule a-t-elle découragé les fêtards? La réponse est non. Les rues étaient noires de monde hier, notamment à Paris, pour chanter, pour danser malgré les 38 degrés. On y était avec le micro d'Adèle Belloumri.
7: Une batucada enflamme les rues, une fanfare de percussion caribéenne, une foule immense. Sous près de 38 degrés, cette touriste brésilienne ne cesse de se déhancher.
8: Ça me rappelle un peu les origines, les carnavals, c'est trop sympa d'être avec les amis, fêter la vie.
7: Un carnaval parisien qu'il ne faut pas rater, enchaîne Léa, étudiante de 19 ans.
9: Ça arrive qu'une fois par an, donc on se doit de venir, hein. Malgré la canicule, on est en plein rattrapage et là c'est la pause.
10: Hey,
7: et chacun apporte sa touche au spectacle. Ici, Sekou, ou plutôt Michael Jackson Jr., fait le show.
10: Elle est chaude, elle est chaude.
7: Mais la star de la soirée, c'est la chaleur. Alors pour se rafraîchir, le canal Saint-Martin devient une piscine géante.
10: J'avais un peu chaud, puis on m'a dit qu'on pouvait se baigner, se rafraîchir. J'ai vu qu'il y avait du monde, etc. Il y a une ambiance de fou, donc je suis venu me baigner, je me régale.
7: Et beaucoup sautent des ponts malgré l'interdiction. Avec quelques ratés, Sébastien en ressort le dos rouge.
11: J'ai mal calculé, je voulais faire un backflip, sauf que j'en ai fait un et demi.
7: Ici, l'alcool reste largement consommé. Sur les quais, malgré l'interdiction liée à la vigilance rouge canicule, gendarmes et policiers font des rondes, mais font surtout dans la pédagogie.
12: On m'a retiré ma canette, très gentiment, parce qu'il y avait des mesures pour ne pas boire sur la voie publique.
7: Des canettes de bière que Kylian et ses amis ont fait semblant de jeter avant de reprendre leur soirée.
3: Et l'alcool qui était interdit pour cette fête de la musique dans tous les départements en alerte rouge canicule, l'alcool fortement déconseillé, on le rappelle, pendant ces fortes chaleurs. Alors c'est vrai qu'une petite bière fraîche, c'est très tentant, on est tous d'accord là-dessus, ouais. Mais attention, l'alcool déshydrate, c'est important de le savoir, on se déshydrate 3 à 4 fois plus vite, notre corps devient moins efficace pour évacuer la chaleur, notre thermostat interne en fait ne réagit plus correctement aux signes de surchauffe, notre organisme ne sait plus quand il faut transpirer, bref, la petite bière fraîche ne va pas vous aider, c'est même l'inverse. L'eau par contre, c'est très bien, de l'eau tiède de préférence, le grand verre d'eau glacée dérègle aussi notre corps.
0: Mais c'est vrai qu'il vaut mieux boire de l'eau à température ambiante et donc régulièrement. Et ce matin, je salue aussi Elorie qui a travaillé toute la soirée pour la fête de la musique avec la Croix-Rouge. Voilà, elle était avec les équipes pour venir en aide aux personnes en difficulté.
3: Et qui est venue cette nuit en régie.
0: Exactement. Merci Elorie d'être avec nous ce matin. 5h16, chaque soir sur TF1, vous êtes nombreux et nombreux à retrouver le feuilleton ici. Tout commence. Et bien ce soir, et une invitée de marque qui rejoint le casting, la grande chef étoilée Anne-Sophie Pic. Alors pourquoi a-t-elle accepté Ici tout commence? Réponse dans les coulisses télé, mais avant Désenchantée, c'est Mylène Farmer à l'heure du réveil. Très bon lundi!

0: Farmer est désenchanté. 5h21, l'éphéméride de ce 22 juin. On souhaite une bonne fête aux Albans aujourd'hui. Tiens, c'est l'anniversaire de notre collègue Wendy Bouchard.
1: Bon anniversaire.
0: Et également à Emmanuelle Seignet, l'actrice qui a 60 ans aujourd'hui. 67 ans aussi pour Nicolas Sirkis. Anniversaire au chanteur du groupe Indochine, Nicolas Sirkis, 77 ans aujourd'hui pour Meryl Streep, et puis pensez aussi pour Cyndi Lauper, 73 ans. Côté cinéma, sorti aux États-Unis le 22 juin 1955, La Belle et le Clochard.
1: Oh, j'adore.
0: Ah, ben oui, c'est magnifique. Le tout premier long métrage d'animation de Disney à être présenté au format cinémascope, c'est-à-dire sur grand écran. La scène des spaghettis, on se souvient, entre Lady et Clochard, entre instantanément dans la légende. Et puis, quelques années plus tard, décennies même plus tard, en 1988, Qui veut la peau de Roger Rabbit
1: de Robert Zemeckis.
0: Moi, je l'adore, ce film. Film révolutionnaire qui mêle pour la première fois avec autant de réalisme de vrais acteurs et des personnages de dessins animés. Il est sorti donc en 1988, c'était le 22 juin, succès planétaire. Et c'est vrai que le cinéma en plus c'est parfait pour les profiter d'un peu d'air frais.
1: C'est vrai.
0: En ce jour de canicule.
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0: Retrouvons Patrice Gascon avec ses coulisses télé aujourd'hui. Patrice, vous avez beaucoup de chance, vous êtes allé rencontrer la chef la plus étoilée au monde, une grande chef qui intègre un feuilleton de TF1.
3: C'est un feuilleton de TF1 qui a le goût, l'odeur, la texture d'une émission de cuisine.
4: Je trouve que vous en êtes très bien sorti en remplaçant le fenouil par de la poire. Quant au poivre long, il amène une belle complexité boisée. Alors c'est différent de la fraîcheur anisée attendue, mais tout aussi intéressant. Félicitations. Je vous mets 17.
3: Merci, chef Clotilde Armand, chef de fiction, bien sûr, puisqu'il s'agit d'un personnage incarné par la comédienne Elsa Lunghini dans le feuilleton quotidien de TF1, Ici, tout commence. Mais figurez-vous que cette grande école culinaire fictive, le fameux Institut Auguste Armand, a vu débarquer une vraie chef depuis la semaine dernière, et pas n'importe laquelle, Anne-Sophie Pic, la chef la plus étoilée au monde, que l'on a déjà vue notamment dans Top Chef sur M6. Jusqu'à vendredi, elle joue son propre rôle dans Ici, tout commence. La voilà en charge des examens de fin d'année de l'Institut Auguste Armand. Inutile de vous dire que cela met la pression aux élèves. Anne-Sophie Pic, je lui ai passé un petit coup de téléphone pour lui demander pourquoi elle avait accepté cette nouvelle expérience, jouer devant les caméras. Anne-Sophie Pic.
5: Alors tout d'abord, j'ai répondu à une invitation pour participer à quelques épisodes. Et puis d'autre part, c'est vrai que c'est le challenge et finalement la curiosité et le défi que constituait cette proposition. Moi qui suis fan de cinéma, je trouvais intéressant d'aller dans un domaine finalement que je connais très peu.
3: Mais étiez-vous déjà téléspectatrice de Ici tout commence, Anne-Sophie Pic ?
5: Alors oui, c'est exact que depuis le début 2020, j'ai suivi le feuilleton et je continue à le suivre. En fait, j'ai regardé cette série aussi parce que Catherine Marchal, elle avait choisi ma veste de cuisine et qu'elle suivait quelque part un peu mon parcours pour s'en inspirer. Et aussi, troisième raison, mon fils commençait à se projeter à l'Institut Life, anciennement Institut Paul Bocuse, et que donc cette série était assez dans l'esprit de ce qu'est l'Institut Life aujourd'hui, une école quelque part de commerce, mais pour nos métiers de cuisine et de céramique.
3: Anne-Sophie Pic, une vraie grande chef qui joue dans une école de cuisine fictive. C'est tous les jours jusqu'à vendredi à 18h30 dans Ici tout commence sur TF1. À demain, car ici, tout commence par des coulisses télé.
0: Merci Patrice. 5h25, parlons d'un monument qui fait rayonner la France à l'international, la Tour Eiffel.
1: Oui.
0: On le sait, c'est le travail de Gustave Eiffel, mais on la doit aussi à une célèbre marque de voiture, Citroën.
1: Ah bon ?
0: Eh oui, vous allez me dire pourquoi. Eh ben, réponse de Stéphane Bern, mais avant, I Just Might, c'est bon Bruno Mars, bon réveil.

0: Ça, on adore. I Just Might, Bruno Mars, il était d'ailleurs en concert au Stade de France le week-end. Bah, ce week-end, il a proposé un joli spectacle. 5h28, un peu d'histoire avant l'actu. Stéphane Bern se mettait en voyage au temps où la pub s'affichait partout.
1: Gustave Eiffel rêvait de science, de technique, de modernité. Il a aussi, sans le savoir, inventé le panneau publicitaire de luxe. Depuis plus de 30 ans, la tour Eiffel est devenue un symbole, un repère, une évidence dans le paysage de la capitale. À l'occasion de l'exposition internationale des arts décoratifs, un ingénieur électricien, Fernando Jacopozzi, imagine un spectacle nocturne inédit sur la tour Eiffel.
2: Nous vous devons plus que la lumière.
1: Pour financer le projet, celui qu'on surnomme le magicien de la lumière se tourne vers des industriels. Après avoir essuyé plusieurs refus, il réussit à convaincre André Citroën, fondateur de l'Empire Automobile à son nom, de se lancer dans cette folle aventure.
3: J'aime.
1: Il faudra 2 mois aux ouvriers pour installer les 600 km de câbles électriques et 250 000 ampoules du projet. De quoi faire passer Las Vegas pour une veilleuse pour enfants.
3: Viva!
1: Mais le résultat va être à la hauteur de l'audace. Sur 3 de ses 4 faces, des lettres lumineuses de 30 mètres de haut brillent de 1000 feux pour écrire en pleine nuit le nom Citroën. Irrémédiablement, une telle opération suscite des critiques. Des Français qui critiquent quelque chose, comme c'est étrange.
4: Étonnant, non ?
1: Le soir du premier spectacle, la foule amassée sur le Champ de Mars est conquise. Pendant 40 secondes, la tour s'anime, scintille de 1000 feux et transforme pour de bon Paris en ville lumière.
3: Ville de lumière.
1: Avec un gros logo au milieu. L'éclairage va rester en place pendant près de 10 ans, jusqu'en 1934, quand Citroën est racheté par Michelin et que la société met fin aux publicités dispendieuses. Devant un tel coup, le bibendum s'est dégonflé. Quelque part, la tour Eiffel a donc été la première influenceuse à faire du placement de produits.
0: Merci Stéphane Bern. C'est le moment de nous appeler ici. 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Nous sommes le lundi 22 juin. Il est 5h31. Toute l'actualité en France et dans le monde, c'est le 90 secondes avec vous, Drazo.
5: Les températures montent encore d'un cran. Pas de baisse prévue avant la fin de semaine, prévient le gouvernement. Et c'est historique. 49 départements français sont en alerte rouge à la canicule aujourd'hui. Et 40 départements en alerte orange. Au moins 5 adolescents sont morts noyés ce week-end dans le Doubs, en Dordogne, dans le Nord et dans la Vienne. Un couple de personnes âgées est aussi mort noyé hier dans la Drôme, dans la piscine d'un gîte. Au SAMU de Paris, les appels sont en hausse de 60%, essentiellement pour des malaises sans gravité. Sur les rails, pas mal de retard hier sur les TGV Paris-Bordeaux, notamment à cause d'une panne d'aiguillage due à la canicule. La perturbation à prévoir encore aujourd'hui sur la ligne Metz-Thionville-Luxembourg. La SNCF recommande aux personnes vulnérables d'éviter de prendre le train. Dans l'affaire Liana, le rapport d'inspection très attendu va être remis ce matin 11h à Matignon. Selon nos informations, il met en évidence plusieurs failles dans la chaîne judiciaire et l'inaction de gendarmes et de magistrats malgré les plaintes pour viol contre le suspect Jérôme Barella. Le France-Irak, ce soir, c'est l'affiche foot à suivre. Je m'y perds un peu, excusez-moi, c'est la chaleur.
0: C'est l'émotion aussi.
5: Les Bleus vont tenter de valider leur ticket pour les 16e de finale du Mondial. On prend l'antenne à 22h30 avec notre émission 100% bleu, coup d'envoi 23h et vous suivez aussi la soirée avec nous sur YouTube. La Belgique en difficulté dans ce mondial a fait match nul contre l'Iran, 0 partout. L'Espagne l'emporte 4-0 contre l'Arabie Saoudite.
0: L'info du jour, ce sont ces écoles qui ferment très nombreuses à cause de la canicule.
5: 845 écoles et collèges seront fermés aujourd'hui en France. C'est le chiffre que donne le ministre de l'Éducation. Chiffre sous-estimé selon le syndicat des directeurs et directrices d'écoles. Lui en annonce plus d'un millier. On est dans la Vienne ce matin, près de Poitiers. Les 5 écoles publiques de Migné-Auxances ferment partiellement aujourd'hui et demain, Fanny Imbert.
4: Le premier à devoir s'adapter, c'est Sven, 9 ans.
6: On n'a pas le droit de courir, pas le droit de faire des choses physiques. Ceux qui veulent et qui peuvent, ils peuvent aller chez eux, mais sinon, il y a juste des ventilateurs dans la classe.
4: Pas d'école pour lui, donc. Pour son père David, comme pour Luc et Mathieu qui patientent à la grille, c'est du bon sens.
7: Même s'il n'avait pas été décrété que les écoles nous demandent de les garder à la maison, nous les aurions gardés à la maison. Les organismes souffrent trop.
8: Je trouve ça normal, je trouve ça assez précautionneux d'ailleurs pour les enfants.
9: Ça implique une organisation familiale, mais à laquelle je suis tout à fait prêt à me soumettre parce que effectivement en cas de forte chaleur, je ne sais pas comment on peut bien travailler en classe pour les élèves et pour les enseignants. Donc moi, à titre personnel, comme je télétravaille, ma fille sera gardée à la maison.
8: Bon, ça va être très simple, on a les grands-parents qui habitent très près de chez nous, donc les enfants vont aller chez les grands-parents pendant ces deux jours.
10: C'est des jours de classe en moins, entre guillemets.
7: Ça ne me dérange pas, je considère que l'année scolaire est déjà quasiment terminée, ça ne jouera pas sur la suite.
4: Car les effets de la chaleur sur leurs enfants, ces papas l'ont bien remarqué.
7: L'énervement, c'est compliqué pour s'endormir, même pour manger, enfin tout est compliqué quand il fait très chaud.
9: Coup de fatigue le matin, du mal à se lever, des temps de récupération qui sont courts.
4: Les enfants des parents qui ne peuvent pas assurer la garde sont accueillis sur les horaires habituels par les enseignants et les animateurs périscolaires, avec repas froid et ventilateurs supplémentaires.
0: Un reportage ici de Fanny Imbert et justement la météo. On en parle avec les valeurs les plus élevées observées hier par Météo France. On a eu 42 degrés 2 à Pissos, c'est dans les Landes, 42 degrés à Château-Meillan dans le Cher, 41 degrés 5 à Montmorillon en Haute-Vienne, tout comme à Navarinx dans les Pyrénées-Atlantiques. On va rappeler un 49 départements qui sont placés en vigilance rouge canicule ce lundi, vraiment un soleil de plomb qui va nous accompagner. Ce matin, il y a quelques grisailles qui concernent la côte de la mer du Nord. Elles vont se dissiper assez rapidement. Alors, à l'exception des Hautes-Alpes, des Alpes de Haute-Provence et du Languedoc-Roussillon, l'ensemble du pays est en vigilance soit orange, canicule, soit rouge. Les températures déjà bien élevées ce matin à Lille, Strasbourg et Clermont-Ferrand, on a 21 degrés. À Caen et Dijon, 22, 23 à Rennes, 24 à Paris et Toulouse, 25 à Marseille, Nantes et Tours, 26 à Bordeaux et à Nice, les maximales qui vont s'envoler en journée. Plus de 40 degrés dans le centre-ouest, 36 à 40 de l'Atlantique à la Bourgogne, de 22 à 32 près de la Manche. On ne prévoit pas de changement dans les jours suivants, avec un plateau entre aujourd'hui et jeudi et un maintien des températures maximales et minimales à un niveau extrêmement élevé.
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0: 5h35, merci de démarrer la journée avec l'équipe. Ici, dès 5h, c'est le réveil entre info, musique et bonne humeur. Journée qui va être très chaude côté Mercure. Pensez vraiment à bien vous hydrater, à éviter de sortir aussi pendant les heures les plus chaudes de la journée. On pense aux personnes les plus fragiles, à la famille, aux amis, aux voisins. On prend des nouvelles. Pour la musique, en ce lundi, on lance la semaine de la meilleure des façons avec Indochine et le titre 3e sexe.

0: Troisième sexe et Indochine. Et nous, ce matin, on a un cadeau pour vous. C'est un guide de voyage Michelin qui fête cette année ses 100 ans. Il est pour vous. Vous nous appelez 0810 055 056.
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0: Le matin, on est là pour vous apporter des cadeaux, de l'info, de la musique et de la bonne humeur, mais aussi pour vous alerter face aux arnaques du moment. Aude, c'est votre rendez-vous, c'est pas vrai?
3: Bonjour, c'est au sujet de votre compteur Linky. Ça vous dit quelque chose,
0: oh oui.
3: Ces appels? C'est très pénible,
0: on est d'accord.
3: Ouais. On fait attention, ça peut être une arnaque.
0: Côté musique, je vois arriver notamment Oshi.

0: et son titre Je partirai, on l'écoute dans 5 minutes. Ne partez pas trop loin puisque dans un instant c'est votre rendez-vous par ici. C'est pas vrai. Oui, oui.
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0: C'est pas vrai, le rendez-vous anti-arnaque. Aude, on s'intéresse donc ce matin à un coup de fil très très pénible.
7: Oui, je suis sûre, mais alors sûre que ça va vous dire quelque chose. On écoute.
8: Ça concerne votre compteur Linky. On a reçu un récap de consommation trimestrielle. Donc du coup, ça vous ouvre des droits à l'aide régionale du mois de mai. Et ça va vous permettre de réduire considérablement votre facture d'électricité. Du coup, est-ce qu'on peut voir ça ensemble?
7: Alors, je vous le dis tout de suite, la voie...

0: que vous venez d'entendre, c'est un robot.
1: Mais non,
0: c'est vrai. Un robot. Wow. Et comment je le sais ? Parce que sur les réseaux sociaux, plein de gens disent avoir reçu exactement le même coup de fil, même voix, même phrase, même ton, même rythme. Et si vous répondez, ce faux monsieur, certains ont fait le test, hein, est programmé pour mener la discussion avec vous. Il va vous demander si vous êtes bien propriétaire de votre logement. Il va vous parler de pompe à chaleur, d'isolation ou de panneaux solaires. Et il termine le tout en disant que vous allez être rappelé par un conseiller, un vrai cette fois.
1: Mais attendez, Aude, mais qui nous appelle en réalité ?
0: Bonne question, parce qu'en fait, on n'en sait mais absolument rien du tout. Le message là, que je viens de vous diffuser, il commence par « Bonjour, c'est Guillaume ». Alors bonjour Guillaume, mais moi je ne sais pas qui vous êtes. Et surtout, vous ne me dites pas d'emblée pour qui vous appelez. Ouais. Donc, qu'est-ce que je fais ? Je raccroche. Enedis a fait une mise au point il y a quelques semaines, parce que ces démarcheurs à l'arrivée se font très souvent passer pour Enedis ou pour un partenaire. Sauf que Enedis ne fait jamais de démarchage commercial, ne vous parlera jamais d'une aide régionale et surtout ne vous appellera pas pour vous demander des informations bancaires. Parce que oui, bien sûr, ces gens en veulent à quoi ? À votre argent.
1: Évidemment, merci beaucoup Aude. Mais c'est vrai que j'ai vu notamment des humoristes ou des personnes sur les réseaux sociaux qui s'amusent de ça et qui répondent n'importe quoi.
0: Et c'est très drôle.
1: Le fameux Guillaume continue.
0: Imperturbable. J'en ai un qui raconte sa belle maison en Vendée, il décrit tout et le robot continue à poser des questions, c'est très drôle.
1: Bon, on adore en tout cas. Chronique à partager, à retrouver sur ici.fr, page C'est pas vrai, les arnaques en tout cas, on les aime beaucoup moins. Pour nous alerter, il y a aussi une adresse mail qu'on a mis à votre disposition, ici.arnaque avec un S, @radiofrance.com. 5h44, voici Oshi, je partirai. Bon réveil.

0: Elle partira sur les routes de France pour sa prochaine tournée qui débutera le 4 février 2027. Ce sera à Aix-en-Provence, à l'Arena du Pays d'Aix, avant de passer évidemment près de chez vous. Tiens, on partira aussi au cinéma. Pourquoi ? Parce qu'il y a une actualité autour de Jim Carrey. Jim Carrey est de retour en Grinch. Fameux film Grinch. 25 ans après la sortie de ce film culte, il sera réalisé par Ron Howard. Et il y a quand même 350 millions de dollars de budget et 8 heures de maquillage par jour.
1: Oh là là.
0: Pour Jim Carrey, c'est juste fou. On a hâte en tout cas de découvrir ce nouveau volet. Tiens, et ben justement, on reste dans le cinéma parce que mercredi dernier est sorti Toy Story 5. On va aller profiter des salles obscures et de leur fraîcheur parce que ça tombe bien. Les jouets présents dans le film d'animation trouvent leur inspiration dans la vraie vie. Ce sont des vrais jouets en fait à la base de ce film. On en parle avec le magazine Science et Vie Junior dans moins de 2 minutes. Chaque matin sur votre radio ici, on parle de ce qui fait votre quotidien, l'actualité qui marque votre journée. C'est avec l'équipe d'ici matin. Bonjour.
2: Bonjour à tous. Il fait déjà très chaud à 6h moins 10 en Béarn et en Bigorre, plus de 25 degrés. Édition spéciale canicule aujourd'hui sur votre radio avec des reportages de chaleur, des interventions en direct à partir de 7h de notre journaliste Yannick Damon en balade pour trouver de la fraîcheur. Puis des invités aussi, notamment le préfet des Pyrénées-Atlantiques à 8h20 pour faire un point sur la canicule. Édition spéciale, ça veut dire que vous aussi, vous avez la parole. N'hésitez pas à nous appeler pour poser vos questions, donner vos astuces au 05 59 98 09 09.
3: Oui, effectivement, Fanny, ça va être une matinée un petit peu spéciale sous cette canicule. On vous l'a dit, on va vous le répéter. N'hésitez pas à vous aussi donc nous partager vos conseils. 05 59 98 09 09. On va bien sûr vous tenir informés tout au long de cette matinée sur ce que vous pouvez ou ne pouvez pas faire en raison des fortes chaleurs. Il y a parfois quelques établissements qui sont fermés, notamment les écoles à Oloron qui seront fermées cet après-midi après le passage au restaurant scolaire. Et puis, on va aussi vous parler d'une nouvelle application. Elle s'appelle Osso. Elle est 100% béarnaise et elle a été lancée en janvier dernier afin de vous permettre de découvrir nos belles montagnes adaptées à toutes les activités en plein air. Elle réunit des personnes qui souhaitent partager un moment de randonnée, de vélo ou encore de trail. Elle est totalement gratuite et son fondateur sera notre invité à 7h20 pour nous expliquer cette folle aventure et aussi comment elle peut s'adapter à la canicule si vous avez besoin, bien sûr, d'être à plusieurs. En attendant, faites chauffer le café, essayez de vous réchauffer, de vous refroidir, et à tout à l'heure.
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0: 5h49, la une de la presse.
1: Petites histoires de jouets, c'est l'article de Science et Vie Junior qui fait écho à la sortie du film Toy Story 5.
0: Ouais, on adore. Et on est avec la rédactrice en chef adjointe du magazine. Bonjour Karine Perrière.
5: Bonjour.
0: Merci d'être avec nous ce matin. C'est vrai, Toy Story 5 est sorti mercredi dernier pour l'occasion. On revient avec vous sur ces personnages principaux parce que ces héros, en fait, sont de vrais jouets à la base.
5: Oui, la plupart sont de vrais jouets ou ont été inspirés par des personnages de cinéma ou des personnages historiques. Ouais. Mais sont devenus aussi de vrais jouets par la suite.
0: Ouais, c'est ça. Non, mais c'est vrai que c'est très chouette de replonger comme ça dans ce monde un peu de l'enfance. Parlons du duo Buzz et Woody qui est parti de l'idée que les créateurs en fait voulaient réaliser un buddy movie. Qu'est-ce que c'est ?
5: Alors, un buddy movie, on peut traduire ça par film de potes. C'est un genre très populaire dans les années 90-2000 et très codifié. On a deux personnages principaux que tout oppose au départ, qui vont vivre une aventure ensemble et au final se lier d'amitié. Donc là, on a Woody, le cow-boy, qui incarne le jouet à l'ancienne, le passé, la conquête de l'Ouest, les westerns des années 50. Et Buzz, qui lui, incarne le jouet du futur, la modernité, la conquête spatiale, la science-fiction. Donc eux sont inspirés plutôt de personnages, même s'il y avait des jouets de ce type à deux périodes différentes. Mais après la sortie du film, en 95, ils sont devenus de véritables jouets. Très célèbre, à tel point qu'à Noël, 450 000 figurines de Woody et Buzz ont été vendues aux États-Unis en 1995, juste après la sortie du film.
0: Ouais, c'est considérable. On nous a aussi souvent dit de ne pas jouer avec la nourriture, Karine. Pourtant, certains s'y sont risqués. Je pense à Monsieur et Madame Patate qui ont une origine plutôt originale.
5: Oui, alors ce jouet a été créé dans les années 50 par l'Américain George Lerner. Donc au départ, les boîtes de Monsieur Patate contenaient uniquement les éléments en plastique, le nez, la bouche, les yeux, les oreilles, les chapeaux. Et les enfants devaient les planter dans de vraies pommes de terre. pour créer des personnages rigolos. Alors le but, c'était de divertir les enfants, mais aussi de leur faire aimer les légumes. Et ce n'est qu'en 1964 que les vrais légumes ont été remplacés par des patates en plastique avec des trous pour réinsérer les accessoires. Les anciennes pièces étaient très pointues pour percer la patate crue et elles ont été jugées trop dangereuses.
0: Mais c'est génial comme ça de replonger dans cet univers. Pour les grands enfants que nous sommes, le dinosaure aussi de Jurassic Park, qui était terrifiant, et pourtant il est transformé en dinosaure peureux.
5: Oui, Rex, il est vraiment emblématique de l'humour des scénaristes de Pixar. Ils voulaient en faire un personnage complètement décalé. Il est censé être le plus dangereux des prédateurs, mais il n'arrive pas à faire peur. Il est anxieux, trouillard, même ennuyeux. Il le dit d'ailleurs lui-même, Rex, je suis censé être horrifique, je suis soporifique. C'est vraiment ce contraste qui le rend drôle, mais aussi attachant. Et bien Rex, les scénaristes, ils abordent aussi un mal très humain, la peur de ne pas être à la hauteur. Parce que la plus grande angoisse de Rex, c'est quand même d'être remplacé par un autre dino qui serait lui vraiment méchant.
0: Ça rappelle des souvenirs ce matin. Karine Perrière, merci de votre présence. Article à retrouver dans le dernier numéro de Science et Vie Junior qui est à la une des kiosques. 5h53, les vacances approchent. Vous êtes de plus en plus nombreux à emporter dans la valise des mots fléchés.
1: J'en fais tout le temps.
0: Ah ben on adore. Il en existe même une nouvelle génération que vous présente Muriel Jordan. Mais avant Tennessee, ici, c'est pour bien démarrer la journée. I'm not in love. Bon réveil.

0: Love, 10CC sur votre radio ici, 5h56. Chaque jour avec Muriel Jordan, on décrypte une nouvelle tendance qui raconte notre société. Ce matin, gros plan sur des mots fléchés nouvelle génération et qui risque bien de cartonner cet été.
1: Oui, voici un jeu de mots fléchés qui sort des cases. Ce sont deux passionnés de mots croisés, Dior et Louise, qui ont lancé Grillé, un joli carnet de mots fléchés qui n'a rien à voir avec celui que possédaient vos parents ou grands-parents. Hein. Parce que celui-ci, il est moderne, il dépoussière le genre. Ne vous attendez pas à y trouver des définitions un peu désuètes ou carrément démodées. Hein. Comme par exemple, groupe de femmes en 5 lettres, harem. Attendez, faut arrêter, hein. Moi j'ai vraiment vu ça dans un cahier multijeux en kiosque dernièrement. Hein. Non, excusez-moi, mais c'est d'un autre temps tout ça. Il faut aérer, faut ouvrir les fenêtres. Et c'est précisément ce que fait ce carnet de mots fléchés grillés. Et forcément, curieuse comme je suis, j'ai eu envie d'en savoir plus. Alors j'ai contacté Dior, l'une des fondatrices de Grillé, qui nous explique, pour commencer, pourquoi, avec son amie Louise, elles ont eu l'idée de se lancer dans ce projet.
2: L'idée nous est venue à la fin d'un été. Je racontais à Louise que je faisais de plus en plus de mots fléchés à chaque vacances. Et là, Louise m'a dit que c'était avec sa grand-mère, mamie Jo, qu'elle avait découvert les mots fléchés quand elle avait 8 ans. Est-ce qu'elles en faisaient ensemble en attendant Plus belle la vie devant la télé du salon? Alors on s'est mis en tête de remettre les mots fléchés entre toutes les mains comme une solution aux besoins de déconnexion qu'on ressent tous.
1: Et je précise que ce ne sont pas des militantes. Hein. Elles ne font passer aucune idée dans leur grille de mots, mais elles y intègrent par exemple des représentations féminines et de la diversité que nous n'avons pas l'habitude de voir beaucoup dans les mots croisés traditionnels. Dont les grilles, il faut quand même le rappeler, sont parfois datées, pleines de préjugés, voire homophobes et racistes. Il y a aussi des mots fléchés qui sont parfois un peu trop élitistes, avec des références ultra pointues. Grillé veut justement offrir un carnet intergénérationnel avec, ok, une esthétique soignée et surtout du fond dans la bonne forme.
3: Et ce concept de mots fléchés modernisés, Muriel, il a été présenté dans l'émission sur M6 Qui veut être mon associé, on connaît. C'était le 22 janvier dernier.
1: Oui, et d'ailleurs, elles ont réussi à convaincre un investisseur d'y injecter 50 000 euros. Et elles ont aussi toutes les deux une solide communauté. Le jour du lancement de leur premier carnet en juin 2025, elles ont enregistré 1700 commandes, alors qu'elles n'avaient prévu que 500 cahiers. Mais dis donc, comment vous faites les filles pour fabriquer vos cahiers de mots fléchés?
2: On demande à notre communauté leurs mots préférés, ceux qu'ils sont fiers de connaître, ceux qui leur évoquent des souvenirs, ceux dont ils aiment la sonorité par exemple, mais aussi leurs références culturelles préférées. On en fait un joyeux mélange avec des mots et éléments culturels qu'on a envie de leur faire découvrir. Puis on partage ces listes à des verbicrucistes, donc c'est comme ça qu'on appelle un auteur de grilles de mots fléchés, avec lesquels on vient créer les grilles et les définir tous ensemble pour créer des cahiers qui prennent à la fois le pouls de ce qui se passe dans le monde, tout en restant intergénérationnel.
1: Bref, les mots fléchés, c'est tendance, et en voici un qui, selon moi, coche toutes les cases.
0: Merci beaucoup, Muriel Jordan. Vous avez les vôtres ou pas?
3: Mais oui,
0: cet
3: j'ai
0: été
3: tout, mais je vais acheter ceux-là aussi.
0: Franchement, non, mais c'est vrai que c'est pourquoi pas. Allez, tonton, soyons fous. Bon, en tout cas, avant les vacances, il y a quand même une nouvelle semaine de travail qui débute, et c'est avec l'équipe d'ici matin. Très bon lundi à vous, les amis.
4: Merci beaucoup, Yoann Guérin. Oh, ça y est, on a sorti les éventails, les brumisateurs, les ventilateurs, tout ce que vous voulez. On tente par-dessus tout de se refroidir, Fanny Narbar.
5: Ah oui, l'eau aussi, il faut beaucoup boire.
4: Hein, c'est très, très, très important. Oh oui, on va vous le rappeler. On va vous rappeler beaucoup de règles de sécurité aujourd'hui. Édition spéciale canicule parce qu'il fait chaud. Il va faire très, très chaud. Les Pyrénées-Atlantiques et les Hautes-Pyrénées sont en vigilance rouge. On fait un point complet sur la météo juste après le journal.
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4: Soyez les bienvenus sur Ici Béarn Bigorre. Il est 6h. Et les infos, c'est avec vous, Fanny Narvart.
5: La barre des 40 degrés dépassée hier en Béarn, record à Navarreins, 41,6 degrés, 40,4 degrés à Lagorre, un record pour un mois de juin. Côté Haute-Pyrénées, c'est à Maubourguet qu'il a fait le plus chaud, 40,2 degrés. Et ça devrait être pire aujourd'hui en Béarn et en Bigorre. La canicule se poursuit. Vigilance rouge depuis hier dans les Pyrénées-Atlantiques. À midi, les Hautes-Pyrénées aussi basculent en rouge. La préfecture du 64 a pris une série de mesures. Interdiction de consommer de l'alcool sur la voie publique, abaissement de la vitesse sur les routes pour réduire la pollution. En revanche, au niveau des écoles, c'est aux mairies de décider si elles ferment. Certaines communes ont déjà fait leur choix, Thomas Giraudot.
4: À Mourenx et au Lauron, école fermée l'après-midi, aujourd'hui et demain. Mourenx maintient la cantine du midi, mais ensuite les deux communes incitent les parents qui le peuvent à récupérer leurs enfants et les ramener chez eux. Les autres enfants seront gardés dans des salles communales les plus fraîches possibles, même chose à Pau, où les élèves iront l'après-midi dans des lieux plus frais que dans leur école. La préfecture rappelle la consigne du gouvernement, fermer les écoles c'est l'ultime recours. Préfecture qui a demandé le renforcement des maraudes des associations pour les SDF, leur ouvre des places d'hébergement dans des lieux frais. Dans les hôpitaux, les urgences commencent à voir un afflux de patients malades ou qui ont fait des malaises avec la chaleur.
5: Les rencontres sportives en extérieur sont aussi interdites. Pas de trail ou de course cycliste non plus. Les oraux du bac à Oloron et Orthez prévus aujourd'hui et demain sont reportés en fin de semaine, voire début de semaine prochaine. Les Hautes-Pyrénées passent donc en vigilance rouge à midi. On le disait, des mesures similaires vont bientôt être prises, Thomas.
4: Une nouvelle réunion se tient ce matin et à l'issue, le préfet du 65 pourrait suivre son homologue du 64, inciter les écoles à faire de leur mieux pour accueillir les enfants quand c'est possible, les emmener à la bibliothèque, voire même au cinéma si besoin. Les écoles ne ferment pas ce lundi à Tarbes-et-Lourdes. Dès maintenant, tous les feux sont interdits, impossible de brûler des déchets verts chez soi, pas d'éco-buage en montagne et pas de feux d'artifice non plus.
7: Et malgré la chaleur, les concerts de la fête de la musique ont été maintenus quasiment partout hier en Béarn et en Bigorre.
5: Oui, les programmes ont été un peu modifiés quand même, elles ont quand même commencé plus tard ces fêtes de la musique à 20h30 à Pau par exemple. À cette heure-là, il faisait encore 35 degrés, mais ça n'a pas effrayé ces Palois qui ont quand même voulu profiter des patoucadas sur le boulevard des Pyrénées.
9: On est bien de manger, donc on était dans un restaurant climatisé. On boit, on s'hydrate bien. La petite, elle est à peine couverte. Elle a un an. Regardez, elle danse. On est juste venu faire un petit tour, écouter un petit peu la musique. Et après, on va rentrer.
10: Il m'a chaud que tout à l'heure. Hein. Il y a un peu d'air en plus.
9: Chaud, mais un peu d'air.
10: Mais pour danser, c'est pas évident. Hein. On habite à côté, donc c'est facile. On peut rentrer en deux minutes.
11: On est sorti pour s'aérer un peu, mais on va rentrer à la maison. C'est meilleur que cet après-midi. Écouter un petit peu la musique avant de rentrer.
12: C'est lourd, mais bon, c'est la période. On va pas se plaindre non plus. Quand il pleut, on n'est pas content. Là, on va dire qu'il fait trop chaud, mais bon, voilà quoi. On s'adapte.
9: Je vous vois avec une glace dans la main, elle n'est pas de refus quand même.
12: Non, elle n'a pas été de refus. Et puis je vais vous dire, je suis retraité, donc la piscine cet après-midi, elle a été bonne.
5: Hein. La fête de la musique a en revanche été annulée à Bière. Émission spéciale canicule ce matin sur ICI Béarn Bigorre. Le standard vous est ouvert pour poser vos questions, donner aussi vos conseils pour se rafraîchir.
7: Oui, on rappelle le numéro 1 0559 98 09 09. D'ailleurs, avec la chaleur, évitez de faire des activités physiques trop violentes. Les secours en montagne sont intervenus d'ailleurs plusieurs fois ce week-end pour des malaises.
5: Hier à Barège, un randonneur de 70 ans a fait un malaise. Il n'arrivait plus à s'hydrater et à manger. Conscient à l'arrivée des secours, il a été évacué à l'hôpital de Tarbes. Samedi, c'était un coureur d'une trentaine d'années qui ne s'est pas senti bien sur le trail de Louzoum, sur les hauteurs d'Arthès-Dasson. Depuis le début de la canicule, les secours à personnes ont augmenté de 30%, indique la préfecture. Un garage détruit par un incendie à Azurex, près de Tarbes, hier soir. Les flammes ne se sont pas propagées à l'habitation. La propriétaire de 78 ans a pu sortir indemne. 22 pompiers ont été mobilisés sur l'intervention.
7: La commission d'enquête indépendante sur les violences à Bétarame suggère la création d'un tribunal citoyen.
5: Après plus d'un an de travaux, plus de 130 personnes auditionnées, l'Institut Jouannet a remis son rapport avant-hier à la congrégation des pères de Bétarame. L'étude évoque des violences systémiques, des actes assimilables à du sadisme ou à de la torture. La commission fait aussi des recommandations avec donc ce tribunal citoyen. Des victimes pourraient confronter leurs agresseurs lorsque les faits sont prescrits. Un tribunal avec de vrais magistrats mais qui ne pourrait pas prononcer de peine, qui pourrait déclarer coupables les agresseurs présumés. Une forme de justice restaurative demandée par des victimes, assure Xavier Philippe, professeur de droit pénal et membre de la commission d'enquête.
13: Souvent, les victimes, la première des réparations, c'est que l'auteur reconnaisse qu'il a été l'agresseur et qu'il est responsable. Il y a cette demande de la part des victimes de voir l'auteur en face et qu'il puisse s'expliquer sur les raisons pour lesquelles il a commis cet acte. Et il y a quelque chose qui est non négociable, c'est qu'il faut qu'il y ait une prise de conscience de la part de l'auteur, qu'il accepte de venir se confronter aux victimes.
5: Mais cette idée ne convainc pas tout le monde. Olivier Bunel, qui a porté plainte pour viol commis dans les années 80 à Bétarame, doute fortement que son agresseur présumé vienne se confronter à lui.
14: Jamais de la vie. Mais vous imaginez bien que monsieur surveillant général à aucun moment ne viendra, puisqu'il a fait 48 heures de garde à vue, il en est sorti libre. Maintenant, si effectivement il y a un tribunal digne de ce nom, j'en serais. Je voudrais le regarder droit dans les yeux et lui dire, viens me refaire ce que tu m'as fait il y a 43 ans. mais ne le fera jamais. Ça veut dire qu'il avouera qu'il a été un pédocriminel.
5: La commission d'enquête indépendante sur les violences commises à Bétarame espère installer ce tribunal citoyen dans les tout prochains mois. Le premier procès fictif pourrait se tenir à la fin de l'année. Le tribunal de Pau ouvre ses portes ce soir à 18h. Une réunion publique pour expliquer au grand public le fonctionnement de la justice, très décrié après l'affaire Liana. Un rapport qui met en évidence les failles de l'enquête est d'ailleurs remis aujourd'hui à Sébastien Lecornu. Le principal suspect dans cette affaire faisait déjà l'objet d'une plainte pour viol pour laquelle il n'avait jamais été entendu.
4: Vous êtes bien sûr sur le journal d'ici Berne Bigorre, il est 6h06 et 3 joueurs de la section paloise appelés avec le 15 de France pour préparer la Coupe des Nations.
5: Hugo Oradou, Aaron Grandidica, Nang et Emilien Gaëtan convoqués à leur tour par Fabien Galthié. Ils rejoignent Fabien Broboiri et Théo Atisogbe. En revanche, Grégoire Arfeuille et Axel Despérès sont forfaits tous les deux et quittent la préparation. Et puis du mouvement au Pau FC, arrivé de Tom Settel, joueur de National 2, il a remporté le concours Qui va signer pro, organisé par Valentin Liénard, défenseur de l'équipe réserve et créateur de contenu. Un concours sur la chaîne YouTube du Palois. En revanche, départ du milieu de terrain Julien Andiani et de Jean Ruiz, défenseur central depuis 4 saisons.
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5: Lucas, on va le répéter tout au long de cette matinée, hein, mais on est en édition spéciale canicule parce qu'encore aujourd'hui, il va faire très très chaud dans nos deux départements.
4: Oh que oui, il va falloir rester au frais aujourd'hui, tenter tant bien que mal de conserver de la fraîcheur. Les Pyrénées-Atlantiques sont en vigilance rouge depuis hier. Les Hautes-Pyrénées le seront à partir de midi. Donc pensez à vous hydrater très régulièrement. Évitez les sorties, bien sûr, aux heures les plus chaudes et surtout prenez des nouvelles des personnes vulnérables. Cet après-midi, c'est donc un soleil très lourd qui va nous accompagner. À Pau, par exemple, il fera 40 degrés à l'ombre pour un ressenti de 45. On aura aussi 39 degrés sur la plaine de Naï à Oloron. Il fera 40 degrés à Tarbes pour un ressenti de 44 et les maximales seront à Orthès avec 41 degrés. À noter quand même ces risques d'orage en fin de journée, notamment sur la partie sud de notre territoire. Et puis pour demain, la canicule sera encore présente avec plus de 40 degrés annoncés par Météo France en Berne. Comme en Bigorre.
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4: Et vous êtes d'ailleurs déjà bien réveillé, c'est ce que vous nous dites sur la page Facebook d'ici Béarn Bigorre. 26 degrés au hameau de Bunien ce matin chez Raymond, 20 degrés 5 à Mourinx, ou encore 25 degrés à Oloron. Tentez tant bien que mal de vous rafraîchir. On est ensemble jusqu'à 9h. Cœur de loup.

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1: C'était Philippe Lafontaine à l'instant avec Cœur de Loup.
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1: Et si vous allez prendre la direction du travail, sachez que la vitesse a été limitée sur les routes. Le préfet des Pyrénées-Atlantiques a décidé d'abaisser temporairement de 20 km/h des vitesses maximales autorisées sur les autoroutes, voies rapides, routes nationales et routes départementales, suite bien sûr à la canicule et aux fortes chaleurs. Mais à 6h12, on va quand même essayer de se réveiller tranquillement, de se rafraîchir un petit peu les idées, parce que ça y est, l'été est lancé. J'espère quand même que vous avez pu célébrer la fête de la musique comme il se doit, et vous avez d'ailleurs peut-être chanté ceci.
4: Tout chacal.
1: Ah, Fanny Larvard, vous avez fait.
4: Ah, moi, cette chanson, je l'adore.
1: Mais bien sûr, on est forcément obligé de danser. Bon, après, j'ai fait deux mouvements, je suis en sueur. Mais
4: chacun... On va pas trop forcer aujourd'hui.
1: C'est ça, l'idée, c'est d'avoir quand même toujours sa petite bouteille d'eau à côté. Au moins pendant encore 2-3 jours. Mais bon, c'est l'anniversaire en même temps de Nicolas Sirkis. On ne pouvait pas passer à côté d'Indochine.
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1: Et justement, avec cette édition spéciale canicule, vous êtes les bienvenus sur Ici Béat Bigorre au 05 59 98 09 09. Venez nous donner tous vos conseils. Comment vous gérez cette canicule? Le standard vous est ouvert. En attendant, eh bien, l'été est là. Forcément, on va aussi prendre soin de son jardin avec Régis Muto et ses bons conseils. Comment protéger ses plantes de la canicule?
8: Je voulais revenir sur un point parce que, bien évidemment, que tout le monde fait attention à cet épisode de grande chaleur. Mais il faut qu'on se pose les mêmes questions pour nos plantes parce qu'elles ne pourront pas bouger. Hein? C'est le propre des plantes. Un tout petit truc pour ceux qui, notamment, ne sont pas dans des jardins où là, on est en plus dans un univers très minéral. C'est les balcons, c'est les terrasses. Qu'est-ce qu'on peut faire pour les plantes en pot, les jardinières et ceux qui sont posés? Donc, deux petits trucs sympas, mais qui peuvent être et qui devraient être faits rapidement. C'est on décolle les pots de la terrasse, du balcon. On les garde pas au contact, parce que la pierre va accumuler de la chaleur. On ne le dit pas assez, mais 35 ou 36, c'est des températures à l'ombre. Ça veut dire qu'à 14 heures, il fait 50, 52 en plein cagnard, hein. Donc, il faut se dire que les plantes, celles qui sont au soleil, elles ont pas la tenue ombrière qui arrive. Donc, on les décolle du sol. Soit on met, par exemple, un petit morceau de bois, une planche, pour décoller des cailloux. Première chose, ça va éviter d'avoir des montées de température. Et dernière chose, et ça c'est important, on l'a dit à multiples reprises, pour passer l'été dans mon jardin, les potagers, je mets en place des paillages. Et si j'étais avec des plantes en pot dans une maison, pas les tondre du gazon, comment je fais? Il y a un truc très simple, c'est le carton, c'est les feuilles en papier. Et de se dire finalement, je vais faire un paillage avec un carton, quelque chose que j'ai acheté, qui m'a été livré. Je fais un cercle à dimension du pot. Vous savez, j'entaille le cercle sur un rayon, et puis je fais un petit trou au milieu, et je vais positionner ce cercle de carton sur le dessus du pot. Et je vais arroser ce carton ou ce papier. En fait, ça va proposer finalement au pot l'équivalent d'un paillage, quelque chose qui va garder l'humidité et empêcher l'évaporation. Ça peut aider beaucoup, notamment les personnes qui quittent leur maison pendant 7-8 jours. Certains, vous savez, les animateurs de radio qui pendant 8 jours n'arrosent pas leurs plantes parce qu'ils les ont complètement oubliées. Mais ça peut les aider.
9: Elles sont grasses.
8: Ouais. Voilà, c'est des plantes grasses. Et donc là, elles partent au régime. Et ça peut être un super outil. C'est simple, c'est pratique, c'est pas salissant et ça fait un super effet. Donc n'hésitez pas, on décolle du sol et on met un petit carton ou du papier en guise de paillage. Et qui plus est, si on a des enfants en vacances, on leur fait dessiner un truc et puis on fait des paillages sympathiques.
1: Les bons conseils de Régis Muto, bien sûr, on est au jardin avec vous tous les samedis, donc n'hésitez pas. Le standard vous est également ouvert si vous avez des conseils pour nous, 05 59 98 09 09. Comment vous allez résister à cette canicule? Vous êtes d'ailleurs déjà bien réveillé ce matin sur la page Facebook, 24 degrés à Morlaix chez Marie-Jo, et on est même écouté au Havre chez Maïté qui nous dit qu'elle est partie quelques jours chez sa fille.

0: C'était le groupe Police à l'instant sur ICI Béarn Bigorre. Et à 6h20, si vous venez de nous rejoindre, je vous rappelle qu'ICI Béarn Bigorre est en édition spéciale canicule. N'hésitez pas à nous appeler, l'antenne vous est ouverte, 05 59 98 09 09. Comment vous arrivez à gérer cette canicule? Quels sont vos conseils? Venez nous les dire en direct, 05 59 98 09 09. En attendant, on va vous raconter des histoires qui racontent votre quotidien avec vos anecdotes et vos parcours de vie grâce aux gens d'ici. Et en cette période de forte chaleur, eh bien je me suis rendu à la Halle Mercadier de Tarbes pour y rencontrer Tony. C'est un chanteur SDF, lui aussi touché par la canicule. Il nous raconte son quotidien.
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0: C'est quoi ton prénom?
2: Moi, je m'appelle Tony.
0: Toi, t'es là pour nous ambiancer sous la Halle Mercadier de Tarbes, là. Comment tu t'es retrouvé ici, en fait?
2: Suite au Covid, j'ai un peu tout perdu. Et donc, voilà, après quelques temps à la rue, essayer de gagner dignement ma vie. Moi, juste rester le cul assis par terre et faire la mendicité, pas possible. Okay. Donc, j'ai toujours aimé chanter depuis tout petit. En arrivant sur Tarbes, je me suis retrouvé à dormir au 115. Mmh. Et le veilleur de nuit, un matin, parce que tous les matins, je prenais mon petit déjeuner en chantonnant. Et il me fait, pourquoi tu fais pas ça directement comme ça? J'ai eu du mal au départ, parce que j'ai un petit autisme qui fait, voilà, je suis autiste Asperger léger et qui fait que j'avais peur de la foule, tout ça. Et ben, j'ai lutté contre ça grâce au micro.
0: Il y a du monde ici à la Halle Mercadier de Tarbes. Tu chantes. Comment on arrive à s'adapter dans un monde quand on est autiste à Asperger? Comment tu arrives à t'adapter? Est-ce que ça te pose des problèmes de temps en temps? Comment ça se passe pour toi au quotidien?
2: C'est vrai qu'il y a des moments. Moi, je ressens les choses plus intensément au niveau, voilà. Et donc, c'est vrai qu'il y a des moments quand il y a des gens qui passent et qui envoient des critiques qui piquent.
0: Ah
2: qui...
0: Ouais.
2: Oh oui, j'ai déjà entendu des va travailler, des rentre chez toi, des tu chantes mal. Bon, c'est vrai que j'ai jamais pris de cours de chant, donc c'est vrai que je fais des fausses notes, je l'entends moi-même. Mais bon, voilà, moi, je suis là pour délivrer voilà de l'énergie, de la puissance. Et si le temps d'une petite musique, d'un son, je peux arriver à faire oublier le quotidien morose des fois que la plupart des personnes ont, mon but est là.
0: C'est ton plaisir au quotidien aussi d'apporter ce petit moment de bonheur aux gens?
2: Je dirais pas au quotidien, parce que le reste du temps, je suis plutôt enfermé chez moi, casanier, voilà. Donc, mais le jeudi matin et le samedi matin, depuis 2 ans, voilà, je suis fidèle au poste. Honnêtement, je re-signe pour 2 ans, je re-signe pour 5 ans même, il n'y a pas de problème.
0: Qu'est-ce qu'on peut te souhaiter aujourd'hui, de manière générale?
2: Une bonne santé, toujours, voilà, de pouvoir être là et puis de pouvoir être présent toutes les semaines, fidèle à mon poste, voilà. Un peu moins de pluie les jeudis matins et les samedis matins, tout va bien.
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0: Les gens d'ici sont à découvrir à tout moment sur notre application. Ici, 6h23, c'est l'heure de découvrir un nouveau titre, celui de Manon Lisa, il s'appelle Le Petit Pêcheur. C'est

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0: Ça, c'est une nouveauté qu'on vous a fait découvrir sur Ici Bern Bigorre. Le titre s'appelle Le Petit Pêcheur et c'est signé Manon Lisa.
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0: Oui, et à 6h27, pensez quand même à prendre votre petite gourde d'eau juste avant de partir au travail. On va prendre le temps de savoir comment va se passer notre journée avec vous, Catherine Viguier. Et aujourd'hui, Catherine, on fête un anniversaire.
3: Oui, celui des natives et natifs du cancer. Joyeux anniversaire. Bélier, durant plusieurs semaines, l'une de vos priorités, c'est le foyer, la famille et votre lieu de vie. Taureau, la vie sera plus douce avec un dépaysement en vue et une communication qui passe. Gémeaux, vous agissez super bien avec intelligence pour faire marcher vos affaires au mieux. Cancer, cette année anniversaire vous voit passer un cap, vous passez à autre chose, à quelque chose qui vous convient mieux. Lion, vous serez bientôt au premier plan. En attendant, profitez de ces semaines pour briller de l'intérieur. Vierge, bonne nouvelle, le soleil est en signe ami, il met en valeur vos amitiés et vos objectifs. Balance, ces 4 semaines à venir, mettez-vous en avant, n'ayez pas peur de vous imposer. Scorpion, vous changez d'horizon en vous déplaçant ou pas, mais quelque chose bouge, c'est sûr, dans votre quotidien. Sagittaire, vos richesses matérielles, spirituelles sont d'actualité. Ce qui vous passionne, c'est de mieux vous connaître. Capricorne, à présent, une période liée à un partenaire de cœur ou de travail très important. Verseau, vous n'allez pas vous reposer, mais tant pis ou tant mieux, vous gagnez au final en sérénité. Poisson, ah, vous allez adorer ces semaines à venir, la vie affective est au premier plan. Et pour nous tous, on nourrit nos espérances pour qu'elles prennent vie.
0: Merci beaucoup et surtout on pense à bien s'hydrater. D'ailleurs, on part aussi sur la gare de Pau, puisque si vous avez prévu de prendre le train de 7h02 en direction de Bayonne, eh bien sachez qu'il a été annulé, tout comme le terminus à 11h01. Il ne s'arrêtera pas à Tarbes, mais il s'arrêtera à Lourdes.
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0: Bonjour, soyez les bienvenus sur Ici Bern Bigorre. On tente comme on peut de garder la fraîcheur à la maison. Vous avez certainement dormi avec le ventilateur et un bon linge humide. Et il va falloir continuer comme ça, puisque je vous rappelle que les Pyrénées-Atlantiques sont en vigilance rouge. Les Hautes-Pyrénées le seront aussi dès ce midi. N'hésitez pas d'ailleurs à nous appeler au 05 59 98 09 09. Nous sommes en édition spéciale canicule. Venez nous donner tous vos conseils. Le standard et l'antenne, vous êtes ouverts. Comment faites-vous pour résister à cette chaleur et à cette canicule? Quelles sont vos petites méthodes pour garder le frais chez vous? C'est maintenant qu'il faut nous appeler, 05 59 98 09 09. En attendant, eh bien, ça va être l'info d'ici dans quelques instants. Un rapport présenté ce week-end sur les violences commises à Bétaram. Il pointe des violences d'une extrême gravité. On en parle bien sûr juste après avoir fait une place à toute l'actualité en France et dans le monde. C'est le 90 secondes.
4: La barre des 43 degrés risque d'être franchie aujourd'hui dans l'ouest, selon Météo France. Et c'est du jamais vu. La France comptera ce midi 49 départements en alerte rouge à la canicule, 40 en alerte orange. Les températures montent encore d'un cran. 845 écoles et collèges seront fermés aujourd'hui en France à cause de la chaleur, selon le ministre de l'Éducation. Chiffre sous-estimé, répond le syndicat des directeurs et directrices d'écoles. Lui estime que tous les établissements des départements en alerte rouge auraient dû être fermés par précaution. Au moins 5 adolescents sont morts noyés ce week-end dans le Doubs, en Dordogne, dans le Nord et dans la Vienne. La Fédération des maîtres nageurs sauveteurs appelle à enclencher un plan d'urgence d'apprentissage de la nage. Un couple de personnes âgées est aussi mort noyé hier dans la Drôme, dans la piscine d'un gîte. Dans l'affaire Liana, le rapport d'inspection très attendu va être remis ce matin au Premier ministre. Selon nos informations, il met en évidence plusieurs failles dans la chaîne judiciaire et l'inaction de gendarmes et de magistrats malgré les plaintes pour viol contre le suspect Jérôme Barré. Israël. De nouveaux rassemblements sont prévus aujourd'hui devant plusieurs tribunaux. Les Bleus vont tenter ce soir de valider leur ticket pour les 16e de finale du Mondial de foot. France-Irak, on prend l'antenne à 22h30. 100% bleu, c'est notre émission ici. Coup d'envoi à 23h. Et vous suivez aussi la soirée avec nous sur YouTube. La Belgique, en difficulté dans ce Mondial, a fait match nul contre l'Iran, 0 partout. L'Espagne l'emporte 4-0 contre l'Arabie Saoudite.
5: L'info d'ici, en Béarn et en Bigorre, de la justice restaurative pour les victimes de Betaram. C'est la proposition faite par la commission d'enquête indépendante sur les violences commises au sein de l'établissement. L'Institut Jouannet a remis son rapport ce week-end à la congrégation. Beaucoup de faits sont prescrits et la réparation peut être compliquée. Alors la commission propose de mettre en place des tribunaux citoyens pour juger, mais sans condamner pénalement, Thomas Giraudeau.
6: Le tribunal citoyen ressemble à un tribunal traditionnel. Pour Betaram, les victimes d'un seul et même agresseur volontairement viendraient témoigner, décrire ce qu'elles ont subi à la barre devant leur agresseur présumé qui comparaîtra libre, pas dans un box. Le procès fictif peut aussi se tenir sans lui. Victimes comme prévenus ou accusés peuvent avoir des avocats. Face à eux, le tribunal de vrais magistrats, plutôt honoraires, donc à la retraite, ou bien des juristes qui ont le temps d'étudier là où les plaintes avant le procès, les éventuelles preuves aussi. À notre magistrat honoraire, l'honoraire qui joue le rôle du procureur va requérir. La grande différence avec un procès au pénal est là. Il ne pourra pas requérir de peine de prison, mais simplement inciter les juges à déclarer l'agresseur présumé coupable. Les audiences seraient publiques, sauf si les victimes demandent le huis clos. Enfin, où organiser un tel procès? Pas forcément dans un vrai palais de justice comme à Pau. Une grande salle de réception, de congrès, aménagée pour les audiences, peut suffire.
5: Et ce genre de tribunal est bien une demande de plusieurs victimes auditionnées par la commission d'enquête à sur Xavier Philippe. Il est professeur de droit à Paris et membre de la commission.
7: Souvent, les victimes, la première des réparations, c'est que l'auteur reconnaisse qu'il a été l'agresseur et qu'il est responsable. Donc, il y a cette demande de la part des victimes de voir l'auteur en face et qu'il puisse s'expliquer sur les raisons pour lesquelles il a commis cet acte. Ça fait partie d'ailleurs d'un processus qu'on appelle la justice restaurative, qui est né au Canada, de ce type de justice qui est centrée sur la victime. Et il y a quelque chose qui est non négociable, c'est qu'il faut qu'il y ait une prise de conscience de la part de l'auteur que lui-même possède cette responsabilité et qu'il accepte de venir se confronter aux victimes.
5: Mais pour d'autres victimes, ça semble compliqué à mettre en place. L'agresseur doit être volontaire pour venir. Olivier Bunel, qui a porté plainte pour des faits de viol commis à Betaram dans les années 80, doute et ne croit pas du tout que son agresseur vienne de son plein gré à un tribunal citoyen.
8: Jamais de la vie. Mais vous imaginez bien que monsieur le surveillant général à aucun moment ne viendra, puisqu'il a fait 48 heures de garde à vue, il en est sorti libre.
9: Il ne présentera jamais devant ce tribunal citoyen
8: jamais
9: potentiel.
8: Jamais de la vie. C'est un vœu pieux. Vous savez, j'ai été un des premiers aussi à communiquer sur ce dossier-là. J'ai fait tous les plateaux de télé possibles et inimaginables, et les radios également. La parole libère, mais jusqu'à un certain point. Quand on commence à raconter 3 fois, 4 fois, 5 fois, à un moment donné, ça fait plus de mal qu'autre chose. J'en suis là que je dis c'est bon, aux autres, suivant. Maintenant, si effectivement il y a un tribunal digne de ce nom, j'en serai. Je voudrais le regarder droit dans les yeux et lui dire viens me refaire ce que tu m'as fait il y a 43 ans. Mais il ne le fera jamais. Ça veut dire qu'il avouera qu'il a été un pédocriminel.
5: La commission d'enquête indépendante sur les violences commises à Betaram espère installer ce tribunal citoyen dans les tout prochains mois. Le premier procès fictif pourrait se tenir à la fin de l'année.
0: Et puis je vous rappelle aussi cette information, c'est une édition spéciale canicule ce matin sur ICI Béarn Bigorre.
5: Et toute la matinée, on sera en direct dans nos journaux avec Yannick Damon, notre reporter fraîcheur. On fait aussi le point sur les restrictions mises en place depuis hier dans les Pyrénées-Atlantiques avec la vigilance rouge. Vigilance rouge qui concernera aussi les Hautes-Pyrénées à partir de midi. Les écoles par exemple ne ferment pas sauf ultime recours. Certaines mairies ont pourtant pris les devants. Une chaleur qui a un peu perturbé les concerts des fêtes de la musique aussi hier. On va l'entendre dans le prochain journal. Certains ont quand même bravé la chaleur pour aller se déhancher. Lucas, on va le répéter encore toute la matinée. Il va y avoir plus de 40 degrés par endroit. Donc on s'hydrate, on ferme les volets, on fait attention, on ne fait pas de sport non plus.
0: C'est exactement ça. Même si on peut mettre un linge humide autour de son ventilateur, c'est aussi une bonne idée. Parce que la vigilance rouge canicule a été déclenchée par Météo France dans les Pyrénées-Atlantiques depuis hier. Et les Hautes-Pyrénées le seront à midi. Les températures sont déjà chaudes ce matin avec plus de 25 degrés. Et ça va continuer de grimper. Soyez donc très très prudents parce que cet après-midi, après-midi, il va faire lourd avec 37 degrés à Larens, 39 sur Oloron, Mirepex et Bénéjac. On montera à 40 degrés sur Tarbes et Pau, avec un ressenti évalué à 45 degrés. Les maximales, elles seront à Orthès avec 41 degrés. Je vous rappelle que ces températures sont à l'ombre. Donc, encore une fois, soyez très vigilants si vous devez sortir aujourd'hui. Notez aussi qu'un risque d'orage est annoncé par Météo France en fin d'après-midi sur la partie sud de notre zone, notamment Argelès-Gazost, Cotteret ou encore à Cousse.
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0: 6h36 minutes, c'est ma prière d'Axel Red. Je vous rappelle aussi que des points d'eau dans la ville de Pau sont mis à votre disposition. Vous pouvez retrouver bien sûr toute la carte des points d'eau sur pau.fr. Et puis le stade nautique est désormais rouvert aussi. Là, il était fermé ce week-end. Eh bien, il a ouvert ce lundi. La piscine Péguillon aussi de Pau est ouverte de 9h à 17h.

0: se réveille au rythme d'Axel Red ce matin sur Ici Béarn Bigorre. C'était ma prière.
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0: Et à 6h41, si vous nous rejoignez, je vous rappelle que nous sommes en édition spéciale canicule sur votre radio. Appelez-nous 05 59 98 09 09 parce qu'il y a pas mal de choses à faire, Fanny Narvart.
3: Oui, par exemple, dites-nous si vous mettez en place des choses dans votre quartier avec vos voisins, des groupes de messagerie, peut-être que vous appelez vos voisins aussi pour prendre des nouvelles. C'est important, ça fait partie des recommandations d'appeler notamment les personnes âgées et ses proches. N'hésitez pas à venir témoigner aussi comment vous ressentez cette chaleur. Est-ce que c'est difficile pour vous? Est-ce que vous avez besoin aussi de conseils? N'hésitez pas à venir nous appeler, à poser des questions aussi.
0: Bien sûr, l'antenne vous est ouverte, 05 59 98 09 09. Si vous avez le moindre conseil, d'ailleurs, on nous a déjà donné un. On nous dit qu'il est bon de boire du thé chaud pour se désaltérer. Ça, normalement, c'est une nouveauté. Alors, si vous avez des petits conseils, des petits trucs et astuces comme ça, n'hésitez pas, l'antenne vous est ouverte, 05 59 98 09 09. Nous sommes en édition spéciale canicule ce matin sur Ici Béarn Bigorre. Alors certes, il n'est pas recommandé de faire du sport là en ce moment, mais on va quand même en faire une ce matin parce qu'il y a des nouvelles recrues au sein de la section paloise la saison prochaine et elles sont au nombre de 7.
3: Oui, toute la semaine on vous présente sur Ici Béarn Bigorre ses recrues, ou plutôt le manager de la section paloise, Sébastien Piqueroni, vous les présente. On commence ce matin par un deuxième ligne qui fait son retour après avoir déjà joué à la section entre 2016 et 2021. Il arrive du Stade français, c'est Baptiste Pesenti.
4: Joueur élancé, esthète, pour bonifier nos conquêtes aériennes.

0: En bout de ligne, non, je plaisante. Hein. Non, Baptiste, oui, joueur rugueux, joueur dur, qui vient prioritairement sur les postes de deuxième ligne, mais éventuellement troisième ligne, qui correspond à notre volonté d'épaissir notre deuxième ligne et à notre volonté d'avoir un choix important d'émulation de concurrence. Deuxième, troisième ligne, en vue de nos potentiels bancs 6-2 très nombreux et surtout du changement de règles sur les retours au jeu à l'intersaison.
1: Et demain, Sébastien Piccheroni vous présentera Bastien Vergne-Taillefer, troisième ligne qui arrive de Bordeaux-Bègles. Toutes les recrues sont d'ores et déjà retrouvées sur ici.fr. En championnat de France de rugby, victoire 32-27 de l'AS Pont-Long face au Paris Université Club hier en demi-finale de Fédéral 2. En revanche, c'est terminé pour le RC Béarnais qui jouait sa finale de promotion régionale 3 contre le Haut-Valespierre, match perdu 19-17. Pour l'US Josby, il faudra attendre le week-end prochain, demi-finale de régionale 1. Le match qui devait se jouer en Corrèze hier a été reporté à cause de la chaleur.
2: Et puis en foot, deuxième match des Bleus à la Coupe du Monde, ce sera contre l'Irak.
1: L'équipe de France peut déjà se qualifier pour les 16e de finale en cas de victoire ce soir. Les Bleus favoris sur le papier. Kylian Mbappé fête sa 100e sélection ce soir, mais pour le capitaine, l'important, c'est avant tout la qualification.
3: C'est toujours un plaisir de pouvoir avoir l'opportunité de jouer en sélection. Il n'y a pas plus grand que l'équipe nationale. Maintenant, une 100e, c'est un chiffre historique, encore plus quand c'est en Coupe du Monde. Qu'on a l'opportunité de jouer ce match-là, donc c'est sûr que ça va être spécial pour moi. Maintenant, l'importance et l'enjeu du match va primer. Surtout, on doit gagner pour se qualifier. C'est clair dans mon esprit. Le plus important pour moi, comme je l'ai dit, c'est d'amener mon équipe le plus loin possible de gagner la Coupe du Monde.
2: France-Irak, coup d'envoi à 23h, heure française, 17h, localement.
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2: Et à 6h45, vous êtes les bienvenus sur notre antenne d'ici Béarn Bigorre. Appelez-nous au 05 59 98 09 09. Nous sommes en édition spéciale canicule. Si vous avez du mal, par exemple, à fermer vos volets, si vous avez du mal à gérer cette canicule, eh bien, c'est le moment aussi. Faites passer un message sur l'antenne 05 59 98 09 09. Comment vous allez gérer cette canicule? Quels sont vos petits trucs et astuces? On nous a déjà donné l'idée de boire du thé chaud pour essayer de se réguler, que notre corps ne subisse pas trop de choc de température, eh bien venez nous donner vos trucs et astuces. L'antenne vous est ouverte, 05 59 98 09 09. En attendant, on va essayer de se réveiller, de s'hydrater un petit peu, de se refroidir tout en chantant avec Phil Collins. Voici Two Hearts.

0: C'était Phil Collins avec Two Worlds à l'instant sur ICI Béarn Bigorre. On est aussi à vos côtés sur la page Facebook. Vous nous dites que les températures sont déjà élevées ce matin. 23 degrés sur Pau, c'est chez Marianne. 21 degrés à Ouesca chez Bernadette. Et puis 24 déjà à Montardon. Pas de vent, mais pas d'air non plus chez Patrick. C'est dur, courage, hydratez-vous. Et puis bien sûr, si vous aidez des personnes, si vous avez des petits conseils aussi, si vous êtes solidaire avec vos voisins, par exemple, appelez-nous 05 59 98 09 09. Nous sommes en édition spéciale canicule ce matin sur ICI Béarn Bigorre. Et justement, on a parlé de solidarité et à 6h50, c'est là qu'intervient le geste solidaire. Ce matin, on met un coup de projecteur sur l'association Tram. Elle se trouve à Oloron et elle met en avant un matériau souple qui fait la fierté du territoire. Au micro d'Éric Dreux, c'est Natacha Sansoz qui nous en dit plus.
1: Alors l'association Tram, c'est une association qui est située à Oloron, Sainte-Marie, dans l'ancien site industriel textile de la ville et qui valorise le patrimoine textile, laigné, montagnard du Béarn. Voilà.
2: Donc si je dis que le festival revient tisser des liens, c'est normal?
1: Oui, voilà, c'est ça, c'est qu'on aime relier l'art, l'agriculture, les habitants et du territoire à travers des pratiques textiles et artistiques.
2: Artistique aussi, on ne l'oublie pas ce matin, c'est-à-dire que jusqu'au 12 juillet, entre le rond Bedouce et l'Esquin, aura lieu ce festival alors?
1: C'est ça, c'est la 6e édition du cabaret textile, ce festival art et pastoralisme, avec une diversité dans les propositions artistiques. Il y a à la fois des propositions qui sont pour le grand public, pour le public familial, mais aussi des propositions plus spécifiques, comme notamment une conférence sur l'utilisation de la laine, que ce soit dans l'art comme dans le bâti ancien et dans l'architecture, mais aussi une conférence sur le mouton dans l'art avec ses différentes représentations. Puis après, des spectacles de clowns, des concerts, des performances, une flash mob du feutrage, une flash fête.
2: Ah bon?
1: Le public est amené à rentrer dans un vol Brebis Airlines et s'initier à la technique du feutrage tout en dansant sur la musique disco électronique.
2: Bravo en tout cas pour ce que vous faites, l'association Tram. Pour savoir le programme complet, Natacha, il y a les réseaux sociaux, il y a quoi? Il y a un site,
1: les réseaux sociaux, et il y a aussi des programmes, des affiches qui sont diffusées un peu dans les différents lieux culturels du territoire, sur l'agglo de Pau, à Bière, au Bel Ordinaire, où on est régulièrement en résidence de création aussi pour produire toutes ces œuvres. Donc on peut le trouver ici, et puis sinon aussi venir directement aux deux rues des Gaves. On organise aussi des apéros tricots dans le but de customiser un train qui va nous amener à Bedouce voir des dessins dans la montagne. Donc c'est l'occasion de venir découvrir le lieu. C'est à côté de la médiathèque, à deux rues des Gaves.
2: Bon été, Natacha, à bientôt.
1: Merci, à bientôt.
0: Mais le geste solidaire est à retrouver à tout moment sur notre application ICI, justement. Soyez solidaires ce matin, nous sommes en édition spéciale canicule sur ICI Béarn Bigorre. Appelez-nous, l'antenne vous est ouverte, 05 59 98 09 09. Je vous rappelle que durant cette période de canicule, les déchetteries de l'agglomération de Pau seront ouvertes de 8h à 13h. Puis à Lourdes aussi, la ville de Lourdes a décidé de prolonger les horaires d'ouverture de son jardin de Lioux. Le parc restera ouvert jusqu'à 20h pour qu'on puisse profiter un petit peu plus longtemps des espaces ombragés.

0: Étienne Dao à l'instant, c'était tombé pour la France sur ICI Béarn Bigorre. J'en profite aussi pour vous rappeler que nous sommes en édition spéciale canicule, donc vous pouvez nous appeler à tout moment, 05 59 98 09 09. Je vous rappelle aussi que le feu de la Saint-Jean du 23 juin est annulé. Ça, c'est la préfecture d'Oloron qui nous a envoyé un mail. D'ailleurs, vous aussi, si vous avez des événements qui sont annulés, reportés ou reprogrammés à cause de la canicule, soit par mail à icibernmigor@radiofrance.com ou soit par téléphone 05 59 98 09 09.
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0: Et juste avant les infos, on fera un point complet sur la canicule et la météo. C'est l'heure de rigoler avec Fred Ballard, parce qu'on nous a tous déjà posé la question « Qu'est-ce que tu veux faire quand tu seras grand ?» Eh bien, certaines personnes se posent la question. Alors Fred Ballard a mis l'humour en tube pour vous aider à trouver la bonne voie.
8: Je pense que c'est important de faire des études qui te plaisent et que tu comprends. Je vous dis ça parce que j'ai fait un master en business consulting. J'ai fait ça 5 ans. Je n'ai aucune idée de ce que ça signifie.
9: Oui, en général, plus l'intitulé du diplôme final est incompréhensible, plus on a de chances de trouver un job qui n'a aucun sens. C'est sûrement pour ça que Paul Mirabel a préféré devenir concepteur fou rire. C'est moins pompeux, mais c'est plus utile.
8: Après, ce qui me rassure, c'est que je pense que les études que tu fais dans la vie définissent pas non plus la personne que tu deviens plus tard. Moi, j'ai un ami qui est ingénieur. Concrètement, son travail, ça consiste à construire des pistes cyclables. Ça veut dire qu'il a fait 7 ans d'études pour te dire « Oui, ben là... » On peut mettre en vélo, ouais.
9: Voilà, bah on espère que les parents qui ont financé les 7 ans d'études de l'ingénieur en piste cyclable ne l'ont pas trop mauvaise quand même. Hein, pour les rassurer, mieux vaut faire 7 ans d'études supérieures que de stagner trop longtemps à l'étage inférieur.
10: Alors, monsieur Biboff, ça fait combien de temps que vous êtes au collège, vous? 8 ans, ah oui. T'es bien, vous relâchez pas. Hein. Ah ben, vous aurez la prime d'ancienneté avant moi. Hein. Vous avez une explication à ça? Le collège est à côté de chez vous, oui. Allez-y, remettez le doigt dans votre nez.
9: Voilà, bah comme quoi, hein, qu'on fasse un master en consulting en 5 ans comme Paul Mirabel ou un master en redoublement en 8 ans comme Alban Ivanov, au final, on arrive au même résultat. On gagne sa vie en faisant marrer la galerie. Il y a pire hein, comme métier d'avenir.
0: Merci beaucoup Fred Ballard. Et maintenant qu'on a bien ri, il faut un petit peu s'hydrater. Je vous rappelle qu'à Lourdes, des points d'eau sont mis aussi dans la ville. Vous avez plusieurs points d'eau potable qui sont à votre disposition gratuitement. Des bornes et fontaines publiques au lac de Lourdes, au jardin de Lioux, sur la voie verte, Vallée des Gaves. Ça se situe au local des cyclorandeurs. Et puis des points d'eau dans les sanissettes automatiques du Château Fort sont également mis à votre disposition.
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0: Soyez les bienvenus en ce lundi 22 juin sur Ici Béarn Bigorre, il est 7h. Et on s'informe ce matin avec vous, Fanny Narvart.
11: Vous avez eu chaud hier, Lucas?
0: Oh que oui.
11: Eh bien, ça va être pire aujourd'hui en Béarn et en Bigorre. Les Hautes-Pyrénées passent en vigilance rouge ce midi. Les Pyrénées-Atlantiques le sont déjà. Comme hier, le thermomètre va dépasser les 40 degrés. Forcément, tout le monde essaie de trouver de la fraîcheur. Yannick Damon, vous êtes devant le café Le Diabolo à Bière. Vous avez croisé quelques leftos qui viennent se promener quand il fait encore frais?
12: Ouais, qui viennent prendre le café à la fraîche. Et là, je suis avec Serge. Il est en débardeur, en short. Il est venu acheter son journal ce matin de bonne heure pendant qu'il fait encore frais. Serge, la nuit, comment ça s'est passé? Vous avez réussi à dormir malgré les températures?
13: Oui, un peu, mais bon, je me suis réveillé déjà à 3h, j'étais réveillé. Et je me suis rendormi, je pense, à 5h jusqu'à 6h.
12: Et après, vous ouvrez toute la maison, j'imagine, pour faire du frais?
13: Après, voilà, après un loup et... C'est tout ouvert déjà encore jusqu'à 8h et après on va fermer.
12: Vous me disiez tout à l'heure, à partir d'une certaine heure, on se calfeutre à la maison.
13: Ouais, après on se met en prison. En prison au frais, avec la clim si on peut.
12: Mais pour aller chercher la fraîcheur, il faut parfois sortir de la ville. On le sent, entre les murs, il fait plus chaud qu'à l'extérieur.
13: Ouais, mais il fait chaud quand même. En montagne, moi je voyais, j'étais à la Pierre Saint-Martin et il faisait 29, hein, à l'ombre. Et fait chaud quand même, parce que la chaleur, je pense qu'il y en a partout, quoi.
12: Et là, dans le journal, ils annoncent 40-41 degrés pour aujourd'hui. C'est ce que regardait Serge ce matin.
13: Il m'a fait peur. 39 exactement. Hop, on est malade.
12: Ok. Et Serge, il était maçon aujourd'hui. Il est à la retraite. Il y a pas mal d'artisans qui viennent ce matin prendre leur café ici au Diabolo. Vous êtes content d'être à la retraite, vous, hein?
13: Ah oui, heureusement que je suis. C'est trop mal. Je serais plus bronzé que je suis déjà. Il vaut mieux être à la retraite que travailler, c'est sûr. Mais bon, un âge pour tout, hein.
12: Vous habituez à ces canicules récurrentes, en fait?
13: Oui, on n'a pas trop le choix. Hein. Il faut s'y habituer, de toute façon, on n'a pas le choix. Il faut résister.
12: Il faut résister à la chaleur. Merci beaucoup, Serge. Bonne journée à vous. Voilà, on essaye de trouver des petites astuces de résister à la chaleur. On prend quand même un café chaud ce matin.
11: Merci, Yannick Daman, direct du café Le Diabolo à Bière avec les Lève-Tôt. Restez au frais, vous aussi. On vous retrouve dans le prochain journal à 8h. Avec cette canicule, la préfecture des Pyrénées-Atlantiques a décidé d'interdire l'alcool sur la voie publique. Pas de rencontres sportives, de trail ou de courses cyclistes non plus. La vitesse est aussi réduite sur les routes. Le préfet veut limiter la pollution en prenant toute une série de mesures, Thomas Giraudeau.
14: Elle concerne d'abord tous les automobilistes. Depuis hier et jusqu'à la fin de l'épisode de pollution, il est pour l'instant censé s'arrêter ce lundi soir. Tout le monde devra rouler plus lentement. La vitesse maximale autorisée est réduite dans tous les Pyrénées-Atlantiques, 110 au lieu de 130 sur l'autoroute, 70 sur les nationales et départementales. Si vous vouliez brûler des déchets verts dans votre jardin, c'est interdit. Interdiction aussi des éco-buages pour les agriculteurs. Les industries les plus polluantes doivent réduire leurs activités, repousser à plus tard les opérations les plus émettrices de polluants, nettoyage, redémarrage de turbines, maintenance. Cela concerne toutes les entreprises de la plateforme chimique de Lac, aussi le fabricant de fibres de carbone Toré, le gazier Terrega à Mont, le fabricant de pesticides Cerex Agri à Mourinx, mais aussi plus loin de Lac, la coopérative agricole Euralis à Lescar et un plâtrier Signat à Carès-Cassabé.
11: En revanche, pas de décision claire pour les écoles, c'est aux mairies de décider. À Oloron ou Mourinx, il n'y aura pas classe cet après-midi et demain après-midi. Pas de cours au lycée Barada à Pau. Les oraux du bac au lycée d'Oloron et d'Orthès prévus cet après-midi sont aussi reportés.
0: Et avec cette chaleur, le réflexe que vous avez, c'est sûrement d'aller à la piscine.
11: Problème à Pau, le stade nautique était fermé à cause d'une compétition de natation ce week-end. Beaucoup se sont rabattus sur la piscine de Lons qui a été un peu submergée. Alors y a-t-il assez de piscines à Pau depuis la fermeture de la piscine Plein Ciel et de la Caneton? On n'en compte que deux, le stade nautique et la piscine Péguillan à côté de l'hippodrome. Martine a parfois du mal à trouver un endroit où se baigner.
15: C'est vrai qu'il y a peu de piscines ouvertes en journée régulièrement, donc voilà, c'est pas. On a un très beau stade nautique. C'est vrai que c'est bien pour les scolaires et après pour le public lambda, on va dire, c'est pas toujours facile d'accès, sauf si on aime la piscine, voilà, le stade nautique, mais qui est essentiellement extérieur. On pourrait en avoir plus par rapport à la population, ça serait pas mal.
11: Le stade nautique peut accueillir 1420 personnes, la piscine Péguillan 450, c'est suffisant, estime le directeur des sports et de l'éducation à la ville de Pau, Antoine Busutil.
16: Ces deux établissements répondent à la capacité d'accueil demandée tout au long de l'année. On peut avoir un pic d'activité à un moment donné, c'est très très ponctuel, mais aujourd'hui ces équipements, qui sont des équipements importants pour la ville de Pau, répondent à la demande tant du grand public qu'associative que de scolaire. La fréquentation maximale instantanée, elle est définie par la réglementation, donc on ne peut pas s'autoriser à l'augmenter. En revanche, ce à quoi nous on aspire, c'est bien d'offrir une offre suffisamment large pour permettre à tous les Palois de choisir un créneau où ils vont pouvoir aller nager en toute sérénité.
11: D'autres piscines sont ouvertes dans l'Aglo, à Bière, Lons ou le parc aquasport de Bizanos, à Mourinx aussi, puis à Tarbes ou à Naï également. Certaines piscines deviennent gratuites pendant la canicule, pendant l'alerte rouge, comme celle de Salis.
0: Le public d'ailleurs invité à venir découvrir le système judiciaire ce soir au tribunal de Pau.
11: Dans le contexte de l'affaire Liana et des manquements de la justice, les magistrats veulent faire de la pédagogie, expliquer comment ils travaillent. Une réunion publique ouverte à tous est donc organisée à 18h. La présidente du tribunal judiciaire de Pau, Muriel Renard, est notre invitée dans trois quarts d'heure pour nous présenter le dispositif.
0: Et puis on passe au sport. L'équipe de France de football affronte l'Irak ce soir.
11: Deuxième match des Bleus à la Coupe du Monde et l'équipe de Didier Deschamps pourrait déjà être qualifiée pour les 16e de finale en cas de victoire. Centième sélection pour le capitaine Kylian Mbappé. Coup d'envoi à 23h. Émission spéciale dès 22h30 sur votre radio. Soirée retransmise aussi sur ici.fr. Et puis début du du stage de l'équipe de France de basket aujourd'hui à Pau pour préparer deux matchs de qualification à la Coupe du Monde 2027. Premier match vendredi 3 juillet contre la Belgique à Anvers. Le deuxième le lundi 6 juillet contre la Finlande à Pau. La billetterie est ouverte. L'équipe de France entraînée par la légende de l'élan béarnais Frédéric Fautoux.
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11: Édition spéciale toute la matinée sur votre radio ici Béarn Bigorre, édition spéciale canicule parce qu'on est en vigilance rouge dans les Pyrénées-Atlantiques. On va passer en vigilance rouge dans les Hautes-Pyrénées à partir de midi. Lucas, on a quelques conseils peut-être à donner à nos auditeurs.
0: Oh que oui, bien sûr, il va falloir rester au frais aujourd'hui, tenter tant bien que mal bien sûr de conserver cette fraîcheur. Vous allez pouvoir et vous allez même devoir vous hydrater très régulièrement, surtout ne pas boire d'alcool, évidemment manger en quantité suffisante et surtout éviter les efforts, bien sûr, physiques. On nous a aussi dit qu'il fallait boire du thé chaud pour se désaltérer. Donc, si vous avez d'autres conseils comme celui-là, n'hésitez pas. 05 59 98 09 09. Venez nous les dire en direct. Cet après-midi, par contre, ça va être un soleil très lourd qui va nous accompagner. À Pau, il fera 40 degrés à l'ombre pour un ressenti de 45. On aura aussi 39 degrés sur la plaine de Nye, 40 degrés à Tarbes et les maximales seront à Orthès avec 41 degrés. À noter quand même ces risques d'orage en fin de journée, notamment sur la partie sud de notre territoire. Et puis pour demain, la canicule sera encore présente avec plus de 40 degrés annoncés par Météo France en Béarn comme en Bigorre.
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0: 7h08, on va partir sous la douche avec Laurent Voulzy pour devenir une bubble star et tenter tant bien que mal de se rafraîchir. Essayez de mouiller votre corps et de vous mettre devant le ventilateur. Normalement, un petit peu de fraîcheur, ça devrait faire du bien.

0: jusqu'au bout. C'était Laurent Voulzy avec Bubble Star. Et justement, en parlant d'eau, sachez que la ville de Pau a installé 6 points d'eau temporaires. 2 sont positionnés Square Aragon, 2 place Récabord, 1 place Reine Marguerite et 1 autre place de la Déportation.
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0: Et à 7h12, je vous rappelle qu'ici Béarn Bigorre est en édition spéciale canicule. Vous pouvez nous appeler au 05 59 98 09 09. C'est d'ailleurs ce qu'a fait Thierry. Bonjour Thierry.
3: Salut, salut tout le monde.
0: Thierry, comment vous supportez cette chaleur? Comment vous arrivez à gérer cette canicule?
3: Ah ben, je pense, comme plusieurs auditeurs, auditrices et toute la radio, je pense que c'est très dur là, pour aujourd'hui, demain et tout ça. Et voilà, j'appelle, c'était pour vous donner un petit truc à tout le monde, aux auditrices et tous.
0: Alors, on vous écoute.
3: Alors, mon petit truc, c'est si toute personne a des bouteilles en plastique de 1 litre ou 2 litres, qui le remplissent bien de l'eau et qui le mettent pendant un grand moment au congèle pour que la bouteille soit bien congelée et après le mettre devant un ventilo. Et
4: ça fait circuler l'air frais, en fait, c'est ça?
3: Comment?
4: Ça fait circuler de l'air frais, plus frais.
3: Voilà. La pièce devient un peu plus fraîche que comme s'il y avait un ventilo. Parce que le ventilo, au bout d'une heure de temps, on dirait qu'il n'y a presque plus rien. Tandis que là, avec la bouteille bien gelée, ça contient un peu plus le frais.
0: Ouais, l'air frais continue de se diffuser. Bah, Thierry, merci beaucoup pour ce petit conseil. Et puis, à bientôt. Continuez, bien sûr, de nous appeler. Faites comme Thierry. Je vous rappelle que qu'ici, Béarn Bigorre est en édition spéciale canicule. 05 59 98 09 09. Et après ce bon conseil, j'en ai un autre à vous donner. C'est là aussi nous appeler, 05 59 98 09 09, parce qu'on vous offre 2 places pour le spectacle de Jeff Panaclock au Zénith de Pau. 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
5: Oh, des footballeurs! Ah non, non, pas des footballeurs. Ils n'ont rien à comprendre, Jean-Marc, s'il te plaît. D'accord. Désolé. Merci. On va vous expliquer jusqu'après, Jean-Marc. C'est eux qu'il faut mettre le prompteur, Jean-Marc.
0: Bon, alors, il faut être accroché, savoir rire de tout. Donc, si vous avez envie de passer une bonne soirée, c'est maintenant qu'il faut nous appeler. 05 59 98 09 09. 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
0: Oui, je vous rappelle que pour cette édition spéciale, l'antenne vous est ouverte. 05 59 98 09 09. Je vous informe aussi que les écoles sont fermées cet après-midi et demain après-midi à Oloron. La municipalité a décidé de fermer ses écoles après le temps de restauration scolaire. Tout comme à Mourinx pour les écoles, elles seront aussi fermées cet après-midi et demain après-midi. À 7h16, on va désormais parler de la Coupe du Monde de football avec vous, David Ossiou. C'est un petit peu le psychodrame du week-end autour d'un joueur belge, Jérémy Doku, n'a pas joué cette nuit le match contre l'Iran.
7: Et ce match que la Belgique d'ailleurs n'a pas gagné, 0-0. Polémique parce qu'avant qu'on apprenne que Jérémy Doku souffrait d'une infection respiratoire et qu'il était forfait, le joueur de Manchester a dit à la presse qu'il souhaitait rentrer en Belgique pour la naissance de son premier enfant. Heureux événement qui pourrait intervenir entre un éventuel 16e et un quart de finale. Polémique parce qu'une journaliste de L'Équipe a critiqué ce choix avant de présenter ses excuses. Tant mieux, parce que je pense qu'elle a tort. En France, comme en Belgique, ce match-là est déjà joué. Depuis 2021, le congé paternité a doublé, 25 jours contre 11 avant. Et depuis cette réforme, 81% des pères prennent au moins une partie de ce congé. 6 sur 10 vont même jusqu'au bout des 25 jours. Alors c'est vrai, chez les cadres, on le fractionne discrètement pour ne pas trop s'absenter. Chez les indépendants, à peine 1 sur 2 prend l'intégralité du congé. Et dans le sport pro, là c'est pire. Un rugbyman grenoblois a même posé son congé et s'est fait traiter d'égoïste, accusé de prendre son club en otage. Maintenant, c'est vrai, aucune statistique ne peut dire ce que les pères font vraiment de leur congé paternité. Ça, c'est une histoire de couple. Mais j'ai lu des témoignages d'agentes de la Sécurité sociale qui affirment que certains jeunes pères calent leur congé sur le calendrier du mondial. En Espagne, des chercheurs l'ont même mesuré, il y a un pic de demande de congé paternité pendant le mondial. Bon, le plus important, c'est que le congé paternité s'impose partout. On fait des progrès, on avance. La question, c'est plus papa ou t'es, c'est plutôt papa, qu'est-ce que t'as fait de tes 25 jours ?

Merci David Ossio donc pour cette chronique consacrée au joueur belge Jérémy Doku. On est aussi avec vous sur la page Facebook d'ici Béarn Bigorre. Il fait chaud, ça c'est ce que vous nous dites bien sûr. Une nuit très agitée et extrêmement chaude. Il faisait 30 degrés à 3h30 du matin sur les hauteurs de Pontac chez Isa, 22 degrés sur Lagor chez Maria et puis 22 degrés aussi ce lundi matin dans le 65 à Pujot chez Solange. Courage, on est avec vous bien sûr, on est à vos côtés. L'antenne vous est ouverte pour que vous puissiez nous donner vos conseils. Si vous avez envie aussi d'être solidaire, ça peut aider tout le monde. 05 59 98 09 09.

0: C'était les Magic System, vous les avez reconnus avec Magic in the Air.
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0: Et à 7h23, on est avec Martine qui va tenter de repartir avec ses deux places pour aller voir Jeff Panaclock ce samedi 27 juin dès 20h. Bonjour Martine.
3: Bonjour Lucas.
0: Bon Martine, comment ça va? Vous arrivez à gérer la canicule?
3: Ça va. Je reste au frais le plus possible. Je bois beaucoup d'eau. Ça va.
0: Ouais, c'est important. Et puis ce samedi, vous serez sur la scène. Enfin, vous serez pas sur la scène. Vous serez dans les tribunes du Zénith. On l'espère pour aller voir Jeff Panaclock. Pour ça, trois questions, deux bonnes réponses et vous repartez avec le cadeau. Comment s'appelle le singe qui accompagne Jeff Panaclock sur scène, Martine? Allez, je vous donne un indice. C'est Jean-Marc. Oui, bonne réponse. Alors, donnez-nous un conseil pour rester au frais aujourd'hui.
3: Fermez tous les volets.
0: Et ben voilà, ben c'est bien. Gagné. Pas plus, pas moins, deux places pour vous.
4: Efficace, Martine.
0: Simple, efficace. Profitez bien de ce spectacle. Donc, c'est ce samedi dès 20h sur la scène du Zénith. Merci Martine.
3: Au revoir, merci.
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0: Oui, à 7h24, on va tenter de faire rayonner le territoire. C'est le but de la nouvelle application béarnaise baptisée Osso. Sylvain Payassa, son fondateur, est avec nous. Bonjour Sylvain.
5: Bonjour, merci pour l'invitation.
0: Et bien avec plaisir. Alors Sylvain, cette application, en cette période de canicule, comment on peut l'utiliser, comment on peut la gérer? Puisque je rappelle que c'est une application dédiée aux activités en plein air, comme la randonnée, le vélo ou encore le trail. Mais avec cette canicule, comment on peut l'utiliser d'une bonne manière?
5: Alors la canicule, il est recommandé soit de partir très tôt, les températures fraîches du matin. En montagne, il fait un peu plus frais, mais voilà, il y a une vingtaine de sports qui est proposé dans l'application. Il n'y a pas que de la randonnée, donc on peut partir tôt ou sinon attendre qu'il fasse plus frais.
0: Alors comment elle fonctionne concrètement cette application?
5: J'ai tendance à dire que c'est le BlaBlaCar de la randonnée, même s'il y a une vingtaine de sports dedans. C'est une application facilitatrice pour rencontrer des personnes communautaires. Qui permet d'organiser sa sortie, un groupe, trouver des partenaires et on peut covoiturer donc sur des événements ou des sorties. Donc en fait, on a pour but d'être un outil pour, en partant du postulat que aller en montagne c'est une micro-aventure. On a proposé du coup un outil qui permet de trouver ses partenaires et organiser ses sorties.
0: Ça veut dire qu'on peut s'envoyer des messages, par exemple même se donner des petits conseils pendant cette période de canicule?
5: Oui, par exemple, donc en gros il y a des conversations et des groupes où les gens discutent tout simplement, ils font pas forcément des sorties. Les gens se conseillent entre eux, ils se parlent. Voilà, c'est une zone d'échange, une zone communautaire aussi. Donc tout à fait qu'on peut échanger sur ce type de sujet.
0: Alors justement, j'ai envie de rester au frais, mais quand même de sortir de chez moi avec ces périodes de forte chaleur. Je viens d'arriver à Pau, j'ai envie d'aller en montagne. Comment je dois faire?
5: Alors, si c'est avec l'application Osso App, on peut tout simplement la télécharger et l'ouvrir. C'est une application gratuite. Et publier une sortie. Donc, si on sait ce qu'on veut faire, on publie une sortie typiquement près d'un lac si on cherche de la fraîcheur. Ou trouver des partenaires qui, eux, vont faire des sorties ou les organiser en discutant avec eux. Voilà. Après, en suivant bien entendu les recommandations en période de canicule. Mais voilà.
0: Est-ce que vous testez tous les chemins proposés sur l'application?
5: Non, sinon j'aurais pas le temps de développer l'application. Mais on en fait, on en pratique bien entendu, on utilise l'application. Faire tous les chemins, c'est impossible, je pense.
0: L'application, on le rappelle, est disponible sur Apple et Android. Elle est représentée par une tête d'ours. Là aussi, ça marque le territoire.
5: C'est ça. Donc c'est un bon symbole des Pyrénées. Osso aussi en espagnol, ça veut dire ours. Voilà, et avoir un animal en tant qu'égérie ou que mascotte, ça fait toujours plaisir.
0: Est-ce que vous avez un dernier conseil pour nous pour bien utiliser cette application? Donner un petit conseil fraîcheur avant de partir à l'utiliser.
5: C'est partir tôt le matin ou sinon attendre les retours de la fraîcheur et se brider en temps de canicule.
0: Sylvain Payassa, vous êtes le fondateur de cette application qui s'appelle Osso. Vous pouvez la retrouver, on le rappelle, sur Apple et Android. Elle a une petite tête d'ours tout simplement dessus. Elle est totalement gratuite. Merci d'avoir été avec nous.
5: Merci bien.
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0: Et à 7h27, on accueille Hélène depuis la sub. Bonjour Hélène. Ah, Hélène, vous n'avez pas fait une insolation?
3: Non, c'est bon.
0: Ah, c'est bon.
4: On a retrouvé Hélène.
0: Ouf. Bon, alors, quel est votre conseil canicule pour ce matin, Hélène?
3: C'est des petits trucs qui m'ont bien aidé hier.
2: se mettre une serviette en éponge ou en microfibre imprégnée d'eau fraîche sur la nuque et les épaules. Ça marche.
0: Oui.
2: Et se plonger les avant-bras dans l'eau froide.
0: Pourquoi que les avant-bras ?
2: Parce que c'est beaucoup plus innervé, beaucoup plus sensible au chaud, au froid. C'est pour ça que vous relevez vos manches de chemise, que vous les rebaissez.
0: Eh ben, merci beaucoup, Hélène, pour ces bons conseils. Vous avez bien fait de nous appeler ce matin. Merci. À bientôt, Hélène, depuis la sub. On va retrouver aussi Yannick Damon qui est avec nous pour quelques conseils. Yannick, vous êtes où ?
6: Oui, je suis avec Maïlys et on promène le chien ce matin avec ce qui reste encore un peu de fraîcheur, mais on sent que la fraîcheur de la nuit est en train de s'évanouir. Vous profitez quand même de ces instants, Maïlys.
7: Oui, tout à fait. Je me suis réveillée à 6h du matin. C'est vrai que ça, on a permis de profiter un peu de la fraîcheur, d'aérer la maison, mais là, ça commence déjà à chauffer un petit peu.
6: Vous allez avoir une journée compliquée. Vous êtes vous-même enseignante et vous avez des enfants qui vont au collège. Vous vous inquiétez un peu pour eux, d'ailleurs.
7: Oui, tout à fait. J'ai la grande au collège, alors les horaires ont été adaptés, donc elle va pouvoir sortir à 14h45, mais elle craint un peu la chaleur des classes qui sont très très chaudes, et les deux autres sont à l'élémentaire et donc vont surchauffer aussi, donc les enseignants nous ont conseillé de les garder. Mais étant enseignante moi-même, on va chauffer aussi dans les classes.
6: Oui, parce que vous n'avez pas la climatisation.
7: Non, du tout. Alors on est à l'école des Lilas, donc l'élémentaire a la climatisation, mais nous, à l'école maternelle, on va bien chauffer dans les classes.
6: Voilà, merci beaucoup Maïlys. On profite encore un petit peu de la fraîcheur, mais ça va pas durer, on le sent.
0: Merci beaucoup Yannick Damon. Restez aussi, vous aussi, à l'abri et au frais. On va continuer de parler de cette canicule, puisque la fête de la musique s'est tenue hier à Pau. Et malgré la canicule, pas facile pour le public, ni pour les musiciens d'ailleurs. 7h30, place à toute l'actualité en France et dans le monde. C'est le 90 secondes avec vous, Drazo.
8: Le mercure monte encore d'un cran. La barre des 43 degrés risque d'être franchie dans l'ouest de la France aujourd'hui. Il faisait déjà plus de 28 degrés ce matin, 5h à Biarritz, 27 à Bordeaux et à Cholet, 25 à Paris, 24 à Nantes. C'est historique. 35 millions de Français seront concernés ce midi par une alerte rouge à la canicule dans 49 départements. 40 départements seront en vigilance orange. Conséquence de cette chaleur, 845 écoles et collèges seront fermés aujourd'hui en France, selon le ministre de l'Éducation. Chiffre sous-estimé, répond le syndicat des directeurs et directrices d'écoles. Lui estime que tous les établissements des départements en alerte rouge auraient dû être fermés par précaution. Dans l'affaire Liana, le rapport d'inspection très attendu va être remis ce matin 11h à Matignon. Selon nos informations, il met en évidence plusieurs failles dans la chaîne judiciaire et l'inaction de gendarmes et de magistrats malgré les plaintes pour viol contre le suspect Jérôme Barella. France-Irak, on vit tous ensemble ce soir le deuxième match de nos Bleus au Mondial de foot. 100% Bleu, c'est notre émission foot. On prend l'antenne à 22h30, coup d'envoi 23h et vous suivez aussi la rencontre avec nous sur YouTube. Question ce matin, est-ce que vous êtes donneur d'organes ? C'est aujourd'hui la journée nationale de réflexion sur le don d'organes. 8 Français sur 10 y sont favorables après leur mort, mais seule la moitié en ont parlé à leurs proches.
9: L'info d'ici, en Béarn et en Bigorre, la fête de la musique sous canicule à Pau hier soir. Les concerts prévus dimanche matin ont été annulés, le reste a été décalé à 20h30. Mais il faisait encore très très chaud à cette heure-là, Thomas Giraudot.
10: Il y a un peu de vent, mais c'est de l'air chaud qui nous arrive dessus. Il fait 36 degrés à 20h30.
11: On est bien de manger, donc on était dans un restaurant climatisé. On boit, on s'hydrate bien. La petite, elle a à peine couverte. Elle a un an.
10: Ça va, elle supporte là ?
11: Oui, ça va, ça va. Regardez, elle danse. On est juste venu faire un petit tour, écouter un petit peu la musique. Et après, on va rentrer.
12: C'est moins chaud que tout à l'heure. Hein. Il y a un peu d'air en plus.
10: Chaud, mais un peu d'air.
12: On en habite à côté, donc c'est facile, on peut rentrer en 2 minutes.
13: La chaleur, on s'en passerait. Mais bon, c'est dommage de se priver de ça aussi. Mais ça m'arrangeait finalement que ce soit reporté un peu plus tard. Quand il fait un peu meilleur, bon, ça va, c'est supportable.
14: Je vais aller voir les musiciens, ils sont actuellement derrière la scène.
15: Alors moi c'est Gilles, voilà, je suis le tromboniste et fondateur de Molotov Brothers. Ouais, c'est compliqué, ouais. Moins jouer peut-être, moins intensément, peut-être voilà, quelques riffs en moins, se reposer un tout petit peu et voilà, avoir de l'eau. Et c'est vrai que ça fait un peu peur de jouer quand il fait pas loin de 40 degrés, c'est quand même étouffant. Mais là, je pense que ça va bien se passer.
16: moi je sais que j'ai dû arrêter en cours de route là, j'ai pas pu continuer jusqu'au bout. Ouais. Le cœur qui battait un petit peu trop vite à ce moment-là, la tête qui tournait, donc c'est des choses qui arrivent. Donc il faut être sérieux quoi.
17: Il y a des secours hein, si jamais.
16: Et ça y est, c'est reparti pour le prochain spectacle.
18: Je suis Jean-Christophe Lalanne et je suis le chef de dispositif responsable là ce soir de, la, de l'ensemble de l'effectif Croix-Rouge. 18 secouristes. Là ce soir on a vraiment ciblé les problèmes d'hyperthermie du fait de la chaleur importante. Donc tous les équipiers sont bien briefés. On a fait une zone où on va pouvoir rafraîchir les gens avec des brumisateurs et un jet d'eau en forme de brumisateur pour tout de suite faire tomber la température et éviter de malaise plus important.
19: Maintenir la fête de la musique dans ces conditions climatiques, est-ce que c'est bien raisonnable ?
20: En plein échange, avec, en plein accord avec la préfecture, les autorités compétentes, il a été décidé de maintenir ça. Donc, le programme, on l'a modifié, on l'a amendé, on a repoussé. Michel Rebel, adjoint au maire, chargé de la culture. En l'occurrence, on a essayé de trouver le meilleur compromis possible parce qu'il y avait une attente des gens. C'est le premier moment festif de la saison. 6 points d'eau qui sont répartis un peu partout. Je pense qu'on a pris les mesures nécessaires.
21: Le coût pour la mairie de Pau de cette fête de la musique, entre 20 et 25 000 euros.
9: Reportage de Thomas Giraudot à la fête de la musique, bien avec beaucoup de chaleur hier soir à Oloron. Le programme de la fête de la musique a d'ailleurs été adapté, aucun spectacle avant 19h, des représentations de danse et de cirque ont été annulées à Tarbes, les concerts aussi ont été reportés dans la soirée, ils ont débuté à 20h mais il faisait encore 33 degrés à cette heure-là.
0: Justement, la chaleur, on va en parler toute la matinée, édition spéciale ce matin sur ICI Berne Bigorre.
9: Et oui, vigilance rouge dans les Pyrénées Atlantiques, rouge aussi dans les Hautes-Pyrénées à partir de midi, plusieurs mesures prises par la préfecture du 64. Pas d'alcool sur la voie publique, vitesse abaissée sur les routes, pas d'événements sportifs non plus en extérieur. Les secours à personnes ont augmenté de 30% depuis le début de la canicule. Les maraudes sont renforcées pour les personnes sans abri. Le préfet des Pyrénées-Atlantiques est notre invité à 8h20 pour faire un point complet. Reportage aussi en direct dans le prochain journal à 8h. Et puis dans quelques minutes, on reçoit Muriel Renard, présidente du tribunal de Pau. Une réunion publique est organisée à 18h ce soir pour expliquer le fonctionnement de la justice, système très critiqué dans le siège de l'affaire Liana. Lucas, il va faire très très chaud aujourd'hui. On va dépasser les 40 degrés dans beaucoup de communes.
0: Ouais, effectivement, il va falloir avoir beaucoup de précautions.
9: Voilà, qui vont souffrir de la chaleur, notamment au travail. Donc prenez vos précautions évidemment.
0: Exactement. Pensez à boire, pensez à ventiler aussi la maison. Fermez bien sûr vos volets. Vous l'avez dit, Fanny, la vigilance rouge canicule a été déclenchée par Météo France dans les Pyrénées-Atlantiques et les Hautes-Pyrénées. Ce sera à partir de midi. Les températures sont déjà chaudes ce matin avec plus de 25 degrés. Ça va continuer de grimper. Soyez donc très prudents parce que cet après-midi, il va faire lourd avec 37 degrés à Larens, 39 sur Oloron, Mirepex et Bénéjac. On montera même à 40 degrés sur Tarbes et Pau avec un ressenti évalué à 45 degrés. Les maximales seront à Orthès avec 41 degrés. Notez aussi qu'un risque d'orage est annoncé par Météo France en fin d'après-midi sur la partie sud de notre zone, notamment Argelès-Gazos, Cotteret ou encore Acousse. Et puis pour demain, on sera toujours en canicule avec plus de 40 degrés prévus un petit peu partout par Météo France.
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0: Édition spéciale donc ce matin sur ICI Béarn Bigorre. Venez témoigner, venez nous donner vos conseils. 05 59 98 09 09. On pense bien sûr à tous les soignants qui sont déjà présents pour aider les personnes les plus vulnérables. Si vous aussi, bien vous avez besoin de parler, l'antenne vous est ouverte. 05 59 98 09 09. On a déjà Martine et Thierry qui nous ont donné quelques conseils, comme par exemple mettre une bouteille d'eau devant le ventilateur ou plonger ses avant-bras dans l'eau parce que ça permet de faire redescendre un petit peu la température du corps. On nous a aussi parlé du thé chaud qui sert à se désaltérer. Donc si vous avez le moindre conseil, c'est maintenant qu'il faut nous appeler. L'antenne vous est ouverte, 05 59 98 09 09.

0: instance avec Babacar sur Ici Béarn Bigorre.
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0: Oui, bien sûr, et l'antenne vous est ouverte au 05 59 98 09 09. On pense aussi aux animaux de compagnie. Si vous devez aller travailler ou si vous avez des chats qui circulent autour de votre voisinage, comment vous pouvez les aider? Est-ce qu'on laisse une gamelle d'eau? Est-ce qu'on laisse aussi un petit peu ouvert sa maison pour qu'ils puissent se rafraîchir? N'hésitez pas, donnez-nous vos conseils, vos trucs et astuces. L'antenne vous est ouverte, 05 59 98 09 09. On est aussi sur le territoire et sur le terrain avec notre reporter fraîcheur Yannick Damon. Fanny Narvart, où est-ce qu'il est parti encore?
2: Alors, il était à Billères ce matin au café Le Diabolo, route de Bayonne. Il a traîné dans le coin. Et Yannick, vous avez croisé des travailleurs aussi qui vont un petit peu subir la chaleur aujourd'hui. Ils sont monteurs de meubles.
3: Oui, on est dans le centre de Billères. Je suis avec Sébastien et David. Tous les deux, vous vous apprêtez à avoir une journée un peu chaude.
4: Un peu beaucoup. Avec les températures annoncées, ça va être un peu dur de travailler. Mais bon, on n'a pas trop le choix. Quoi. À un moment, il faut ramener le salaire.
3: Vous faites quoi?
4: Monteur de meubles bureautiques. Donc tout ce qui se rapporte à la livraison de mobilier et le montage en extérieur ou à l'intérieur.
3: Comment vous vivez cette canicule, vous, dans votre quotidien?
4: Difficilement. Donc beaucoup d'eau, t-shirt, short, même si c'est pas autorisé, mais bon, à un moment, on peut pas faire non plus de miracles.
3: Vous allez terminer plus tôt votre journée? Vous commencez un peu plus tôt, là, ce matin, ou
4: non,
3: pas?
4: Non, on commence à 7h, on peut pas avant, parce que c'est beaucoup de professionnels. Et après, on essaie de se dépêcher, de pas trop s'arrêter à midi pour manger, pour essayer d'écourter la journée, pour finir un peu plus tôt.
3: Et à la maison, comme ça, là, cette nuit, vous avez pu trouver le sommeil? Il y avait un peu de fraîcheur, quand même?
4: Très, très bien, j'ai la clim. Moi, ça va.
3: Ouais, ça c'est l'essentiel. Bah, bonne journée à tous les deux. Merci. Voilà, ici il commence déjà à faire un petit peu chaud. Les températures ce matin, c'était 22-23 degrés sous les arbres, ça va encore. Et dès qu'on se balade sur les trottoirs et sur le béton, sur les parkings, et ben là ça, on sent que ça a pas beaucoup rafraîchi cette nuit.
2: Yannick Damon, on vous suit depuis 7h ce matin, on va vous retrouver dans le journal de 8h.
0: Bien sûr, nous sommes en édition spéciale sur Ici Béarn Bigorre, on vous le rappelle, appelez-nous 05 59 98 09 09 et on va prendre de la fraîcheur dans un instant avec Julien Doré. Voici Le Lac.
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0: Et on vient de prendre un petit peu de fraîcheur avec Julien Doré. C'était le lac sur Ici Béarn Bigorre.
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0: Et à 7h48, nous allons parler d'une réunion publique qui se tient ce soir au tribunal judiciaire de Pau, ouverte à tous pour expliquer le fonctionnement de la justice dans le sillage de l'affaire Liana. Pour en parler, on reçoit la présidente du tribunal, Fanny Narvart.
2: Bonjour Muriel Renard.
3: Bonjour.
2: Alors l'affaire Liana a beaucoup ému à travers la France. Elle a soulevé des questions aussi sur les moyens de la justice. Le suspect, on le rappelle, avait déjà été visé par plusieurs plaintes pour viol. Pour la dernière, il n'avait pas été entendu. Est-ce que cette réunion publique organisée ce soir à Pau, c'est un peu pour montrer patte blanche au grand public?
3: Alors, montrer patte blanche, je sais pas, mais ce qui est sûr, c'est que c'est effectivement en réaction à cette affaire. D'une part, parce que on a envie de montrer, d'expliquer, de faire comprendre un peu comment fonctionne la justice en France, au vu de toutes les réactions qui ont été celles depuis ce drame et qui ont été assez fortes et qui ont beaucoup marqué les magistrats qui ont le besoin de pas rester muets devant tout ce qu'on entend, tout ce qui se passe actuellement, et de participer un petit peu à la compréhension de la justice actuellement.
2: Parce que c'est vrai que les magistrats dans cette affaire, ils ont été un peu pointés du doigt en disant que, voilà, Emmanuel Macron, par exemple, il dit c'est pas un manque de moyens, c'est des erreurs. Vous, comment vous le vivez? Est-ce que vous vous sentez un petit peu lâché?
3: Alors c'est sûr que les magistrats n'ont pas bien vécu cette séquence, non pas qu'on estime qu'on n'a pas de responsabilité et que il faut circuler, qu'il n'y a rien à voir, c'est vraiment pas le cas. C'est juste que dire qu'il n'y a pas de problème de moyens, c'est faire fausse route. On le sait tous en fait, à vrai dire. Quel procureur pourrait vous dire aujourd'hui dans ma juridiction il n'y a pas d'affaire Liana possible, je maîtrise tout, mes procédures sont traitées très rapidement, mes enquêteurs sont tous sur le pied de guerre, il y en a aucun. Et on sait tous, finalement, qu'un drame pareil pourrait arriver ailleurs. C'est pour ça que, pour nous, c'est un petit peu important de communiquer là-dessus, parce qu'on se sent en difficulté, en fait, et qu'on a besoin que ça se sache.
2: Et concrètement, ça va se passer comment, cette réunion? Qui va répondre? Ça va être sur quoi, les sujets?
3: Alors, on l'a voulu assez large, c'est-à-dire c'est sur le fonctionnement de la justice en général. C'est une réunion qui a été organisée à l'initiative du procureur et de moi-même.
2: Ça vient pas de plus haut? Ça vient pas de Gérald Darmanin, ministre de la Justice?
3: Non, absolument pas. Non.
2: Il n'y a pas eu des consignes ou au moins des recommandations pour dire, voilà, peut-être qu'on va essayer de...
3: De la part du garde des Sceaux, oui. Aucune. En revanche, les conférences des chefs de juridiction et des chefs de cour ont fait un communiqué pour dire qu'ils soutenaient les initiatives des tribunaux qui organisent des réunions publiques.
2: C'est quand même qu'il y a un besoin, en tout cas, on sent qu'il y a des questions, en tout cas, parce que c'est vrai que le système judiciaire, quand on est, voilà, pas du tout dans ce système-là, c'est un peu compliqué à comprendre, peut-être, c'est un peu lourd.
3: Oui, il y a un besoin. En fait, nous, on a un besoin très fort, là, de parler, de faire comprendre la façon dont on travaille, les difficultés auxquelles on est confronté, le nombre de procédures, je veux dire depuis 10 ans, le nombre de plaintes pour violences sexuelles et pour violences conjugales, il a été multiplié par 3.
2: Parce qu'aussi, il y a certainement la libération de la parole à côté.
3: Bien sûr, ce qui est une très bonne chose en fait. C'est juste que quand on nous dit c'est pas un problème de moyens, bon, par la force des choses, c'en est un. On avait déjà une justice qui était quand même pas en très bonne position. Si vous multipliez ce nombre-là d'affaires, on sait que par exemple, prenons le parquet de Pau, depuis 2020, le nombre de procédures qui sont enregistrées au parquet a augmenté de 70%. Je sais pas si vous vous rendez compte. Le nombre de gardes à vue, c'est plus 45%. C'est considérable. Et en 2020, au tribunal judiciaire de Pau, on jugeait à peu près 100 comparutions immédiates dans l'année. Aujourd'hui, c'est 245.
2: Et derrière, vous n'avez pas les moyens qui suivent, en fait, c'est ça?
3: Alors, il y a eu une augmentation des moyens de la justice. On dit à peu près 30% sur une dizaine d'années. Bon, d'abord, on partait très bas. Ensuite, le ministère de la Justice, le budget qui est alloué aux tribunaux, c'est à peu près 37% du budget. Hein. Le reste, c'est la pénitentiaire et la protection judiciaire de la jeunesse. Pour prendre en pratique, ici, il y a eu une augmentation des moyens qui a consisté, d'une part, à avoir des attachés de justice, donc des gens qui assistent les magistrats. Et il y a eu un magistrat du parquet supplémentaire l'an dernier et un magistrat du siège. Bon, je vous laisse imaginer que par rapport à l'augmentation à laquelle on fait face, et surtout au défi qui était le nôtre, c'était en fait de passer sur une justice, un braquet supérieur, en fait, avec vraiment des réductions de délai importantes, des façons d'intervenir différentes, augmenter notre nombre d'audiences, tout ça, on peut pas le faire.
2: Parce que c'est vrai que les gens, ils trouvent le temps de la justice très long. Et les peines aussi, on en parle, par exemple, des peines, bon, ça, c'est les juges, c'est la loi, mais on entend souvent un dealer est plus condamné qu'un violeur, par exemple. Est-ce que vous entendez ces questionnements de la population?
3: Oui, ça on l'entend. Alors, on l'entend, mais le fait qu'un dealer soit plus condamné qu'un violeur, c'est pas la réalité. Hein. Il y a eu une étude qui a été faite sur les peines en matière de violence sexuelle. Elles sont plus importantes que la moyenne des autres peines dans les autres infractions.
2: Les autres délits, oui.
3: Et puis pour nous, à vrai dire, c'est pas tellement une histoire de dire il faudrait arrêter de mettre des peines importantes là et pas d'autres. À chaque fois, on a une affaire unique. Les jurés qui viennent aux assises le savent bien. On juge en fonction de plein d'éléments. Chaque affaire est différente. Moi, ce que j'entends surtout, à vrai dire, et que j'avoue, ça me touche énormément, c'est la question du nombre de plaintes qui n'aboutissent jamais, des gens qui ne se sentent pas entendus. Surtout que après, vous pouvez aussi faire appel à une décision. Mais si vous n'arrivez jamais jusqu'à votre juge, l'enquête n'est pas faite, là vous vous sentez une grande impuissance. Et ça, c'est un constat que nous on partage aussi, même si, ben je veux dire, on fait partie de la difficulté puisque on a aussi effectivement, vous avez raison, hein, des délais de jugement qui ne sont pas ce qui devraient être.
2: Merci beaucoup Muriel Renard. Je rappelle que vous êtes présidente du tribunal judiciaire de Pau. Il y a une réunion publique ce soir organisée à 18h pour voilà, expliquer le fonctionnement de la justice au grand public dans le siège de l'affaire Liana. Merci beaucoup d'être venu sur Ici Berne Bigorre.
3: Merci à vous.
0: Je vous rappelle que l'intégralité de cette interview est à réécouter à tout moment sur notre application Ici. 7h54, c'est le moment de venir jouer avec nous sur Ici Béarn Bigorre. Vous nous appelez tout de suite 05 59 98 09 09. Vous reconnaissez cette petite musique, c'est l'heure du bruit qui court. Il est à 140 €. Alors si vous voulez vous faire plaisir pour cet été, si vous voulez vous acheter un nouveau ventilateur par exemple, si vous voulez vous offrir un nouveau maillot de bain, c'est maintenant qu'il faut tenter votre chance. 05 59 98 09 09. C'est le moment où là, il n'y a plus aucun bruit autour de vous. Vous montez le volume de la radio et vous essayez de découvrir à quoi correspond ce bruit-là.
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0: Si vous avez la moindre idée, 140 € à la clé, si c'est la bonne réponse, 05 59 98 09 09, juste avant l'été, c'est le moment idéal de venir jouer avec nous, 05 59 98 09 09.
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0: Et en cette édition spéciale canicule, je vous rappelle aussi que l'antenne vous est ouverte au 05 59 98 09 09, que le numéro canicule infoservice, là aussi, il faut le noter, c'est le 0800 06 66 66. Il est gratuit, il est en service de 9h à 19h. On vous rappelle également les bons conseils de base, c'est qu'il faut s'hydrater très régulièrement, rester dans un endroit frais, éviter et aussi les sorties aux heures les plus chaudes, bien sûr limiter les activités sportives et physiques, et surtout prenez des nouvelles des personnes vulnérables. Là aussi, ça peut être un conseil, ça peut être quelque chose que vous pouvez venir nous partager à l'antenne sur ICB Béarn Bigorre, 05 59 98 09 09. Je vous rappelle aussi que la vitesse a été limitée sur les routes, puisque le préfet des Pyrénées-Atlantiques, qui sera notre invité d'ailleurs tout à l'heure à 8h20, a décidé d'abaisser temporairement de 20 km/h les vitesses maximales autorisées, que ce soit sur les autoroutes, les voies rapides, les routes nationales ou encore les routes départementales. En ce qui concerne aussi les lycées, eh bien sachez qu'il n'y a pas de cours au lycée Honoré Baradat l'après-midi. Le lycée à Pau annonce qu'en raison de l'épisode de canicule annoncée pour les prochains jours, les cours de ce lundi après-midi et mardi après-midi seront exceptionnellement annulés. Aussi, à Lourdes, il y a des points d'eau dans la ville pour vous hydrater en toute sécurité. Plusieurs points d'eau sont à votre disposition et gratuitement dans toute la ville avec des bornes et fontaines publiques au lac de Lourdes, au jardin de Lyon, sur la voie verte et au Valais de Gave, ainsi qu'au local des cyclos randonneurs. Vous pouvez aussi trouver des points d'eau dans les sanissettes automatiques du château fort. 7h57, c'est l'heure aussi de rencontrer Stéphane Berne dans quelques instants.
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0: Le temps pour lui de ranger son éventail. Il est avec nous parce que ce matin, on voyage au temps où la pub s'affichait partout, Stéphane.
4: Gustave Eiffel rêvait de science, de technique, de modernité. Il a aussi, sans le savoir, inventé le panneau publicitaire de luxe. Depuis plus de 30 ans, la Tour Eiffel est devenue un symbole, un repère, une évidence dans le paysage de la capitale. À l'occasion de l'exposition internationale des arts décoratifs, un ingénieur électricien, Fernando Jacopozzi, imagine un spectacle nocturne inédit sur la Tour Eiffel.
5: Nous vous devons plus que la lumière.
4: Pour financer le projet, celui qu'on surnomme le magicien de la lumière se tourne vers des industriels. Après avoir essuyé plusieurs refus, il réussit à convaincre André Citroën, fondateur de l'Empire Automobile à son nom, de se lancer dans cette folle aventure.
6: J'aime.
4: Il faudra 2 mois aux ouvriers pour installer les 600 km de câbles électriques et 250 000 ampoules du projet. De quoi faire passer Las Vegas pour une veilleuse pour enfants.
6: Viva!
4: Mais le résultat va être à la hauteur de l'audace. Sur 3 de ses 4 faces, des lettres lumineuses de 30 mètres de haut brillent de 1000 feux pour écrire en pleine nuit le nom Citroën. Irrémédiablement, une telle opération suscite des critiques. Des Français qui critiquent quelque chose, comme c'est étrange.
7: Étonnant, non ?
4: Le soir du premier spectacle, la foule amassée sur le Champ de Mars est conquise. Pendant 40 secondes, la tour s'anime, scintille de 1000 feux et transforme pour de bon Paris en ville lumière.
6: Ville de lumière.
4: Avec un gros logo au milieu. L'éclairage va rester en place pendant près de 10 ans, jusqu'en 1934, quand Citroën est racheté par Michelin et que la société met fin aux publicités dispendieuses. Devant un tel coup, le Bibendum s'est dégonflé. Quelque part, la Tour Eiffel a donc été la première influenceuse à faire du placement de produits.
0: Merci beaucoup Stéphane Bern. On refait bien sûr l'histoire avec vous tous les jours sur Ici Béarn Bigorre.
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0: Passez un excellent début de semaine à l'écoute d'Ici Béarn Bigorre, il est 8h. Et les infos, c'est avec vous Fanny Narvart.
2: La barre des 40 degrés dépassée hier en Béarn, record à Navarreins, 41,6 degrés, 40,4 degrés à Lagor, un record pour un mois de juin. Côté Hautes-Pyrénées, c'est à Maubourguet qu'il a fait le plus chaud, 40,2 degrés. Et ça devrait être pire aujourd'hui en Béarn et en Bigorre, la canicule se poursuit. Vigilance rouge depuis hier dans les Pyrénées-Atlantiques, à midi les Hautes-Pyrénées aussi basculent en rouge. Yannick Damon, depuis ce matin, on vous suit dans les rues de Bière. Vous avez croiser des gens qui adaptent leur programme pour être à la fraîche.
8: Eh bien là, on est avec Lucas, qui est en train de déménager, c'est ça hein. Je vois que vous êtes en train de charger le camion, on essaye de faire rentrer une planche à repasser, il y a déjà pas mal de caisses. Vous faites ça à la fraîche ?
9: À la fraîche, ouais. Tôt le matin, parce qu'après il va faire chaud. Même là, déjà, il fait chaud, il y a eu, je sais pas combien de degrés il y a. Mais ouais, on fait ça tôt ce matin, et puis comme ça, on va partir tôt. Et de toute façon, on va prendre la chaleur toute la journée dans le camion, mais bon, il y a la climatisation, donc ça va aller.
8: Comment se passent les nuits dans les immeubles ici ?
9: Ici, les nuits sont relativement fraîches, modérées, quoi, tièdes, on va dire. Mais on arrive à dormir quand même sans la clim. Ça se passe bien en arrière un petit peu à partir de minuit jusqu'à 6 heures, et puis tout va bien.
8: Vous n'avez pas encore investi dans un ventilo ?
9: On a un ventilateur, oui, mais après, ça brasse un peu d'air chaud quand même, quoi. Donc ça rafraîchit pas forcément la pièce. Ça fait du bien quand c'est sur nous, mais sinon ça rafraîchit pas plus que ça, quoi.
8: Vous appréhendez là, les prochains jours là, si ça dure un petit peu ?
9: Eh ben je vais tout vous dire, c'est qu'en fait je remonte dans le nord, donc les températures sont plus basses. Ça sera plus agréable qu'ici.
8: Voilà, merci beaucoup Lucas. Il a trouvé la bonne solution, remonter dans le nord.
2: Pas sûr qu'il fasse moins chaud hein, vraiment dans le nord. Merci Yannick Damon en direct tout au long de la matinale à vos côtés pendant cette émission spéciale canicule sur Ici Béarn Bigorre. Pour limiter les effets justement de la chaleur, la préfecture du 64 a pris une série de mesures. Interdiction de consommer de l'alcool sur la voie publique, abaissement de la vitesse sur les routes pour réduire la pollution. En revanche, au niveau des écoles, c'est aux mairies de décider si elles ferment. Certaines communes ont déjà fait leur choix, Thomas Giraudot.
0: À Mourenx et au Lauron, école fermée l'après-midi, aujourd'hui et demain. Mourenx maintient la cantine du midi, mais ensuite les deux communes incitent les parents qui le peuvent à récupérer leurs enfants et les ramener chez eux. Les autres enfants seront gardés dans des salles communales les plus fraîches possibles, même chose à Pau, où les élèves iront l'après-midi dans des lieux plus frais que dans leur école. La préfecture rappelle la consigne du gouvernement, fermer les écoles c'est l'ultime recours. Préfecture qui a demandé le renforcement des maraudes des associations pour les SDF, leur ouvre des places d'hébergement dans des lieux frais. Dans les hôpitaux, les urgences commencent à voir un afflux de patients malades ou qui ont fait des malaises avec la chaleur.
2: Les rencontres sportives en extérieur sont aussi interdites. Pas de trail ou de course cycliste non plus. Les oraux du bac à Oloron et à Orthès prévus aujourd'hui et demain sont reportés en fin de semaine, voire début de semaine prochaine. Les Hautes-Pyrénées passent en vigilance rouge à midi, on le disait. Des mesures similaires vont bientôt être prises, Thomas.
0: Une nouvelle réunion se tient ce matin et à l'issue, le préfet du 65 pourrait suivre son homologue du 64, inciter les écoles à faire de leur mieux pour accueillir les enfants quand c'est possible, les emmener à la bibliothèque, voire même au cinéma si besoin. Les écoles ne ferment pas ce lundi à Tarbes-et-Lourdes. Dès maintenant, tous les feux sont interdits, impossible de brûler des déchets verts chez soi, pas d'éco-buage en montagne et pas de feux d'artifice non plus.
2: Et on fait le point sur ces mesures avec le préfet des Pyrénées-Atlantiques dans une vingtaine de minutes. On reçoit Jean-Marie Girier à 8h20.
0: Et malgré la chaleur, les concerts de la fête de la musique ont été maintenus quasiment partout hier en Béarn et en Bigorre.
2: Les programmes ont été un petit peu modifiés, elles ont commencé plus tard à 20h30 à Pau par exemple. À 7h il faisait encore 35 degrés, mais ça n'a pas effrayé ces Palois qui ont quand même voulu profiter des batucadas sur le boulevard des Pyrénées.
5: On est bien de manger, donc on était dans un restaurant climatisé. On boit, on s'hydrate bien. La petite, elle est à peine couverte. Elle a un an. Regardez, elle danse. On est juste venu faire un petit tour, écouter un petit peu la musique. Et après, on va rentrer.
7: C'est moins chaud que tout à l'heure. Hein. Il y a un peu d'air en plus.
5: Chaud, mais un peu d'air.
7: Mais pour danser, c'est pas évident. Hein. On en habite à côté, donc c'est facile. On peut rentrer en deux minutes.
10: On est sorti pour s'aérer un peu, mais on va rentrer à la maison. C'est meilleur que cet après-midi. Écouter un petit peu la musique avant de rentrer.
11: C'est lourd, mais bon, c'est la période. On ne va pas se plaindre non plus. Quand il pleut, on n'est pas content. Là, on va dire qu'il fait trop chaud, mais bon, voilà quoi. On s'adapte. Hein.
5: Je vous vois avec une glace dans la main, elle n'est pas de refus quand même.
11: Non, elle n'a pas été de refus. Et puis je vais vous dire, je suis retraité, donc la piscine cet après-midi, elle a été bonne. Hein.
2: Et la fête de la musique a en revanche été annulée à Bière. Émission spéciale canicule ce matin sur ICI Béarn Bigorre. Le standard vous est ouvert pour poser vos questions. Donnez vos conseils aussi pour vous rafraîchir.
0: Et bien sûr, je vous rappelle le numéro 05 59 98 09 09. D'ailleurs, avec cette chaleur, on évite bien sûr de faire des activités physiques trop violentes parce que les secours en montagne sont intervenus plusieurs fois ce week-end pour des malaises.
2: Hier à Barège, un randonneur de 70 ans a fait un malaise. Il n'arrivait plus à s'hydrater et à manger. Conscient à l'arrivée des secours, il a été évacué à l'hôpital de Tarbes. Samedi, c'était un coureur d'une trentaine d'années qui ne s'est pas senti bien sur le trail de Louzoum sur les hauteurs d'Arthès-Dasson. Depuis le début de la canicule, les secours à personne ont augmenté de 30%, indique la préfecture. Un garage détruit par un incendie à Azurex près de Tarbes hier soir. Les flammes ne se sont pas propagées à l'habitation. La propriétaire de 78 ans a pu sortir indemne. 22 pompiers ont été mobilisés sur l'intervention.
0: La commission d'enquête indépendante sur les violences à Bétarame suggère la création d'un tribunal citoyen.
2: Après plus d'un an de travaux, plus de 130 personnes auditionnées, l'Institut Joannet a remis son rapport avant-hier à la Congrégation des Pères de Bétarame. L'étude évoque des violences systémiques, des actes assimilables à du sadisme ou de la torture. La commission fait aussi des recommandations. Avec ce tribunal citoyen, des victimes pourraient confronter leurs agresseurs lorsque les faits sont prescrits. Un tribunal avec de vrais magistrats qui ne pourraient en revanche pas prononcer de peine, mais ça permettrait de déclarer coupables les agresseurs présumés. Une forme de justice restaurative demandée par des victimes, assure Xavier Philippe, professeur de droit pénal et membre de la commission d'enquête.
12: Souvent, les victimes, la première des réparations, c'est que l'auteur reconnaisse qu'il a été l'agresseur et qu'il est responsable. Et il y a cette demande de la part des victimes de voir l'auteur en face et qu'il puisse s'expliquer sur les raisons pour lesquelles il a commis cet acte. Et il y a quelque chose qui est non négociable, c'est qu'il faut qu'il y ait une prise de conscience de la part de l'auteur, qu'il accepte de venir se confronter aux victimes.
2: Mais cette idée ne convainc pas tout le monde. Olivier Bunel, qui a porté plainte pour viol commis dans les années 80 à Bétarame, doute fortement que son agresseur présumé vienne se confronter à lui.
13: Jamais de la vie. Mais vous imaginez bien que monsieur le surveillant général à aucun moment ne viendra, puisqu'il a fait 48 heures de garde à vue, il en est sorti libre. Maintenant, si effectivement il y a un tribunal digne de ce nom, j'en serai. Je voudrais le regarder droit dans les yeux et lui dire, viens me refaire ce que tu m'as fait il y a 43 ans. Mais il ne le fera jamais. Ça veut dire qu'il avouera qu'il a été un pédocriminel.
2: La commission d'enquête indépendante sur les violences commises à Bétaram espère installer ce tribunal citoyen dans les prochains mois. Le premier procès fictif pourrait se tenir à la fin de l'année. Le tribunal de Pau ouvre ses portes ce soir à 18h, une réunion publique pour expliquer au grand public le fonctionnement de la justice, très décrié après l'affaire Liana. On a besoin d'expliquer nos métiers après cette affaire, nous disait il y a quelques minutes Muriel Renard, présidente du tribunal judiciaire de Pau. Interview à réécouter sur ici.fr. Un rapport qui met en évidence les failles de l'enquête est d'ailleurs remis aujourd'hui à Sébastien Lecornu. Le principal suspect dans cette affaire faisait déjà l'objet d'une plainte pour viol pour laquelle il n'avait jamais été entendu.
0: Vous êtes dans le journal d'ici Berne Bigorre, il est 8h08 et trois joueurs de la section paloise appelés avec le 15 de France pour préparer la Coupe des Nations.
2: Hugo Radou, Aaron Grandidier Kanang et Emilien Gailleton convoqués à leur tour par Fabien Galthié. Ils rejoignent Fabien Broubouari et Théo Atisogbe. En revanche, Grégoire Arfeuille et Axel Despérès sont forfaits tous les deux et quittent la préparation.
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2: Lucas, vigilance rouge pour les Pyrénées-Atlantiques, la canicule. On va passer en vigilance rouge dans les Hautes-Pyrénées aussi à partir de midi. Donc forcément, il faut faire un petit peu attention et prendre des précautions.
0: Oui, effectivement, il va falloir rester au frais. Aujourd'hui, on vous rappelle quelques précautions à prendre, comme mouiller son corps et surtout se ventiler, donner et prendre des nouvelles de ses proches. Éviter aussi de faire des activités physiques trop intense, parce que cet après-midi, c'est un soleil très lourd qui va nous accompagner. À Pau, par exemple, il fera 40 degrés à l'ombre, tout comme à Tarbes, mais avec un ressenti de 45 degrés. Les maximales seront à Orthès avec 41 degrés. On aura 39 aussi sur la plaine de Naï et à Oloron. À noter quand même que des risques d'orage sont annoncés par Météo France en fin de journée. Et puis pour demain, la canicule sera encore présente avec plus de 40 degrés annoncés par Météo France un petit peu partout en Béarn et en Bigorre.
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0: Et je vous rappelle que côté piscine, il y a le complexe aquatique de Lourdes, avenue Alexandre Marquis, qui est ouvert tous les jours de 10h à 19h. Je vous rappelle aussi que si vous êtes une municipalité, que si vous êtes une mairie, que vous avez des événements qui ont été interrompus, annulés ou reprogrammés à cause de la canicule, vous n'hésitez pas, vous nous appelez 05 59 98 09 09. L'antenne vous est ouverte, édition spéciale canicule ce matin sur ICI Béarn Bigorre.

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0: Chacun fait ce qui lui plaît. Et bah justement, si vous avez besoin, on est à vos côtés sur Ici Béarn Bigorre, 05 59 98 09 09.
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0: Mais oui, l'antenne vous est ouverte en cette édition spéciale canicule ce matin sur Ici Béarn Bigorre. Appelez-nous au 05 59 98 09 09 09 par exemple. Qu'est-ce que vous allez faire de votre journée pour rester au frais? Je sais qu'il y a les grottes de Médouce, il y a aussi les grottes de Bétarame. Quels sont vos petits endroits privilégiés pour atténuer un petit peu cette chaleur? Venez nous partager vos bons plans, vos conseils aussi. On a eu celui de Martine et celui de Thierry qui nous ont dit de rester au frais, d'allumer le ventilateur, de mettre une bonne bouteille d'eau glacée devant le ventilateur et de plonger ses avant-bras dans l'eau pour un petit peu faire descendre cette température. Donc venez vous aussi nous donner vos conseils. On est à vos côtés ce matin sur Ici Béarn Bigorre, 05 59 98 09 09. Et à 8h15, lui aussi, il est là pour nous donner son avis. C'est le billet d'humeur de la rédaction. Et c'est avec vous, Daniel Corsan.
3: Oui, si j'osais ce matin, je dirais au conseil municipal de Pau, encore une occasion de passer. C'est pas une chanson de Patrick Sébastien, ça, non?
0: Encore une journée de passer.
3: Ah, une journée de passer, ça. Vendredi après-midi, il s'est réuni, ce conseil municipal, et à l'ordre du jour, il y avait une motion de soutien au personnel de la clinique Navarre. Une évidence, tellement l'affaire est grave. Grave pour tout le personnel concerné, mais aussi pour nous, les potentiels soignés des environs. Sauf que cette motion n'a pas été votée à l'unanimité des conseillers municipaux. Il a manqué le vote de la liste Nous aimons Pau, celle de François Bayrou. Alors attention, on va dire dans cette chronique que les torts dans cette affaire sont partagés. Si la liste Bayrou n'a pas voté, c'est parce que dans la motion, il y a une phrase qui dit que le problème était connu de l'ancienne majorité et qu'il aurait pu et dû être anticipé. Ça n'a pas plu, alors ils se sont abstenus parce que Jérôme Marbeau n'a pas voulu enlever le dit paragraphe.
0: En fait, tout le monde s'est braqué, Daniel.
3: Oui, la majorité aurait pu faire ce geste d'enlever cette phrase ou alors de ne pas l'écrire pour faire plus consensuel d'entrer au nom de l'intérêt supérieur des salariés de la clinique et des administrés de Pau et d'ailleurs. L'opposition aurait pu aussi, après avoir fait cette réserve, voter quand même cette motion au nom du même intérêt supérieur des salariés de la clinique et des administrés de Pau. Et d'ailleurs, nos élus ont raté une belle occasion de briller cette fin d'après-midi. Franchement, cette motion-là, sans l'unanimité, eh ben ça l'affiche mal.
0: Merci beaucoup, Daniel Corsan. Nos élus peuvent quand même se rattraper en venant sur Ici Béarn Bigorre s'il y a des événements annulés à cause de la canicule. 05 59 98 09 09.
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4: En avril 1926, le corps mourant de Laurent, un agriculteur sans histoire, est découvert à l'entrée du village basque d'Itsassou. Selon les gendarmes, le malheureux a été frappé à coups de pieu. Qui est l'assassin du village de la Cerise?
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0: Et en cette édition spéciale canicule sur Ici Béarn Bigorre, ce matin, nous sommes à vos côtés. L'antenne vous est d'ailleurs ouverte, n'hésitez pas, 05 59 98 09 09, que ça soit pour nous aider avec vos animaux de compagnie, que ça soit pour nous proposer un endroit au frais, témoigner sur notre antenne 05 59 98 09 09. Mais on est aussi avec vous sur le territoire, Fanny Narvart.
5: Oui, on est avec Yannick Damon tout au long de cette matinée. Là, il était à Bière, il a croisé pas mal de monde, notamment Virginie, qui a des petites astuces pour protéger sa voiture de la chaleur.
6: Je suis avec Virginie là qui essaye de protéger en fait sa voiture. C'est quoi l'astuce?
7: Sous un arbre, on essaye d'avoir une place à l'ombre et une petite serviette sur le volant pour éviter que ça brûle les mains quand on rentre ce soir dans la voiture. Voilà.
6: Vous pensez que ce sera efficace avec les 40 degrés qu'on annonce?
7: Pas tellement, mais bon, on espère. Voilà.
6: Comment s'est passée déjà la nuit? Est-ce que vous avez eu un peu de fraîcheur là où vous habitez?
7: Pas trop, la nuit un peu compliquée, on s'est couché assez tard et ce matin on a essayé de faire des courants d'air dans la maison pour faire baisser la température, mais c'est compliqué en ce moment, c'est très compliqué.
6: Est-ce que vous appréhendez la journée de travail?
7: Non, pas trop, j'ai la climatisation, par contre j'appréhende la sortie du travail avec 40 degrés, le retour à la maison c'est un peu compliqué, faut dire.
6: Vous avez des enfants ?
7: Oui, deux enfants, ouais. Ouais. Ils vont pas en cours aujourd'hui. Collège fermé à partir de midi, donc je les mets pas ce matin en cours. Voilà.
6: Bon, ça vous rassure ?
7: Oui, ça me rassure, oui. Il n'y a pas de sport. Et puis, de toute façon, après, je pense qu'ils ne travaillent pas en sérénité. Même la semaine dernière, c'était assez difficile pour eux. Avec le nombre d'enfants qu'il y a par classe, c'est un peu compliqué.
6: Bon, vous avez la clim. Alors, bonne journée au frais. Merci beaucoup, Virginie.
7: Bon courage.
6: Bonne journée à vous.
5: Yannick Damon, qui est en direct tout au long de cette matinale avec vous sur le terrain. Il entraîne dans les rugbyers. Donc, n'hésitez pas, si vous le voyez, à aller lui donner vos petites astuces, vos petits conseils. Sinon, vous nous appelez 05 59 98 09 09.
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0: Et oui, parce qu'à 8h20, les Pyrénées-Atlantiques sont en vigilance rouge depuis hier midi. Les températures devraient encore grimper un petit peu plus. On fait le point sur les restrictions dans le département avec le préfet des Pyrénées-Atlantiques, Fanny Narvart.
5: Bonjour Jean-Marie Gérier.
8: Bonjour.
5: Alors depuis hier, on le dit vigilance rouge, donc ça veut dire pas de rencontres sportives en extérieur, pas de trail, de courses cyclistes, pas d'alcool non plus sur la voie publique, la vitesse sur les routes qui est abaissée. On parle d'une canicule équivalente à celle de 2003, qui est un petit peu la référence où il y avait une surmortalité. Est-ce qu'il y a un risque pour la santé publique dans les prochains jours ?
8: Le risque, c'est l'épuisement des organismes parce que ce n'est pas tant le pic que le plateau. Et la journée la plus chaude est annoncée pour mercredi. Et donc, entre jeudi dernier et mercredi, quasiment une dizaine de jours avec des fortes températures, et puis qui se poursuivront quand même jeudi et vendredi. Donc, nous, on a un double enjeu, protéger les personnes vulnérables, et ça c'est un enjeu collectif, et puis aussi préserver les capacités des services de secours et des urgences. Je vous donne juste un chiffre. Depuis deux jours, les sapeurs-pompiers font 30% d'interventions en plus sur le secours à la personne.
5: J'allais vous poser des questions. Est-ce que vous avez eu des remontées sur des malaises, peut-être même des décès liés à la chaleur ? On sait qu'en 2003, il y avait eu des décès à cause de cette chaleur-là.
8: Nous avons rencontré dans les services d'urgence une hausse, notamment de personnes en situation de déshydratation. Des personnes âgées qui sont arrivées notamment hier. On a eu un certain nombre de malaises. Cette augmentation des sapeurs-pompiers, c'est des malaises à domicile, des personnes à relever. Donc oui, on commence à avoir des impacts physiques pour les personnes les plus vulnérables, les femmes enceintes, les personnes âgées ou les personnes en situation de handicap.
5: Est-ce que dans les hôpitaux et les EHPAD, je pense notamment parce qu'il y a des personnes sensibles, parfois malades, on est assez équipé ? Est-ce qu'il y a de la clim ? Est-ce qu'il y a des ventilateurs ? Comment vous avez fait le point ?
8: 2003 a été une année dramatique, mais dont on a tiré des enseignements. C'est-à-dire qu'aujourd'hui, dans tous les EHPAD, vous avez des pièces rafraîchies. J'étais hier à l'Escar, dans un EHPAD, où l'on voyait des couloirs réfrigérés, un suivi de l'hydratation. Donc, on a une action qui est réelle, parce qu'on en a tiré des enseignements. Et puis, dans nos hôpitaux, nous avons des rappels de professionnels, des renforts qui arrivent, et puis... Ce n'est pas encore le cas dans notre département. On peut déclencher le plan blanc,
5: c'est
8: éventuellement,
5: un plan d'urgence, dans les
8: si
5: situations tendues.
8: On avait un engorgement.
5: Pour l'instant, on n'en est pas là, donc.
8: Pas à ce stade.
5: Est-ce qu'il y a des restrictions d'eau dans le communiqué que la préfecture a envoyé, qui faisait un petit peu le point sur ces mesures-là ? Il n'y en avait pas mention. Pourtant, on pense aux gens qui vont remplir leur piscine, par exemple, dans des situations de canicule prolongée. Comment on décide ça ?
8: À ce stade, nous n'avons pas de tension sur les réseaux d'eau potable. Ce que nous suivons, et nous n'avons pas de tension non plus, par exemple, sur l'irrigation agricole. Il y a quelques cours d'eau où, depuis une quinzaine de jours, j'ai pris des mesures pour arrêter l'irrigation agricole. Mais à ce stade, la situation fonctionne normalement.
5: Vous parlez des cours d'eau, justement. Il y a peut-être des gens qui n'ont pas de piscine qui vont vouloir aller se baigner dans le Gave, dans des ruisseaux. Il y a eu des noyades, notamment une en Dordogne hier. Est-ce que là aussi, il y a peut-être des patrouilles renforcées ou une vigilance particulière sur ce point précis ?
8: Alors, on ne peut pas surveiller tous les cours d'eau, bien évidemment. Et donc, c'est la nécessité d'appeler à la vigilance et notamment de dire aux parents qu'on ne laisse pas des enfants se baigner seuls.
5: Au niveau des écoles, c'est les mairies qui décident. La préfecture, je cite, parle de fermeture en cas d'ultime recours. Est-ce qu'on n'est pas dans l'ultime recours là, avec des classes à plus de 35 la semaine dernière, quand on n'était pas encore en vigilance renforcée en canicule ? Est-ce que c'est bien raisonnable de laisser les écoles ouvertes ?
8: Alors, concernant les écoles, il y a deux choses. On a aujourd'hui 5 fermetures.
5: À Oloron notamment, à Mourenx.
8: 146 mesures d'adaptation. L'adaptation, c'est quoi ? C'est d'aller faire l'école dans la bibliothèque parce qu'elle est climatisée, ou dans la mairie parce qu'elle est climatisée pour certains villages. C'est parfois de changer les horaires. Certains vont terminer à 15h, certains vont terminer à midi. À la fois toujours en assurant l'accueil des enfants, parce qu'il y a des parents qui travaillent, et puis dans des situations ultime. Quand vraiment la température ne peut pas être maîtrisée, on peut en arriver jusqu'à la fermeture. Et puis on a aussi les examens. C'est-à-dire qu'on aura le décalage, notamment des oraux de l'après-midi, qui dans certains établissements vont être reportés jeudi ou vendredi matin pour permettre d'avoir des conditions d'examen acceptables.
5: C'est le cas au lycée Jules Supervielle à Oloron et à Gaston Phébus à Orthès. Des périodes de canicule comme ça, ça va être amené à se répéter, on le sait. Est-ce qu'on est assez préparé dans le département pour faire face ?
8: Ce que l'on voit d'abord, c'est que depuis 2003, on a beaucoup appris et on s'est beaucoup armé sur les alertes, sur la capacité à protéger les seniors. J'ai demandé, moi, à l'ensemble des maires de déclencher leur registre communal de personnes vulnérables, c'est-à-dire que les personnes à protéger sont en train d'être appelées, on leur propose un lieu réfrigérant, on leur propose de leur amener de l'eau, et tout simplement, on fait attention à elles. Et donc ça aussi, c'est ce qu'on a pu retenir ces derniers temps. Puis je veux le dire aussi sur ce plateau ce matin, au-delà de l'alerte canicule rouge, on a aussi un épisode de pollution atmosphérique. On a un flux de sud avec un vent du Sahara qui nous amène des particules. Et donc, c'est aussi ce qui justifie de ne pas avoir d'activité sportive en extérieur. Je le dis notamment, là, tous les joggeurs que l'on voit sous 40 degrés en plein soleil, c'est pas bon pour la santé. Il faut parfois savoir se préserver, notamment dans les épisodes de grande chaleur.
5: Merci beaucoup Jean-Marie Girier, préfet des Pyrénées-Atlantiques. Donc, vous veniez faire un point sur cette vigilance rouge canicule. On a entendu donc toutes les recommandations et les restrictions faites par la préfecture. Merci beaucoup.
8: Merci.
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0: Et bien sûr, je vous rappelle qu'en cette édition spéciale canicule, cette interview est à réécouter à tout moment sur notre application Ici. Venez aussi témoigner, l'antenne vous est ouverte, 05 59 98 09 09. On attend vos conseils.

0: C'était Bubbly signé Colby Kayat à l'instant sur Ici Béarn Bigorre. Et je vous rappelle que nous sommes en édition spéciale canicule et que ça va continuer parce qu'à partir de 9h, Anna Luciani vient nous aider avec la téléphonie en montagne. Bonjour
1: oui,
0: Anna.
1: Bonjour Lucas. Et puis on va parler effectivement de ces fortes chaleurs, de la canicule. On recevra les CRS des Hautes-Pyrénées de Gavarnie qui viendront nous parler justement de si on a des malaises en montagne à cause de la forte chaleur, ben comment passer une alerte. Puis la téléphonie, c'est vrai avoir son téléphone, mais quels sont les conseils pratiques pour pouvoir bien l'utiliser. Vous pouvez aussi venir nous rejoindre et nous parler de vos conseils à vous au 05 59 98 09 09.
0: Et bien tout à l'heure Anna, à partir de 9h jusqu'à 10h.
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0: Oui, soyez les bienvenus sur Ici Béarn Bigorre en cette édition spéciale canicule. Il est 8h30, c'est l'heure désormais de faire une place à toute l'actualité en France et dans le monde. On fait le tour en 90 secondes avec vous, Audrazo.
3: Au moins 13 personnes sont mortes noyées en France depuis samedi soir, annonce ce matin sur notre radio ici de la Sécurité Civile et alerte aussi de la Fédération des Maîtres Nageurs Sauveteurs. Elle appelle à enclencher un plan d'urgence d'apprentissage de la nage. La barre des 43 degrés risque d'être franchie aujourd'hui dans l'Ouest. Et c'est historique. L'alerte rouge à la canicule concernera ce midi 35 millions de Français dans 49 départements. 40 départements seront eux en vigilance orange. Une cellule de crise interministérielle se réunit aujourd'hui. Conséquence de cette chaleur, 845 écoles et collèges seront fermés aujourd'hui en France selon le ministre de l'Éducation. Chiffre sous-estimé, répond le syndicat des directeurs et directrices d'écoles. Lui estime que tous les établissements des départements en alerte rouge auraient dû être fermés par précaution. Dans l'affaire Liana, le rapport d'inspection très attendu va être remis ce matin 11h à Matignon. Selon nos informations, il met en évidence plusieurs failles dans la chaîne judiciaire et l'inaction de gendarmes et de magistrats malgré les plaintes pour viol contre le suspect Jérôme Barella. De nouveaux rassemblements sont prévus aujourd'hui devant plusieurs tribunaux. Les Bleus vont tenter ce soir de valider leur ticket pour les 16e de finale du Mondial de foot. France-Irak, on prend l'antenne à 22h30. 100% bleu, c'est notre émission ici, coup d'envoi à 23h. Et vous suivez aussi la soirée avec nous sur YouTube. La Belgique, en difficulté dans ce Mondial, a fait match nul contre l'Iran cette nuit, 0-0.
4: L'info d'ici, en Béarn et en Bigorre, de la justice restaurative pour les victimes de Betaram. C'est la proposition faite par la commission d'enquête indépendante sur les violences commises au sein de l'établissement. L'Institut Jouannet a remis son rapport ce week-end à la congrégation. Beaucoup de faits sont prescrits et la réparation peut être compliquée. Alors la commission propose de mettre en place des tribunaux citoyens pour juger sans condamner pénalement Thomas Giraudeau.
5: Le tribunal citoyen ressemble à un tribunal traditionnel. Pour Betaram, les victimes d'un seul et même agresseur volontairement viendraient témoigner, décrire ce qu'elles ont subi à la barre devant leur agresseur présumé qui comparaîtra libre, pas dans un box. Le procès fictif peut aussi se tenir sans lui. Victimes comme prévenus ou accusés peuvent avoir des avocats. Face à eux, le tribunal de vrais magistrats, plutôt honoraires, donc à la retraite, ou bien des juristes qui ont le temps d'étudier là où les plaintes avant le procès, les éventuelles preuves aussi, à notre magistrat honoraire qui joue le rôle du procureur va requérir. La grande différence avec un procès au pénal est là. Il ne pourra pas requérir de peine de prison, mais simplement inciter les juges à déclarer l'agresseur présumé coupable. Les audiences seraient publiques, sauf si les victimes demandent le huis clos. Enfin, où organiser un tel procès? Pas forcément dans un vrai palais de justice comme à Pau. Une grande salle de réception, de congrès, aménagée pour les audiences, peut suffire.
4: Ce genre de tribunal est bien une demande de plusieurs victimes auditionnées par la commission d'enquête, assure Xavier Philippe. Il est professeur de droit à Paris et membre de la commission.
6: Souvent, les victimes, la première des réparations, c'est que l'auteur reconnaisse qu'il a été l'agresseur et qu'il est responsable. Donc, il y a cette demande de la part des victimes de voir l'auteur en face et qu'il puisse s'expliquer sur les raisons pour lesquelles il a commis cet acte. Ça fait partie d'ailleurs d'un processus qu'on appelle la justice restaurative, qui est née au Canada, de ce type de justice qui est centrée sur la victime. Et il y a quelque chose qui est non négociable, c'est qu'il faut qu'il y ait une prise de conscience de la part de l'auteur que lui-même possède cette responsabilité et qu'il accepte de venir se confronter aux victimes.
4: Mais pour d'autres victimes, ça semble compliqué à mettre en place. L'agresseur doit être volontaire pour venir. Olivier Bunel, qui a porté plainte pour des faits de viol commis à Betaram dans les années 80, ne croit pas du tout que son agresseur vienne de son plein gré à un tribunal citoyen.
7: Jamais de la vie. Mais vous imaginez bien que monsieur le surveillant général à aucun moment ne viendra, puisqu'il a fait 48 heures de garde à vue, il en est sorti libre.
8: Il ne présentera jamais devant ce tribunal citoyen
7: jamais
8: potentiel.
7: Jamais de la vie. C'est un vœu pieux. Vous savez, j'ai été un des premiers aussi à communiquer sur ce dossier-là. J'ai fait tous les plateaux de télé possibles et inimaginables, et les radios également. La parole libère, mais jusqu'à un certain point. Quand on commence à raconter 3 fois, 4 fois, 5 fois, à un moment donné, ça fait plus de mal qu'autre chose. J'en suis là que je dis c'est bon, aux autres, suivant. Maintenant, si effectivement il y a un tribunal digne de ce nom, j'en serai. Je voudrais le regarder droit dans les yeux et lui dire viens me refaire ce que tu m'as fait il y a 43 ans. Mais il ne le fera jamais. Ça veut dire qu'il avouera qu'il a été un pédocriminel.
4: La commission d'enquête indépendante sur les violences commises à Bétaram espère installer ce tribunal citoyen dans les tout prochains mois. Le premier procès fictif pourrait se tenir à la fin de l'année.
0: Et puis je vous rappelle aussi cette information, c'est que nous sommes en édition spéciale canicule ce matin sur ICI Berne Bigorre.
4: Et toute la matinée, on est en direct dans nos journaux avec Yannick Damon, notre reporter fraîcheur. On fait aussi le point sur les restrictions mises en place depuis hier avec la vigilance rouge qui concerne aussi les Hautes-Pyrénées à partir de midi. Les écoles par exemple ne ferment pas sauf ultime recours. Certaines mairies ont pourtant pris les devants. Une chaleur qui a un peu perturbé les concerts des fêtes de la musique aussi hier. On va l'entendre dans le prochain journal. Certains ont quand même bravé la chaleur pour aller se déhancher. Lucas, on le disait, c'est une canicule qui va durer, on le disait avec le préfet qui était notre invité il y a quelques minutes. Donc on prend des précautions dès aujourd'hui.
0: Oui, effectivement, elle va durer puisque la nuit de mardi à mercredi sera la plus chaude de ces derniers jours avec 35 degrés attendus. Ce sont bien sûr les mots du préfet des Pyrénées-Atlantiques qui était notre invité il y a quelques minutes. L'interview est d'ailleurs à réécouter sur ici.fr. La vigilance rouge canicule a d'ailleurs été déclenchée par Météo France dans les Pyrénées-Atlantiques et les Hautes-Pyrénées à partir de midi. Les températures sont déjà chaude ce matin avec plus de 25 degrés. Ça va continuer de grimper cet après-midi. On aura 37 degrés à Larens, 39 sur Oloron, Mirepex ou encore Bénéjac. Et puis on montera même à 40 degrés sur Tarbes et Pau avec un ressenti évalué à 45. Côté température, bien effectivement, elles sont à l'ombre. Donc je vous le rappelle, soyez très vigilants. Pensez à bien vous hydrater et à éviter bien sûr toute activité sportive un petit peu trop extrême. Notez aussi qu'un risque d'orage est annoncé par Météo France en fin d'après-midi sur plutôt la partie sud de notre zone, notamment Argelès-Gazost, Cotteret ou encore Accous. Et puis pour demain, on aura un petit peu près partout 40 à 41 degrés sur le Béarn et la Bigorre.
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0: Et le préfet des Pyrénées-Atlantiques rappelait aussi qu'il était interdit de se baigner dans les lacs de montagne. Mais rassurez-vous, il y a quand même quelques piscines, notamment à Lourdes, Tarbes ou encore Naye.

0: C'était Madonna sur Ici Béarn Bigorre avec La Isla Bonita.
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0: Je vous rappelle que nous sommes en édition spéciale canicule ce matin sur Ici Béarn Bigorre. Venez témoigner, venez nous apporter vos conseils au 05 59 98 09 09. On en a déjà eu plusieurs depuis le début de cette matinée, avec notamment Thierry et Martine qui nous ont dit qu'il fallait mettre une belle bouteille d'eau glacée devant le ventilateur ou encore plonger ses avant-bras dans l'eau, sans oublier de boire un thé chaud pour se désaltérer, parce qu'en fait, si on boit trop frais, le corps ne va pas bien réagir. Donc si on prend le thé chaud, ça va plutôt réguler la température. Si vous avez d'autres conseils comme ça, vous êtes les bienvenus sur l'antenne. Venez nous le dire, venez témoigner, même que ce soit sur vos animaux de compagnie, sur les lieux de fraîcheur que vous allez utiliser pour vous protéger de la chaleur. 05 59 98 09 09.
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0: Et à 8h41, en ce lundi 22 juin, nous, on a trouvé un nouveau climatiseur. Il s'appelle Thierry Sagardo-Itto, parce que les affaires classées vont vous amener un petit frisson qui va faire du bien. Nouvelle semaine, donc nouvelle enquête. Aujourd'hui, on revient en 1926, dans la vallée de la Nive, au pays de la cerise noire, lorsqu'un fait divers sème le trouble dans le canton.
3: Bienvenue à Itsassou, ce village basque où l'écrivain Pierre Loti, de passage en 1863, notait dans ses carnets la splendeur des jardins, des vergers et buissons de roses dans ce petit pays de cerisiers. On sait que, jusqu'aux années 60, d'importants marchés se tenaient dans les quartiers d'Itsassou et des communes voisines pendant la période de production. Les cerises y arrivaient en traîneau depuis les exploitations de montagne, remplies de grands paniers garnis à bras d'hommes, avant d'être vendues sur les marchés de Pau, de Bayonne et jusqu'à la capitale de l'Aquitaine. Pour les nombreuses fermes du secteur, l'or de la cerise noire a longtemps représenté la principale rentrée d'argent. C'est dans ce décor de cartes postales, au cœur de la vallée de la Nive, qu'en 1926 survient un drame qui a longtemps marqué les mémoires. L'affaire débute en plein week-end des fêtes de Pâques. Au matin du dimanche 4 avril, il fait encore nuit quand Jean, un ouvrier agricole levé aux aurores, fait une terrible découverte. Circulant à bicyclette sur la route départementale reliant les villages d'Alsou à Itsassou, son attention se porte soudain sur deux pieds humains qui dépassent d'un fossé de ronces. Jean s'arrête, il reconnaît sans mal le visage de Laurent Elgar, un homme âgé de 53 ans avec lequel il a travaillé par le passé. Le malheureux bafouille quelques mots, sans plus. Jean enfourche son vélo jusqu'à la maison la plus proche. Martin, le maître des lieux, ouvre. Les deux hommes se portent aussitôt au secours du pauvre Laurent, qui présente une plaie sanglante à la tête. Est-il tombé accidentellement ? Était-il ivre ? Difficile de dire à ce stade ce qui a pu se passer. À l'époque, il n'y a ni portable, ni cabine téléphonique. Jean et Martin empoignent le blessé, semi-conscient, pour le conduire à la grange voisine. Et en attendant que le médecin arrive, ils tentent de l'interroger. Sans résultat. Le docteur d'Autezac se présente. Son pronostic est sombre. Laurent n'a que quelques heures à vivre. Ses nombreuses blessures posent question.
0: Mais alors, que cache cette maquillage?

0: Cabre découverte, et bien vous le saurez en écoutant ici Béarn Bigorre tout au long de la semaine avec les affaires classées de Thierry Sagardoito. J'en profite aussi pour vous rappeler que nous sommes en édition spéciale canicule sur ici Béarn Bigorre et qu'à partir de 9h, Anna Luciani sera avec les CRS des Hautes-Pyrénées pour vous parler de la téléphonie en montagne. Là aussi, l'antenne vous est ouverte, bien sûr. N'hésitez pas à nous appeler 05 59 98 09 09.
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0: Et à 9h moins le quart, même si ce n'est pas conseillé du tout aujourd'hui en raison des fortes chaleurs, on va quand même faire une place au sport parce que 7 nouvelles recrues à la section paloise la saison prochaine, Fanny.
7: Et toute la semaine, on vous les présente sur Ici Béarn Bigorre, ou plutôt le manager de la section, Sébastien Picoroni, vous les présente. On commence ce matin par un deuxième ligne qui fait son retour après avoir joué à la section entre 2016 et 2021. Il arrive du Stade français, c'est Baptiste Pesanti.
8: Joueur élancé, esthète, pour bonifier nos conquêtes aériennes en bout de ligne. Non, je plaisante. Hein. Non, Baptiste, oui, joueur rugueux, joueur dur, qui vient prioritairement sur les postes de deuxième ligne, mais éventuellement troisième ligne, qui correspond à notre volonté d'épaissir notre deuxième ligne et à notre volonté d'avoir un choix important d'émulation de concurrence. Deuxième, troisième ligne, en vue de nos potentiels bancs 6-2 très nombreux et surtout du changement de règles sur les retours au jeu à l'intersaison.
7: Demain, Sébastien Picoroni vous présentera Bastien Vergne-Taillefer, troisième ligne qui arrive de Bordeaux-Bègles. Toutes les recrues sont d'ores et déjà retrouvées sur ici.fr. En championnat de France de rugby, victoire 32-27 de l'AS Ponlon face au Paris Université Club en demi-finale de Fédéral 2 hier. En revanche, c'est terminé pour le RC Béarnais qui jouait sa finale de promotion régionale 3 contre le Haut-Val-Espierre. Match perdu 19-17. Pour l'US Josbay, il faudra attendre le week-end prochain, demi-finale de régionale 1. Le match qui devait se jouer en Corrèze a été reporté à cause de la chaleur.
0: Et puis en foot, deuxième match des Bleus à la Coupe du Monde, ce sera contre l'Irak.
7: L'équipe de France peut déjà se qualifier pour les 16e de finale en cas de victoire ce soir. Les Bleus favoris sur le papier. 100e sélection pour Kylian Mbappé.
0: Et France-Irak, coup d'envoi à 23h, heure française.
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0: 8h47, c'est Claude qui nous a appelé de Pipo. Bonjour Claude.
9: Oui, bonjour.
0: Claude, vous avez un bon conseil pour nous ce matin, pour nous préserver un petit peu de cette chaleur. Qu'est-ce que c'est?
9: Oui, et c'est du vécu. Alors, il faut surtout penser à prendre du sel.
0: Alors là,
7: c'est-à-dire prendre du sel.
9: Comment?
7: C'est-à-dire
9: que dans l'alimentation, les gens qui ne salent pas beaucoup, en période de canicule, on fait de la déshydratation. Et pour le cerveau, il y a trois éléments importants. Le sel, le potassium et l'eau. Et si on boit beaucoup d'eau, mais qu'on n'a pas assez de sel dans l'organisme, on perd l'eau.
7: Ça ne retient pas l'eau dans le corps.
9: Voilà. Et moi, j'ai atterri aux urgences à cause de cette bêtise.
0: Wow. Donc petit conseil.
9: Le sel, c'est capital.
0: Donc, petit conseil ce matin, l'eau. Claude, on met du sel dans la bouteille d'eau avant de la boire.
9: Non,
7: dans la nourriture.
0: Dans la nourriture.
9: Mais dans la nourriture, vous salez davantage.
7: Et comment vous vivez la canicule, vous, Claude, là, qui avez connu la déshydratation?
9: Je fais très attention, mais j'ai un traitement, justement, de gélules de sodium depuis que j'ai fait cette crise en 2022. Et donc, je suis vos conseils. Là, tous ceux que vous donnez sont très bons. Et puis, j'attends que ça passe.
7: Vous prenez des nouvelles des voisins aussi? Je sais pas si vous êtes en contact avec eux.
9: Voilà. Moi, dès que j'ai eu ce problème, j'ai prévenu tout mon entourage en disant « canicule le sel ».
0: Super. C'est très bien. Et bah, franchement, continuez comme ça. Claude, merci de nous avoir appelé ce matin.
9: Et merci pour votre émission.
0: Merci
7: à vous.
0: Avec grand plaisir. À bientôt. Faites comme Claude. Nous sommes en édition spéciale canicule 05 59 98 09 09. On a eu le sel, on a eu les avant-bras également plongés dans l'eau, sans oublier aussi le petit ventilateur avec la bonne boisson fraîche devant pour rafraîchir un petit peu l'habitacle. Donc vous aussi, venez témoigner vos conseils, venez nous partager aussi ce que vous allez faire pendant cette canicule 05 59 98 09 09.

0: C'était Enrique Iglesias à l'instant avec Bailamos.
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0: Et l'événement d'ici ce matin, mettons en lumière la Papouasie-Nouvelle-Guinée. Parce que de vendredi à samedi, la ville de Pau accueille Mundia Kepanga, un défenseur de l'environnement et des forêts primaires. Pour en parler, nous sommes avec Clio Respanti, chargée de communication, et Karine Stoklosa, cadre de vie et environnement à l'Aglo de Pau. Bonjour à vous.
3: Bonjour.
0: Alors Karine, en quoi c'est important pour la ville de Pau d'accueillir un chef défenseur de l'environnement ?
3: Alors en réalité, c'est pour la communauté d'agglomération de Pau. Parce que toutes les communes de l'agglo sont concernées aujourd'hui, comme partout en France d'ailleurs, par la nécessité de préserver le patrimoine arboré. Donc nous avons élaboré un plan canopé, je vais vous expliquer le lien, parce que c'est pas si évident comme ça. Donc l'objectif du plan canopé, c'est de protéger déjà le patrimoine arboré existant et de faire en sorte qu'il y ait de plus en plus d'arbres qui soient plantés. Alors quel lien avec la forêt primaire ? Il n'y a pas de forêt primaire ici sur le territoire, ni en France, il en reste une seule en Europe. Mais il nous a semblé que l'engagement de Mundije Kepanga est à peu près similaire avec celui que nous avons ici, donc dans l'objectif de protéger le patrimoine existant qui est un patrimoine vivant.
0: Et justement, Clio, est-ce que le changement climatique, il est le même ici qu'en Papouasie-Nouvelle-Guinée ? Il y a quand même quelques différences, j'imagine.
4: Alors, moi, je suis jamais allée en Papouasie-Nouvelle-Guinée, donc j'aurais du mal à le dire. Par contre, ce que je peux dire, c'est que moi, j'ai déjà vu le film qui va être projeté vendredi soir. Et du coup, quand ça se passe au cœur des forêts primaires de Papouasie, là où est né Mundia Kepanga, et notamment les forêts primaires là-bas, elles ont un problème de déforestation. Donc nous, on peut avoir des problématiques, moi je suis pas non plus une spécialiste, hein, mais ici en Europe, qui sont un peu différentes. Mais du coup, le message de Mundije, c'est que les forêts, qu'on soit en Papouasie ou finalement dans le Béarn, c'est un patrimoine commun à l'humanité. Et du coup, c'est pour ça qu'aujourd'hui, on est tous concernés par cette thématique.
0: Justement, en 2026, Karine, est-ce qu'il faut faire plus attention à ce qu'on va faire au niveau de l'environnement, même pour protéger la ville de Pau ou l'agglomération ?
3: Alors plus encore qu'il y a 10 ans, qu'il y a 20 ans, qu'il y a 50 ans peut-être, et ça c'est un héritage malheureux. Alors ce qu'on peut faire à différentes échelles, c'est déjà, comme on le disait, hein, faire en sorte de protéger le massif forestier, les bois, les forêts et les arbres, même un seul arbre, il est important de le préserver. Alors surtout en milieu urbain. Alors voilà, ici on a un territoire qui est mi-rural ou urbain aussi. 85% de la population est concentrée dans le tissu urbain constitué. Donc c'est là qu'on va devoir mettre toute notre énergie pour pouvoir amplifier la couverture canopée et le nombre d'arbres. Voilà, parce que comme plusieurs d'entre nous le savent maintenant, on l'entend fréquemment, c'est que quand on est au pied d'un arbre, il y a immédiatement un abaissement de la température avéré. Hein. Il y a de suite 3 degrés, 2, 3, 4 degrés en moins. Et quand on est dans un espace où il y a plusieurs arbres, un parc, un jardin, voilà, il peut y avoir un effet de sensation de 10 degrés d'écart immédiatement par rapport à la route qui va passer juste à côté. Et là, il y a des relevés de température qui sont effectués régulièrement et qui le prouvent.
0: Et donc le 26 et 27 juin, c'est ce vendredi à samedi, la ville de Pau accueille Mundia Kepanga. C'est un défenseur de l'environnement et des forêts primaires au programme projection du documentaire Frères des arbres le 26 juin. Et le 27, il y aura une rencontre autour de la ville en forêt au parc Beaumont. Karine Stoklosa et Clio Respanti, merci d'avoir été avec nous.
3: Merci. Merci.
0: 8h57, c'est désormais Yannick Noah qui vous accompagne sur Ici Béarn Bigorre. Nous sommes, je vous le rappelle, en édition spéciale. Appelez-nous au 05 59 98 09 09.

0: La voix des sages, signée Yannick Noah, à l'instant sur ICI Bern Bigorre.
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0: Et je vous rappelle qu'ici Béarn Bigorre est en édition spéciale. Venez témoigner 05 59 98 09 09 jusqu'à 10h. On sera avec Anna Luciani pour parler de la téléphonie en montagne avec les CRS des Hautes-Pyrénées.
4: Oui, et de la canicule évidemment, puisque c'est l'émission spéciale, c'est sur ça Lucas. Et effectivement, on reçoit les CRS de Haute-Montagne et Hautes-Pyrénées qui seront là pour répondre à vos questions en direct, pour vous conseiller aussi. Et puis on va partir en montagne aussi, mais dans certaines conditions à cause de la canicule. On va tout vous dire dans l'émission, vous pouvez venir. On nous rejoindra demain, Lucas.
0: À demain, Anna.
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4: Il est 9h, passez un très bon début de semaine avec Ici Béarn Bigorre. Les informations avec Fanny Narvart.
5: Vous avez eu chaud hier, Anna ?
4: Oui.
5: Eh bien, ça va être pire aujourd'hui en Béarn et en Bigorre. Les Hautes-Pyrénées passent en vigilance rouge ce midi. Les Pyrénées-Atlantiques le sont déjà, comme hier. Le thermomètre va dépasser les 40 degrés. Forcément, tout le monde essaie de trouver un peu de fraîcheur, même ceux qui travaillent. Yannick Damon, vous êtes à Bière depuis ce matin pour ici Béarn Bigorre. Vous avez croisé Amandine, elle est gardienne d'immeuble.
6: On est rue de la République où il y a pas mal d'immeubles qui ont déjà les volets fermés pour la journée. Et on est avec Amandine qui est en train de faire les vitres alors qu'il commence déjà à bien faire chaud. Bonjour Amandine.
7: Bonjour.
6: Comment vous gérez votre journée avec ces chaleurs annoncées, 40 degrés et plus pendant plusieurs jours ?
7: Moi j'ai de la chance de travailler le matin, donc c'est un petit plus. Bon, après entre midi et deux, on est vu d'être dehors en plein soleil, mais on fait ce qu'on peut, il y a du ménage partout à faire, donc il n'y a pas de souci.
6: Vous appréhendez ces jours de canicule à répétition ?
7: Je pense comme tout le monde. Après, il va falloir faire avec, de toute façon, la chaleur s'installe, donc voilà.
6: Vous ne pouvez pas aménager vos horaires ou des choses comme ça ?
7: Je peux demander à commencer plus tôt, mais bon, le travail doit être fait, donc c'est quand même un travail qui demande de bouger un petit peu, donc forcément il fera chaud, donc voilà.
6: Vous avez une douche à proximité pour vous rafraîchir, il y a quelque chose comme ça, peut-être de prévu ?
7: Alors j'habite sur place, donc oui, forcément je peux rentrer chez moi, boire un verre d'eau, etc. etc.
6: Les résidents ici se plaignent de la chaleur, enfin, c'est un sujet de conversation ?
7: Ben, comme tout le monde, c'est... Pas plus, et je suppose pas moins que les autres habitants, mais oui, il fait très chaud, on n'a pas beaucoup d'air, donc les appartements ne refroidissent pas forcément tant que ça la nuit, donc voilà.
6: Fataliste un petit peu, Amandine.
7: Oh bah oui, mais il faut s'y habituer, et puis bon, on va pas en mourir techniquement, ça va, c'est pas encore trop chaud, on verra ça en août.
6: Ok, merci beaucoup Amandine, bon courage à vous pour cette journée, merci à vous.
5: Yannick Damon en balade toute la matinée autour de Pau pour cette émission spéciale canicule sur ici Béarn Bigorre. Avec cette chaleur, la préfecture des Pyrénées-Atlantiques a d'ailleurs décidé d'interdire l'alcool sur la voie publique. Pas de rencontres sportives, de trail ou de courses cyclistes non plus. La vitesse est aussi réduite sur la route. Le préfet veut en effet limiter la pollution en prenant toute une série de mesures, Thomas Giraudot.
8: Elle concerne d'abord tous les automobilistes. Depuis hier et jusqu'à la fin de l'épisode de pollution, il est pour l'instant censé s'arrêter ce lundi soir. Tout le monde devra rouler plus lentement. La vitesse maximale autorisée est réduite dans tous les Pyrénées-Atlantiques, 110 au lieu de 130 sur l'autoroute, 70 sur les nationales et départementales. Si vous vouliez brûler des déchets verts dans votre jardin, c'est interdit. Interdiction aussi des éco-buages pour les agriculteurs. Les industries les plus polluantes doivent réduire leurs activités, repousser à plus tard les opérations les plus émettrices de polluants, nettoyage, redémarrage de turbines, maintenance. Cela concerne toutes les entreprises de la plateforme chimique de Lac, aussi le fabricant de fibres de carbone Toré, le gazier Terrega à Mont, le fabricant de pesticides Cerex Agri à Mourinx, mais aussi plus loin de Lac, la coopérative agricole Euralis à Lescar et un plâtrier Signat à Carrès-Cassabé.
5: En revanche, pas de décision claire pour les écoles, c'est aux mairies de décider. À Oloron ou Mourinx, il n'y aura pas classe cet après-midi et demain après-midi. Pas de cours au lycée Barada à Pau. Les oraux du bac au lycée d'Oloron et d'Orté tests prévus cet après-midi sont aussi reportés. Les secours à personnes ont augmenté de 30% depuis le début de la canicule. Pas encore de plan blanc déclenché dans les hôpitaux, mais la situation se tend, nous disait ce matin le préfet des Pyrénées-Atlantiques. Il était notre invité à 8h20, interview à réécouter sur récit.fr.
4: Avec cette chaleur, le réflexe que vous avez sûrement, c'est d'aller à la piscine.
5: Et problème à Pau, le stade nautique était fermé à cause d'une compétition de natation ce week-end. Beaucoup se sont rabattus sur la piscine de Lons, qui a été un peu submergée. Alors, y a-t-il assez de piscines à Pau depuis la fermeture de celle Plein-Ciel et de la Caneton? On n'en compte que deux, le stade nautique et la piscine Péguillan à côté de l'hippodrome. Martine Paloise a parfois du mal à trouver un endroit où se baigner.
9: C'est vrai qu'il y a peu de piscines ouvertes en journée régulièrement, donc voilà, c'est pas. On a un très beau stade nautique. C'est vrai que c'est bien pour les scolaires et après pour le public lambda, on va dire, c'est pas toujours facile d'accès, sauf si on aime la piscine, voilà, le stade nautique, mais qui est essentiellement extérieur. On pourrait en avoir plus par rapport à la population, ça serait pas mal.
5: Le stade nautique peut accueillir 1420 personnes, la piscine Péguillan 450. C'est suffisant, estime le directeur des sports et de l'éducation à la ville de Pau, Antoine Busutil.
10: Ces deux établissements répondent à la capacité d'accueil demandée tout au long de l'année. On peut avoir un pic d'activité à un moment donné, c'est très très ponctuel, mais aujourd'hui ces équipements, qui sont des équipements importants pour la ville de Pau, répondent à la demande tant du grand public qu'associative que de scolaire. La fréquentation maximale instantanée, elle est définie par la réglementation, donc on ne peut pas s'autoriser à l'augmenter. En revanche, ce à quoi nous on aspire, c'est bien d'offrir une offre suffisamment large pour permettre à tous les Palois de choisir un créneau où ils vont pouvoir aller nager en toute sérénité.
5: Et d'autres piscines sont ouvertes dans l'agglo à Bière, à Lons, le parc aquasport de Bizanos, à Mourenx aussi, puis à Tarbes ou à Naï également. Certaines piscines deviennent gratuites pendant la canicule, comme celle de Salis. Si vous êtes tenté d'aller vous baigner en montagne, on rappelle que c'est interdit dans les lacs du parc national depuis le début du mois de juin. On en parle avec vos invités dans quelques minutes, Anna.
4: Oui, avec les CRS de haute montagne des Hautes-Pyrénées. Vous écoutez ici Berne Bigorre, il est 9h06. On passe au sport. L'équipe de France de foot affronte l'Irak ce soir.
5: Deuxième match des Bleus à la Coupe du Monde et l'équipe de Didier Deschamps pourrait déjà être qualifiée pour les 16e de finale en 4 victoires. Centième sélection pour le capitaine Kylian Mbappé. Coup d'envoi à 23h, émission spéciale dès 22h30 sur votre radio. Soirée retransmise aussi sur ici.fr. Et puis début du stage de l'équipe de France de basket aujourd'hui à Pau pour préparer deux matchs de qualification à la Coupe du Monde 2027. Premier match vendredi 3 juillet contre la Belgique à Anvers. Le deuxième le lundi 6 juillet contre la Finlande à Pau. La billetterie est déjà ouverte. L'équipe de France entraînée bien sûr par la légende de l'élan béarnais Frédéric Fautoux.
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5: Anna, on l'a répété toute la matinée, mais on va encore le redire. On est en vigilance rouge canicule aujourd'hui dans les Pyrénées-Atlantiques. On passe en rouge dans les Hautes-Pyrénées, donc on prend ses précautions. On s'hydrate.
4: C'est vrai. Oui, c'est important. Et puis, concernant les températures, vous avez reçu le préfet des Pyrénées-Atlantiques ce matin qui nous disait que la journée la plus chaude, ce sera mercredi prochain. Oui. Et que dans la nuit de mardi à mercredi, on aura quand même 35 degrés
5: à minuit.
4: Donc
5: il nous a dit qu'il avait regardé les bulletins Météo France et que c'était ça qui était annoncé. Donc
4: c'est vrai.
5: Ça va durer.
4: Ouais, voilà, c'est ça. Et pour aujourd'hui, donc, si vous êtes du côté de Vic-en-Bigorre, Pau et Orthez, c'est là où il fera le plus chaud. On nous annonce un 40 degrés ressenti, 44 degrés. C'est à Mourenx quand même la température la plus chaude avec 41 degrés cet après-midi. C'est pour ça que vous avez parlé de Mourenx dans votre journal.
5: Tout hein, à fait. Voilà. Les écoles fermées cet après-midi. La piscine à Mourenx.
4: Ah oui, la piscine à Mourenx.
5: Ah
4: oui, c'est bien dommage parce que là on aurait pu aller se rafraîchir. Et puis du côté de Vic-en-Bigorre aussi, on attend 40 degrés cet après-midi. On nous annonce aussi des orages en montagne à partir de 17h. Et même en montagne, il fait très chaud, presque 30 degrés. Donc il faut faire attention, effectivement, s'hydrater, privilégier les activités douces. Et on va en parler avec nos invités dans l'émission dans quelques instants. On vous retrouve, vous, à partir de 10h.
5: À 10h, enfin, à
4: tout à l'heure.
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4: Dans les yeux d'Émilie, Joe Dassin.
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0: les yeux d'Émilie, c'est Joe Dassin.
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0: Émission autour de la canicule qui sévit en ce moment. On est sur un plateau, ça va durer tout au long de la semaine. Et on va parler plus précisément dans l'émission de la montagne avec les CRS des Hautes-Pyrénées, des Hautes-Montagnes. Sébastien Abadi et Cyrielle Lepage sont avec nous. Bonjour à tous les deux.
3: Bonjour. Bonjour.
0: Ah, pour répondre à vos questions, puis venez aussi si vous êtes embêté avec la chaleur, que vous avez mal dormi la nuit dernière et que vous avez envie de nous en parler, de partager avec nous, que vous sentez isolé aussi, on est à vos côtés. Évidemment, vous pouvez nous appeler au 05 59 98 09 09. Nous continuons cette émission spéciale depuis ce matin 6h sur ici Béarn Bigorre. Alors c'est vrai qu'avec la canicule, on se dit, est-ce que c'est bien raisonnable de partir en montagne? On peut donner quelques conseils à nos auditeurs?
4: Bien, la montagne n'échappe pas à la règle. En fait, avec des fortes chaleurs, il est déconseillé de faire toute activité physique intense. Donc nous, on déconseille fortement d'aller en montagne. Néanmoins, si vous souhaitez quand même vous rendre donc dans nos Pyrénées, il faut observer quelques précautions.
0: Oui, on peut en parler donc avec vous, Cyrielle.
5: La première chose, comme toute sortie en montagne, on prépare sa sortie, à savoir, on commence par la météo, on voit que on est sur des températures caniculaires, donc on peut déjà commencer par choisir de partir très tôt, comme les journées en plus sont longues. On choisit aussi un itinéraire plutôt ombragé, boisé, près des rivières. On le rappelle encore, il est interdit de se baigner dans les lacs de montagne au cœur du parc national.
0: À partir de 1000 mètres d'altitude, c'est ça?
5: Oui.
0: Mais
5: voilà.
0: Dans les cours d'eau, par exemple, si on se met à côté d'un cours d'eau, est-ce qu'on peut tremper les pieds? Ça, c'est autorisé ou pas?
5: Oui, tout à fait, c'est autorisé. Il faut seulement être attentif au fait qu'on a des barrages hydroélectriques ici dans nos vallées, donc être vigilant à la montée des eaux potentielles.
0: Ah oui, c'est vrai que s'il lâche les eaux,
5: c'est quelque chose qui il n'y a pas d'alerte au moment où
0: on est près de l'eau.
5: On peut rester sur les côtés, mais pas aller sur les îlots au milieu des rivières, puisque là, s'il y a une montée des eaux, on est coincé.
0: Ouais, c'est-à-dire que c'est bien de pouvoir mettre les mains dans l'eau, sur le cou, sur le front, un peu sur la tête.
5: Voilà.
0: Qu'est-ce qu'on peut faire d'autre?
5: On peut mouiller la casquette, puisque bien sûr, ça fait partie des précautions montagne, avoir une casquette, un chapeau, un bob. Voilà, le mouiller, on peut mouiller le t-shirt, c'est agréable aussi, mais comme le disait Sébastien, là il est quand même déconseillé sur les très très fortes chaleurs et de réduire aussi l'effort. De pas prévoir des choses trop difficiles, trop intenses.
0: C'est-à-dire que si on veut faire, 1000 mètres de dénivelé, là on va choisir d'en faire beaucoup moins, s'adapter peut-être à la situation. Même si on est fort physiquement, on peut penser que la situation peut nous rendre vulnérables, non?
4: Tout à fait, la montagne, c'est une adaptation permanente, donc là on va s'adapter aux conditions du moment, et on va réduire les dénivelés, on va réduire la sortie, on va l'adapter à la canicule.
0: Oui, voilà, si vous voulez venir nous parler de la canicule, comment vous le vivez en ce moment, si vous avez des conseils à nous donner, que ce soit en montagne ou en plaine, parce que on est bien preneur de ces conseils que vous nous donnez depuis ce matin et vendredi dernier. Je sais qu'il y avait Marie de Jurançon qui nous avait parlé de bien mouiller les poignets, notamment de mettre des bandanas ou des foulards mouillés autour des poignets, surtout côté gauche, parce que c'est le côté du cœur et c'est donc plus irrigué peut-être au niveau de la circulation sanguine, mais le poignet droit, ça fonctionne aussi. En tout cas, voilà, vous avez vos astuces, vous pouvez nous les partager au 05 59 98 09 09. On est à vos côtés aussi, si vous avez besoin de parler de cette chaleur, comment vous la vivez, si vous êtes tout seul aussi, que vous avez peut-être besoin d'aide ou de parler de situations difficiles, allez-y, on vous attend. On écoute Amir, à l'imparfaite.

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1: À l'imparfaite, c'est le nouveau titre d'Amir.
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1: On parle de prévention, c'est une émission autour de la canicule, mais aussi de la montagne. Si vous voulez venir nous rejoindre, parler effectivement des astuces que vous avez pour lutter contre la chaleur au quotidien, chez vous, dans votre logement. Si vous voulez venir nous parler, témoigner également de ce que vous vivez en ce moment, si c'est difficile pour vous, on est à vos côtés, au 05 59 98 09 09. Sébastien Abadi, Cyrielle Page, son CRS de Haute-Montagne dans les Hautes-Pyrénées, il nous accompagne également. C'est vrai qu'on parlait de pratiquer la montagne dans ces conditions particulières et difficiles, il faut le dire. On s'adapte à la chaleur aussi. Qu'est-ce qu'on pourrait dire de plus que l'on a dit il y a quelques instants?
3: Bien, la règle quand même de base, c'est de s'hydrater, hein, qu'on soit en ville ou en montagne, et encore plus en montagne, puisque l'effort physique va solliciter le corps encore plus. Donc il est conseillé de boire au moins 1 litre d'eau par heure. Et là, je vous mets en garde par rapport aux gourdes filtrantes. On a eu beaucoup d'interventions l'été dernier avec des intoxications alimentaires, parce que donc les gens ont pris de l'eau dans les ruisseaux de montagne avec ces gourdes filtrantes qui sont vendues pour être efficaces à 100%, mais elles ne le sont pas. Donc, ce qui s'est passé, c'est que les gens ont rempli leurs gourdes proche des parkings, pas très haut en montagne, en dessous des troupeaux. Et donc, ils ont été victimes de graves intoxications. On a dû aller les chercher en hélicoptère. Et tout ça, ça fait des blessés qui sont venus engorger les hôpitaux inutilement. Oui, donc, la règle de base, c'est d'amener de l'eau avec soi.
1: Voilà. Amener combien il faudrait amener environ?
3: Bien, vous comptez 1 litre d'eau par heure. Donc, ça peut faire beaucoup. Si vous marchez 3 heures, c'est 3 litres d'eau.
1: Voilà. Oui, d'accord. Donc, c'est important aussi de tenir ce calcul-là pour pouvoir être en tout cas protégé par rapport au fait d'être déshydraté.
3: Exactement, oui. Et quand on parle de préparation d'itinéraire et de sortie, c'est d'identifier où se trouvent les refuges, où là on pourra remplir sa gourde.
1: Oui, on a parlé d'adapter aussi à la baisse son activité par rapport à la montagne, faire moins de dénivelé, moins de temps aussi, ça peut être. Quels sont les autres conseils par rapport à l'itinéraire notamment? Qu'est-ce qu'on pourrait conseiller aux auditeurs?
4: On peut conseiller, si vous souhaitez quand même aller en altitude, c'est de privilégier les versants nord qui sont plus ombragés, puisque au-delà d'une certaine altitude, on trouve beaucoup moins d'arbres. Après, si on est plus bas, rester en forêt, aux abords des cascades, où il y a un effet brumisateur naturel qui est plutôt agréable.
1: C'est vrai.
4: Voilà, pensez à réduire quand même l'effort, parce que vous l'avez dit tout à l'heure, on dort mal avec la chaleur, on se sent fatigué, un peu oppressé, donc il faut être moins gourmand sur les itinéraires. On aura le temps de les faire quand il fera un peu moins chaud.
1: Oui. Et partir en haute montagne, par exemple, en altitude, on se dit, il fait moins chaud. Est-ce que c'est une bonne idée ou une mauvaise idée, ça?
4: Il fait moins chaud, mais il fait quand même chaud. En période caniculaire, il n'y a pas de...
1: Il y a moins d'arbres aussi, peut-être.
3: Oui, il y a moins d'arbres. Alors, il fait quand même chaud, mais en montagne, on peut trouver encore de la neige. Donc, on peut avoir l'idée d'aller se rafraîchir sur les névés persistants. Mais attention, soyez bien équipés de crampons à neige et pas de chaînettes, de trail qui ne sont pas efficaces sur les névés.
1: Oui, et puis en plus de ça, la haute montagne... Ça se gagne, hein. L'effort, c'est plus haut, c'est plus dur aussi, donc on n'a peut-être pas les capacités physiques pour aller aussi haut, surtout utiliser les crampons sur la neige, hein, je pense, notamment à ceux qui nous écoutent. Hein.
3: C'est ça, oui, les capacités physiques et l'expérience, surtout en montagne.
1: Oui, c'est ça, c'est important en tout cas de parler de tout ça. Si vous voulez venir nous rejoindre, nous parlez-vous de votre pratique de la montagne en ce moment, ou même de vos conseils face à la canicule en pleine, dans votre petit chez-soi, comment vous faites pour vous sentir un peu plus au frais, même si c'est difficile en ce moment. Allez-y, parlez-nous de vos astuces, de vos conseils à vous. Venez nous parler aussi de votre expérience, de votre témoignage autour de cette canicule, de ces fortes chaleurs. Comment vous le vivez? Au 05 59 98 09 09.
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0: Chain Reaction et Diana Ross.
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0: On tente de se protéger de la chaleur avec des astuces, avec des conseils aussi. Et puis la pratique de la montagne, on en parle ce matin. Si vous voulez venir nous rejoindre pour nous donner des conseils sur la canicule, vous êtes les bienvenus au 05 59 98 09 09. Ce matin, il y avait Thierry qui nous disait qu'il fallait mettre une bouteille d'eau congelée devant le ventilo pour avoir encore un peu plus de fraîcheur, c'est vrai. Et on est preneurs si vous avez des conseils qui sortent de l'ordinaire. Parce qu'à force de les répéter, on les connaît certains, mais il y en a d'autres peut-être que vous avez gardé sous le coude et que vous pouvez venir nous les partager. Nous parlons aussi de la montagne avec nos invités. Ce sont les CRS de la Haute Montagne des Hautes-Pyrénées qui sont avec nous, Sébastien Abadi, Cyrielle Page. Alors on parlait de la pratique d'aller peut-être dans des endroits plus rafraîchissants que d'autres, des endroits arborés en montagne avec des cours d'eau pour pouvoir peut-être se mouiller le t-shirt, la casquette. On parlait d'éviter de prendre des gourdes filtrantes parce que vous avez eu beaucoup d'intoxication alimentaire. Il faut 1 litre par heure, donc si vous avez 3 heures de balade, il faut compter, il vous faut 3 litres d'eau dans votre sac. Adapter aussi à la baisse son itinéraire en raison de la canicule aussi. Et puis également pour les enfants, est-ce qu'il y a quelques conseils à donner, Cyrielle?
3: Tout à fait, les enfants ils vont pas forcément penser à boire, il faut déjà penser à prendre son eau et l'eau des enfants puisque ils boivent pas autant que nous mais ils ont quand même des besoins et voilà, les hydrater régulièrement parce que c'est pas leur priorité. Ils pensent plutôt à jouer.
0: Oui.
3: Voilà, pas les charger non plus. Ils sont toujours fiers de porter un petit sac à dos, mais quand même, voilà, que ça reste léger pour eux, puisque l'effort va être intense. Ils ont tendance à courir dans tous les sens, donc
0: ouais, c'est
3: il
0: ça,
3: faut les ménager. Voilà.
0: Et pour les petits qui sont dans des sacs que les parents portent, ça aussi, ça rajoute de la chaleur quand il fait chaud comme ça.
3: Ah oui, oui, ça rajoute de la chaleur. Et pour les parents et pour les enfants, voilà, bien les protéger du soleil. Avec un grand chapeau, une casquette,
0: faire la crème solaire évidemment.
3: La crème solaire évidemment, voilà, et puis faire d'où là l'intérêt de prendre un itinéraire en forêt parce que ils seront abrités du soleil, puis ils auront un peu plus d'air, parce que bon, les arbres amènent quand même de la fraîcheur malgré tout, quoi.
0: Oui, c'est sûr que c'est important. Là, je voyais sur le bulletin de Météo France, à partir de 17h, ils nous annoncent des orages en montagne. En cas d'orage, qu'est-ce qu'il faut faire ou ne pas faire, voyons.
4: Alors déjà, quand il arrive, c'est peut-être trop tard. Donc la première des règles, c'est de partir tôt en montagne pour rentrer tôt et pour se prémunir du danger d'orage.
0: Oui.
4: Après, si l'orage arrive, il faut justement sortir de la forêt, essayer de trouver un endroit où il n'y a pas d'arbres. Si on a des bâtons en carbone notamment, ou comme les pêcheurs, mais ça attire la foudre, donc il faut
0: s'en débarrasser. Les cannes à pêche et les bâtons attirent la foudre.
4: Exactement, donc il faut s'en débarrasser et se mettre dans un endroit, en dehors des arbres, je vous dis, pour éviter d'être touché par la foudre.
0: Ouais, quoi. Il faudrait être hors sol, mais là je vois pas, à part voler peut-être.
4: Voilà,
0: alors il y a une technique.
4: Nous on conseille pour les alpinistes ou les grimpeurs de se mettre sur la corde ou de s'asseoir sur leur corde ou sur le sac à dos. L'idée c'est de s'isoler du sol.
0: D'accord, oui, mais c'est un bon conseil en tous les cas. C'est important aussi de le partager avec nous. On va parler aussi de la téléphonie en montagne dans quelques instants. Vous pouvez venir nous rejoindre, vous aussi témoigner si vous avez été par exemple sauvé à l'occasion d'un accident, d'un secours en montagne. Dites-nous comment ça s'est passé. Est-ce que vous avez été retrouvé grâce à la géolocalisation? Eh bien, on est preneur de votre histoire au 05 59 98 09 09.
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0: Alors la vitesse est limitée sur les routes, c'est le préfet des Pyrénées-Atlantiques qui a décidé d'abaisser temporairement de 20 km/h des vitesses maximales autorisées sur les autoroutes, les voies rapides, les routes nationales, les routes départementales en cette période de canicule parce qu'il y a aussi un risque de pollution. Donc vous êtes en voiture, sachez que vous devez réduire votre vitesse de 20 km/h. À Pau, il n'y aura pas de cours au lycée Honoré Barada. C'est après l'après-midi, qui annonce qu'en raison de l'épisode de canicule annoncé pour ces prochains jours, les cours de lundi après-midi et mardi après-midi seront exceptionnellement annulés. Et puis une bonne nouvelle, le stade nautique de Pau est désormais ouvert ce lundi. La piscine Péguillon de Pau est ouverte de 9h à 17h. Des piscines sont aussi ouvertes à Lourdes, Tarbes, Naye, Mourinx, également pour vous permettre de vous baigner ou d'être en tout cas dans un endroit de fraîcheur.
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0: Céline Dion, un garçon pas comme les autres de la comédie musicale. Voilà, c'est Ziggy, c'est le personnage qu'elle a incarné dans cette comédie musicale. Et on écoute cette chanson qui a été un grand succès qu'on adore.

0: Un garçon pas comme les autres, Céline Dion.
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0: On parle de la montagne aussi, d'aller randonner avec la canicule. On vous a donné quelques conseils pour éviter les accidents et puis surtout les effets de la canicule avec Sébastien Abadi, Cyrielle Page, qui sont CRS de Haute Montagne dans les Hautes-Pyrénées. Il y a France de Pau aussi qui a réagi, qui nous dit que par rapport à la montagne, il faut penser aussi aux secouristes quand on va randonner, parce que souvent on se met en danger bêtement parce qu'on connaît pas la montagne. Ça, c'est vrai que c'est un grand sujet, hein. Vous êtes concerné, je suppose, oui, par ça, les gens qui partent en amateur, en tong, en montagne, avec des sacs à dos qui ne sont pas équipés, et après, il arrive des problématiques où ils se retrouvent dans des endroits un peu compliqués, ou par exemple, aussi parce qu'ils n'ont pas le matériel nécessaire.
3: Oui, bon, alors il faut relativiser. La majorité de nos interventions, heureusement, ne sont pas pour aller chercher des gens inconscients, mais malheureusement, ça arrive effectivement qu'on aille chercher des gens qui n'ont pas l'équipement.

0: Les sueurs, la sensation de vertige, malaise. On peut avoir aussi des crampes aussi liées à la déshydratation, hein, et ça peut aller jusqu'à la perte de connaissance, hein, quand c'est vraiment grave.
1: Alors quand on sent qu'on accompagne quelqu'un, enfin on est en montagne, on est à 2, 3, 4, quelqu'un a ces symptômes-là, comment on prévient les secours? Pour alerter, quel est le mieux à faire?
2: Et nous on privilégie le 112, hein, c'est le numéro d'alerte européen. Par contre, les gens pensent qu'ils passent partout, mais ils ne passent pas partout le 112.
1: Ah bon, voilà. D'accord. Alors donc, il faut vérifier au départ que ça passe là où on va, pour être sûr de...
2: C'est un peu compliqué de vérifier, mais le 112, quand même, il a l'intérêt qu'il va permettre d'utiliser les autres opérateurs que le vôtre. Si votre opérateur ne passe pas, il va pouvoir utiliser l'opérateur concurrent ou un opérateur de notre pays, donc ici, un opérateur espagnol.
1: D'accord. Ensuite, on peut être géolocalisé grâce à notre téléphone portable. Comment ça se passe, ça? Est-ce qu'il faut donc le mettre en silencieux? Est-ce que si on met en mode avion, est-ce que ça fonctionne?
2: Alors nous, on va déjà, quand sur une alerte secours, on va vous envoyer un SMS et vous allez répondre à ce SMS, activer vos données mobiles et votre géolocalisation et on va vous localiser. Par contre, si ce système ne marche pas, vous avez moyen de nous donner vos coordonnées GPS sur votre téléphone en allant sur Google Maps.
1: Oui.
2: En montagne, il n'y a pas de réseau, donc il va y avoir une page blanche. Il ne va pas y avoir les rues comme en ville, mais sur cette page blanche, il va y avoir le petit rond bleu. Et avec votre doigt, vous appuyez sur le rond bleu et vous allez avoir les coordonnées GPS qui vont apparaître à l'écran. Et donc, vous allez nous les donner par téléphone.
1: D'accord. Ensuite, si par exemple, on est resté nous chez soi et qu'on alerte par rapport à la disparition de quelqu'un, est-ce qu'on peut géolocaliser cette personne par rapport à son portable, notamment même si s'il est en marche, sans doute, parce que s'il est totalement éteint, là, ça marche pas.
2: Oui, effectivement. Donc nous, ce qu'on fait, c'est qu'on va faire les réquisitions à l'opérateur mobile de la personne et on va demander une triangulation pour la localiser. Mais en montagne, c'est beaucoup moins précis qu'en ville, puisqu'il y a moins d'antennes relais. Donc après, dans les cas où la personne ne peut pas répondre, donc on pense à un accident grave où la personne est inconsciente, là, on va utiliser les réseaux sociaux, par exemple Snapchat, Google, pour trouver la position de la personne. Donc effectivement, avant on communiquait qu'il fallait mettre son téléphone en mode avion pour pas consommer de l'énergie, mais maintenant c'est plus la consigne que l'on donne. Donc la première des consignes, c'est de partir avec un téléphone chargé, avec une batterie annexe, et de laisser son téléphone en économie d'énergie pour consommer le moins possible, et également de désactiver le Wi-Fi, hein, parce que le Wi-Fi en montagne, il n'y en a pas, et votre téléphone va être en recherche permanente de Wi-Fi et il va consommer beaucoup d'énergie.
1: D'accord, ben voilà, c'est ces conseils par rapport à la recherche quand on est perdu en montagne. Grâce à la téléphonie, on peut vous retrouver.
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1: Alors si on est en montagne et qu'on est perdu, on peut vous retrouver grâce à la géolocalisation, hein, on en a parlé. Alors il faut que votre téléphone soit chargé, évidemment. On apporte une batterie de rechange si jamais on va loin et que ça dure longtemps. Et en même temps, on enlève la Wi-Fi, hein, pour que ça prenne moins de données mobiles. En général, c'est ça les conseils que vous donnez, Sébastien Abadi, Cyrielle Page, CRS de Haute Montagne. C'est vrai qu'en attendant les secours, qu'est-ce qu'on peut faire? Est-ce qu'il faut avoir une petite trousse de secours à côté qui peut permettre de nous aider dans certaines situations?
2: Effectivement, hein, on prend une trousse de secours dans tous les cas, on appelle ça le fond de sac, hein, une trousse de secours, un vêtement pour la pluie. Bon, aujourd'hui on aurait du mal à le mettre, mais s'il arrive un orage, peut-être on sera bien content d'avoir un vêtement imperméable. Et une carte également, quand on parle de préparer sa sortie, ça passe par la cartographie et d'avoir une carte papier pour s'orienter. On peut télécharger des itinéraires sur son téléphone, mais le téléphone peut tomber en panne et avec une carte, ben voilà, on pourra toujours s'orienter.
1: Oui, voilà, c'est c'est de secours aussi, ça, d'avoir la carte pour pouvoir se repérer aussi. Les traces

0: espèce de montagnards qui sont sur Internet. Souvent, on se dit, tiens, je vais récupérer ces traces-là pour pouvoir aller partir, faire un itinéraire que je ne connais pas forcément. Il y a beaucoup de gens qui partagent ça.
1: Oui, voilà. Maintenant, tout cet apport de l'information, c'est une bonne chose avec les réseaux sociaux. Mais le problème, c'est que les gens vont aller en montagne sans avoir l'expérience. Ils vont télécharger des itinéraires. C'est d'autres personnes qui ont parcouru ces itinéraires et on connaît pas leur niveau. On a eu des accidents avec des personnes qui ont téléchargé des itinéraires effectués l'été, mais qui ont fait la randonnée l'hiver, sans savoir que l'hiver, il y avait de la neige, il y avait de la glace. Donc, prudence avec tout ce qu'on trouve sur Internet et les blogs, etc. Oui.
0: C'est ça. Quels sont les accidents les plus courants que vous avez en ce moment par rapport à la montagne? Vous voulez en parler peut-être, Sébastien?
1: Mais là, en ce moment, on est en début de saison estivale, donc on a des accidents de randonnée pédestre qui occupent la majeure partie de nos interventions, des vététistes dans les by-parks, accidents de parapente, voilà, tout ce qui peut arriver en montagne en fait. Mais là, le fort de la saison n'a pas débuté, on va commencer l'activité forte début juillet.
0: Ouais, voilà, donc les consignes de sécurité, on les rappelle, surtout en cas de canicule, on rappelle peut-être ce qu'on a dit dans l'émission par rapport à la canicule, c'est-à-dire que d'aller randonner dans des endroits ombragés avec un petit cours d'eau à côté et puis avoir de l'eau, c'est ça?
2: Oui, tout à fait, hein, vraiment là, ne pas du tout oublier l'hydratation en permanence, régulièrement, pas attendre d'avoir soif, penser à hydrater aussi le reste de la famille, si vous êtes avec les enfants, privilégier les coins frais, en forêt, près des cascades. Donc partir tôt aussi, ouais. Les journées sont longues, on peut il fait quand même un peu plus frais à 6h du matin là, même, mais
1: du coup hier sur le massif du Nouviel, on a fait une intervention avec une personne de 70 ans qui était déshydratée, hein, donc voilà, c'est typiquement c'est les conséquences de la canicule. Donc on vous déconseille quand même d'aller en montagne en ce moment, préférer une période moins chaude.
0: Oui, c'est ça, oui, il faut avoir de l'eau en conséquence et ça fait un sac lourd, un litre d'eau par heure à boire, donc vous comptez le nombre d'heures que vous devez faire et puis tout ce qu'on a dit au cours de cette émission. Vous pouvez réécouter cette émission en podcast sur ici.fr. Merci, bonne journée à vous. Au revoir pour tous ces bons conseils.
1: Au revoir.

0: Et c'était Coldplay, on va jouer tout de suite.
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0: Un bruit à découvrir, il est à vous et vous pouvez repartir avec 140 euros si vous le reconnaissez.
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0: Alors, ce petit bruit-là, ce bruit, bref, il nous manque peut-être la suite, je ne sais rien. En tout cas, je ne connais pas la réponse. Seul le technicien connaît la réponse, il est là en face de moi. Il ne dira rien, même sous la torture. Vous venez jouer, si vous avez une idée, peut-être. Ah, il faut quand même cogiter, je trouve, hein, parce que c'est pas très évident comme ça à l'écoute, de se dire ça peut être ça ou ça. Bon, bref, vous avez une idée, venez nous rejoindre pour 140 euros, 05 59 98 09. 909.
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0: de Broadway, Michel Sardou.
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0: On va à Mourinx, chez Jocelyne, qui nous attend pour le bruit qui court à 140 €. Jocelyne, bonjour.
3: Oui, bonjour.
0: Bon, quelle température il fait en ce moment sur Mourinx?
3: Ah ben, je pense comme vous, à Pau, hein,
0: ouais,
3: pareil.
0: Hein. Ouais, mais il va faire très chaud cet après-midi, c'est là où il va faire le plus chaud, avec 41 degrés annoncés.
3: Tout fermé, là, depuis 6h du matin debout, là, j'ai tout aéré, enfin, comme tout le monde, on en est là. Hein,
0: voilà. Oui, c'est ça, mais c'est surtout la nuit, hein. Je ne sais pas si vous avez réussi à vous rafraîchir un peu cette nuit.
3: Moi, ça va, c'est bien. Dormi quand même.
0: Bon, oui. Tant mieux.
3: J'ai fait des courants d'air, ça a été.
0: Voilà. Tant mieux. Vous jouez pour le bruit qui court, 140 € si vous le découvrez, oui. On écoute.
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0: Alors, Jocelyne, vous pensez à quoi?
3: Ben moi, je pense à, vous savez, une porte qui claque, mais doucement, pas une porte qui claque fort, là, comme on claque fort. Une porte qui se ferme et ça fait cloque.
0: Mais moi. Charles me fait signe non de la tête, donc malheureusement, c'est pas la bonne réponse, Jocelyne.
3: Bon, ben, tant pis, même avec les courants d'air,
0: ça va claquer
3: les portes.
0: C'est vrai.
3: Il n'y a pas d'air ici.
0: Bon, courage à vous, Jocelyne.
3: Merci,
0: à bientôt.
3: Bonne journée, vous au frais.
0: Oui, merci. À vous aussi, au revoir. On va accueillir Valère Coréard. Bonjour. Avec vous, on va parler de la rupture conventionnelle.
4: Oui, exactement, parce que les règles ont changé récemment sur la façon dont vous pourrez être indemnisé par France Travail. Si jamais vous avez décidé avec votre employeur de procéder à une rupture conventionnelle, alors d'abord on va se dire les choses, l'objectif pour le gouvernement était de faire des économies, c'est en ce sens qu'il a demandé aux partenaires sociaux de trouver un accord qui a été validé fin mai par le Parlement, donc les choses ont plutôt tendance à se durcir. Quoi qu'il en soit, les nouvelles règles seront applicables au 1er septembre prochain.
0: Quel sera le cadre si on signe une rupture conventionnelle avec son patron ?
4: Alors, vous trouverez toutes les infos officielles, et ça c'est important, j'ai bien dit officielles, sur le site servicepublic-entreprendre, à compter du 1er septembre 2026. La durée maximale d'indemnisation des salariés quittant leur poste dans le cadre d'une rupture conventionnelle sera la suivante. Pour les personnes de moins de 55 ans, la durée de l'indemnisation est réduite à 15 mois, c'était 18 mois actuellement. Pour les personnes de 55 ans et plus, la durée de l'indemnisation est réduite à 20,5 mois, contre 22,5 pour les allocataires âgés de 55 à 56 ans et 27 pour les allocataires d'au moins 57 ans. Ça, c'est à l'heure actuelle. Et puis, les résidents d'outre-mer, hors Mayotte, voient leur durée d'indemnisation ramenée à 20 mois pour les personnes de moins de 55 ans et 30 mois pour les personnes de 55 ans et plus. Donc, vous l'avez compris, ça se durcit. Il y a un site internet, c'est le site Service Public Entreprendre. Et à ce sujet, pensez toujours à bien regarder les infos sur les sites officiels. Ce sont eux qui sont les plus précis et qui vous donnent donc une information fiable. Alors, qu'est-ce que vous en pensez, vous, de cette nouvelle règle, justifiée ou pas? J'ai un mail. Vous m'écrivez par ici leséconomies@radiofrance.com.
0: Mais oui, on va réagir à votre propos. Merci Valérie, et à demain.
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0: Kegel, bonjour.
5: Bonjour Anna.
0: Bon, alors vous allez nous prévoir une nouvelle adresse, nous faire découvrir une nouvelle adresse.
5: Oui, alors c'est une boulangerie-pâtisserie du côté d'Oréan, donc agglomération de Tarbes, mais on va surtout s'intéresser à leur métier de boulanger-pâtissier avec des chaleurs pareilles. Comment font-ils pour travailler, pour continuer à fournir du pain et surtout, est-ce qu'ils adaptent dans leur étal? Vous savez, est-ce qu'on commence et on continue à manger des Paris-Brest ou on est plutôt sur une petite tartelette fine, légère aux fruits? Voilà, on s'adapte.
0: Les deux, mon capitaine, voilà. Quand on est gourmand.
5: Oh non, pas de truc bon. À la crème quand il fait trop chaud.
0: Allez, bonne émission à demain.
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5: Très bon lundi à l'écoute d'ici Béarn Bigorre. Il est 10h. Et pour s'informer, c'est avec vous Fanny Narvart, bonjour.
6: Bonjour Émilie, bonjour à tous. La barre des 40 degrés va être franchie encore une fois aujourd'hui en Béarn et en Bigorre. Hier déjà à Navarinx, 41 degrés 6, 40 degrés 4 à Lagorre, un record pour un mois de juin. Côté Haute-Pyrénées, c'est à Maubourguet qu'il a fait le plus chaud, 40 degrés 2. Vigilance rouge depuis hier dans les Pyrénées-Atlantiques. À midi, les Hautes-Pyrénées aussi basculent en rouge. La préfecture du 64 a pris une série de mesures. Interdiction de consommer de l'alcool sur la voie publique. Manifestations sportives interdites. La vitesse est abaissée aussi sur les des routes. La qualité de l'air est dégradée avec la chaleur. 30% de secours à personne en plus, disait ce matin le préfet des Pyrénées-Atlantiques. Il était notre invité. Interview à réécouter sur ici.fr. Deux accidents de moto sur le circuit de Pau-Arnos hier. D'abord, un adolescent de 16 ans s'est gravement blessé. Inconscient, il a été transporté en hélicoptère à l'hôpital de Pau. Toujours dans la matinée, une femme de 30 ans s'est luxée l'épaule. Elle a été soignée à l'hôpital d'Orthès. Le tribunal de Pau ouvre ses portes ce soir à 18h. Une réunion publique pour expliquer le fonctionnement de la justice, très décriée après l'affaire Liana. On a besoin d'expliquer nos métiers après cette affaire, nous disait ce matin Muriel Renard, présidente du tribunal judiciaire de Pau. Elle était notre invitée. Interview à réécouter là aussi sur ici.fr. Un rapport qui met en évidence les failles de l'enquête est d'ailleurs remis aujourd'hui à Sébastien Lecornu. Le principal suspect dans l'affaire faisait déjà l'objet d'une plainte pour viol pour laquelle il n'avait jamais été entendu. Et puis du sport, l'équipe de France de foot affronte l'Irak ce soir. Deuxième match des Bleus à la Coupe du Monde. L'équipe de Didier Deschamps pourrait déjà être qualifiée pour les 16e de finale en cas de victoire. Centième sélection pour le capitaine Kylian Mbappé. Coup d'envoi à 23h, émission spéciale dès 22h30 sur votre radio. Soirée retransmise aussi sur ici.fr.
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6: Émilie, on ne cesse de le répéter, il va faire très chaud aujourd'hui.
5: Il va faire très chaud et pendant tout un temps, je me disais, ouais, France-Irak à 23h, ça va
6: et
5: pas.
6: Ouais.
5: Et en fait, oui, parce que comme on n'arrive pas à super bien dormir
6: et, ouais.
5: Et qu'il va faire un peu chaud et très chaud la nuit
6: c'est
5: prochaine,
6: l'occasion.
5: Ce sera l'occasion peut-être, au lieu de faire rien, de regarder...
6: d'avoir chaud en regardant du foot.
5: Exactement. Non, effectivement, là c'est pour le côté un petit peu rigolo parce que the show must go on, mais effectivement aujourd'hui grosse température bien au-dessus des normales de saison, c'est ce que nous annonce Météo France et ici Bern Bigorre depuis plusieurs jours maintenant. On est en vigilance rouge pour phénomène canicule et on passe également en vigilance jaune pour phénomène orage. Des orages sont attendus vers 16-17h d'après la carte que j'ai devant les yeux du côté de Lourdes, du côté de la Reine, où les températures de cet après-midi atteindront 36 degrés pour la Reims, 38 degrés pour Lourdes, 40 pour Pau, 41 pour Monin. Ce sont des températures annoncées à l'ombre. Donc ça veut dire qu'il y a un ressenti
6: encore plus important.
5: Encore plus important. Donc on ne cesse de vous le répéter, mais c'est bien de taper sur le clou. Si vous n'avez pas à sortir, restez au frais. Ou alors s'il fait trop chaud chez vous, allez vous balader. C'est bientôt les soldes. Allez faire vous savez, regarder
6: dans
5: un petit peu.
6: Du lèche-vitrine.
5: Du lèche-vitrine, là où il y a la clim,
6: climatisé, le cinéma aussi.
5: Aller au Cinoche, mais bien sûr, aller lire à la bibliothèque, par exemple. Il y fait frais et de toute façon, vous pouvez compter sur nous pour continuer à vous informer.
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5: Et pensez évidemment à prendre des nouvelles des personnes les plus âgées, des personnes les plus vulnérables. Il y a également des écoles, des collèges, des lycées qui sont fermés. Si vous avez une hésitation, n'hésitez pas à appeler la mairie ou bien encore l'établissement concerné.

0: Ah pardon, excusez-moi. On nous dit boire. Eh ben, je bois, madame.
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0: Évidemment, j'ai fait exprès de faire un petit peu plus de bruit, parce que quand je bois avec ma gourde, je suis évidemment beaucoup plus discrète. On commence à se connaître, vous savez, est-ce que c'est vrai ou pas? Par contre, ce qui est vrai, c'est qu'aujourd'hui, une fois encore, nous allons accueillir des invités qui vont nous parler du bien manger de chez nous. Nous allons accueillir Laetitia de la boulangerie-pâtisserie chez Brisson, qui a ouvert ses portes il y a quelques jours du côté de Tarbes. L'occasion d'aller voir un petit peu ce qu'il propose dans les shops, dans la boutique, mais surtout de passer derrière pour voir comment s'adaptent les pâtissiers, les boulangers en période de canicule, puisque tout le monde est concerné, et encore un petit peu plus les personnes qui travaillent avec un appareil qui, en tout cas chez moi, ne fonctionne plus depuis quelques jours et fait un peu la tronche, à savoir le four. Chez moi, le four ne fonctionne plus, on ne mange que des choses fraîches. Tiens, on a des plantes au jardin, on a des plantes sur la terrasse, des plantes à la maison. Comment les protéger en cas de canicule? Voici les conseils de Régis Muto qui était avec nous ce week-end.
3: Je voulais revenir sur un point parce que, bien évidemment, que tout le monde fait attention à cet épisode de grande chaleur. Mais il faut qu'on se pose les mêmes questions pour nos plantes parce qu'elles ne pourront pas bouger. Hein, c'est le propre des plantes. Un tout petit truc pour ceux qui, notamment, ne sont pas dans des jardins, où là, on est en plus dans un univers très minéral, c'est les balcons, c'est les terrasses. Qu'est-ce qu'on peut faire pour les plantes en pot, les jardinières, et ceux qui sont posés? Donc, deux petits trucs sympas, mais qui peuvent être, et qui devraient être faits rapidement, c'est on décolle les pots de la terrasse, du balcon, on les garde pas au contact, parce que la pierre va accumuler de la chaleur. On ne le dit pas assez, mais 35 ou 36, c'est des températures à l'ombre. Ça veut dire qu'à 14 heures, il fait 50, 52 en plein cagnard, hein. Donc, il faut se dire que les plantes, celles qui sont au soleil, elles n'ont pas la tenue ombrière qui arrive. Donc, on les décolle du sol. Soit on met, par exemple, un petit morceau de bois, une planche, pour décoller des cailloux. Première chose, ça va éviter d'avoir des montées de température. Et dernière chose, et ça c'est important, on l'a dit à multiples reprises, pour passer l'été dans mon jardin, les potagers, je mets en place des paillages. Et si j'étais avec des plantes en pot dans une maison, je peux pas aller tondre du gazon, comment je fais? Il y a un truc très simple, c'est le carton, c'est les feuilles en papier. Et de se dire finalement, je vais faire un paillage avec un carton, quelque chose que j'ai acheté, qui m'a été livré, je fais un cercle à dimension du pot, vous savez, j'entaille le cercle sur un rayon, et puis je fais un petit trou au milieu, et je vais positionner ce cercle de carton sur le dessus du pot, et je vais arroser ce carton ou ce papier. En fait, ça va proposer finalement au pot l'équivalent d'un paillage, quelque chose qui va garder l'humidité et empêcher l'évaporation. Ça peut aider beaucoup, notamment les personnes qui quittent leur maison pendant 7-8 jours. Certaines, vous savez, les animateurs de radio qui pendant 8 jours n'arrosent pas leurs plantes parce qu'ils les ont complètement oubliées. Mais ça peut les aider.
4: Elles sont grasses.
3: Ouais. Voilà, c'est des plantes grasses. Et donc là, elles partent au régime. Et ça peut être un super outil. C'est simple, c'est pratique, c'est pas salissant et ça fait un super effet. Donc n'hésitez pas, on décolle du sol et on met un petit carton ou du papier en guise de paillage. Et qui plus est, si on a des enfants en vacances, on leur fait dessiner un truc et puis on fait des paillages sympathiques.
0: Merci à Régis pour tous ces bons plans. Les astuces et les conseils de nos experts jardins et tous les autres sont à retrouver quand vous le souhaitez sur notre site ici et appli du même nom. Ici justement, nous allons aller nous glisser dans l'arrière-boutique de la boulangerie-pâtisserie chez Brisson qui a ouvert ses portes il y a une semaine. Laetitia est avec nous, elle nous rejoindra juste après la dernière chanson du monde signée Florent Pagny.

0: Florent Pagny.
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0: Et nous sommes ravis aujourd'hui d'accueillir Laetitia de la nouvelle boulangerie-pâtisserie chez Brisson, qui a ouvert ses portes il y a une semaine tout pile à Orient, Tarbes. Bonjour Laetitia.
3: Bonjour.
0: Rapprochez-vous bien de cette petite boule bleue qui peut faire peut-être un petit peu peur, mais qui ne va pas vous manger.
3: Pas de souci.
0: Nous, on va venir manger les bonnes choses chez vous. Avant toute chose, vous n'êtes pas d'ici.
3: Pas du tout, non.
0: Vous venez de Charente-Maritime.
3: C'est ça.
0: Où exactement ?
3: Sur Gers, une petite ville de 7000 habitants.
0: Impec, voilà. Très bien. Comment se fait-ce que vous soyez arrivé ici ?
3: L'amour des montagnes. On était venu à Séméac, en fait, en camping-car. Mmh. Et le matin, on a ouvert les volets. Et voilà, coup de cœur.
0: Et vous avez tout plaqué pour venir ici ?
3: C'est ça. Et en plus, on n'est pas les seuls, en fait, à être venus dans cette histoire. Car certains de nos salariés nous ont suivis.
0: Ah, génial !
3: C'est ça. Ils nous ont fait cette surprise.
0: Ah, donc, super. Voilà. Vous avez embarqué la famille, vous avez embarqué le fournier, vous avez embarqué tout le monde. Et c'est vous ça. Êtes arrivé là. C'est un changement de vie. Alors, vous restez dans votre... quand je parle de confort, c'est au niveau professionnel, parce que vous n'avez pas changé de métier, mais c'est quand même un changement de vie que de se délocaliser. Vous êtes quoi ? Vous êtes à 4-5 heures de route de là.
3: Voilà,
0: vous
3: c'est
0: êtes...
3: ça, oui, 4 heures.
0: Voilà, vous étiez là-bas pendant 24-25 ans, et là maintenant, une nouvelle aventure. Vous êtes situé où exactement chez Brisson ?
3: Alors, on est au 66 rue du Corps Franc-Pommier à Tarbes. Mmh. On est à côté de la salle Planète Forme, en fait, sur la route de Pau.
0: D'accord.
3: On a un grand parking de 2000 mètres carrés. Et voilà, au niveau horaire d'amplitude, on est ouvert de 6h à 20h30.
0: Donc ça, c'est bien.
3: Voilà,
0: c'est ça. Bien. Rentrons dans le vif du sujet. Ça fait quelques jours maintenant qu'on est en plan canicule. On va passer en canicule, en vigilance rouge, à partir de midi officiellement. Mais bon, je pense qu'officieusement, ça fait déjà quelques temps parce qu'on souffre pas mal de la chaleur. Vous... Et d'autres métiers en font partie aussi, mais vous, vous avez une petite dimension supplémentaire, parce que quand on travaille en boulangerie, pour que son pain soit bien cuit, il doit passer à un certain moment dans le four, il faut que ça chauffe, ça irradie sa chaleur partout, alors quand il fait moins 15, c'est super, mais quand il fait 40 degrés à l'extérieur, il en fait combien chez vous ?
3: On avoisine les 40 degrés.
0: Aussi.
3: Voilà, c'est ça.
0: Très bien. Ouais. Vous vous êtes adapté ? Romain, qui est derrière, il s'est adapté ?
3: Oui, alors en règle générale, je leur dis chaque année que c'est le moment régime en fait. Hein. Ils vont fondre comme neige au soleil. Mmh. Et voilà, ils boivent beaucoup, ils adaptent, ils font beaucoup de pauses. Voilà, ils vont mouiller les t-shirts.
0: Ils commencent plus tôt peut-être ou pas du tout ?
3: Ça change pas trop parce que quand c'est canicule encore, il fait chaud la nuit. Donc, puis arriver vraiment à faire notre pain trop tôt, il y a aucun intérêt non plus. Même si les clients viennent un petit peu plus tôt le matin. Mmh. Donc voilà, après on s'adapte, mais pas forcément évident.
0: Pas forcément évident. Est-ce que c'est possible d'avoir un système de climatisation dans le fournil ou bien c'est pas possible parce qu'il faut garder justement une certaine, comment on appelle ça, humidité ambiante aussi pour que le vin, le pain, tout ça, la pâte prenne.
3: C'est ça. Alors en fait, on s'est équipé, on a mis tout un système de VMC, donc ça permet quand même de brasser l'air.
0: Ouais.
3: Voilà, parce que voilà, faut ventiler un petit peu le tout et souvent en plus on a des endroits un peu exigus, avec manque de fenêtres, donc maintenant on essaye d'adapter au mieux, faire des courants d'air.
0: Ouais. Voilà. Des courants d'air.
3: C'est ça.
0: Vous avez envie de manger du bon pain. En tout cas, moi, j'aime bien manger du bon pain. C'est ce que je préfère. Il y a des boulangers, pâtissiers, des artisans qui façonnent les baguettes, les pains, les gâteaux, les viennoiseries avec beaucoup de passion, beaucoup de cœur. Et c'est ce dont nous allons parler ce matin.
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0: Encore un matin où on se réveille en disant « chouette, il fait frais, on ouvre tout » et au bout de 10 minutes, on est obligé de tout refermer parce que les températures grimpent super vite.
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0: Et donc, avec cette météo très très chaude qui nous accompagne depuis plusieurs jours et c'est loin d'être fini, on est obligé de trouver des petites astuces. Alors nous, on est là évidemment pour vous accompagner, hein, pour taper sur le clou sur des choses qui paraissent évidentes, mais c'est important. Il faut bien s'hydrater et il faut continuer également à s'alimenter, bien qu'il est vrai que quand il fasse un petit peu trop chaud, on n'a pas spécialement envie de manger, mais il faut continuer de manger. Alors évidemment, on ne va pas aller se diriger, faire le premier fast-food du coin, même si parfois c'est très facile, autant aller vers des produits qui sont bons, qui sont frais, qui sont gorgés d'eau, on peut faire des salades, etc. Par contre, pour celles et ceux qui ont besoin quand même d'un petit peu d'énergie, on peut aussi se retourner dans une boulangerie comme chez vous, Laetitia, avec Romain qu'on salue, la boulangerie-pâtisserie Brisson, puisque là aussi, vous vous êtes adapté, comme beaucoup de boulangeries-pâtisseries, vous proposez du pain, évidemment, des baguettes, des petites viennoiseries, des petits gâteaux, des grosses tartes, mais aussi tout un aspect snacking. Et ça, c'est top, parce qu'il y a plein de gens, en plus, qui viennent très tôt le matin quand il fait chaud pour venir chercher leur petit lunch, leur petit sandwich du midi.
2: C'est ça, tout à fait. Donc, en fait, on a adapté nos horaires. Et en fait, les gens qui arrivent à 6h du matin... C'est vrai que c'est assez fréquent, les ouvriers qui commencent plus tôt leur journée de travail et les gens qu'on a en fin de journée, plutôt à 20h30, qui vont allumer le barbecue et qui vont vouloir la baguette qui va bien. Donc voilà, en fait, on a plus de clientèle tôt le matin et plus en fin de journée qui vont s'adapter justement soit aux baisses de température ou au peu de fraîcheur qu'on peut avoir dans une journée.
0: Mais oui, c'est ça, parce que ressortir pour aller chercher son casse-croûte quand il est 13h et qu'il commence déjà à faire 35 degrés, si on peut prévoir, c'est vraiment bien. Donc, qu'est-ce que vous proposez d'un petit peu de fraîcheur avec vos bons pains, tout ça? Vous faites des sandwichs, vous faites...
2: C'est ça. Alors, ce qui plaît beaucoup, c'est le wrap. Le wrap, ça, c'est devenu tendance.
0: Donc, voilà. C'est une espèce de galette ronde dans lequel on entortille.
2: Voilà, c'est ça. On va mettre du maïs, salade, de la salade, des oignons, voilà tout ce qui va bien, tout ce qui plaît, hein. Tout ce qui est salade. Forcément, ça, on passe beaucoup plus de salade l'été que l'hiver, où les gens vont un petit peu délaisser les sandwichs, même si c'est assez rapide et pratique. Donc voilà. Et puis après, on a tout ce qui peut se faire chauffer si les gens veulent quand même manger un petit peu chaud, parce qu'ils vont pas manger froid non plus toute la semaine.
0: Ah bah si. Moi, cette semaine, on peut. Notre corps va pas dire. Non.
2: Mais le petit croque-monsieur, par exemple, ça c'est quelque chose qu'on fait légèrement chauffer. C'est pas non plus super chaud et ça passe tout seul.
0: Ouais, ça passe tout seul. Mais en même temps, le fromage fondu, tout ça, c'est super bon. Mais quand
2: ça dépend comment ils sont faits.
0: Moi, j'ai un petit peu de mal. Bon, pas de souci. Pareil pour les desserts. Quand on est une journée avec des températures normales. On va peut-être prendre la formule avec le croque-monsieur, la boisson et le dessert, et on peut se faire plaisir avec un morceau de flan. Là, on a envie de quelque chose d'un peu plus léger, non, ou de fruité peut-être.
2: C'est ça. En règle générale, voilà, on voit une augmentation de la consommation, surtout qu'on n'a pas forcément des fraises si on prend des produits locaux et de saison. Donc voilà, le fraisier, le framboisier, voilà, on va en profiter quand c'est la pleine période, plutôt que l'hiver où on va plutôt s'orienter sur le chocolat.
0: Non, bien sûr, parce que là, j'imagine qu'en termes de vente, le Paris-Brest fait un petit peu moins d'effet que la tarte aux fraises.
2: Voilà, après si on le fait léger, ça passe quand même. On a des gourmands qui, au magasin avec la climatisation, aiment bien manger chez nous et se poser, voire manger deux desserts. Ouais. Voilà, et délaisser peut-être un peu le salé.
0: D'accord.
2: Voilà, avec un petit café.
0: Vous êtes une très très bonne commerçante, ma chère Laetitia. Je voudrais qu'on reparle dans quelques instants, il va y avoir votre invité aussi, mais peut-être de la conservation du pain quand il fait super chaud, parce que vous faites des baguettes, vous faites des pains tranchés, d'ailleurs vous nous avez fait goûter quelque chose qui est très bon. Ça, il s'appelle comment ce pain-là?
2: Le pain des bois, c'est un pain aux 5 céréales, et c'est vrai qu'il se garde plusieurs jours, quand il a le temps de se garder.
0: C'est ça, mais vous nous direz surtout comment, parce qu'avec cette température, on ne sait plus comment faire. Quand je vois tes yeux, ça c'est quand t'as pas mis tes lunettes de soleil, et avec cette météo, Dany Briand, c'est pas bien.

0: Déjà, Dany Briand, déjà, t'as pas mis tes lunettes alors qu'il fait chaud quand je vois tes yeux. Et en plus, tu nous fais bouger, danser, il fait trop chaud. Pas cool, pas cool.
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0: Maintenant, on a chaud, on transpire et on aimerait bien aller se rafraîchir. Alors, c'est très bien. Vous pouvez aller sur la côte ou si vous avez des gens qui ont une piscine. Attention, il est interdit de se baigner dans les lacs de montagne. Il est interdit de se baigner dans le Gave, même si c'est très tentant, c'est très dangereux. Maintenant, il y a quelques règles à respecter. Oui, je sais, on vous dit des règles, mais c'est pour notre sécurité à tous, évidemment, parce qu'il peut y avoir un choc thermique si vous allez dans l'eau trop vite avec ces températures extérieures. Notre corps absorbe évidemment la chaleur et il peut y avoir une trop grande différence de température entre celle de votre corps et celle de l'eau. Et donc, pour éviter les maux de tête, les troubles visuels et auditifs, une sensation de malaise, envie de vomir, fatigue intense, des crampes et frissons, on fait attention. Du coup, je reprends les petites informations que nous donnaient nos parents. Alors, on ne va pas vous demander d'attendre 4 heures après la digestion, hein, parce que ça, non. Par contre, on entre progressivement dans l'eau après avoir mouillé tête, nuque, épaules et genoux, pieds. Non, c'est la tête, c'est la nuque et c'est le ventre. On évite la baignade juste après un repas ou juste après avoir consommé de l'alcool, même si l'alcool, c'est absolument pas du tout recommandé quand il fait trop chaud. Limiter l'exposition prolongée au soleil avant la baignade. Pourquoi ? Parce que votre corps va absorber toute la chaleur du soleil, va augmenter votre température du corps et là, nouveau, vous allez rentrer et vous allez dire « Oh, elle est froide !» alors qu'elle est à 35 degrés, l'eau, et donc, clac, choc thermique. Donc, on fait très attention à ça. On privilégie évidemment les zones de baignade surveillées, on respecte les zones interdites. Si elles le sont, c'est pas pour nous enquiquiner, c'est pour des raisons de sécurité. On surveille évidemment en permanence les enfants, les plus sensibles aux variations de température et tout le monde. Et s'il y a un souci, évidemment, vous contactez toujours le 15, le 18 et le 112. Si vous avez la chance de pouvoir profiter d'un point d'eau, faites-le. Si vous avez une question, une information, un doute concernant la canicule, il y a ce numéro canicule info service qui est ouvert, qui est gratuit de 9h à 19h, 0800 06 66 66.
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0: Et on poursuit notre petite balade du côté de Tarbes, chez Brisson, nouvelle boulangerie, pâtisserie, avec Laetitia à nos côtés. On embrasse tout le monde et Romain qui doit s'affairer évidemment dans le fournil. Et puis il y a le coup de cœur, votre coup de cœur Laetitia qui arrive après ça.

0: Allez vous baigner, etc. Petite information que nous venons de recevoir de la mairie de Pau, le stade nautique qui est rouvert depuis aujourd'hui puisque les derniers jours il y avait une compétition. Le stade nautique a rouvert ses portes mais adapte ses horaires et activités puisqu'il fait très très chaud. La piscine est ouverte de 7h30 à 14h et de 16h à 20h, donc c'est-à-dire que c'est fermé entre 14 et 16h. Si c'est le moment pour vous d'aller à la piscine, eh bien allez plutôt à la piscine de Péguillan qui reste ouverte, mais le stade nautique quant à lui est fermé.
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0: Laetitia, il est grand temps que vous nous présentiez votre invité, votre coup de cœur.
3: Oui, tout à fait. Donc c'est notre plaquiste qu'on a fait travailler sur notre magasin en fait, qui nous a fait un magnifique plafond. Là, les clients adorent, avec plein de petits trous. Hein. Et en fait, bah, justement, avec ces températures, ça c'est une chose aussi importante. Mm-hmm. C'est de l'isolation, le thermique, l'acoustique. Et en fait, il y a des matériaux qui sont plus intéressants et qu'il faut quand même plus s'orienter sur la pose.
0: Voilà, ce sont des choses qui sont à anticiper. Bonjour Frédéric.
4: Bonjour Madame Laetitia.
0: Bon, comment ça se passe, vous, dans votre boulot, avec des températures comme ça? Vous tenez le coup?
4: Oui, je tiens le coup, oui.
0: Comment vous faites?
4: Il fait très chaud, oui.
0: Vous adaptez vos horaires de travail?
4: Les horaires de travail, ben, quand le soleil se lève, on essaie d'aller un peu plus tôt, parce que il fait très chaud en ce moment.
0: Mm-hmm. Et vous avez, évidemment, votre gourde d'eau fraîche, vous vous hydratez bien.
4: La petite glacière, oui.
0: Voilà, avec tout ce qu'il faut dedans. Alors, quand vous avez travaillé, collaboré avec Romain et Laetitia, déjà, ça a été une belle surprise, parce que comme vous n'êtes pas du coin, Laetitia et Romain, il a fallu vous orienter vers des artisans que vous ne connaissiez peut-être pas tout de suite. Comment vous êtes tombé sur Frédéric?
3: On l'avait fait travailler en fait chez nous sur un petit chantier. J'ai trouvé qu'il était travailleur, qu'il travaillait très bien, super sympathique. Faut pas qu'il m'entende. Hein.
0: Trop tard.
3: Voilà, trop tard. Et non, voilà, s'il y a besoin de travailler le vendredi, le samedi, il le fait. Voilà. Mm. Et il a fait un super beau plafond au magasin que j'adore.
0: Et une

0: c'était très bien fait. Ben, les couleurs, c'est agréable, c'est bien, oui.
1: Quand vous travaillez sur des chantiers, là, mon cher Frédéric, vous adaptez évidemment vos horaires, mais vous adaptez votre alimentation aussi, ou ça, vous n'avez pas changé, vous partez avec votre gamelle, votre glacière, ou vous allez vous prendre un petit sandwich?
0: Comme on veut pas s'arrêter pour ne pas refroidir, mais on se fait un petit sandwich en déjeune en un quart d'heure, une demi-heure.
1: Voilà, c'est ça. Comme voilà. Ça, vous pouvez arrêter oui. Plus tôt aux heures les plus
0: et après,
1: chaudes.
0: On peut arrêter plus tôt, voilà. Suivant les travaux qu'on fait.
1: Ouais, de toute façon, travailler quand il fait super chaud et quand on est dans des conditions extérieures ou pas bien isolé, tout ça, ça n'a aucun intérêt. Bon, bah Frédéric, voilà. Bon courage.
0: D'accord.
1: À bientôt.
0: Oui, merci.
1: Bon, on revient dans un instant. Laetitia, vous allez nous parler de la conservation du pain.
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1: On parle pain, on parle viennoiserie, on parle gâteau, on parle baguette. Chez vous, avec Romain et vos employés, tout est fait maison.
2: C'est ça, tout est fait maison, donc ce qui est quand même relativement assez rare. On se rend pas forcément compte, mais il y a beaucoup de chaînes où en fait, les fonds de tarte, les pâtes à choux et tous ces produits-là, c'est du congelé. Et voilà, chez nous, c'est un peu notre slogan, c'est chez Brisson, c'est bon, c'est fait maison et ça sort pas du carton.
1: Très bien, au moins comme ça c'est dit.
2: Ah voilà.
1: Chère Laetitia, on vient chercher du pain. Alors, exemple concret. Là, je viens chez vous, j'embarque un pain des bois tranché.
2: C'est ça.
1: Donc, qui est un pain très très joli, avec plein de céréales, tout ça. Sauf que, admettons, je sois toute seule à la maison. Comment je fais pour conserver du pain?
2: Alors, en règle générale, on va conseiller au client de le mettre dans un sac en tissu, comme faisaient les anciens, tout simplement, et de le conserver sur plusieurs jours.
1: Alors mais après, oui, mais à l'abri de l'humidité, à l'abri de la lumière,
2: voilà, c'est ça.
1: Au frigo, qu'on fait
2: dans un placard, essayer de ne pas le laisser sur une table ou dans les maisons, il fait relativement assez chaud, donc on va essayer de lui laisser une petite protection supplémentaire.
1: Mais très bon, soit dit en passant.
2: Voilà, et alors souvent, justement, quand il part dans la voiture, il y a déjà une tranche ou deux de manger.
1: Mais ça, c'est autre chose.
2: Voilà, ça, c'est autre chose.
1: Moi, j'ai un souci avec la baguette.
2: La baguette.
1: Comment on fait pour conserver la baguette?
2: Ça, c'est, voilà, ça dépend de la consommation des gens, ce qu'ils vont avoir, en fait, en quantité dans une journée.
1: Non, mais s'il en reste.
2: S'il en reste. Voilà. Alors, on a les gens qui vont mettre au congélateur.
1: Ça, c'est une possibilité.
2: Ça, c'est une possibilité. Voilà. Ou dans un linge. Moi, c'est vraiment ce que je conseille.
1: Un linge sec?
2: Voilà.
1: Ou un linge humide?
2: Un linge sec. Oui, tout à fait, pas à portée d'humidité.
1: Aussi, mais ça se garde moins longtemps qu'un pain tranché, par exemple.
2: Ah baguette. Oui, tout à fait, la baguette, forcément, c'est beaucoup plus fin, ça se garde beaucoup moins bien. Mm-hmm. Encore que, au niveau fabrication, nous, on travaille tout sur le vin. Ça veut dire qu'on a un fermento levain, j'ai Romain, je sais pas s'il nous écoute.
1: J'espère bien que Romain nous écoute, alors.
2: Non, à mon avis, il est en train de courir partout et il est en train de transpirer. Donc, non. Au niveau du levain, pas de levure, font beaucoup de boulangeries où ils mettent beaucoup, beaucoup de levure et les pains se conservent pas bien du tout, en fait. Et les gens sont demandeurs de ça, de pain bio, de... en fait, on utilise par exemple nous la farine Label Rouge de la minoterie Bello, et en fait, il y a pas de conservateur, anti-cloque, anti. On fait nous-mêmes nos mélanges, et en fait, c'est ce que les gens recherchent, en fait, pas des farines prêtes à l'emploi que font.
1: C'est ça.
2: La plupart.
1: Oui, non, mais enfin, on critique pas ce qui est fait ailleurs, là, on se concentre sur ce qui est fait chez vous.
2: Voilà, c'est ça.
1: Et dernier conseil de congélation, pas du tout de conservation, sont les petits gâteaux. Là, il est 11h-10, on prévoit peut-être un petit peu en avance le déjeuner, ou peut-être le goûter, ou peut-être le repas de ce soir, donc on va aller chercher chez vous, je sais pas moi, des petits flans, tarte au citron, tarte aux fraises, tout ça. On va pas les consommer tout de suite. Comment je fais pour les conserver avec cette chaleur-là? Est-ce qu'il faut les mettre au frigo? Est-ce qu'il faut les mettre à côté? Est-ce qu'il faut les sortir si on les met au frigo à un moment donné pour que ce soit optimal au niveau de la dégustation?
2: Voilà. Alors, tout ce qui est pâtisserie, il faut faire extrêmement attention. Donc, on conseille à nos clients quand ils sont habitués avec des temps comme ça de venir avec une glacière pour faire le transport. Parce que la moindre religieuse éclair, ça a tendance à couler très rapidement. Les chocs thermiques, on rentre dans une voiture, on sort dehors. Ouais. Donc voilà. Si on peut venir avec une glacière, si on sait qu'on va acheter des pâtisseries, si on n'a pas de long trajet à faire.
1: Ouais,
2: sinon, voilà.
1: Ou alors on les met aux pieds, on met la clim.
2: Voilà, c'est
1: sur
2: ça.
1: Les pieds. Non, très mauvais conseil. Impeccable. Ce pain, donc pain des bois, top. On vient vous voir. Alors, on vient plutôt le matin à la fraîche, comme ça c'est sympa. Si vous êtes dans le coin, que vous êtes des gens qui travaillaient dans le bâtiment, la construction, et que vous avez des horaires décalés, vous pouvez évidemment vous diriger vers des artisans boulangers qui ouvrent leurs portes assez tôt pour aller chercher votre petit ravitaillement du midi, c'est le cas chez vous. On embrasse évidemment Romain, toute l'équipe, vous aussi Laetitia, bienvenue en Béarn et en Bigorre, une belle carrière devant vous avec vos bons produits, beaucoup de succès.
2: Merci beaucoup.
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1: Et à 11h-10, c'est Muriel Jourdan qu'on retrouve. Elle décrypte une nouvelle tendance qui raconte notre société. Et ce matin, gros plan sur des mots fléchés, nouvelle génération, et qui risquent de bien cartonner cet été.
3: Oui, voici un jeu de mots fléchés qui sort des cases. Ce sont deux passionnés de mots croisés, Dior et Louise, qui ont lancé Grillé, un joli carnet de mots fléchés qui n'a rien à voir avec celui que possédaient vos parents ou grands-parents. Parce que celui-ci, il est moderne. Il dépoussière le genre. Ne vous s'attendait pas à y trouver des définitions un peu désuètes ou carrément démodées. Hein. Comme par exemple, groupe de femmes en 5 lettres, harem. Attendez, faut arrêter. Hein. Moi, j'ai vraiment vu ça dans un cahier multijeux en kiosque dernièrement. Hein. Non, excusez-moi, mais c'est d'un autre temps tout ça. Il faut aérer, faut ouvrir les fenêtres. Et c'est précisément ce que fait ce carnet de mots fléchés grillés. Et forcément, curieuse comme je suis, j'ai eu envie d'en savoir plus. Alors, j'ai contacté Dior, l'une des fondatrices de Grillé, qui nous explique, pour commencer, pourquoi, avec son amie Louise, elles ont eu l'idée de se lancer dans ce projet.
4: L'idée nous est venue à la fin d'un été. Je racontais à Louise que je faisais de plus en plus de mots fléchés à chaque vacances. Et là, Louise m'a dit que c'était avec sa grand-mère, mamie Jo, qu'elle avait découvert les mots fléchés quand elle avait 8 ans. Est-ce qu'elles en faisaient ensemble, en attendant Poubelle de la Vie devant la télé du salon? Alors, on s'est mis en tête de remettre les mots fléchés entre toutes les mains, comme une solution aux besoins de déconnexion qu'on ressent tous.
3: Et je précise que ce ne sont pas des militantes. Hein. Elles ne font passer aucune idée dans leur grille de mots, mais elles y intègrent par exemple des représentations féminines et de la diversité que nous n'avons pas l'habitude de voir beaucoup dans les mots croisés traditionnels, dont les grilles, il faut quand même le rappeler, sont parfois datées, pleines de préjugés, voire homophobes et racistes. Il y a aussi des mots fléchés qui sont parfois un peu trop élitistes, avec des références ultra pointues. Grillé veut justement offrir un carnet intergénérationnel avec, ok, une esthétique soignée et surtout du fond dans la bonne forme.
1: Et ce concept de mots fléchés modernisés, Muriel, a été présenté dans l'émission M6. Qui veut être mon associé? C'était le 22 janvier dernier.
3: Oui, et d'ailleurs, elles ont réussi à convaincre un investisseur d'y injecter 50 000 euros. Et elles ont aussi toutes les deux une solide communauté. Le jour du lancement de leur premier carnet en juin 2025, elles ont enregistré 1700 commandes, alors qu'elles n'avaient prévu que 500 cahiers. Mais dis donc, comment vous faites les filles pour fabriquer vos cahiers de mots fléchés?
4: On demande à notre communauté leurs mots préférés, ceux qu'ils sont fiers de connaître, ceux qui leur évoquent des souvenirs, ceux dont ils aiment la sonorité par exemple, mais aussi leurs références culturelles préférées. On en fait un joyeux mélange avec des mots et éléments culturels qu'on a envie de leur faire découvrir. Puis on partage ces listes à des verbicrucistes, c'est comme ça qu'on appelle un auteur de grilles de mots fléchés, avec lesquels on vient créer les grilles et les définir tous ensemble pour créer des cahiers qui prennent à la fois le pouls de ce qui se passe dans le monde, tout en restant intergénérationnel.
3: Bref, les mots fléchés, c'est tendance, et en voici un qui, selon moi, coche toutes les cases.
1: Merci beaucoup, ma chère Muriel.
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1: Le bruit qui court vaut, à l'heure où je vous parle, 140 euros. 140 euros que vous allez peut-être pouvoir dépenser comme bon vous semble, si tant est que vous venez nous faire une proposition. Et petite information qui peut être très intéressante pour vous, c'est que mercredi, c'est le début des soldes. Voilà, ça, c'est dit. Puis il y a les vacances, il y a plein de choses à faire, ou simplement vous faire plaisir. Vous avez envie de venir nous rejoindre, 05 59 98 09 09. Mais le bruit qui court, quel est-il? Boyoc a demandé.
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1: Je peux vous avouer que pour une fois, j'ai une petite idée. Mais je ne peux pas vous la soumettre. Mais vous, vous pouvez venir soumettre la vôtre. On vous attend, 05 59 98 09 09.
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0: voulait aller danser, c'était Julien Clerc, mais Lily voudrait surtout venir jouer.
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0: Bonjour. Ah non, c'est moi, pardon, c'est moi qui reste. Je ne dis bonjour à personne d'autre. Non, j'ai envie de... Je suis bien ici. Vous savez, il y a la clim dans le studio, donc on a fermé la porte, on a bloqué la porte, il n'y a personne qui peut rentrer, c'est nous qu'on reste. Hein, Fanny, vous aussi,
2: ah,
0: vous
2: moi
0: êtes bien
2: dans la clim. Studio, là.
0: Vous aussi, vous restez avec nous. 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On vous attend.
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0: Et cette journée de lundi au soleil se poursuit, les 11h. Et le flash, c'est avec vous, Fanny Narvart.
2: Les secours à personnes en hausse de 30% dans les Pyrénées-Atlantiques depuis le début de la canicule, notamment pour des malaises, de la déshydratation. La barre des 40 degrés va être franchie encore une fois aujourd'hui en Béarn et en Bigorre. La préfecture prend des mesures, interdiction de consommer de l'alcool sur la voie publique, manifestations sportives interdites, vitesse abaissée aussi sur les routes. La qualité de l'air est dégradée avec la chaleur. Le préfet appelle à la responsabilité, notamment les joggeurs et les cyclistes, à ne pas aller faire d'efforts en pleine canicule. Au niveau des écoles, plusieurs mairies ont fait le choix de fermer une partie de la journée à Oloron ou à Borde cet après-midi et demain après-midi. Oloron où les oraux du bac prévus cet après-midi sont reportés, tout comme à Orthès. Pas de cours non plus au lycée Barada à Pau. Solution pour se rafraîchir, les piscines. Le stade nautique à Pau adapte ses horaires. Ouverture de 7h30 à 14h et de 16h à 20h. Le stade nautique sera donc fermé aux heures les plus chaudes de la journée, entre 14 et 16h. À Lourdes aussi, le jardin de Lyon joue les prolongations, ouverture jusqu'à 20h. Deux accidents de moto sur le circuit de Pau-Arnos hier. D'abord, un adolescent de 16 ans s'est gravement blessé. Inconscient, il a été transporté en hélicoptère à l'hôpital de Pau. Toujours dans la matinée, une femme de 30 ans s'est luxée l'épaule. Elle a été soignée à l'hôpital d'Orthès. Une réunion publique ce soir à 18h au tribunal judiciaire de Pau pour expliquer le fonctionnement de la justice dans le sillage de l'affaire Liana. Les magistrats très critiqués dans cette affaire. On a besoin d'expliquer nos métiers et les difficultés qu'on rencontre, nous disait ce matin notre invitée Muriel Renard, présidente du tribunal de Pau. Interview à réécouter sur ici.fr. Et puis 3 joueurs de la section paloise appelés avec le 15 de France pour préparer la Coupe des Nations. Hugo Radou, Aaron Grandidier Canang, Emilien Gaëton, convoqués à leur tour par Fabien Galthié. Ils rejoignent Fabien Broboiry et Théo Atisogbe. En revanche, Grégoire Arfeuille et Axel Despérès sont forfaits tous les deux et quittent la préparation.
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2: On le disait, le préfet nous le disait ce matin sur ici, Béarn Bigorre, appelle à la responsabilité. Les joggeurs, les cyclistes qui font des efforts en pleine canicule, c'est pas très prudent, Émilie, parce qu'aujourd'hui, il va faire encore très chaud, évidemment.
0: C'est-à-dire que ça ne va rien vous apporter de bien.
2: Ça peut même encombrer les services d'urgence, en plus.
0: Exactement, puisque déjà que quand on fait du sport, on transpire, mais que là, avec la canicule, on transpire encore plus. En fait, vous ne faites pas de bien à votre corps. Donc, profitez de faire... Alors, je ne sais pas, aller ranger votre grenier, votre cave,
2: mais voilà,
0: s'il fait chaud,
2: des
0: voilà,
2: trucs,
0: trouver des trucs.
2: Trop.
0: Mais non, ou bien vous restez au frais et vous jouez avec nous. C'est aussi faire un petit peu de sport intellectuel. Mais tout à fait, pour le cerveau, c'est impeccable. Non, pourquoi on vous dit ça? Parce qu'effectivement, nous sommes en vigilance rouge pour phénomène canicule et vigilance jaune pour phénomène orage. Un coup de tonnerre n'est pas à exclure à partir de 17h, si j'en crois la carte. On est du côté de Accousse, de Larens, de Lourdes, de Bagnères, de Bigorre. Ça trace une ligne horizontale et c'est en dessous qu'il pourrait y avoir des orages. Au-dessus, non. Donc à Tarbes, 39 degrés sur les coups de 17h avec un beau et franc soleil. 39 degrés également du côté de la plaine de Naï. 40 degrés pour Pau. 41 degrés pour Mourinx. 40 pour Orthès. Ce sont des températures qui sont prises du côté obscur de la force, donc à l'ombre. Il faut rajouter quelques degrés pour la température ressentie. Donc on s'hydrate, on mange, on reste au frais et on s'occupe des personnes vulnérables.
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0: Non mais vraiment, hein, vraiment c'est super important. On passe un petit coup de fil aux personnes âgées autour de nous. On pense à bien s'hydrater. On pense aux petits aussi, aux animaux de compagnie à qui on met de l'eau fraîche. Et on reste au frais. Si vous le pouvez en tout cas, restez au frais.

0: Alice, ma bataille en 1980, c'était Daniel Balavoine.
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0: Et on poursuit cette heure de jeu ensemble. 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

0: What's up, c'était les Four Non Blondes. Qu'est-ce qu'on pourrait dire en traduction en français? C'est est-ce que ça va ou que va plat en béarnais? Ça pourrait être un truc du genre? Ouais, je pense. Allez, on va faire ça.
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0: Alors non, ce ne sera pas qui sera le champion de la semaine. Et c'est encore mieux puisque ce sera qui sera le champion du jour. Eh oui, dis donc, 40 euros à dépenser dans les enseignes de Pau Commerce. 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Vous pouvez déjà vous inscrire, il y a Zoé qui vous attend. 05 59 98 09 09. Mais pour l'heure, nous avons Tracy. Bonjour Tracy.
2: Bonjour équipe.
0: Comment ça se passe à Oloron-Sainte-Marie?
2: Oh, très chaud. Très chaud.
0: Faites-nous rêver, il y a combien au thermomètre à Oloron-Sainte-Marie?
2: On a la canicule cet après-midi. Bah, 42, je crois.
0: Je vais vous dire, hein, ça va peut-être vous surprendre, mais Béarn Bigorre, même combat.
2: Oh là là.
0: Canicule pour tout le monde, nous sommes en vigilance rouge hein, d'ailleurs.
2: Hein, oui, exactement.
0: Très attention.
2: Il faut bien s'hydrater et se mettre à l'abri du soleil.
0: Très exact. Important. D'autant que vous êtes auxiliaire de vie, ma chère Tracy, donc
2: oui,
0: vous allez voir les gens de manière générale, hein, ça fait partie de votre quotidien. Mais là, quels sont les soins un petit peu plus particuliers que vous donnez, que vous apportez?
2: Ça va des traitements médicaux.
0: Non mais je veux dire, comme il fait très chaud là, vous vérifiez bien qu'ils ont une gourde d'eau fraîche, qu'ils fassent pas trop chaud.
2: Voilà, ouais. C'est ça. On leur ferme les volets, on leur met la clim, le ventilateur, on leur met de l'eau à disposition.
0: Impec.
2: Voilà.
0: Bon, très bien.
2: On essaie de faire le maximum pour eux.
0: Bon, c'est très très bien. Et on embrasse évidemment toutes les personnes qui sont comme vous, hein, qui vont aider les gens chez eux dans leur quotidien.
2: Exactement.
0: Bon, les 40 euros pour vous peut-être d'ici la fin de cette émission que vous allez utiliser à bon escient puisque c'est bientôt l'anniversaire du filleul.
2: Oui, c'est ça.
0: Il a quel âge? Enfin, il va avoir quel âge?
2: Il va faire un an.
0: Ouh, ça c'est un tout petit bout de chou.
2: Et oui, parce que la maman, elle a mis presque 15 ans à désirer ce miracle et du coup, elle l'a eu et du coup, c'est son premier anniversaire.
0: Ah, alors ça va être fêté
2: et
0: en
2: moi,
0: grande
2: pompe. En tant que marraine, voilà, exactement.
0: Bon, ma chère Tracy, ces 40 euros se méritent. Vous êtes là, quelques questions vont vous être posées dans un laps de temps de 60 secondes. Vous avez la possibilité d'avoir un joker, je peux vous aider. Si vous donnez la bonne réponse directe, c'est 3 points. Si vous donnez la bonne réponse après proposition, c'est 1 point. Vous êtes prête?
2: Oui.
0: On lance le chrono. Si je vous dis le petit rapporteur, l'école des fans, Dimanche Martin, à quel animateur décédé en 2007, pensez-vous?
2: Bouvard.
0: Hier, quel membre de la famille avons-nous fêté?
2: La fête des pères.
0: À Larens. Larens est une commune d'une vallée béarnaise, mais laquelle?
2: Aspe.
0: Combien de Tours de France Raymond Poulidor a-t-il remporté?
2: Joker.
0: 5 ou aucun?
2: 5.
0: Quelle était la profession de François Bayrou avant qu'il n'entre en politique?
2: Joker.
0: Coiffeur pour dame ou enseignant?
2: Enseignant.
0: Comment s'appelle le jeu où l'un des joueurs a les yeux bandés et doit reconnaître au toucher les autres joueurs autour de lui?
2: Cola Maya.
0: Qui a fait édifier le château de Montané?
2: Joker.
0: Gaston Phébus ou Gaston Lagaffe?
2: Gaston Phébus.
0: Dans le groupe des Beatles, il y a Paul, il y a John et il y a d'autres gens dont on ne connaîtra jamais le nom puisque le gong a retenti et que je ne peux pas aller au bout de ma question, malheureusement. On va vérifier tout ça.
2: Oui.
0: L'école des fans, le petit rapporteur, Dimanche Martin. Vous aviez un sacré indice dans l'énoncé de la question.
2: Oui.
0: C'était Jacques Martin.
2: Jacques, désolé, je suis
3: bienvenue
2: pas
3: de
2: cette
3: époque-là. Dans mon théâtre, sous vos applaudissements.
0: Il a animé quand même tous nos dimanches après-midi, hein, quand on était petits. Hier, pour celles et ceux qui ont la chance d'avoir un papa de cœur, un papa de sang, un beau papa, ceux qui sont partis, à qui on pense très fort, évidemment, bonne fête au père avec J+1, mais c'est leur fête tous les jours. Larens, c'est une commune d'une vallée béarnaise. Mm-hmm. Pas du tout la vallée d'Aspe. Hein.
2: Non.
0: C'était non, l'autre, oui, en fait. Sais. C'est la vallée d'Ossau.
2: Ah oui, d'accord.
0: Bon, là, vous êtes tombé dedans. Peut-être que vous ne suivrez pas le Tour de France quand il passera par chez nous les 8 et 9 juillet prochains. Combien de Tours de France, bien. Raymond Poulidor? C'était l'éternel second. Donc, en fait, zéro. Poulidor, Poupou.
2: Ah, d'accord.
0: Cuts, Cadal, rien, nada, Schnoll. Il n'a jamais gagné le Tour de France. Quelle était la profession de François Bayrou? Il était enseignant. Prof de lettres. Le jeu, très très vieux jeu, hein, avec le bandeau, tout ça, c'est effectivement Colin Maillard. Et Montané, le château de Montané a été édifié par Gaston Phébus. Un point supplémentaire, donc ça nous fait 3, 6, 7, 8 points. 8 points, oh, ma chère.
2: Écoutez, on croise les doigts.
0: C'est un bon début, Tracy. Les autres auditeurs qui vont venir nous rejoindre dans quelques instants devront faire 9 minimum, puisqu'il ne peut pas y avoir d'ex-écho. Je vous embrasse, Tracy. Peut-être à tout
2: oui,
0: à l'heure.
2: Merci pour tout. Oui.
0: Avant de retrouver Benjamin Biolay qui nous propose un excellent conseil, je voudrais juste vous rappeler ceci.
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0: 05 59 98 09 09, c'est le numéro de téléphone à composer maintenant pour venir nous rejoindre. Vous avez vu avec Tracy, on est resté 5-6 minutes avec elle. Elle a posé des questions, elle a répondu aux questions, elle a marqué 8 points. Vous pouvez faire mieux, on vous attend. 40 euros à dépenser dans les commerces, de Pau Commerce, à l'occasion des soldes entre autres. Mais vous pourrez vous faire plaisir comme bon vous semble, venez nous rejoindre.
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0: Et oui, un gagnant tous les jours. Ça veut dire que là, il est 11h20. Dans un petit peu plus d'une demi-heure, nous saurons qui gagne. Là, c'est Benjamin Biolay qui gagne. Parce que tout à l'heure, on avait Dany Briand qui voulait pas mettre de lunettes de soleil. Là, par contre, Benjamin, il a compris. Ah ben oui, écran total, on est d'accord.

0: écran total dans son sac, chapeau, casquette, lunettes, évidemment, la gourde d'eau fraîche, hein, évidemment, ça c'est vraiment si vous devez sortir. Sinon, vous restez au frais, tranquille, les volets fermés, le petit ventilateur, avec votre téléphone pour venir nous rejoindre, 05 59 98 09 09, c'est le grand jeu jusqu'à 11h, on vous attend, on joue dans un instant.
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0: Oui, alors c'est très gentil de donner mon nom, mais c'est celui de Jocelyne qui est le plus important à cette heure-ci. Bonjour Jocelyne.
8: Oui, bonjour Émilie.
0: Comment ça se passe à Mazères-le-Zon ?
8: Oh, ça se passe chaudement, comme partout.
0: Ben, tout à fait. Dites-moi, comment vous faites pour rester au frais ? Vous avez la clim, vous avez des ventilateurs ?
8: Non, on n'a pas la clim, mais bon, on a un petit ventilateur.
0: Ouais.
8: Et puis après, j'ouvre de bonne heure le matin. Et après, on referme et puis voilà, on reste tranquille.
0: Bon, dites-moi, Jocelyne, bientôt l'heure de passer à table. Qu'est-ce que vous avez prévu ce midi ?
8: À midi, des escalopes de veau.
0: Ouais.
8: Avec de la salade. Et puis, qu'est-ce que j'ai fait en légumes ? Je ne me rappelle plus.
0: C'est pas grave, c'est quelque chose de léger et de frais de toute façon.
8: Ah oui, mais j'ai prévu des tomates aussi.
0: Impec. Voilà. Impec.
8: Oui, tout léger.
0: Comme ça, voilà, il y a un petit peu de viande, un petit peu de protéines, super. Et puis des légumes, gorgés d'eau, c'est très bien.
8: Voilà.
0: Impeccable. Non, vous avez tout bon, ma chère Jocelyne. Est-ce que vous allez avoir tout bon pour les questions ?
8: J'espère.
0: Je vous le souhaite, parce qu'en plus, c'est la petite fille qui pourrait être gâtée, en plus.
8: Oui, voilà, elle aime bien faire les boutiques.
0: Elle a quel âge ?
8: Elle a 12 ans.
0: Ah oui, ça commence. Hein.
8: Voilà, ça commence. Elle va faire 13 ans le 24 décembre.
0: Ou enfin, elle va faire le 24 décembre, excusez-moi, on est le 22 juin, on a le temps.
8: Oui,
0: hein.
8: Voilà.
0: Donc,
8: oui,
0: elle a 12 ans et demi, mamie.
8: 12 ans et demi, voilà.
0: 12 ans et demi. Bon, nickel. Jocelyne, vous connaissez la règle, on va lancer un chrono de 60 secondes, je vous pose des questions, vous me répondez correctement, directement, ce sont 3 points qu'on met dans votre petit panier, vous pouvez me demander de l'aide, je vous fais des propositions,
8: okay.
0: Si vous choisissez la bonne, ce sera un point. On fait comme ça ?
8: D'accord, très bien.
0: C'est parti. Hier, c'était l'été, c'était le jour le plus long. Plus d'heures de jour que de nuit. Comment s'appelle spécifiquement cette journée ?
8: Joker.
0: Équinoxe ou solstice ?
8: Oh, équinoxe.
0: Elle fête son 47e anniversaire aujourd'hui. Journaliste, elle anime Ma France tous les jours sur Issy Béarn Bigorre de 13h à 13h30.
8: Joker.
0: Wendy Bouchard ou Christine Ockrent ?
8: Ah non, Wendy Bouchard.
0: Quel reporter, accompagné d'un petit chien, d'un capitaine et d'un professeur, est sorti de l'imaginaire d'Hergé ?
8: Tintin.
0: Dans le milieu du cirque, comment s'appelle celui qui intervient entre les numéros et les présente ?
8: Monsieur Royal. Loyal.
0: Quel est le plat préféré des opticiens ?
8: Alors là, Joker.
0: Les lentilles ou les loupes ?
8: Lentilles.
0: Combien de côtés comporte un octogone ?
8: 8.
0: Comment...
8: Ah.
0: C'est bon. Octogone à 8 côtés, c'est une bonne réponse. Elle est validationnée par nous-mêmes. Alors, hier c'était... Dommage que vous l'ayez loupé, parce que je suis sûre que vous le connaissez, c'était le solstice d'été.
8: Ah, mince.
0: Il y a le solstice d'hiver, c'est l'inverse, c'est la journée la plus courte en lumière et la nuit la plus longue. Équinoxe, ça c'est pour l'équinoxe de printemps et d'automne.
8: D'accord.
0: Comme ça, vous le saurez.
8: Je vais le retenir.
0: Vous le saurez pour la prochaine.
8: Je sortirai ça en société.
0: Mais exactement, vous allez pouvoir briller.
8: Voilà.
0: Elle fête son 47e anniversaire aujourd'hui, c'est Wendy Bouchard. Vous la retrouvez de manière générale tous les midis, enfin à 13h, 13h30 sur l'antenne d'ici Berne Bigorre. Mais aujourd'hui, comme vendredi dernier, émission spéciale canicule de 13h à 14h. L'émission Ma France, à ne pas louper, ce sera après au taquet. Le reporter accompagné d'un petit chien, un capitaine, professeur, ça c'est Tintin, il n'y a pas de souci. Le monsieur qui intervient entre les numéros du cirque, vous êtes reprise effectivement, parce que c'est pas monsieur Royal, c'est monsieur Loyal, mais c'est bon, c'est accepté. Alors ça c'est des petites questions comme je les aime, vous savez, tirer un peu par les cheveux. Quel est le plat préféré des mésopticiens? Évidemment, ce sont les lentilles. Très bon les lentilles aussi, là, à manger maintenant,
8: oui, en salade.
0: Petite salade. Ouais. Puis c'est plein de protéines, tout ça, vous rajoutez un peu d'échalotes, un peu d'oignons, un petit peu d'huile d'olive, du persil ou de la coriandre, peut-être des petits dés de tomates, c'est des tomates coupées, coupées très très finement. Ouais. J'ai faim, super, merci. Et combien de côtés comporte un octogone? 8, c'est ce que vous avez dit, donc ça fait 3, 6, 9, 10, 11...
8: Pour
0: le moment, c'est vous qui êtes en tête, ma chère Jocelyne. On embrasse évidemment Tracy. Tracy, si vous êtes toujours dans le coin demain, vous pouvez retenter votre chance. Il n'y a aucun souci, évidemment. Jocelyne, si tout va bien, c'est vous qui repartez avec la carte de 40 euros. Mais comme je sais que nos auditeurs sont des petits coquinous, ils vont venir nous rejoindre dans un instant en nous appelant 05 59 98 09 09. C'est le numéro que vous avez composé, Jocelyne.
8: Oui,
0: vous êtes d'accord? On est d'accord. Il n'y a pas de piège là-dedans. Peut-être à tout à l'heure, Jocelyne.
8: Peut-être à tout à l'heure, ou autrement je rejouerai. Voilà.
0: Avec grand plaisir. Merci à vous. Là, on va laisser la place à deux autres auditeurs, deux autres candidats, deux autres gagnants potentiels de venir nous rejoindre. 05 59 98 09 09. Vous avez vu, 5 minutes de votre temps et peut-être 40 euros pour aller dépenser comme bon vous semble.

0: The Riddle.
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2: Le 0800 06 66 66, c'est le numéro gratuit, le numéro canicule infoservice qui est mis à votre disposition entre 9h et 19h. Si vous avez la moindre question, le moindre doute, n'hésitez pas à contacter ce numéro-là. Ils vous répondront avec plaisir, puisque je vous le rappelle, les Pyrénées-Atlantiques et les Hautes-Pyrénées sont en vigilance rouge pour phénomène canicule, vigilance jaune pour phénomène orage. Du coup, Pyrénées-Atlantiques, vitesse limitée sur les routes. Le préfet, d'ailleurs, que nous recevions ce matin, émission à réécouter si ça vous semble intéressant, mais ça l'est, hein, sur notre appli et sur notre site ici. Le préfet des Pyrénées-Atlantiques a décidé d'abaisser temporairement de 20 km/h les vitesses maximales autorisées sur les autoroutes et les voies rapides, les routes nationales et les routes départementales. Soyez effectivement très prudents et vigilants. C'est pour une question de sécurité, une question de pollution également. Autre information très importante pour l'agglo de Pau. Durant cette période de canicule, les déchetteries de l'agglomération de Pau seront ouvertes de 8h, mais fermées à 13h. Le ramassage des poubelles sera également décalé en fin de soirée ou en fin de matinée. Il vous faudra sortir vos sacs la veille du jour de collecte habituel. Ils se chargent de tout, mais comme ça, nous sommes prévenus. Et enfin, troisième petite information, mais pas des moindres, c'est sous l'avis de la sous-préfecture, la mairie d'Oloron. Sainte-Marie a décidé d'annuler le feu de la Saint-Jean qui était prévu demain, mardi 23 juin.
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2: Mais quel sera le prénom qui sera annoncé dans quelques minutes ? Le vôtre. En tout cas, c'est ce que je vous souhaite. On vous accueille, vous venez jouer avec nous, je vous pose quelques questions, vous répondez. Il faut battre le score de 11 points. C'est celui, j'ai oublié le prénom, de Jocelyne. Mais évidemment, Jocelyne. Ah, Jocelyne. Faut que je reboive un coup. La déshydratation me guette. Jocelyne, 11 points, venez battre ce score, c'est tout à fait possible et envisageable. 40€ à dépenser comme bon vous semble. Et Mélinda, que vous connaissez bien, qui est venue faire un petit détour dans le studio, nous disait, mais pour acheter un ventilateur. Mais oui, évidemment, ça peut faire partie de vos priorités d'achat. 40€ à dépenser chez les commerçants de Pau Commerce, peut-être pour un ventilateur, peut-être pour une petite tenue sans manches, peut-être pour un nouveau Bermuda pour vous messieurs avec une belle paire de tongs pour cet été, pour avoir les doigts de pied à l'air, ou bien pour fêter la réussite au bac de votre étudiant près de chez vous. D'ailleurs, on croise tous les doigts parce que c'est le jour du grand oral, si je ne dis pas de bêtises aujourd'hui. Donc bon courage. Ou un bouquet de fleurs aussi pour remercier, je ne sais pas, quelqu'un. 40€ à dépenser chez les commerçants de Pau Commerce. C'est tous les jours de cette semaine. Ça veut dire que dans quelques minutes, nous saurons qui gagne et ce sera peut-être vous. Mais pour ça, il n'y a qu'une seule chose à faire. Vous venez nous rejoindre.
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2: Quelque chose de Tennessee. C'est Johnny.
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0: Quelque chose de Tennessee, Williams, le poète, mis à l'honneur avec cette chanson chantée par Johnny Hallyday, et la participation sur l'introduction de Nathalie Baye.
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0: Bonjour Laurent.
3: Bonjour.
0: Comment ça va Laurent?
3: Oui, ça va bien sûr.
0: Chaudement évidemment, à Lourdes pareil.
3: Oui.
0: Comment vous faites, vous, Laurent, pour rester au frais, pour pas trop souffrir de ces chaleurs? C'est quoi votre truc?
3: Là, pour l'instant, je suis sous un arbre torse nu.
0: Ah, ça c'est bien, sous un arbre.
3: Voilà.
0: Pour rester sous l'arbre, avec sa gourde d'eau et peut-être le pique-nique bientôt à l'abri, évidemment, du soleil.
3: Voilà.
0: Vous faites quoi dans la vie, Laurent?
3: Retraité, pour l'instant.
0: D'accord, vous faisiez quoi avant?
3: Cuisiner.
0: Très bien. Ouf, comment vous faisiez quand il y avait comme ça des grosses chaleurs? Vous deviez vous adapter aussi, j'imagine.
3: Oui, c'était dur, mais bon, c'est le passé.
0: Bon, c'est le passé. Là, on se tourne vers l'avenir. Vous allez, si tant est que vous gagnez, évidemment, ces 40 euros, vous allez les offrir à votre fils?
3: Oui.
0: Très bien. Il s'appelle comment?
3: Cédric.
0: Cédric. Eh bien, on embrasse Cédric et on croise les doigts pour lui. Laurent, c'est la première participation?
3: Oui.
0: Je vous explique très rapidement les règles. Nous allons lancer un chrono de 60 secondes, là dans quelques instants. Je vais vous poser des questions. Vous me répondez. Si vous connaissez la réponse, si c'est la bonne, on mettra 3 points dans votre petit panier. Si vous avez un doute, si vous ne connaissez pas la réponse, vous pouvez me demander de l'aide. Vous dites joker et à ce moment-là, je vous fais 2 propositions.
3: Oui.
0: On est OK là-dessus?
3: OK.
0: Vous êtes prêts?
3: Oui.
0: On est parti. Instauré depuis 1982 par Jack Lang, ministre de la Culture cette année-là, qu'avons-nous fêté hier?
3: La fête de la musique.
0: Il s'appelle Rémi, il est apparu sur grand écran le 22 juin 2007. C'est un rat qui cuisine caché sous une toque d'un chef. De quel dessin animé s'agit-il?
3: Ratatouille.
0: 113e édition du Tour de France, quelle ville béarnaise sera ville-étape pour la 77e fois?
3: Bon.
0: Quand on visite les grottes de l'Estel Bétarame, on y va à pied, en train et... Quel est le troisième moyen de locomotion?
3: Le barque.
0: Qu'est-ce qu'il y a un cœur sans être un homme ou un animal?
3: Joker.
0: Pierre ou artichaut? Dépêchez-vous.
3: Artichaut.
0: Que mesure-t-on avec un anémomètre?
3: Joker.
0: La flore sous-marine ou la vitesse, pression du vent? Vous pouvez répondre, mais la réponse ne sera pas prise en compte.
3: La vitesse du vent.
0: Voilà, mais c'est effectivement la bonne réponse, mais elle ne sera pas prise en compte. Ah, oui. Vous avez bugué sur qu'est-ce qu'il y a un cœur sans être un homme ou un animal? C'était l'artichaut. Oui. Oh, cœur d'artichaut.
3: Oui.
0: Bon, on va vérifier ça quand même avec vous, mon cher Laurent. Instauré depuis 82 par Jack Lang, hier, effectivement, nous avons fêté la musique. Vous avez fait quelque chose, vous?
3: On était chez des amis.
0: Très bien.
3: Voilà.
0: C'est ça.
3: Avec de la musique, évidemment. Bon.
0: Là, ça m'aurait embêté que vous ne puissiez répondre à cette question, puisqu'en tant qu'ancien chef, Rémi, le rat qui est apparu sur nos grands écrans le 22 juin 2017, dessin animé Disney... C'était Ratatouille, très bonne réponse. Il faut savoir que les Américains, par exemple, les anglophones n'ont pas changé le titre. Et donc, c'est un truc du style Ratatouille. Ils n'arrivent pas à le dire. Voilà. Par contre, ils arrivent à la manger. Hein. Ça, il n'y a pas de problème.
3: Oui.
0: 113e édition du Tour de France cette année, que vous pourrez suivre évidemment sur la radio officielle qui n'est autre qu'ici, Bern Bigorre. Et la ville béarnaise qui sera ville étape pour la 77e fois, c'est bien Pau. Très très bonne réponse. Et nous serons là évidemment pour vous faire vivre l'étape Lannemezan-Pau et celle du lendemain Pau-Gavarny à suivre sur ici Bern Bigorre. Quand on visite les grottes de l'Estel Bétarame, très bon endroit les grottes là quand il fait chaud. Hein. D'autant qu'à l'Estel, on peut y aller à pied, en train. Vous avez dû une barque, c'est exactement la bonne réponse. C'est super, ça fait du tout bon pour le moment et vous avez déjà répondu à

0: 4 questions à 3 points, ça fait 12. Vous avez déjà battu Jocelyne et on rajoute 1 point avec Artichaut. Ça fait 13 points, mon cher Laurent. Vous êtes notre nouveau champion du jour. Décidément, ça va crescendo. Est-ce que la quatrième personne qui viendra nous rejoindre dans quelques instants pourra battre votre score de 13 points? C'est tout ce qu'on lui souhaite, même si en ce moment, à ce moment précis, c'est vous qui gagnez, Laurent. Mais on va quand même laisser le bénéfice du doute au prochain candidat. Je vous embrasse, Laurent.
1: Oui, mais moi aussi, je vous dis merci. Et puis, à bientôt.
0: Ben, peut-être à tout à l'heure pour vous féliciter en direct. À tout de suite, Laurent.
1: Oui. Au revoir.
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0: Nous avons eu Laurent, nous avons eu Jocelyne, nous avons eu Tracy. Laurent a 13 points, vous pouvez faire 14 points facilement, les doigts dans le nez. Pour ce faire, il faut venir nous rejoindre, c'est la dernière possibilité pour vous maintenant, 05 59 98 09 09, ça dure 5 minutes, on pose des questions, vous répondez, vous faites 14 points et ce chèque cadeau d'une valeur de 40 euros à dépenser chez les commerçants de Pau Commerce seront peut-être pour vous. Je vous rappelle que les soldes commencent cette semaine et puis il y a plein de possibilités. Donc n'hésitez pas, venez là maintenant tout de suite, c'est Zoé qui vous accueille.
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0: Avec ces fortes chaleurs, le sport est totalement déconseillé. Ne le faites pas. C'est une excuse qui sera acceptée par tout le monde et par votre corps en premier. Si vous ne vous êtes pas échauffé depuis ce matin, si vous n'avez pas ouvert la bouche et pas dit beaucoup de mots, c'est pas conseillé non plus de chanter comme Jimmy Somerville avec The Communards. Non, parce qu'il peut y avoir un claquage de cordes vocales et ce serait dommage.

0: Leave Me This Way, c'était Jimmy Somerville avec le groupe de Communards. Alors nous devions avoir un quatrième candidat, malheureusement je pense qu'il y a eu une petite surchauffe au niveau de son téléphone, que donc nous n'arrivons plus à le joindre, ce qui fait qu'il reste une toute dernière place. Si vous avez envie de venir, parfois sur un malentendu, ben voilà, il s'est passé un truc, vous avez la possibilité de venir nous rejoindre maintenant. Vous avez 1 minute 30 pour venir nous rejoindre, vous nous appelez 05 59 98 09 09, on joue avec vous dans quelques instants, avec la possibilité de battre Laurent qui a 13 points. Si vous en faites 14, c'est bon. Et vous repartirez avec 40 euros en chèque cadeau à dépenser dans les boutiques des commerçants de Pau Commerce.
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0: Il n'y a pas de hasard, il n'y a que des rendez-vous. Et Jean-François a répondu présent. Bonjour Jean-François.
5: Oui, bonjour.
0: Comment ça va, Arthès de Béarn?
5: Chaudement.
0: Bah, tu m'étonnes, John. Qu'est-ce que vous faites?
5: Comment?
0: Qu'est-ce que vous faites?
5: Pas grand-chose, là. Je vous écoute.
0: C'est une très bonne chose. Il faut mettre son corps au repos. On va faire un tout petit peu travailler la tête, mais vous restez au frais, hein.
5: Voilà.
0: Avec la possibilité de repartir dans quelques instants avec une carte cadeau d'une valeur de 40 euros que vous irez dépenser un petit peu pour vous, pour les petits-enfants.
5: Oui, je sais pas trop encore, mais voilà.
0: On verra.
5: Pour faire quelques petits cadeaux.
0: Exactement. 60 secondes, je vous pose des questions, vous répondez. Bonne question, bonne réponse directe, 3 points. Si vous avez le moindre doute, hésitation, que vous ne savez pas, vous dites joker et je vous aide.
5: D'accord.
0: Vous êtes prêt, Jean-François?
5: Je suis prêt.
0: Allez, c'est parti. Coupe du monde de foot. La France joue ce soir à 23h, mais face à qui?
5: L'Irak.
0: Quel gave traverse la commune de Navarinx?
5: Le gave d'Oloron.
0: À quel fait historique pensez-vous si je vous dis 1515?
5: Marignan, la bataille de Marignan.
0: Il fête son anniversaire aujourd'hui, 68 ans, pour Nicolas Sirkis. Avec son frère jumeau Stéphane, il a créé l'un des groupes emblématiques français à qui l'on doit entre autres l'aventurier.
5: Indochine.
0: Quel fruit trouve-t-on dans toutes les maisons?
5: Joker.
0: Des mûres ou des framboises?
5: Des mûres.
0: Que dit-on généralement dans la queue d'un cochon? On dit qu'elle est en...
5: tire-bouchon.
0: Comment s'appelle la fiancée de la poupée Barbie?
5: Le fiancé.
0: Ouais. D'après la célèbre chanson d'Étienne Dao de 84, où se passe le week-end?
5: À Rome.
0: Quel vêtement porte le célèbre lieutenant Colombo?
5: Un imperméable.
0: Alors on prend la question, mais je ne peux pas valider la réponse.
5: Oui, mais non, c'était juste après le gonc.
0: En même temps, un imper beige avec ses températures, totalement ridicule.
5: Bon, actuellement, oui.
0: Actuellement, ça n'a aucun sens. Bon, on vérifie tout ça.
5: Allez.
0: La Coupe du Monde, c'est ce soir, 23h, la France face à l'Irak, 3 points. Pour le gave qui traverse la commune de Navarinx, vous avez donné le gave d'Oloron. J'aurais pu vous proposer aussi le gave Roche. Pour eux qui ont la ref, c'est bien la bonne réponse. Interdiction de s'y baigner hein, dans le Gave, même si c'est très tentant, évidemment, on n'y va pas. 1515, Marignan, ok, il n'y a pas de souci. Qu'est-ce que vous faites dans la vie, Jean-François?
5: Retraité.
0: Et vous étiez enseignant avant?
5: Pas du tout.
0: Vous étiez quoi?
5: J'étais médecin.
0: D'accord. Il fête son anniversaire aujourd'hui, 68 ans pour Nicolas Sirkis, fondateur du groupe Indochine. Le fruit qu'on trouve dans toutes les maisons, ce sont des murs. J'aime beaucoup mes blagues. Le cochon. Quoi ? Si elles sont drôles, Fanny Nerva.
6: J'avoue que j'avais pas compris au début.
0: C'est pour ça. La queue d'un cochon en tire-bouchon, c'est une bonne réponse encore. Ken, effectivement, c'est le fiancé de Barbie. Et d'après la célèbre chanson d'Étienne Dao de 84, où se passe le week-end à Rome. Alors, si je compte, fait 3, 6, 9, 12, je continue, 15, 18, 21, 22 points.
5: Ah oui, quand même.
0: Jean-François, c'est vous qui allez pouvoir gâter vos petits-enfants, vous, la famille.
5: Ben voilà, c'est parfait.
0: 40 euros pour vous faire plaisir, offert par ICI Bermigor et l'association des commerçants Pau Commerce. On embrasse évidemment Laurent, Tracy et Jocelyne et on se retrouve demain. Une nouvelle carte cadeau remise en jeu. 4 candidats. Si vous avez envie de venir faire comme Jean-François, vous notez le numéro quelque part et vous nous appelez demain. Bonne journée Jean-François, restez au frais.
5: Bonne journée, merci beaucoup. Restez au chaud et au frais. Ouais.
0: Non, surtout au frais, pas au chaud. On vous embrasse Jean-François.
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0: La musique, la bonne humeur et les infos, c'est ce qui se poursuit évidemment avec toute l'équipe d'ici Béarn Bigorre. On se retrouve demain dans la cuisine avec des myrtilles et à partir de 11h pour le jeu avec toujours une carte cadeau d'une valeur de 40 euros que vous pourrez gagner à l'issue de l'émission puisque oui, on vous gâte tous les jours sur ici Béarn Bigorre.
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0: Mais comme il est midi, on s'informe, évidemment. Le journal est avec vous, Fanny Narvart.
6: Les Hautes-Pyrénées rejoignent les Pyrénées-Atlantiques en vigilance rouge, canicule ce midi. Plus de 40 degrés attendus un peu partout en Béarn et en Bigorre. Les préfectures prennent des mesures. Côté 64, interdiction de consommer de l'alcool sur la voie publique. La vitesse sur les routes est abaissée et les rencontres sportives sont aussi annulées. Il fait trop chaud pour faire du sport, tout simplement. Le préfet des Pyrénées-Atlantiques appelle à être raisonnable.
12: On a aussi un épisode de pollution atmosphérique. On a un flux de sud avec un vent du Sahara qui nous amène des particules. Et donc, c'est aussi ce qui justifie de ne pas avoir d'activité sportive en extérieur. Je le dis notamment, là, tous les joggeurs que l'on voit sous 40 degrés en plein soleil, c'est pas bon pour la santé. Il faut parfois savoir se préserver, notamment dans les épisodes de grande chaleur. Le risque, c'est l'épuisement des organismes parce que ce n'est pas tant le pic que le plateau. Et la journée la plus chaude est annoncée pour mercredi. Et donc, entre jeudi dernier et mercredi, quasiment une dizaine de jours avec des fortes températures, nous on a un double enjeu, protéger les personnes vulnérables, et ça c'est un enjeu collectif, et puis aussi préserver les capacités des services de secours depuis 2 jours. Les sapeurs-pompiers font 30% d'intervention en plus sur le secours à la personne.
6: Au niveau des écoles, le choix revient aux mairies. Au Laurent Mourenc, ses bords ont décidé qu'il n'y aurait pas classe cet après-midi. Des solutions de garderie sont quand même mises en place pour que les parents puissent travailler. travailler pour les enfants qui restent à l'école. Des lieux de repli ont été identifiés par les mairies. À Lourdes, les sorties scolaires sont annulées. Pas de cours non plus au lycée Barada à Pau. Puis les oraux du bac prévus cet après-midi à Oloron ou Orthès sont reportés. Pour se rafraîchir, il y a toujours l'option piscine. Le stade nautique à Pau adapte ses horaires. Ouverture de 7h30 à 14h et de 16h à 20h. Fermeture aux heures les plus chaudes de la journée, entre 14h et 16h. Les événements prévus au stade nautique les prochains jours, notamment le Nautique Challenge, est annulé. La piscine Péguillant, toujours à Pau, conserve ses horaires habituels de midi à 14h. Côté Bigorre, à Lourdes, le jardin de Lioux restera ouvert jusqu'à 20h pour profiter plus longtemps des espaces ombragés.
0: Un rapport sur les défaillances dans l'affaire Liana présenté aujourd'hui à Sébastien Lecornu.
6: Des manquements au niveau des actes d'enquête, une certaine inaction aussi des gendarmes et des magistrats sont soulignés. L'affaire a particulièrement ému et suscité la colère. Emmanuel Macron ne veut pas entendre parler de manque de moyens de la justice. C'est pourtant bien le problème, conteste Muriel Renard, présidente du tribunal judiciaire de Pau. Le tribunal ouvre ses portes ce soir, une réunion publique pour expliquer le travail de la justice.
13: Dire qu'il n'y a pas de problème de moyens, c'est faire fausse route. Quel procureur pourrait vous dire aujourd'hui, dans ma juridiction, il n'y a pas d'affaire Liana possible, je maîtrise tout, mes procédures sont traitées très rapidement, mes enquêteurs sont tous sur le pied de guerre, il n'y en a aucun. Et on sait tous, finalement, qu'un drame pareil pourrait arriver ailleurs. C'est pour ça que, pour nous, c'est un petit important de communiquer là-dessus. On se sent en difficulté, en fait. Je pense qu'on a besoin que ça se sache, de faire comprendre la façon dont on travaille, les difficultés auxquelles on est confronté. Depuis 10 ans, le nombre de plaintes pour violences sexuelles et pour violences conjugales, il a été multiplié par 3. C'est juste que quand on nous dit c'est pas un problème de moyens, par la force des choses, c'en est un.
6: Le tribunal de Pau a obtenu des renforts ces dernières années en juge et en substitut du procureur, mais c'est largement insuffisant alors que les comparutions immédiates ont plus que doublé en quelques années, pointe la présidente du tribunal. Réunion publique ce soir à 19h, interview complète de la présidente à réécouter sur ici.fr. En foot, ce soir, la France affronte l'Irak à la Coupe du Monde. Deuxième match des Bleus, coup d'envoi à 23h, émission spéciale dès 22h30 sur votre radio. Soirée retransmise aussi sur ici.fr. Et puis début du stage de l'équipe de France de basket aujourd'hui à Pau pour préparer 2 matchs de qualification à la Coupe du Monde 2027. Premier match vendredi 3 juillet contre la Belgique à Anvers. Le deuxième le lundi 6 juillet contre la Finlande à Pau. La billetterie est déjà ouverte. L'équipe de France entraînée évidemment par la légende de l'élan béarnais Frédéric Fautoux.
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6: J'ai bien prononcé Anvers.
0: Oui, ou alors si vous avez un doute, vous le dites à la flamande. Hein, Antwerp, ça fonctionne aussi.
6: Voilà.
0: Revenons chez nous. C'est beaucoup plus important de vous communiquer ces phénomènes de canicule. Nous sommes en vigilance rouge. Phénomène orage, nous sommes en vigilance jaune. Un coup de tonnerre n'est pas à exclure sur les coups de 17h. Vers Lourdes ou encore vers Larrain, c'est signant des températures beaucoup trop élevées pour la saison. Nous aurons 40 degrés à Pau, 41 à Monin, 39 à Mourinx. Restez au frais et hydratez-vous et restez à l'écoute d'ici Berne Bigorre. Tout de suite, c'est au taquet.
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6: Bonjour la France, qui a chaud. Bonjour la France de la canicule, hein. Vous l'avez bien compris, on boit, on se met au frais et on essaye d'aller mieux. Alors, je vous rappelle que, évidemment, la semaine dernière, c'est encore moi qui ai gagné.
15: Oui, alors, ça suffit. J'ai décidé, j'en ai marre.
6: Qu'est-ce que t'as décidé?
15: Bon, rien, de toute façon, c'est pour les chefs. Bonjour à tous, est-ce que je vais gagner comme
6: je sais pas, j'en sais rien, en tout cas.
15: Fois.
6: Oui, bah en tout cas, je sais pas, cette semaine, c'est très sympa ce qu'on vous fait gagner, vraiment. Ah. Oui, cette semaine, mes petits canards, on vous fait gagner 2 places VIP pour assister au concert de Katy Perry.
15: Ah oui, quand même. C'est bien ça.
6: Et oui, ce sera
0: sera le dimanche 12 juillet au Zénith de Nancy. Donc vous aurez évidemment un accès prioritaire au site, un accueil personnalisé, un espace privatif pour vous retrouver avant et après le spectacle, un cocktail, des boissons. Et évidemment, vous aurez une nuit dans une suite pour deux personnes avec deux petits déjeuners au Cottage Nancy Brabois. Et c'est magnifique, hein, donc comment vous dire, c'est pas tout. Eh non, tous les participants à l'émission, c'est-à-dire les gagnants comme les perdants, cette semaine on vous offre deux places de ciné pour aller voir Les Parfaits Arnaques en famille. C'est un film en partenariat avec votre radio ici, avec Audrey Fleurot et Ramzy Bedia. Voilà, maintenant ça c'était pour tout le monde. Le premier prix c'est Katy Perry, le deuxième prix c'est quoi mon canard?
15: Oui, parce que si on perd pas effectivement, il y a toujours un autre cadeau.
0: Bien sûr.
15: Katy Perry? Le Zénith de Nancy?
0: Oui.
15: What else? Pour qu'une soirée de l'ambassadeur soit absolument parfaite.
0: Ouais.
15: L'ambassadeur Joe Malongo sera là, dans les loges, aux côtés de Katy Perry et à vos côtés. 32 dosettes. 6 verres en verre. La machine Nespresso. Encore une fois, what's Malongo else?
0: Ouais, bien sûr. Allez, on accueille tout de suite nos deux candidats du jour, Jean-Pierre et Florence Jungle. Comment ça va, les amis?
15: Bonjour.
16: Bonjour, tout va bien?
17: Bonjour.
0: Super. Alors, Jean-Pierre, tu joues avec ici Touraine.
16: Absolument.
0: Tu as 71 ans, tu habites à La Riche.
16: Oui.
0: Donc, t'es un Richard, t'es un Richaud, t'es un Richois, t'es quoi?
15: Ça m'intéresse.
16: Un Richois.
0: Un Richois. Mmh. Alors, est-ce qu'il fait chaud à La Riche? Comment ça se passe, la température à La Riche?
16: Il fait très, très, très chaud, mais on a les ventilateurs et des bouteilles d'eau.
0: Ah, oh, c'est bien, mon petit Jean-Pierre. Alors, tu es en couple avec Dominique?
16: Absolument, bravo.
0: Bravo, t'as vu, je sais plein de trucs sur toi. Tu as un fils qui s'appelle Jérôme?
16: Oui.
0: C'est magnifique. Et t'as des petits-enfants?
16: Oui, j'ai des petits-enfants.
0: Ah, t'as combien de petits-enfants, s'il te plaît?
16: Alors, j'en ai 4.
0: Oup, oup, oup. Alors, eh ben, dis donc. Et tu les as souvent? Tu les gardes souvent?
16: Oui, écoutez, encore hier, on en a eu un, une.
0: Mais non, tu connais les noms de tes petits-enfants? Comment ça se passe?
16: Ah oui, je les connais.
0: Ah, oui.
16: Je connais le nom des quatre. Il y a Azalis, il y a Louise, il y a Aurore et Victor.
0: Ah, voilà. Bon, ok, d'accord. Alors, tu es retraité, mais tu étais éducateur technique, tu travaillais avec des jeunes pour les métiers du bâtiment. Qu'est-ce que ça veut
16: dire? Absolument,
0: Tu les formais?
16: Le métier du bâtiment, c'est... Pardon, parce que je formais des jeunes, j'étais dans un établissement spécialisé, où je formais des jeunes, en fin de compte, en plomberie, en électricité, en peinture. Et donc, voilà.
0: T'es une bête de bricoleur, quoi.
16: Non, je suis peut-être pas une bête, mais je me débrouille, on va dire ça comme ça.
0: Bon, alors, est-ce que tu vas te débrouiller en points? Est-ce que tu vas me marquer le premier point? On va le savoir tout de suite avec la première question, vrai ou faux, et cette petite chanson.
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0: alors,
18: la
0: fête, c'est pas la fête. Papa. Alors, je te pose une question très simple. Les Ferrari sont rouges, majoritairement bien sûr, parce que c'était la couleur préférée d'Enzo Ferrari. Est-ce que les Ferrari sont rouges parce que c'était la couleur préférée d'Enzo Ferrari? Vrai ou faux, top chrono, 5 secondes.
16: Je dirais oui.
0: Pas du tout. Ça n'a rien à voir avec les goûts d'Enzo Ferrari, parce que dans les compétitions automobiles, au début du XXe siècle, chaque pays avait sa couleur officielle, et le rouge, c'était pour l'Italie. Voilà, donc pas de points, mais maintenant t'as appris un truc génial.
15: Florence est avec nous aujourd'hui, le lundi, avec ici Pays de Savoie, qui habite à Chapéry. C'est en Haute-Savoie. Bonjour Florence, comment ça va?
19: Bonjour, ça va bien, merci, et vous?
15: Ça va, chaudement, j'imagine. Comment ça se passe du côté de chez toi?
19: Ah, il fait très chaud aussi, les bouteilles d'eau, brumisateur, ventilateur, on met la totale.
15: Bien sûr. Et t'es à la maison, là? T'es où? Comment t'es où, là?
19: Ah, là, je suis en voiture, en fait, parce que je reviens d'un mariage. On est parti un peu plus tôt que prévu.
15: Ok.
19: Donc, mais on est sur la route du Tarn.
15: Bon, sois prudente quand tu dis on, ça veut dire que t'es avec, j'imagine, Jean-Sébastien, ton chéri?
19: Tout à fait, c'est ça, c'est lui qui conduit.
15: Exactement, c'est avec lui que tu as eu 3 enfants?
19: Non. C'est pas avec lui. C'est 4 ans qu'on est ensemble.
15: Ok. Parce qu'effectivement, t'as 3 enfants. Il y a Dylan, il y a Charline et il y a Isana. Et là, vous êtes ensemble. Donc, depuis 4 ans, on reparlera d'ailleurs de cette rencontre avec Jean-Sébastien. Qu'est-ce que tu fais, Florence, dans la vie? Je t'ai pas demandé.
19: Moi, je suis aide à la personne, je m'occupe des personnes âgées et puis garde à domicile des enfants aussi.
15: Ok, donc encore plus important, surtout en cette période de canicule, hein, pour les personnes âgées. Ouais. Avant, rien à voir, tu voulais être dans la police, dis donc.
19: Oui, tout à fait. Enfin, j'étais dans la police quelques années.
15: Voilà, c'est même pas que tu voulais, c'est que tu as été dans la police. Police nationale.
19: Non, j'ai été, ouais.
15: Ouais. Tu faisais quoi? Qu'est-ce que tu faisais dans la police?
19: J'étais gardien de la paix, en fait.
15: Gardien de la paix. Et petite, je voulais être puéricultrice. Donc voilà, entre rêve et réalité. Mais aujourd'hui, bah, finalement, t'es pas loin. T'es dans un métier d'aidant à la personne, puisqu'on l'a dit, tu aides à domicile. Sois la bienvenue, Florence. Voilà. On va tenter de jouer, de t'offrir un premier point. Tu connais Katy Perry? T'as envie d'aller voir Katy en concert?
19: Ah oui, ça serait super, ça nous ferait un super week-end en amoureux, alors on va croiser les doigts.
15: Allez, du côté de Nancy au Zénith, on va évidemment tout faire pour que tu gagnes. Voici une question, elle vaut un point. À l'occasion des épreuves du baccalauréat, en ce moment, hein, voilà, même s'il y a des décalages, les centres d'examen ont reçu des détecteurs, dont contre la triche. Les centres contre la triche. Est-ce que selon toi c'est vrai ou faux? Top chrono, 5 secondes.
19: Moi, je dirais que c'est vrai.
15: Il y aurait des détecteurs d'ondes contre la triche. Eh ben, t'as raison, oui. C'est vrai, ça me paraît fou. Mais pour lutter contre la triche, il y a effectivement des centres d'examen qui sont équipés de détecteurs. Alors, ils sont capables de repérer les téléphones portables, les appareils de communication. C'est une manière comme une autre de déjouer tout ce qui est technologique et qui pourrait effectivement aider les étudiants. Ils sont forts, hein.
0: Ils sont forts, ouais.
15: Ouais, ils sont forts.
0: Allez, ça fait un point pour Florence, pas de point pour Jean-Pierre. Et là, tout de suite, là, j'ai vraiment 10 ans quand c'est sorti. Je me rappelle, je la chantais tout le temps. Alain Souffchon, j'ai 10 ans.
15: Oui.
0: Je sais que c'est pas vrai, mais j'ai 10 ans. Et voilà, 1974, j'ai 10 ans.

0: Ah, c'est ouais. ce que je me dis tous les jours, de toute façon.
1: Tarte ta gueule à la récré.
0: Je vais gagner. Tarte ta gueule à la récré.
1: Allez, allez.
0: Alain Souffon.
1: Bah oui, jingle.
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0: Il est midi 16.
1: Nous sommes au taquet avec Jean-Pierre et Florence. Alors Jean-Pierre qui habite à La Riche. Jean-Pierre, on l'a vu, hein, il était éducateur pour les jeunes, pour les métiers du bâtiment. Donc du coup, il bricole beaucoup. Tu fais tout. Allez, l'électricité, le carrelage, la menuiserie, tu fais tout chez toi.
3: J'en fais plus beaucoup maintenant, je suis plus aussi jeune, on va dire ça comme ça. Mais il bricole encore un peu.
1: Ah, quand même. Et dis donc, t'as construit quand même le studio de ton fils.
3: Oui, c'est vrai. Et j'ai fait ma maison.
1: Oh là là, bah dis donc, quand même, c'est pas mal.
3: Oui, c'est pas mal.
1: Bah, sois pas modeste, s'il te plaît, c'est très bien.
3: D'accord.
1: Alors, t'as l'air hyper sympa comme ça, mais il paraît qu'on est hyper maniaque.
3: C'est une réalité.
1: Alors Jean-Pierre, il paraît qu'on n'aime pas quand tout traîne. Hein. On range tout, tout doit être rangé. On n'a pas le droit de manger dans la bagnole. La bagnole, elle doit être propre. Comment ça se passe au quotidien?
3: Ben, ça se passe. Maintenant, ça se passe mieux qu'avant.
1: C'est-à-dire?
3: Au début, c'était compliqué. Bon, maintenant, ça va un petit peu mieux. Pas beaucoup mieux, même.
1: C'est-à-dire? Tu fais des efforts, ça veut dire?
3: Ah ben, je fais des efforts. Et puis, il y a surtout ma conjointe qui en fait beaucoup.
1: Ah ouais, mais elle doit en avoir marre d'avoir un mec aussi maniaque, non? Elle te le doit te le dire.
3: Faut que je lui demande.
0: On connaît la réponse.
1: Hein. On connaît la réponse, hein, t'inquiète. Hein.
0: On la connaît bien.
1: Mais pourquoi... Pourquoi t'es si maniaque? C'est quoi le problème?
0: C'est un homme. Voilà.
3: J'ai toujours été, quelque part, même quand j'étais gamin, pour dire un petit peu... J'avais une mobilette, en fin de compte, que j'ai gardée, je ne sais plus, 3-4 ans. Mais au bout de 4 ans, elle était encore neuve. Je l'ai revendue, c'est bien sûr d'occasion. À part les kilomètres au compteur, mais au niveau de l'état, c'est pas une blague. Hein. Il n'y avait pas une griffe.
1: Ouais, mais tu ranges tout. Ouais, mais tu ranges tout.
0: Tu vois, ça vient de l'adolescence. Ça vient de la mobilette. Ça vient de là. Voilà.
1: Et voilà.
3: Là, peut-être auparavant, parce qu'avant la mobilette, il y avait le vélo. C'était déjà pareil avec le vélo. Mais bon.
1: Bah, t'es soigneux. Qu'est-ce que tu veux que je te dise? Voilà, c'est pour ça que t'habites à La Riche. Alors. D'accord. T'es riche. Tu es riche de toutes ces choses que tu conserves. Mon chaton, t'as pas de point. Et Florence, elle a déjà un point. Alors, tu vas me marquer ce deuxième point.
3: Enfin,
1: ce premier point, tiens, je mets une petite chanson. Alors, on va parler d'oiseaux. Écoute bien cette question. Un albatros, tu vois ce que c'est qu'un albatros?
3: Je vois ce que c'est un albatros.
1: Alors, il paraît qu'un albatros, ça peut voler des mois, voire des années sans toucher terre. Est-ce que c'est vrai ou faux? Top chrono, 5 secondes. Est-ce que les Alors?
3: Oui, je dirais oui.
1: Eh ben, t'as bien raison. Parce qu'ils peuvent totalement rester des mois en vol grâce au vent marin, au vol plané. Il y a certains jeunes albatros qui passent vraiment des mois, voire des années sans revenir à terre. Bon, ils se posent parfois sur l'eau et puis ils chopent un poisson, mais c'est vrai. Premier point pour Jean-Pierre.
0: C'est Bernard et Bianca qui volaient sur un albatros, je me souviens.
1: Absolument.
0: Ouais, c'est ça, hein, c'est ça. Bien. Florence, avec ici Pays de Savoie, qui a déjà un point. Ah, Florence, en Haute-Savoie, qui est en voiture, qui revient d'un mariage un petit peu plus tôt. Pourquoi? C'était pas bien le mariage? Ou c'était prévu comme ça?
4: Non, ah bon. C'était bien en fait. Mais c'est parce que j'ai un rendez-vous chez le dentiste ce soir et voilà. Il a été avancé le rendez-vous.
0: On est au cœur de vos vies.
1: Un rendez-vous chez le dentiste.
0: C'est sympa, ça, le dentiste.
1: J'ai tellement d'empathie pour toi.
0: C'est une petite vérification ou on est sur. Il va y avoir un peu de bricolage?
4: Non, c'est juste retirer un fil. Hein.
0: Ah bon, ça va, un petit fil. Bon, ça va aller. Alors, quelques éléments de ta vie. Tu bricoles pas trop. Bon, tu sais quand même monter un petit meuble, mais t'es pas plus manuel que ça, hein, Florence. C'est pas
4: particulièrement
0: ce que tu aimes faire. En revanche, tu adores cuisiner. Mais tu adores cuisiner quand tu es dans un état particulier. Lequel?
4: Quand je suis énervée.
0: C'est ta méthode à toi pour te détendre, quoi. T'es vénère, tu vas cuisiner.
4: Voilà, c'est ça, il faut que je me défoule.
0: Alors, tu fais quoi comme plat bien énervé?
4: Quand je suis énervée, je peux faire des ratas, je peux faire un ragoût, un bœuf carotte. Tout ce qui passe dans le frigo, en fait, il faut que je prépare.
0: Ah oui, c'est pas mal, ça, du pain perdu, des plats du Nord.
4: Ouais,
0: pourquoi tu fais de la carbonade flamande et des plats du Nord alors que t'es en Haute-Savoie?
5: En fait, à la base, j'étais de Lille.
0: Ah, voilà.
5: Les carbonates, c'est notre région, en fait.
0: Ah, ok, je comprends. Tiramisu, pudding, cookie, pain perdu, salade de fruits. Joli, joli, tout ça, c'est les bonnes choses que tu sais faire. Florence, sauras-tu marquer un point de plus? On va le savoir tout de suite en écoutant l'idole de ma jeunesse. Avec ses petites chaussettes rouges et jaunes à petits points. On va parler de chaussettes. Écoute bien cette question, Florence. Point, point. Albert Einstein portait toujours des chaussettes dépareillées. Est-ce que c'est vrai ou faux? Selon toi, 5 secondes, top chrono. Albert Einstein portait toujours des chaussettes dépareillées.
5: Ouais, moi, je dirais vrai.
0: C'est faux. Albert Einstein ne portait pratiquement en fait jamais de chaussettes parce qu'il trouvait tout simplement ça inutile et ça datait de l'enfance. Donc pas du tout, Florence.
1: Ah oui, non, il portait pas de chaussettes, ça le rendait fou.
0: Bah oui.
1: Alors Jean-Pierre 1, Florence 1, tout égalité parfaite. Et là, tout de suite, eh ben, vous écoutez ici et vous vous dites, mon Dieu, mais qu'est-ce qu'on va écouter?
0: Bah oui.
1: Que va-t-elle nous faire écouter? Eh ben, c'était la fête de la musique hier, j'espère que vous avez bien fêté la musique. Amir, la fête, vous écoutez ici, on vous kiffe, à tout de suite.

0: Bam, bam, bam. 2020, Amir, la fête, peut-être ce soir avec la victoire de la France face à l'Irak en Coupe du Monde. On a hâte.
1: Jingle, Fred.
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0: 23h le match.
1: Oui, bah c'est super, 23h, je serai déjà au fond de mon lit avec mon ventilo dans la tronche. Alors, nous sommes avec Jean-Pierre qui joue avec ici Touraine et Florence qui joue avec ici Savoie. Et oui, parce que c'est...
0: C'est quoi ?
1: C'est la France.
0: Oui.
1: La Touraine.
0: Oui.
1: La Savoie.
0: Bien sûr.
1: Et tout le monde a chaud. Voilà, alors Jean-Pierre, il paraît comme ça qu'on a rencontré Dominique grâce à un site de rencontre.
3: Oui.
1: Que le premier rendez-vous, c'était à Paris, parce que vous avez dit...
3: Oui, également. Voilà. Ouais.
1: Que vous avez été voir au cinéma, vous avez décidé, pour le premier encart, de faire un petit cinoche.
3: C'est vrai, c'est ça.
1: Et qu'est-ce qui s'est passé? On est des petits ados, on s'est roulé des pelles pendant tout le film.
3: Pas tout le film, quand même pas. Mais trois quarts, oui, on va dire ça comme ça. Oui,
1: oui voilà, c'était quoi le film?
3: En fait, je m'en souviens même plus. On a fait connaissance.
1: Oui, voilà, soupe de langue dans le cinéma. Tu te rappelles même pas ce que c'était le film, quoi.
3: Plus vraiment, non.
1: Oui. Ah,
3: voilà. Non, je crois qu'il parlait des fourmis, il me semble.
1: Ah, un truc sur les fourmis. Bah, écoute, c'est super. C'était il y a combien de temps?
3: Pardon?
1: C'était il y a combien de temps? Ça fait combien de temps que vous êtes ensemble?
3: Ça fait 15 ans.
1: Oh là là, 15 ans, l'âge barre.
0: Âge de raison.
1: De raison à 15 ans.
0: Oui, c'est bien déjà.
1: 15 ans, t'es un ado. Hein. Si t'es raisonné à 15 ans, consulte. Hein. Voilà. Alors, mon chat, c'est le moment du quiz musical.
0: Ah oui.
1: Ok. Il y a deux titres qui sont enchaînés. Il y a deux artistes complètement différents qui s'enchaînent. Et il y a un international et un français. Bah écoute, c'est parti, écoute bien.

0: Camille, c'est qui les deux artistes, mon chat? 10 secondes.
1: Alors, j'ai peut-être Alan Stevens.
0: Ouais.
1: Et les Doors.
0: Et mon JP, il est là, mon JP, oui. Bien sûr que c'est ça. Primartolode, Alan Stevens. La vallée, non, la la la la. Et The Doors. Eh oui, avec le Jim Morrison.
2: Bien sûr.
0: Oh là là, qu'est-ce qu'il est fort, mon JP.
2: Il est fort, il est
0: et
2: fort.
0: Et à 3, voilà.
2: Allez, Florence. Ah, Florence. Alors, on est en train de me dire qu'on a perdu Florence. Alors, me voilà bien. Je vais vous rappeler que Florence a un point, qu'elle a la possibilité peut-être, voilà, d'égaliser. Et on est en train de la
0: rappeler. Alors, bah, justement, ça tombe bien. Je vais en profiter parce que on aimerait que vous appeliez le 0810 055 056 si vous avez envie de jouer avec nous, participer à Au Taquet, gagner des cadeaux absolument incroyables.
2: Incroyable.
0: Surtout rire aux vannes. Voilà. Eric Bastien, voilà, donc 0810 055 056, vous vous inscrivez, on vous appelle, vous gagnez des cadeaux. J'en profite pour dire qu'aujourd'hui on a Jacques qui est notre stagiaire en seconde.
3: Bonjour.
0: Comment ça va Jacques?
3: Ça va très bien.
0: Bon, super.
2: J'ai récupéré Florence. Hein,
0: c'est bon, on peut laisser dire Jacques bonjour,
2: bonjour
0: ou pas?
2: Bonjour Jacques, il a dit bonjour Jacques.
3: Bonjour.
2: Voilà. Ah oui, mais bonjour. Elle est sourde, on lui prend un rendez-vous chez l'ORL.
0: Oh là là.
2: Florence, tu as dit bonjour à Jacques?
4: Oui, je suis désolée, ça a coupé d'un seul coup.
2: Ouais.
0: Et voilà.
2: Florence, je te présente Jacques.
4: Enchanté Jacques.
3: Bonjour Florence.
2: Ben bah voilà, tout le monde se connaît, c'est beau, taquet. C'est un peu le tour des manèges de 2026. Pff, pourquoi pas, non, mais après tout. Qu'est-ce qu'il y a?
0: Bah, j'en sais rien, pose ta question.
2: C'est gênant. Elle adore les lotos de village, notre Florence. Et d'ailleurs, elle gagne souvent. Et ça me rassure un peu parce que t'as visiblement un peu de chance. Qu'est-ce que t'as gagné déjà?
4: Pardon, j'ai pas compris.
2: D'accord, ça va être pratique cette affaire. Je te demandais ce que t'avais gagné, mais je vois que t'as gagné des voyages, un paddle, que t'as gagné une tondeuse. Enfin voilà, tu n'arrêtes pas de gagner des beaux cadeaux. On va tenter de t'offrir, nous, des places pour le concert.
0: Les concerts,
2: de Katy Perry.
0: Allez.
2: Avec ton quiz musical, allons-y. Deux artistes mixés, à toi de reconnaître de qui il s'agit. Un point par bonne réponse, on y va.
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0: Je pensais les arbres bourgeonnent et les gueules de loups boutonnent.
1: Félicie aussi.
2: Allez,
1: et je prends un homard, il avait du poil aux pattes. Félicie
2: ainsi. Oh, qui chante?
3: Alors, c'est Fernandel.
2: Oui.
3: La Fernandel.
2: Oui. Et
3: j'entends le renard et la belette.
2: Tu l'as bien, hein? J'entends le loup, on a la belette. Les juments de Michel. Qui ça? De quoi?
3: Manu?
2: Ah non, c'est pas Manu. Non, non, non. Manu l'a repris, mais c'est Triana. Je vous ai fait un espèce de.
1: C'est pas Manu qui l'a repris, c'est Nolwenn, la jument de Michel aussi.
2: Qu'est-ce qu'ils ont repris, Manu? Ils ont repris.
1: Dans la vallée, le truc d'avant.
2: Ah oui, c'est Trimartolo.
1: Ah là, attends, il y a Fred qui vient de m'insulter. Il vient de me dire ferme bien ta bouche physiquement parce que Manu l'a repris. Voilà. Allez, voilà. Ça fait 3 pour Jean-Pierre. Allez, ça fait 3 Jean-Pierre. 2 Florence.
2: J'avais raison.
1: Et là, tout de suite, c'est la réclame, mais pas que. C'est l'actualité dans vos régions grâce aux 44 locales de votre radio ici.
2: C'est le meilleur.
1: À tout de suite.
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10: Les Pyrénées-Atlantiques et les Hautes-Pyrénées sont en vigilance rouge dès ce lundi midi. On vous en parle très régulièrement sur l'antenne d'ici Béarn Bigorre. C'est un petit peu aussi notre mission de vous informer, de vous tenir au courant. Si vous avez une question, une interrogation, un souci, il y a un numéro canicule info-service qui est gratuit et qui est ouvert à toute la population de 9h à 19h. C'est le 0800 06 66 66 de manière générale. Il faut s'hydrater régulièrement, continuer à manger, alors pas des choses trop grasses évidemment, mais il faut continuer à s'alimenter, c'est très important. Rester dans un endroit frais, éviter les sorties aux heures les plus chaudes, on limite évidemment les activités sportives et physiques. Prenez des nouvelles des personnes vulnérables et en cas de malaise, n'hésitez pas à composer le 15. Renseignez-vous auprès des municipalités également pour avoir des infos concernant les écoles et vous aussi les municipalités, n'hésitez pas à nous informer.
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2: Magnifique.
1: Voilà.
2: Quoi? Et la cafine, la machine de Malongo.
1: Je l'ai dit juste avant.
2: Ah, vous l'avez dit aussi. Voilà.
1: En fait, t'es tellement pressé.
2: La chaleur, la canicule, vous savez.
1: Voilà.
2: Allez, on est pressé. Alors, jingle.
1: Non, il est tellement pressé de me mettre Mano. Il en a rien à foutre de ce que je peux dire. Il écoute pas. De toute façon, il est vieux et sourd. Voilà. Allez, vas-y, fais-toi plaisir.
2: J'ai rien dit.
1: Mettez-moi Mano. Vas-y.
2: Voilà. Alors, il y a Triane, il y a eu Mano. J'avais raison. Voilà.
1: Mais il y a Nolwenn.
2: Mais on s'en fout, on n'a pas parlé d'elle.
1: Oh, et ça va. Voilà, bon, allez, c'est bon. Je savais pas qu'ils avaient chanté ça à Mano. Je suis désolée. Voilà. Allez, pour une fois qu'il m'a claqué mon bec, il est content. Allez, Jean-Pierre, t'as 3. Florence, t'as 2. Jean-Pierre, on l'a dit, hein, c'est un gros bricoleur, etc. En revanche, il est nul en cuisine. Du coup, il a mélangé ces deux trucs. Il est nul en cuisine, mais bon en bricolage. Donc, une fois, il a mis le feu à la cuisine. Parce que... Bah, il a mis la friteuse sur le gaz pour faire des frites. Et puis, qu'est-ce qui s'est passé?
12: Eh ben, il s'est passé que je l'oubliais.
1: Mmh. Et du coup?
12: Et du coup, la friteuse s'est enflammée. Et du coup, ça a mis le feu à la cuisine.
1: Voilà. Et du coup?
12: Bah, du coup, il a pu le refaire.
1: Eh ben voilà. Donc, t'es nul en cuisine, tu fais des frites, ça brûle la cuisine, tu refais la cuisine, tout le monde est content. Et du coup, comme ça, ta femme voit que t'es nul en cuisine et tu continues à ne rien faire, c'est ça ?
12: Exactement.
1: Ah là là là là là, j'ai bien compris ton petit truc, Alors, je vais maintenant essayer de te faire gagner 3 points de plus. C'est simple, c'est la question à choix multiples. Je te pose une question, je te fais des propositions de réponses et tu auras 10 secondes pour me donner ton choix. Tiens, je te mets une petite chanson.
13: Coulommiers, Époisses, Bleu d'Auvergne, Beaufort, Livarot, Reblochon.
1: Oui, c'est une chanson sur le fromage.
2: Bien sûr.
1: Voilà, alors écoute bien. Quel chef d'État français a déclaré « Comment voulez-vous gouverner un pays où il existe 246 variétés de fromage ?» Qui a dit « Comment voulez-vous gouverner un pays où il existe 246 variétés de fromage ?» Pompidou, Chirac, De Gaulle, Éric Bastien. Top chrono, 10 secondes. Comment voulez-vous gouverner un pays où il existe 246 variétés de fromage ? Pompidou, Chirac, De Gaulle, Bastien.
12: Je dirais De Gaulle à tout hasard.
1: Bah t'as bien raison, bien sûr que c'est De Gaulle. C'est totalement De Gaulle. Parce que déjà le mec avait beaucoup d'humour. Et effectivement, c'est totalement lui, t'as 6.
2: Bien, alors, Florence. Tout à l'heure, Florence, on n'a pas eu la jument de Michaud, hein, Triade, mais...
1: Michaud.
2: On a bien retenu que Mano l'avait fait, ça, c'est l'information la plus importante.
1: Oh là là là là.
2: Florence qui adore faire des lotos, ça je vous l'ai dit, Florence qui est bénévole l'hiver auprès du Secours Populaire, c'est quand même bien, voilà, c'est bien de le signaler. Florence qui est râleuse, fait partie des petits défauts que tu as, alors ça se caractérise assez fortement ou c'est plutôt râleuse soft ?
14: Râleuse soft, on va dire.
2: Soft, voilà, petite râleuse, tranquille. Si tu pouvais déjeuner, là, à 13h dans quelques minutes, avec un homme, de qui s'agirait-il ? Et d'autant que, a priori, si j'ai bien compris, ce serait même l'homme de tes rêves. C'est l'homme...
14: Des garous, voilà.
2: Ouais. Qu'on n'est pas juste sur un déjeuner. Physiquement, c'est lui, quoi.
14: Ah, tout à fait.
2: Mais ce que je veux dire, c'est que Jean-Sébastien ressemble à quoi, du coup, par rapport à Garou ?
14: Il a que les yeux clairs comme lui, c'est tout, mais il a des grandes oreilles aussi comme Garou.
1: Bah écoute, c'est déjà un début,
2: effectivement. Tu l'as vu deux fois en concert. Alors, j'imagine que tu en as gardé un beau souvenir. Voilà.
14: Ah ouais, franchement, c'était très émouvant, j'ai adoré, Il était très beau sur scène, donc...
2: Oui, l'homme de tes rêves. Alors, l'homme de ta vie, et parlons avec romantisme de cette belle rencontre, c'est quand même Jean-Sébastien. Vous êtes rencontrés il y a plusieurs années, grâce à ton meilleur ami, c'est ça ?
14: Oui, c'est ça, grâce à mon meilleur ami qui nous a fait faire connaissance, en fait. Il l'avait déjà présenté il y a des années en arrière, mais il était en couple.
2: Ah voilà, il était pris, quoi. Du coup, t'as attendu, t'as patienté ?
14: Voilà, j'ai attendu, puis un jour, mon meilleur ami m'a dit, mais tu sais, Jean-Sébastien, ça fait 2 ans qu'il est célibataire. Je dis, ah bon, et c'est maintenant que tu me le dis ?
2: Ah ouais, donc tu l'avais pas oublié.
14: Donc j'ai pour qu'il l'invite à son anniversaire, et puis on a fait connaissance, et puis voilà, depuis on s'est plus quittés.
2: Oui, donc ça, pendant des années, t'as continué de penser à lui, t'es pas passé à autre chose, tu l'avais bien en tête, quoi.
14: C'est
2: voilà. Tu voulais aller au bout avec ce garçon. 4 ans que vous vivez ensemble. Bon, une belle histoire. Il t'a demandé, je sais pas, un mariage ou non, vous restez comme ça, cool.
14: Non, pas encore. Il aimerait bien qu'on vive ensemble parce que lui, il est sur Lyon, mais pas encore de mariage.
2: Deux jours,
14: peut-être qu'on
2: habitera
14: ensemble.
2: Ok. C'est facile quand on est un peu à distance comme ça. C'est plus sympa, finalement. Tu trouves comment cette vie à distance?
14: Il y a les avantages et les inconvénients. En fait, peut-être qu'on se dispute moins.
2: Ah, d'accord.
14: Peut-être. Et après, on passe vraiment tout le temps des bons moments, quoi. Je veux dire, c'est vrai que c'est appréciable.
2: Bah oui.
14: Et après, c'est triste aussi quand on se sépare et après, on est content de se retrouver.
2: C'est tout mignon, ça. Allez, on va tenter, Florence, de marquer 3 points. Alors, c'est une question avec plusieurs propositions. Écoute bien, petit indice. Générique Top Gear. Parle de
1: top
2: voiture.
1: Quoi, Top Gear.
2: Top Gear.
1: Voilà.
2: Top merci. Gear. Alors, et qu'est-ce que ça veut dire d'ailleurs, Top Gear ?
1: Tu sais quoi ?
2: C'est top à quoi, Gear ? C'est quoi, Gear ?
1: Top à la vachette.
2: Ouais, top à la vachette.
1: Pose ta question, va.
2: Gear, on dit que c'est une vitesse. Ah, d'accord, Gear. Heureusement, j'apprends plein de trucs. Tu le savais, toi, Jacques ? Jacques, tu savais que Gear, c'était une vitesse ?
1: Non.
2: Ouais, voilà, merci.
1: D'accord, ok.
2: Merci,
1: donc, même les jeunes ne savent plus parler anglais.
2: C'est terrible. Quel pays correspond à la lettre A sur une plaque d'immatriculation ? Quel pays correspond à la lettre A sur une plaque de voiture ? Est-ce que c'est l'Autriche ? Est-ce que c'est l'Albanie ? l'Algérie ou bien évidemment notre Dami d'Hollande, même si ça commence pas par un A. Top chrono, l'Autriche, l'Albanie, l'Algérie, le Dami d'Hollande.
14: Au hasard, l'Albanie.
2: L'Albanie, la lettre A, ce serait la plaque d'immatriculation de l'Albanie. C'est l'Autriche, bien qu'en allemand, le mot Autriche se traduit par, oulala, Österreich. Les plaques autrichiennes comportent la lettre A, qui signifie en anglais Austria, voilà, au lieu de la lettre O, afin d'éviter toute confusion avec le chiffre 0. Désolé.
1: Bien, allez, ça veut dire que ça fait 6 pour Jean-Pierre, 2 pour Florence.
2: Il s'emballe, Jean-Pierre.
1: Oui, bah, il est bon, c'est tout. Mmh. Voilà, et maintenant, ah là là, nous allons partir sur les routes avec Francis Cabrel. Ma place dans le trafic. Vous écoutez ici, on vous aime. À tout de suite, mes petits canards.

0: Écoute, je ne connaissais pas cette chanson de Francis Cabrel, Ma place dans le trafic, 1981. Je t'ai
1: pas dit. Oh là là, allez, jingle.
0: Mais c'est vrai.
2: Ici, à midi,
0: un tout petit peu.
2: On est au taquet.
0: Un tout petit peu, même, quoi.
1: Mais t'oublies l'âge que t'as, en fait.
0: J'essaye de l'oublier.
1: Ouais, voilà. Ouais,
0: vous mieux, hein.
1: Alors, nous sommes avec Jean-Pierre et Florence. Jean-Pierre est en tête avec 6 points. Florence a 2 points. Jean-Pierre joue avec Ici Touraine. Il habite à La Riche. Il est retraité. Il bricole beaucoup. Il va au cinéma rouler des pelles à sa chérie. Alors, comme ça, si on était un animal, on aimerait être comme dans la chanson ? T'aimerais bien être un oiseau?
3: Ah bah oui, complètement.
1: Mais quoi?
3: Je voir un peu ce qui se passe en dessous, je trouve ça génial.
1: Mais quoi comme oiseau? Attends. Quoi comme oiseau?
3: Ah bah un oiseau assez gros, je sais pas, un oiseau qui... Bah tout à l'heure, on a parlé de...
0: L'albatros.
3: L'albatros. Je trouve qu'un albatros, c'est un bel oiseau. J'aime bien cet oiseau.
1: C'est pas mal, ouais. Et t'aimerais bien, tu voyagerais en l'air, comme ça tu regarderais les pays d'en haut?
3: Oui, aussi, puis le fait de savoir que l'albatros, il peut rester comme ça des jours et des semaines et des mois en vol, je trouve ça génial.
1: Ah bah oui, ça c'est génial, c'est sûr. Mais bon, c'est pas pratique, hein, quand même. Au bout d'un moment, il doit se fatiguer, ce pauvre oiseau, quand même.
3: Non, mais on s'arrête quand on veut, hein, dans ces cas-là.
1: Bah oui. Mais toi, t'adores voyager, d'ailleurs, hein, parce que t'as beaucoup voyagé. Italie, Espagne, Portugal, Suède, Turquie, Vietnam, Cambodge. Dis donc, t'as beaucoup voyagé.
3: J'ai un petit peu voyagé, oui. Il en reste encore, hein, et j'ai pas tout fait.
1: Alors, c'est quoi ton prochain voyage que t'aimerais faire?
3: Ben, à l'Amérique du Sud.
1: Ah, bien. T'aimerais bien aller où, par exemple? Chili, Argentine?
3: Le Pérou.
1: Ah oui, le Pérou.
0: C'est beau, le Pérou.
1: Et alors, Dominique, elle a envie aussi d'aller au Pérou?
3: Ah oui, tous les deux, hein, tous les deux.
1: Ah, tous les deux. Bon, alors, c'est bien, les amis, vous êtes formidables, dites donc. Alors, tu aussi... Attends, il aime les activités à sensation. Il fait du parapente, il veut y tourner, tu fais même de la plongée. Mais alors, excuse-moi, tu fais de la plongée, mais tu sais pas nager.
3: Comment non, c'est une erreur, je fais pas de plongée, hein, du tout.
1: Ah, tu fais pas de plongée?
3: Mais, ah, non, que... non.
1: Ah bah, bravo. Ah,
3: contre,
1: bah, écoutez,
0: une bonne fiche encore.
3: J'aurais bien aimé en faire. J'aurais bien aimé en faire.
1: Ah, mais comme tu ne sais pas nager, tu ne peux pas faire de la plongée. Très bien. Eh ben, tu vas aller apprendre à nager avec Dominique, comme ça tu feras de la plongée. Voilà, hop.
3: D'accord.
1: Eh oui,
0: Il est d'accord à tout, lui.
1: Mais oui, il est de bonne humeur, il est super. Alors, tiens, on va passer maintenant au fait que tu vas marquer 5 points de plus. On va absolument jouer ensemble, tu vas gagner, et je te mets Edith Piaf.
4: Il portait des culottes de moto, un blouson de cuir noir avec un aigle sur le dos.
1: Ça alors, comment on appelle un blouson en cuir zippé en biais?
5: Oui, bonjour, vous êtes bien sur la messagerie Florence, désolé.
1: Alors, souvent

0: souvent associé à une image rebelle. Comment appelle-t-on le blouson de cuir zippé en biais, souvent associé à une image de rocker rebelle, etc. Top chrono, 10 secondes.
1: Bombardier, non ?
0: Ah non, le bombardier, c'est... Le bombardier, c'est pour les aviateurs, c'est le perfecto, mon chat.
1: Oui, je l'ai dit après, mais bon.
0: Ah là là là là. Mais oui, on prend. Et oui, mais comme on prend en compte toutes vos premières réponses, voilà. Alors, bon, bah, pas de points, mais tu restes en tête avec 6.
2: Et Florence est de retour. On a un peu de mal à joindre Florence. Ça a coupé, mais elle est de retour. Ça va, Florence? T'es bien installée?
3: L'autoroute, c'est pire que sur l'autoroute.
2: Mais oui. T'es sur quelle autoroute d'ailleurs? Là, t'es où exactement en France?
3: Ah, on arrive à Châteauneuf-Briançon.
2: D'accord. Très bien. On va se faire un petit point comme ça, hein, jusqu'à 13h, sur l'évolution de ton parcours. Bah, tu rentres à la maison, j'imagine, du côté de Chapéry, en Haute-Savoie.
3: C'est ça, tout à fait, ouais. On rentre à la maison, là.
2: Ok. Petite anecdote, tiens, on va penser au camarade Arthur. À l'époque où il était sur Fun Radio, bon, il en a fait des bêtises, hein, sur Fun Radio, il proposait de faire croire à quelqu'un qu'on connaît, qu'on gagne, que la personne avait gagné un poney. Voilà. Et alors, tout, c'est une idée d'Arthur. Et alors, toi, t'as participé, Florence, et t'as dû faire croire ça à ta maman, à l'antenne, et qu'est-ce qui s'est passé?
3: Ah ben c'était trop rigolo en fait, parce que le jour-là, maman, elle avait pas le moral, et puis ben, j'ai téléphoné pour dire que moi, je voulais lui faire croire que j'avais gagné un poney.
2: Bien sûr.
3: Ouais. Et en fait, et ben, maman, elle a pété un câble, elle parlait en patois en plus, comme elle est lilloise. Et elle disait genre, mais t'as un poney, elle l'a envoyé bouler. Et au début, c'était pas présenté, après, il disait que c'était le vétérinaire, et elle lui disait, bah, mets-le à la baraque. Non, mais c'était trop cool, et j'ai même chanté une chanson. Elle voulait pas du poney, elle devait chanter, puis elle chantait « J'en veux pas du poney, non, non, non, non. »
2: Ah ouais, elle dit « Content, Arthur, ça devait être un bon moment, ça !»
3: Et alors... Ah ouais, franchement, et puis il lui offrait souvent des semaines pendant plusieurs mois, hein.
2: Ouais, parce
3: pour lui dire
2: fait,
3: que le poney, il allait bientôt arriver.
2: Voilà, il s'est moqué gentiment d'elle de façon récurrente pendant plusieurs semaines. Et il appelait ta maman régulièrement. Et comme ça passe pas très bien, je termine à raconter. Effectivement, Arthur, qu'on adore, qui est super sympa, il envoyait des fleurs très souvent pour son anniversaire ou assez régulièrement. C'est classe de sa part. C'est une belle histoire, ça. C'est une belle histoire.
3: C'est génial.
2: Allez, Florence, on va jouer parce que j'ai trop peur que ça coupe. On va y aller tout de suite. Ça sera mieux comme ça. Avec un petit extrait. Tu vas y avoir du sport, mais moi, je reste tranquille. Bien sûr qu'il va y avoir du sport. Il a 6, si je ne me trompe pas. Il a 6. Voilà, donc ça veut dire que si tu marques les 5 points, tu passes devant. Tu es en tête avec 7, donc il va y avoir du sport. Question. Quelle est la deuxième épreuve d'un triathlon, Florence? Top chrono, 10 secondes. Quelle est la deuxième épreuve d'un triathlon?
3: La deuxième épreuve d'un triathlon?
2: Oui. Vite.
3: Le vélo?
2: Oui, oui, c'est le vélo. Ouais. Natation, vélo, cyclisme et ensuite course à pied, bravo! Ah, tu repasses en tête, Florence, on avait dit qu'il y aurait du sport.
0: Alors, Jean-Pierre 6, Florence 7, pas mal. Va falloir bien vous départager sur le bingo. Mais tout de suite, ah là là, c'est le foot en ce moment, hein, vous rappelez?
2: Bien sûr.
0: Ce soir, il y a la France. Alors, Jacques, qui est là, nous disait qu'il y avait des orages, donc c'était décalé.
2: Un spécialiste, Jacques, bien sûr.
0: Oui, bien sûr. Alors, c'est à quelle heure le match de la France ce soir?
4: À 23h.
0: Voilà.
2: Mais okay. Pourquoi?
0: Eh ben parce
2: pourquoi
0: qu'il y a des orages, je viens de le dire.
4: C'est des orages.
2: Ah, d'accord.
0: Je viens de le dire. Écoute ce que disent les gens.
2: Vous savez quel temps il fait aux États-Unis?
0: Oui, les orages.
2: Vous
0: voilà.
2: Savez quelle température
0: bon,
2: il fait
0: allez,
2: aux États-Unis?
0: Bon, allez, Dai Dai, Shakira et Burna Boy. Vous écoutez ici, on est à fond.
2: Les orages.
0: Dai Dai.
2: 30 degrés.

0: Allez, let's go!
1: Ah ouais, die, l'hymne du mondial avec les Bleus. France-Irak ce soir, 23h. Un match à retrouver en direct et en intégralité sur ici et ici.fr.
2: Regardez, je suis en train de me ventiler avec
1: un petit
2: éventail. J'espère que je vous envoie de la fraîcheur, la France. C'est la réclame, les petits gars. À tout de suite.
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2: Je rappelle que nous sommes ici avec Jean-Pierre et Florence. Jean-Pierre à 6, Florence à 7. C'est le bingo qui va vous départager, mes petits canards. Vous en êtes conscients?
8: Oui.
2: Alors, mon petit Jean-Pierre, tu as plein de choses que tu écoutes, que tu aimes. Pour t'encourager, une chanson gay. Et franchement, allons-y.
9: Je suis malade.
1: Ma chanson préférée, ça.
2: Ouais, voilà.
8: J'adore.
2: Je suis malade.
8: Serge Lama.
1: Pour tous les hypochondriaques.
2: Serge Lama, c'est une chanson pour toi, ça.
1: Exactement.
2: Bon, tu adores. Il était une fois dans l'Ouest. Je peux pas m'empêcher de mettre un peu la musique.
1: Ah, oh, mettre ça vendredi, tiens.
2: Ah là là, mais moi j'adore. Ça, j'ai vu le film.
8: Ennio Morricone.
2: Mais oui, Ennio Morricone, c'est magnifique. Avec le petit qui joue de l'harmonica pour sauver son frère, il essaye de sauver son frère. C'est
1: Mais il le sauve pas.
2: Bah non, au bout d'un moment, l'autre fait 80 kilos, il est en train d'être pendu, il meurt.
1: Ah, mais il se venge à la fin.
2: Non, sauf qu'il se venge, c'est Charles Bronson.
1: Ouais.
2: Alors, mon petit JP, écoute bien ce bingo. Il est très simple. À mon top chrono, tu auras 10 secondes pour me citer un maximum de villes en M, comme Maman, Michel, Maniac. Un maximum de villes qui commencent par la lettre M, comme Maman, Michel ou Maniac. Attention, top chrono, 10 secondes. Jean-Pierre?
8: Oui.
2: Bah, des villes qui... Comme... Alors?
8: Oui.
2: Michel?
8: Excusez-moi, j'ai pas entendu la question.
2: Ah merde, qu'est-ce qu'on fait? Bon, alors, je te...
1: Renvoyer le chrono exceptionnellement.
2: Alors, on renvoie le chrono exceptionnellement. Max de ville qui commence par la lettre M, comme Maman. Un max de ville. Attention, allez. Top chrono.
8: On y va.
2: Vas-y.
8: Maître Mably. Qu'est-ce qu'il y a? Macon.
2: Et je regarde.
1: Stop.
2: Bah, tu m'en as donné 3. Il y avait Marseille, Menton, Melun, Montcuq, Montpellier, Mulhouse, Meaux, Maubeuge, Mont-de-Marsan, Montauban, Milly-la-Forêt. Tu m'en as donné 3.
1: Ah, là, là, là, là, là. Florence, est-ce qu'on profiterait pas de ça? Oh, bah si.
2: Oh, ouais.
1: On va pas se gêner. Mais attendez, rien n'est fait. Rien n'est fait.
8: Ouais, c'est ça, ça va être dur.
1: Ouais, rappelons que là, t'es en tête depuis pas longtemps, Florence, avec 7. Il a 6. On est au cœur du bingo. Il faut marquer le plus de points parmi vous deux. Et c'est celui-là qui encaisse les 10 points. Il a fait 3. Tu fais 4. T'encaisses 10. Voilà, c'est pas plus compliqué que ça. Et comme je sais que t'es hyper chanceuse, je l'ai dit tout à l'heure, je voudrais rappeler que dans un casino à Annecy, qu'est-ce que t'as gagné? C'est énorme, hein.
8: J'ai gagné une voiture décapotable.
1: Voiture décapotable dans un casino. C'est énorme. Mais c'est énorme, oui. Cadeau. C'est génial.
8: C'est un gros cadeau.
1: Bah oui.
8: Ah
1: oui.
8: Ouais, j'étais très heureuse.
1: Bon, écoute, je te sens très chanceuse. On va t'encourager encore une fois avec Garou, que tu adores. On en a parlé tout à l'heure. L'homme de tes rêves. Florence, voici ton bingo. On reste sur de la géographie et sur des villes. Sur des villes françaises, d'ailleurs. Sur des villes françaises.
8: D'accord.
1: On va te demander un maximum de villes en France qui commencent par une lettre. Je vais te donner cette lettre et le chrono, il part tout de suite après. La lettre, c'est la lettre T. T comme Thierry ou comme Thérèse. C'est clair? Top chrono, 10 secondes.
8: Alors, Toulouse, Tarnas, Toulon, Tarnas, c'est une région, Tours,
1: elle y est.
2: Non, c'est bon, 4, ça fait 4, elle en a donné 4.
1: Alors, on est sur du chouïa, mais du chouïa plus, qui fait que tu l'emportes, pour un point.
2: Et voilà,
1: bravo, Florence.
2: JP, je suis désolée, mon chat, mais elle a... Elle a remporté sur le fil. Donc c'est Florence qu'on retrouvera pour la finale vendredi pour gagner soit les places de Katy Perry, soit la cafetière. Toi Jean-Pierre, tu repars avec deux places de cinéma pour le film Ici, Les Parfaits Arnaques en famille. Je remercie Céline à la Réal, Gwen au Savoir, Fred à la technique, Marian au standard, Éric Bastien, je sais pas à quoi.
1: Je salue Mano, bien sûr.
2: Allez, on salue Mano et Nolwenn et tutti quanti. Merci Jacques d'avoir participé à cette émission. Bon stage à toi. La France, je t'embrasse très fort. Fais attention à toi et hydrate-toi bien. À demain. Bisous.
1: Bonjour Wendy Bouchard.
0: Bonjour chers amis.
2: Ça va ma petite Wendy chouchou?
0: Oh ça va très bien, on est tout près de vous comme vous l'avez distillé dans ces messages contre la canicule, cette France qui souffre, nos plus isolés aussi, que l'on se doit de protéger, d'épauler. Nous sommes avec tous nos invités mobilisés, la ministre de la Santé Stéphanie Rist nous en parlera. C'est l'une de nos invités, c'est ma France.
2: Bonne émission chérie, à demain.
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1: Allez, prenez soin de vous. Allez les Bleus ce soir à 23h. Valérie, quelle heure est-il?
2: Il est 13h, c'est l'heure de boire de l'eau. Je vous aime. À demain.
1: Bonne journée à vous tous. Voici Ma France et c'est avec Wendy Bouchard.
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0: Bonjour à tous, merci d'être fidèles à Ma France dans une séquence météo particulièrement difficile. La moitié de notre pays a basculé en vigilance rouge pour forte chaleur, 49 départements en haut niveau d'alerte avec des températures allant jusqu'à 42 degrés à l'ombre aujourd'hui. C'est dur, c'est surtout dangereux et mortel si vous prenez des risques et la solidarité est indispensable à l'égard des plus fragiles qui peuvent aussi mourir chez eux. On est donc à votre service dans l'information sanitaire, dans les bonnes conduites aussi solidaires et fraternelles. La ministre de la Santé, Stéphanie Rist, vient évoquer cette grande séquence avec nous. Je reçois également des spécialistes de la météo et du climat, des élus qui sont au cœur justement de cette adversité, des médecins, des urgentistes, des pompiers, des représentants de l'éducation nationale. Et puis nos reporters et nos journalistes jusqu'à 14h restent nos guides, comme au quotidien dans Ma France, de Besançon au Gers, de l'Ouest au Berry, de la région parisienne à la Provence. Nous sommes en édition spéciale jusqu'à 14h. Soyez les bienvenus. Mais d'abord, Marine Logénie, on vous écoute avec l'information de la matinée autour de cette question. Qui a failli, Marine, dans l'affaire Liana?
9: Oui, les réponses sont dans un rapport explosif remis en fin de matinée au Premier ministre et qui vient tout juste d'être dévoilé, Wendy, lors d'une conférence de presse depuis Matignon. Cette mission d'inspection, elle doit faire la lumière sur les dysfonctionnements, les erreurs individuelles dans le traitement du principal suspect, Jérôme Barella, déjà visé par des plaintes, notamment une en août 2025, une de famille qui a déposé plainte contre lui pour le viol de sa fille de 11 ans, qui a été traité comme une procédure ordinaire, hein, selon Stéphane Noël, le chef de l'IGJ, l'inspection générale de la justice. Il indique que 30 entretiens ont été menés et que l'urgence n'a donc pas été prise en compte. Cette enquête n'a pas été traitée comme une procédure prioritaire, pas suffisamment dirigée par la brigade de gendarmerie de Lectour, ni le substitut d'Auch. C'est ce qu'on retient de cette conférence de presse, Wendy. La plainte d'août 2025 n'en a pas été traitée comme une procédure prioritaire dans le Gers. Vous avez tous les détails sur ici.fr.
0: Bien sûr, merci beaucoup Marine Logénie. Puis on vous retrouvera avec cette information à 14h.
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0: Plus de 90% d'entre nous vont avoir très chaud. 35 millions d'habitants concernés par cette vigilance rouge dans 49 départements, avec une nuit, vous l'avez constaté, qui a été très chaude, autour de 26 degrés par endroit. Une canicule préoccupante qui succède à celle du mois de mai, très précoce et qui a déjà bien éprouvé les organismes. Merci d'être avec nous, Madame la Ministre de la Santé. Bonjour.
10: Merci à vous.
0: Merci.
10: Bonjour.
0: Stéphanie Rist, pour parler aussi à nos auditeurs, pour les guider. Après un week-end qui a été meurtrier, Madame la Ministre, 13 noyades avec de très jeunes victimes, en majorité des adolescents, en Ile-de-France, en Indre-et-Loire notamment, souvent dans des lacs, dans des rivières où, par esprit festif et parce qu'ils souhaitaient se rafraîchir, se sont baignés dans des lieux parfois non autorisés. Ça fait vraiment partie de vos inquiétudes du moment?
10: Oui, alors ça faisait partie de nos inquiétudes avant le week-end. On a essayé de passer ce message de
11: vigilance vis-à-vis des baignades, vigilance pour les parents, surveiller les enfants évidemment, mais aussi je crois qu'il y a des grands-parents qui nous écoutent, des jeunes, des parents, rappeler que vraiment dans ces moments de chaleur, il y a un double risque. Il y a le risque du choc thermique, l'insolation, comme on appelle, on a chaud à l'extérieur et on arrive dans l'eau, on fait un malaise, le cœur s'arrête. Mmh. Et puis, il y a aussi le risque que parfois on boit un peu d'alcool avant d'aller se baigner, on est plus fatigué, nos corps sont plus fatigués et du coup on va avoir plus de mal à nager et on va on prend un vrai risque. Donc interdiction de se baigner là où c'est pas autorisé. Vraiment, s'il vous plaît, passez ce message parce que je crois qu'il faut qu'on ait une conscience tous du risque. C'est très triste ce week-end sur ce sujet.
0: C'est une responsabilité collective, vous le dites. Et puis tous les organismes, des plus jeunes aux plus âgés, sont éprouvés. C'est pas anodin ce que nous traversons, il faut le dire. Hein. Bricoler dans son jardin, même à l'ombre, sous 40 degrés, c'est pas anodin, par exemple.
11: Merci de le rappeler. On est face à des chaleurs qui sont très hautes, la nuit et la journée. On est sur une durée de cette canicule qui est déjà très longue et qui va se poursuivre. Et on sait que les corps se fatiguent au fur et à mesure. C'est une quantité de chaleur accumulée qui fait que la température de votre corps a du mal à redescendre. Et il y a une fatigabilité, une fatigue qui s'installe et le cœur aussi devient fatigué. Mmh. Donc, surtout, retenir bien les mesures de prévention que vous connaissez tous, boire de l'eau, pas d'activité physique, au moins dans les départements qui sont en couleur rouge, et puis éviter les heures les plus chaudes, évidemment, pour faire du sport. On l'a dit, les baignades. Continuez aussi à avoir une alimentation régulière. Beaucoup de gens me disent bon, moi je mange pas parce qu'il fait trop chaud. Il faut absolument continuer à s'alimenter en plus petite quantité, mais s'alimenter.
0: Et on parlera des plus âgés qui n'ont pas forcément ces réflexes-là, Madame la Ministre. C'est à la fois la ministre et la médecin qui vous parlent, chers auditeurs, d'ici, donc entendez bien aussi ces consignes de vigilance. Je voudrais qu'on entende dans les Pyrénées-Atlantiques un certain nombre de Français dans une zone en vigilance rouge où certains travailleurs souffrent particulièrement, peut-être un peu plus que d'autres, de la chaleur. On a des ouvriers sur des chantiers en dépit des horaires aménagés. Les aides-soignants aussi qui témoignent de cette souffrance dans les EHPAD, comme Séverine, pour ici Pays Basque.
12: La chaleur donc déshydrate, ça peut créer des troubles cognitifs, donc des pertes de mémoire, des malaises, on peut aller jusqu'au décès. On les hydrate régulièrement, toutes les heures, puis il faut les habiller le moins possible, les laisser à l'ombre. Notre direction a fait quelques achats là, cette semaine justement pour équiper les chambres qui étaient sans ventilateur et voilà, on s'adapte au jour le jour comme ça et c'est valable le jour comme la nuit.
13: J'ai 4 enfants là, au domicile en ce moment et voilà, on ferme tout le matin, on va se promener tôt le matin et après on reste à la maison, on fait des jeux, des activités, on revoit l'organisation. Déjà, on mange des salades frais, on boit beaucoup d'eau. Même au niveau des activités, les enfants, ils sont fatigués, ils sont un peu grognons.
14: En extérieur, nous, maçons, on est quand même soumis aux intempéries. En adaptant les horaires de à 6h, 14h, bon, au moins, on peut travailler dehors. On essaye de trouver quelques chantiers aussi à l'ombre. On s'adapte, quoi. On mange des shorts, chaussures, t-shirts, et c'est bon,
0: voilà,
14: une casquette, et on y va, quoi.
0: Travailleurs au micro d'ici, Pays Basque, Stéphanie Ries, qui est avec nous, ministre de la Santé. J'aurais qu'on revienne à Séverine, qui travaille dans les EHPAD et qui disait les conseils de précaution. Mais pour les personnes qui sont en résidence, qui sont à domicile, on a vu 3 morts en Gironde entre 83 et 95 ans. Ce sont des personnes seules qui n'ont peut-être pas le réflexe ni de s'hydrater, ni d'appeler le SAMU ou les pompiers s'ils ne sont pas bien face à cette chaleur.
11: Il est très important et vraiment, là aussi, c'est une responsabilité collective que nous avons de solidarité, vous l'aviez dit tout à l'heure et merci pour ça. Nous avons à nous occuper des personnes fragiles et qui sont isolées. Mmh. Alors nous avons à le faire quand c'est notre famille, nos amis, mais nous avons à le faire aussi quand ce sont nos voisins, passer, dire un petit bonjour, être sûr que tout va bien, apporter un peu d'eau. Mais il faut savoir aussi, et je voudrais le redire ici, toutes les familles qui ont des personnes âgées isolés, qui sont loin d'elles, peuvent les inscrire sur le registre des communes, des villes. Il suffit d'appeler la mairie et de dire, voilà, je suis une personne isolée, je voudrais que vous soyez au courant, ou j'ai ma maman qui est isolée, donc, et les mairies, avec leur centre d'action sociale, prennent des nouvelles, vont voir les personnes âgées isolées. Ça, ces registres-là ont été mis après la canicule de 2003, on a beaucoup appris avec la canicule de 2003, donc n'hésitez pas à inscrire vos parents ou vous-même sur les registres de la ville.
0: Ça veut dire que ces personnes décédées en Gironde ne l'étaient peut-être pas, ou il y aura une enquête là-dessus, sur ce sujet, Stéphanie Rist ?
11: C'est pas une obligation de s'inscrire sur ces registres, c'est vraiment un conseil, qui est, et puis c'est un service qui est proposé par les centres d'action des villes, et ça marche vraiment bien. J'ai des exemples de communes
0: quand
11: qui, tout le week-end, ont appelé les personnes isolées, ont eu des réponses, et là où il n'y a pas eu de réponse, sont allés voir, sont allés cogner à la porte pour être sûr que les personnes allaient bien. Donc n'hésitez pas à inscrire les personnes isolées sur ces registres communaux.
0: On va avoir un maire avec nous dans quelques instants, le maire de Tours, Emmanuel Denis, ville qui a battu encore un record de chaleur cette nuit. Et j'évoquais les appels au SAMU. Est-ce qu'on a une idée de le SAMU dit aujourd'hui d'un bond de 30 à 40% du nombre d'appels ces derniers jours? C'est conforme aux informations que vous avez, Stéphanie Rist?
11: Oui, les chiffres que j'ai sont entre 20 et 30% selon les régions. En tout cas, il est évident qu'il y a un nombre supérieur d'appels qui sont liés à la chaleur. Il s'agit de malaise. Il ne s'agit pas forcément de gens qui sont hospitalisés.
0: D'accord.
11: Beaucoup de malaise ou de sensations. Donc, beaucoup de conseils aussi peuvent être donnés. SOS médecins aussi. Les médecins en ville ont augmenté leur nombre de passages, leur nombre de consultations. On reste vigilant parce qu'on sait aussi que l'effet de la canicule arrive 5 à 10 jours après le début de la canicule.
0: C'est ça.
11: Donc cette semaine est vraiment la semaine où il faut être très très prudent dans les jours qui viennent, et puis en fonction de si ça continue ou pas, il faudra de toute façon être vigilant sur les personnes les plus fragiles notamment.
0: Vous disiez il y a quelques heures appeler à ne pas gonfler l'activité des urgences. Alors on sera dans quelques minutes avec Mathias Vargon, urgentiste en Seine-Saint-Denis, mais comment on fait pour ne pas gonfler cette activité, Madame la Ministre?
11: On a une responsabilité individuelle à adapter nos comportements vis-à-vis de la chaleur. Déjà pour soi-même, ne pas se retrouver aux urgences ou même de façon plus grave, avoir des conséquences plus graves. Et quand on a pris la mesure avec le Premier ministre de l'arrêter d'interdire l'alcool sur la voie publique pendant la fête de la musique, typiquement, c'était une mesure aussi pour ne pas surcharger nos services d'urgence. Ça ne veut pas dire, et c'est vraiment important pour les gens qui nous écoutent, si vous ne vous sentez pas bien, il faut quand même appeler le 15. C'est pas grave,
0: voilà. On se rend pas aux urgences. C'est ça que vous voulez dire aussi, on n'engorge pas nécessairement.
11: Il est préférable d'appeler le 15 d'abord, qui va vous orienter, vous envoyer éventuellement un médecin par SOS médecin ou vous envoyer aux urgences, vous faire venir une ambulance. Appelez le 15 si vous vous sentez pas bien. Ne vous dites pas que vous allez surcharger le système, parce que les coups de chaud, faut les prendre aussi très tôt. Donc si vous vous sentez pas bien, n'hésitez pas.
0: Madame Stéphanie Rist, vous êtes avec nous, ministre de la Santé dans Ma France. Je voudrais que vous écoutiez le maire de Périgueux. Il s'agit de Michel Cadet, et il regrettait sur ICI que le gouvernement préfère laisser la latitude pour agir au niveau des écoles, aux élus et aux préfets. Écoutez-le.
15: J'aurais aimé des mesures nationales qui soient plus claires en zone rouge, interdire des choses, par exemple la fête de la musique, ou évidemment on rend
16: des choses plus radicales pour
15: plus radicales pour que ça soit plus facile à être opposable. Là, on dit aux maires débrouillez-vous sur le terrain. Certaines écoles ferment, d'autres pas. Donc on est dans un flou.
0: Est-ce que c'est pas un peu facile, en effet, tout en ayant une vision nationale, de dire c'est au local de gérer la situation, Stéphanie Rist?
11: Je crois au contraire que c'est indispensable. Pourquoi annuler une fête de la musique si le concert se fait dans une salle climatisée? Pourquoi fermer une école qui a été refaite et dont les conditions ne sont pas un problème de sécurité? Et je crois que c'est vraiment les élus, les maires, avec, ils sont pas seuls, puisqu'il y a le préfet, le rectorat concernant l'éducation, et puis avec les agences régionales de santé, c'est une discussion qui doit se faire à plusieurs pour décider en commun de se dire là c'est pas on n'est pas en sécurité, il faut fermer cette école ou pas.
0: Mais on a un discours parfois comme parents un peu complexe à entendre. En gros, on nous dit fait 33 degrés dans les classes, dans les salles d'école, si vous pouvez garder vos enfants c'est mieux, sinon on les accueille, mais ils vont subir cette chaleur de toute façon, ces enfants. Est-ce que vous comprenez finalement cette dimension laissée aussi aux principaux intéressés? les directeurs et le rectorat.
11: Moi, je crois que c'est vraiment indispensable, en fait. Je suis vraiment en désaccord de dire qu'il faut que c'est une mesure nationale. Vous avez des gens qui ont chez eux encore plus de difficultés vis-à-vis de la chaleur qu'à l'école. Et c'est vraiment important. Donc, soit il y a un problème de sécurité dans l'école parce que, par exemple, l'école est en travaux, c'est des Algéco, il fait 50 degrés. Évidemment, c'est un problème de sécurité. Il faut fermer. Ensuite, laisser la possibilité aux parents, parce qu'ils ont la possibilité de garder leur enfant et qu'en plus ils sont dans un environnement qui est moins chaud que l'école, bah oui, mais il y a aussi des familles qui n'ont pas cette possibilité-là. Donc je crois qu'il faut faire au mieux, de façon très, avec du bon sens en fait. Et ça, le bon sens pour moi, il est vraiment local.
0: Le bon sens représenté, entre autres, et en l'occurrence par le maire de Tours, Emmanuel Denis, qui nous rejoint dans cet échange. Et après, je vous libère parce que vous avez fort à faire, Madame la Ministre. Mais bonjour, Monsieur le Maire.
16: Bonjour.
0: Je voudrais quand même que vous réagissiez avec Stéphanie Rist bien à la position, la politique que vous avez eue, vous, vis-à-vis de vos écoles et des enfants de votre commune.
16: Oui, ben nous, on a décidé, en concertation avec l'Éducation nationale, d'adapter les horaires, puisqu'on a des écoles qui nécessiteraient des gros investissements, et là, on peut parler des difficultés qu'on a à financer ces gros investissements, et de la responsabilité de l'État qui, aujourd'hui, qui un jour développe le budget vert, et puis le lendemain, le divise par deux. Bon, en tous les cas, nous, on a pris nos responsabilités, notre priorité a été la rénovation des écoles, 150 millions sur le mandat passé, mais il y a encore beaucoup de travail à faire, et donc, on n'est pas capable, à 40 degrés, d'assurer des conditions qui soient des bonnes conditions, et là on rejoint un problème de santé publique, et donc on va avoir le même propos avec Madame la Ministre, je crois. À 40 degrés, on peut pas laisser les enfants dans des écoles ni des enseignants, et donc on a décidé de fermer les écoles l'après-midi.
0: Oui.
16: On commence un peu plus tôt le matin, donc on fait 8h midi au lieu de 8h30, 11h30, un repas froid, et on demande aux parents de récupérer les enfants. Donc on adapte, on essaye de s'adapter. Mais à long terme, il va falloir vraiment des politiques qui soient cohérentes et dans le long terme, hein, parce qu'on est vraiment dans une inertie, je ne parle pas d'inaction, mais au moins d'inertie sur ces sujets qu'on connaissait. Et aujourd'hui, on nous annonce des baisses de subventions. Je discutais encore de cela avec le préfet il y a 3 jours. Il essaye de trouver des solutions pour nous aider à continuer à rénover lourdement nos écoles. Et je crois qu'il y a 2 types de subventions et d'investissements à faire. Les investissements lourds, quand on reconstruit une école ou quand on la rénove fortement. Et puis les investissements bon sens, les investissements low-tech, avec une peinture blanche sur le toit, avec des brasseurs d'air dans les classes, avec des ouvrants sécurisés pour qu'on puisse aérer chaque nuit. Hein, il suffit de mettre des grilles sur une fenêtre. Ça, c'est des petits investissements que l'on devrait aussi nous aider à faire pour permettre de s'adapter à ces périodes très compliquées.
0: Merci pour cette illustration de la manière dont vous vivez les choses à Tours. Record de température battue dans votre ville, comme à Poitiers d'ailleurs, Emmanuel Denis. Un mot de conclusion là-dessus, Stéphanie Rist, sur l'adaptation urgente. Et on en parle suffisamment.
11: Oui, aucun politique, je crois, ne dit pas qu'il ne faut pas adapter notre pays. Moi, j'appartiens à une majorité qui a doublé le budget de la mission écologie, et j'espère que ce débat aura lieu pour la présidentielle, et notamment de comment on finance cette transition écologique. Ça me paraît aussi important à chaque fois de rappeler aux politiques de expliquer comment ils financent cette transition.
0: Merci beaucoup, Madame Stéphanie Rist, ministre de la Santé. On retrouve les consignes d'usage toute la journée sur les antennes d'ici, et puis également sur ici.fr, et je retiens aussi ce discours de responsabilité collective que vous livrez ici dans Ma France. Merci beaucoup, Madame la Ministre. Un dernier mot avec vous, Emmanuel Denis, parce que vous parliez à Tours de la manière dont vous avez équipé ou adapté en tout cas les écoles. Votre ville envisage sérieusement cette transition climatique?
16: Oui, il y a en fait deux niveaux de réponse. Hein. Le niveau long terme, où là, c'est des gros investissements de rénovation et de reconstruction de certaines écoles. On a des écoles type Payron que l'on ne peut pas rénover. Et donc, on reconstruit, et là, on prend les concepts l'architecture bioclimatique, où avec des solutions de bon sens, avec des isolants de très haute performance, avec une orientation comme il faut, des surfaces surfaces vitrées, voilà, on arrive à maintenir des températures qui sont tout à fait acceptables, même pendant les périodes de canicule, sans climatisation. Et c'est important de le dire, c'est possible de construire sans climatisation aujourd'hui et d'avoir 15 degrés de moins qu'à l'extérieur quand il fait 40 et qu'on est en canicule.
0: Bah, on retient votre discours aussi en local à Tours, Emmanuel Denis, le maire de Tours. Nous sommes en édition spéciale.
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0: Jusqu'à 14h au cœur de cet épisode de chaleur intense, 42, 43 degrés attendus en de nombreux points du territoire. Et nous sommes avec notre consoeur Chloé Nabédian qui, après des années à la météo à France 2, continue de scruter le ciel, la nature qui émerveille, oui, mais la nature qui souffre profondément aussi en ce moment. Bonjour Chloé.
17: Bonjour Wendy, bonjour à tous.
0: Et merci vous aussi de nous éclairer sur cet épisode d'une intensité exceptionnelle. Je voudrais d'abord vous faire réagir parce que vous étiez à l'écoute des propos du maire de Tours, disant bah là la climatisation n'est pas forcément la politique de demain. L'adaptation justement, cette urgence de s'adapter dans les communes. Alors on parle pas nécessairement que des îlots de fraîcheur dans les écoles, mais ça c'est un point très important sur lequel vous travaillez notamment pour la Fondation pour la Nature et l'Homme.
17: Oui, c'est un point extrêmement important et même crucial. Aujourd'hui, on parle beaucoup d'atténuation des émissions de gaz à effet de serre qui sont absolument indispensables, mais on parle très peu finalement d'adaptation. Le premier plan d'adaptation imaginé par le gouvernement ne remonte qu'à 2024. C'était il y a 2 ans et on voit aujourd'hui que pratiquement rien n'a été mis en place. Et je suis tout à fait d'accord avec ce qu'a dit le maire de Tours. Aujourd'hui, on est totalement en capacité de construire différemment et de permettre à des bâtiments et à des nouveaux bâtiments de pouvoir déjà avoir une climatisation naturelle. D'ailleurs, dans les très vieilles bâtisses, dans les vieilles maisons, on arrive d'ailleurs à conserver le froid. Donc avant, les anciens construisaient aussi pour pouvoir se prémunir, soit du froid l'hiver, soit du chaud l'été. Mais là, avec la situation qui est en train d'arriver aujourd'hui, on ne peut plus faire l'impasse sur l'adaptation. Et moi, je trouve que aujourd'hui, le gouvernement, l'État ne sont pas du tout à la hauteur des enjeux. Il faudrait qu'il y ait des milliards qui soient mis sur la table pour permettre à la France de s'adapter.
0: On va parler de ces habitants, mais de cette nature aussi qui souffre profondément. Nous serons avec les pompiers sur les risques d'incendie et puis sur la faune, la flore, avec un représentant de la LPO qui nous dira comment nous pouvons aider cette nature. Vous nous éclairez donc sur cet épisode caniculaire en ce 22 juin 2026, Chloé Nabédian, qui pourrait entrer dans les annales. Ce pourrait être la journée la plus chaude jamais mesurée en France. On en est là.
17: Oui, on en est là. Alors, c'est déjà un événement historique, hein, puisqu'on n'a jamais eu une canicule avec une vigilance aussi étendue. Quasiment toute la France est en vigilance orange ou rouge. On n'a que 7 petits départements en jaune seulement. Et ça va probablement évoluer d'ailleurs à 16 heures avec d'autres départements qui pourraient basculer en rouge et en orange par rapport à la situation qui s'aggrave en fait un peu de jour en jour. Oui. C'est vrai que la semaine dernière, à chaque fois, on pensait que le pic c'était lundi, puis mardi, puis mercredi. Et là, on voit à chaque fois que ça s'étend et que ça dure dans le temps. Et c'est bien ça le problème, c'est que pendant plusieurs jours consécutifs, on pourrait dépasser les 40 degrés dans de très nombreuses villes en France. Et le pire, c'est surtout la nuit, des nuits qui sont absolument tropicales, où on atteint des 27-28 degrés.
0: Un plateau entre lundi et jeudi, on n'est pas encore dans le pic, hein, c'est ce que vous disiez, avec peut-être une baisse quand même attendue des températures à partir de vendredi, Chloé.
17: On attend effectivement une baisse qui pourrait s'amorcer par l'ouest vendredi. Il y aura encore beaucoup de départements en vigilance, hein, puisque pour l'est de la France, ça ne pourrait partir que dimanche, voire lundi prochain. Oui. Et les prévisions ne sont pas encore certaines à 100% pour la sortie de l'épisode. Donc on reste toujours très vigilant avec des valeurs qui vont rester quand même très élevées.
0: Vous étiez venu déjà nous parler notamment de votre podcast formidable qui est une ode à la nature, Amazing Chloé, de cette canicule. C'était une canicule très précoce au mois de mai. On est dans la répétition, mais dans une canicule très intense. Et on commence vraiment beaucoup là à la comparer à la canicule meurtrière de 2003. Est-ce que cette comparaison se tient en tout cas par l'intensité justement des températures ?
17: Elle se tient par l'intensité et par la durée surtout. C'est vrai que l'épisode de 2003 a duré pratiquement 2 semaines. Oui. Là, on voit que sur la durée, même si la canicule a été enclenchée il y a quelques jours seulement, les températures sont déjà très élevées, très chaudes depuis plus d'une semaine. Et là, on voit que la canicule va s'éterniser au moins jusqu'à ce week-end. Donc en termes de durée, c'est particulièrement marquant. En termes d'intensité aussi, on se rapproche vraiment des valeurs de 2003. Mais une chose à pas oublier, c'est qu'en 2003, c'était au mois d'août. On était en plein été. Là, on est à peine le 21-22 juin que déjà on a des températures dignes d'une canicule d'il y a 20 ans en plein mois d'août. Ouais. Et c'est là où ça doit interpeller, c'est-à-dire que ça confirme vraiment déjà les prévisions par rapport au changement climatique, à l'impact qu'on peut avoir sur la météo en France avec ces étés caniculaires qui pourraient donc démarrer dès le mois de mai, continuer jusqu'en septembre. Et ce qu'on vit aujourd'hui pourrait être un été assez classique finalement d'ici la fin du siècle. Et là, on pourra avoir des pointes non plus à 40, mais plutôt à 50 degrés. Ouais. Donc, il faut vraiment aujourd'hui en avoir conscience, absolument inciter. Et comme il y a les présidentielles qui arrivent, c'est là où on a notre rôle, nous, en tant que citoyens, d'imposer en fait que l'État prenne conscience de ça et agisse pour le bien des citoyens. Ce n'est pas un sujet politique, c'est un sujet de société, de santé, de protection des citoyens avant tout, et aussi pour la biodiversité qui nous entoure. Là, on sait tous qu'il y aura un effet sèche-cheveux au niveau de la végétation entre aujourd'hui et mercredi, puisqu'on a le vent qui va se lever, une humidité extrêmement faible et des températures qui vont dépasser les 30 degrés, et on pourrait avoir aussi la végétation qui brûle et qui fait une sécheresse ultra rapide d'un seul coup et qui pourrait totalement brûler.
0: C'est ça, ultra rapide et ultra précoce. Hein, c'est vrai que je ne sais pas où vous êtes là physiquement, mais vous connaissez bien le sud-ouest, notamment dans le Tarn. On a aujourd'hui des prairies qui ressemblent à l'état qu'elles devraient avoir à la fin du mois d'août. Hein, cet effet sèche-cheveux que vous évoquiez avec ce vent extrêmement, extrêmement chaud, qui ne concerne pas d'ailleurs que la France, toute l'Europe de l'Ouest vit avec ces chaleurs extrêmes, les Royaume-Uni en vigilance canicule rouge, ainsi que le Portugal, que l'Italie, bien sûr. Merci beaucoup, chère Chloé Nabédian, de nous avoir informés. Je renvoie nos auditeurs qui aiment cette nature, qui veulent l'aider, et on verra des conseils très très clairs avec la LPO tout à l'heure. Je renvoie à votre podcast Amazing Chloé sur les réseaux sociaux. Justement, vous mettez en lumière cette belle, si belle nature que nous devons protéger. Merci beaucoup, Chloé.
17: Merci à vous.
0: On se retrouve dans un instant, mais voici le foot.
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0: Et oui, car nous n'oublions pas notre journal du Mondial avec la voix, l'une des voix du foot et du Mondial. Pour ici, c'est Bruno Salomon. Bonjour Bruno.
18: Bonjour Wendy.
0: Finalement, il va être aussi question de météo, mais de possibles orages. Oui. C'est intéressant à suivre du côté de Philadelphie, où la France joue ce soir face à l'Irak. Bien sûr, on va en parler, mais on va déjà attaquer avec les résultats d'hier soir et de la nuit pour les retardataires.
18: Ouais, effectivement, dans le groupe G, avec l'Iran qui a tenu tête à la Belgique 0-0 et l'Égypte qui a battu la Nouvelle-Zélande 3-1. Les Égyptiens, Mossala, son premier de la poule, est quasiment qualifié. Dans la poule H, emmené par son très bon Yamal, hein, il faut le dire, l'Espagne a balayé l'Arabie Saoudite 4-0. Et dans l'autre match, je me permets de faire une petite pause.
0: Allez-y.
18: Voilà, on va aller se poser tranquillement. Je vous emmène au Cap-Vert. Et on va prendre les embruns un petit peu du Cap-Vert. Praia, allez. 90 000 personnes, une plage chauffée à blanc. Et là, tout d'un coup, 21e minute de jeu, le Cap-Vert marque le premier but de son histoire en Coupe du Monde. Kevin Lenini pour ce but, et ensuite derrière ce match face à l'Uruguay, 2-2, magnifique ambiance. Et l'excellente nouvelle pour le Cap-Vert, c'est qu'après avoir tenu l'Espagne 0-0 et avoir accroché l'Uruguay 2-2, ils se sont offerts avec deux petits points en poche. Les Cap-Verdiens, ils s'offrent la possibilité de croire à une qualification pour les 16e de finale si jamais ils venaient à battre dans le dernier match l'Arabie Saoudite.
0: Avec nous sommes aux States, aux États-Unis, où l'hymne américain résonne. C'est le call d'Amérique qui arrive dans notre journal du Mondial, Bruno.
18: Avec Nicolas Perronnet, l'homme qui nous fait vivre cette Coupe du Monde de l'intérieur. Pour ici, Nicolas, que vous allez retrouver pour le match ce soir, France-Irak, avec Charlotte Lorgeret et Pierre Clément à 23h. Mais comme d'habitude, comme toutes les journées qu'il passe là-bas du côté des États-Unis ou du Canada, eh bien Nicolas nous donne un petit peu de ses nouvelles. Et Nicolas, il a pensé à nous avec cette spéciale, bien évidemment, chaleur, où l'on prend un peu des nouvelles de tout le monde. Bah lui, il avait envie de nous envoyer un peu de fraîcheur, Nicolas.
19: Ah, salut Bruno, salut Wendy.
0: Salut.
19: Je sais que c'est insupportable, en tout cas j'imagine, la chaleur en ce moment en France. Alors je vous envoie un peu de fraîcheur. J'ai trouvé le spot pour voir les matchs du Mondial ici. Franchement, s'il y avait un concours des fanzones les plus folles, celle-ci, imaginez un écran géant, des transats, tout ça surplombant. Les chutes du Niagara, bah oui, ça existe ici à la frontière entre le Canada et les États-Unis. C'est le Niagara Park qui gère le site, qui a eu l'idée de faire ça. Comme ça, bah, vous regardez le match. Dès qu'il y a un arrêt de jeu, vous tournez la tête à gauche et puis bah, vous regardez les chutes. Et puis si vous voulez vous monter sur un bateau, vous allez vous faire tremper en bas en vous approchant des chutes. Allez, je vous envoie un peu de cette fraîcheur. Je sais que vous en avez besoin. Bon courage, les amis, et allez les Bleus.
0: Ah, ça nous fait du bien cette pause fraîcheur aux chutes du Niagara. C'est quelque chose.
18: Vous voyez, j'étais bien.
0: Mon Nièvre, on part quand même à Philadelphie, Bruno.
18: Ouais, effectivement, il faut quand même aller à Philadelphie puisque là-bas, c'est les orages qui pourraient nous tomber sur la tête. En portant, hein, je vous le rappelle, votre radio va ce soir vous proposer le match France-Irak à 23h jusqu'à 1h du matin. Ça, c'est l'horaire normal si tout se passe bien, car les Bleus pourraient donc devoir composer avec les risques d'orages qui planent en fin d'après-midi sur la principale métropole de l'État de Pennsylvanie. Comme le veut le protocole en vigueur lors de cette Coupe du Monde, la rencontre sera interrompue s'il y a des orages à moins de 13 km autour du stade pendant au minimum une demi-heure. Petite anecdote, pendant la Coupe du Monde des clubs la saison dernière, le match Chelsea-Benfica a été arrêté 2 heures. Ça peut peut-être vous emmener loin dans la nuit ce soir, cette petite histoire. Voilà pour le point météo. Côté football, une victoire et les Bleus auront le billet pour les 16e de finale en poche avec face à cette équipe d'Irak qui est une équipe assez faible sur le papier. Mais attention, bien évidemment, une rencontre où la star Kylian Mbappé va fêter par ailleurs à 27 ans sa 100e sélection. Et en toute humilité, Kylian, il est toujours content.
20: C'est toujours un plaisir de pouvoir avoir l'opportunité de jouer en sélection. Il n'y a pas plus grand que l'équipe nationale. Maintenant, une 100e, c'est un chiffre historique. Encore plus quand c'est en Coupe du Monde, qu'on a l'opportunité de jouer ce match-là. Donc, c'est sûr que ça va être spécial pour moi. Maintenant, l'importance et l'enjeu du match va primer. Surtout, on doit gagner pour se qualifier. C'est clair dans mon esprit. Le plus important pour moi, comme je l'ai dit, c'est d'amener mon équipe le plus loin possible de gagner la Coupe du Monde.
18: France-Irak, 23h, ce sera à vivre sur ICI avec Pierre Clément, Charlotte Lorgeret et Nicolas Perronnet.
0: Qu'est-ce qui nous attend ce soir?
18: Ah, ça va aller très très très vite, France-Irak, on vous l'a dit. Il y aura Norvège-Sénégal aussi à 2h du matin et on termine avec le groupe J. Jordanie-Algérie, 5h du matin, Argentine-Autriche, 19h.
0: Merci cher Bruno pour le journal du Mondial. On se retrouve dans ma France pour notre édition spéciale canicule pour vous informer, pour vous aider, pour vous recommander de l'aide, des visites aux plus vulnérables pour que vous traversiez au mieux ces vagues de chaleur. On va parler des écoles, comment les cours sont assurés, de la situation dans les urgences, des risques d'incendie et de la manière dont vous pouvez aider la nature qui est mise, vous le savez, à rude épreuve ces jours-ci. Ma France avec ICI et nos reporters mobilisés et notre information en direct également sur ICI.fr pour vous éclairer. En édition spéciale, on se retrouve donc dans quelques instants, chers auditeurs, après ceci.
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24: Vigilance rouge aujourd'hui pour les Hautes-Pyrénées et Pyrénées-Atlantiques, aujourd'hui et les jours prochains, avec peut-être une envie ou un besoin de se rafraîchir. Au-delà de l'hydratation, vous pouvez également vous rendre au stade nautique de Pau qui a rouvert ses portes ce lundi. La piscine Péguillan à Pau est également ouverte jusqu'à 19h. Des piscines sont aussi à votre disposition du côté de Lourdes, Tarbes, Nailles, Mourinx notamment. N'hésitez pas à vous y rendre. Il y a des points d'eau dans la ville de Pau pour remplir vos gourdes et boire un petit coup, ou pour vos animaux également, parce qu'à un moment donné, il faut bien qu'ils sortent. Une carte des points d'eau est à votre disposition dans la ville de Pau sur le site pau.fr. Des points d'eau également dans la ville de Lourdes pour vous hydrater en toute sécurité. Il y a des bornes, des fontaines publiques au lac de Lourdes, au jardin de Liou, sur la voie verte également, sur la vallée des Gaves. Les Gaves, c'est très tentant, mais surtout, baignade strictement interdite.
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0: Pour vous aider, alors que 49 départements sont en vigilance rouge, des records de chaleur ont été battus au petit matin avec des nuits jusqu'à 26, 27 degrés à Poitiers ou à Tours. Faisons attention aux autres, faisons attention à nous. En cet épisode intense, la ministre de la Santé, Stéphanie Ris, nous disait il y a quelques instants qu'un organisme, même jeune, en bonne santé, est éprouvé par ces nuits et ces jours compliqués à répétition. Elle évoquait ce chiffre d'appel au SAMU, aux urgences, en augmentation de 20 à 30%, et j'interrogerai dans quelques instants un médecin mobilisé aux urgences à Saint-Denis, Mathias Vargon. Mais j'évoquais ces jeunes qui se baignent de manière peu informée, souvent inconsciente, et qui risquent leur vie. 13 victimes ce week-end de noyades. Beaucoup d'adolescents, dans le Doubs par exemple, ils avaient 11 et 13 ans. Ils sont morts, noyés au niveau du parc Mico à Besançon, dans un coin réputé dangereux où la baignade était interdite, un temps que les Byzantins connaissent bien. Alexandre Rubin.
3: Cet habitant de Besançon préfère rester anonyme, il est encore sous le choc.
4: Ça fait toujours chier des gamins qui se noient.
3: Il vient sur les bords du Doubs presque tous les jours pour rafraîchir son chien.
4: Je pêche aliment, je nettoie un peu, je fais de la dépollution. Au vu de ce que je trouve, j'irai pas mettre les pieds dans l'eau. Il y a de la ferraille, des trous d'eau, des courants assez dangereux, et puis il y a beaucoup de munitions dans le Doubs. Obus, balles, mines.
3: Samedi matin, il était là lorsqu'il a vu un groupe de jeunes se baigner.
4: Après, je sais pas si c'est eux ou pas, mais bon, on les a prévenus qu'il fallait pas, mais bon, c'est des gamins, ils s'en foutent.
3: L'un de ses amis qui nous appelleront Julien s'est déjà baigné, lui, dans le Doubs, souvent même.
5: Je le fais tous les week-ends.
3: Malgré l'interdiction.
5: C'est un plaisir, ça permet de nager en pleine nature, et après, il faut être conscient des risques et pas nager là où il y a des rapides ou quoi que ce soit, en fait.
3: Selon lui, il manque des aménagements pour se baigner en sécurité à Besançon.
5: Il y a pas mal de possibilités sur des endroits où il n'y a pas de courant, où il y a déjà des bases nautiques qui sont mises en place, donc pourquoi pas aménager une zone à la baignade. Les piscines, ça reste un accès payant et c'est pris d'assaut par les familles. Pour moi, je préfère me baigner dans un cadre naturel que d'aller m'enfermer dans une eau remplie de chlore et de gosses qui courent partout.
3: Une demande reprise au niveau politique, appuyée par les groupes d'opposition à la mairie.
0: Voilà, ces réactions d'habitants de Besançon face à ces comportements en apparence joyeux et festifs, trouver la fraîcheur, mais à quel prix parfois. Et nous sommes en direct avec Mathias Vargon, chef de service des urgences et du SMUR de l'hôpital de La Fontaine à Saint-Denis. Bonjour docteur, merci d'être avec nous. Mathias Vargon, qui n'est pas là pour l'instant, mais qui va nous rappeler. Il est mobilisé, au cœur évidemment de ces services d'urgence. On vous parlait d'une hausse de 20% des appels d'urgence. On va revenir sur ce qui se passe justement dans les activités hospitalières. Et je n'oublie pas la manière dont les équipes pédagogiques, les professeurs, les premiers évidemment, avec leurs élèves, traversent cette période de canicule, jusqu'à 42 degrés à l'ombre selon Météo France dans certaines régions les plus rouges. Dans l'éducation nationale, 845 écoles et collèges sont fermés, 1800 aménagent leurs horaires, voilà ce qu'a précisé le ministre de l'éducation nationale Édouard Geffray. Et nous sommes avec vous qui êtes professeur Jean-Rémy Girard et président du syndicat le SNALC. Bonjour Jean-Rémy Girard.
6: Bonjour Wendy Bouchard.
0: On entendait tout à l'heure la ministre de la Santé applaudir finalement la politique très locale de l'adaptation des ouvertures, des fermetures, des aménagements d'écoles face à cet épisode. Est-ce que pour vous, il fallait un protocole plus clair sur ces consignes et ces dispositifs adaptés dans les écoles ?
6: Oui, bien sûr qu'il fallait un protocole plus clair. C'est déjà ce qu'on demandait l'an dernier, quand on a eu une vague de chaleur exactement à la même époque. En fait, plus il y a de prise de décision locale, plus ça repose sur les épaules d'un prof, d'un préfet, d'un maire, oui, etc., plus il y a de chances qu'on ait des trous dans la raquette et qu'éventuellement, il y ait un endroit où on fasse pas du tout ce qu'il faut faire. Enfin, aujourd'hui, à 90% du territoire, il fait très très chaud. Il n'y a pas non plus des différences remarquables, j'allais dire, entre une ville et une autre, une école et une autre.
0: Ouais, elle évoquait des écoles qui sont plus ventilées que d'autres, qui sont plus fraîches que d'autres, mais vous considérez-vous qu'on fait prendre un risque, qu'on fait courir un risque à la fois aux élèves accueillis et aux équipes pédagogiques ? Jean-Rémy, ah, on vous a perdu. Il y a un télescopage de ligne manifestement. Ouais, allez-y Jean-Rémy, pardonnez-moi.
6: Oui, voilà, est-ce que vous m'entendez ?
0: Très bien.
6: Oui, je disais, s'il y a des écoles qui sont climatisées, il en existe, mais très très très très peu. Là, effectivement, on peut tout à fait faire venir les élèves, mais la plupart du temps, faut arrêter de croire que parce que l'orientation est nord-ouest plutôt que sud-est, ça va faire une grande différence. Une fois encore, les gens qui prennent les décisions ne sont pas dans les écoles, il faut quand même s'en rappeler.
0: Avec des classes à 33 degrés, dont la température grimpe encore, évidemment, quand elles sont pleines. On va prendre l'exemple d'Aix-en-Provence, sur ici, où les enfants passent leur journée à subir ces fortes chaleurs. C'est un reportage de Thomas Bonnet.
8: Pas facile d'aller à l'école depuis plusieurs jours pour Aglaé, 11 ans.
25: Quand on rentre dans la classe, on a très chaud, on a moins envie d'aller à l'école.
8: Et pourtant, l'école Salier, au centre-ville d'Aix, est équipée de ventilateurs pour lutter contre la chaleur.
25: Mais il y a du vent que sur la moitié de la classe, du coup, on a quand même très chaud et il fait très chaud.
8: Les conditions d'apprentissage sont donc délicates pour la petite fille et sa copine Eleanor.
25: C'est plus difficile de se concentrer puisque tu penses que à qu'il fasse chaud et du coup d'oublier un peu ce qu'il faut savoir.
8: Alors que faire quand on est parent ? Utsima essaye de donner des conseils à sa fille pour résister à la chaleur.
1: C'est vrai qu'on s'assure en début de journée que les enfants partent bien avec une gourde qui soit une gourde d'eau fraîche et on leur rappelle de remplir cette gourde aussi souvent que possible durant la journée. Mais mis à part ça, peu d'autres conseils à donner.
8: Ces derniers jours d'école avant les grandes vacances s'annoncent irrespirables en classe. Les températures vont rester caniculaires au moins jusqu'à la fin de la semaine.
0: Et vous aussi, comme professeur Jean-Rémy Girard, vous qui êtes président du SNALC, le syndicat pour les écoles primaires, mais aussi les collèges et les lycées, vous subissez. Est-ce que vous considérez qu'en primaire, justement, les profs aujourd'hui font office de garderie, pour être clair ?
6: Alors, oui, bien sûr. D'ailleurs, de toute façon, on fait office de garderie dans de nombreux endroits où finalement, on dit que aux parents de ne pas amener leurs enfants, s'ils peuvent ne pas les amener. Et ce qui est problématique, c'est qu'on n'a même pas dans chaque école une salle fraîche pour pouvoir accueillir les enfants. Il faudrait déjà commencer par ça, par une salle fraîche, juste pour faire l'accueil. Enfin, là, aujourd'hui, on n'est pas à savoir si on va arriver à faire cours ou pas. On ne va pas faire cours quasiment de la semaine dans la plupart des écoles de France. Il faut quand même qu'on s'en rende compte.
0: Oui, là, on parle des élèves en école primaire. On n'oublie pas les lycéens, les oraux du bac qui devaient se dérouler de manière nationale normalement dès aujourd'hui ne le seront pas. Elles sont aménagées, ces épreuves, pour les académies de Bordeaux, de Lyon, de Montpellier, de Nantes et de Poitiers, où ces oraux seront remportés et reportés de quelques jours. Mais quid, par exemple, de l'académie de Normandie où il fait très chaud, de Paris, Versailles, qui n'est pas concerné. Que dites-vous de cette politique, là encore, Jean-Rémy Girard ?
6: Alors, il y a des calendriers académiques sur les épreuves orales, donc ça n'a pas forcément commencé en Ile-de-France aujourd'hui, donc c'est pour ça qu'il n'y a pas forcément d'annonce.
0: D'accord.
6: Maintenant, c'est très important, effectivement, non seulement de repousser, comme on a dit au départ, l'après-midi, mais il faut quand même rappeler que nous, dans nos lycées, qui sont les centres d'examen, on n'a pas la possibilité d'ouvrir les fenêtres la nuit. C'est-à-dire, le seul moyen qu'on a de faire descendre la température, il n'est pas à notre disposition. Donc, la question va quand même se poser très rapidement sur la chaleur qu'il va faire également le matin, parce que c'est pas forcément sûr qu'on va pouvoir maintenir des températures juste correctes pour les candidats. Je pense aussi au diplôme national du brevet,
0: bien
6: avec
0: sûr,
6: l'épreuve de français. Vendredi matin, non,
0: vendredi
6: matin. Ouais. Moi, je suis pas sûr qu'on pourra la faire passer dans de bonnes conditions. On a alerté le ministre samedi dernier. On va voir s'il y a des décisions qui sont prises ou pas là-dessus, en fonction de l'évolution des prévisions météorologiques. Ouais. Parce que si jamais ça reste sur un plateau dans pas mal d'endroits, c'est pas certain que vendredi on soit dans des salles qui permettent de faire passer l'épreuve.
0: Bien sûr.
6: Il faudra peut-être la reporter dans ces cas-là.
0: Ah,
6: ce
0: voilà.
6: qu'on a déjà fait, il faut le rappeler, en 2019.
0: Vous êtes en situation de vigie. Voilà, on évoquait la canicule de 2003, mais il y en a eu une aussi sévère en 2019. Jean-Rémy Girard, professeur de français, président du SNALC, pour la manière dont les professeurs, notamment, s'organisent dans ces fortes chaleurs.
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0: Et nous sommes avec Mathias Vargon, chef de service des urgences et du SMUR de l'hôpital de La Fontaine à Saint-Denis. Bonjour, bonjour Mathias Vargon.
2: Bonjour.
0: Nous recevions il y a quelques instants la ministre de la Santé, Stéphanie Rist, qui évoquait une hausse moyenne des appels aux urgences entre 20 et 30% pour ces appels d'urgence. Est-ce que c'est à peu près les proportions que vous chiffrez pour votre département Seine-Saint-Denis ?
2: Alors, c'est les appels au SAMU.
0: Les SAMU, absolument.
2: Les urgences, on ne reçoit pas les appels, on reçoit des patients. Pour l'instant, il n'y a pas une énorme augmentation d'activité. On s'attend à ce que l'activité augmente à partir d'aujourd'hui ou de demain, une fois que les gens auront passé plusieurs nuits de canicule, en fait.
0: Oui, avec ces chaleurs accumulées qui affaiblissent, et ça, on l'évoquait aussi, les organismes du plus petit, du plus jeune au plus âgé. Là, pour le coup, on est tous à peu près égaux face à cette intensité caniculaire, Mathias Vargon.
2: Pas complètement quand même. C'est les patients les plus âgés et ceux qui sont polypathologiques, et puis les patients les plus jeunes qui vont le plus souffrir de la chaleur. Si tant est qu'on fait pas de bêtises, quoi. Évidemment, ceux qui vont courir maintenant à sourcils dehors. Oui, mais c'est les patients qui ont des pathologies et qui prennent beaucoup de médicaments aussi, qui peuvent être plus à même de souffrir de cette canicule et de venir aux

0: des gens qui viennent un peu en bout de course, en fait, hein, avec une décompensation de leur pathologie habituelle.
1: Ouais, bien sûr. C'est une vague rouge qui nous rappelle la tragédie de 2003, 15 000 morts emportés par cette canicule terrible. Les spécialistes météo le disent, on compare par l'intensité ce que nous vivons à ce passif terrible. Mais est-ce que vous diriez, vous, au cœur du réacteur hospitalier, que les autorités ont changé vraiment drastiquement de politique depuis ce drame?
0: Alors, pas tout à fait. En fait, pour ce qui est des personnes âgées, notamment celles qui sont institutionnalisées, dorénavant, on fait attention à leur hydratation ou à leur hyperhydratation. Il y a des salles rafraîchissantes normalement dans les EHPAD. Donc, j'espère qu'on ne va pas se retrouver dans la situation dans laquelle on était en 2003. Et en plus, en 2003, c'est tombé aux alentours du 15 août pour aggraver le tout.
1: Oui.
0: Par contre, les hôpitaux, eux, ne sont pas mieux équipés, ou pas beaucoup mieux équipés qu'en 2003 pour tout ce qui est rafraîchissement et climatisation. Hein.
1: Ça, c'est terrible. C'est-à-dire que, par exemple, votre hôpital de La Fontaine, est-ce qu'il y a une climatisation suffisante, à la fois pour vous, soignants, et, y compris pour les patients dans les chambres? On en est très loin.
0: Alors, on en est assez loin, mais c'est valable chez moi comme c'est valable dans d'autres établissements. Oui. En fait, on a cru, comme beaucoup de gens, hein, que la climatisation n'était pas nécessaire. On a rafraîchi ces établissements, mais ce rafraîchissement, au-dessus d'une certaine température, il ne change pas grand-chose puisqu'il fait baisser la température que de quelques degrés. Et puis, même notre équipement de climatisation, il n'est pas toujours fait pour résister à des températures extrêmes. C'est fait pour résister
1: bien
0: à 32 degrés, pas à 40 degrés.
1: Merci.
0: Donc, on ne sait pas jusqu'où on va.
1: Oui, mais écoutez, merci beaucoup. Bon courage pour affronter avec toutes vos équipes ce qui pourrait vous attendre dans les jours qui viennent. Mathias Vargon, chef de service des urgences et du SMUR pour l'hôpital de La Fontaine en Saint-Denis. Nous sommes à Saint-Denis, nous sommes en édition spéciale jusqu'à 14h. Il est 13h44. Emma France est aussi auprès de vous pour vous donner des conseils de prudence dans les transports, car hier, le patron de la SNCF, Jean Castex, invitait les voyageurs les plus vulnérables, on en parlait à l'instant avec Mathias Vargon, à éviter de prendre le train, parce qu'il ne peut pas écarter des incidents sur le réseau qui est mis sous tension par les fortes chaleurs, d'où des suppressions de trains pour beaucoup préventives. Mais qu'est-ce que ça donne? Bonjour Valentin Bertrand.
2: Bonjour Wendy, bonjour à tous.
1: Vous trouvez pour ici, Valentin, à la gare Saint-Lazare, à Paris?
2: Ah oui, il fait chaud à cette heure-ci, très chaud même. Je regarde mon thermomètre, il indique 42,8 degrés.
1: Ouf,
2: dans ces conditions, l'attente semble interminable pour Tess.
3: Attendre sur un quai en petite banlieue, encore une fois, quand on n'a pas d'ombre et pas de place pour s'asseoir, c'est un peu compliqué, même avec un petit éventail. Et on a envie de prendre ce train parce qu'on a besoin d'aller travailler, donc c'est un peu compliqué. Après, il y a la clim dans le train, donc on ne peut pas se plaindre de tout.
2: Encore faut-il que le train soit au rendez-vous, celui de Sandrine a été annulé.
4: C'est très compliqué physiquement. J'ai mon train qui est supprimé, donc j'attends pour avoir le prochain train. Là, à Saint-Lazare, j'en ai pour 2 heures de trajet.
2: À peine arrivé, tous se demandent déjà comment rentrer ce soir. Consultant en informatique, Rassim compte lui faire des heures supplémentaires.
5: Je vais essayer de rester un petit peu plus tard et je ferai autre chose entre temps et rentrer vers 19h, j'irai tranquillement.
2: Et pour soulager un peu ces voyageurs en sueur, 2 palettes de bouteilles d'eau sont en train d'être distribuées, notamment ce matin par la présidente de la région Île-de-France.
6: Merci beaucoup, madame.
7: Oui, bien sûr.
2: Valérie Pécresse qui le reconnaît, les voies ferrées atteignent là leurs limites.
8: Le réseau de transport, en cas de très grosse chaleur, il est mis à rude épreuve. Un rail ne supporte pas une chaleur au-dessus de 50 degrés. Or, à la fin de la journée, aujourd'hui, eh bien, les rails seront en surchauffe. Il y aura des trains qui ne pourront pas circuler. Nous faisons tout pour que le service soit le plus complet possible.
2: Et il est déjà acté qu'environ 10% des trains ne pourront pas circuler aujourd'hui.
1: Merci beaucoup Valentin Bertrand. Si vous pouvez ajourner vos voyages, vous l'avez bien compris, on n'est pas à l'abri d'un risque sur le réseau face à ces fortes chaleurs en période de canicule. J'ajoute aussi que plusieurs régions sont concernées par une dégradation de la qualité de l'air dans le nord, le centre, l'est et le sud, les villes de Rennes, de Saint-Brieuc, de La Rochelle, d'Auch, de Pau, de Tarbes, mais aussi les Paris et la région parisienne sont aussi largement concernées. 13h46.
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1: Alors que nous ne sommes pas les seuls à souffrir de cet épisode qui touche une partie de l'Europe de l'Ouest, le Portugal, l'Espagne, l'Italie, la Belgique, les Pays-Bas, l'Allemagne et la Grande-Bretagne qui sont aussi terrassés par ces températures. Valentin les évoquait, 42, 43 degrés à l'ombre aujourd'hui, mais aussi mardi, mercredi ou jeudi. On n'attendrait pas une baisse drastique des températures au moins avant vendredi. Et nous sommes avec un représentant de la Fédération nationale

0: Des sapeurs-pompiers de France. Lieutenant-colonel Jérôme Bonafous est avec nous pour nous éclairer là aussi sur les dangers de la nature. Bonjour, colonel Bonafous.
1: Bonjour.
0: Nous parlions des noyades tout à l'heure, risque terrible, mais vous n'oubliez pas les feux de forêt qui sont aussi, dans ce contexte, l'une de vos immenses inquiétudes, Jérôme Bonafous.
1: Oui, exactement, parce que, bon, comme vous l'avez dit depuis... quelques jours sur vos antennes, on est confronté à un épisode de canicule inédit à cette période et qui, avec malheureusement les fortes pluies qu'on a eues au printemps dernier, ont fait pousser ce qu'on appelle la biomasse.
0: Oui.
1: Ce qui fait que donc c'est l'herbe qui est en partie basse de la végétation, qui est en train de se dessécher énormément et qui, en cas de risque de départ de feu, donc nous crée des problèmes et puis peut générer de gros incendies.
0: C'est pour ça que vous travaillez. Oui. On rappelle, Jérôme Bonafous, que 90% des feux sont d'origine humaine et j'imagine que c'est la raison pour laquelle vous travaillez étroitement avec les élus locaux, avec les préfets justement, pour un certain nombre de recommandations ou d'interdictions d'usage dans ces zones.
1: Exactement, hein. À titre d'exemple, en ce moment, donc vu les températures qu'il y a dans le sud, puisque moi je travaille dans le département de l'Hérault.
0: Très bien.
1: Les travaux, notamment de moissonnage, sont interdits à partir de 11h, puisqu'on sait que à partir de 11h jusqu'après midi, 16h-17h, c'est là où le risque d'éclosion est le plus important. Et qu'en pensant ces engins, en faisant des travaux agricoles, on peut donc faire des étincelles et générer un départ de feu.
0: Bien sûr. Vous évoquiez l'Hérault où vous êtes. Dans le Gers, des arrêtés préfectoraux recommandent, par exemple, d'équiper les moissonneuses et les tracteurs d'extincteurs et de vérifier régulièrement si les machines ne sont pas en surchauffe. Hein. Le travail est rendu difficile par tout cela pour vous. Et la prévention, c'est une histoire collective. Cet appel à la responsabilité collective, elle ressort depuis ce début d'émission avec la ministre de la Santé. C'est aussi ce que vous dites sur nos antennes, lieutenant-colonel Bonafous.
1: Tout à fait. Hein. Nous, ça commence déjà en début d'année, puisque faut savoir qu'un feu, pour qu'il se développe, il faut qu'entre guillemets, il a mangé, c'est-à-dire qu'il faut qu'il ait du potentiel calorifique, donc des herbes qui brûlent. C'est vrai que le débroussaillement est extrêmement important, puisque on a bien vu sur tous les grands feux qui ont touché le sud de la France que lorsqu'on était sur des zones qui étaient débroussaillées, donc le feu se propager au moins vite. Après, il y a des gestes toujours pareil, basiques, mais qu'on rappelle à chaque fois, hein, c'est de ne pas jeter son mégot par la fenêtre, hein, même si malheureusement les véhicules ne sont plus équipés de cendriers, et puis surtout ne pas faire des barbecues, et puis faire attention, et surtout, ce qui est très important, surtout à cette période avec la canicule, c'est que dès qu'on voit une fumée, il ne faut pas hésiter à faire le 112,
0: c'est ça.
1: ou 18.
0: Et voilà. Oui, il vaut mieux prévenir, il vaut mieux
1: vous... secours pour rien, plutôt voilà. Que attendre que le feu se soit installé.
0: Et ben ça, c'est une très, très belle consigne aussi que vous faites partager aux auditeurs. Merci Lionel Colonel Bonafous pour la Fédération Nationale des Sapeurs-Pompiers de France. La nature, merci. On l'évoquait, merci beaucoup. Les animaux souffrent aussi, nos animaux domestiques évidemment, qu'il faut rafraîchir, hydrater avec de la nourriture humide en particulier. Les animaux de ferme sont aussi concernés. Dans les élevages, les vaches par exemple ont beaucoup de mal. Et dans le Périgord, Florent Claudel, qui est éleveur laitier de vaches Primolstein, a allumé des brumisateurs et le ventilateur pour les soulager. Mais il fait tellement chaud que ça ne suffit pas, Jeanne de Butler.
2: Les vaches sont regroupées dans un coin du hangar sous le brumisateur. Un ventilateur géant projette de l'eau sur leur dos.
3: Quand je les vois comme ça, je suis inquiet parce que elles devraient être couchées, se lever, manger. Et quand elles sont debout à piétiner, à attendre, elles souffrent. Donc tout le monde essaye de faire au mieux parce que honnêtement, une vache, c'est comme un être humain. C'est pareil.
2: Au fond, il y en a une qui respire fort, la bouche ouverte.
3: En fait, plus elle respire, plus ça se ventile toute seule, en fait. Et entre elles, et après, elles se mettent par groupe aussi pour trouver le courant d'air idéal pour être un peu plus au frais, quoi.
2: Florent rajoute de l'eau dans les abreuvoirs. Depuis le début des grosses chaleurs, il fait des allers-retours pour les surveiller.
3: Une vache, elle est bien entre moins 5 et 20 degrés, quoi. Bon, après, 30, en Nouvelle-Aquitaine, on est habitué, mais quand on tape les 40 pendant 15 jours ou 3 semaines, ben, voilà, je dirais que 5-6 jours ça va aller, mais après à force non, c'est compliqué pour elles, quoi.
2: Comme les humains, les vaches mangent moins et elles produisent moins de lait.
3: Ça y joue surtout, on a perdu entre 2 et 3 litres de lait par vache, hein. Il y a presque 100 vaches à traite, donc ça va vite, hein.
2: Ce qui l'inquiète surtout, ce sont les nuits de plus en plus chaudes. Comme les humains, c'est à ce moment là qu'elles récupèrent.
0: Et cette nature qui souffre, on l'observe aussi et on la plaint. Cédric Marteau, vous qui êtes directeur général de la LPO, la Ligue de protection des oiseaux. Bonjour Cédric.
4: Bonjour, Wendy Bouchard.
0: Oui, on la plaint, mais on peut agir pour aider les animaux et la faune sauvage en particulier. Et je voudrais vous faire réagir à ce qu'un certain nombre d'auditeurs nous témoignent, c'est que les après-midi, notamment dans les zones les plus champêtres, sont très silencieux. On n'entend plus, on ne voit plus les oiseaux en ce moment.
4: Alors effectivement, là, les oiseaux qui sont en plus en période de reproduction, c'est-à-dire en période de plus grande fragilité, Bah évidemment, doivent faire face à la chaleur. Donc, les adultes se cachent et malheureusement, les poussins tentent de survivre. Les plus impactés sont les hirondelles, les martinets. Ils nichent directement sous les toits, dans les granges. On a entendu cet agriculteur qui témoignait. Et malheureusement, les jeunes ont tellement chaud sous les toits que souvent, ils se jettent complètement du nid, hors du nid, alors qu'ils ne sont évidemment pas encore volants. Ça, c'est vraiment le premier constat que l'on observe sur ces jeunes oiseaux. Le deuxième effet, évidemment, c'est d'autres espèces comme les grenouilles, les crapauds, les batraciens, qui voient leur milieu complètement s'évaporer, c'est

0: Asséchés et donc qui n'arriveront pas à finir leur cycle de reproduction. C'est le cas des têtards et d'un grand nombre de poissons également.
1: Je reviens sur votre exemple des martinets alors, ou des hirondelles. Si on en croise des petits, des blessés, il y a les centres de faune sauvage qui récupèrent aux alentours de votre commune ces animaux. Mais quand on en croise, qui ont souvent le bec ouvert, comment on peut les aider, ces oiseaux, en ces périodes caniculaires?
0: Alors vraiment, en ce moment, on met de l'eau. Vraiment, c'est très très simple, on peut tous le faire. Ça peut être dans un square en ville, ça peut être évidemment dans nos jardins, ça peut être sur un balcon, une coupelle d'eau, et vous allez pouvoir observer hein, ces oiseaux qui cherchent ces points d'eau et vont venir se rafraîchir. On change l'eau plusieurs fois par jour si on en a les moyens. Sinon, c'est pas très très grave. L'important, c'est mettre des points d'eau. On peut tous le faire et c'est vraiment très très très utile. C'est-à-dire que l'on voit hein, que ces oiseaux qui sont prostrés dans nos haies, dans les arbres, oui, etc. Ben, dès qu'on voit un point d'eau, ils vont évidemment s'approcher pour s'hydrater. Ils sont comme nous, ils ont vraiment besoin de boire, donc il faut absolument le faire.
1: Et même chose dans un jardin pour la faune sauvage et plus terrestre, hein, laisser de l'eau, ça a son importance pour abreuver les hérissons, les renards, et là encore, c'est la technique très simple de la coupelle, Cédric Marteau.
0: Oui, exactement, ça sera très surprenant si vous pouvez les observer, vous verrez toute une faune qui va se déplacer. C'est les abeilles, c'est évidemment tout le cortège d'insectes, c'est le hérisson, vous l'avez cité, mais aussi ça peut être des animaux qu'on ne croit pas avoir dans son jardin. Oui. Ça peut être le renard, ça peut être le blaireau, qui cherchent ces points d'eau et qui vont venir. Évidemment, la coupelle, c'est le minimum. Si on peut créer un petit réservoir d'eau, une petite bâche, plus grand, un couvercle, vous voyez, un couvercle de poubelle, ces grandes poubelles de 100 litres noirs, on les retourne, on les remplit d'eau et immédiatement, ça fait son effet fraîcheur pour sauver la faune sauvage.
1: Et ça évite aux animaux sauvages de se noyer de surcroît. Est-ce qu'on les nourrit, les animaux, en dehors de les abreuver, Cédric?
0: Non, on ne les nourrit pas. Les animaux, aujourd'hui, n'ont pas besoin du tout de nourriture. On a beaucoup de larves, beaucoup de protéines disponibles. Donc, il n'y a pas de nourriture. On n'est pas en période d'hiver. Pas de nourriture. Si on trouve des poussins, et notamment martinets et hirondelles, qui sont ceux qui, aujourd'hui, viennent gonfler vraiment tous les centres de soins, on les ramasse, on les met dans des cartons au frais et on va sur le site de la LPO. Il y a tous les centres de soins proches de chez vous qui peuvent être contactés et une organisation va se mettre en place pour venir les récupérer, les alimenter. Ça, c'est les professionnels des centres de soins qui le font. Mmh. Les hydrater, et ce sont pas des oiseaux malades, ce sont juste des oiseaux qui ont des coups de chaud, hein, comme ça peut nous arriver évidemment, et donc ils vont repartir. Le taux de survie est très très fort, il faut le faire.
1: Autre chose, hein, il arrive qu'on retrouve des oiseaux par terre où ils se sont assommés, où ils ont eu chaud, ce n'est pas nécessairement un oiseau mort.
0: Non, ce ne sont pas forcément des oiseaux morts, c'est des oiseaux en difficulté, hein, qui ont besoin de s'hydrater. Alors on le voit, si on voit que c'est vraiment un petit coup de chaud qu'on a à faire, par exemple, à un merle, on peut le mettre dans un carton, tente de lui mettre un peu d'eau, et puis on voit s'il repart. Des fois, ça peut être vraiment des toutes petites choses. Si ce sont des oiseaux qui ne sont pas complètement emplumés, c'est-à-dire des poussins, hein, là, il faut absolument les diriger vers les centres de soins.
1: Oui. Je sors un peu de votre zone de compétence. Pas votre compétence, mais en tout cas de ce que fait la LPO. Parce que je ne voudrais pas oublier les animaux qui sont dans les refuges. Faire un appel aussi aux bénévoles qui peuvent donner quelques minutes de leur temps, même en grande chaleur, justement pour aller aider les refuges qui sont en ce moment surchauffés dans des locaux où les chenilles sont parfois très mal exposées. C'est important ça, Cédric Marteau, parce qu'on parle de responsabilité collective de tout à l'heure, mais de ne pas oublier ces animaux qui souffrent dans les écuries ou dans les chenilles aussi.
0: Oui, exactement. Il y a évidemment, c'est tout le vivant hein, aujourd'hui qui est en souffrance, et donc on peut vraiment donner la main. Je pense que c'est aussi un acte de contact avec la nature, et puis notre sensibilité, c'est aussi ce que nous devons faire en termes d'éthique. On a toujours proche de chez nous un moyen de donner la main. Et je crois que dans cette période de difficulté que l'on rencontre et qui risque de se répéter, il convient de s'habituer à aller aider aussi bien la faune domestique que la faune sauvage.
1: Alors justement, un dernier petit mot en cet épisode de canicule intense et de ces canicules à répétition. Quel message porterez-vous aux politiques qui sont à l'écoute, Cédric Marteau, pour le compte de la LPO?
0: Je pense que c'est l'urgence à agir. Je pense qu'aujourd'hui, on ne peut plus se cacher en imaginant que probablement on va trouver des solutions et que ça ne va pas nous arriver. On est complètement dans la crise climatique.

0: Il y a urgence, il y a encore des correctifs à apporter, hein. Il y a des haies à planter, les haies permettent de stocker plus d'eau pendant l'été, par exemple, c'est des choses très très simples. Il y a évidemment la création de mares, toutes les communes peuvent le faire, il y a la transformation du modèle agricole, on ne peut plus travailler sur un schéma d'irrigation, on manque d'eau industrielle, d'eau agricole, d'eau potable, et on en manque d'eau de manière commune, aussi bien nous en tant qu'humains, mais évidemment avec le cortège du vivant. Et donc, il faut revoir l'ensemble de ces politiques. Des solutions sont sur la table. Des chercheurs travaillent sur ces thématiques. Il faut vraiment avancer et on espère être réunis rapidement pour reprendre le chemin de la transition.
1: Merci beaucoup, Cédric Marteau, directeur général de la LPO. Et merci à vous de nous avoir suivis. Toutes les informations qui continuent en direct sur ici.fr et à 14h dans quelques instants autour de cet épisode d'une intensité exceptionnelle ce 22 juin qui pourrait rentrer dans les annales comme la journée la plus chaude.
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1: Vous écoutez ici, il est 14h. Merci de votre fidélité et de votre écoute. Voici toute l'info, elle vous est présentée à 14h par Marine Legénie.
5: La plainte d'août 2025 n'a pas été traitée comme une procédure prioritaire dans le Gers. C'est la principale information du rapport dévoilé en fin de matinée sur l'affaire Liana. Qu'est fait la lumière donc sur les dysfonctionnements et les erreurs individuelles dans le traitement du principal suspect, Jérôme Barrella, déjà visé par des plaintes, notamment celle-ci donc, déposée par une mère de famille pour le viol de sa fille de 11 ans. L'urgence n'a pas été prise en compte, ni par la brigade de gendarmerie de Lectour, ni par le substitut d'Oche. Détail sur ici.fr. La canicule, on vient de l'entendre avec cette émission spéciale Ma France, avec cette nuit des records absolus battus dans certaines villes, des températures nocturnes jamais mesurées, tout moins confondu, 24,8 degrés à Tours, 24,6 degrés à Poitiers ou encore 23,2 degrés à Saint-Nazaire. Près de 50 départements sont en vigilance rouge, 40 en orange, 90% de la population française est exposée à ces chaleurs extrêmes. Dans ces conditions, la Fédération française de sauvetage et de secourisme lance un appel. Baignez-vous où c'est aménagé, sinon n'y allez pas. Il y a eu 13 noyades mortelles ce week-end. Côté transport, un train sur 10 est supprimé en Île-de-France de manière préventive. De manière générale, la SNCF recommande aux plus vulnérables d'éviter les voyages. Une nouvelle cellule interministérielle de crise se tient dans la journée. Et puis la Coupe du Monde de foot, les Bleus vont tenter ce soir à 23h heure française de se qualifier pour les 16e de finale. L'équipe de France affronte l'Irak. Ce sera à Philadelphie.
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5: Pyrénées-Atlantiques et Hautes-Pyrénées en vigilance rouge pour phénomène canicule et également vigilance jaune pour phénomène orage. Depuis le début de la journée, les températures ne cessent d'augmenter. Sur les coups de 17h, à Pau sont attendus 40 degrés, à Lourdes 38, Tarbes 39, Orthez 40 degrés, à Larens 36 degrés, à Mourinx 39 degrés avec un risque d'orage du côté de Larens et de Lourdes. Soyez extrêmement prudents et restez à l'écoute d'ici Berne Bigorre.
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0: Sexual Healing de Marvin Gaye. Ouh, qu'est-ce qu'elle rajoute de la température, cette chanson. Alors, il faut savoir que les paroles de cette chanson n'ont pas été écrites par Marvin lui-même, mais par un de ses amis qui a eu l'idée de cette chanson, car il avait trouvé des dessins sadomasochistes dans l'appartement de Marvin. Et la première chose qu'il lui a dite, c'est « T'as vraiment besoin d'un remède sexuel ?» Et si vous traduisez en anglais, ça donne « Sexual Healing », qui plus tard s'écoulera à plus de 4 millions d'exemplaires vendus dans le monde. Voilà. Petite anecdote que je trouvais sympa à vous partager et que vous allez pouvoir ressortir quand vous réécouterez cette musique.
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1: Les Pyrénées-Atlantiques et les Hautes-Pyrénées sont en vigilance rouge dès ce lundi midi. On vous en parle très régulièrement sur l'antenne d'ici Béarn Bigorre. C'est un petit peu aussi notre mission de vous informer, de vous tenir au courant. Si vous avez une question, une interrogation, un souci, il y a un numéro canicule info-service qui est gratuit et qui est ouvert à toute la population de 9h à 19h. C'est le 0800 06 66 66. De manière générale, il faut s'hydrater régulièrement, continuer à manger, alors pas des choses trop grasses évidemment, mais il faut continuer à s'alimenter, c'est très important. Rester dans un endroit frais, éviter les sorties aux heures les plus chaudes, on limite évidemment les activités sportives et physiques. Prenez des nouvelles des personnes vulnérables et en cas de malaise, n'hésitez pas à composer le 15. Renseignez-vous auprès des municipalités également pour avoir des infos concernant les écoles et vous aussi les municipalités, n'hésitez pas à nous informer qu'on puisse communiquer.
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0: qu'elle est belle cette chanson d'amour. Moi perso, je l'adore. Bon, ce qu'on adore aussi, ce sont les chansons des années 80, mais aussi les nouveautés. Louane est son single le plus récent et Bernard Lavillier, c'est la suite ici.
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0: Et faire David avec son titre Words Don't Come Easy, ça reste en tête. Bon, en tout cas, il est bientôt 15h et c'est l'heure de retrouver vos infos.
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3: Entre 20 et 30% d'appels en plus au SAMU en moyenne, chiffre donné par la ministre de la Santé tout à l'heure, Stéphanie Rist, invitée de Ma France, en pleine vague de chaleur. Une canicule qui monte d'un cran avec 49 départements en rouge, 40 en orange, 90% des Français concernés. Dans ces conditions, la Fédération de sauvetage et de secourisme lance un appel. Baignez-vous où c'est aménagé, sinon n'y allez pas. Il y a eu 13 noyades mortelles ce week-end. Côté transport, la SNCF, elle recommande aux plus vulnérables d'éviter de voyager. La qualité de l'air est mauvaise jusqu'à au moins demain dans toute l'Île-de-France, selon Air Paris. Près de 850 écoles et collèges sont fermés dans toute la France. Les oraux du bac sont reportés dans 5 académies, Bordeaux, Lyon, Montpellier, Poitiers et Nantes. Dossier complet sur ici.fr, où vous retrouvez également nos astuces pour mieux supporter cette chaleur. La chaîne de protection a failli en raison d'une succession d'erreurs de négligence, d'inaction. Déclaration de Sébastien Lecornu sur le rapport remis ce matin sur son bureau à Matignon sur l'affaire Liana et les erreurs individuelles qui ont conduit au drame, notamment le traitement d'une plainte déposée par une mère de famille pour le viol de sa fille de 11 ans contre Jérôme Barella, le principal suspect. L'urgence n'a pas été prise en compte, ni par la brigade de gendarmerie de Lectoure, ni par le substitut d'Auch. Détail du rapport sur ici.fr. La Coupe du Monde de foot et les Bleus qui jouent une qualification en 16e ce soir, 23h heure française. L'équipe de France affronte l'Irak.
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4: Pyrénées-Atlantiques et Hautes-Pyrénées en vigilance rouge pour phénomène canicule et également vigilance jaune pour phénomène orage. Depuis le début de la journée, les températures ne cessent d'augmenter. Sur les coups de 17h, à Pau sont attendus 40 degrés, à Lourdes 38, Tarbes 39, Orthez 40 degrés, à La Reims 36 degrés, à Mourinx 39 degrés avec un risque d'orage du côté de La Reims et de Lourdes. Soyez extrêmement prudents et restez à l'écoute d'ici Béarn Bigorre.
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0: Ça fait plaisir d'écouter notre Béarnais d'adoption, Daniel Balavoine, Je ne suis pas un héros. Et d'ailleurs, est-ce que vous saviez que cette chanson est d'abord parue sur un album de Johnny Hallyday? Oui, à l'époque, la chanson n'est pas retenue comme un single et ne trouve pas le succès attendu. C'est bien sûr Daniel Balavoine qui a écrit cette chanson. Les deux chanteurs étaient très amis. Mais c'est en 1980, sur l'album Un autre monde de Daniel Balavoine, lui reste persuadé que cette chanson, eh bien, va être un tube. Il la sort quand même sur la face B, Lipstick Polychrome, et ça devient bien sûr un immense succès en France puisque c'est lui qui l'enregistre avec sa voix, sa version, et cette chanson, Daniel Balavoine la dédiera à un certain Jean-Philippe Smet.
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1: Vigilance rouge hein, aujourd'hui pour les Hautes-Pyrénées et Pyrénées-Atlantiques, aujourd'hui et les jours prochains, avec peut-être une envie ou un besoin de se rafraîchir. Au-delà de l'hydratation, vous pouvez également vous rendre au stade nautique de Pau, qui a rouvert ses portes ce lundi. La piscine Péguillan à Pau est également ouverte jusqu'à 19h. Des piscines sont aussi à votre disposition du côté de Lourdes, Tarbes, Naï, Mourinx notamment. N'hésitez pas à vous y rendre. Il y a des points d'eau dans la ville de Pau pour remplir vos gourdes et boire un petit coup, ou pour vos animaux également, parce qu'à un moment donné, il faut bien qu'ils sortent. Une carte des points d'eau est à votre disposition dans la ville de Pau sur le site pau.fr. Des points d'eau également dans la ville de Lourdes pour vous hydrater en toute sécurité. Il y a des bornes, des fontaines publiques au lac de Lourdes, au jardin de Liou, sur la voie verte également, sur la vallée des Gaves. Les Gaves, c'est très tentant, mais surtout, baignade strictement interdite.
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0: l'après-midi en musique sur ici Beyond Bigorre. Et on n'a pas fini, la suite ça arrive avec 3 chansons à la suite sans interruption. À tout de suite.
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0: Eh bien voilà, l'après-midi en musique, c'est déjà terminé. Rassurez-vous, on va quand même vous accompagner avec les titres pour vous faire passer le temps beaucoup plus vite. Mais il sera l'heure de retrouver les informations. Il est bientôt 16h.
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3: Enfant retrouvé mort dans une voiture à Carpentras, dans le Vaucluse, en pleine vague de chaleur. C'est le parquet qui l'annonce cet après-midi. Âgés de 2 et 4 ans, ils ont été retrouvés en arrêt cardio-respiratoire sur le parking de la résidence. Pas plus de détails pour l'instant. Près de 50 départements en vigilance rouge aujourd'hui, 40 en orange à la canicule. L'immense majorité des bacheliers passeront leurs oraux à l'horaire prévu. Le ministre de l'Éducation vient de faire un point. Édouard Geffray précise que 1350 écoles et collèges sont fermés. Plus de 4000 ont aménagé les horaires. 90% de la population française est exposée à des chaleurs extrêmes et exceptionnelles en ce moment. À noter que côté transport, un train sur 10 est supprimé en Île-de-France de manière préventive. Dossier complet à retrouver sur ici.fr. L'affaire Liana, avec des défaillances mises en lumière par un rapport rendu ce matin à Sébastien Lecornu. La plainte pour viol sur une enfant de 11 ans déposée en août 2025 contre Jérôme Barella n'a pas été traitée comme une procédure prioritaire dans le GERS, conclut la mission d'inspection demandée par les ministres de la Justice et de l'Intérieur. Un autre rapport intermédiaire doit être rendu le 10 juillet et le rapport définitif le 5 septembre. La Coupe du Monde de football, les Bleus vont tenter ce soir à 23h heure française de se qualifier pour les 16e. L'équipe de France, qui a parfaitement entamé son mondial face au Sénégal après une victoire 3-1, affronte l'Irak à Philadelphie. Match à suivre comme à chaque fois sur ici et ici.fr.
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3: Vigilance rouge canicule, vigilance jaune pour phénomène orage. Il se peut que dans le courant de l'après-midi, il y ait un coup de tonnerre, voire de grosses averses du côté de Lourdes et de la Reims. Tout du moins, c'est ce que nous annonce Météo France. Partout ailleurs, des températures très élevées, trop élevées pour la saison d'ailleurs. À Pau, 40 degrés sur les coups de 17h, tout comme à Orthès. 41 à Monin, 39 à Mourinx, 39 à Tarbes. Restez à la maison et écoutez ici Béarn Bigorre. On vous tient évidemment informés si besoin.
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1: Monde de nous, c'est que salut et que par merci de m'écouter. Je vais évoquer aujourd'hui quelques vieilles superstitions paysannes qui étaient encore en vogue en Béarn chez les éleveurs de bovins il n'y a pas si longtemps que ça. Ne commencez pas à rigoler, ce n'est pas forcément mieux aujourd'hui si on pense à la façon dont on se soigne le plus souvent des orgelets ou du zona par exemple. Qui pas bengui, ne peut pas s'amau, en tant pulmé, que suffège des freta à la perpère d'abcaucarré qui est d'or, et au bague par exemple, et à l'aute que scaura pour. Pourtant, les espalles, pour une personne qui a déjà vu ta kemmao. Voilà, on est au 21e siècle et on se frotte l'œil avec une bague en cas d'orgelé, on se fait porter par quelqu'un qui a déjà subi le zona pour en guérir. Eh bien, chez les bovidés, il existe une maladie de peau appelée en langue locale l'ouluzon, ce que Pala est traduit par le dartre. Le remède régulièrement employé contre ça, dont je parlais plus haut, consiste à suspendre, je cite, « une branche fresque d'agréou en la cour du bestia, proche de la bestia malade, et d'attendre. » Donc, une branche de houe fraîche, pendue près de la vache malade, et là on attend. Le houe, donc, aurait la vertu d'amoindrir peu à peu le mal, en séchant de telle sorte que, quand la branche est sèche, le dartre est guéri. Vous voyez, bon, certains prétendent que ça guérit de toute façon, mais sans doute des hommes de peu de foi. Tant qu'on y est, un autre truc. Lorsque vos vaches ont des ennuis au vélage, ou qu'elles ont une pestougne quelconque, il suffit d'attacher un bouc à proximité de l'étable. Il paraît que lorsque le bouc attrape lui-même la maladie, les vaches, elles, en guérissent. C'est simple. Après, le bouc, de toute façon, le diable le maintient en vie, c'est bien connu. Los remedios de las farmacias no son pas mal tampoco, sino a deixar de heberoi.
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4: Adieu.
5: Adieu, Yann.
6: Adieu, Destio, on a un workout. Quand on dans la piscine de mes grands pays, dans le casao.
5: Hein?
6: Quand une pêche nuits et une maillotte de bain. Un jour d'été, où il faisait chaud, j'allais dans la piscine de mes grands-parents dans le jardin. J'étais en maillot de bain. Qu'elle courait bien à dehors, mais il passait à dessus et comme épée, que tu mettes le sous là et le met le casse à tête. Mais je n'ai pas fait attention à mes pieds et j'ai tapé le seuil de porte. Mon ongle a sauté, qu'il y avait plus de 5.
5: Casma ou
6: qui giclabe partout. Il y avait plein de sang qui giclait partout. Le mescousis qu'un presse u herat daig et qui hicat ou me pe de hens que me hasa be mau et qui plourabi que baby shinkans. Mes cousins sont allés chercher un seau d'eau et j'ai mis mon pied dedans. Ça me faisait très mal et j'avais 5 ans. Ou me ongle qui a repoussé pendant les
5: vacances. Ah, et l'ongle a repoussé pendant tes vacances. Ouf, ça faisait un peu moins mal au fur et à mesure des jours qui passaient, heureusement. Ouf.
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1: Je pense que c'est important de faire des études qui te plaisent et que tu comprends. Je vous dis ça parce que j'ai fait un master en business consulting. J'ai fait ça 5 ans. Je n'ai aucune idée de ce que ça signifie.
2: Ah bah oui, en général, plus l'intitulé du diplôme final est incompréhensible, plus on a de chances de trouver un job qui n'a aucun sens. C'est sûrement pour ça que Paul Mirabel a préféré devenir concepteur fou rire. C'est moins pompeux, mais c'est plus utile.
1: Après, ce qui me rassure, c'est que je pense que les études que tu fais dans la vie définissent pas non plus la personne que tu deviens plus tard. Moi, j'ai un ami qui est ingénieur. Concrètement, son travail, ça consiste à construire des pistes cyclables. C'est-à-dire qu'il a fait 7 ans d'études pour te dire « Oui, ben là... » mettre en vélo, ouais.
2: Voilà, bah on espère que les parents qui ont financé les 7 ans d'études de l'ingénieur en piste cyclable ne l'ont pas trop mauvaise quand même, hein, pour les rassurer. Mieux vaut faire 7 ans d'études supérieures que de stagner trop longtemps à l'étage inférieur.
3: Alors, monsieur Biboff, ça fait combien de temps que vous êtes au collège, vous? 8 ans, ah oui. C'est bien, vous relâchez pas, hein. Ah ben, vous aurez la prime d'ancienneté avant moi, hein. Vous avez une explication à ça? Le collège est à côté de chez vous, oui. Allez-y, remettez le doigt dans votre nez.
2: Voilà, bah comme quoi, hein, qu'on fasse un master en consulting en 5 ans comme Paul Mirabel ou un master en redoublement en 8 ans comme Alban Ivanov, au final, on arrive au même résultat. On gagne sa vie en faisant marrer la galerie. Il y a pire, hein, comme métier d'avenir.
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1: Les Pyrénées-Atlantiques et les Hautes-Pyrénées sont en vigilance rouge dès ce lundi midi. On vous en parle très régulièrement sur l'antenne d'ici Béarn Bigorre. C'est un petit peu aussi notre mission de vous informer, de vous tenir au courant. Si vous avez une question, une interrogation, un souci, il y a un numéro canicule info-service qui est gratuit et qui est ouvert à toute la population de 9h à 19h. C'est le 0800 06 66 66. De manière générale, il faut s'hydrater régulièrement, continuer à manger, alors pas des choses trop grasses évidemment, mais il faut continuer à s'alimenter, c'est très important. Rester dans un endroit frais, éviter les sorties aux heures les plus chaudes, on limite évidemment les activités sportives et physiques. Prenez des nouvelles des personnes vulnérables et en cas de malaise, n'hésitez pas à composer le 15. Renseignez-vous auprès des municipalités également pour avoir des infos concernant les écoles et vous aussi les municipalités, n'hésitez pas à nous informer qu'on puisse communiquer.
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2: Bienvenue à Itsassou, ce village basque où l'écrivain Pierre Loti, de passage en 1863, notait dans ses carnets la splendeur des jardins, des vergers et buissons de roses dans ce petit pays de cerisiers. On sait que, jusqu'aux années 60, d'importants marchés se tenaient dans les quartiers d'Itsassou et des communes voisines pendant la période de production. Les cerises y arrivaient en traîneau depuis les exploitations de montagne, remplies de grands paniers garnis à bras d'hommes, avant d'être vendues sur les marchés de Pau, de Bayonne et jusqu'à la capitale de l'Aquitaine. Pour les nombreuses fermes du secteur, l'or de la cerise noire a longtemps représenté la principale rentrée d'argent. C'est dans ce décor de cartes postales, au cœur de la vallée de la Nive, qu'en 1926 survient un drame qui a longtemps marqué les mémoires. L'affaire débute en plein week-end des fêtes de Pâques. Au matin du dimanche 4 avril, il fait encore nuit quand Jean, un ouvrier agricole levé aux aurores, fait une terrible découverte. Circulant à bicyclette sur la route départementale reliant les villages d'Alsou à Itsassou, son attention se porte soudain sur deux pieds humains qui dépassent d'un fossé de ronces. Jean s'arrête, il reconnaît sans mal le visage de Laurent Elgar, un homme âgé de 53 ans avec lequel il a travaillé par le passé. Le malheureux bafouille quelques mots, sans plus. Jean enfourche son vélo jusqu'à la maison la plus proche. Martin, le maître des lieux, ouvre. Les deux hommes se portent aussitôt au secours du pauvre Laurent, qui présente une plaie sanglante à la tête. Est-il tombé accidentellement? Était-il ivre? Difficile de dire à ce stade ce qui a pu se passer. À l'époque, il n'y a ni portable, ni cabine téléphonique. Jean et Martin empoignent le blessé, semi-conscient, pour le conduire à la grange voisine. Et en attendant que le médecin arrive, ils tentent de l'interroger. Sans résultat. Le docteur d'Autezac se présente. Son pronostic est sombre. Laurent n'a que quelques heures à vivre. Ses nombreuses blessures posent question.
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1: Il est 17h, bonne fin d'après-midi à l'écoute d'ici Béarn Bigorre. Et on va faire un point sur l'actu dans un instant, juste pour vous rappeler qu'on est en alerte rouge canicule en Pyrénées-Atlantiques et Hautes-Pyrénées, donc faites attention à vous, hydratez-vous et tout de suite on fait un point sur l'actualité avec vous, Najat et Sadouki.
2: Oui, vous venez de le dire, les Hautes-Pyrénées désormais en vigilance rouge, donc canicule depuis ce midi. Et première conséquence directe, la ville de Tarbes a décidé donc de fermer ses écoles l'après-midi toute la semaine. Décision annoncée par la mairie tout à l'heure, dès demain. Et donc toute la semaine, les parents devront récupérer les enfants à midi ou juste après la cantine. Il n'y aura pas d'école donc l'après-midi. Il fait beaucoup trop chaud en fait dans les classes, explique la municipalité. Et pour les parents qui n'ont pas d'autres possibilités, les enfants seront en revanche gardés, rassemblés dans une pièce ventilée. Mais là, la mairie demande aussi aux parents de garder leurs enfants autant que possible. Localement, d'autres mairies ont pris la même décision de fermer les écoles, les après-midi, au moins jusqu'à mercredi, voire jeudi. C'est le cas par exemple à Oloron, à Bordes ou encore à Orthès, à Mourinx également. À Pau, en revanche, les écoles restent ouvertes, mais l'après-midi, les enfants sont amenés dans des lieux de repli climatisés, a expliqué la mairie, par exemple la médiathèque. Vous l'avez compris, c'est donc du cas par cas. Donc chaque commune prend des mesures pour aider les habitants à faire face à ces fortes chaleurs qui vont durer au moins jusqu'à jeudi, indique Météo France. Lourdes, par exemple, ouvre au public l'espace Robert Aussin. D'autres communes ouvrent également des salles au sein même des mairies pour accueillir les habitants en quête de fraîcheur. C'est le cas à Salis, à Tarbes, à Orthès, à Vic-en-Bigorre, également à Arzac. À Tarbes, le jardin Massé reste aussi accessible jusqu'à 22h toute cette semaine. Sachez aussi que la piscine de Salis de Béarn est gratuite. Elle l'était déjà tout ce week-end et elle le restera tout le long de la canicule. Le stade nautique de Pau adapte ses horaires, il ouvre plus tôt le matin dès 7h30 et fermera à 20h. En revanche, il sera fermé entre 14h et 16h durant en fait les heures les plus chaudes de la journée. Le tribunal de Pau ouvre ses portes au public ce soir. Une réunion donc publique ouverte à tous est organisée dans une heure à 18h pour expliquer en fait le fonctionnement de la justice. Elle sera notamment animée par le procureur de la République de Pau. Une réunion décidée suite aux répercussions de l'affaire Liana. Et puis cette info aussi pour vous dire que Théo Atisogbe, ça y est, il a prolongé, signé pour 2 saisons avec la section. L'arrière Elia a brillé, vous le savez, cette saison avec les Verts et Blancs et avec les Bleus aussi lors du tournoi des 6 Nations. Du rugby, mais du foot aussi ce soir. N'oubliez pas le deuxième match des Bleus ce soir en Coupe du Monde. Match à 23h, décalage horaire oblige. L'équipe de France qui affronte l'Irak. Et match à vivre sur votre radio, évidemment, ici Béarn Bigorre.
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2: Bon, j'ose pas vous poser la question, mais évidemment, la chaleur, c'est... Tout le monde en parle et ça continue.
1: Et ça va continuer, surtout que ce soir et demain, le ciel va être sans nuages en Béarnais et Bigorre. Les températures vont être lourdes cette nuit. À Orthès et Vic-en-Bigorre, il va faire 22 degrés. À Larens, 24 degrés. À Tarbes, 25 degrés. Et à Pau, 26 degrés dans la nuit. Demain, les maximales en Béarnais et Bigorre, demain après-midi, seront de 38 à 40 degrés. Najat, on vous retrouve à 18h. Allez vous mettre au frais surtout.
2: Mais on est au frais déjà. On n'ouvre pas les rideaux ici dans le studio.
1: On va rester confinés. À tout à l'heure.
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1: Et on vient d'apprendre sa disparition. Gesh Pati s'est éteinte à l'âge de 80 ans. Et quoi de mieux qu'écouter son tube Étienne sur Ici Béarn Bigorre.

0: Gajpati Étienne à l'instant sur Ici Béarn Bigorre.
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0: Et on va essayer de vous ramener un petit vent de fraîcheur malgré tout, malgré cette journée. J'espère que tout va bien, que vous êtes resté le plus possible au frais. Et en tout cas, bon, on va vous accompagner toute cette fin d'après-midi avec toutes les infos près de chez vous, notamment Jennifer, la chanteuse qui va passer en mode Dalida. Ça, on va en parler avec Émilie Mazoyer. On va partir du côté de Bagnères de Bigorre où se prépare la 30e édition du festival Carapate. Lucas, dans un ça est allé tester un coin frais, justement, c'est le jardin massé de Tarbes. Et puis avant 18h, on va jouer ensemble avec la Grande Garbure. Et aujourd'hui, 25 euros de bons cadeaux pour Léonidas rue Servièz à Pau pour manger des chocolats. Et ce qui est un peu de saison en ce moment, il y a des très bonnes classes là-bas aussi. Et pour la musique, Marine et Esprit.

0: Marine et escroc à l'instant.
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0: Et avec ces fortes chaleurs, si vous cherchez un petit îlot de verdure pour vous mettre au frais, quoi de mieux que le jardin massé à Tarbes? Justement, Lucas Droit de Onibéné s'y est baladé pour nous le faire découvrir.
2: Aujourd'hui, direction la ville de Tarbes pour vous immerger au cœur de son jardin massé. Le jardin massé est le lieu idéal pour se ressourcer et prendre un bon bol d'air frais. Notez quand même que si vous avez un compagnon à quatre pattes, il devra rester à la maison. Les chiens ne sont pas autorisés, même tenus en laisse. C'est un endroit donc 100% piéton, où le calme et le cri des oiseaux rythment cet endroit. Au sein du jardin massé, c'est la nature qui domine. Ces centaines d'arbres, ces canards, ces paons ou encore ces écureuils en liberté, sans oublier les différentes sculptures qui entourent le parc, vous avez vraiment un sentiment de légèreté et d'apaisement quasi instantané. Et puis pour les petits, c'est un lieu idyllique qui leur fera sortir la tête des écrans. La ville de Tarbes a même mis en place un petit train qui vous permet de faire le tour de ce jardin massé. Au tarif de 2€ le mercredi et le week-end, de 14h15 jusqu'à la fermeture, vous pouvez embarquer pour profiter d'une courte balade au cœur du jardin. Et puis il y a ce cloître, que vous ne remarquez pas forcément tout de suite. Il est situé derrière l'entrée du petit train. Il est composé de 48 chapiteaux et colonnettes en marbre blanc sur lesquelles vous pouvez observer des dessins qui racontent tous une histoire. Vous avez également un espace de jeu en plein air pour que les enfants puissent se défouler sans trop effrayer les animaux. Bref, une fois à l'intérieur du jardin, tout est différent. L'odeur de l'herbe fraîchement coupée, la parade nuptiale des paons, le chant des oiseaux et même les visiteurs qui s'attardent à prendre en photo les animaux en liberté, comme l'a fait Nicole.
3: Parce qu'il y a des petites bêtes, c'est la nature, moi j'aime beaucoup. Surtout le matin, c'est calme, il n'y a pas grand monde.
2: Qu'est-ce que vous préférez ici? Est-ce que c'est la nature avec ses arbres ou c'est plutôt les animaux?
3: Oh, les deux, tout un ensemble. Oui, j'aime les deux, j'aime bien aussi les fleurs, les plantes. Non, c'est vraiment agréable. Hein. J'habite de l'autre côté, hein. Je me suis installée à côté du jardin massé exprès. Oui, c'est très agréable.
2: Le jardin massé de Tarbes est ouvert tous les jours de 8h à 20h, idéal pour se poser et lire un livre, mais aussi pour se reconnecter avec soi-même et lever la tête des écrans.
0: Et exceptionnellement, cette semaine, pour contrer un peu la canicule, le jardin massé a augmenté son ouverture jusqu'à 22h toute cette semaine. Donc vous pouvez profiter pour aller vous balader et vous mettre un peu au frais avec ce temps. Dans un instant, on va parler de toute l'actualité musicale avec Émilie Mazoyer. Et pour la musique, Jean-Jacques Goldman. Et juste après...

0: Frédéric Goldman Jones, c'est juste après sur ici Béarn Bigorre. Dans un instant, on va avoir des nouvelles de Nicolas Sirkis, d'Assaf Avidan, de Jennifer ou encore des Enfoirés. Mais restez à l'écoute parce que maintenant, vous pouvez nous écrire en direct.
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0: Wish you the best, Lewis Capaldi, sur Ici Béarn Bigorre.
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0: Il est l'heure de retrouver Emilie Mazoyer qui a toute l'actualité musicale dans sa besace avec Décibel. Salut Emilie.
2: Salut tout le monde. Emilie au rapport pour votre dose quotidienne d'actualité musicale. C'est l'anniversaire d'un chanteur-auteur aventurier aujourd'hui. Allez, on plante le décor.

Nicolas Sirkis, né à Antony dans les Hauts-de-Seine le 22 juin 1959, comme Stéphane Sirkis, son regretté frère jumeau mort bien trop jeune à la fin des années 90, avec qui il a vécu les débuts et les premiers succès d'Indochine. En soufflant ses 67 bougies, aujourd'hui Nicolas pensera à lui, c'est sûr, et à l'avenir d'Indochine, qui a reçu il y a quelques semaines un triple disque de platine pour l'album Babel Babel et bouclé une tournée record, 1 200 000 tickets vendus, 110 concerts complets, en route vers le futur, comme il le chante si bien. C'est le retour du chanteur israélien Asaf Avidan, découvert il y a bientôt 15 ans avec... Asaf Avidan a sorti à l'automne dernier un très bel album, Unfurl, et après une dizaine de festivals chez nous cet été, il vous donne rendez-vous en novembre à Tours, Lille et Paris. À noter que les concerts parisiens à la scène musicale seront accompagnés par l'Orchestre L'Amoureux. C'est un orchestre symphonique connu pour avoir déjà joué avec les Rita Mitsouko, du classique Passage donc, ça promet. Jennifer en mode Dalida, eh ben pourquoi pas ?

Jennifer a travaillé avec Orlando, le frère de Dalida, sur un album de reprise qu'elle souhaite festif et disco et qu'elle présentera dans tous les Zéniths en 2027 lors de son DJ Tour. La billetterie a ouvert ce matin. Loin de Paris et sans Patrick Bruel, les Enfoirés version 2027 restent mobilisés pour soutenir le travail remarquable et indispensable des Restos du Cœur. Les premières infos sur le nouveau spectacle viennent de tomber. La bande des Enfoirés s'installera au Zénith de Strasbourg pour 7 spectacles du 12 au 18 janvier prochain. Et n'oubliez pas, on compte sur vous.

Et ce soir dans Décibel, Fredz, c'est un jeune talent québécois qui va nous présenter son nouveau single Mademoiselle, avant-goût de son cinquième album qui sortira l'année prochaine. Dans quelques instants, nous parlerons du festival Carapate qui va commencer à Bagnères-de-Bigorre. On va également parler des aménagements dus à la canicule. Mais pour le moment, c'est Laurent Voulzy et Rock Collection à 17h28. On a tout...

0: Rock Collection, Laurent Voulzy.
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0: Et en ce moment-là, pour vous, en cette période de canicule, puisque les Pyrénées-Atlantiques, les Hautes-Pyrénées sont en vigilance rouge, et les villes près de chez nous ont pris justement un peu des aménagements pour que l'on puisse la vivre un peu mieux, notamment à Tarbes, avec des espaces fraîcheurs qui ont été installés dans toute la ville. Également des espaces de répit qui sont mis en place, notamment avec l'ouverture prolongée du jardin Massé jusqu'à 22h toute la semaine, l'accès gratuit au musée Massé, ou encore la mise à disposition d'une carte des points de fraîcheur sur le territoire. À Lourdes, pareil, c'est l'espace Robert Hossein qui est ouvert au public chaque jour de 10h à 19h. C'est un environnement climatisé. Vous pouvez vous y arrêter. Surtout que la ligne 5 du réseau de bus dessert directement cet espace Robert Hossein à Lourdes. Enfin, à Pau, sont les piscines qui se sont adaptées à la canicule, notamment le stade nautique de Pau qui est ouvert tous les jours de 7h30 à 14h et de 16h à 20h. Et Péguillan, elle, reste de 12h à 14h.
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0: La 30e édition d'un festival, c'est pas rien. Et c'est ce que vit cette année le festival Carapate. On en parle dans un instant après Renaud et Mistral gagnant sur Ici Béarn Bigorre.

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0: Un classique Renault et Mistral gagnant.
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0: C'est 26, 27 et 28 juin s'installe à Bagnères de Bigorre, le festival Carapate. Pour en parler, nous sommes avec Anaë Bouvier. Bonsoir Anaë.
2: Bonjour.
0: Anaë, une 30e édition, ça se fête quand même.
2: Ah oui, ça se fête.
0: Parce que c'est devenu le festival Carapate, donc 30e édition, c'est devenu emblématique.
2: Oui, c'est un festival, comme vous l'avez dit, qui a 30 ans et qui a rassemblé des milliers de jeunes comédiens de l'ensemble des Hautes-Pyrénées depuis 30 ans. Donc, effectivement, c'est emblématique. La sorcière Carapate, la mascotte du festival, est emblématique et vous invite cette année à pousser la porte de son manoir et à venir découvrir tout plein de spectacles, d'animations et de surprises préparées pour le public.
0: Alors, pour expliquer à nos auditeurs qui ne connaissent pas encore le festival Carapate, ça valorise le théâtre amateur. C'est des jeunes issus d'une trentaine d'ateliers à peu près du 65. Alors, qui sont représentés.
2: Il y a à peu près 15 ateliers théâtre, mais il y aura 32 spectacles.
0: Waouh! Et alors, cette année, c'est un projet fou quand même pour cette édition. C'est qu'il y a un spectacle en création collective.
2: Exactement. Donc, c'est un spectacle inédit créé spécialement pour cette 30e édition. L'univers du spectacle est inspiré des Mille et une Nuits. Et donc, vous pourrez retrouver sur scène des jeunes comédiens issus de différentes troupes des Hautes-Pyrénées, mais aussi des bénévoles, des anciens carapatiens, des professeurs de théâtre. Donc, on rassemble l'ensemble des acteurs qui font vivre ce festival sur scène le samedi soir à 21h. Donc, ne ratez surtout pas ce moment.
0: Mais on le ratera pas. Alors, dites-moi, Anaë, pourquoi ce festival, ce qu'il a aussi d'exceptionnel, ce festival, c'est qu'il est itinérant, il est jamais dans la même ville.
2: Exactement, c'est un festival qui voyage d'année en année, de commune en commune, dans le département des Hautes-Pyrénées. Donc, vous voyez, cette année, c'est Bagnères, l'année d'avant, c'était Libos, Luce. Voilà, la sorcière Carapate et ses petits comédiens sillonnent tout le département pour aller partager sur l'ensemble du territoire sa passion du théâtre avec le public.
0: L'idée, c'est quoi? C'est aussi d'amener justement le théâtre à tout le monde?
2: Oui, voilà, exactement. On a une envie aussi d'ouvrir ces spectacles, voilà, au plus grand nombre. On a un pass festival qui est au tarif unique de 6 euros. Donc, vous venez voir un seul spectacle ou 32, c'est le même prix. Donc, n'hésitez surtout pas. Que de bonnes surprises à découvrir ce week-end-là.
0: Alors, j'étais en train d'essayer de calculer 32 divisé par 6. Je n'ai pas réussi dans ma tête. Mais ça fait pas cher le spectacle, Anaë.
2: Non, effectivement.
0: Ouais, c'est surtout l'occasion de découvrir un peu tous ces jeunes passionnés.
3: Ça fait 16 euros!
0: Mais non, pas ça fait pas 16. 6 divisé par 32, monsieur. Excusez-moi, il y a monsieur Eric Bentard. Mais responsable. Excusez-moi, on est d'accord, Anaë, c'est 6 euros.
2: Oui, c'est 6 euros.
0: 6 divisé par 32, monsieur.
2: L'ensemble du festival.
0: Voilà, il y a mon responsable des programmes qui n'est pas très bon en maths. Là, ça fait quelques centimes pour aller voir de beaux spectacles. Et donc ce projet fou de création collective.
2: Exactement, voilà. Et après, on a un autre rendez-vous fort qui est donc ce vendredi à 17h30. Puisqu'on propose un spectacle de cirque de mâts aériens, donc cette fois-ci par une compagnie professionnelle. Le spectacle s'appelle Culbuto. Donc on vous invite à la sortie du travail, à la sortie de l'école, à venir découvrir ce spectacle sur le parvis de la Halograin.
0: Eh bien écoutez, c'est noté, vous l'avez compris, c'est 26, 27 et 28 juin. Il faut donc être à Bagnères de Bigorre pour le festival Carapate. Et pour trouver toutes les infos, réservez votre place, c'est sur festivalcarapate.com. Merci beaucoup Anaë d'avoir été avec nous.
2: Merci à vous.
0: Et bon festival alors, bon 30e anniversaire au festival Carapate, ce superbe festival itinérant. Dans un instant, nous allons jouer sur ici Béarn Bigorre, mais juste avant, Charlotte Cardin, The Way We Touch.

0: C'est une nouveauté, c'est sûr ici. Björn Bigorre, Charlotte Cardin, The Way We Touch.
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0: Et c'est votre rendez-vous jeu chaque fin d'après-midi, la Grande Garbure, le principe est simple, vous allez appeler, venir à l'antenne avec nous, on va tirer la roue, on va trouver un jeu et grâce à ce jeu, vous pourrez gagner un très beau cadeau. Et ce soir, c'est un très très beau cadeau, pour vous dire la vérité, j'aimerais bien le garder. Ce sont 25 euros de bons cadeaux pour Léonidas, c'est rue Servièse à Pau. Léonidas, évidemment, vous allez pouvoir faire plaisir avec du chocolat que vous pourrez partager en famille ou pas, ou manger tout seul, mais c'est également de superbes glaces à Léonidas. Et en ce moment, comment dire qu'une bonne glace de chez Léonidas, ça peut faire du bien. Ça vous a donné envie ? Ben vous jouez tout de suite, 05 59 98 09 09.
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0: Les Innocents et Colors, ça c'est tout de suite sur ici Björn Bigorre.

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1: Et pour jouer à la grande garbure, direction Bière avec Félix. Bonsoir Félix.
3: Bonsoir.
1: Félix, vous avez entendu parler de chocolat, vous vous êtes dit tiens, moi je suis gourmand.
3: Oui, je me suis dit tant qu'à fondre, autant fondre avec du chocolat.
1: Mais exactement, mais alors moi on m'a noté, vous allez le manger tout seul, ce chocolat, on partage avec personne.
3: Ah non, non, surtout pas.
1: Alors dites-moi la vérité, Félix, vous travaillez dans le médical, est-ce que c'est bon pour la santé le chocolat?
3: Tout est bon pour la santé, il suffit de faire attention.
1: Exactement, j'adore cette phrase, je vais la garder pour tout d'ailleurs. Félix, on va tirer la roue ensemble, on va voir à quel jeu on joue ensemble.
3: Ça marche.

0: qui chante.
1: Le qui chante, Félix, c'est très simple, c'est un blind test. On va écouter un morceau, il va falloir me donner l'artiste justement qui chante ce morceau. Est-ce que vous êtes okay. bon au blind test en général?
2: Bof, je sais pas, ça dépend.
1: Bon, on va voir, alors c'est parti.
3: Dieu est un fumeur de Havane.
2: Bah là, c'est bon.
1: Ah, là, vous l'avez?
2: Gainsbourg.
1: Mais oui, évidemment.
4: Eh ben voilà.
5: Ouais, c'est gagné.
1: Grâce à Serge Gainsbourg, Félix, vous allez pouvoir vous régaler 25 euros de chèque cadeau chez Léonidas. Vous allez pouvoir vous faire plaisir avec du bon chocolat, Félix.
2: Cool.
1: Voilà, et en tout cas, j'espère que vous allez bien en profiter. Évidemment, en faisant attention, Félix, vous me l'avez dit. Hein.
2: Voilà, tout à fait.
1: Mais profitez bien, en tout cas, merci beaucoup d'avoir joué à Félix.
2: Et à, et
1: à très bientôt sur Ici Berne Bigorre, justement, Félix.
2: Merci.
1: À très bientôt, merci encore. Et ne vous inquiétez pas, on rejouera dès demain matin sur Ici Berne Bigorre.
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0: Que c'est bon ça, Earth, Wind and Fire, Boogie Wonderland sur ici, Bernd Bigorre. Ce qui est très bon également, c'est tous les matins, le 6 José, c'est le billet d'humeur de la rédaction. Alors des fois l'humeur est bonne, des fois pas bonne. On va le voir aujourd'hui avec Daniel Corsan qui a osé avec Lucas Dora Donny Benet.
1: Oui, si José ce matin, je dirais au conseil municipal de Pau, encore une occasion de passer. C'est pas une chanson de Patrick Sébastien ça, non?
2: Encore une journée de passer.
1: Ah, une journée de passer, ça. Vendredi après-midi, il s'est réuni ce conseil municipal et à l'ordre du jour il y avait une motion de soutien au personnel de la clinique Navarre, une évidence tellement l'affaire est grave pour tout le personnel concerné mais aussi pour nous les potentiels soignés des environs, sauf que cette motion n'a pas été votée à l'unanimité des conseillers municipaux, il a manqué le vote de la liste Nous aimons Pau, celle de François Bayrou. Alors attention, on va dire dans cette chronique que les torts dans cette affaire sont partagés. Si la liste Bayrou n'a pas voté, c'est parce que dans la motion, il y a une phrase qui dit que le problème était connu de l'ancienne majorité et qu'il aurait pu et dû être anticipé. Ça n'a pas plu, alors ils se sont abstenus parce que Jérôme Marbeau n'a pas voulu enlever le dit paragraphe.
2: En fait, tout le monde s'est braqué, Daniel.
1: Oui, la majorité aurait pu faire ce geste d'enlever cette phrase ou alors de ne pas l'écrire pour faire plus consensuel d'entrée au nom de l'intérêt supérieur des salariés de la clinique et des administrés de Pau et d'ailleurs. L'opposition aurait pu aussi, après avoir fait cette réserve, voter quand même cette motion au nom du même intérêt supérieur des salariés de la clinique et des administrés de Pau et d'ailleurs. Nos élus ont raté une belle occasion de briller cette fin d'après-midi. Franchement, cette motion-là, sans l'unanimité, eh ben ça l'affiche mal.
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0: Il est 18h, bonne fin d'après-midi à l'écoute d'ici Bernd Bigorre. Il est l'heure de faire un point sur l'actualité avec vous, Najat et Sadouki.
4: Plus de 35 degrés dans les classes. Impossible donc de faire école dans ces conditions. La ville de Tarbes décide de fermer toutes les écoles l'après-midi, toute cette semaine, à midi et après ou après la cantine. La ville demande donc aux parents de récupérer leurs enfants. Une mesure de bon sens, nous explique Pierre Lagonel, premier adjoint à la mairie de Tarbes.
5: Pour la première fois dans l'histoire de Tarbes, nous sommes soumis à une alerte rouge, canicule. Nous avons la plupart des écoles qui, malheureusement, pendant tout le week-end, ont stocké de la chaleur. Nous avons fait l'effort d'ouvrir les classes dès 6h du matin, mais on voit bien que la chaleur s'est installée. Faire classe à des enfants par plus de 30 degrés, la tension diminue, les enfants sont fatigués. Donc nous avons préféré prendre une décision claire. Nous avons demandé aux parents de venir chercher les enfants à midi. Pour les enfants qui sont inscrits, qui ont l'habitude de manger dans les cantines, les parents pourront venir chercher les enfants après le repas. Par contre, les parents qui vraiment ne pourraient pas s'occuper et venir récupérer leurs enfants, les enfants seront conservés dans une salle avec des ventilateurs.
4: Et la ville de Tarbes qui a donc décidé cette mesure exceptionnelle puisque le département, les Hautes-Pyrénées sont passés à leur tour en vigilance rouge canicule depuis ce midi.
0: Les Pyrénées-Atlantiques étaient eux déjà en vigilance rouge depuis hier, Najat.
4: Et oui, et donc c'est pour ça que localement plusieurs communes avaient déjà, dès hier, annoncé la fermeture des écoles l'après-midi. C'est le cas par exemple à Oloron, à Orthès ou encore à Mourinx. À Pau, en revanche, notez bien que les écoles restent ouvertes mais l'après-midi, les enfants sont amenés dans des lieux de repli climatisés comme la médiathèque. La fermeture des écoles doit rester l'ultime recours, a précisé le préfet des Pyrénées-Atlantiques ce matin sur ici Béarn Bigorre, comme son collègue d'ailleurs du 65. C'est donc aux communes de décider au cas par cas. Et à chaque canicule, on découvre donc que nos écoles sont inadaptées à ces fortes chaleurs. On découvre aussi que le réseau ferroviaire souffre énormément de ces températures. En gare de Pau, de nombreux trains connaissent actuellement du retard, parfois même plus de 2 heures de retard. Le président de la SNCF a même appelé les voyageurs les plus vulnérables à reporter leur voyage si possible.
0: De très nombreuses communes ouvrent des salles de repli, des salles climatisées au sein des mairies, offrir un peu de fraîcheur à leurs habitants.
4: Et oui, c'est le cas à Salis de Béarn, à Tarbes, à Orthès, à Vic-en-Bigorre ou encore à Arzac, donc ce village dans le nord Béarn. Le maire Jean-Pierre Crabos s'inquiète beaucoup pour les plus anciens.
6: Par rapport à nos aînés de nos communes, qui sont peut-être pour certains sans clim ou sans mur épais, on va dire, même si on est en milieu rural et nous avons des murs de maisons assez épais qui permettent de garder la fraîcheur. Mais à force des montées de température, on se dit que la solution, c'est d'ouvrir une salle de la mairie qui est climatisée. On leur a mis à disposition des tables et des chaises, un frigo et des boissons dedans. Comme ça, ils peuvent, à ces moments, jouer aux cartes, à discuter, à parler du temps passé. Puis on veut éviter aussi de penser au pire et on fait tout pour qu'elles soient considérées, qu'elles soient connues aussi par le fait qu'un voisin aille les voir, par les services qui passent autour d'eux. Parce qu'aujourd'hui, on se rend compte que des personnes sont seules dans les maisons et souvent un petit peu oubliées de tous. Donc c'est notre rôle d'élus d'être plus près d'eux.
4: Et puis cette information également à vous transmettre pour la canicule. Sachez que la piscine de Salis de Béarn est gratuite. Elle l'était déjà ce week-end, mais ça continue toute la semaine. Mesure donc pour aider les gens à faire face à la canicule. Le stade nautique de Pau adapte ses horaires lui aussi. Il ouvre plus tôt le matin, dès 7h30, et fermera à 20h. En revanche, il sera bien noté fermé entre 14h et 16h durant donc les heures les plus chaudes de la journée.
0: 18h04 sur ICI Béarn-Bigorre. Et cette question maintenant, y a-t-il eu des dysfonctionnements, des ratés de la justice dans l'affaire Liana ?
4: Et oui, répond le rapport d'inspection qui a pointé des défaillances, rapport rendu ce midi au gouvernement. Il est précisé que les plaintes précédentes contre le principal suspect n'ont pas été traitées comme une procédure prioritaire. Il y a eu également une absence de suivi de procédure, tant de la part du parquet que de la gendarmerie, dit ce rapport. Et c'est donc dans ce contexte qu'a lieu ce soir même une réunion publique est organisée en ce moment même au tribunal judiciaire de Pau pour expliquer justement le travail de la justice, le travail également des enquêteurs, une réunion ouverte à tous pour faire preuve de pédagogie et aussi dire qu'il y a un manque de moyens de l'institution judiciaire, nous explique la présidente du tribunal de Pau, Muriel Renard.
7: Dire qu'il n'y a pas de problème de moyens, c'est faire fausse route. Quel procureur pourrait vous dire aujourd'hui, dans ma juridiction, il n'y a pas d'affaire Liana possible, je maîtrise tout, mes procédures sont traitées très rapidement, mes enquêteurs sont tous sur le pied de guerre, il n'y en a aucun. Et on sait tous, finalement, qu'un drame pareil pourrait arriver ailleurs. C'est pour ça que, pour nous, c'est un petit peu important de communiquer là-dessus. On se sent en difficulté, en fait. Je pense qu'on a besoin que ça se sache, de faire comprendre la façon dont on travaille, les difficultés auxquelles on est confronté. Depuis 10 ans, le nombre de plaintes pour violences sexuelles et pour violences conjugales, il a été multiplié par 3. C'est juste que quand on nous dit que c'est pas un problème de moyens, par la force des choses, c'en est un.
4: Muriel Renard, donc présidente du tribunal de Pau, qui va animer donc ce soir cette réunion au tribunal judiciaire de Pau. Son interview complète est à retrouver sur notre site internet ici.fr. Une maison complètement détruite par les flammes, ça s'est passé en tout début d'après-midi à Saint-Vincent, c'est près de Coaraz. La propriétaire de la maison n'a pas été blessée, elle a pu être relogée par ses proches. Un de ses animaux de compagnie, un chien, est mort dans cet incendie. Et puis on passe au sport pour vous dire que Théo Atisogbe a prolongé, ça y est, c'était très attendu. Il a re-signé pour 2 saisons avec la section paloise. L'arrière ailier a brillé cette saison avec les Verts et Blancs. Et avec les Bleus aussi, devenu quasiment incontournable lors du tournoi des 6 Nations. Un mot aussi pour vous dire que c'est le 2e match des Bleus ce soir, 2e match en Coupe du Monde. Match à 23h donc ce soir, décalage horaire oblige. Vous savez que la Coupe du Monde se passe essentiellement aux États-Unis. L'équipe de France qui va affronter l'Irak et le match est à vivre sur votre radio. Ici Béa de Bigorre, comme tous les matchs des Bleus d'ailleurs.
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4: Alors au niveau des températures, à quoi il faut s'attendre?
0: Alors je vais vous donner les températures en fait de la nuit, parce que celles qui vont être, on va dire, les plus basses. Les plus basses et les plus inhabituelles aussi. On n'a pas l'habitude que ça soit aussi chaud dans la nuit. Cette nuit à Vic-en-Bigorre et Orthès, il fera 22 degrés, à l'Arreuse 24, à Tarbes 25 degrés, à Pau 26 degrés, sachant qu'à Pau par exemple à 23h, il fera 29 degrés encore.
4: À 23h, d'accord.
0: À 23h,
4: c'est vraiment les horaires de cette nuit.
0: Oui, voilà, c'est vraiment dans la nuit. Et c'est vrai que demain, les maximales sont prévues entre 38 et 40 degrés avec des ressentis de 2 à 3 degrés au-dessus parce que ça va être très peu venteux. Bref, on va y arriver.
4: Courage, tout le monde.
0: Voilà, courage, faites attention à vous, restez au frais le plus possible. Najat, on se retrouve demain.
4: Bonne soirée à tous.
0: On n'a pas fondu entre temps.
4: Nous on est bien, on a la climatisée.
0: Non, ça va, ici on est plutôt pas malade demain, Najat.
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0: Grosse actu foot aujourd'hui, puisque c'est le deuxième match des Bleus, France-Irak à 23h pour la Coupe du Monde. Et c'est également la reprise du Pau FC qui a repris le chemin de l'entraînement ce matin. On va parler de tout ça dans la prochaine heure sur ICI Béarn Bigorre, juste après France-Galles et Des Branches.

0: France Gall débranche sur ici Béarn Bigorre.
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0: Et ce soir, on parle foot parce que l'actualité footballistique est plutôt chargée entre la reprise du Pau FC ce matin à 11h et puis le deuxième match des Bleus pour cette Coupe du Monde. Et pour cela, avec moi ce soir, je suis ravi d'accueillir Alex et Tom du blog Pau 1959. Messieurs, ça fait très longtemps que je ne vous ai pas reçu, donc c'est un grand plaisir. Bonsoir à vous deux.
2: Plaisir partagé, salut.
3: Parfait, salut Nico.
0: Alors on va commencer par le Pau FC, c'est l'actualité la plus brûlante. Reprise ce matin à 11h, puisque en fait ça va reprendre très vite pour le Pau FC. On va attaquer par Annecy, donc ça sera au Nouste-Camp le 8 août, puis on ira à Dijon et on recevra Nancy, tout cela avant la fin du mois d'août. La première question en tant que supporter du Pau FC, comment vous sentez cette prochaine saison ?
3: Pour l'instant, difficile de se projeter. Moi, j'ai encore un peu l'esprit sur la saison dernière, donc je n'ai pas fait trop la bascule pour l'instant. On attend de voir les mouvements déjà du mercato, voir ce que.
0: La saison dernière, on reste sur quoi ? Sur un sentiment de gâchis un peu par rapport au début de saison et après ?
3: Ouais, tout à fait, ouais. Un petit côté aigre-doux, quoi.
4: Doux, amer. Ouais, ça dépend comment tu veux le formuler, mais après ces six premiers mois, finir comme ça sur le printemps, bon, c'est un peu compliqué. Couplé au départ de Nicolas Hussaï. Ouais, voilà, un peu mi-figue, mi-raisin, quand bien même le Pau FC s'est facilement maintenu, finalement.
0: Mais on aurait peut-être espéré un peu mieux.
3: Ouais, ils nous ont fait rêver un petit peu, et du coup, forcément, ça accentue la déception sur la fin de saison. Ouais.
0: Mais est-ce que ça rassure pas en se disant, bon, ça y en est plus, le petit club qui doit se maintenir, maintenant on peut jouer la première partie de tableau et peut-être aller s'amuser un peu?
3: Ouais, on peut le voir comme ça, on peut se dire que oui, une saison, on finit 9e, on est déçu, c'est quand même une sacrée progression pour le Pau FC.
0: Et c'est ça, c'est ça, c'est un peu ça.
4: On a changé nos standards, quoi. Ouais, mais
3: on s'habitue au luxe après. Hein.
4: Après, voilà, il y a toujours les mêmes interrogations, c'est que là, Nicolas, à l'heure où on se parle, il y a 12 joueurs sous contrat. C'est-à-dire que à chaque fois, c'est le grand chambardement estival, avec un nouveau coach qui est accompagné de quelques inconnus aux questions. Donc voilà, on est un peu mi-figue, mi-raisin encore, je dirais.
0: Mais est-ce que c'est pas le problème du Pau FC ? Alors le système économique pour le moment a fonctionné, de faire beaucoup de prêts, beaucoup d'achats-reventes sur des jeunes, etc. Mais c'est vrai que du coup, on a jamais une ossature qui restait la même pour évoluer, pour espérer mieux. Parce qu'à un moment, il faudrait pas un peu cloisonner, avoir au moins, allez, on va dire la colonne vertébrale, 4-5 joueurs qui bougent pas.
3: Dans l'idéal, ouais, mais après, on sait aussi la réalité économique de la Ligue 2 et du foot français en ce moment. Donc, difficile pour un petit club comme le Pau FC de vraiment garder une ossature.
0: Ouais. Okay. Alors, il faut le voir. On va regarder juste pour le moment des départs. On a 4 fins de prêt. Donc, ça dit que Sissoko, Zuliani. On a Anziani, Jean-Ruiz, Glossoa, Newarn, Leboite qui s'en vont. Et on a 4 arrivées. 4 arrivées prévues pour le moment.
3: Ouais.
0: Qui sont actés, on va dire, Paquiez, Maubleu, Rakoto, Zafi, et Tom Settel, donc, qui lui a été révélé par le programme qui va signer pro, ce grand programme YouTube, là, où plein d'amateurs se sont regroupés. Ouais. En tant que supporter, on se dit, bon, c'est bien, mais est-ce que c'est suffisant pour une saison? Pas sûr.
3: Non. Alors là, c'est suffisant pour un groupe de 18 pour la reprise, mais c'est tout.
4: Si on part sur ça, là, c'est flippant. Non, mais c'est une entrée en matière de mercato. Je pense que le Pau FC, il n'est pas sur le top de la liste à chaque fois des joueurs qui sont en charge d'un nouveau contrat. Mmh. Quand bien même, je pense que c'est un club qui commence vraiment à se faire un nom.
3: On a fait des jolis coups. Hein. Paquet, Maubleu, c'est bon. Ils sont assez âgés, on va dire, mais c'est des joueurs de valeur et d'expérience. Mmh. Donc, je pense que c'est des belles recrues.
4: Mais bon, à voir. Juste sur l'ossature, petit pincement au cœur pour le départ de Jean Ruiz. Justement, oui. Il faisait partie de ces joueurs ossature, de ces joueurs qu'on pouvait identifier à l'équipe, comme Steve Besnard, qui pour le coup lui est toujours là. Donc on lui souhaite bon vent. Peut-être qu'il va retourner par chez lui à Sochaux. Donc à voir devant, à voir aussi les prêts, parce que je crois qu'il y en a un ou deux à qui finalement la saison à Pau leur a plu.
0: Ça, c'est pas mal.
4: Et c'était des joueurs de qualité, je pense à Omar Sissoko.
3: Le club veut quand même en faire moins que la saison dernière, a priori, des prêts. Hein.
0: Ah oui, c'est prévu
3: pour
0: comme ça.
3: Pour avoir moins de mouvements en fin de saison.
4: Mais disons que tu fais aucune plus-value dessus.
0: Ah, c'est ça.
4: Mais bon, on est le 22 juin, le mercato est encore très très très long.
0: Oui, il y a le temps. Après, par rapport à la saison dernière, avec le nombre de buts encaissés, etc., un mec comme Paquet, ça fait un bien fou aussi. On se dit, sur la défense, ça va peut-être amener un peu plus de solidité. Parce qu'en fait, la défense l'an dernier n'était pas dingue. L'année d'avant, si on n'a pas Camara... C'est porte ouverte du saloon. donc du coup, c'est peut-être important aussi d'avoir un peu ce truc un peu resserré des mecs d'expérience.
3: Ouais. Et surtout que si on regarde Briançon et Paquet, ils ont joué ensemble à Nîmes. Oh. Et Maubleu et Paquet aussi se connaissent de Grenoble. Donc pour moi, il y a moyen que la mayonnaise prenne vite en cœur de défense.
0: Et ben voilà, donc on est confiant, messieurs, alors tout va bien.
4: Oui, mais nous, on est
3: à 1959,
4: on est toujours très exigeants. Mais ce qui est vrai, c'est que avec le coach actuel qui joue à 5 derrière, dont 3 centraux, il faudra absolument suivre ce recrutement autour de ces 3 centraux parce que ce sera la 6 défensive et notre arrière-garde de base. Donc Briançon, Ruiz est parti, Ousmane Kanté, fin de carrière. Donc
0: qu'on retrouve sur le banc d'ailleurs, qu'on retrouve au sein du staff. Ouais.
4: Ça c'est chouette, ça, cette continuité. Ça prouve qu'il y a quelque chose de sain, de positif dans le club. Les joueurs ont l'air pour beaucoup de s'y plaire, quoi.
0: On continue à en parler tout de suite avec vous, messieurs.
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0: Et juste avant de reprendre notre discussion sur le foot, quelques petites infos. La canicule crée de légères perturbations, on va dire, du côté de la gare de Pau. Le train qui devait partir pour Tarbes, donc à 18h35, à 2h40 de retard. Celui en direction d'Andaï à 54, à 30 minutes de retard. Pour le moment, celui en direction de Matabiau sera à l'heure. Et les trains pour Bedous et Dax à 19h08 et 19h12 sont tout simplement annulé. Donc n'hésitez pas à regarder également sur le site de la SNCF si vous pouvez prendre votre trajet habituel. On revient au foot, messieurs, on le disait, un groupe très remanié. Et surtout, ça va être la vraie première saison du coach de Bess, qui a pris le relais en milieu de saison dernière. Ouais. Dans un contexte un peu bizarre, on va dire, parce que c'était pas non plus une crise sportive énorme.
4: Complètement.
0: Est-ce qu'il a attendu au tournant un peu cette saison de Bess?
3: Ouais, on va pas se mentir. On a vu sur ce qu'on a vu l'année dernière, il y a de quoi se poser des questions, clairement. On attend de voir le style de jeu. Après, on va lui laisser sa chance comme à tout nouveau coach, parce que pour le coup, il va débuter avec un effectif qu'il va choisir, plus que l'année dernière, donc à voir ce qu'il est capable de faire en partant de zéro, plus ou moins, et mettre ses idées en place. Il en a beaucoup parlé l'année dernière en conférence de presse, de pouvoir mettre son style en place. Il n'avait pas forcément les joueurs l'année dernière pour, donc attendons de voir.
4: Ce qui est clair, c'est qu'il a l'air d'avoir pas mal de joueurs avec lui. Nous, à Pau 1959, il y a quelque chose qui était lancinant sur la deuxième partie de saison. C'est finalement, où est vraiment sa plus-value par rapport au rendement qu'avait l'équipe sous Usai, finalement. Donc, il y a des interrogations. Après, à chaque fois, l'OPFC a fait le bon choix. Donc, là aussi, espérons. Hein.
0: Vous paraissez quand même confiant sur la manière dont le POFC mène ça. Il y a des changements, que ce soit au niveau du staff, au niveau de la direction. C'est une évolution qui est bonne parce que le club doit se structurer pour espérer aller plus loin à moyen terme. Évidemment, on va pas monter en Ligue 1 l'an prochain. Où est-ce qu'on se demande où on va, en fait?
3: Non, il se structure. Côté staff, ouais, ça grandit. Côté direction aussi. On a cette année aussi le centre de formation qui va débuter avec une année blanche. Donc, c'est des évolutions qui sont intéressantes. Ouais.
0: Et avec, par exemple, les évolutions du stade aussi, qui a gagné une tribune.
4: Une tribune. On l'a attendue longtemps, mais elle est là.
0: Ouais. Ça résonne pas là-dessous. Je n'ai jamais été sous la tribune.
4: Pour le coup, là, je peux te faire un retour, Nico. J'ai fait à la fois un match en loge et à la fois des matchs en COP, hein, comme quoi il faut s'adapter à tout. Et franchement, le COP, c'est très très chouette. Ça fait vraiment une caisse de résonance. Alors, on voit pas très bien, mais finalement, quand on est dans le COP, c'est secondaire. Okay. Ça fait beaucoup de bruit. Et la loge sont très chouettes avec cette espèce de pergola avec vue sur les Pyrénées. Donc finalement, elle est aussi moche que chouette à vivre finalement en tant
3: c'est
4: que supporter.
3: C'est atypique, comme on dit dans l'immobilier.
4: La fameuse, nous on l'appelle la tribune Ikea, parce que voilà, que ça soit dans sa forme ou dans sa couleur, ça fait penser à un magasin de meubles quand même.
0: En tout cas, le POFC prend, prend les bons rails. On est d'accord, messieurs, actuellement, la place du POFC est en Ligue 2. Est-ce que ça va, ça va devenir plus dur dans les années à venir si on ne prend pas le train en marche? Parce qu'avec cette Ligue 3 qui arrive maintenant, à trois niveaux professionnels, est-ce qu'il faut, faut se placer, on va dire, en haut du paquet?
4: Ah, toujours. Après, quand on voit les clubs qui descendent de Ligue 1, enfin le FC Nantes, Metz, ce qui monte là, c'est Sochaux, Dijon.
3: Nancy.
4: Nancy, c'est maintenu. Donc en fait, on continue à être dans ce concert de football professionnel. Alors maintenant, il y a une forme de sécurité puisque la celle d'en dessous est également devient également professionnelle. Donc il y a plus cet écueil de quand on redescendait maintenant en N1. Il y avait la peur de perdre ses contrats pro. Il y a peut-être moins d'urgence financière. Après, ça reste toujours le POFC est plus dans le peut-être le dernier strapontin financièrement et au niveau de la surface sportive d'avant, mais on reste quand même dans le dernier tiers. Donc c'est toujours un challenge dès la première journée de se maintenir. C'est absolument certain.
0: Bon, donc à partir du 8 août, on va se dire, on assure le maintien et après on voit ce qui peut venir tout
4: voilà.
0: simplement.
4: Mais on peut s'enflammer dès octobre. Il y a pas de souci, Debes. Coach bah. Debes, on peut s'enflammer.
0: Bah voilà, Coach Debes, vous le savez. Voilà, nous on sera chaud. On sera chaud pour être derrière l'équipe. Messieurs, on va continuer à parler foot dans un instant, mais cette fois-ci on va parler des Bleus qui entament son deuxième match ce soir. Coup d'envoi prévu à 23h. Apparemment. Ça pourrait être un peu décalé parce qu'il y a 2-3 orages du côté américain. On en parle dans un instant.
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0: Roussel et tout s'en va sur ici Béarn Bigorre. Juste petite information parce que ces trains dont je vous parlais tout à l'heure, il y en a d'autres qui continuent à être supprimés, notamment celui de Bayonne à 19h21. En revanche, pour Bordeaux, il y a un train supplémentaire qui a été mis à 19h12 en direction de Bordeaux Saint-Jean. Donc, sait-on jamais si ça peut coller pour vous. Et enfin, un autre retard, c'est le train en direction de Tarbes à 22h32 à pour le moment 50 minutes de retard.
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0: Et ce soir, malgré la canicule, on se chauffe pour ce match de l'équipe de France, parce que le POFC, bon, ils n'ont pas encore repris, on a un petit mois, enfin même pas, les premiers matchs amicaux arrivent là mi-juillet, je crois.
2: Je crois.
0: Pas contre Rodez, si c'est ça?
3: Ouais, je crois,
0: Mais là, ce soir, il y a un match, ce deuxième match de l'équipe de France, France-Irak, sur les coups de 23h. Avant de parler de ce match, moi, j'aimerais parler juste de cette Coupe du Monde. J'ai l'impression, en tout cas, moi, c'est cette impression-là, et même moi, d'ailleurs, on n'est pas chauffé pareil que d'habitude.
2: Disons qu'il y a un contexte qui est toujours particulier, là, avec cette Coupe du Monde à 48 sur 3 pays. Ces problèmes, sans rentrer dans les détails, mais ces problèmes d'accès, ne serait-ce qu'au pays, pour parfois des membres des staffs, de la délégation, voire et puis des supporters. Vraiment, à titre personnel, je suis toujours autant chaud, mais parce que tu connais ma passion pour le foot. Donc là, ce qu'on espère, ce qui est en train d'être le cas, c'est qu'à chaque fois, finalement, malgré le contexte, le jeu reprenne ses droits. Et c'est souvent le cas avec le foot, c'est cette magie de ce sport si aléatoire, c'est qu'au final, les histoires des joueurs, les histoires de matchs finissent par reprendre le pas sur ce contexte. Et j'ose espérer qu'il reste encore de longues semaines de compétition et ça va monter.
0: Et parce que alors, j'étais le premier moi, à critiquer qu'il y ait tant d'équipes et des petits pays, mais en fait, au final, il joue le jeu plutôt bien. Quand on voit le Cap-Vert, le Congo, le Japon, hier encore l'Iran qui accroche la Belgique, ou même le Cap-Vert qui refait un deuxième match nul. Et ils auraient pu gagner, je pense, sur ce match-là. Il y a plus de petites équipes, presque, on peut dire, en Coupe du Monde, en tout cas.
2: Ouais, quasiment plus. En fait, la FIFA finance énormément les fédérations. Donc, y a des coachs et des staffs étrangers qui vont maintenant partout. Je pense qu'il y a une vraie guerre maintenant ouverte sur les binationaux. On le voit avec le Maroc qui a récupéré Ayoub Wadi, qui était encore en mars en équipe de France Espoir et qui est un joueur exceptionnel. Donc, beaucoup de joueurs maintenant finissent par reprendre des pays à jouer pour le pays de leurs parents. Donc, non, il y a plus de petites équipes, il y a encore un Allemagne Curaçao, ça finit quand même en boucherie, mais
0: c'est attendu un peu.
2: Voilà, et pour autant Curaçao cette nuit a fait match nul, je crois, a résisté. Donc c'est chouette, ça fait quand même beaucoup de matchs, et c'est surtout que cette phase de poule du coup a moins d'enjeux. Puisqu'en fait, 8 qualifiés sur 12 pour les meilleurs 3e. Donc en fait, faut vraiment en vouloir pour se faire éliminer. Donc il y a un peu moins d'enjeux sportifs là, ces premières semaines. Mais ça permet de voir de beaux matchs, de découvrir des joueurs, puis de lire plein d'histoires, quoi.
0: Et c'est pas cette histoire-là aussi, le fait qu'il y ait le meilleur 3e aussi qui passe, que les grosses équipes, elles ont commencé doucement. Et elles vont monter un peu après, à partir des 16e, vraiment dans la compétition.
3: Ouais, forcément, ça doit jouer sur le côté psychologique, quoi. Après, moi, je t'avoue que j'ai suivi cette Coupe du Monde pour l'instant de très très loin. Donc, cet aspect de prendre énormément d'équipes et d'en garder énormément pour la phase finale, ça fait baisser forcément la valeur du match.
2: C'est sûr.
0: Il y a ça aussi. Alors, après, moi, cette question-là, je me la suis posée cette nuit, parce que j'ai fini sur un Iran-Belgique et sur celui d'après, sur le match du Cap-Vert-Uruguay à 2h du mat. C'est rare. Normalement, Cap-Vert-Uruguay, c'est pas le premier match que je vais regarder.
2: Normalement, tu dors sur tes deux oreilles, même
0: oui,
2: si.
0: Oui, je suis très bien dans l'instant-là. Mais est-ce que justement, il n'y a pas ce côté-là, pour une fois, cette Coupe du Monde, elle n'avait pas été pensée pour nous, Européens, parce que le football, ça a quand même été très européen et toujours pensé pour nous. Et là, pour une fois, c'est la première Coupe du Monde qui est vraiment mondiale. Il y a plein d'équipes, on est sur des horaires américaines.
2: C'est vrai. Alors, par exemple, les grandes nations européennes continuent à jouer en heure européenne en soirée. C'est-à-dire que là, par exemple, les Bleus, France-Sénégal, ils ont joué à 15h, donc aux heures les plus chaudes. Mais effectivement, il y a une forme un peu de détachement. On s'intéresse à d'autres équipes. Il y a un vrai engouement. Pour l'instant, la sélection mexicaine qui est une des plus populaires au monde, mais même étonnamment derrière les USA, les Américains qui appellent ça le soccer, vont voir leur équipe. Et les Canadiens, moi j'ai de la famille au Canada, et même mes cousins montréalais arrivent à s'intéresser au ballon rond alors que c'est des fans hardcore de hockey. Donc je me dis, oui, finalement elle prend, comme je te disais, c'est grâce à ce sport quand même qui est si particulier, ça finit par entraîner tout le monde. Tout le monde a droit au chapitre. Après, je pense que là, il y a des petites surprises, mais les gros diesel, là, ils vont commencer à lancer leur mondial et on va rentrer dans le rang doucement. Il y aura pas beaucoup de surprises, je pense, au final.
0: On va parler d'un des gros, justement, l'équipe de France dans un instant.
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0: Juste pour vous rappeler quelques informations en cette période de canicule, plusieurs villes ont pris des dispositions justement pour que ça puisse se passer mieux pour tout le monde. À Tarbes notamment, des espaces de répit face à la chaleur sont mis en place, avec notamment l'ouverture prolongée du jardin Massé jusqu'à 22h tout à la semaine, l'accès gratuit au musée Massé en journée et même la mise à disposition d'une carte de tous les points fraîcheurs qui sont sur le territoire. À Pau, c'est les piscines qui sont adaptés. Les bassins du stade nautique de Pau sont ouverts tous les jours pendant cette période de canicule de 7h30 à 14h et de 16h à 20h. Ça ferme donc entre 14h et 16h aux heures les plus chaudes. Tous les événements, toutes les activités qui étaient prévues par les assos, etc. Ont été annulés au stade nautique pour permettre justement que le grand public puisse profiter de la piscine au mieux. La piscine Péguillan, elle à Pau, conserve ses horaires habituels de 12h à 14h. Et si vous avez la moindre question sur cette canicule, le moindre souci, n'oubliez pas tous les jours de 9h à 19h, le numéro Canicule Info Service 0800 06 66 66.
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0: Et premier supporter du sport français également, avec ce soir donc un match France-Irak, coup d'envoi prévu à 23h. Je vous le disais tout à l'heure, il y a des orages, puis aux États-Unis ils font pas les choses à moitié, donc en général on peut arrêter, donc peut-être que le match va prendre du retard, va s'arrêter en plein milieu. On n'est pas couché, messieurs, et on va revenir sur ce match mardi soir. C'était l'entrée en lice des Bleus face au Sénégal, victoire 3-1 à la mi-temps. Je me voyais en Afrique du Sud un peu.
2: Exactement, on en menait par large. Franchement, c'était aussi poussif et ombragé en première mi-temps que ça a été libéré et un peu lumineux en seconde. Mais je pense, un peu comme d'autres sélections, on en parlait tout à l'heure, un peu écrasé par l'enjeu, je pense. Il y a pas mal de Bleus qui ont jamais joué de Coupe du Monde. Puis en face, c'est... Alors j'allais dire le champion d'Afrique. On ne sait plus si le Sénégal est champion d'Afrique ou il ne l'est pas.
0: Moi l'instant. J'avais compris qu'ils étaient de nouveau, je crois.
2: On attend en dernier appel la décision du tribunal administratif du sport. Donc bon, on s'est pas rendu, mais en tous les cas c'était quand même une sacrée sélection en face. Et puis je pense qu'ils se sont fait secouer par Deschamps à mi-temps.
0: Ouais, ça
2: le
0: ça,
2: connaissant
0: ça
2: voilà. Et donc une seconde mi-temps beaucoup plus agréable. Je sais pas ce que vous en avez pensé, mais c'était chouette.
0: Mais je trouvais que c'était moins coupé déjà au niveau du jeu. La première mi-temps, il y avait un trou au centre en fait.
2: Oui. Moi, je pense que je vais rentrer un peu dans, sans être trop technique. On a ce monstre à quatre têtes là, avec nos quatre super attaquants. Et on a simplement deux milieux de terrain. Je trouve que on est un peu trop à plat et ça manque un peu de créativité, ce qui s'est manifesté en première mi-temps. Donc, je me demande s'il va rester sur ce système qui est très ambitieux. Pour le reste de la compétition. Mais effectivement, à partir du moment où tu mets un Michael Olise en 10 connecté avec Mbappé, que tu demandes à Koundé de reprendre un peu intérieur, c'est tout de suite plus facile.
0: Oui, voilà ce qui s'est passé en deuxième mi-temps. Olise, alors moi je trouve qu'il a été fantastique ce match. J'ai l'impression qu'il prend la place un peu dans la vraie création du jeu, la place de Pogba quand on est
2: en
0: Coupe du Monde 2018. C'est un mec qui peut avoir la passe qui va pas exactement dans le petit espace, la petite technique pour
2: ou de Griezmann un peu aussi, ouais, cette connexion technique. Après, moi, je suis encore un peu sous le choc de cette comète. Faut savoir qu'il est né à Londres. Il a encore quelques années, il parlait pas français, mais il pouvait jouer pour 3 ou 4 sélections différentes. Et il l'a toujours dit, je jouerai pour l'équipe de France. Et donc, on l'a découvert au JO à Paris.
0: Ouais, c'est ça.
2: Et puis maintenant, c'est presque le maître à jouer de l'équipe de France en espèce d'un an et demi. Et c'est un sacré joueur. Et si en plus il se connecte avec Mbappé dans l'axe, ça peut faire de sacrées étincelles quand même. Hein.
0: Ça peut être pas mal. Mais dans cette équation, on oublie un joueur du coup qui passe un peu à l'as. C'est Ousmane Dembélé. En France, on a le luxe de se passer du Ballon d'Or quand même.
2: Bah, disons que pour l'instant, il a annoncé titulaire ce soir. Mais comme cette histoire de milieu à deux où je reconnais pas trop Deschamps, si Dembélé retrouve pas sa plénitude physique et se connecte pas ses coéquipiers, peut-être qu'il sera pas titulaire contre la Norvège et peut-être qu'on le verra sur le banc dès les 16e de finale si on se qualifie. Je pense qu'on le sera. Donc c'est comme ça, c'est des histoires de Coupe du Monde. On peut être Ballon d'Or en titre et peut-être plus jouer titulaire.
0: Mais alors, en France, on a quand même un souci parce que c'est pas le premier. On reprend Benzema à l'époque Ballon d'Or qui jouait pas. On a un problème avec ceux qui sont censés être les meilleurs du monde.
3: Difficile de te répondre.
4: Vous avez 3 heures.
0: Non, mais c'est vrai, c'est assez étonnant. N'importe quelle équipe nationale, un Ballon d'Or dans son effectif, on construit autour de lui.
2: Ouais. Mais regarde les Portugais, ils construisent toujours avec le même en pointe CR7 à 41 ans et oui. Ça pose aussi d'autres formes de problèmes. Mais
0: ça fait longtemps qu'il n'est plus Ballon d'Or aussi.
2: C'est pour oui, ça. C'est pas faux. Mais là, je pense que il y a une telle profusion d'attaquants, Deschamps tente de faire jouer 4 en même temps. Dembélé, moi je pense qu'il y a un problème physique hein, et contrairement au PSG, là l'équipe ne joue pas pour lui. Je pense qu'il se marche un peu sur les pieds avec Mbappé qui lui. Et vraiment, monsieur équipe de France, c'est lui qui c'est lui.
0: Et la Coupe du Monde, il aime.
2: Ah ben là, oui, j'ai l'impression qu'il apprécie. Enfin, 14 buts en 3 Coupes du Monde, il a à 2 doigts de closer et du record. Donc bon, il est très, très, très chaud. Meilleur buteur maintenant de l'équipe de France, je crois.
0: Oui, mais alors meilleur buteur de l'équipe de France, meilleur buteur puisqu'il est passé devant Giroud.
2: Ah oui, voilà.
0: Et meilleur buteur de l'équipe de France en Coupe du Monde devant
2: Fontaine.
0: Fontaine.
2: Ah oui.
0: Juste Fontaine. Mais juste Fontaine l'a fait en une édition. Ouais. Je trouve ça un peu plus classe.
2: Ouais, je suis d'accord. Donc bon. C'est l'équipe de France. Il y a parfois des joueurs qui sont excellents en club et qui ne le sont pas en équipe de France. Et parfois, c'est l'inverse aussi. Donc, à Deschamps de trouver la bonne solution, mais c'est sûr qu'on lui fait confiance pour tailler dans le vif si jamais il n'est pas satisfait.
0: On va continuer à en parler dans un instant avec vous. Messieurs, ce soir, Tom et Alex du blog Pau 1959 sont avec nous. Après avoir parlé du Pau FC, on parle de l'équipe de France et un match important ce soir. Deuxième match des Bleus en Coupe du Monde à 23h. Un match que vous pourrez suivre, évidemment, en intégralité sur ICI, Béarn Bigorre. Pour la musique, Pink Floyd et I Hopes tout de suite.

0: Pink Floyd, I Hope, à l'instant sur ICI, Bern Bigorre.
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0: Et ce soir, on parle foot et cette équipe de France donc qui va affronter normalement à 23h française l'Irak du côté de Philadelphie. Je dis normalement parce que il y a des orages qui arrivent et ils savent pas trop. Aux États-Unis, ils n'hésitent pas à arrêter tout ça. On en parlait il y a quelques minutes. Un joueur qui a été plutôt bon sur le deuxième match, c'est le capitaine Kylian Mbappé. Qui a raté sa première mi-temps, mais à peu près comme le reste de l'équipe, on va dire. Et puis ça y est, qui est rentré dans le rang et surtout qui est rentré dans sa Coupe du Monde. Est-ce que Mbappé, c'est un joueur de Coupe du Monde? Il aime ça quand même.
2: Ah ouais. Ouais, bah c'est. Il avait crevé l'écran en Russie à peine 18 ans. En 2022, il fait encore un mondial à 8 buts, je crois, ou quelque chose comme ça. Donc il est excellent. Ouais, c'est un joueur de grand rendez-vous. C'est un joueur qui maintenant a pleinement, en plus, pris son rôle de capitaine, qui aime ses grands matchs, qui a l'air d'être particulièrement affûté. Moi, tu vois, je me faisais la réflexion contre le Sénégal. Il y a des coups de rein qui me faisaient penser à 2018. J'ai vu des coups de rein d'Mbappé, des accélérations que j'avais pas vues depuis, 8 ans, quand il était jeune. Je trouve très très fort, particulièrement affûté. Il paraît qu'il entraîne toute l'équipe derrière lui. Et son doublé, notamment ce deuxième but là, ce missile sol-air sous la barre à plus de 25 mètres, il y a que lui qui, enfin, il fait partie de cette caste de joueurs qui peut mettre ce genre de but en Coupe du Monde, quoi.
0: Est-ce que c'est un peu aussi pour faire taire les critiques qui se disent que Coupe du Monde, faut que j'assure, parce que il a été très critiqué au Real. Enfin, on critique un mec qui a mis 52 buts, je crois, dans la saison, meilleur buteur.
2: Ouais, j'arrête de compter à chaque fois. Mbappé, ouais. Il y en a trop, de toute façon.
0: Oui, non, mais c'est ça. Mais c'est ça. Ça veut dire on est quand même à critiquer un mec qui met juste 50 buts en une saison avec le Real, et ça serait presque sa faute si le Real n'est pas bon.
2: Oui, alors après, le Real...
0: Il y a un problème peut-être,
2: voilà. Et puis le Real, c'est, je crois qu'il y a trois émissions quasiment en continu qui parlent du Real Madrid tous les jours. C'est-à-dire que c'est vraiment, c'est le PSG à côté, c'est le PSG, quoi. C'est tranquille niveau médiatique, hein. Donc là, il a joué paratonnerre. Mbappé, il va à la plage au lieu d'être avec ses coéquipiers. Mbappé, il donne pas le ballon. Bon. Toute l'équipe a déjoué. Mbappé, qui d'ailleurs veut ce rôle un peu de superstar mondial, du coup fait paratonnerre d'énormément de critiques. Je pense que ça doit bien arranger d'autres, ses coéquipiers au Real Madrid, parce que du coup on parle un peu moins d'eux. Là voilà, le Real Madrid est un tel club que pas gagner un trophée pendant une saison, c'est vu comme une apocalypse, une catastrophe. Donc il est tout de suite critiqué, peut-être à juste titre. Moi, je t'avoue que je suis pas un supporter du Real Madrid, donc je vais pas m'en plaindre. Moi, par contre, je l'attends surtout pour mon équipe de France. Il faut reconnaître que sur ce premier match, il a vraiment répondu présent.
0: Et est-ce que le Ballon d'Or va jouer sur cette Coupe du Monde entre Dembélé, qui pour le moment va réprouver, et Yamal, parce que on dit que le Ballon d'Or, ça va jouer entre ces deux-là. Apparemment, tu es plus Barça que Real.
2: Oui.
0: Du coup, est-ce que Yamal peut remporter son Ballon d'Or sur cette Coupe du Monde?
2: En tous les cas, il peut jouer un podium, mais en fonction de ceux qui vont loin, je mettrai Kane dans la boucle. Si l'Angleterre va jusqu'en demi-finale, Kane, alors lui, il a mis encore plus de buts que Mbappé. Mmh. On n'est pas encore à trois chiffres, mais je crois qu'il facture pas loin des 70 buts. Enfin, ça devient
0: pas
2: complètement
0: mal,
2: dingue. Ouais. On est complètement dingue, là, ces stats. On dirait des joueurs de basket, en fait, en termes de points maintenant. Donc, oui.

0: le Ballon d'Or pourrait se jouera sur ce mondial, ça c'est sûr.
1: Bon, messieurs, avant de se quitter, je vous demandais quand même votre pronom pour ce soir, France-Irak, qu'est-ce qu'on peut espérer?
0: Bah, une victoire nette, sans bavure, sans blessé, sans interruption à cause de la pluie, ça serait déjà pas mal.
1: On peut se coucher avant 1h30 du mat.
2: Tu commences à demander beaucoup de choses.
1: Oui, c'est ça. Voilà.
0: Donc une belle victoire et puis j'en profiterai juste pour passer une petite dédicace à la fois à mon petit frère qui bosse pour le mondial et qui est à Dallas et il vient de me dire que Messi l'a salué, donc c'est la fête à la famille.
1: Oh là là, la folie.
0: Ouais, et une aussi une dédicace à notre pote Romain Lacco qui s'est ouvert le genou au trail de l'Arthez d'Asson, qui est soigné, qui est sorti du bloc, et on remercie les équipes des urgences, des hélicos, et bon rétablissement Romain.
1: Ah ben Romain, oui. Et maintenant, on va prendre son temps, Romain. Voilà. Et Romain, là, ça va être un mois sur le canapé.
0: Tour de France,
1: la Coupe du Monde.
0: Mondial. Voilà.
1: Bien joué, Romain. Très bon plan. Bon, alors, est-ce que la France va la gagner, cette Coupe du Monde, ou pas, messieurs? Est-ce que Deschamps part sur un titre?
2: Moi, j'ai envie d'y croire, ouais.
1: Ouais, on y croit cette année.
2: La revanche de 2022, quand même, c'est...
1: Une finale France-Argentine, on en reste.
0: Moi, je signe maintenant, Nicolas. France-Argentine. Par contre, on gagne à la fin.
1: Ah bah évidemment. Évidemment.
0: Mais oui, on y croit.
1: Bon, bah écoutez, j'ai noté tout ça. On verra ça, messieurs. Merci beaucoup
0: d'être
1: venu ce soir. Et on va suivre ça aussi avec le POFC la saison prochaine. Il y aura plein de choses à voir. À très bientôt, Alex et Tom. Et pour tous les amoureux de foot et du foot palois, rendez-vous sur le blog pour 1959. C'est une mine d'or. Si vous voulez tout savoir sur le club, de toute façon, c'est là que ça se passe. Le dernier Zazie, peu importe, ça c'est tout.

0: Zazie et peu importe sur ici, Béarn Bigorre.
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0: Et on continue à parler de sport, et puisque place au sport chaque matin à 8h40, c'est toute l'actualité sportive. Et ce matin, Stéphanie Narvart avec Lucas Droit de Onibéné qui nous parle justement de nouvelles recrues.
2: Toute la semaine, on vous présente sur ici Béarn Bigorre, ses recrues, ou plutôt le manager de la section paloise, Sébastien Piccheroni, vous les présente. On commence ce matin par un deuxième ligne qui fait son retour après avoir déjà joué à la section entre 2016 et 2021. Il arrive du Stade Français, c'est Baptiste Pesenti.
3: Joueur élancé, esthète, pour bonifier nos conquêtes aériennes en bout de ligne. Non, je plaisante. Hein. Non, Baptiste, oui, joueur rugueux, joueur dur, qui vient prioritairement sur les postes de deuxième ligne, mais éventuellement troisième ligne, qui correspond à notre volonté d'épaissir notre deuxième ligne et à notre volonté d'avoir un choix important d'émulation de concurrence. Deuxième, troisième ligne, en vue de nos potentiels bancs 6-2 très nombreux et surtout du changement de règles sur les retours au jeu à l'intersaison.
2: Et demain, Sébastien Piccheroni vous présentera Bastien Vergne-Taillefer, troisième ligne qui arrive de Bordeaux-Bègles. Toutes les recrues sont d'ores et déjà retrouvées sur ici.fr. En championnat de France de rugby, victoire 32-27 de l'AS Ponlon face au Paris Université Club hier en demi-finale de Fédéral 2. En revanche, c'est terminé pour le RC Béarnais qui jouait sa finale de promotion régionale 3 contre le Haut-Valespierre, match perdu 19-17. Pour l'US Josby, il faudra attendre le week-end prochain, demi-finale de régionale 1. Le match qui devait se jouer en Corrèze hier a été reporté à cause de la chaleur.
4: Et puis en foot, deuxième match des Bleus à la Coupe du Monde, ce sera contre l'Irak.
2: L'équipe de France peut déjà se qualifier pour les 16e de finale en cas de victoire ce soir. Les Bleus favoris sur le papier. Kylian Mbappé fête sa 100e sélection ce soir, mais pour le capitaine, l'important, c'est avant tout la qualification.
5: C'est toujours un plaisir de pouvoir avoir l'opportunité de jouer en sélection. Il n'y a pas plus grand que l'équipe nationale. Maintenant, une 100e, c'est un chiffre historique, encore plus quand c'est en Coupe du Monde. Qu'on a l'opportunité de jouer ce match-là, donc c'est sûr que ça va être spécial pour moi. Maintenant, l'importance et l'enjeu du match va primer. Surtout, on doit gagner pour se qualifier. C'est clair dans mon esprit. Le plus important pour moi, comme je l'ai dit, c'est d'amener mon équipe le plus loin possible, de gagner la Coupe du Monde.
0: Eh bien, écoutez, j'espère, moi, qu'il a raison et qu'on va la gagner. Prochaine étape, c'est ce soir, justement, avec un match à suivre sur ici Béarn Bigorre.
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0: Bonne soirée à l'écoute d'ici Béarn Bigorre. Je vous rappelle le rendez-vous France-Irak à suivre dès 23h en intégralité sur ici Béarn Bigorre. Et surtout, faites attention à vous. Les Pyrénées-Atlantiques et Hautes-Pyrénées sont en vigilance rouge. Donc, n'hésitez pas à rester au frais, surtout à vous hydrater et à limiter les activités sportives et physiques. Et en cas de malaise, vous appelez le 15 de suite. Et pour toutes les infos, le numéro Canicule Info Service 0800 06 66 66.
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0: Il est 19h, bon début de soirée à l'écoute d'ici, Berne Bigorre. Il est l'heure de faire un point sur l'actualité avec la rédaction.
8: La température moyenne aujourd'hui a atteint 29,2 degrés, ce qui fait de ce lundi la troisième journée la plus chaude jamais mesurée en France. 5 départements supplémentaires vont basculer en vigilance rouge canicule demain, soit un nouveau record de 54 départements en rouge, 35 en orange. Et derrière les chiffres du jour, ce drame à Carpentras dans le Vaucluse, 2 enfants sont morts, retrouvés inanimés dans une voiture en pleine chaleur. Ça s'est passé en début d'après-midi à Delbossard.
9: C'est la mère qui a alerté les pompiers un peu après 13h. Ces deux garçons de 2 et 4 ans étaient inanimés dans la voiture, stationnée devant le pavillon d'une impasse du quartier du Bois de Lubac. La piste de la canicule est privilégiée, indique la procureure de la République de Carpentras. Le département est en vigilance orange depuis midi. Il faisait environ 35 degrés aujourd'hui à la mi-journée. Les circonstances exactes pour l'heure restent floues. L'enquête confiée à la police devra déterminer si la mère a oublié ses enfants dans la voiture en rentrant des courses ce matin, ou si les deux enfants sont d'eux-mêmes retournés dans cette voiture après être revenus des courses. Le maire de Carpentras, dans un communiqué, adresse ses condoléances à la famille. Il se dit abasourdi par ce drame.
8: Adèle Bossard, ici Vaucluse. 90% de la population française est exposée à ces chaleurs extrêmes. Sébastien Lecornu va présider une nouvelle cellule interministérielle de crise à Beauvau demain matin. Pour faire face, les écoles, les collèges ferment leurs portes. Plus de 1350 aujourd'hui, selon les derniers chiffres du ministère de l'Éducation, et en Touraine, à jouer les tours. Le matin, les écoles étaient ouvertes pour tous et l'après-midi uniquement pour les enfants dont les parents travaillent ou ceux qui vivent dans des appartements mal isolés. Malgré cette mesure, beaucoup ont préféré garder les enfants à la maison, Yvan Planteil.
10: Sur les 255 élèves de cette école de Jouer-les-Tours, moins d'une dizaine est restée cet après-midi. Nathalie habite en face et comme la majorité des parents, elle préfère avoir sa fille Mélina avec elle.
11: Je bois et je me renverse de l'eau sur moi.
12: Moi, en étant à la maison avec elle, je la force à boire régulièrement. Je la rafraîchis. Si elle accepte d'aller à la douche, elle va faire une petite douche.
10: Son appartement est une bouilloire thermique. Chaque pièce a son ventilateur, les volets sont fermés. Et il fait pourtant une trentaine de degrés dans le salon. Nathalie a donc finalement prolongé son arrêt maladie pour être auprès de sa fille.
12: Oui, il faut qu'on travaille, il n'y a pas de problème. Mais aussi un enfant qui est en classe, dans une classe où il fait 41 degrés, il fait trop chaud. Donc je ne vois pas ce que ma fille va faire à l'école.
10: Et on aimerait bien rénover nos 14 écoles, rétorque le maire de Jouer-les-Tours. Mais Frédéric Ogis pointe des procédures trop lourdes et trop longues.
13: On a lancé des audits, mais il faut 2 ans. Parce que sinon, vous vous retrouvez dans une situation où, comme vous n'avez pas su tout le protocole, on vous dit vous avez droit à des subventions. Sauf qu'on va investir 1 million par école. Vous voyez, qu'il y ait quelques subventions, ça va aider le budget communal pour aller plus vite.
10: Et la ville avait bien installé des ventilateurs l'été dernier dans ses classes. Ils ont tous disparu l'année suivante, regrette le maire.
8: Yvan Planteil, vous retrouvez un dossier complet sur cet épisode caniculaire sur ici.fr et l'appli ici. L'urgence n'a pas été prise en compte dans l'affaire précédant la mort de Liana. C'est la principale conclusion du premier rapport d'inspection de la gendarmerie et de la justice remis aujourd'hui, qui se concentre sur le traitement de la plainte de Rosa, 10 ans, accusant Jérôme Barella d'une cinquantaine de viols. Le parquet d'Auch et la gendarmerie de Lectoure, dans le Gers, sont pointés du doigt. 19h03, vous écoutez ici dans un peu moins de 4 heures maintenant. Les Bleus jouent pour une qualification en 16e de finale de la Coupe du Monde de foot. Ce soir, 23h, heure française contre l'Irak. Nicolas Perronnet, vous êtes à Philadelphie aux États-Unis pour ici. L'équipe de France a parfaitement entamé son mondial face au Sénégal. C'est le choc des extrêmes ce soir, Nicolas.
14: Oui, choc des extrêmes entre les Bleus qui font partie des grands favoris, on sait, de cette compétition. Et puis cette équipe d'Irak qui a arraché le tout dernier billet, le 48e, pour vivre ici aux États-Unis la deuxième Coupe du Monde de son histoire, 40 ans après. Alors aucun joueur connu, aucune star dans cette sélection irakienne, qui a largement perdu son premier match face à la Norvège, 4-1. Donc oui, a priori du tout cuit pour les Bleus qui seront, vous l'avez dit, qualifiés en cas de victoire pour les 16e de finale. Il faudra sans doute avant tout quand même braver les éléments ce soir pour atteindre ce premier objectif, car Philadelphie est menacée par la météo. Il y a une alerte en cours ici et les médias locaux sont assez alarmistes sur les conditions dans lesquelles vont se jouer cette rencontre, avec donc de fortes pluies sans doute et un risque d'interruption du match, puisque les règles fédérales américaines imposent que ce soit le cas si un éclair frappe dans un rayon de 8 miles, donc environ 13 km. Le protocole impose dans ce cas-là que la rencontre soit interrompue durant 30 minutes.
8: Et on espère que les éclairs sont dans le jeu des Bleus. Merci beaucoup Nicolas Perronnet avec les moyens techniques de Geoffroy Marianne devant le stade de Philadelphie. On vous retrouve donc si tout va bien 23h pour commenter cette rencontre sur ici et ici.fr ainsi que sur notre chaîne YouTube.
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0: Les Pyrénées-Atlantiques et les Hautes-Pyrénées sont en vigilance rouge canicule et vu le temps, ça ne va pas changer, en tout cas pas demain, puisque ce soir le ciel va rester clair en Béarn-et-Bigorre. Et demain, c'est le soleil qui pèsera de nouveau sur nos régions. Les températures cette nuit à Orthez et Vic-en-Bigorre, il fera 22 degrés, à Larens 24, à Tarbes 25 degrés et à Pau 26 degrés. Les maximales demain en Béarn-et-Bigorre entre 38 et 40 degrés.
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15: Bonsoir à tous, très heureux de vous retrouver comme chaque soir pour repartir dans les années 80. Ah, pour moi, c'était mes débuts à la radio, l'époque des radios libres. Et peut-être qu'on a partagé pendant cette période-là quelques-uns des tubes choisis ce soir. Ça commence comme ça.

0: U2, c'était New Year's Day.
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0: Ah, dans les années 80, on peut dire qu'on a eu la chance de découvrir ce groupe irlandais et très rapidement de devenir fan, notamment grâce à ce titre sorti en janvier 83, extrait de l'album War, sur lequel figurait Sunday, Bloody Sunday, et qui va installer U2 dans l'univers du rock engagé. New Year's Day, c'est une chanson inspirée par le mouvement polonais Solidarnosc. Et depuis, bon, bah, on est resté fan de U2, on attend le prochain album à la rentrée. Pour patienter, on change de registre, on garde un petit accent anglais. Jane Birkin, quoi ?
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0: c'était Noé Wyler, Toi femme publique. Un tube, un seul pour Noé Wyler, numéro 1 du top 50 en 85 et beaucoup de passages radio à l'époque pour cet artiste qui a commencé sa carrière dans les années 70 et qui a même été en première partie de Juliette Gréco à l'Olympia. Eh ouais. La suite de 100% années 80, c'est avec un groupe qui lui aussi nous a offert de nombreux tubes dans les années 80. Just Around the Corner, Cock Robin arrive dans un instant.
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0: Ici Béarn Bigorre, c'est 100% années 80 jusqu'à 20h et tout de suite, quelques infos près de chez vous.
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2: On vous le rappellera jamais assez, les Pyrénées-Atlantiques et les Hautes-Pyrénées sont en vigilance rouge à la canicule. Notez-vous bien le numéro canicule info service 0800 06 66 68. C'est gratuit et c'est en service de 9h à 19h. Et pour l'occasion, les villes près de chez vous ont justement pris des aménagements pour vous aider à mieux traverser cette canicule. À Lourdes, l'espace Robert Hossein est ouvert au public chaque jour de 10h à 19h pour que vous puissiez vous reposer. Profiter d'un environnement climatisé. À Pau également, les piscines se sont adaptées à la canicule. Les horaires d'accès du stade nautique de Pau ont évolué. Ils sont ouverts de 7h30 à 14h et de 16h à 20h. En fait, le stade nautique ferme aux heures les plus chaudes de la journée, soit de 14 à 16h. La piscine Péguillan, elle, conserve ses horaires habituels de 12h à 14h. Restez bien au frais, buvez le plus que vous pouvez et faites attention à vous.
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0: le duo Jermaine Jackson et Piazzadora, When the Rains Begin to Fall.
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0: Ah, quand on replonge dans les clips des années 80, comme celui du duo Jermaine Jackson et Piazzadora, on se dit que c'est la décennie des couleurs bien pétantes, des coiffures bien pétards. Il y a du volume et du flashy sans limite. Autre exemple, le duo Modern Talking, dans le genre brushing monumental, ils sont les rois. Et ça marche avec leur musique. Durant l'été 86, c'est Brother Louis qui les installe au top du top. Ils y resteront d'ailleurs jusqu'en septembre. Et ici, on s'en prive pas, surtout pas.
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Baltimora avec Tarzan Boy. Encore un coup des Italiens dans les années 80. L'Italo Disco frappe régulièrement très fort. Ce Tarzan Boy du groupe éphémère Baltimora va rencontrer durant l'été 85 un énorme succès international. Et pour danser, c'est vrai, c'était idéal. Bien

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1: Et oui, il est 20h et c'est Décibel, toute l'actualité musicale avec ce soir. Tenez-vous bien, un artiste québécois qui n'a chanté ni dans Notre-Dame, ni dans Starmania, mais oui, ça existe et vous allez adorer ça. J'ai pas...

0: Il s'appelle Fred, il a 24 ans. Big Flo et Oli sont fans. Charlotte Cardin l'a invité à faire les premières parties de sa tournée. Et il va sortir l'année prochaine son 5e album. Il est grand temps qu'on fasse connaissance. Fred, et ce soir pour la première fois dans Décibel.
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0: Salut à toutes, salut à tous et bienvenue dans ce premier Décibel de la semaine. On est le 22 juin, c'est la dernière semaine d'école pour Décibel, mais croyez-moi, on va vous gâter, on va avoir une semaine folle qu'on terminera à Rochefort en direct du festival Sœurs Jumelles avec tout un tas d'invités. Et puis ce soir, donc, on est avec Fred, que vous allez rencontrer, un Québécois que vous allez adorer. Ce soir également, c'est l'anniversaire de Nicolas Sirkis, le chanteur d'Indochine. Donc un petit indo, évidemment. Évidemment, à la fin de l'émission, notre coup de cœur du jour, c'est la toute nouvelle chanson de Kali qui reviendra en septembre avec un nouvel album. Il vient d'en dévoiler un premier extrait. Et puis, on va jouer au blind test aussi avec les chansons qui parlent d'histoires, de belles histoires ou d'histoires tristes. Ça, vous verrez bien. En tout cas, si c'est un thème qui vous inspire, vous pouvez déjà appeler Sadika au standard pour jouer avec nous. Le numéro, le 0810 055 056. Et bonsoir Fred.
3: Bonsoir Émilie.
0: Bienvenue dans Décibel. Fred, votre vrai prénom c'est Frédéric, donc on vous appelle Fred dans la vie. Mm-hmm. Mais Fred, avec le Z à la fin, c'est un peu la version de vous, super-héros qui monte sur scène. C'est ça l'idée?
3: C'est exactement ça, tu l'as très bien résumé. Je vois vraiment comme deux Fred, mais Fred en tout cas des pouvoirs que j'ai clairement pas.
0: Ah, bon, moi je sens plein de pouvoirs là dans ce studio, je sens que c'est Fred qui est là aussi, mais Fred qui me sourit gentiment. Alors pour être totalement transparent, Fred, ça fait un moment qu'on en parle dans Décibel, qu'on se dit on aime beaucoup ce garçon parce que sur le troisième album en 2024, Demain il fera beau, dessus il y avait cette chanson assez dingue qu'on a beaucoup chantée dans les couloirs de la radio. J'ai pas...

Il était grand temps qu'on invite Fred dans Décibel. Donc ça, c'était le troisième album. L'année dernière, 2025, le quatrième album est sorti. On s'enverra des fleurs. Et dessus, il y avait Extraordinaire.

0: C'est bien, juste avec ces deux extraits, le stade est extraordinaire. On peut commencer à essayer de dessiner le portrait artistique de Fredz, quelque part entre le rap, j'ai l'impression que c'est votre une de vos bases musicales, mais aussi la pop, mais aussi le piano, mais aussi la guitare. Dans quelle case je peux vous ranger?
1: Ah, ça c'est une grande question, ouais, Emily. Je pense que c'est vraiment à la frontière, comme vous l'avez dit, du rap et de la pop.
0: Ouais.
1: Parce que j'ai commencé avec vraiment en écoutant beaucoup de rap et en étant persuadé que je pouvais pas chanter. Parce que j'avais peur de mal chanter. J'avais l'impression que je chantais
0: comme
1: mal.
0: Orelsan. Il a dit pareil, lui. Il a mis du temps à oser chanter, même sur ses propres refrains, tout ça. Ouais.
1: Exactement, même chose. J'étais complexé par ma voix. Donc, pour moi, je voulais m'exprimer. Donc, c'était en rap que j'allais le faire. Et puis ensuite, ça m'a pris 2-3 années pour me convaincre que premièrement, l'autotune, ça marche bien.
0: Oui, c'est vrai. Et tout le monde sent ça, il n'y a pas de raison.
1: Voilà, et que malgré tout, quand même, je pense que j'arrive à chanter.
0: Alors, votre parcours artistique, il est super intéressant parce que vous commencez vraiment tout seul, devant un ordinateur, avec des tutos, des vidéos sur YouTube. Vous avez d'abord appris la guitare, c'est ça, quand vous aviez 15 ans. Donc, c'était à moins de 10 ans.
1: Ouais, c'est ça. Ça fait 7 ans que j'ai sorti ma première chanson.
0: Ouais.
1: 10 ans à peu près que je joue de la guitare.
0: Ouais.
1: Et que j'ai peut-être même désappris la guitare parce que j'ai mis ça de côté pour me concentrer sur les paroles.
0: Ouais. Et qu'est-ce qui vous attirait au départ? C'était vraiment pour être tout seul dans votre chambre, gratter de la guitare, etc. Ou est-ce que déjà vous vous êtes dit, ok, la musique, ça va être mon moyen d'expression à moi, ado à l'époque, qui a des trucs à dire?
1: Ouais, en fait, c'est venu après une séparation amoureuse.
0: Ah oui.
1: Qui a été très douloureuse et qui m'a donné envie de m'exprimer. Puis ça a été vraiment la case départ pour moi de la musique. Donc de raconter mes peines d'amour, ça a déjà commencé par ça, vraiment des chansons qui parlent beaucoup de peines d'amour, notamment le stade.
0: Oui. Personne n'est à ce stade, Fredz, ne vous en faites pas.
1: Non, okay, merci.
0: Et alors, ce qui est drôle, c'est que donc une peine de cœur fait éclore finalement un talent musical, donc ça c'est plutôt chouette, et une pandémie vous fait sortir de votre timidité et commencer à partager vos chansons, puisque c'est pendant le Covid que vous avez commencé à partager sur Instagram des chansons, vos premières chansons, des freestyles, on dit, dans votre métier. Là encore, c'est fou, c'est-à-dire en fait, vous, il vous faut de l'adversité, il vous faut un malheur pour passer des étapes, c'est marrant.
1: Ouais, je pense. En tout cas, j'avais beaucoup de temps à tuer durant la pandémie.
0: Oui, c'est vrai.
1: Donc,
0: mais il y en a qui ont fait des banana bread. Pourquoi vous avez des freestyles sur Instagram?
1: Je pense que je l'ai fait au bon moment parce que j'avais pas peur du regard des autres, vu qu'on était tous un peu... on savait plus vraiment c'était quoi le regard des autres. Pendant 2-3 ans, on se voyait plus. Donc, j'en ai profité, j'ai sorti mes chansons, j'avais du temps. Puis en fait, j'ai rapidement pris goût juste au fait de sortir des projets créatifs et d'avoir des retours.
0: Ouais. Alors aujourd'hui, on est ensemble parce que vous commencez à préparer la sortie de votre 5e album, déjà. Il arrivera au premier trimestre 2027. Et dessus, il y a cette chanson « Mademoiselle ».

0: être.
1: Alors, c'est assez dingue quand même, 5 albums en 6-7 ans. Vous travaillez tout seul très rapidement, vous avez une équipe qui est aussi rapide que vous. Comment vous fabriquez votre musique?
2: Je commence par me confiner chez moi. Okay. Pour me remettre dans l'état d'esprit de la pandémie.
1: Ouais.
2: Parce que c'est là où tout commence.
1: On recrée le... Ouais, ok, très bien. On remet un masque.
2: Non, pas ça. Dieu merci. Et puis ensuite, en vrai, je dois être dans mes affaires. Je dois être chez moi. Je dois être dans un safe place. J'écris beaucoup, beaucoup. Tout le temps, constamment. J'écris d'abord sur des suites d'accords qui me viennent ou que je trouve sur YouTube, tout simplement. Et puis, dans un second temps, on s'enferme avec les compositeurs. Puis là, on va vraiment créer la chanson. Mais les paroles vont déjà être écrites et voilà.
1: Et donc, chez vous, tout part du texte. Donc ça, c'est ça c'est intéressant parce que c'est pas tout le monde. Et j'imagine, comme beaucoup d'habitants du Québec, je pense à Charlotte Cardin, mais à plein d'autres, vous êtes autant à l'aise en français qu'en anglais. Sans doute, en tout cas vous comprenez bien. Pourquoi est-ce que c'est finalement du côté des Français? On a cité Orelsan tout à l'heure, je sais que vous citez aussi volontiers Nekfeu comme une de vos influences et tout. Pourquoi est-ce que vous avez regardé du côté de la France quand, en étant au Québec, vous avez une scène rap américaine énorme et foisonnante? Qu'est-ce qui a fait que vous avez regardé plutôt vers chez nous?
2: J'ai toujours été persuadé que le français, c'était la plus belle langue. Puis que c'était la langue qui pouvait exprimer le plus de choses et avec le plus de nuances possible. Ça, c'est la réponse longue. La réponse courte, c'est que je suis nul en anglais.
1: J'aime bien les deux réponses, en fait.
2: Voilà.
1: J'aime bien les deux. Non, mais voilà. Mais en même temps, ça va dans ce sens-là que l'importance du texte pour vous. Parce que moi, quand j'avais 14 ans, je parlais pas anglais, mais ça m'empêchait pas de beugler du Wu-Tang Clan ou du Jay-Z. C'était pas un souci. Donc oui, vous, le texte est si important qu'en fait, il faut que vous compreniez les paroles pour apprécier une chanson.
2: Il faut que je maîtrise le moindre détail parce que les meilleurs textes, c'est vraiment dans la subtilité, c'est dans les figures de style, les métaphores que je me vois pas trouver en anglais.
1: Ouais.
2: Simplement.
1: Je comprends. Alors, pour celles et ceux qui n'ont pas encore rencontré Fred, je vous propose d'écouter la chanson grâce à laquelle on est tous tombés amoureux de sa plume, oui, et de son chant également, de son rap, bien sûr. C'est la chanson Le Stade. C'est son premier tube en France et c'était il y a 2 ans déjà, tiré de l'album Demain, il fera beau, Fred, et dans Décibels.

0: Open.
1: Fred's, le stade. Eh, c'était il y a 2 ans, vous m'avez dit au début de la chanson, pendant qu'on l'écoutait. Vous avez l'impression que c'était hier.
0: C'est fou.
1: Tout va très vite pour vous, c'est ça que ça veut dire peut-être?
0: Ouais, je pense que le temps passe tellement vite. Et c'est entre autres parce que j'ai des souvenirs de fou grâce à la musique et des expériences que j'aurais pas pu imaginer.
1: Et ouais, et là on y est en plein. Alors, pour essayer de comprendre le phénomène Fred's, il faut que je vous donne un chiffre, les amis. C'est 250 millions de dollars sur son compte. Non, 250...
0: J'aimerais.
1: J'aimerais bien. 250 millions de streams. Ça veut dire que toutes les chansons que vous avez sorties, si on cumule le nombre d'écoutes, elles ont été écoutées 250 millions de fois. Est-ce que ça veut dire quelque chose pour vous en tant qu'artiste? Est-ce que vous arrivez à l'envisager, ce chiffre, ou est-ce qu'il est trop gros?
0: Oh my God, je sais pas. Je peux pas.
1: Non. Hein.
0: J'arrive pas à imaginer. Par contre, 100 personnes dans une salle, je sais très bien c'est quoi. Et 100 personnes qui chantent mes paroles, pour moi, ça veut dire beaucoup plus que 250 millions de quoi que ce soit.
1: Ouais. Mais quand même, 250 millions de streams, c'est pas rien. Non, mais ça prouve que voilà, ça y est, on vous a remarqué, on vous a adopté dans votre vulnérabilité aussi, parce que c'est ça qui est chouette. En tout cas, en ce qui concerne la France, que ce soit le stade qui nous ait fait craquer pour vous, c'est intéressant parce que on est quand même un gros pays de machos, et le fait que ce soit des paroles où vous vous montrez vulnérable, pas non plus en victime, mais vous montrez vos failles et votre cœur brisé, et qu'on vous adopte là-dessus, ben voilà, c'est pas tout le monde. Donc bravo.
0: Merci beaucoup.
1: Bravo d'avoir fait ça. Alors il faut qu'on parle de votre communauté. C'est incroyable. Les gens qui vous suivent, les fameux 250 millions d'écoutes, bah, ils en sont évidemment une grande partie. Vous avez un rapport très, très proche avec les gens qui écoutent votre musique, qui vous suivent sur les réseaux. Est-ce que vous pouvez essayer de m'expliquer ce que vous vivez avec ces gens-là, c'est-à-dire votre premier cercle?
0: Je leur parle presque plus qu'à ma famille. Puis c'est pour ça que j'aime bien dire que c'est comme une deuxième famille. Parce que déjà, ils sont là depuis longtemps. Je réponds à tous mes messages. Les réseaux sociaux, c'est vraiment grâce à ça que j'arrive à tisser un lien serré. Donc, que ce soit via les messages, les commentaires, n'importe quoi. Je suis vraiment proche de mon public.
1: Ça prend beaucoup de temps.
0: C'est un choix que j'ai fait aussi de prendre ce temps-là. Que j'aurais pu passer à faire de la musique ou mais on dirait que le feedback puis le retour qu'ils me donnent, c'est très important pour moi. Puis c'est comme ça que je construis. C'est aussi pour ça que j'ai déjà sorti 4 albums, c'est parce que j'ai besoin du feedback constant du public.
1: Et c'est-à-dire que leur feedback, leur retour, ça peut vous influencer sur une chanson sur laquelle vous êtes en train de travailler, par exemple. Vous pouvez même être inspiré par ce que vous dit votre public.
0: 100%. Même, il y a des chansons que j'ai terminées, que j'avais jamais pensé terminer parce que le public me le demandait. Et à l'inverse, des chansons que j'ai pas terminées parce que le public présentait pas vraiment d'engouement. Donc c'est dans les deux sens.
1: Incroyable. Alors, public, vous qui nous écoutez, il faut aller voir Fred's en concert. Il y a déjà des concerts en France là dans les jours qui viennent. Hein. Cette semaine, vous êtes au festival Lucé en fête, à Musique et Terrasse aussi à Verdun, à la Ferrière Béchet, ça sera le 27 juin. Le festival au Champ en Corrèze le 10 juillet, puis les Arènes de Nîmes, le festival de Carcassonne ou encore le Son by Toulon au mois de juillet. Vous avez plein de dates évidemment au Québec. Je vais pas citer toutes les dates, mais voilà, si vous passez par Saint-Zotique, Gatineau ou La Malbaie, les amis, ou Mont-Tremblant au Québec, bah vous pourrez aller applaudir Fred's. Mais il y a surtout une grosse tournée française qui se prépare pour l'automne. Ça va être votre première grosse tournée chez nous. Est-ce que les gens avec qui vous discutez, justement, ce premier cercle de public qui est très fidèle, il y a beaucoup de Français ou c'est plutôt des Québécois?
0: Ah, c'est 100% des Français.
1: Et c'est pas vrai.
0: Oui.
1: Mais j'adore. Expliquez-moi.
0: En fait, c'est pas ma première tournée en France. Heureusement, ça va être ma 5e.
1: Ah pardon.
0: Ouais, mais c'est pas de souci.
1: Mais Parce que là, c'est une sacrée tournée quand même. Vous passez partout. Enfin, le bikini à Toulouse, le transbo à Lyon, etc. Ou encore l'espace Julien à Marseille. Mm-hmm. Et ben, j'étais passée à côté, pardon. C'est votre. Ah oui, en fait, à chaque fois que vous sortez un disque, vous tournez en France.
0: Exactement.
1: D'accord.
0: Ça, depuis la fin de la pandémie.
1: OK.
0: Mais là, par contre, c'est la plus grosse.
1: Oui.
0: Étant donné qu'il y a le plus de dates et c'est des plus grandes salles. J'ai vraiment hâte parce que c'est vraiment un public qui est européen et donc que je connais pas tant que ça, vu que moi je suis québécois. Donc j'adore tracer les différences entre le public québécois et le public français. Il y en a beaucoup.
1: C'est vrai. Vous pouvez m'en donner quelques-unes que je comprenne. Il paraît que les Français, nous, on tape dans les mains toujours pas comme il faut, sur le mauvais temps. Est-ce que ça, vous l'avez remarqué?
0: J'ai pas remarqué ça.
1: Faites gaffe à ça. Il paraît qu'on tape sur le mauvais temps, ça énerve les musiciens.
0: Bon, je vais porter une attention à ça, mais non, mais c'est un public qui est plus intense. Vous êtes un public qui est beaucoup plus investi dans le spectacle, mais ce qui fait aussi que je dois le travailler plus, le spectacle. Il doit être parfait pour que le public le reçoive bien, selon moi en tout cas. Donc il y a ça, il y a aussi l'âge. Au Québec, j'ai un public qui est très très large, qui touche tous les âges. Et là, ici en France, c'est peut-être plus des gens de mon âge.
1: Ouais.
0: Mais là, ça se diversifie doucement, peut-être aussi grâce à Décibel.
1: Ah bah oui, là, oui. Hey. Les quadras sont avec Fred. Et Quinca et plus. Mais oui, en tout cas, donc votre cercle le plus fidèle de public, c'est des Français qui ont plutôt votre âge, 24-25 ans.
0: Ouais, c'est ça. Puis c'est aussi eux qui sont là depuis le début.
1: Ils sont là depuis 2020, depuis vos premiers freestyles et tout?
0: Ouais, depuis le tout début. Avant même d'être connu par le Québec, c'était d'abord un public français.
1: Ça, c'est merveilleux quand même. Voilà une histoire qui n'aurait pas pu exister avant Internet. Donc on dit souvent que la dématérialisation de la musique et les réseaux, c'est néfaste. Mais là, vous, dans votre cas, c'est du pain béni, c'est génial.
0: Ben, tout à fait. En fait, sans ça, j'y serais jamais arrivé à être sur un autre marché, à être dans un autre pays. Et puis, c'est pas quelque chose que j'ai choisi aussi. Ironiquement, c'était pas nécessairement un rêve de percer ailleurs qu'au Québec. Moi, je voulais juste être écouté. Mais ça donne que le public français a été plus vif.
1: C'est ça. Mais alors, qui a choisi? Est-ce que c'est les Français qui vous ont choisi? Est-ce que c'est l'algorithme qui a choisi de montrer vos contenus aux Français? Enfin, c'est quand même très mystérieux, ça.
0: Ben, je pense qu'il y a l'accent, déjà, que moi j'ai choisi, mais un accent qui m'est... Est-ce que tu l'entends, mon accent québécois?
1: Alors, en parlant un tout petit peu, parce qu'il y a pas d'équivalent dans le monde entier, mais dans les chansons, pas du tout.
0: Non.
1: Je les entends pas. Non, je l'entends pas. Il y a un accent dans les chansons ou pas?
0: Ben, beaucoup de gens me disent que non.
1: Je n'ai pas l'impression.
0: Non, il n'y a pas d'accent. En fait, les gens sont surpris que je sois québécois.
1: Oui, c'est ça, ça s'entend pas. Oui, oui, dans les chansons, ça s'entend pas. Mais dans les chansons de Céline Dion non plus, ça s'entend pas.
0: Effectivement.
1: Et pourtant, quand elle parle, elle a un accent quand même très prononcé québécois.
0: Ouais.
1: Mais quand elle chante, on n'entend pas.
0: Ouais. Ben, t'as raison. Donc, je pense que déjà ça a permis au public de juste pas se poser la question,
1: oui,
0: puis de tout comprendre. Puis ensuite, l'algorithme, c'est puissant et mystérieux. Peut-être qu'il y a ça qui est pour beaucoup.
1: Je sais pas. En tout cas, merci, que ce soit l'algorithme ou l'accent ou que ne sais-je, qui nous a amené Fred jusqu'à nous. On va écouter une chanson qui s'appelle Mademoiselle parce qu'elle annonce la suite, hein,
0: oui.
1: Le cinquième album qui arrivera au début 2027. Donc ça tombe très bien puisque Fred aura joué dans tous ces endroits merveilleux que je vous ai cités au mois d'octobre, à Chartres, à Mulhouse. Pardon, à La Roche-sur-Yon, Caen, Toulouse, Lyon, Marseille, Montpellier. Toujours au mois d'octobre prochain, Lille, Nancy, Auxerre. Et puis deux belles dates à Paris, au Bataclan. Il y jouera forcément cette chanson donc. Elle s'appelle Mademoiselle. Fred's est dans Décibels.

0: mademoiselle Fred. Alors, comme tout à l'heure, on a appris que le stade, c'était un vrai cœur brisé. Est-ce que mademoiselle, c'est une vraie rencontre, Fred?
1: C'est que la vérité, hein.
0: Tout est vrai, tout le temps, c'est vrai, ça, c'est une règle dans vos chansons?
1: C'est une règle que j'ai jamais menti dans une chanson.
0: Alors, sans aller jusqu'au mensonge, mais on peut inventer, on peut être inspiré, on peut se dire, tiens, je vais écrire l'histoire d'un mec qui rencontre une fille, ou non, il faut que ça vous soit arrivé à vous.
1: Ouais, il faut que ça me soit arrivé, puis c'est pour ça que j'écris toutes mes chansons, parce que j'arriverai pas à inventer un truc.
0: Mais alors, si dans vos chansons, il y a des gens de la vraie vie, du coup, quand les chansons, elles sortent, ces gens, ils se reconnaissent, ils vous appellent? Ça, c'est une vraie question. Ou est-ce que quand même vous les grimez un peu pour qu'on les reconnaisse pas?
1: Non, c'est un de mes problèmes. je dois gérer certaines relations après mes sorties, mais écoute,
0: j'adore l'idée, c'est-à-dire qu'en fait, il sait qu'il va sortir un album début 2027, donc il a déjà une liste de numéros de téléphone à bloquer.
1: Non, mais généralement, c'est le même.
0: Bon, ah bah ça va alors.
1: Oui, ça va, ça va.
0: Tout va bien. Mais on embrasse cette personne. Et je vous propose, les amis, de revenir dans 2 secondes avec Fred, parce qu'on a envie d'en savoir un peu plus. Et puis on va écouter Extraordinaire aussi, parce que je sais que vous l'aimez cette chanson. À tout de suite.
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0: Et merci d'avoir choisi ici pour passer votre lundi soir. L'anniversaire de Nicolas Sirkis, le chanteur d'Indochine, la toute nouvelle chanson de Kali, un blind test autour des histoires et Julien Doré au cinéma. Ça fait partie de l'actu musicale du jour. Mais je file, j'ai un Québécois sur le feu. C'est lui qui chante Le Stade.
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0: Vous aviez 22 ans quand cette chanson est sortie, Fred. Vous en avez 24. Aujourd'hui, vous préparez la sortie de votre 5e album qui va arriver. J'ai évoqué tout à l'heure très rapidement Big Flo et Oli, mais je sais que c'était important comme contact avec vous et comme contact avec des artistes français. Vous avez beaucoup échangé avec Big Flo et Oli?
1: Oui, en fait, depuis le début, ils me suivent, ils me donnent des conseils. Ils ont même vu mon spectacle plusieurs fois, ils m'ont conseillé des trucs. Donc, je leur dois beaucoup, vraiment beaucoup.
0: C'est drôle parce qu'en fait, vos inspirations, que ce soit Stromae en Belgique, Aurel San en France, donc vos inspirations sont européennes. Votre public est majoritairement européen. Enfin, il se passe vraiment un truc avec l'Europe en général, la France en particulier. Vous allez bien finir par venir habiter chez nous.
1: Émilie, je ne peux pas.
0: Pourquoi?
1: Je ne peux pas.
0: Pourquoi, Fred? Je veux savoir.
1: Parce que j'aime trop le Québec.
0: Ah oui.
1: Je suis un vrai Québécois. Moi, j'aime les gens du Québec et j'adore l'Europe. Il y a quelque chose de très enivrant. Mais quand je dois me reposer, c'est vraiment chez moi que je peux le faire.
0: Et s'inspirer aussi, sans doute.
1: Et m'inspirer, ouais. Il y a de l'espace. On peut respirer.
0: C'est comment? Tiens, d'ailleurs, nous, on ne peut pas imaginer. J'imagine que vous habitez vers Montréal.
1: J'habite à Montréal.
0: Ouais. À Montréal, ouais. Ok. Un musicien, on imagine, nous, en France, voilà, les musiciens parisiens qui se retrouvent, j'en sais rien, des salles de répète, des bars, etc. Voilà. On sait qu'il y a beaucoup de musiciens français qui sont partis pour trouver des studios de répète ou des espaces plus grands. Ils sont partis vivre en Belgique ou même en Allemagne, etc. C'est comment la vie de musicien à Montréal? Est-ce qu'il y a justement des espaces mm-hmm. dédiés pour vous rencontrer, pour rencontrer des compositeurs, des producteurs? Et comment cette petite scène?
1: Ben, on est très soudés parce qu'il n'y a pas beaucoup d'artistes québécois. Mais on se connaît tous et c'est comme une école, tout le monde se connaît, tout le monde se rencontre, on fait beaucoup de collaborations, mais ça je pense qu'en France aussi vous en faites beaucoup.
0: Alors j'ai remarqué moi surtout les filles entre elles, oui, qui se vraiment qui se serrent les coudes, toute cette nouvelle génération d'artistes, les Yoa, les Marguerite, etc. Elles travaillent beaucoup ensemble, Clara Luciani, Angèle, etc. qu'on aurait adoré mettre en concurrence et qui en fait ont beaucoup travaillé ensemble. Mais après chez les gars, alors si après dans le rap évidemment, il y a la culture du feat.
1: Ouais.
0: On invite un artiste sur son album. Vous allez le faire là sur le cinquième album? Vous avez envie d'inviter des artistes?
1: J'aimerais ça, mais je dis ça à chaque album. Ouais. Je me dis que je vais inclure des feats, mais à chaque fois je trouve ça tellement difficile parce que une chanson c'est tellement personnel. Mes chansons sont souvent parlent de ma vulnérabilité, parlent de mes sentiments, puis j'ai beaucoup de mal avec partager ça. Avec quelqu'un d'autre, en dehors du public.
0: Ou si peut-être on vous invitait alors sur l'album de quelqu'un d'autre, vous viendriez faire un couplet que vous auriez écrit.
1: Avec grand plaisir. Mais je suis quand même très sélectif.
0: Ok, donc tentez votre chance, mais misez pas tout sur Fred.
1: c'est pas ce que je voulais dire, mais...
0: Non, mais c'est intéressant. Mais en même temps, oui, enfin, il faut être exigeant. Sinon,
1: Ouais, c'est ça, je suis tellement exigeant envers moi-même aussi qu'on dirait que... Comme je peux pas l'obliger à quelqu'un d'autre, tu sais, d'être exigeant. Ouais. Donc, je préfère être très sélectif, on va dire.
0: Ouais. Et les thèmes, alors, puisqu'on l'a dit, voilà, c'est quelque chose de très personnel, les chansons. Un cinquième album, il y a donc toutes les choses qui vous arrivent dans la vie, vous l'avez dit, et qui se retrouvent systématiquement dans vos chansons. Est-ce que l'état du monde, l'actualité, forcément, vous êtes un jeune homme de 24 ans, vous voyez bien qu'on traverse une période compliquée. Est-ce que c'est quelque chose qui va rentrer dans vos textes, ou alors est-ce qu'au contraire, vous ne voulez pas que l'actualité dramatique du monde vienne de contaminer votre musique?
1: Je pense que je veux pas ça. Puis c'est aussi un reproche que je me fais, mais mes chansons se veulent très personnelles, puis c'est pour ça aussi, je pense, qu'il plaise à des gens de différents âges, différents milieux. C'est que le point commun, c'est avant tout les émotions et les sentiments. Donc, je préfère garder ça sans référence temporelle et voilà, vraiment parler de ce que je ressens. Par contre, il y a beaucoup de mouvements dans ma vie amoureuse et ça continue de m'inspirer bien assez. Pas besoin d'actualité.
0: J'adore. Je sens qu'il va être croustillant ce cinquième album.
1: Je vous le promets.
0: Alors oui, on n'a pas encore de date exacte, mais on sait que ce sera au début de l'année 2027. Donc vous aurez déjà fait un paquet de dates là à l'automne 2026 chez nous. Ça veut dire que vous allez profiter de cette tournée pour dévoiler les nouvelles chansons?
1: Je vais le faire, oui. Je vais clairement découvrir. Mais aussi, je vais avoir sorti quelques chansons d'ici là. Mais je vais en tester, c'est certain.
0: En tout cas, le format album, vous voulez continuer à faire ça, sortir 12, 13, 14 chansons d'un coup. Parce qu'en vrai, si tout le monde vous suit comme ça depuis 2020, vous pourriez trouver d'autres formats, faire des EP, etc. Mais là, vous, le format album, il vous paraît toujours pertinent.
1: C'est un kiff, en fait. C'est clairement un kiff d'artiste, je pense. Et c'est aussi un point de rencontre pour mon public et une date où on célèbre quelque chose de peut-être plus gros qu'un EP ou une chanson. Donc je continue d'en sortir, même si je sais que c'est peut-être pas la technique, mais écoute, moi je pense que ça fait du bien à mon public et ça marque aussi une temporalité avec des airs.
0: Oui, c'est ça, et des étapes qu'on passe.
1: Et des étapes, voilà. Ouais. Et tu vois, là, je sens déjà que je suis en train de changer doucement d'étape, donc il est temps que je sorte l'album.
0: Il est temps que l'album sorte. Il va s'appeler comment, on sait déjà ou pas?
1: Absolument pas. Bon. Et c'est la dernière étape que je trouve à chaque fois. Le titre, c'est quasiment un ou deux jours avant la livraison.
0: Ok, bon, alors en pleine recherche.
1: Si vous avez des idées, n'hésitez pas.
0: N'hésitez pas, vous avez compris, Fred, de toute façon, il lira votre message sur les réseaux. Donc proposez des titres, et puis vous avez eu, voilà, Mademoiselle, qui vous donnait peut-être un avant-goût de ce à quoi cet album va ressembler. Là, on va écouter Extraordinaire, une chanson, alors pour le coup, voilà, on parlait de chansons personnelles et de vulnérabilité, etc. Si vous n'êtes pas extraordinaire, Fred. Est-ce que vous admettez, là, aujourd'hui, du haut de vos 24 ans, avec votre cinquième album dans les starting blocks et un public au Québec, un public en France, que votre destin, il est l'air d'être parti quand même pour être extraordinaire?
1: Ah, c'est gentil. Je pense que je m'en rends pas trop compte parce que sinon, j'ai peur que ça se produise pas.
0: Bon.
1: Mais je suis très reconnaissant parce que c'est un truc de fou ce qui se passe.
0: Ok. Alors on dit rien, on veut pas. Moi, on veut pas gâcher. Merci d'être venu nous voir, Fred.
1: Merci à toi, Émilie.
0: À bientôt.
1: À bientôt.

0: extraordinaire, tout est dans le titre. Il s'appelle Freds. J'étais ravie ce soir d'enfin le rencontrer.
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0: Ah, lui, il est déjà venu dans Décibels, hein. C'est un des chouchous de l'émission, Julien Doré. Vous le savez, il a fait une tournée absolument incroyable, hein, la tournée des Pestacles, que son fils a failli appeler le Prout Tour. 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

0: Me Forever, c'était sur Bichon, le deuxième album de Julien Doré. 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
0: Et on va jouer au blind test. Hein. Le thème de ce soir, ce sont les histoires. Bah oui, qu'elles soient d'amour ou d'amitié, les grandes histoires, les petites histoires, les histoires joyeuses ou tristes. Et les histoires en chansons, c'est elle qui nous donne le thème du blind test de ce soir. Et pour jouer avec nous, il y a Benoît. Bonsoir Benoît.
2: Bonsoir.
0: Bienvenue dans Décibel, ça va ?
2: Oui, ça va très bien, merci.
0: Bon, bienvenue. Et puis, David aussi qui est avec nous. Salut, David.
3: Salut, Émilie.
0: Comment ça va ?
3: Ben, moi, ça va. Ben, j'ai pris un coup de pelle, 15 ans, là, avec Julien Doré. Écoute, ça va, quoi.
0: Désolé, c'est 2011. J'ai recompté tous mes doigts trois fois et ça fait 15 ans. Il n'y a rien à faire, c'est terrible.
3: Oui, ça passe.
0: Oui, c'est ça. Sauf sur lui, hein, parce que vraiment, il y a toujours la même tête qu'il y a 15 ans, quoi. Mais c'est comme ça.
3: Ben, oui, c'est agaçant. C'est comme pareil, William, en fait. Voilà, les enfants, je crois.
0: Pharrell Williams, il y a un truc, lui. Non, mais c'est une sorcellerie.
3: Avec un terrestre.
0: Oui, voilà. C'est, bah voilà, on est d'accord. Voilà, on n'est pas dans la même catégorie humaine.
3: Non.
0: Alors, les cadeaux de ce soir, il y a une jolie sélection de livres musicaux des éditions Point et du Cherche Midi, notamment sur la carrière d'Eddie Barclay et sur la chanteuse et autrice, très important, Anne Sylvestre. Donc voilà, messieurs, vous allez être gâtés ce soir. Puisque je le rappelle, génial. Tout le monde gagne au blind test. Hein. Il n'y a pas de perdant dans cette émission. Alors, les histoires en chansons. Benoît et David, je vous rappelle comment on procède. On va vous envoyer des chansons et il va falloir retrouver le plus rapidement possible le nom de l'interprète de la chanson et surtout bien donner votre prénom avant de donner la réponse. Sinon, oui. L'arbitre ne pourra pas valider le point. Je vous le dis, c'est important. Benoît et David, première chanson qui raconte une histoire. Mais dites-moi, qui donc chante ça ?
3: David.
0: David et Benoît, on dit leur prénom c'est... en même temps. Ah là là, attendez. Alors vous allez me donner la réponse en même temps aussi. On va tenter une cascade. 1, 2, 3.
3: Michel. C'est une belle histoire de Michel Seguin.
0: Oui.

0: Michel Fugain et son Big Bazar, une belle histoire. David et Benoît, vous êtes très forts, vous avez trouvé la réponse en même temps. Alors, bon, en même temps, comme tout le monde gagne, hein, j'ai pas une pression de ouf pour vous départager. Je remarque quand même que vous êtes très fort.
1: Je suis un sale gosse, moi je veux gagner.
0: Ah bon, d'accord. Eh ben David, accroche-toi alors, parce que Benoît, il n'est pas là pour acheter du terrain.
2: Ouais, j'ai
0: voilà.
2: Pas à perdre non plus.
0: Allez, on continue. Une deuxième chanson. Alors, elle est très connue. Elle est très connue. Ça a été un immense succès, mais je ne sais pas si immédiatement dans votre cerveau, l'info sera disponible avec le nom et le prénom du chanteur.
1: Gérard Blanc.
0: Oh, oh, oh.

0: Alors Benoît, on avait Gérard Blanc ou pas aussi?
1: Ah, ça remontait tout doucement, donc ouais, non, ça serait pas arrivé aussi. Ah,
2: tout doucement, ça c'est Bibi. Ça
0: c'est Bibi, tout doucement. Allez, on continue. Alors après la belle histoire de Michel Fugain et une autre histoire de Gérard Blanc, attention, celle-là, vu le niveau de mes participants ce soir, je pense qu'elle va tomber très très vite. On cherche
2: la pression, là.
0: L'interprète, David, Benoît, on y va.
2: Ah, soir,
0: Benoît, oui.

0: David et Benoît, en fait, ils ont été synchro pendant tout le blind test. C'est un truc merveilleux. Vous devriez partir en vacances ensemble, vous faire un road trip et chanter par cœur toutes les chansons. C'est pas possible.
1: Pourquoi pas?
0: Franchement, bah oui. Vous êtes trop forts tous les deux, Benoît, David. Bravo, bravo, je vous félicite.
2: Merci beaucoup. Et
1: bah, merci
2: bravo,
1: à toi, Amélie. Merci, Benoît.
0: Merci. Bah,
1: merci, Benoît. Merci, Amélie. Ouais.
0: Et surtout, merci à vous d'être venus jouer avec nous, parce que c'est vraiment un bonheur, cette séquence Blind Test tous les soirs. Benoît, David, je vous repasse Sadika au standard pour vos cadeaux. Et je vous propose une histoire incroyable, une histoire en chanson, peut-être d'ailleurs. Allez, je me lance, je me mouille, et je vous dis que, selon moi, c'est peut-être la plus belle intro de tous les temps de la chanson française. On est en 1957 et c'est Dalida qui chante l'histoire d'un amour.

Voilà, quelle beauté cette chanson Histoire d'un amour d'Alida en 57 qui adapte une chanson de 1955 qu'on doit au musicien panaméen Carlos Eleta.

0: Almaran, pardon pour mon accent, vous le savez, j'ai fait allemand en LV2 et lui était panaméen. Et dédicace à Francis Blanche qui signe les paroles en français de cette merveille que nous venons d'écouter.
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0: Kali est de retour, oui mes amis, 23 ans après son premier album, L'Amour Parfait. Il sortira son 10e album au mois de septembre. Le premier extrait vient de sortir et il s'appelle Encore. L'album de Kali, lui, s'appellera Kali Siouri. C'est son vrai nom de famille à lui.

0: nouvel album au mois de septembre, une tournée des festivals d'été qui a déjà démarré et puis sa tournée à lui, un petit peu partout en France, démarrera le 6 novembre prochain. De toute façon, on l'invitera fin septembre dans Décibel pour la sortie de son album. Il va tout vous raconter.
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0: Aujourd'hui, c'est l'anniversaire de Nicolas Sirkis, le chanteur d'Indochine. 1,5 million de spectateurs pour leur dernière tournée. C'est absolument incroyable, le groupe de tous les records. Nicolas Sirkis a 67 ans aujourd'hui. Quelle chanson choisir pour fêter ça? Eh bien, une chanson d'Alice et June, 10e album d'Indochine, qui fête ses 20 ans. Ouais, les 20 ans d'Alice et June. Et les 67 ans de Nicolas Sirkis et une des intros à la guitare les plus chouettes du rock français. Bravo, Oli de Satt et vive Indochine. Bon anniversaire, Nicolas!

0: Incroyable, mon Dieu, ces guitares, ça fait du bien. Alice et June, Indochine, merci les amis d'avoir écouté Décibel et merci à l'équipe de l'émission. Il y avait ce soir Iris Guitoni, Elodie Blanca Maria, Sadi Karaou, Franck Moyer, Flo Hanoun et Kinan Lageli.
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0: Et la musique continue sur votre radio ici. Il est 21h les amis. Bonne soirée.
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0: Saviez-vous que le plus gros succès de Christophe Willem a été écrit par un chanteur déjanté qui ne voulait surtout pas le chanter lui-même ?
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0: En 2006, Christophe Willem vient de gagner la Nouvelle Star et tout le monde l'attend au tournant. Il demande à Zazie de lui écrire un texte, mais il cherche aussi une mélodie qui bouge. C'est là que Philippe Catherine entre en scène. Il a dans ses tiroirs une chanson un peu décalée intitulée « Double jeu ». Christophe Willem s'en empare, y ajoute sa voix cristalline. Okay.

s'écoule à plus de 900 000 exemplaires. Christophe Willem, que l'on surnommait la tortue pour sa posture timide, prouve ce jour-là qu'il est une véritable bête de scène.

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2: Bonsoir à tous, il est 22h30. D'habitude à cette heure-ci, on est en train de regarder la fin de la mi-temps d'un match. Et là, on commence l'avant-match du match entre la France et l'Irak. C'est évidemment la J2 des poules de la Coupe du Monde. Et je peux vous dire que je me suis cognée ce matin, le Irak-Norvège. Et que ça va être loin d'être facile ce match contre les Irakiens. Avec moi autour de la table pour vous faire vivre cette soirée incroyable qui va peut-être nous emmener jusqu'à 4h, 5h du matin. On va vous expliquer pourquoi. Charlotte Lorgeret, ancienne joueuse, tout juste retraitée, excellente commentatrice de foot. Salut Charlotte.
3: Salut Pia, salut à tous.
2: Ça va Charlotte?
3: Très très bien, en forme pour cette heure très tardive.
2: Alors moi, devant l'Irak ce matin contre la Norvège, j'étais pleine d'énergie sur mon canapé. Ils m'ont un peu fait lever de mon canapé, les Irakiens, parce que j'ai trouvé qu'ils proposaient vraiment des trucs très intéressants. Est-ce que ce soir, on va être aussi enthousiaste en les voyant réussir leurs attaques? Je sais pas. Est-ce que t'es sereine toi pour l'instant?
3: Bah, alors j'ai envie de me dire que les Français ont bien travaillé ce match-là, ont vu cette équipe et ce match contre la Norvège où je te rejoins complètement. Équipe très unie, très sérieuse. Ouais. Voilà, ils jouent sur leur qualité. Donc les Français ne pas réitérer cette première période contre le Sénégal. On va en parler tout à l'heure, mais non, je pense qu'il faut être serein.
2: En face de toi, Charlotte, dans le studio, c'est notre Bruno Salomon. Bruno Salomon qui est la voix du Paris Saint-Germain sur ICI Paris-Île-de-France depuis 18 ans. Salut Bruno.
4: Salut Pia et salut Charlotte. Heureux de vous retrouver toutes les deux. Je vous ai vu lundi. Il y avait notre petit jeune, je le salue, c'est Lucas, qui a tenu la baraque de main de maître. Et voilà, heureux de vous retrouver
2: Tu sais Bruno qu'on avait bâché Lucas lundi parce qu'il n'avait pas mis de
4: maillot.
2: Oui, contre le Sénégal.
4: Tout à fait.
2: Parce qu'il n'avait pas mis de maillot. J'ai envie de te bâcher aussi.
4: Eh ben, oui.
2: Parce que t'es venu en chemisette.
4: Tout à fait,
2: quoi. Chemisette manche courte. Chemisette manche courte.
4: C'est ça, merci. Bon, allez, je me tire. Allez, salut.
2: Alors Bruno, on parle de chemisette, évidemment, pour les gens qui sont derrière leur poste de radio.
4: Oui.
2: Comme ça, ils peuvent te visualiser. Mais ce qui est très cool, c'est que désormais, on peut aussi nous voir en vrai.
4: Tout à fait.
2: Et voir comment Charlotte et moi, on a vraiment mis des vêtements aux couleurs des bleus.
3: Exactement.
4: Oui, parce que c'est vrai que tu as un beau maillot bleu de l'équipe de France. Idem pour Charlotte avec une tenue équipe de France. En tout cas, on le rappelle désormais sur ICI, notre ICI, notre chaîne YouTube. On vous propose le live de cette rencontre. On va vivre cela ensemble avec les premiers messages qui vont arriver dans quelques instants. Et puis, vous allez pouvoir aussi appeler le 01 42 30 10 10. Ça c'est pour nous appeler au standard. On va prendre celui qui veut
2: 0810 055 056. Bruno,
4: tout à fait, il y en a plusieurs pour
2: oui,
4: le standard.
2: Alors pour Paris c'est celui que tu viens de donner, mais pour tous les autres ici c'est pas celui-là.
4: Tout à fait,
2: donc c'est 0810 055 056.
4: En tout cas écrivez-nous aussi sur le WhatsApp de votre local. Bref, n'hésitez pas, toute la communauté, venez nous parler de cette rencontre et commencez à commenter. Par exemple, on a Dreadmax qui nous dit: allez les bleus, en espérant que le match va aller au bout parce que
2: Et justement, on va en parler avec celui qui est sous les orages actuellement, ou en tout cas sous les pluies, ou peut-être pas, si ça se trouve la pluie s'est arrêtée. C'est Nicolas Perronnet qui a la chance d'être à Philadelphie, et pour accueillir Nico, on a une petite musique spéciale Philadelphie. On aime bien se mettre un petit peu au diapason. The States. Bye bye Philadelphia, c'est un morceau d'un chanteur qui s'appelle Peter Cincotti. Salut Nicolas Perronnet.
5: Salut les amis, comment ça va?
2: On va très bien Nico, on est content de t'accueillir en musique parce que ça nous met un peu dans l'ambiance américaine. Alors raconte-nous Nicolas, comment est-ce que tu vois toi là où tu es et quelle soirée tu es en train de vivre du côté de Philadelphie?
5: Eh ben, il fait chaud déjà, il fait chaud et il fait humide, alors on ne prend pas la pluie pour l'instant parce que c'est vrai que c'est ce dont on a sans doute plus parlé que le match ces dernières heures ici, c'est la météo. Pour vous faire un petit peu le tableau, j'ai à ma gauche la skyline de Philadelphie qui se dessine. On le voit vraiment de ce stade parce qu'il est comme tous les stades de NFL, c'est le stade des Eagles de Philadelphie. Ici il est très ouvert, donc on voit à l'extérieur depuis le haut de la tribune de presse où je me retrouve, donc on voit un petit peu la skyline. Et puis en fait on est sur un site vraiment dédié au sport américain avec le stade de baseball qui est là, peut-être à quoi, 200 mètres. Il y a la salle aussi des Sixers de Philadelphie, l'équipe de basket, des Flyers de Philadelphie, les hockeyeurs. Donc tout ça est regroupé sur un petit site qui est vraiment une espèce de temple du sport US. Et oui, on regarde autour de nous et on regarde aussi au-dessus de nous parce que le temps est orageux, effectivement. Et ici, on est dans un pays, vous savez, où on plaisante pas avec la météo, les tornades, les inondations, on sait ce que c'est. Et il y a une alerte météo en cours, qui est toujours en cours à l'heure où l'on parle, même si l'orage semble être passé, qui pourrait perturber cette rencontre. Et en fait, il y a un protocole qui est très très strict ici aux États-Unis. C'est pas du tout la FIFA qui a mis ça en route, c'est tout simplement les lois fédérales américaines pour les manifestations qui accueillent le public. En cas d'éclair dans les 8 miles, les 8 miles, c'est-à-dire les 13 km de rayon autour du stade, s'il y a un éclair ou un coup de tonnerre, et ben on arrête le match pendant 30 minutes. Voilà, donc c'est vrai que c'est un petit peu inquiété tout le monde. Pour l'instant, ça va, il fait 28 degrés, c'est hyper humide, c'est pas très agréable, une chaleur un petit peu lourde, étouffante, mais il pleut pas. On a eu une averse tout à l'heure qui a un petit peu retardé l'entrée du public, mais franchement, il a fait 3-4 gouttes, donc voilà, je vais pas vous dire qu'on va passer au travers, parce que tout à l'heure, justement, avant cette averse qui nous a un petit peu mouillé, je disais aux copains de la radio, non, mais ça va rien faire, on a un petit peu ouvert le parapluie trop grand, puis 5 minutes après, on s'est pris les seaux d'eau, donc voilà, je vais quand même rester tranquille, mais pour l'instant, ça va, et en tout cas, il n'y a pas de gros nuages autour de nous, mais c'est vrai qu'on va beaucoup regarder aussi le ciel, c'est une vraie problématique pour ce soir.
2: Voilà, donc si le match commence bien, comme c'est prévu, à 23h entre la France et l'Irak, on ne sait pas à quelle heure il va terminer, parce que voilà, tout est possible, il suffit d'un éclair pour dans les 8 miles, dans les 13 km de rayon, pour chambouler notre soirée. On ne sait pas jusqu'à quelle heure on va rester en studio avec Charlotte Lorgeret, avec Bruno Salomon.
4: C'est pour ça, les bonbons, c'est pour tenir côté du sucre.
2: Attends, vanne pas parce que c'est toi qui les as apportés. Donc, Bruno, on a déjà une réaction sur le live de la chaîne YouTube.
4: Oui, effectivement. Claude Durand, 79-45, nous dit « Salutations sportives à toutes et tous. Victoire obligatoire ce soir. 3-0 pour les Bleus. Chaque match ne se ressemble pas. C'est pourquoi nous allons vivre une superbe belle soirée. Allez, les Bleus, de la part de Claude. »
2: Alors c'est vrai qu'on l'évoquait tout à l'heure, Charlotte, le premier match de la France contre le Sénégal, la France a montré vraiment deux visages. C'est évident que là, contre l'Irak, il faut montrer le visage de la deuxième mi-temps.
3: Oui, clairement, je pense que même les joueurs, le staff, savent qu'il faut mettre beaucoup plus d'applications techniques. Je pense que c'était très très pauvre techniquement. Après, est-ce que les jambes étaient un petit peu lourdes? Les terrains aussi, ils sont pas faciles à aborder, c'est presque un peu comme du synthé, donc c'est vrai que c'est très différent que des terrains qu'ils connaissent très bien en Europe, donc voilà, ils le savent, ils ont regardé plusieurs fois le match. Kylian Mbappé l'a dit qu'il avait regardé deux fois aussi, bien analysé ce qui allait, ce qui allait pas, et voilà, il y a eu plus d'ingrédients en seconde période, il y avait plus d'envie, et puis
2: techniquement plus de Michael Olise,
3: exactement.
2: Voilà, on va y revenir évidemment. Nico, juste un petit mot sur la pelouse du côté de Philadelphie, est-ce qu'elle est meilleure que celle qu'on avait connue dans le New Jersey?
5: Ouais, carrément, il y a pas photo, c'est vrai que c'est assez aléatoire, hein, parce que c'est comme dans le New Jersey, un stade de NFL et de football américain, avec c'est un petit peu complexe à chaque fois, on sait pas trop s'il y a une dalle en dessous, s'il n'y a pas de dalle, comment pousse finalement cette terre, parce que c'est synthétique, pas synthétique, un mélange, etc. Mais là elle est vraiment, en tout cas de visu, même si on est un peu loin, de bien meilleure qualité a priori que celle de New York. Je pense qu'il y a quand même un problème assez localisé sur New York, parce que dès qu'on entend parler de qualité de la pelouse, c'est ce stade qui ressort, et c'est dommage parce que c'est quand même le stade de la finale. Voilà, ouais. Donc il y a peut-être une solution, en tout cas on l'espère, qui va être retrouvée, mais c'est vrai que Didier Deschamps, notamment, à chaque fois qu'il parle de l'état de la pelouse, il fait référence à ce match contre le Sénégal. Donc moi j'ai fait des matchs à Toronto, la pelouse elle est nickel, mais là-bas c'est un vrai stade de foot, et là franchement ça a l'air d'aller, en tout cas de visu elle a l'air de bien meilleure qualité qu'à New York, ça c'est une certitude. Elle est en train d'être arrosée un petit peu de part et d'autre, cette pelouse, actuellement, et je vous confirme que le coup d'envoi, parce qu'on parlait de la météo, pour l'instant le coup d'envoi est bien maintenu à 23h.
2: Bah tant mieux, écoute, on a vu les joueurs s'échauffer et puis ensuite s'encourager les uns les autres, se prendre dans les bras. Nico, est-ce que tu peux nous révéler la compo que Didier Deschamps a choisi de mettre sur le terrain ce soir pour l'équipe de France?
5: Exactement, avec Mike Maignan dans les buts, Upamecano, Saliba en charnière centrale, Koundé sur la droite de la défense. Donc vous aurez compris, pour l'instant ça change pas, mais il y a quand même un changement En défense, un des trois changements décidés par Didier Deschamps ce soir, c'est sur le côté gauche, c'est Lucas Digne qui va être titulaire ce soir en lieu et place de Théo Hernandez. Il y a un changement également au milieu de terrain puisque Manu Koné va remplacer Aurélien Tchouaméni qui est un petit peu mis au frigo, qui est préservé, il a besoin de souffler, Aurélien Tchouaméni, et c'est vrai que c'est peut-être le bon moment, en tout cas celui choisi par le staff pour le faire. Manu Koné qui sera associé à Adrien Rabiot qui était lui bien titulaire face au Sénégal, et puis un changement également devant dans le quatuor offensif, pas de Désiré Doué sur le côté gauche, il est remplacé par son coéquipier au Paris Saint-Germain, Bradley Barcola. En revanche, eh bien, on va repartir comme on a terminé le match face au Sénégal avec Michael Olise replacé, on va dire, placé en numéro 10 derrière Kylian Mbappé devant lui, et donc Ousmane Dembélé exilé sur le côté droit. Donc trois changements par rapport au Sénégal, les titularisations de Manu Koné, Barcola et Lucas Digne.
2: Trois changements et même quatre si on considère que le fait d'aligner Dembélé comme titulaire sur l'aile droite, c'est aussi un changement par rapport au 11 de départ de la dernière fois. Charlotte, Barcola, Manu Koné, Digne ou Dembélé à droite, lequel de ces changements te donne envie de parler?
3: Bah, j'ai envie de parler un peu plus de Bradley Barcola, même si je trouve que la plus grosse des surprises, c'est Lucas Digne, vraiment. Mais Bradley Barcola, je pense que c'est vraiment en termes de profil. Lui, il va vraiment rester plus sur le côté, il va utiliser cette largeur, il va laisser un petit peu travailler à l'intérieur du jeu Michael Olise et Ousmane Dembélé, et aussi Mbappé avoir cette liberté. Donc je pense que c'est vraiment un choix de profil. Après, il faut dire que Désiré Doué a aussi énormément de temps de jeu dans cette fin de saison du côté du PSG,
2: oui, c'est vrai,
3: en championnat et en Ligue des Champions, même s'il a été blessé longuement. Mais ouais, je pense que c'est un petit turnover, mais là, pour moi, la plus grosse surprise, c'est Lucas Digne.
2: Alors, pourquoi ça te surprend, Lucas Digne ?
3: Bah, j'ai envie de dire, pourquoi changer ? Ça, la défense, Hernandez, il n'a pas fait un non-match, il a été costaud un peu mieux que Jules Koundé, je trouvais, dans son positionnement. Lucas Hernandez a fait du Lucas Hernandez, donc clairement. Mais moi, je te l'avais dit, Pia, dès le départ, moi, je veux mettre
2: Théo
3: Lucas Digne.
2: Théo Hernandez, pardon.
3: Ouais. Je veux mettre Lucas Digne.
2: Ouais, c'est vrai.
3: Pour moi, dans son profil, dans sa connexion avec devant lui, peu importe ce qui peut se passer, il va s'adapter et je le trouve très serein. Donc oui, il va peut-être un petit peu moins vite que Théo Hernandez. Mais moi, je l'aurais mis mes titulaires bien depuis le début de la Coupe.
2: Donc, t'es surprise, mais satisfaite.
3: Je suis très satisfaite.
2: Ça, c'est bien ça. Nico, on peut se poser la question par rapport à Bradley Barcola de la raison pour laquelle Didier Deschamps a choisi Barcola plutôt que Désiré Doué. Mais après, quand on voit jouer l'Irak, on se rend compte qu'il joue pas du tout en bloc bas et que du coup, peut-être que Barcola, pour aller trouver des espaces dans le dos des Irakiens, ça peut être une meilleure solution que Désiré Doué. Qu'est-ce que t'en penses?
5: Une équipe qui ferme pas le jeu, paradoxalement. Ouais. Enfin, en tout cas, le sélectionneur de l'équipe d'Irak qui est australien, qui s'appelle Graham Arnold, il ferme pas le jeu. Voilà. Donc, il est fidèle à ses principes de jeu. Effectivement, ils vont jouer à 4 derrière les Irakiens. Donc, effectivement, il y aura sans doute des espaces. Il y en aura peut-être d'ailleurs, paradoxalement, plus que lors de la première période face au Sénégal. Donc, oui, aller bouffer un petit peu les espaces là-bas sur le côté gauche, oui, pour Bradley Barcola. Après, il a fait une entrée. Tony Truant, il est buteur face au Sénégal. Désiré Doué était un petit peu plus en retrait quand même sur ce match-là. Alors, on n'en est pas encore à faire des ajustements tactiques, mais un petit peu quand même, quoi, parce qu'il faut bien se dire que la France, est, même si cette équipe d'Irak est à prendre au sérieux, et même s'il y a une qualif à aller chercher, et c'est quand même pas rien, évidemment, pour les Bleus, il y a quand même un monde entre l'équipe de France et l'équipe d'Irak. Donc c'est aussi quelque part ce deuxième match l'occasion pour Didier Deschamps d'aller peut-être chercher encore des petits bouts de réponse qui lui manquent, et c'est ce qu'il a choisi de faire. Alors ça concerne surtout effectivement Lucas Digne et Barcola, parce qu'Aurélien Tchouaméni, c'est vraiment pour le faire souffler. Il a été très clair là-dessus. Il n'y a pas eu de coup hein, pour Aurélien Tchouaméni. Il n'y a pas d'alerte musculaire, mais on va dire que c'est une espèce de fatigue générale qui l'a poussé sur le banc et à être remplacé par Manu Koné.
2: Alors je rappelle que vous pouvez interagir avec nous à tout moment, soit en nous parlant sur le chat du live YouTube, Bruno, qu'on peut trouver où?
6: Oui, de la chaîne ICI, ICI, que vous retrouvez donc sur YouTube. Vous pouvez aussi nous appeler au 0810 055 056. Il y a le standard aussi parisien si vous le voulez, 01 42 30 10 10. N'hésitez pas à nous mettre les messages. Juste vous dire que de nombreux internautes se posent la question, mais pourquoi encore et toujours Koundé, puisqu'on voudrait aussi le changement à droite plutôt que le changement
4: à gauche, je sais, j'arrive sur le terrain de Charlotte, voilà, avec Koundé, mais voilà, certains même demandent Warren Zaïre-Emery ou Malo Gusto, mais de faire quelque chose et un changement.
2: Alors, c'est vrai que, je te donne la parole juste après Charlotte, mais sur le journal Le Parisien, aujourd'hui, il te permettait de fabriquer toi-même ta compo, et ensuite, une fois que tu avais fait ta propre compo et que tu l'avais validée, tu pouvais voir les trois compos préférés des gens qui avaient voté, et dans les trois, il y avait Warren Zaïre-Emery, que ce soit au poste de latéral droit ou au milieu de terrain. Charlotte, il est encore pas là. On n'a vraiment pas l'impression qu'il soit ni dans l'équipe A ni dans l'équipe B pour l'instant. Est-ce que tu penses qu'il aurait eu sa place dans le 11 de ce soir à la place de Jules Koundé notamment?
3: Tu parles de Warren?
2: Ouais.
3: Non, je pense que Didier Deschamps à aucun moment, sauf si il y a tout le monde qui est blessé en défense, il le mettra, mais il le considère vraiment comme milieu de terrain. Donc effectivement, pour moi, il devrait avoir du temps de jeu, mais il y a tellement de très très bons joueurs dans tous les compartiments du jeu, mais à droite absolument pas. Après, je rejoins un peu l'avis de tout le monde. Malo Gusto, pour moi, doit jouer dans cette Coupe du Monde. Il a un profil athlétique, physique, qui permet de monter à haute intensité, de revenir à haute intensité, même si on a l'impression qu'il est un peu nonchalant, que de temps en temps il est un peu déconcentré, qu'il fait un peu des gris-gris, mais il a beaucoup plus de qualité que Jules Koundé. Mais Jules Koundé, il a fait un euro, on le rappelle, où l'équipe de France de manière générale était complètement un euro raté, à part lui. C'était le seul rescapé un peu de cette équipe à l'euro. Donc il y a une stabilité que Didier Deschamps, voilà, ils se connaissent très très bien. Jules Koundé, c'est un mec qui triche jamais, qui fait toujours les efforts, et en fait il est pas assez bien servi parce qu'il fait pas assez différence athlétique, alors que Malo Gusto, à partir du moment où t'as des joueurs qui font des appels avec de l'intensité, on a envie de leur mettre, sauf que Jules Koundé, il a l'intensité qui est un peu plus basse.
2: Alors on va évoquer ensemble, puis ensuite on parlera évidemment de l'effectif irakien, qui est vraiment une équipe intéressante et surtout agréable à voir jouer. C'est pas forcément ce à quoi on s'attendait comme ça quand on connaît pas cet effectif. On va évoquer le cas de Michael Olise, dont le talent explose à la face du monde depuis 2 ans. C'est assez impressionnant, c'est la bénédiction de l'équipe de France, l'ange qu'on n'attendait pas, qui est arrivé du ciel et qu'on n'avait pas vu arriver. Il a fait une deuxième mi-temps absolument incroyable, axial en numéro 10 avec l'équipe de France contre le Sénégal. On va écouter Kylian Mbappé hier en conférence de presse, qui a évoqué leur connexion, qui pour le coup sautait vraiment aux yeux, la connexion technique et tactique d'Olise et d'Mbappé. On écoute Kylian Mbappé.
7: Maintenant on a eu cette connexion avec Michael parce qu'on a réussi aussi à être parfaitement coordonnés les quatre en attaque, en termes de mouvement, en termes de rotation, en termes d'animation. Ce qui a permis, bien sûr, sur ce match-là, on a plus vu Mike.

0: Il a parlé de l'utilisation de 100 ballons. Et c'est vrai qu'Ousmane Dembélé, sur ce match contre le Sénégal, il a été très très peu trouvé balle au pied, entre les lignes. Il a essayé de se rendre disponible, mais il a étiré le bloc, il a essayé de créer des espaces justement pour faire briller les autres. Et après, en seconde période, forcément, les adversaires sont plus fatigués. Donc Michael Olise, je me souviens, il était souvent au milieu. Il avait juste à faire une prise de balle où il se retournait et il trouvait Kylian Mbappé qui partait en profondeur. Donc voilà, il n'a pas fait un non-match Ousmane Dembélé, mais je pense que Michael Olise, il est tellement à l'aise partout. Tu peux le mettre partout. Je pense que même arrière central, il est flamboyant. Donc non, à voir. Hein, c'est pas sûr que Dembélé soit à droite et que Michael Olise soit numéro 10. Hein, donc attention.
1: Attention. On verra ce qu'a décidé Didier Deschamps au début du match. Dans un instant, on sera avec Alexandre Berthaud qui est pour nous et avec vous à la fan zone qui est à la Villette à Paris, dans le 19e arrondissement de Paris. On arrive dans quelques secondes.
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1: France-Irak, c'est dans 12 minutes maintenant. Charlotte Lorgeret, ancienne joueuse et consultante ICI, est avec nous ce soir en face d'elle. Bruno Salomon qui lit vos messages sur les réseaux sociaux. Nicolas Perronnet est au stade à Philadelphie pour nous faire vivre le match France-Irak qui s'annonce. Et notre journaliste Alexandre Berthaud est à vos côtés dans le 19e arrondissement de Paris, dans la fan zone de la Villette. Salut Alexandre!
4: Salut Pia, c'est pas une fan zone en fait, la fan zone de la Villette elle est fermée, donc je me suis rendu dans le 10e, si elle est fermée, donc je me suis rendu dans le 10e arrondissement parce que je voulais voir comment les gens prenaient le frais avant de voir le match. Et là on est au bord du canal Saint-Martin, vous savez c'est la zone qui est baignable,
1: et oui.
4: En tout cas en journée, et donc il y a pas mal de personnes, de supporters qui ont pris le frais en faisant on va dire l'apéro, voire la baignade plus apéro le long des quais, dans le canal, et qui ensuite se rendent dans les bars. Là je suis devant un bar où on a les petits brumisateurs, donc malgré la chaleur, les plus de 30 degrés encore hein, là dans le 10e où on se trouve, ça devrait le faire en termes de supportable, on va dire. Je suis avec deux supportrices, comme prénom s'il vous plaît.
5: Élise
4: et
5: Lou,
4: supportrices confiantes à fond pour ce match France-Irak. C'est quoi votre état d'esprit là?
5: Ouais, en vrai on est à fond comme à chaque match et on espère qu'on va gagner. Ouais, ce soir j'ai aucun doute sur la victoire de la France, je crois. Je suis assez confiante et j'ai confiance en nos joueurs.
4: Pourquoi aucun doute? Parce que c'est l'Irak ou parce
5: qu'ils
4: sont forts?
5: Ah non, pas du tout. Parce que la France est forte et que je pense qu'on va avoir du mal à nous battre.
4: Ok, donc très très confiante. Vous, c'est la même chose?
5: Ouais, ça va.
4: C'est quoi votre maillot? C'est Mbappé?
6: Barcola.
4: Ah non, c'est Barcola. Ouais, pas mal. Il est titulaire ce soir.
5: Ouais, je sais pas.
4: Ouais, si je
5: vous le dis.
4: Je vous le dis, il est titulaire. Et donc Pia, bah là, on s'installe petit à petit en terrasse pour vous donner l'ambiance. Sur les quais, vraiment bord canal, il n'y a pas d'écran, donc on ne peut pas regarder le match. Mais petit à petit, on afflue dans le quartier, dans les bars, et on essaye de plutôt se mettre en terrasse pour avoir le courant d'air. Comment vous le gérez, la chaleur, vous?
5: Ça va, on achète des bouteilles d'eau très fraîche toute la journée et on se rafraîchit comme ça en fait.
4: Okay.
5: On prend 3 douches par jour.
4: Et pas trop d'alcool du coup le soir, parce que c'est ça qui est.
5: Si, mais on alterne un peu entre l'eau et l'alcool et ça va. Beaucoup d'eau, un verre d'alcool et ça va.
4: Ok, ça se passe bien.
1: Eh bah bravo.
4: Je suis obligé de dire avec modération, mais il faut se décrire ce qu'il y a devant moi quand même. Ceci
1: ouais.
4: dit, si je regarde les tables, je vois plus de coca que de bière.
1: Bah ouais, il fait vraiment évidemment chaud dans toute la France. Hein. Tout à l'heure, Nicolas Perronnet nous disait qu'il faisait 28 degrés à Philadelphie. Voilà, à Paris c'est 38, 10 de plus à Paris et dans toute la France. Parfois ça atteint les 43 degrés à Nantes aujourd'hui par exemple. Merci à Élise et à Lou qui étaient avec vous, Alexandre Berthaud. On retrouve Nicolas Perronnet qui est à Philadelphie pour nous faire vivre le match France-Irak. Nicolas, les joueurs sont dans le couloir.
7: Ouais, exactement, avec Mike Maignan qui va entrer derrière son capitaine Kylian Mbappé dans les secondes qui viennent, avec pas mal de supporters français dans les tribunes hein, qui sont pour certains là juste devant moi levés et qui ont sorti les appareils photo pour faire les selfies, évidemment immortaliser ce moment, parce que bah oui, c'est un match de Coupe du Monde et beaucoup de ces supporters ne l'ont jamais vécu. On a les deux immenses drapeaux, on a l'habitude désormais, le drapeau bleu blanc rouge sur la gauche, le drapeau irakien sur la droite, et les joueurs qui sont en train d'entrer sur cette pelouse. Beaucoup de supporters français quand même, pas mal de maillots bleus, même si officiellement on va dire seulement 4000 supporters tricolores ont fait le déplacement jusqu'à Philadelphie, mais ça ce sont les chiffres fédération. Il y a tout ce qui est billetterie directe,

0: aussi à tous les expatriés également français. Il y a beaucoup de Français qui vivent à Philadelphie et dans la région. Donc on a quand même un stade avec une dominante assez bleue, je trouve, même si on a tout un virage là-bas avec du vert, avec du blanc sur ma droite, qui est celui des supporters irakiens, parce qu'il y a une grosse communauté irakienne aux États-Unis, 250 000 Irakiens qui vivent ici, à peu près 100 000 également au Canada. Et d'ailleurs, dans les rues de Philadelphie, que ce soit du côté des marches de Rocky Balboa, vous savez qu'on est dans la ville où a été tourné Rocky, donc tout le monde va faire son petit footing, son petit selfie à côté de la statue, que ce soit du côté de la cloche également, qui est le symbole de l'indépendance des États-Unis. Ben, on a croisé ces dernières 24 heures beaucoup de supporters irakiens. C'est franchement une chouette ambiance. Et les deux équipes sont en train de prendre place de part et d'autre du rond central pour les deux hymnes qui vont résonner ici dans ce stade de Philadelphie qui est plein comme un œuf d'ici quelques secondes maintenant.
1: Nicolas Perronet, est-ce que tu peux nous donner les compos des deux équipes et qu'on dise maintenant un mot sur l'équipe irakienne ?
0: Mike Maignan pour commencer par les bleus dans les buts avec Upamecano en charnière centrale, Koundé et Digne sur les côtés de la défense, Koné, Rabiot au milieu de terrain, puis le quatuor offensif ce soir, Olise, Dembélé, Barcola plutôt que Désiré Doué, derrière le capitaine Kylian Mbappé qui fait sa 100e sélection ce soir. Les Irakiens sont emmenés par le gardien numéro 2 parce que le gardien numéro 1 a fait quelques petites boulettes face à la Norvège. C'est donc Basile qui est dans les buts, Hachem et Tassen en charnière centrale, Ali sur la droite, Doski à gauche, Ismaël, Alamari, Iqbal, Bayesh au milieu de terrain, Ahmed Kassem sur le côté gauche de l'attaque, et puis la star de cette équipe c'est Ayman Hussein. On aura le temps d'en reparler après la Marseillaise.

0: Et Charlotte avait la main sur le cœur pour la Marseillaise. Hein.
1: Bah, bien sûr.
2: Elle a une cape quand même en équipe de France.
1: Vous savez que ce match-là, j'étais la seule. Je chantais et j'avais le sourire aussi. J'articulais même pas tellement que j'étais heureuse de la chanter. J'ai quasiment les larmes aux yeux. Bah ouais, parce que quand on chante devant 24 000 personnes, que ton papa et ta maman regardent, tout ça, c'est dingue. Hein.
2: Bah, c'est ouf, c'est fou.
0: Nicolas Perronnet, l'hymne irakien.

0: Ah, l'émotion, hein, quand même, pour cette équipe irakienne. Ça fait 40 ans que cette team n'avait pas été jouée en Coupe du Monde. Je vous parlais d'Aymen Hussein, qui est le capitaine et la star de cette équipe. On l'a vu longuement savourer cette hymne national irakien. Image très forte, effectivement, que celle de cette équipe irakienne qui va jouer son quatrième match seulement de Coupe du Monde. Une participation 1986, trois défaites. Et désormais, ce match face aux Bleus, le sélectionneur australien Graham Arnold nous disait hier que ces joueurs n'avaient jamais, pour la plupart, affronté des joueurs du calibre de ceux de l'équipe de France. Cette équipe qui a été façonnée par la diaspora scandinave, hein, et notamment suédoise. On a à peu près 40% de l'effectif qui est issu de la diaspora, des joueurs qui sont nés ou qui ont grandi en Scandinavie, où leurs parents avaient fui la guerre au début des années 2000. Et voilà l'Irak de retour grâce à cette génération qui a été quand même, hein, pour beaucoup de joueurs formés en Europe. Voilà l'Irak de retour en Coupe du Monde. Alors oui, c'est vrai que quand on regarde l'effectif, c'est pas clinquant. On a quatre des titulaires qui jouent dans le championnat irakien, dont Aymen Hussein, le meilleur buteur, dont on reparlera beaucoup sans doute ce soir. On a des joueurs qui jouent en Pologne, du côté de Szczecin, à Cracovie. On a du Victoria Pilsen. On a des joueurs également en Arabie Saoudite, évidemment aucun nom connu, aucune star, mais ils sont allés chercher le tout dernier ticket pour cette Coupe du Monde, le 48e. Ils sont franchement allés chercher avec les dents en allant gagner un barrage hyper compliqué au Mexique face à la Bolivie, et surtout dans des conditions terribles, parce que c'était quelques jours après le déclenchement de la guerre en Iran, qui a déstabilisé toute la région. Alors leur voyage pour aller là-bas, ça avait été une tannée pas possible. Ils ont mis 26 heures et ils sont allés chercher ce ticket-là. Donc oui, ça a créé quelque chose. Ils ont eu 21 matchs, hein, une épopée de 21 matchs pour se qualifier, pour arriver ici à cette Coupe du Monde aux États-Unis. On a vu vraiment ce que ça voulait dire, tout simplement, dans les yeux de ces joueurs il y a quelques secondes pendant cette hymne.
1: Et c'est ce qui est magnifique dans le foot. Et tu parlais, Nicolas, de Aymen Hussein, le capitaine, le buteur de cette équipe. Charlotte, il est vraiment fort, Aymen Hussein. Hein. Il est fort de la tête.
2: Bah oui, parce qu'il a des capacités, mais face à la Norvège, ils faisaient tous 1m90, hein, les Norvégiens, donc
1: oui,
2: arrivaient à s'en sortir. Ouais,
1: et
2: encore, c'était petit,
1: 1m90, c'est le plus petit de l'équipe.
2: Et en plus, il met un super but, donc non, il va avoir beaucoup de vigilance à avoir par rapport à ça, au coup de pied arrêté. Surtout, je trouve que c'est l'une des faiblesses de l'équipe de France, que ce soit offensivement ou défensivement. J'espère que ça va me faire mentir aujourd'hui, que sur les coups de pied arrêtés, on va être décisif, mais se méfier grandement de cette équipe d'Irak.
1: Et là, sur l'antenne d'M6, c'est Ousmane Dembélé qui a annoncé dans l'axe et Michael Olise à droite. Ça va être intéressant, Nicolas, dès les premières secondes du match, de voir qui se place où. Bah, d'ailleurs, tu les as sous les yeux maintenant.
0: Ouais, ils sont en train de se placer. C'est encore difficile de vous le dire parce que Ousmane Dembélé, il prend la même direction que Michael Olise. C'est en train de se mettre en place. On vous dira ça très rapidement. On va être fixé très vite, hein, de toute façon, alors que les Irakiens, là, ils sont tous en cercle dans leur moitié de terrain avant ce coup d'envoi. On parlait effectivement d'Aymen Hussein. Il y a une petite surprise, je vous parlais du gardien, donc c'est le gardien numéro 2 qui a été sélectionné par le sélectionneur de l'Irak. L'autre petite surprise, c'est Ali Al-Mahdi qui joue à Luton Town, Détroit anglaise, qui d'habitude forme justement le duo d'attaque avec Hussein, un duo qui est d'ailleurs, vous l'avez dit, effectivement assez souvent dangereux. Et il est sur le banc, Ali Al-Mahdi, et il est remplacé par Ahmed Kassem, qui est un joueur qui connaît les pelouses américaines puisqu'il joue à Nashville en MLS. Voilà pour faire un petit peu le tour de ce 11 irakien qui va donner le coup d'envoi de la droite vers la gauche, tout en blanc, face à une équipe de France tout en bleu. Et je pense que Ousmane Dembélé va bien aller rejoindre le côté droit. En tout cas, il est sur la droite de Michael Olise pour l'instant.
1: Ils ont gardé le suspense jusqu'à la fin.
0: Hein. Ouais, on va voir comment ça se déploie. Ouais, là, c'est très très clair. Il va au petit trot se coller à sa ligne de touche sur le côté droit. Et donc, Michael Olise, qui a été si performant suite à son replacement dans l'axe, débute ce match dans l'axe également face à l'Irak. C'est parti, les amis, pour ce deuxième match qui enverra peut-être les Bleus en 16e de finale de la Coupe du Monde. Pas de blague, évidemment. On sait que les petites nations, clin d'œil et petit regard du côté de l'Espagne, ça peut parfois quand même créer des surprises et des petits grains de sable. Donc faire le boulot pour les Bleus qui partent tranquillement avec cette première attaque placée dans leur moitié de terrain. Upamecano pour Saliba, on va revirer Fiesa. Ouais, Ousmane Dembélé sera à droite, hein, y a pas de souci. Et Michael Olise qui va débuter donc Penax. C'est passé là-bas côté gauche, le premier centre de l'équipe de France, donc de la gauche vers la droite, et le petit dégagement déjà en catastrophe, c'est récupéré par Manu Koné. La première frappe et la première situation avec Kylian Mbappé qui passe pas très très loin là de récupérer ce ballon un petit peu court, le capitaine des Bleus, sur cette frappe trop croisée de Manu Koné, un petit peu écrasée. La frappe pied gauche de Manu Koné, ben voilà, on a vu la première situation dans la surface de réparation irakienne, le dégagement en panique, derrière la récupération, Manu Koné, la frappe, et Kylian Mbappé qui, ça y est, honore officiellement sa 100e sélection à 27 ans seulement, qui est déjà allé afficher un petit peu sa frustration d'avoir été trop court sur ce ballon. Et ben oui, parce que Kylian Mbappé, il voit quand même Léo Messi faire la une des dernières actualités sportives, ouais, puisque Léo Messi est désormais le meilleur buteur de l'histoire de la Coupe du Monde.
1: 5 buts en 2 matchs, hein, c'est quand même pas mal.
0: Et un petit triplé de Kylian Mbappé lui permettrait de revenir à niveau de Léo Messi. On est évidemment certain qu'il attend dans un coin de sa tête. Oui, bien sûr.
1: Quand on sera à 1-1 à la 80e, on se dira oh là là, on verra. Hein.
0: Allez, Kylian Mbappé justement qui est en possession du ballon. Il a le petit dédoublement là de Lucas Digne. Alors sur un petit crochet simplement extérieur, pied droit, il a fait lever tout le stade. Kylian Mbappé, on sait que c'était une superstar. Voilà, passe de Michael Olise, laser comme il sait le faire. La plein axe qui est intercepté. Vraiment une extrémiste par la défense irakienne. Il y avait un bel appel. Surveillé comme le lait sur le feu, évidemment, Michael Olise et Ousmane Dembélé. Cette fois-ci, c'est sûr et c'est certain. Et on va entériner l'affaire sur son côté droit. Et Michael Olise, bien en soutien. Bon, a priori, c'est quand même une certaine logique. Quoi. On voit mal comment Didier Deschamps a pu revenir en arrière.
1: Évidemment. Je pensais, c'est logique, Charlotte.
2: Ah, c'est logique, oui, non, parce qu'on se souvient, Olise, au tout début qu'il arrive sous l'ère Deschamps, il était à ce poste-là, donc où c'était intéressant, mais sans plus. Et au fur et à mesure, comme au Bayern, il est sur le côté droit, bah, il l'a remis logiquement sur le côté droit. Donc je pense que c'était vraiment pas forcément un non-match du côté de Dembélé, mais juste on l'a pas trouvé. Mais là, ce qui va être intéressant avec Barcola, c'est qu'il y aura beaucoup plus de liberté avec Kylian Mbappé, qui va être un peu plus à l'intérieur du jeu et qui va pouvoir se retourner balle au pied, et Barcola proposer en profondeur. Et Lucas Digne aussi, là, on l'a vu juste avant, qui s'est projeté aussi, c'est intéressant.
0: La première offensive irakienne qui est stoppée là par la bonne défense des Bleus. Malheureusement, derrière, le contre est mal négocié. La passe pas très bien assurée là, justement sur le côté droit. Celui d'Ousmane Dembélé, c'est Ahmed Kassem là qui est allé un petit peu mettre le bazar tenter de le mettre plutôt dans la défense des Bleus, qui a été bien stoppé. Les Irakiens qui vont récupérer à nouveau le ballon et effectivement qui ne sont pas positionnés en bloc bas, hein. On voit Ayman Hussein là qui est en pointe avec son numéro 18, qui est en train de naviguer là entre William Saliba et Upamecano. On sait qu'il peut être un relais, hein, par sa taille, son jeu de tête, vous en avez parlé, qui fait les appels. Et les Irakiens qui ont décidé de jouer, d'aller le chercher, justement Hussein là qui est bien pris, ouais, très rapidement pris par William Saliba dans un premier temps, et Manu Koné dans un deuxième temps, facilement récupérer ce ballon pour les Bleus. Allez, il y a un petit peu de champ, là faut y aller. Jules Koundé, le 1-2 mal négocié, la première passe était belle vers Ousmane Dembélé, mais alors derrière c'est pas le bon tempo là, la passe d'Ousmane pour Jules Koundé qui avait de l'espace pourtant devant lui. C'est pas grave, on va le récupérer ce ballon, on récupère facilement les ballons, et ça c'est une bonne nouvelle, hein, dans ce début de match. 4 minutes de jeu, toujours 0-0 dans ce deuxième match de la Coupe du Monde entre les Bleus et l'Irak. Et l'équipe de France qui va repartir à l'attaque avec Ousmane Dembélé cette fois-ci, après la mauvaise passe, c'est le mauvais contrôle d'Ousmane Dembélé qui était parti un petit peu dans l'axe, qui avait quitté sa ligne de touche, qui a été trouvé par Jules Koundé et qui réussit pas à se mettre ce ballon dans le bon sens.
1: Nico, c'est vrai qu'il a... Ouais. On récupère vite les ballons, mais on les perd vite aussi, Charlotte.
0: Oui.
1: Hein.
0: Oui, et puis deux fois du même côté là.
2: Ouais, après là il s'est mal coordonné, il s'est mal orienté Ousmane Dembélé, mais on l'a vu contre la Norvège, à partir du moment où les Norvégiens ont récupéré beaucoup plus rapidement le ballon, c'est là qu'ils étaient en difficulté, les Irakiens. Donc là c'est quelque chose à prendre en compte, et les Français sont très très forts à la réaction dès la perte de balle. On a 5-6 secondes pour récupérer le plus rapidement le ballon parce que l'adversaire est en déséquilibre. Donc là ça peut faire mal.
1: Et Nico, on sent que les Français, ils sont activés, hein. Ils sont physiquement, ils sont alertes, ils sont bien, ils n'ont pas envie de faire de détails ce soir.
0: Il y a aussi le début de match face au Sénégal, hein, peut-être qui trotte un peu dans les têtes. Ils ont été critiqués, ils ont reconnu eux-mêmes au cours des derniers jours là qu'ils étaient quand même passés à côté de leur sujet, de leur entrée dans la Coupe du Monde, en tout cas en ce qui concerne la première période évidemment, parce qu'en deuxième c'était festival. Donc oui, il y a forcément des intentions avec Kylian Mbappé là qui récupère le ballon de l'espace pour Kylian Mbappé. Il y a faute sur Kylian Mbappé, il y a grosse faute même sur Kylian Mbappé. Premier carton jaune de cette partie, il est pour Alamari, le milieu de terrain là qui a été complètement dépassé par la vitesse et le crochet extérieur de Kylian Mbappé qui avait de l'espace, qui était allé prendre 10-15 mètres et derrière faire parler la vitesse sur c'est là qu'on voit peut-être la différence entre des joueurs d'expérience, de niveau international, et puis d'autres qui peuvent laisser traîner, faire une grosse faute, parce que là franchement sur l'accélération il était complètement dans le vent à la marée, il a laissé traîner le pied. C'est tout à fait logiquement que l'équipe de France se procure ce coup franc qui va être rapidement joué par Michael Olysée. Deuxième poteau, la tête elle est bleue. Ouais, et bien ce ballon, il y a pénalty peut-être parce qu'on s'écroule dans la surface de réparation. Non, c'est Ousmane Dembélé me semble-t-il qui s'est écroulé. Non, c'est Upamecano par contre qui était monté, qui est allé s'écrouler dans la surface de réparation. Il n'y aura rien du tout, le ballon restera bleu et ce sera pour Kylian Mbappé derrière en première intention. Le centre, c'est pas facile ça de la part de Kylian Mbappé. Longue transversale de la droite vers la gauche dans la surface de réparation. Kylian Mbappé qui a tenté de remettre ce ballon en première intention avec son pied gauche vers Ousmane Dembélé. C'était compliqué, ça a été dégagé par la défense irakienne. Ils se sont parlé, les deux ex-coéquipiers au Paris Saint-Germain. Un petit clin d'œil de Kylian Mbappé vers Ousmane Dembélé, l'air de dire bon, la prochaine fois celui-là je te le mettrai mieux que ça. Et Kylian Mbappé en tout cas il est très très actif effectivement, à l'image c'est vrai de toute l'équipe de France dans cette dans ces 7 premières minutes de jeu. Le premier corner de cette partie de la gauche vers la droite, c'est Ousmane Dembélé qui a traversé le terrain là-bas pour aller le frapper. Il va le jouer finalement à deux avec Michael Olysée, servi à nouveau Ousmane Dembélé qui va les provoquer. Ouais, il se fait déposséder du ballon un petit peu trop facilement, il y aura une touche derrière qui restera bleue, mais un petit peu téléphoné là, le dribble de Ousmane Dembélé s'est bien défendu en tout cas par Iqbal, et derrière c'est Lucas Digne qui va du même côté pouvoir centrer, mettre ce ballon dans la surface de réparation. Le dégagement des deux points un petit peu en catastrophe, c'est pas terminé. La première frappe de Lisée, la deuxième frappe de Kylian Mbappé cette fois-ci côté droit qui passe à côté et largement début de Ahmed Basile, mais voilà, ça commence à chauffer un petit peu dans la surface de réparation de l'Irak.
2: On sait plus quoi faire hein, du côté de l'Irak, tellement dès que la possession du ballon est au français, ça va beaucoup trop vite. Donc là, ils mettent de l'intensité. C'est très intéressant parce qu'ils sont très bien équilibrés, coordonnés les Français. Donc à partir du moment où on sait même pas si on doit défendre à droite, à gauche, devant, derrière, ça nous donne le tournis. Très très bonne. Ça fait 8-9 minutes. Les Français sont en bonne posture.
0: Ils sont étouffés complètement les Irakiens, ils perdent ballon sur ballon. Manu Koné encore là en patron au milieu de terrain. Le coup de sifflet, il vient pas des tribunes, il vient pas du terrain, il vient des tribunes, ça joue. Attention Michael Olysée là qui le perd ce ballon qui reste à terre, ça va aller pour Michael Olysée qui se relève, et les Irakiens vont tenter effectivement d'aller un petit peu calmer le rythme, de mettre un petit peu le pied sur ce ballon, de faire 2-3 passes de suite. Ce sera pas sur ce coup-là l'ouverture directement en première intention pour aller toucher les attaquants trop profondes, et Mike Maignan à la limite de sa surface de réparation pour s'emparer de ce ballon après une bonne lecture du jeu. Ouais, il est bien parti là-bas, mais il y a faute non quand même sur Barcola. Il le réclame ce coup de sifflet, Bradley Barcola. Il y avait une ouverture côté gauche, Lucas Digne, Bradley Barcola. Il y a un petit bloc là. La salle des Sixers de Philadelphie est pas très loin, mais ça en basket ça peut être autorisé. En foot il y avait peut-être un petit quelque chose, en tout cas cela n'a pas plu à Bradley Barcola qui a réclamé la faute. Rien du tout, dit l'arbitre de cette rencontre, on n'en a pas parlé. Il s'appelle Drew Fisher, il est canadien, et c'est lui qui a donc donné le coup d'envoi il y a de cela 9 minutes, toujours 0-0 entre la France et l'Irak. Mais grosse domination des Bleus, pas d'occasion hyper franche, mais de grosses situations pour les hommes de Didier Deschamps. Le voilà encore.
2: Mais je pense qu'il y a des consignes auprès des arbitres. On laisse énormément jouer.
1: Ouais,
2: vraiment.
1: C'est très
2: les petits
1: agréable,
2: blocs, les petits tirages de maillot, on laisse jouer. Et même, je trouve que les joueurs, ils se relèvent beaucoup plus rapidement que d'habitude. Donc, c'est intéressant pour nous, les spectateurs.
0: Allez, Michael Olysée dans l'entrejeu. Ousmane Dembélé sur son côté droit. Il va aller cette fois-ci, il passe Ousmane Dembélé, le coup de rein, un joueur éliminé, deux joueurs éliminés, le 1-2 avec Michael, avec Jules Koundé. C'est pas terminé, le centre qui ne donnera rien, ça continue pour les Bleus. Adrien Rabiot cette fois-ci dans l'axe, on va tenter côté gauche le petit débordement pour Lucas Digne. Ah, la passe de Barcola, il y avait de l'idée mais un petit peu trop profonde là aussi dans ce geste-là pour aller vraiment chercher Lucas Digne. Mais vraiment il y a panique, hein. Panique à bord dans la défense irakienne. Ils sont dépassés par les petits jeux à deux, les petits jeux à trois de l'équipe de France. Allez, il faut aller marquer très rapidement dans ce match. Kylian Mbappé aux 30 mètres, la transversale côté droit pour Ousmane Dembélé. Il va être conservé ce ballon entre Jules Koundé et Ousmane Dembélé, perdu désormais ce ballon. C'est on perd, ça fait quand même trois ballons de suite là, sans énorme pression autour des deux qu'on perd dans la connexion Koundé-Dembélé. C'est vrai que tu l'as dit, hein, Pierre, on va récupérer des ballons rapidement, mais on les perd rapidement et on les perd quand même pas mal sur ce côté droit. Mais en tout cas, Dembélé, même si ça manque un petit peu de précision, il est actif, hein, très clairement dans ce début de match. On le voit, il essaie de provoquer, il met de la vitesse.
2: Bon. On perd des ballons, Nico, parce qu'on veut jouer en première intention, beaucoup de spontanéité, et c'est pour ça qu'il manque un petit peu de justesse technique. À partir du moment où on joue en une touche de balle, c'est très compliqué pour mettre du rythme. Justement, ce qu'on voit, les Irakiens qui ont un peu le tournis, mais un peu plus d'application, il manque que ça.
0: Allez, le dégagement à mettre Basil pour mettre ce ballon loin devant. Là, il y a peut-être un petit quelque chose en faveur de l'Irak. Ben non, on laisse encore jouer. Cette fois-ci, c'est tant mieux pour nous. Lucas Digne qui va remonter ce ballon là-bas sur le côté gauche. Non, il écoute William Saliba qui est sur sa droite, qui lui dit de calmer. Et on va repartir du côté du rond central avec Upa Mécano qui dépasse la ligne médiane, qui va aller chercher côté droit Ousmane Dembélé. Il a du champ cette fois-ci, Ousmane Dembélé, le relais avec Michael Olise. Allez, Ousmane Dembélé qui se met sur son côté gauche. Ouais, il a perdu la vitesse là. Ousmane Dembélé n'est pas le ballon cette fois, et on va donc repasser derrière avec une phase de possession de la droite vers la gauche, puis de la gauche vers la droite pour tenter de trouver la faille, la solution dans ce bloc irakien. C'est vrai qu'on a dit qu'ils jouaient beaucoup les Irakiens, et c'est vrai, bah, là ils ont compris peut-être qu'il fallait se replier un peu plus parce que sinon ils allaient en prendre un rapidement après 12 minutes de jeu. Et c'est vrai qu'on a quand même une équipe irakienne qui est très très regroupée derrière et qui tente surtout de résister aux assauts des Bleus. Ousmane Dembélé dans la surface de réparation, le centre d'Ousmane Dembélé, ouais, ils ne s'en comprennent pas là, le gardien avec son défenseur direct. Pourtant le ballon était facilement captable pour Ahmed Basil, mais c'est le symbole de la panique qui gagne la défense irakienne. Ils se sont mis dans le jus tout seul et ils se dégagent quand même, mais laborieusement. Ballon encore dans les pieds des Bleus avec Manu Koné derrière Upamecano. Michael Olise qui est passé cette fois-ci sur le côté droit, ouais, qui a tenté là d'aller chercher son capitaine. L'appel de Kylian Mbappé, il va le récupérer, Kylian Mbappé, ce ballon avec un petit peu de réussite, le petit crochet extérieur derrière de la surface de réparation. Michael Olise, il va frapper. Michael Olise dans sa situation préférentielle, légèrement désaxé sur le côté droit, il a ouvert son pied gauche. Combien de fois il est allé chercher le petit filet extérieur dans cette position là, notamment du côté du Bayern Munich, mais là la frappe de Michael Olise a été contrée. Ouais, c'est des vagues bleues, hein. Franchement, ça n'a n'arrête pas d'aller et venir dans la surface de réparation. Le voilà encore, Michael Olise avec Kylian Mbappé, la frappe de Mbappé, le but, le but exceptionnel encore une fois de Kylian Mbappé, pied gauche, limite de la surface de réparation, la frappe sèche, 1-0 pour l'équipe de France. Ça devait finir par arriver pour l'équipe d'Irak qui subit, et Kylian Mbappé qui vient marquer son 15e but Coupe du Monde avec l'équipe de France pour sa 100e sélection. La petite frappe, pied gauche, il nous avait déjà mis un missile face au Sénégal, pied droit, et bien celle-ci vient pied gauche et elle vient récompenser un début de match largement à la faveur de l'équipe de France. France 1, Irak 0, le but à la 14e du capitaine des Bleus.
1: Ouais, Charlotte Langeret, elle a mis les mains sur sa tête, hein, quand elle a vu le but de Kylian. Charlotte, c'est du Kylian tout craché, mais de la droite.
2: Ouais, en fait j'aime beaucoup parce qu'il se déplace énormément, il essaye, ouais, de se rendre disponible, et là en fait il se pose pas de questions, il se met sur son pied gauche, il est bien orienté, il est bien équilibré, mais ses épaules vers l'avant, la prise d'information aussi, et puis le gardien qui est un petit peu masqué. Je pense qu'il était mal positionné, là on le voit un petit peu trop proche de son premier poteau, mais après trop dur, hein, pour un gardien, pour Basile, pour toucher ce ballon. La prise de balle, la prise d'info, elle est parfaite, et il savait très bien, après il est un petit peu contré peut-être par Almari, Mais vraiment, à partir du moment où on met les intentions, où on met les ingrédients, où on veut récupérer le ballon vers l'avant le plus rapidement possible, on fait la différence à chaque fois.
1: Bruno Salomon, excuse-moi Nico, juste sur les réseaux sociaux et sur le chat de la chaîne YouTube ici, est-ce que ça réagit au
3: but de Kylian ? Effectivement, ça réagit sur la chaîne. N'hésitez pas, vous venez vous abonner, vous venez réagir sur cette soirée. Le Kiki Mbappé est en forme, nous dit Claude. Maxence nous dit et Baum après sur les réseaux. J'ai le Kix est en mission, ça c'est Abligno qui nous annonce ça. De toute façon, c'est clair, il a un lièvre devant qui s'appelle Messi, il va aller le chercher. Ça c'est autre chose, mais ça c'est une réflexion perso. Mbappé, quand il entend la Marseillaise, il est injouable. Ça c'est Valoupe qui dit ça, etc., etc. Gloire au Dieu Kiki, c'est en tout cas ce qui est en train de déferler sur les réseaux sociaux.
1: Nicolas Perronnet à Philadelphie.
0: Avec l'équipe de France qui est déjà repartie à l'attaque, hein, vraiment ils ont l'intention d'aller plier ce match rapidement, les Bleus. En tout cas, ils profitent du début de match très très compliqué de l'Irak, là, qui a du mal vraiment à se dégager. Encore là à l'image de ce dégagement qui est récupéré vraiment 20 mètres par Manu Koné, qui joue quasiment comme un Michael Olise, tellement les ballons sont facilement récupérés par l'équipe de France. Ils ont envie d'aller mettre le deuxième très très rapidement, les Bleus. Je suis complètement d'accord, moi, avec toi Bruno. Je pense que Kylian Mbappé, il a qu'une envie, c'est d'aller chercher Léo Messi. Et moi je vous l'annonce, hein, le triplé ce soir de Kylian Mbappé, parce que franchement il nous a dit tout le contraire hier lors d'une conférence de presse. Il nous a fait une conférence de presse, mais alors masterclass encore Kylian Mbappé. Il a été incroyable, il a déminé tous les sujets, il a été intéressant sur tout. C'est vraiment un exercice dans lequel il excelle, et forcément il nous a fait des réponses à la Kylian Mbappé, certes, mais en nous disant que pour lui c'était pas très important d'aller chercher ce record de but en Coupe du Monde. Évidemment que si, que ça l'est, évidemment qu'il a toutes les statistiques qui défilent dans sa tête, et évidemment qu'il était au courant avant ce coup d'envoi que Léo Messi avait mis son quatrième but en deux matchs, et qu'il avait délogé Miroslav Klose de ce classement des buteurs. Et évidemment qu'on va avoir là entre les deux l'une des histoires de cette Coupe du Monde. En tout cas, ça fait quand même 3 buts en deux matchs pour Kylian Mbappé, qui, on l'a dit, hein, fait sa 100e sélection ce soir. C'est quand même hallucinant. Il a 27 ans seulement, Kylian Mbappé. On sait que c'est devenu le patron de cette équipe de France déjà depuis belle lurette, puisque c'est sa 3e Coupe du Monde. Mais juste un chiffre, alors on va quand même regarder le débordement de Michael Olise avant de vous le donner. Le centre de Michael Olise, ça donnera rien. Juste un chiffre, si la France va en quart de finale, Kylian Mbappé à 27 ans, il aura plus de sélections que Didier Deschamps en tant que joueur. Voilà, c'est quand même hallucinant. Wow. De se rendre compte du poids qui est en train de prendre, évidemment, Kylian Mbappé dans cette équipe de France. C'est une surprise.
1: Et hier en conf, il disait qu'il avait joué sa première Coupe du Monde au poste d'ailier droit, la deuxième au poste d'ailier gauche et la troisième au poste de numéro 9. Il a mis son but au poste d'ailier droit, hein, Charlotte, ce soir.
2: Oui, parce qu'il a vu qu'il y avait beaucoup d'espace et qu'il était très très libre, parce que les autres joueurs autour de lui lui ont fait un gros gros travail. Et puis je sais pas, là j'ai l'impression qu'il s'est dit bon allez, là c'est ma Coupe du Monde, c'est la mienne, et c'est avec l'équipe de France que
1: ma compétition,
2: que c'est ma compétition.
3: Il a pas le choix. Il a pas le choix.
2: Non, il a pas le choix.
3: Il doit le rattraper pour sa saison.
2: Il a tellement été critiqué là ces dernières semaines.
3: À juste titre, il a voulu la lumière.
2: Et il le montre sur le terrain, clairement.
3: Tout à fait.
1: Nicolas Perronnet, ce sont les Irakiens qui ont le ballon.
0: Ouais, et c'est plutôt rare. Donc on va voir ce qu'ils en font. Ils sont dans leur moitié de terrain avec une Ola à la 18e minute de jeu qui est en train de se déployer dans cet immense stade de Philadelphie. 68 000 places, totalement remplies évidemment, pour aller voir l'équipe de France face à l'Irak. Elle est belle cette transversale là-bas pour Bradley Barcola. Elle est magnifique, Bradley Barcola dans la surface de réparation, qui se met sur son pied droit, la frappe peut-être, non, il repart sur son pied gauche, il va s'enfermer, c'est un petit peu compliqué. Que va-t-il nous inventer? Le centre de Bradley Barcola, oh, il laisse passer Kylian Mbappé. Il avait peut-être mieux à faire, parce que derrière lui il y avait Ousmane Dembélé. Ouais, ils se sont peut-être pas tout à fait compris là, les deux hommes. Mais Bradley Barcola qui nous a fait un petit peu son petit festival. Il s'est allé s'enfermer, c'est dommage, peut-être qu'il avait mieux à faire lui aussi en première intention. Mais alors la transversale pour aller le toucher là, Bradley Barcola, elle était super belle de la part des Bleus. Ça en revanche est trop profond, et ça va permettre à l'Irak encore une fois de se dégager. Effectivement, les Irakiens avaient le ballon, mais ils n'en ont pas fait grand chose. Ils n'existent absolument pas dans cette partie. Ça doit être un cauchemar pour eux,
2: parce qu'ils sont surtout entre deux. Qu'est-ce qu'on fait? Est-ce qu'on presse un petit peu plus haut? Mais du coup ça donne là l'opportunité à Upamecano ou Saliba de mettre des longs ballons vers Barcola ou Kylian Mbappé sur le côté gauche, ou est-ce qu'on est en bloc médian bas, mais du coup on va falloir exister parce que là on perd 1-0. Donc là ils sont vraiment dans l'entre-deux, ils se font des petites passes là à 10 mètres et ils avancent pas du tout, les Irakiens.
1: Et on vient de voir Ousmane Dembélé presser le gardien comme il a l'habitude désormais de le faire avec le Paris Saint-Germain, Nicolas.
0: Ouais, l'ouverture, ouais, Michael Olise, là, plein axe, mais la passe vers Kylian Mbappé qui était mal assurée, c'est pas la meilleure idée qu'il ait eue là pour le coup, Michael Olise, parce que celle-ci était un petit peu trop lisible, mais il y a quelqu'un qui fait un gros match aussi, je sais pas si vous serez d'accord, en tout cas un bon début de match, c'est Manu Koné. Il récupère, alors il ratisse un nombre de ballons au milieu de terrain, il se projette hyper vite derrière, il trouve la solution très rapidement. Et Barcola aussi, la vitesse de Barcola sur son côté gauche là-bas encore, limite de la ligne de sortie de but, comme on le connaît, hein, Bradley Barcola, quand il lance son ballon loin devant lui là, qui fait la différence avec le coup de rein, avec la vitesse. Cette fois-ci, bah, il avait mis dans le vent encore son défenseur direct, mais derrière le centre était pas très bien assuré. Le centre, celui-ci, est mieux assuré. C'est dégagé par le gardien de l'Irak, récupéré par Manu Koné, encore lui derrière, et Ousmane Dembélé cette fois-ci sur le côté droit qui va le perdre. Ce ballon, attention à la transition irakienne. C'est bien couvert ça par Upamecano, pas de souci. Qui est venu donner un petit coup de main à Jules Koundé, s'il en était besoin, pour récupérer ce ballon devant la tentative irakienne d'aller toucher Ibrahim Bayesh sur le côté gauche de l'attaque irakienne. On est de retour dans la moitié de terrain de l'Irak avec Bradley Barcola, Adrien Rabiot. Bradley Barcola encore qui n'est pas en situation de hors-jeu, qui va se mettre sur son pied droit, le centre de Bradley Barcola, il y avait Michael Olise, c'est tout dans la surface de réparation, dégagement en catastrophe encore de la défense irakienne, récupération Adrien, Michael Olise, Adrien Rabiot plutôt, avec Saliba désormais sur son côté droit, tous les joueurs sont dans les 40 derniers mètres. Dans l'attaque, le secteur de l'attaque de l'équipe de France, un petit peu de champ là peut-être pour Ousmane Dembélé. Non, il va choisir le centre, pied gauche, et Kylian Mbappé là qui va peut-être en rajouter un petit peu sur son contact. Il était un petit peu balancé, oui, Kylian Mbappé, mais alors avec les premières, enfin en tout cas en, à première vue, disons, il a fait tellement de mouvements avec les bras que je me dis qu'il en a peut-être rajouté un petit peu. Kylian Mbappé, deuxième poteau.
2: Barcola, il faut qu'il tente, hein. Il faut qu'il tente un peu plus. Il rentre dans la surface, il fait la différence. On n'arrive pas à le prendre. Moi, je pense qu'il faut qu'il tente. Là, il essaie de trouver un partenaire, mais il a la qualité de frappe, hein, Bradley Barcola. Il a l'opportunité.
1: Il faut dire qu'il y a beaucoup, beaucoup de quand même d'attaques qui passent par le côté droit de l'équipe de France pour l'instant. Hein.
2: Oui, parce par que Ousmane. Oui, par Ousmane, il colle bien la ligne aussi, c'est intéressant. Et là, on a un peu mieux coordonné avec Jules Koundé, parce qu'on se souvient contre le Sénégal, c'était un peu plus compliqué de trouver des automatismes avec Michael Olise.
1: C'est l'heure de la pause fraîcheur. Vous écoutez ici, on est en train de commenter ensemble le deuxième match de poule de la Coupe du Monde entre la France et l'Irak, 1-0 pour les Bleus.
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1: Avec Charlotte Lorgeret, ancienne joueuse et consultante ici pour cette Coupe du Monde. Bruno Salomon qui lit vos messages sur les réseaux sociaux. Nicolas Perronnet qui nous fait vivre ce match depuis le stade à Philadelphie. Ce 1-0 entre la France et l'Irak. D'abord, je vais me tourner vers toi, Charlotte. Globalement, ce premier carton du match, puisque désormais il faut parler de carton. Comment tu l'analyses, ce premier carton des Bleus? On est très très loin de ce qu'ils avaient proposé en première mi-temps contre le Sénégal.
2: Il y avait zéro intention, hein, dans cette première période contre le Sénégal. Vraiment... ronronnant, on savait pas trop ce qu'ils voulaient faire.
1: Tremblotant même,
2: ouais,
1: peut-être.
2: Oui, bah, techniquement c'était déjà pas bon, mais on a l'impression que en fait ils se sont dit bon bah comme on a des individualités de dingue, on va faire la différence. Mais là je vois vraiment tout le monde de A à Z, que ça part de Mac Maignan à Kylian Mbappé devant, ils sont tous concernés, concentrés, et il y a cette efficacité très rapidement trouvée par Kylian Mbappé, donc ça fait la différence.
1: Quelles sont les réactions sur les réseaux sociaux, Bruno Salomon?
3: Alors déjà on va attaquer avec notre chaîne YouTube sur ICI. Ici vous êtes de plus en plus nombreux à nous rejoindre et à
1: Welcome.
3: Commenter cette rencontre. On a par exemple Joe XFR qui nous dit bien le bonsoir. Voilà, c'est toujours sympathique de se présenter.
1: En vrai, il dit que bonsoir,
3: oui,
1: mais bon,
3: voilà,
1: il
3: moi je rajoute
1: il
3: bien
1: en,
3: le bonsoir.
1: Il enjolive.
3: Mais oui, mais c'est... bonsoir, ça fait un peu sec.
2: Ah ben, vous êtes d'accord.
3: Donc bien le bonsoir, c'est voilà, c'est une espèce de formule qu'on essaie de mettre un peu en place. Il y a aussi Nadège qui nous dit bonsoir. Juste, est-ce qu'on va avoir que les commentateurs en vidéo ou est-ce qu'on va avoir les images? Ben non, c'est ça aussi les matchs sur YouTube, c'est de vivre la rencontre avec Nicolas au stade et avec nous aussi en studio. Ils sont en train
1: de. Ce qui vous empêche pas d'avoir les images sur M6.
3: Fait.
1: En fait, ce que font les supporters, c'est qu'ils mettent les images de la télé et ils écoutent sur notre radio sur ici et en pouvant commenter et en pouvant interagir avec nous en direct. Et
3: Claude qui est l'animateur de la soirée pour l'instant
1: c'est
3: sur
1: clair.
3: Notre chat.
1: Claude, il est
3: à fond, il veut un triplé de Kylian Mbappé. Il veut en fait faire taire Nicolas parce que tout à l'heure il a dit qu'il n'allait peut-être pas faire de passes décisives. Bah si, Kylian va aussi faire des passes décisives selon Claude. Ça c'est pour les messages et puis sur les réseaux sociaux, il y en a un qui est mis en avant. C'est Dayot Upamecano sur ses relances. Gros travail. Alors j'aime beaucoup le nom du gars, c'est Jean Bombeur qui nous dit les relances de ce mec sont quand même incroyables. Le défenseur le plus complet d'Europe. Ça c'est pour la petite réflexion. On a aussi avec les supporters. Alors il y en a qui, il y a Bobo par exemple qui dit que pour l'instant Barcola est un peu un agneau dans tout ça, que c'est un peu trop tendre pour cette équipe de France. Et Dembélé aussi ramasse un peu quelques grêlons par exemple avec Haaland. Alors non, ce n'est pas le joueur norvégien puisque la Norvège joue à 2h du matin face au Sénégal, mais mon Dieu que Dembélé c'est faible ce soir.
1: Oula,
3: Dembélé qui est il est attendu sur ce genre de match et pour l'instant ça passe pas.
1: Nicolas Perronnet, il y a eu du changement, le jeu a repris, il y a eu du changement du côté de l'Irak.
6: Oui, effectivement, avec la sortie d'Aymen Hussein, le capitaine, c'est sans doute un problème, j'imagine, musculaire, physique, enfin,
1: ouais,
6: je sais pas quoi.
1: Il grimaçait en sortant.
6: Mais voilà, je vois pas comment l'équipe d'Irak pourrait faire sortir dans ces conditions-là.
1: Non, le capitaine,
6: son meilleur
1: buteur,
6: joueur et capitaine, ouais. Effectivement. Et le joueur dont on parlait tout à l'heure, hein, qui a débuté sur le banc, qui d'habitude est son partenaire dans le duo d'attaque de la sélection irakienne, c'est Ali Alamadi, joueur de Détroit anglaise du côté de Luton Town qui est entré sur la pelouse. Ça n'a pas arrangé franchement les affaires irakiennes qui sont en train de prendre l'eau vraiment cette sélection et qui en plus perd son meilleur joueur. Le voilà justement Alamadi dans la surface de réparation et ils vont peut-être me faire mentir parce qu'ils vont peut-être se créer leur première situation les Irakiens avec le centre, deuxième poteau et la tête irakienne, ouais, elle a été trouvée et il y aura un corner à suivre pour l'équipe d'Irak. C'est justement Ali Alamadi, dès son entrée sur la pelouse, là, qui était à la réception de ce corner de la gauche vers la droite. Ah non, bah non, finalement, il n'y aura pas de corner. Ça a été corrigé par l'arbitre central. C'est Mike Maignan qui va pouvoir dégager son camp. Je voulais juste vous dire que la pause fraîcheur, pour une fois, elle avait bien porté son nom parce qu'effectivement il fait chaud. On a vu tous les joueurs vraiment s'hydrater. Il fait chaud et en plus il fait lourd. Vous savez, cette fameuse chaleur d'orage là qui est vraiment assez insupportable. Et la deuxième chose, c'est que ça, on va en reparler pendant la Coupe du Monde. Les pauses fraîcheurs, elles commencent à être, mais alors sifflées, huées dans tous les stades. Et pour que ça s'entende pas, en fait, la FIFA met la sono à fond. Voilà. Dès qu'on voit
1: connaît le truc. Hein,
6: oui, on connaît l'astuce. Mais alors moi, j'ai fait Toronto, j'ai fait New York et là du coup Philadelphie et dans tous les stades on sent que c'est un mouvement qui est en train de monter. À chaque pause fraîcheur, vous avez le stade qui siffle. Voilà, et c'était le cas encore pour celle-ci.
3: On est avec eux.
1: Oh, exactement, j'allais dire je masse aussi. Je sais pas si Charlotte t'es fan des pauses fraîcheurs ou pas.
2: Quand on parle des joueurs, oui, quand on aime bien avoir ces pauses fraîcheurs. Donc après, c'est vrai que s'il fait 12 degrés, ça sert à rien les pauses fraîcheurs. Donc je peux comprendre la polémique, mais après, peut avoir un remaniement tactique, peut avoir un joueur à un moment donné, il a besoin de plus de récupération. On se dit quelques mots. En fait, c'est important aussi pour les joueurs de se réunir. Après, c'est vrai que pour le spectacle, ça casse un peu le rythme, mais pour les joueurs, des fois, ça peut être très important.
1: Ouais.
6: Et il était très bon là-dessus, Kylian Mbappé, en conférence de presse. Hein.
1: Ouais.
6: Il était très bon.
1: Ouais, ouais.
6: Il nous a dit, moi j'ai pas forcément d'avis. Enfin, ça voulait dire qu'il en avait quand même un. Mais il a dit, moi si à la 25e je suis carbo, qu'on est mené, qu'il y a rien qui va, je suis bien content d'avoir une petite pause, quoi. Et c'est vrai. Donc nous on n'aime pas, mais les joueurs, eux, voilà,
1: ça dépend de leur situation.
6: Pas le choix. Ils n'ont pas le choix, mais ils ont ce regard-là, je pense, aussi.
1: Si tu prends le bouillon, ça fait du bien, la pause fraîcheur. En tout cas, on embrasse Gauthier qui est dans l'avion pour Dublin et qui nous écoute depuis l'avion.
3: Oui.
1: Donc ça, c'est trop cool.
3: Et ils sont nombreux aussi, hein, puisqu'on a aussi Anne-Marc qui nous dit bonsoir à toute l'équipe. Là, c'est bon, je l'ai bien lu.
2: Tu l'as lu.
3: Là, c'est en entier. Nickel, j'ai pas rajouté rien.
1: Il y a Bouyoulou qui nous dit on va gagner 5-0
3: voilà,
1: aussi.
3: Très bien.
1: Ah, c'est pareil, on l'a lu tel quel. Nicolas Ferronnet.
6: Attention avec les Irak là, qui ont tenté de réagir un petit peu côté droit et de mettre des ballons dans la surface de réparation. Ça va passer par des centres et cette fois-ci il y aura bien corner confirmé pour l'équipe d'Irak sur ce centre contré par Luke Hadding, donc qui s'est passé là-bas de l'autre côté du terrain sur le côté droit de l'attaque irakienne.
1: On les laisse s'approcher de notre surface là, Charlotte.
2: Parce qu'on deux fois. Plus, ouais. Attention de ne pas être coupé en deux. Là on utilise le jeu en profondeur, donc il ne faut pas que la défense recule absolument et que les attaquants soient en pressing. Mais s'il faut un mauvais pressing, il faut qu'ils reviennent avec le bloc. Donc attention.
3: Je peux me permettre, venez regarder la chaîne YouTube, venez sur ICI, parce que Charlotte en fait vous fait la démarche en nous disant avec les bras, elle dit voilà, elle fait la tactique à droite.
1: Et Bruno,
3: à gauche.
1: Il a voulu faire comme Charlotte, il a fait tomber sa bouteille d'eau sur son iPhone.
3: Pour ça, je suis vachement content.
2: Nicolas, j'ai un téléphone à vendre.
3: Je sais, tu me l'as déjà proposé.
1: Nicolas.
6: Allez, le corner, là, c'est Alamari qui va s'en charger de la droite vers la gauche. La discute entre l'arbitre et défenseur avec Kylian Mbappé, qui est également venu aux informations. Il va être tiré pied gauche, rentrant ce corner. Première situation dangereuse pour l'Irak. Deuxième poteau, c'est mal tiré. Heureusement, c'est trop long et ça va pas être sauvé. Si, ça a été sauvé, dans une première fois en tout cas, par l'Irak. Et derrière, eh ben, c'est Jules Koundé qui est allé sécuriser ce ballon dans son duel face à Ibrahim Bayesh. Et Michael et Jules Koundé va se charger également de la touche proche de son poteau de corner, donc de l'autre côté.
1: C'était Manu Koné qui avait sécurisé le ballon.
6: C'est Manu Koné, ouais, ouais. D'accord. Et, oui, c'est ça. Et Manu Koné et Jules Koundé.
1: Parce qu'il y a un seul Jules Koundé sur le terrain, normalement. Normalement.
6: Ben alors, c'est comme à New York, on est hyper loin
1: de cette
6: pelouse.
1: Avec ces stades.
6: Ils sont bien ces stades, mais voilà. Ils
1: ont trop grand.
6: Ouais, voilà, c'est
1: tout simplement.
6: Pourtant, en capacité, c'est pas non plus. Enfin, c'est 68 000, quoi. Mais en fait, ils sont tellement évasés, il y a tellement d'espace qui sont faits aussi hein, pour que tout le monde puisse bien consommer comme il faut, avec des stands pour acheter de la nourriture. Vous imaginez bien un petit peu de partout et puis pour pouvoir voir le match quand même. Donc, c'est vrai qu'ils sont immenses, mais en capacité, c'est pas non plus complètement dingue. Allez, les Bleus, là, sont à proximité de la surface de réparation irakienne avec Ousmane Dembélé qui est passé côté gauche, là, pour aller se. Avec Kylian Mbappé, ou à tenter de. Porter le danger à nouveau. Kylian Mbappé qui a encore accéléré, qui s'est cette fois-ci mis le ballon sur son pied droit. Il y a une bonne sortie irakienne pour empêcher le capitaine des Bleus d'aller inquiéter à nouveau le gardien de la sélection
1: irakienne. Mais c'est pas grave parce qu'il y a Manu Koné derrière et il récupère le ballon. Comme d'hab.
6: Ouais, il ratisse, mais alors un truc de malade hein, quand même. Manu Koné là, dans ce début de partie, bon, faut dire qu'il n'a pas forcément il peut le faire quoi. C'est quand même, on a quand même un niveau, on va dire, du côté de l'Irak, on s'y attendait, mais qui est quand même du point de vue technique, en tout cas de la conservation de ballon, c'est là qu'on voit quand même hein, peut-être le chemin qui reste à parcourir face à des top joueurs qui composent l'équipe de France. Il y a plein de qualités dans cette équipe d'Irak, mais alors la conservation du ballon sous pression, et quand c'est Manu Koné qui vous met la pression, c'est quand même un petit peu compliqué. Allez, Barcola. Manu Koné encore, qui a un petit peu de chance, on va pouvoir frapper Manu Koné, non, il se met sur son pied droit pour aller chercher Michael Olise en première intention. Michael Olise en une touche pour Kylian Mbappé, ça passera pas pour cette fois, le centre va venir de la gauche là-bas, Luke Hadding, la tête irakienne, premier poteau, la tête irakienne, deuxième poteau, et cette fois c'est bien joué, ça a bien senti avec du sang-froid du côté de l'Irak pour mettre ce ballon dans les gants de leur gardien qui va pouvoir dégager. Et ils sont très très hauts là les Bleus. On a Michael Olise, on a Ousmane Dembélé qui sont en train de parler là justement à Manu Koné. Ils sont en train d'organiser le pressing là les trois, même les quatre avec Kylian Mbappé. Et c'est Ousmane Dembélé hein, qui est en train de donner un peu comme un défenseur en fait, un peu comme un défenseur central qui parfois parle forcément à ses coéquipiers avec la main, gère l'alignement. Bah là il gérait le pressing Ousmane Dembélé, un peu comme on a l'habitude de le voir avec le Paris Saint-Germain, pour vraiment aller mettre la pression sur le dégagement irakien qui se fait à chaque fois de manière assez courte. Ils n'allongent pas en fait, ils n'allongent pas Ahmed Basile. Ah bah là cette fois il va me faire mentir parce que bah justement le pressing est tellement haut qu'il va aller chercher, tenter de chercher plutôt son attaquant tout à là-bas. Et encore Manu Koné, ouais, quel boulot il a là-bas pour récupérer ce ballon et trouver derrière lui Adrien Rabiot.
1: Et alors que
6: la moitié de terrain,
1: on a vu plusieurs tentatives de jouer, de faire jouer Bradley Barcola dans la profondeur là, ces dernières minutes, Charlotte.
2: Oui, parce que là on est en train de voir, ils sont en train d'identifier, hein. Nico le disait, Ousmane Dembélé fait des gestes avec les bras parce qu'en fait ils voient que leur adversaire, ils n'arrivent plus à respirer, donc et que techniquement, tactiquement, c'est très compliqué. Donc continuer, là ils savent qu'ils sont sur un temps fort, il faut absolument pas relâcher la pression.
1: Là c'est vraiment le lot infesté de requins pour les Irakiens. Ils ont des bleus partout qui n'arrêtent pas de permuter dans tous les sens. Et Nico, si on essaye de suivre les attaquants, c'est vraiment à gauche, à droite, dans l'axe, partout, derrière, devant, c'est fabuleux quoi.
6: Ouais, Ousmane Dembélé, on l'a vu tout à l'heure côté gauche, ouais. On voit du Michael
1: Olise un petit peu de partout. Il n'y a que Barcola qui ne bouge pas de son côté gauche.
6: Il est assez libre, hein, Ousmane Dembélé, mais en fait, il a été, même quand il était sur un rôle qui se rapprochait d'un rôle de numéro 10, il a toujours été très libre aussi, Ousmane Dembélé. Donc c'est vrai que là, il a débuté ce match côté droit. Mais de toute façon, Didier Deschamps, il le répète, et c'est pas le seul, tous les entraîneurs le disent, oui, l'animation, quoi, les postes maintenant désormais. Ouais. Et pour le coup, Ousmane Dembélé du côté du Paris Saint-Germain, il sait quand même avec Lucien Riquet ce que ça veut dire. Ils savent faire en fait. Et ça aussi, c'est quand même un atout du côté quand même dans la manche de l'équipe de France, d'avoir des joueurs qui peuvent quand même comme ça, désolé, aller mettre le bazar, passer à droite, à gauche, faire donner le tournis vraiment aux adversaires quand ils le font en club et quand vous avez quand même une grande partie de l'attaque et du pouvoir offensif des Bleus qui est aussi celui du Paris Saint-Germain, forcément ça aide à trouver des connexions et des schémas, et puis aussi ça aide aussi à oser peut-être ce que feraient peut-être pas des joueurs qui se connaissent moins, même avec un sélectionneur comme Didier Deschamps. Donc c'est vrai qu'ils sont complètement perdus, les Irakiens. Ils n'arrivent pas à sortir de leurs 30 mètres. Nous, on est quand même un peu moins dangereux que dans les 20 premières minutes, je trouve. Mais voilà, il faudra aller mettre le deuxième, évidemment, avant la mi-temps, parce que la domination, elle est quand même outrageuse de la part de l'équipe de France. On le rappelle, 1-0 pour les Bleus depuis la 14e minute de jeu. Le but de Kylian Mbappé, la frappe puissante, pied gauche à l'entrée de la surface de réparation. Et voici la pluie, les amis, qui d'un coup est en train.
1: La pluie, ça va, le problème, c'est les éclairs.
6: Ouais, et ben ça a été célébré comme un but. Et là, on voit tout le monde se lever à mettre les ponchos et même certains à aller partir là, du côté du public, dans les coursives, pour se mettre à l'abri, parce que le problème de ce stade, c'est qu'il est ouvert, quoi. Alors nous, on est franchement privilégiés. Je disais tout à l'heure qu'on était super haut, mais alors franchement, je préfère être super haut et être à l'abri du mini toit là qui est juste au-dessus de nous et qui protège une toute petite partie des tribunes latérales, que un peu plus bas. Et comme 90% des spectateurs, être là sous le déluge, parce que alors c'est venu d'un coup. Mais alors d'un coup, comme si vous preniez un seau et que vous le versiez sur la tête. Il n'y a pas eu de signe annonçateur, de petites gouttes de pluie. Et là, tout le monde est en train de mettre ses ponchos.
1: Les images sont assez sympas. On voit
2: Mais c'est dingue que les gens partent comme ça. Tout,
7: ça brasse dans tous les sens.
1: Ouais. Il y a eu une réaction vraiment unanime.
6: Parce qu'en fait, c'est pas des gouttes de pluie, en fait, c'est des très grosses gouttes de pluie. Attention, avec Michael Olise dans la surface de réparation qui a failli être trouvé par Bradley Barcola, qui cette fois-ci a fait le boulot plein axe. Mais c'est vrai qu'on voit les tribunes changer de couleur, parce qu'en fait, tous les gens mettent leur poncho. Il y en a des blancs, il y en a des jaunes. C'est toujours très, très, très mode, hein, les ponchos, ça va très bien. Mais là, c'est un peu
1: le
7: point mode de Nicolas
6: Perrault.
2: C'est toujours à la mode.
6: Non, mais c'est voilà, et c'est vrai qu'il y a des gens qui sont en train de se mettre à l'abri tout simplement dans les coursives. Mais c'est rare, hein, des stades qui sont sans toit du tout et sans protection du tout. Là, c'est pas qu'on n'a pas mis le toit, il y a juste pas de toit rétractable. Alors c'est aussi dans la culture américaine de la NFL, parce que vous savez, ici le foot américain, c'est un sport de saison, c'est un sport en fait d'hiver, et on revendique ça d'aller jouer quand il fait froid, quand les pelouses sont gelées, quand c'est quand c'est compliqué, voilà, ça va avec la culture du sport US, ça va aussi avec la culture des États-Unis qui est habituée à faire avec le climat. On parlait tout à l'heure de l'alerte météo et de ce pays qui est habitué aux inondations, des tornades, etc. La météo quand même assez violente, avec des phénomènes météo assez virulents, c'est quelque chose qui fait partie du quotidien des Américains. Et puis il y a aussi ici dans le nord des États-Unis pour les équipes de NFL des choix clairement tactiques qui sont faits, parce que sur des pelouses où il fait moins 12 à Buffalo ou ici à Philadelphie ou à Chicago, quand on joue au football américain et qu'on accueille Miami et des équipes du sud, c'est un avantage certain de jouer dans ces conditions. Donc voilà, tout ça mélangé avec évidemment des mesures économiques aussi, parce que ça coûte très cher de faire des toits rétractables, on le sait, dans ce genre de stade, font que ces stades de foot américains sont comme ça ouverts aux quatre vents et soumis à la pluie. Le public en tout cas en subit les conséquences avec cette averse qui est en train de tomber. Kylian Mbappé, milieu de terrain, le but extraordinaire peut-être, non, c'est au-dessus. Ouais, il a pris sa chance en première intention. Kylian Mbappé limite du rond central qui a vu le gardien avancer. Ouais, ça passe assez largement au-dessus, mais alors franchement le coup d'œil, il était parfait de la part de Kylian Mbappé. Si celui-là il rentre, évidemment qu'il fait le tour de la planète, mais ça passe au-dessus. À la 40e minute de jeu, Kylian Mbappé qui s'illustre à nouveau. C'est vrai que ça ronronne un petit peu et que là il a pris l'information. Vraiment en première intention, il a pris ce ballon là, il a tenté le lob. Et la pluie redouble d'intensité ici à Philadelphie. 5 minutes avant la pause, les Bleus sont toujours devant, 1-0, l'ouverture du score du capitaine pour sa 100e sélection en bleu, Kylian Mbappé, d'une frappe sèche au quart d'heure de jeu.
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1: Ah, on a eu du mal à le placer ce jingle, Nicolas Perronet. Ça faisait 5 minutes que j'avais le bras en l'air. Nicolas Perronet sous la flotte à Philadelphie pour vous faire vivre le match de la Coupe du Monde. Deuxième match de poule entre la France et l'Irak. 1-0 pour la France. Charlotte Lorgeret, ancienne joueuse et consultante d'ici pour cette Coupe du Monde, est avec nous. Bruno Salomon est là pour faire remonter vos messages sur les réseaux sociaux. Bruno, on nous écoute d'un peu partout. Hein.
3: Ouais, effectivement, ça me plaît beaucoup, par exemple, quand son nous dit on est derrière les Bleus ici à Montréal, on veut le triplé.
6: Kylian Mbappé dans la surface de réparation peut-être. Désolé Bruno, mais on était obligé d'y aller parce qu'il s'est emmené ce ballon. Finalement ils s'en sortent encore, les Irakiens, désolé.
3: Justement, son voulait le triplé de Kylian. On en est encore loin, il en manque encore deux pour avoir le triplé. On nous écoute aussi c'est Chris Tapin qui nous écoute de Nairobi, où il est minuit 40. Go la France. Il y a Choco Mbana qui nous dit, moi il faut leur mettre une manita à ces Irakiens, pour l'instant c'est pas parti là-dessus. Et puis il y a Alexandre qui dit je rigole, donc il a l'air de passer un bon moment avec nous. 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
1: Nicolas Perronet à Philadelphie, les Irakiens le ballon.
6: Ouais, et
1: enfin, pas pour longtemps.
6: Pas mal, hein, franchement.
3: C'est un beau rideau de pluie.
1: Ils sont vraiment trempés, les joueurs. Là. Ah, et Didier Deschamps aussi.
3: Est-ce qu'on peut savoir les commentateurs aussi? Comment ça va, Nico?
6: Non, mais nous, ça va. Parce que je te dis, on est sous cette espèce de mini-toit. Parce qu'on dit qu'il n'y a pas de toit. Mais pour nous, il y a quand même. Allez, il s'avance sur quoi? Peut-être sur une petite une quinzaine de mètres. Voilà, donc on est. La tribune de presse, nous on est à l'abri et franchement on fait partie des privilégiés comme ceux qui sont à notre hauteur, mais c'est une toute petite partie du stade en fait. Tout le stade, sinon il se trempe, mais alors totalement. Et tu parles de rideau de pluie, c'est le cas parce que là les gouttes qui tombent, laisse tomber, c'est des gouttes à l'américaine. Il pleut, incroyable. C'est ça, c'est des gouttes, c'est de la pluie transgénique là qui est en train de tomber. Et en plus, on voit vraiment la pluie tomber avec les projecteurs là de manière un petit peu n'importe quoi, qui est totalement balayée par le vent. On rappelle que voilà, s'il pleuve, à la limite c'est pas très grave, c'est très gênant malheureusement pour les spectateurs et puis pour les joueurs, mais bon ça ils sont habitués. Mais il faut surtout pas qu'il y ait de tonnerre ou d'éclairs dans cet orage là qui est en train de nous passer au-dessus de la tête, parce que sinon c'est interruption du match et là on n'est pas bien les amis. On va déjà essayer d'atteindre la mi-temps sans que ce soit le cas. Il reste 2 minutes à jouer. Les Bleus sont devant et on va revenir au match parce que le pressing et ben il est toujours en place de la part de l'équipe de France. Petite question Charlotte, j'imagine que tu en as vécu toi des rincées comme ça, quand on est sur un terrain et que d'une minute à l'autre les conditions changent totalement comme ça, est-ce que on s'habitue, on s'habitue pas, on fait avec, est-ce qu'on reste dans son match, c'est compliqué non?
2: Alors moi j'ai joué dans des équipes où c'était que des bleds où il pleuvait
1: alors,
2: tout le temps.
1: Alors attends, Saint-Etienne, Guingamp, Metz, Nantes, Lens. Heureusement que tu as joué à Toulouse. Hein.
2: J'ai vu très peu de la lumière pendant 15 ans. Non, c'est compliqué les 5 premières minutes parce qu'en fait, les prises de balles ne sont pas les mêmes, même la prise d'info dans le sens où en fait, tout va plus vite avec la pluie qui fuse pas mal. Donc non, c'est chiant les premières minutes, mais après ça va, on s'adapte. Mais par contre, quand il y a la pluie, il y a beaucoup plus de duels. Parce qu'il y a beaucoup plus d'approximations techniques, donc là, attention aussi de ne pas faire d'erreur en tant que défenseur, parce qu'on a vu qu'il y avait pas mal de rouges dans cette Coupe du Monde.
6: Allez, la dernière minute du temps réglementaire, en tout cas, on va surveiller le temps additionnel. Il y a du pancho aussi du côté des bandes touches, hein, très clairement.
1: Manu Koné a l'air de s'être fait mal sur un duel avec un joueur irakien.
6: Ouais, c'est relevé, mais il botte un peu, ouais. Il va se replacer, je pense que ça va aller pour Manu Koné, mais oui, il y a eu contact.
1: Peut-être au niveau du torse ou du ventre, avec un crampon peut-être.
6: Ouais, non, ça, je pense que ça va aller. Effectivement, c'est un contact et c'est un coup franc en tout cas à venir. Pour l'Irak, allez, on est à quoi ? Une bonne trentaine de mètres. Début de Mike Maignan, et ça va être mis au point de pénalty, ça va plonger, hein. Attention là-bas. Point de pénalty ou peut-être second poteau, mais bien concentré de la part de la ligne défensive de l'équipe de France. Ce sera deuxième poteau. Oui, il était bien tiré ce corner et il est bien dégagé par la défense de l'équipe de France en deux temps. Et ce ballon, il est mis loin devant là-bas. Et c'est Michael Olise tout seul qui va aller s'occuper du pressing. Ouais, et qui se demande un petit peu pourquoi ses coéquipiers là tardent à le rejoindre. Voilà qui est fait. Il y aura 3 minutes de temps additionnel dans cette première période. La pluie s'est un petit peu calmée. Ça c'est une bonne nouvelle hein, qu'il y ait. Alors qu'elle se calme, oui, mais surtout qu'il n'y ait pas eu la fameuse alerte que tout le monde redoute ici. C'est-à-dire qu'il pleut, mais que pour l'instant, l'orage en lui-même se tient quand même à distance de ce stade de Philadelphie. On rappelle la règle, dans les 13 km, s'il y a un éclair, on n'est pas bien, c'est match arrêté. Allez, les dernières minutes de cette première période. Avec les Irakiens qui vont un petit peu mieux là. Franchement, depuis la pause fraîcheur, alors est-ce qu'il y a eu tiré ajustement tactique, est-ce qu'on ose un petit peu plus, mais c'est vrai qu'ils ne se montrent pas excessivement dangereux.
1: Les Bleus ont levé le pied aussi, non, Charlotte ?
6: Un peu aussi, ouais.
2: Bah, je pense que surtout, ils ont pris le but, les Irakiens, et se sont dit, bon, bah, on n'a pas envie d'en prendre 5 en 10 minutes, donc ils étaient beaucoup regroupés, donc les Français ont mis beaucoup d'intensité en 5-10 minutes à très haute intensité, donc je pense que là, ils lèvent un petit peu le pied, mais faut être vigilant, il faut mettre le deuxième but, mais avant la mi-temps, ce serait bien. Mais bon, là, ça va être compliqué.
6: Allez, les Irakiens qui, justement, sont en possession du ballon. 1:30 à jouer avant la pause. Qui va permettre de sécher un petit peu tout le monde. Ouais, ça s'est bien joué. Faut être là. William Saliba, oui. Non, bah, ce sera non parce qu'il est récupéré ce ballon derrière par les Irakiens. Ouais, il commence à négocier un petit peu mieux les situations. Alors, pas dans les.

0: sur le côté droit où on retrouve désormais Kylian Mbappé, illustration de la permutation permanente du quatuor offensif avec Adrien Rabiot. Voilà, on laisse passer là, les dernières secondes. Je pense qu'on va laisser mettre une dernière petite penderie du côté des Bleus avant la pause et tâcher de la défendre du côté irakien. Pas de solution encore là dans les pieds d'Ousmane Dembélé, mais le ballon est toujours bleu. La longue séquence de possession sous la pluie, toujours un peu moins soutenue mais toujours présente ici à Philadelphie. William Saliba, tous les joueurs sauf Mike Maignan sont dans la moitié de terrain irakienne. Et ben on n'ira pas plus loin finalement, c'est la mi-temps sifflé ici. Alors on rentre au vestiaire, mais au pas de charge, en fronçant un peu les sourcils, en étant complètement rincé, non pas physiquement mais par la pluie qui s'est invitée dans la fin de cette première période. Bonne première période de la part des Bleus, même si elle a mieux commencé qu'elle ne s'est finie, parce que l'Irak, mine de rien, est allé montrer le bout de son nez. Et puis dans les 20 dernières minutes, on n'a pas montré grand chose, mais alors le début du match, il a été parfait de la part de l'équipe de France et récompensé par cette ouverture du score à la 14e minute de jeu de la part du capitaine Kylian Mbappé. La frappe pied gauche qui permet de l'extérieur de la surface de réparation de donner l'avantage aux Bleus. 15e but en Coupe du Monde pour Kylian Mbappé, le 3e déjà ici du côté des États-Unis. Son 59e en équipe de France. C'est la pause ici à Philadelphie et les Bleus sont devant, tout va bien.
1: Merci beaucoup Nicolas Perronnet, pour toi aussi c'est la pause, tu peux aller te mettre à l'abri sous tes 15 mètres de toi. Et nous on reste avec Charlotte Lorgeret et avec Bruno Salomon pour vous accompagner pendant cette mi-temps. Vous êtes les bienvenus aussi au téléphone 0810 055 056. On serait très heureux de pouvoir discuter football avec vous, évidemment, ou autre chose, hein, si vous avez envie de parler d'autre chose, mais c'est vrai qu'on est plus foot. On va pas se mentir. Voilà, 0810 055 056. On peut parler
2: plus, peut-être. Hein.
1: On peut parler
2: météo. Sur les réseaux sociaux, il y a beaucoup de jalousie de la part des Français qui sont sous la chaleur de voir toute cette pluie. Ils aimeraient que ça vienne un tout petit peu du côté de la France. Voilà, voilà.
1: C'est vrai que ça fait envie parce qu'on a clairement crevé de chaud et c'est loin d'être fini. Donc voilà, on a très très chaud en France. Vous êtes donc les bienvenus. 0810 055 056. Vous pouvez aussi rejoindre notre chat sur la chaîne YouTube ICI. ICI, c'est le nom de notre radio, hein, au cas où vous n'auriez pas encore compris. ICI, et on revient tout de suite ici avec Charlotte Lorgeret et Bruno Salomon.
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1: On était en train de chanter de la clarinette pour notre rédacteur en chef.
7: Elle nous inclut, mais c'est tu.
1: Qui est clarinettiste, voilà. Charlotte Lorgeret et Bruno Salomon sont avec moi. Vous êtes évidemment les bienvenus au 0810 055 056. On va commencer par toi, Charlotte. Globalement, l'équipe de France a été tourbillonnante en début de match, mais c'est un peu endormi sur ses lauriers sur le deuxième carton.
7: Ouais, mais quand même satisfaite. Hein. Faut pas oublier cette première période contre le Sénégal. Je pense qu'elle a trotté dans la tête pendant plusieurs jours avant ce match contre l'Irak. Donc l'intensité, techniquement aussi, c'était beaucoup plus juste. J'ai bien aimé aussi le fait que on savait pas vraiment si c'était Dembélé ou Olise qui était à gauche ou dans l'axe. Donc c'était intéressant. Semer le doute en fait. C'était super intéressant. Barcola qui mangeait vraiment de sa cette ligne pour laisser travailler justement les autres joueurs et lui prendre cette profondeur. J'ai beaucoup aimé aussi cette première période de Kylian Mbappé, de à peu près tout le monde, même si c'est vrai que les Irakiens, au fur et à mesure, ils se sont dit bon, on essaye d'avoir un peu plus le ballon, un peu plus de maîtrise, et les Bleus forcément qui ont baissé un petit peu de rythme. Peut-être c'était tactiquement aussi pour se dire on n'a pas envie de jouer contre un bloc bas, ne pas avoir d'espace, donc laisser un peu le ballon aux adversaires pour ensuite jouer en transition. Ça peut être aussi une des armes en seconde période.
1: Voilà, il s'est passé beaucoup de choses, hein. Vous l'entendez dans ce que dit Charlotte. Tactiquement, ça a été un match aussi très intéressant à regarder du côté de l'équipe de France. Bruno Salomon.
2: Faut qu'on aille voir Nicolas tout de suite.
1: Ah, Nico, qu'est-ce qui se passe?
0: Ouais, et ben on doit évacuer les amis. Ce qui devait être arrivé est arrivé. Message, effectivement. Tout le monde est en train de quitter le stade. Je vais vous le faire en français parce que c'est en anglais, mais il y a une sévère tempête qui est en approche. Voilà ce qu'on peut lire sur les écrans géants du stade. Et donc tout le monde est appelé à se mettre à l'abri, ça veut dire quitter les tribunes et aller se mettre dans les coursives. Donc ce qu'on va faire, on va le faire, hein, parce qu'évidemment.

0: ça nous concerne aussi. Et puis on va se reconnecter depuis les coursives, depuis l'intérieur du stade ou la salle de presse, et puis on suit cette situation. Mais en tout cas, il y a assez peu de chances qu'on reprenne dans quoi 10 minutes maintenant, parce que c'est la pause ici qui a commencé depuis 5 minutes. Je pense qu'a priori on est parti pour une demi-heure d'interruption, mais voilà, au conditionnel, je vous confirme tout ça dès que je peux.
1: Merci beaucoup Nicolas Perronnet, va te mettre à l'abri, c'est vraiment évidemment la priorité. Bien sûr, dès que tu peux revenir vers nous, on te reprend évidemment pour que tu nous expliques tout ce qui se passe. On voit les images, Bruno Salomon, du stade qui est en train de se vider, tous les ponchos qui sont en train de partir. Là, on est parti potentiellement jusqu'au bout de la nuit, Bruno.
2: On peut partir, c'est marrant, on a fait des réunions là, depuis ce matin, ouais. On a commencé à dire ça pourrait, peut-être, ouais. On ne sait jamais.
1: Et on y est.
2: Effectivement, le message a été passé, et ce qui est assez fou, c'est de voir ce stade de plus de 68 000 personnes qui s'est évacué en deux temps, trois mouvements. Vraiment, il ne reste plus grand monde, à part les journalistes qui sont en train de dégarper aussi. Mais effectivement, alerte météo du côté de Philadelphie, les orages arrivent sur Philadelphie, et c'est pas une bonne nouvelle pour cette rencontre.
1: Alors, on rappelle le protocole. Si le stade a été évacué, c'est sans doute qu'un éclair a été repéré à moins de 13 km de rayon autour du stade. Dans ce cas, il faut qu'il y ait un délai d'une demi-heure entre le dernier éclair et la reprise du match. Ça veut dire que tant qu'il y a des éclairs qui sont enregistrés sur cette zone, le match ne reprendra pas, et quoi qu'il arrive, il faudra attendre ensuite encore une demi-heure avant la reprise du match. Donc autant vous dire que
2: les yeux de Pia en train d'annoncer le règlement.
1: On n'est pas prêt. On n'est pas prêt de voir la deuxième mi-temps. Mais ce qui est trop bien, et ça c'est quand même quelque chose d'incroyable, c'est qu'on va quand même la vivre ensemble. Oui. C'est-à-dire que quoi qu'il arrive. Même si mort doit s'en suivre, on va rester dans le studio.
2: Même si on doit terminer la boîte de bonbons.
1: On a une boîte de bonbec, on a des bouteilles d'eau, on a Charlotte Lorgeret, donc c'est pas grave, on va parler de foot toute la nuit.
2: On va mettre des disques.
1: Bah alors, c'est là que vous, les auditeurs, vous avez un rôle à jouer, parce que vous avez le choix, en gros, entre. De toute façon, on va continuer évidemment à discuter avec Charlotte et avec Bruno et à débriefer la première mi-temps, il y a plein de choses à dire, bien sûr. Mais après, il y a un moment où potentiellement on va se mettre à mettre des disques. Et si on met des disques, on ne le fera pas si vous nous appelez pour discuter avec nous. Donc si vous préférez nous parler qu'on écoute des disques, bah, vous nous appelez au 0810 055 056. Bruno, qu'est-ce que tu veux
2: dire ? Et on a reçu un message justement sur le 0810 055 056 de la part de Diego d'Italie, qui nous dit merci pour votre très belle émission. Voilà, c'était
1: merci Diego.
3: Merci. Voilà.
1: C'est quoi déjà la chanson, Diego ?
2: Libre dans sa tête.
1: France Gall ? Il a des bons goûts.
2: France Gall et Johnny. Enfin, ouais. Qui vous voulez, la version que vous voulez. Ça peut...
1: En tout cas, merci.
2: On fait
1: Diego.
2: Un blind test musique.
1: On va nous éclater.
2: C'est parti là.
1: Enfin, après, si on part sur le hip-hop, t'as aucune chance.
2: Effectivement,
1: bon.
2: Comme nous l'a dit Clément le chef, c'est Michel Berger qui a écrit.
1: Évidemment. Diego, libre dans sa tête, bien sûr. Mais le message, c'est Diego d'Italie. Ben ne pas confondre les Diego. Bon, on a le temps.
3: La nuit va être très longue, mes amis. Ça va. Moi, je suis bien.
1: Charlotte, elle n'est pas prête. Bon, Charlotte, tu nous mets Bruno et moi dans un studio et tu nous donnes 3 heures d'antenne. Il n'y a pas de souci, on va tenir le crachoir. Alors, la bonne nouvelle, c'est qu'on n'est pas que nous trois. Évidemment, Nico Perronnet, on va le retrouver dans quelques minutes quand il aura pu reconnecter une ligne depuis Philadelphie, depuis le stade. Mais Alexandre Berthaud, notre journaliste, est aussi avec nous. Il est dans le 10e arrondissement. Tout à l'heure, il était près du canal Saint-Martin avec Élise et Lou, deux supportrices qui étaient en train de s'hydrater et de passer une très bonne soirée. Alexandre, raconte-nous comment ça se passe autour de toi.
4: Alors, ambiance. J'ai changé de pub, je précise. Donc là, on est à l'intérieur.
1: Ouais.
4: Donc, il fait bien chaud. On n'est pas très content globalement que la mi-temps dure plus longtemps que prévu. Hein, on va pas se mentir, on serait bien allé se coucher plus tôt. J'ai un supporter qui me disait il y avait fête de la musique hier. Là ce soir on va se coucher encore à 1h du matin. Ça commence à bien faire.
1: Il y a l'Algérie qui joue à 5h du mat, les gars, si vous voulez faire la nuit complète. Hein.
4: Faut faire une nuit blanche après. Non mais voilà, l'ambiance. Je vais demander, j'ai un groupe de supporters. Vous êtes des supporters lyonnais, c'est ça, non ? De base, c'est vous qui êtes des supporters lyonnais
5: non,
4: ou pas ?
5: Parisien.
4: Ah, parisien, je dis n'importe quoi.
1: Alexandre.
4: J'ai confondu, ça va, il y a plusieurs groupes, mais ils sont tous pour la France ce soir. Je commence à ma gauche, là, ils sont 5, ils sont réunis, ils sont tournés face à l'écran. Vous inquiétez pas, vous allez rien rater, je vous cache l'écran, mais ça va pas reprendre tout de suite. Vous appelez comment ?
5: Moi, je m'appelle Paul.
4: Paul, qu'est-ce que vous avez pensé de la première mi-temps des Bleus ?
5: Je me suis un peu emmerdé, mais j'étais content du but de Kylian.
4: Langage, hein, attention.
5: Ah, je me suis un peu embêté.
1: Merci.
5: Ouais, je vais faire une comment il s'appelle.
4: Mais content du but de Kylian qui se rapproche de Messi.
5: Voilà, c'est ça. Et on est très content. On s'est un peu embêté, mais c'est normal, c'est l'Irak. On s'en mettra moins ensuite contre la Norvège.
4: Ouais, ils ont mis un peu le bus, les Irakiens voisins de droite qui s'appellent.
6: Non, mais c'est Mathias, mais c'est toujours compliqué de jouer contre des équipes entre guillemets un peu moyennes, outsiders. Mais bon, bah, voilà, je pense que la seconde mi-temps va être meilleure. On est. L'équipe est belle. On va y arriver. Ça va être une belle deuxième mi-temps.
4: On va marquer ou pas ?
6: Ouais, je pense. Il y a Olise qui peut marquer, il y a Barcola, il y a Dembélé. C'est une équipe de feu, oui. Mais bon, mais il faut changer les choses à la mi-temps, je pense, oui.
4: Ah, il faut changer les choses carrément.
1: Ah ouais,
4: faire du coaching.
6: Je vais rentrer Cherki, que j'adore, moi. Dembélé, il n'a pas trouvé sa place encore, mais on l'adore, c'est un génie quand même. Cherki, qui.
4: Les gens qui. Des qui on met.
1: Ils disaient 4-0.
4: On disait 4-0, le voisin.
7: Il n'y aura pas 4-0. Non, il n'y aura pas 4-0. Ça va être assez ennuyeux. À la rigueur, il y aura un deuxième but en deuxième mi-temps, mais les entrants vont faire du bien, je pense. Les entrants vont faire du bien. Ça va redynamiser, je pense.
8: La pause fraîcheur sous la pluie, à mon avis, va tout changer. Ça, c'est sûr. La pause fraîcheur sous la pluie, c'est un imbloquable.
4: Je vois vos visages. Vous l'auriez bien prise, la pause fraîcheur, vous aussi, là. Si on avait eu la petite averse.
7: Oui, on crève un peu de chaud, mais non, ça va, en vrai.
8: C'est honte, les pauses fraîcheurs.
7: Ouais, c'est un scandale, les pauses fraîcheurs, hein, franchement.
4: Ah, ça dénonce. Vous n'êtes pas les premiers qui vous dites ça.
8: C'est que pour mettre de la pub, les pauses fraîcheurs, c'est un scandale.
7: Ça dénature l'ambiance du foot.
8: Gianni, Infantino et Trump, c'est des mauvaises personnes.
4: Voilà. On reste poli, bravo, ils ont retenu la leçon. Bon,
1: bravo, les garçons.
4: Et vous, deuxième mi-temps, on va quand même marquer, ouais, vous disiez les enfants.
7: Oui. Doué, les entrants, mais Mbappé, je le vois bien aussi recoller encore un petit but ou deux, même. Je m'avance un peu là-dessus. Hein. Ouais, y a de l'argent en jeu. Hein. Le tonton, là, il peut gagner 400 balles ce soir. Là, si la France gagne.
4: Le tonton, c'était Mathias.
1: Merci, voilà, à Paul et Mathias.
4: Bon enfant.
1: C'est, j'adore. Ils connaissent rien au foot, par contre, Paul et Mathias. On va les tailler en pièces avec Charlotte et avec Bruno.
4: Ouais, c'est pas beau. Hein. Mais merci. C'est moi qui prends après.
1: Vous leur direz pas. Merci beaucoup, Alexandre Berthaud. Merci de nous avoir fait vivre ce moment très sympa et très chaleureux avec Paul et avec Mathias, donc des supporters de l'équipe de France qui sont en train de s'hydrater aussi, comme Élise et comme Lou qui s'hydratent beaucoup.
2: Ils
1: apparemment
2: bien hydratés.
1: Bien hydratés, Paul et Mathias. Alors, de tout ce qu'ils ont dit, Charlotte, j'étais d'accord avec strictement rien.
3: Il faut prendre avec le sourire.
1: Mais c'est bien parce que tu vas pouvoir expliquer de si toi, qu'est-ce qui t'a parlé dans ce que Mathias et Paul ont estimé après cette première mi-temps.
3: Ah,
1: non, pas parlé.
3: Bah non, mais parce qu'on a envie du spectacle, on a envie qu'il y ait 30 frappes, qu'il y ait des choses extraordinaires. Mais quand tu joues face à une équipe de France, tu prends un but qui est sorti de nulle part avec des individualités de fou, avec un collectif qui est bien huilé. Bah, en fait, t'as pas envie de t'en prendre 5 avant la mi-temps. Donc, en fait, logiquement, tu mets un peu plus le bus. Et logiquement aussi, quand tu as tout le temps le ballon comme l'équipe de France en première période, et à un moment donné le rythme il baisse un peu, et puis aussi le fait qu'il y a énormément de pluie, ça c'est un fait à prendre en compte aussi. Il faut un petit peu aborder les choses différemment, mais après oui, on a envie de voir des buts, on a envie de voir des actions, on a envie de voir des trucs assez spectaculaires. Mais les joueurs sont des humains, hein, c'est pas même s'ils ont des capacités physiques, à un moment donné faut rester sur terre.
1: Ils peuvent pas être au taquet pendant toute une mi-temps avec l'intensité qu'ils ont mise au début du match.
3: Après, encore avec la pause fraîcheur, faut se rappeler aussi que la condition pour cette Coupe du Monde, c'est d'aller beaucoup plus vite. Donc dans les 6 mètres, les coups francs, les arbitres, ils mettent énormément d'ordre par rapport à ça.
1: Du coup,
3: donc,
1: comme il y a moins de fautes sifflées, il y a moins de pauses, ça court tout le temps.
3: Mais parce que combien de fois on attend au moins 6 minutes que le joueur il se relève parce qu'on lui a marché sur le pied. Alors là, c'est, excusez-moi, mais c'est la pause fraîcheur, c'est dans 3 minutes. Tu peux parler avec ton collègue à gauche et aller aux toilettes pendant 2 minutes, c'est exactement la même chose. Donc oui, c'est pour de la publicité, c'est de l'argent, mais nous, qu'est-ce qu'on veut voir ? On veut voir du foot. Donc je trouve qu'il y a pour l'instant, il n'y a pas d'incident.
1: Bon, alors Charlotte, en face de toi, tu vois l'image d'un cheval qu'on empêche de débuter sa course.
3: Heureusement qu'il est loin de moi parce qu'il est pas me balancer.
1: Bruno Salomon, je vous dresse un peu le portrait pour ceux qui nous écoutent depuis ailleurs que l'Île-de-France. Bruno Salomon, c'est un peu une légende.
3: Légende.
1: Ouais, voilà. Merci. On peut le dire maintenant parce que c'est la voix des matchs du Paris Saint-Germain sur ici Paris-Île-de-France, donc la locale parisienne d'ici. Bruno, tu as l'habitude de parler pendant tout le match. Et là, tu es dans un autre rôle. Et depuis tout à l'heure, tu te frises la moustache.
2: je te
1: dis, mais tu veux parler, tu me dis, attends, laisse-moi monter en puissance. Maintenant, on ne sait pas qu'on va reprendre le match.
2: Ouais,
1: tu as 20 minutes. Loisir de nous dire ce que tu as pensé de la première période.
2: Moi, je suis désolé, on ne peut pas être satisfait d'une mi-temps comme celle-ci. Oui, j'entends le début de la rencontre, mais je trouve que cette équipe est vraiment sur courant alternatif. Quand tu vois ce qu'a proposé Dembélé ou Barcola, pourtant, ce sont des garçons que j'aime beaucoup et qui sont de ma chapelle, mais je trouve que dans leur rendement, ce n'est pas bon. Barcola, dans son couloir, est collé à gauche et pour l'instant, il n'a fait aucune différence. Alors oui, la connexion Olise-Mbappé, mais même en début de rencontre, je trouve qu'elle était même forcée, c'est-à-dire que Olise voulait absolument servir Mbappé alors qu'il y avait d'autres choses à faire. Moi, je trouve que pour l'instant, on n'est pas simple, en fait, dans ce qu'on fait, à part sur le but. En fait, sur le but, oui, ça a combiné comme il le fallait, comme on l'attend. Mais après, sur le reste, je trouve que c'est un peu plus fouillis. Et surtout, quand on parle de pause fraîcheur, tu disais tout à l'heure, Charlotte, ben, j'entends ce que tu dis en tant que quand on est sportif, on veut que ça s'arrête peut-être pour des réglages. Et ben là, en fait, je trouve qu'on s'est déréglé. Et qu'en fait, cette équipe de France, le tempo qu'on a essayé de mettre en place, et ben, face à cette équipe d'Irak, l'Irak a repris un petit peu le dessus dans cette rencontre. En tout cas, ils sont revenus avec d'autres intentions.
1: Ils ont sorti la tête de l'eau.
2: Et je trouve qu'on n'a rien eu. Et quand je parlais tout à l'heure de manque de simplicité, Kylian Mbappé, ça frappe à 45 mètres de n'importe quoi. Il y a des trucs sur les réseaux sociaux, parce que je suis les réseaux sociaux là pour ce soir. Il y a des trucs qui nous disent elle est partie sur la lune. Je pense qu'elle est avec le ballon de Gabriel lors de la finale de la Ligue des Champions du côté de Budapest.
1: Ils sont partis au même endroit.
2: C'est ça le dernier tir. Mais voilà, ce que je veux dire par là, c'est que je trouve que il y a plein de choses à dire et moi ce que j'aimerais maintenant c'est des changements, c'est-à-dire que et faire rentrer, sors-moi Rabiot, fais-moi rentrer.
1: Mais t'es d'accord en fait avec Mathias et Paul?
2: Oui, mais c'est
1: mince,
2: pour ça.
1: Mais toi je peux pas dire que tu connais pas le foot.
2: Mais c'est pas grave. Mais après j'entends ce qu'ils veulent dire en fait.
1: Vas-y Charlotte.
3: Mais quand est-ce qu'on s'est régalé de voir l'équipe de France jouer du début à la fin contre n'importe quelle adversité?
2: Je suis d'accord.
3: À quel moment en fait il faut pas avoir cette exigence là? On a envie parce qu'on a des joueurs de fou.
2: Ah oui.
3: On se dit mais purée, mais on devrait marcher sur tout le monde, on devrait jouer en une, deux touches de balle, ça devrait être tellement fluide. Mais en fait, c'est pas c'est pas le jeu du Paris Saint-Germain. On est trop habitué en France parce qu'on a des joueurs du PSG. En fait, ils ont même pas besoin de se regarder en fait, tu vois. Et en équipe de France, en fait, quand on est en équipe de France, l'objectif de Didier Deschamps, c'est de trouver une cohésion. C'est même pas d'avoir une tactique. Moi, j'ai jamais compris la tactique de Deschamps. Si, à part défendre et jouer en transition. Mais quand on a des joueurs comme ça, on a envie d'avoir du beau football. Et aujourd'hui, on peut plus avoir l'exigence, alors que j'adore, je suis quelqu'un de très exigeant. On peut pas avoir cette exigence de marcher sur tout le monde. Il y a toujours des zones floues. Il y a toujours à un moment donné, il y en a un qui fait moins les efforts. Barcola, je suis d'accord. Il colle la ligne, mais il colle la ligne parce que pour faire jouer les autres. En fait, il y a un peu plus de choses derrière tout ça. Mais en fait, on est tellement exigeant parce qu'on a des joueurs extraordinaire qui devrait faire mais largement mieux, et je te rejoins Bruno à 100%, mais moi je pense qu'à un moment donné on peut pas être exigeant avec ce qu'a envie de proposer Didier Deschamps.
2: Il faut faire des changements en fait moi j'ai envie de ça.
1: Juste Charlotte, si pour que je synthétise un peu ce que tu viens de dire, en gros tu nous expliques que par exemple contrairement à l'Espagne où la majeure partie des joueurs jouent dans le championnat espagnol, quand on a des joueurs qui jouent dans les meilleures équipes allemandes, espagnole, anglaise, française, etc., ce qui est le cas de l'équipe de France, c'est hyper dur d'avoir une espèce d'idée commune de jeu.
3: Exactement.
1: Quand tu te retrouves en sélection, c'est ça, j'ai bien compris.
3: Oui, parce que là, en France, on a tellement de capacités, on peut tout jouer. Mais moi, je pense qu'à partir du moment où on a des joueurs comme ça, on doit jouer en possession, style un peu à l'espagnol. Mais sauf qu'on n'a pas cette mentalité-là, parce que c'est pas ça, l'air de Didier Deschamps.
1: C'est pas l'ADN du foot français non plus, quoi.
3: Bah, c'est pas
1: l'arrivée de Luis Enrique.
3: Oui, exactement. Et c'est pour ça qu'on se dit, purée, mais on pourrait jouer comme ça, parce qu'il y a énormément de Français dans l'équipe du PSG aussi. Il y a une certaine ossature avec des joueurs exceptionnels portugais un peu de partout. Mais je pense qu'on est trop exigeant sous l'ère des Deschamps.
2: En tout cas, ce qui est sûr, c'est que je reviens sur mon idée de changement au vu de l'état.
3: Tu fais quoi comme changement?
2: Là, au vu de l'état du terrain.
1: Attends, moi, je vais sur. Mais parce qu'il y a encore plein de sujets avant déjà d'évoquer les changements.
2: En tout cas, pour revenir sur l'animation offensive, oui. Pour terminer sur l'animation offensive, moi, ce que j'attends d'une équipe de France, là, on veut des automatismes, on veut voir des choses. Et à part la combinaison sur le but, où effectivement, on a un Dembélé qui prend la profondeur dans l'axe, on a un Olise qui s'est mis finalement sur la droite et qui va servir Mbappé, et donc là, il y a combinaison, mais pour le reste, je trouve que quand on a 4 offensifs, on combine pas du tout. Et en fait, moi, c'est le problème depuis le départ avec l'équipe de Deschamps, c'est que je suis un peu embêté sur le fait d'être parti avec cette tactique à 4 qui n'était pas prête, en fait. On n'est pas prêt à se développer comme ça.
3: Et il faut s'attendre à jouer face à des blocs très compacts, très bas, et c'est très, très compliqué.
2: Ah oui.
3: Par exemple, le Bayern, ils ont énormément, ou le Barça, ils ont énormément l'habitude de jouer contre des blocs bas. Ils ont cette habitude-là. En France, le PSG maintenant, à part sous l'ère où il y avait Ibra, etc., où c'était, ils jouaient que contre des blocs bas, bah au fur et à mesure les équipes ils ont pris un peu plus de risques et un peu plus d'adversité. Donc ça c'était super. Mais quand on a des équipes qui veulent pas jouer le jeu, bah en fait tu dénatures un petit peu ton jeu et tu commences à te casser la tête. Et tu fais des trucs un peu qui sortent de cette simplicité que tu cherches.
2: Non, c'est juste pour vous dire en fait sur la chaîne YouTube ça réagit de plus en plus. Ils sont de plus en plus nombreux à nous rejoindre. N'hésitez pas à vous abonner à la chaîne ici. National ICI, chaîne YouTube. On fait le match en live et on a par exemple Niabali qui nous dit bonsoir ici, mais il est temps vraiment que Dembélé nous montre de quoi il est capable. C'est vrai que c'est la grande frustration de la part. Et puis il y a Matar Endur qui vient un peu nous taquiner avec le Sénégal. Il croise les doigts ce soir pour contre la Norvège.
1: Parce que évidemment, là il est minuit 9, la France et l'Irak n'ont pas encore terminé leur match. On est à la mi-temps et on ne sait pas quand ça va reprendre à 2h du matin, et ça commencera normalement à l'heure. La Norvège et le Sénégal, les deux autres équipes de notre groupe, vont s'affronter. Ça va être un match très intéressant, vraiment très intéressant, parce que c'est difficile même de le pronostiquer. Justement, la question de Niabali, qui s'appelle, ou je pense que Oumar, ça c'est plutôt son prénom, qui dit qu'il est temps que Dembélé nous montre de quoi il est capable. Moi j'ai envie qu'on parle d'Ousmane Dembélé, parce que je suis désolée d'aller à contre-courant de un peu tout le monde, sauf peut-être Charlotte, je sais pas, mais j'ai beaucoup aimé sa première mi-temps, mais vraiment beaucoup aimé. Et j'ai du mal à comprendre toutes ces critiques qui disent qu'il a pas bien joué, alors que il a été hyper collectif, il a fait du pressing, il a énormément combiné avec ses partenaires, il était à droite, dans l'axe, derrière, devant. Mais en fait, pour moi, c'est lui qui a fait jouer l'équipe plus qu'Olise.
2: Pierre, qu'est-ce qui se passe actuellement en France?
1: Oui.
2: C'est-à-dire que Kylian Mbappé peut pendant 80 minutes ne rien faire et mettre un doublé, tout le monde va dire qu'il est extraordinaire. De l'autre côté, Ousmane Dembélé, il a un problème. C'est qu'il a 60 matchs en équipe de France et il a à peine 7 buts et il a 4 passes décisives et il fonctionne pas avec Mbappé.
1: Tu vois Bruno, il y a eu une action juste avant le but de Mbappé, peut-être 2 minutes avant. Il y a une action où il y a, je sais pas, peut-être Olise qui fait une passe vers Dembélé et Dembélé laisse passer pour son coéquipier qui est juste derrière. Ça, c'est quelque chose qu'il a déjà fait avec le Paris Saint-Germain dans des matchs décisifs en Ligue des Champions, et c'est quelque chose qui a fait gagner des matchs au Paris Saint-Germain. C'est le seul joueur qui est capable de faire ça dans cette équipe de France.
2: Oui, mais pour l'instant,
1: qu'il joue collectif comme aucun autre.
2: Il est sacrifié. Et en fait,
1: il se sacrifie.
2: Oui, mais les gens ont besoin de lui, de stats. Il est ballon d'or.
1: Oui, mais quels gens? Mais quand tu connais le football et que tu vois sa mi-temps, tu peux pas dire qu'il a fait une mauvaise mi-temps.
2: Avec ce genre de statut, on attend plus. Et donc, attendre plus, c'est la passe décisive. Et effectivement, son appel à vide, sans rien, il embarque deux joueurs avec
1: lui. Oui.
2: Il libère l'espace pour Mbappé qui peut aller frapper derrière. Bien évidemment que ça, c'est une action de génie, mais le grand public va se dire, ah ben regarde, il n'a pas fait de passe décisive. La passe décisive, elle est pour Olise et le but, il est pour Mbappé. Il n'est pas pour Dembélé.
1: Et sur le chat de la chaîne YouTube ici, il y a Blanchard qui nous dit Dembélé n'a jamais été un joueur d'action. Et Dams qui nous dit gardons confiance, on est large quand même. Ce qui n'est pas faux. Charlotte, sur le débat Dembélé.
3: Alors, est-ce que vous vous souvenez de Dembélé au Barça?
1: Bah ouais.
3: C'était quoi? C'était... Je dribble, je vais dans le mur et je rentre
1: et
3: sur mon pied gauche
1: et je
3: tire sur le stade qui est à côté. En fait, on avait cette exigence-là. On se dit, mais il a des qualités de fou. Quand est-ce qu'il va se réveiller? Quand est-ce que ça va se révéler au fur et à mesure? Et après, à un moment donné, on l'a complètement oublié. Donc, il était là en équipe de France, il était là au Barça, tranquillou, c'était bien. Il arrive au PSG et il trouve enfin un équilibre, un entraîneur qui le comprend. Il remet de l'exigence. Là, il est rentré dans une équipe où fallait être exigeant dans son hygiène de vie. À
9: l'entraînement et sur les matchs. Et après, le déclic, c'était de lui avoir fait changer de poste. Mais je me souviens qu'au tout début, la première année de Dembélé, il l'avait fait jouer un petit peu hein, en 10, attaquant, et c'était un flop total. Hein, parce qu'il n'avait pas encore... Ouais. Dans l'état d'esprit, en se disant, bah, je dois jouer d'une certaine manière parce que je suis plus sur le côté. Et on attend cette exigence. Mais là, maintenant, quand on est une star, quand on est Ballon d'Or, les gens du grand public, ils regardent que les stats, malheureusement.
1: Mais pour un joueur, justement, qui a autant métamorphosé son jeu ces deux dernières saisons, c'est hyper difficile qu'on te sorte de ce contexte où l'équipe est hyper huilée, où autour de toi, il n'y a que des stakhanovistes de ce football-là, et on te met dans une équipe de France où, au niveau tactique, c'est un peu le bazar. Et tu sais pas trop ce qu'il faut que tu fasses. Et c'est un peu ça qu'on voit aussi.
2: C'est la vraie problématique. Après, dans sa rencontre, d'aujourd'hui, ses 8 premières minutes, il y a beaucoup de pertes de balles. Ça combine pas très bien avec Koundé. Donc, il est pris un peu par ça. Après, il fait son travail de l'ombre. Et dans la partie où la pluie est arrivée, on l'a vu un peu disparaître. En fait, si on fait une globalité, bien sûr qu'il travaille dans l'ombre. Et après, c'est un joueur. Peut-être c'est un joueur de club. Pour l'instant, en équipe de France, il n'a pas les stats que l'on attend de lui. On n'a pas. Citez-moi 5 gros matchs d'Ousmane Dembélé chez les Bleus. Il y a pas. C'est pas possible. On va pas. Tu sais, t'as voilà Dembélé, enfin Mbappé, Olise. Tu commences. T'as des marqueurs. Même pour Olise, tu commences à avoir des marqueurs pour lui sur le côté. Ah ouais, tel match, telle frappe.
1: Nous avait mis plein les yeux.
2: Dembélé. Il a pas ça. Et le vrai problème, c'est que ben oui, il est un peu sacrifié et tout le monde, et il a un statut. Il a un statut de Ballon d'Or. Et ben, le Ballon d'Or, on attend d'autres choses. En tout cas, abonnez-vous, continuez à vous abonner. Vous êtes voilà plus de 200 à tchatcher là à minuit, et on est peut-être parti pour très très très longtemps, puisqu'on le rappelle. Et ben, c'est des, franchement, on le dit, ce sont des rideaux de pluie qui sont en train de s'abattre sur le stade de Philadelphie.
1: Si vous débarquez, voilà la situation. On a joué, l'équipe de France et l'Irak ont joué la première mi-temps du deuxième match de poule. Le match a été arrêté, ou plutôt n'a pas repris à la mi-temps, parce qu'il y a eu un orage de l'eau, enfin de la pluie, des trombes d'eau, et sûrement des éclairs dans un rayon de 13 km autour du stade. Il n'y a aucun moyen de savoir dans combien de temps le match va reprendre. Charlotte ?
9: C'est marqué la reprise du match dans quelques minutes.
1: Ouais, mais je pense que c'est pas... C'est marqué sur les encarts de M6, mais je pense que ça veut simplement dire ça va bientôt reprendre.
2: Mais pour être très clair, hein, pour expliquer.
1: Là, vu l'eau qui tombe.
2: Ouais, vu l'eau qui tombe, ouais. on a même. On voit des. Ça brasse beaucoup. Il y a beaucoup de vent, du vent tourbillonnant, des rafales de vent énormes. Très franchement, le public qui est resté dans le stade, bravo à eux, hein, parce qu'il faut avoir le courage. Et ça brasse très fort. Donc, la reprise. Et, on va attendre. Hein.
1: Et apparemment, donc on a un journaliste sur place, hein, Nicolas Perronnet, qui commentait le match avec nous et qui commentera évidemment la deuxième mi-temps avec nous quand il aura pu retrouver sa place. Pour l'instant, dans les coursives du stade où il a dû se réfugier, il ne peut pas être en ligne avec nous. En revanche, il nous a fait passer le message qu'un coup de tonnerre avait été entendu dans le stade. Donc l'orage est au-dessus du stade. Donc je pense qu'on est vraiment pas prêt du tout de retrouver d'assister à cette deuxième mi-temps de l'équipe de France. Il y a encore beaucoup de joueurs dont on n'a pas parlé. Moi, je peux débattre de cette première mi-temps pendant les 48 prochaines heures.
2: Parce qu'en plus, il y a de plus en plus de monde qui arrive sur la page.
1: Il n'y a pas de souci.
2: Il y a de plus en plus de monde sur notre chaîne YouTube. N'hésitez pas sur ce live. Vous êtes de plus en plus nombreux. Abonnez-vous et surtout, likez. Voilà, titillons un peu l'algorithme pour l'envoyer dans l'hyperespace.
1: Ah ouais,
2: c'est pas mal.
3: T'es sympa là-bas aussi.
1: On est très. Ben justement, il y a Thibaut qui dit Bruno va finir Mister Météo. Et là, il est au-delà. Il est déjà dans le cosmos.
2: Dans l'infini et l'au-delà. Ouais, l'infini et l'au-delà, c'est ça.
1: Il est déjà dans le cosmos. Bon, on a beaucoup parlé d'Ousmane Dembélé. Ah oui, j'ai oublié de dire qu'évidemment, vous qui êtes sur le chat ou qui nous écoutez à la radio, bien sûr, vous pouvez rejoindre la discussion. 0810 055 056. C'est Yanis qui vous accueille au standard. Tout à l'heure, j'ai eu l'impression qu'il y a eu des petits bugs de standard et que ça marchait pas, mais maintenant, normalement, ça fonctionne. Donc 0810 055 056. Si vous voulez venir faire de la radio what the fuck, comme on pourrait dire, c'est-à-dire on commence mais on sait pas où on s'arrête, mais c'est ça qui est génial, on adore.
2: Charlotte avec, se dit mais qu'est-ce avec quoi on est embarqué.
1: Qu'est-ce que c'est que ce bourbier?
3: Charlotte, je vais mettre une semaine à m'en remettre.
1: T'inquiète. Charlotte Lergeret qui est avec nous, donc, et bien sûr Bruno Salomon, ceux qui ont l'habitude d'écouter les matchs du Paris Saint-Germain sur l'antenne d'ici ont bien sûr reconnu sa voix. Bruno qui est avec nous. Ah ben on a un jingle, ben trop bien. Et après on va parler de Manu Koné parce qu'il y a aussi beaucoup de choses à dire sur la mi-temps de Manu Koné. Pour le coup, il a fait le job, Manu Koné, qui remplace Aurélien Tchouaméni dans le 11 de départ ce soir en équipe de France. Jingle.
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1: On a Spark dans le chat, Bruno, qui nous dit reprise du match à 1h du matin. C'est-à-dire bon. Dans 43 minutes.
2: Et bah, très bon, on va le faire. Préparez-vous, karaoké géant, ça va mal se terminer.
1: Alors, Manu Koné, j'espère que vous avez des petites billasses sur Manu Koné parce qu'on a le temps. Manu Koné, t'en as parlé plusieurs fois, Charlotte Lorgeret, dans la première mi-temps. T'as apprécié son match?
9: Oui, j'ai apprécié. Il est égal à lui-même. C'est un joueur qui est dans le collectif. Et là où il a une patte par rapport à Aurélien Tchouaméni, c'est qu'il a cette projection. Il a son volume de jeu. Il met de l'intensité dans ses courses. Et en fait, il récupère énormément de ballons. En fait, Aurélien Tchouaméni aussi, il récupère beaucoup de ballons. Mais c'est vrai que il a fait une grosse saison. Il a énormément joué au Real cette saison. Donc, Manu Koné, je trouve qu'il a pris un peu plus le lead par rapport à Adrien Rabiot, qu'on a un petit peu moins vu. Dû aussi à ce que Kylian Mbappé, en fait, il lui volait un petit peu la place à Adrien Rabiot. Donc dans ces cas-là, c'est à lui de prendre cette profondeur. Mais Lucas Digne, il prenait aussi cette profondeur. Donc Adrien Rabiot, il a manqué un petit peu d'espace. Mais Manu Koné, voilà, il a fait du Manu Koné, très satisfaite. Et je pense que c'est un joueur sur qui on peut compter au fur et à mesure de cette Coupe du Monde.
2: Et ce qui est intéressant, c'est qu'il fait le match. En fait, il vient dire à Tchouaméni aussi, garçon. Bah,
9: je peux faire ton travail défensivement, voilà. Mais offensivement, regarde ce que je suis capable de faire.
2: Moi, j'apporte plus, et c'est ça qui m'intéresse aussi dans son attitude. Tu vois, par exemple, un Lucas Digne ce soir, alors oui, peut-être que le couloir Barcola-Lucas Digne est pas flamboyant et combine pas très très bien, mais Manu Koné, lui, il vient dire à Deschamps, pardon, mais moi aussi, peut-être que t'as voulu que deux milieux de terrain, mais moi, je veux prendre la place de Tchouaméni, et c'est plutôt sain, finalement, et c'est moi, j'ai beaucoup aimé cette prestation-là. Il a été impactant contre ces Irakiens, et d'entrée, le nombre de ballons récupérés, quand vraiment au tout début de la rencontre, ces Irakiens étaient complètement asphyxés, n'arrivaient pas à se dégager. On avait l'impression que le ballon était aimanté soit sur Koné ou Dayot ou Upamecano qui récupéraient bien ces ballons.
9: C'était pas la même adversité face au Sénégal aussi.
2: Bien évidemment.
9: Tu t'adaptes un petit peu aussi à ton adversaire, surtout quand t'as les quatre fantastiques et tu te dis, purée, il y a des espaces de partout, donc je dois quand même maîtriser un petit peu l'équilibre de cette rencontre. Donc on espère qu'il sera peut-être titulaire contre la Norvège. Il risque d'avoir plus d'adversité au milieu de terrain.
1: Ouais, parce que un des milieux norvégiens, Bergue, il fait 1m95, je crois. Et les deux défenseurs axiaux, c'est 1m98 et 1m93. Donc, ils sont tous comme ça.
9: Sur les coups de pied arrêtés, quand même. Ils mettent une tête et demie à tout le monde.
1: Oui, mais pour le coup, Hussein, l'Irakien, a réussi à mettre une tête et à marquer de la tête, alors qu'il était entouré par trois défenseurs d'1m95.
9: C'était le centre et le sens du timing.
1: Ouais,
9: c'est cette capacité qu'on n'a pas, nous, en équipe de France. Je vois pas un Kylian Mbappé ou un Ousmane Dembélé.
1: On n'a pas de bon joueur de tête.
9: Non, offensivement, non.
1: Attention, il va bâcher Kylian Mbappé. Je connais mon Bruno.
9: Il a mis des buts de la tête. Hein.
2: Ah oui, bah c'est, oh, ça arrive une fois, ouais, c'est ça.
1: Ouais,
2: une fois
1: là, vraiment,
2: là, non, là, faut
1: non,
2: pas
1: là, dire. On peut pas dire ça, là, Charlotte.
2: Je vais essayer de défendre.
9: Si, c'est vrai, parce qu'en équipe de France, des fois, il mettait des buts de la tête et même lui, il était choqué parce qu'il n'en met jamais.
2: Ah ouais. Ça doit lui faire tout bizarre.
1: En tout cas, Manu Koné, pour terminer sur le dossier Manu Koné, il a touché 44 ballons sur cette première période. Il a réussi 97% de ses passes, ce qui est vraiment excellent. Il a perdu seulement 4 ballons sur 44, donc c'est vraiment des très très bonnes stats. J'ai pas vu zéro interception, pas possible. Ah non, il a récupéré 5 ballons. Voilà, il a récupéré 5 ballons. En tout cas, voilà, il a fait une bonne première mi-temps. Mais alors justement, en parlant de Manu Koné et surtout en parlant du positionnement d'Adrien Rabiot, Charlotte, t'as évoqué le fait que Kylian Mbappé en dézonant, gênait en fait Adrien Rabiot parce qu'il venait jouer dans sa zone. Ça, c'est quand même une grande constance chez Kylian Mbappé, c'est que quand tout à coup il se dit je vais jouer collectif, je vais regarder ce qui se passe autour de moi, bah, en fait il arrive dans ta zone et il attend que tu bouges pour aller ailleurs.
2: C'est ça.
1: Et c'est quand même, il a des fois une conception du jeu.
2: Ça s'appelle un coucou, tu sais, dans le monde animalier, c'est-à-dire que le coucou rentre dans le nid de l'autre et lui dit vas-y dégage, je prends ce que t'as fait. Ça s'appelle un coucou.
3: Non mais après quand on n'a pas de, on n'a plus Olivier Giroud. Qui est un homme de base et qui fixe un petit peu la défense, que ce soit de la part de Michael Olise, de Ousmane Dembélé ou de Kylian Mbappé, ils aiment pas avoir ce rôle-là entre les deux défenseurs centraux. Donc oui, forcément, ça va dézonner. Et Kylian Mbappé, on le rappelle, il est droitier, il aime énormément être côté gauche. C'est pour ça que je le répète, peut-être je radote un peu, mais Barcola, il colle la ligne justement pour que Kylian Mbappé vienne ici être trouvé. Barcola qui fixe cette défense dans la ligne, qui fixe le latéral. Et ensuite, c'est à Lucas qui l'a fait une ou deux fois en première période où c'était intéressant, où il a eu le ballon. Et après, c'est Adrien Rabiot, mais du coup, on ne l'a pas trouvé offensivement, alors qu'il aime, hein, Adrien Rabiot, monter comme ça, faire quelques percées, faire des longues diagonales, un petit peu comme Fabian Ruiz qui peut le faire au PSG. Mais là, pour l'instant, ouais, Kylian Mbappé prend énormément de place.
2: Kylian Mbappé qui a marqué seulement son 5e but du gauche en équipe de France, c'est son 59e but avec l'équipe de France et seulement son 5e but du gauche. Juste pour quelques stats pour cette rencontre, 31 ballons pour Kylian Mbappé qui a beaucoup décroché à gauche. Alors lui qui veut jamais aller à gauche, maintenant sur ce match-là, il veut bien se mettre à gauche et se mettre dans le secteur de Bradley Barcola. En tout cas, il a beaucoup dézoné. Sa heatmap se retrouve avec la heatmap, c'est voilà cette carte où on peut voir à peu près où le joueur s'est déplacé, où il a touché les ballons. Et donc il a touché 6 ballons de moins que face au Sénégal, mais il a beaucoup décroché pour venir toucher le ballon. Et c'est vrai que ça fait toujours un petit peu bizarre parce que il donne des consignes. Il est très je sais pas si aimer ça les joueuses comme ça sur un terrain, Charlotte, mais en train de donner des consignes, en train de dire à gauche, à droite, Mbappé. Vas-y, fais ci, fais ça. Et c'est ce qu'il a un petit peu fait sur le terrain. Voilà pour les stats.
1: Ousmane le fait aussi, mais ça énerve moins Bruno.
2: Non, mais c'est parce que c'est pas son poste. Moi, pour moi, depuis le départ, il devrait être. Pour moi, il est tout à gauche, il est à 30 mètres, 40 mètres du but, et on n'a pas de présence devant le but, alors que normalement, c'est d'arrêter notre numéro 9.
1: Oui, et après, il a marqué un très beau but. Après, quand ils dézonent tous, et qu'ils échangent leur poste, etc., et que c'est fait de façon liquide, de façon intelligente, et en étant vraiment ouvert sur ce qui se passe autour. Moi, personnellement, j'apprécie ce genre de football, et je trouve que quand même, on commence à voir ça chez nos offensifs, et c'est quand même agréable.
2: Nicolas, je crois qu'il est là.
1: Et tout à fait. J'allais juste te dire qu'il y a Utas Kanaki qui dit Bruno rentre en deuxième mi-temps aux côtés d'Mbappé. Ah bah, mais on avait aussi un internaute
2: l'entente est très bonne.
1: Qui suggérait que Charlotte aille mouiller le maillot aussi si jamais ça n'allait pas.
2: Ça sera beaucoup plus impactant avec Charlotte qu'avec moi, je vous le dis tout de suite. Hein.
1: Ouais. il y a des chances. C'est un métier quand même, le foot. Tout à fait. On va pas se mentir.
2: Avec une championne en plus de padel qui continue à se.
1: Alors pendant ce temps, on a Nicolas Perronnet qui est au stade en train de se faire flotter et qui nous écoute raconter n'importe quoi et qui aimerait bien intervenir. Nicolas Perronnet, raconte-nous ce qui se passe autour de toi là.
12: Alors, information numéro 1, je suis trempé. Information numéro 2, ça va pas reprendre pour l'instant. En tout cas, on n'a pas le feu vert pour retourner dans le stade. Donc, en fait, vous avez tout le stade qui est réuni dans ces coursives. Alors, ils sont un petit peu faits pour ça, ou en tout cas, on s'adapte plutôt à la configuration des stades de NFL. C'est-à-dire que les coursives sous les tribunes, entre les tribunes, sont en fait d'immenses espaces qui pour le coup eux sont couverts. Alors sont couverts oui, mais sauf qu'il y a du vent et donc on se fait quand même tous un petit peu mouiller et donc tout le monde patiente. Il y a eu un petit compte à rebours tout à l'heure à la fin théorique de la mi-temps en fait, mais qui était complètement théorique parce que personne n'a pour l'instant l'autorisation de retourner à l'intérieur du stade. Et en fait c'est vrai, quand on regarde ce qui se passe autour dans le ciel, c'est quand même pas très encourageant. Là, il y a vraiment du brouillard, une situation très orageuse. L'aéroport a été fermé. Ça commence à être un petit peu inquiétant cette histoire. Donc après, on est dans le protocole. Et c'est vrai qu'entre
0: la position où on est, où on commente, et là où je suis, c'est-à-dire réfugié juste au niveau du début du centre média, où on a pu se mettre à l'abri vers des ascenseurs en fait qui descendent au centre média, pour tout vous dire. Donc on a quoi, j'ai traversé une cinquantaine de mètres à travers cette foule qui attend, et j'ai croisé plusieurs Français qui vivent ici, en fait, qui vivent aux États-Unis, et en fait ça les étonne pas, parce que ce protocole il est connu ici, et tous me disent ben non, en fait oui, on peut pas continuer dans ces conditions. Moi j'ai des gamins qui jouent au foot, quand c'est comme ça, même un match de minime, quand il y a une pluie comme ça, ça joue pas, on interrompt.
1: Bah oui.
0: Et surtout oui. Donc en fait ça nous étonne surtout nous, ce protocole, mais en fait ici ça étonne finalement pas grand monde. Et effectivement, quand on discute avec ces Français d'Amérique, on peut dire, qui vivent ici, ils nous disent tous ben oui, enfin là la situation comme elle est, avec le risque comme il est, même si voilà, on n'a pas un orage au-dessus de la tête, mais c'est vrai qu'on a entendu à un moment donné le tonnerre, donc forcément dans ce fameux rayon des 13 km, donc allez hop là, vous rajoutez 30 minutes, ben eux ça les étonne pas quoi. Alors... donc on est quand même potentiellement parti pour longtemps.
1: Et Nico, Bruno va te poser une question dans un instant, mais d'abord un message sur le chat de la chaîne YouTube ici, de Chris Tapin, qui dit « Vu les conditions climatiques et les horaires, c'était donc bien une connerie d'organiser la Coupe du Monde aux USA. Je suis au regret de dire que je ne peux pas attendre 2h30 du mat, heure au Kenya. » Et c'est vrai que, alors après, il y a des gens, par exemple aux États-Unis, pour qui justement on est à l'heure normale pour regarder les matchs, et ça les change un peu. Mais c'est vrai que, en tout cas, vu d'Europe et visiblement vu du Kenya, c'est pas des horaires qui satisfaisent.
2: Bah, il y a beaucoup de gens sur les réseaux effectivement qui se plaignent en disant on va finir à point d'heure pour match de l'équipe de France.
1: Je regarde les supporters algériens, leurs matchs ils sont à 3h, 5h et 3h.
2: Ouais.
1: Comment tu peux suivre ton équipe?
2: C'est compliqué. C'est ça aussi la beauté de la Coupe du Monde. Enfin,
1: oui, on n'est pas le centre du monde, Bruno.
2: Attends, on ne s'est pas réveillé.
3: Et encore, on a de la chance. Hein, nous, c'est 21h, 22h, 23h.
1: Ouais, c'est vrai que nous, on est.
2: La personne de grand âge dans les années 1986, bah, j'étais content de regarder les matchs au Mexique qui étaient à point d'heure. C'était super, c'est des grands moments.
1: Mais effectivement, j'ai peut-être 32 ans en 86.
2: Non, là, sérieusement.
1: Ah non, Bruno, t'avais une question pour Nico Perron.
2: Non, je veux juste savoir, Nico, il y a un moment donné, est-ce que ça peut être définitivement arrêté et de se dire on se revoit demain, ou on va attendre et on va attendre?
0: Bah ça dépendra, je pense, de l'évolution de la situation là. Pour l'instant, on savait que tu sais le record quelque part, c'était à la Coupe du Monde des clubs, le Chelsea Benfica l'été dernier, situation exactement similaire, 4h38. Ça avait duré le match. Ce que je peux vous dire, c'est que ça peut aller jusqu'à 4h38. Après, mais attention. Info importante qui nous vient de l'équipe de France, qui nous vient du vestiaire de l'équipe de France. Pour le moment, sortie du vestiaire à 18h40 pour 20 minutes d'échauffement. Voilà, donc dans 10 minutes, les joueurs sortent. 20 minutes d'échauffement, donc on est théoriquement à 30 minutes là, à l'heure actuelle, de la reprise du match. Et je vous dis bien le mot qui est important dans ce message qui nous vient du staff de l'équipe de France, c'est pour le moment. Voilà, pour le moment, sortie du vestiaire à 18h40, 20 minutes d'échauffement. Donc la situation peut évoluer, mais on a quand même une évolution à venir d'ici 10 minutes déjà. Et puis ensuite, on verra quoi. Mais le problème, c'est que le protocole, il sera appliqué. C'est-à-dire que si il y a de nouveau un phénomène très orageux dans ce fameux rayon, s'il y a un éclair, s'il y a un coup de tonnerre, on repart. Après, j'imagine que s'ils donnent le feu vert pour revenir des vestiaires, c'est que il y a quand même une situation peut-être, une tendance peut-être légèrement favorable sur les radars météo. Voilà. Mais là, je m'avance un peu. En tout cas, voilà ce qu'on peut dire. Pour l'instant, dans une demi-heure, a priori, reprise théorique du match.
1: Bon, on espère que ça va bientôt reprendre. Hein. C'est sûr que tous les médias s'accordent à dire que ça devrait reprendre dans une demi-heure. On a Clément Comte, qui est le rédacteur en chef de l'émission, qui est un peu stress pour nous de
2: vous
1: se dire qu'on va
2: sa tête
1: de
2: quand
1: dire
2: on a annoncé 4h30
1: qu'on va devoir tenir une demi-heure avant la reprise. Clément me dit vas-y, on peut envoyer de la musique, et moi je vous propose un truc à vous qui nous écoutez et vous qui êtes sur le chat de la chaîne YouTube. Je vais vous donner deux titres et vous allez choisir lequel on va s'écouter tous ensemble. Si vous votez pas, je vous mets le pire des deux à vous de me dire lequel c'est le pire. Non, je vous donne les deux titres et vous me dites je préfère le 1 ou le 2, et ensuite on l'écoutera ensemble et vous pourrez nous voir danser, ça va être très sympa sur le live YouTube. Donc le premier titre c'est un classique en Coupe du Monde, évidemment, Waka Waka de Shakira. Voilà. Shakira, est-ce que c'était elle à l'ouverture de la Coupe du Monde ou est-ce que c'était son sosie ?
2: Je ne dirai rien.
1: Je ne sais
2: je
1: pas.
2: Je ne répondrai pas.
1: Je ne sais pas. Mais en tout cas, on vous propose d'écouter Waka Waka de Shakira. Deux salles, deux ambiances. La deuxième proposition, Je marche seul de Jean-Jacques Goldman.
2: Bah ça, alors c'est déjà, un peu toi. C'est un peu un bel hommage à Pia.
1: Je ne marche pas du tout seul. On est ensemble, Charlotte et Bruno. Charlotte, tu voterais pour quoi, toi ?
3: Shakira, 100 fois.
1: Shakira, 100 ouais. fois. Et toi, Bruno ?
2: Allez, Jean-Jacques va.
1: Jean-Jacques, c'est ton plateau. Ok, on a Thibaut qui nous dit Deftones ou Offspring. On n'est pas parti là-dessus, ça, Thibaut.
2: Ça veut dire que Thibaut écoute ici Paris, voilà, ici Paris Île-de-France.
1: Il te connaît.
2: Que, voilà.
1: Donc Lucas,
2: merci pour tous les messages parce que c'est en train de, ouais. de venir un peu de partout. Il y a Sapien de Tokyo qui nous écrit. Il y a Cérine qui dit on peut pas arrêter les matchs là quand il y a la pluie comme ça du côté des États-Unis. En tout cas, voilà, il y a aussi en Guadeloupe Didier qui nous dit que lui il regardait les matchs à 4h du matin quand c'était la Coupe du
1: Monde
2: 82.
1: Didier, il nous dit perso ça me dérange pas, je suis en Guadeloupe et il n'est que 18h30. Voilà, donc, il est à l'heure de l'apéro, ouais, Didier, il est bien.
2: Il est tranquille.
1: Mais Didier, qu'est-ce que tu fais sur YouTube avec nous, j'ai envie de te dire, à 18h30 en Guadeloupe, qu'est-ce que tu fais là?
2: Il y a Michel qui nous dit de son côté, allez-vous commenter la deuxième mi-temps? Mais bien évidemment, Nicolas va se préparer. Il va aller s'échauffer lui aussi. Didier Deschamps lui a dit de se préparer, il va rentrer pour la deuxième mi-temps.
1: Voilà, on a Pascal qui dit Pia, il faut meubler. Bah, j'étais au courant, Pascal. J'avais noté ce détail. Et on a Céline qui dit salut les copains, bon courage, on patiente avec vous. Thibaut qui dit ni l'un ni l'autre au sujet de Shakira et Jean-Jacques Goldman. Bah écoute Thibaut, il va falloir choisir un moment. Et puis Amar qui nous dit Shakira porte la poisse à l'équipe de France. Thibaut qui dit qu'en Guadeloupe c'est l'heure du tiponche à 18h30. Bah ouais, mais sauf que nous il est minuit 33. Donc c'est, j'ai envie de te dire que c'est l'heure du White Russian. Normalement. Mais non, on en est au bon moment.
2: Avec modération.
1: Bon, écoute, il y a eu un vote. J'ai l'impression que c'est Jean-Jacques qui a gagné.
2: Mais voilà.
1: Jean-Jacques Goldman. Désolé, Chacha.
2: Le peuple
1: Chacha.
2: A suivi.
1: Le peuple a suivi Bruno.
2: C'est ouais. ça.
1: Tu penses que tu leur fais
3: parce
1: peur?
3: Parce que c'est la légende.
2: Non, rigole.
1: Non, ils ont peur. Ils sont intimidés par le monsieur. Donc, on va vous passer
2: J'ai
1: Je marche seul.
2: J'ai vu en 1986. Si ça t'intéresse.
1: En concert.
2: Oui, en concert.
1: Le jour de tes 34 ans.
2: Ah, ça va, arrête.
1: Allez, je marche seul, Jean-Jacques Goldman. Nous, on se sent pas seul. On peut tenir encore, hein, je vous assure. Parce que, attends, on vous a pas encore expliqué ce que c'était que cet objet qu'on a sur la table du studio. Bon, explique-nous.
2: Ouais,
1: après, on écoute Jean-Jacques.
2: On a reçu des petites peluches. Voilà. Et donc, en fait.
1: En forme de sandwich.
2: Franchement, tu me fais partir sur un truc. Tu veux pas lancer le disque? En fait, c'est une petite peluche qui nous a été envoyée par la ville de Philadelphie. Voilà, quand même, c'est plutôt rigolo. Et donc, cette peluche ressemble
1: à un sandwich.
2: Voilà, c'est un sandwich et c'est le fameux cheese steak de Philadelphie. Le sandwich steak fromage. C'est gras, c'est bon, il y a que du bon dedans.
1: T'as 27 secondes pour parler du sandwich.
3: La nuit va être très longue.
1: On est coincé en studio avec des peluches de sandwich.
2: Elle
1: pour ce Jean-Jacques Goldman qui arrive. Elle est petite.

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2: Et elles sont en galère, Charlotte Lorgeret et Pierre Clément. Mais comme vous, j'ai envie de vous dire, parce que, par exemple, on a Fred sur le chat de la chaîne YouTube sur ICI qui nous dit « Je suis en Thaïlande, grosse galère à 5h30 du mat et là je vais dormir. » Mais quelle galère! On a aussi Thomas qui nous dit « Bonjour de Melbourne, il est 8h30 ici, mon fils Gaël va devoir regarder le match après l'école, quel dommage. » Charlotte et moi, on est dans le studio, on ne sait pas jusqu'à quelle heure puisque le match n'a pas encore repris entre la France et l'Irak. Actuellement, la France mène 1-0 face à l'Irak sur un but de Kylian Mbappé. Nicolas Perronnet est avec nous, pour nous, à Philadelphie, et il commente le match. On est à la mi-temps qui dure depuis trois quarts. Voilà, merci Nico. On va dire qu'elle est longue. Ça, depuis combien de temps on est en mi-temps là?
3: C'est une bonne question. Je t'avoue que je suis allé parler un petit peu avec des gens, voir les ressentis, etc. On a essayé de se rebrancher pour qu'on puisse se parler. Ça fait, je sais pas, ben il est.
2: Un quart d'heure.
3: Oui, bah.
2: À peu près quoi, 40 minutes.
3: 21h45. Ouais, même un petit peu plus que ça. Hein. Ça fait 35-40 minutes. Ouais, pratiquement 50 minutes maintenant. Ouais.
2: Bon, enfin. Donc, de toute façon, voilà. C'est long. Alors, est-ce que tu peux réexpliquer, Nico, exactement ce qui s'est passé et pourquoi on est en train d'attendre tous ensemble?
3: Et ben juste à la mi-temps, justement, la pluie était en train de tomber depuis quoi? Allez, une bonne dizaine de minutes quand même, hein, de manière assez intense sur la pelouse. Et on a eu, dès que les joueurs sont rentrés dans le vestiaire, un message sur les écrans géants, comme quoi une tempête, un orage était en approche et qu'il fallait évacuer le stade et se mettre à l'abri. Donc tout le monde a quitté son siège, le public comme nous ici dans la tribune de presse, on s'est tous mis dans les coursives. Et puis on a attendu tout simplement, tout le monde s'est fait un petit peu mouiller parce que effectivement la pluie était quand même assez dru. Et puis petit à petit le message est passé qu'on pouvait rejoindre les tribunes, donc c'est ce qui est en train de se passer. Information principale quand même, c'est qu'il ne pleut plus. Donc voilà, ça nous a bien mouillé cette histoire-là, mais là il ne pleut plus. Et donc les joueurs de l'équipe de France et de la sélection irakienne devraient sortir d'ici, allez quoi, 5 petites minutes maintenant à peine, des vestiaires. Il va y avoir un nouvel échauffement parce que l'interruption a été très longue évidemment. Donc échauffement d'une vingtaine de minutes, comme si on recommençait le match quelque part. Et on en est là. Et puis on se demande aussi pourquoi... on n'a pas organisé la Coupe du Monde dans un pays avec des toits sur les stades. Mais bon, c'est comme ça. On fait avec les éléments. Après, franchement, tout ça s'est fait dans le calme, quoi. Vraiment, les gens sont compréhensifs pour la plupart. En tout cas, ceux qui vivent ici, que ce soit des Américains ou des Français qui sont expatriés, ils m'ont tous dit que pour eux, c'était assez normal et que la situation était totalement compréhensible. Donc voilà, il nous suffit d'attendre entre guillemets, mais tout ça c'est fait dans la discipline, le calme, sans mouvement de panique, et c'est quand même assez important de le signaler. Et le ciel est quand même en train de se dégager, hein. C'est beaucoup plus clair aux alentours du stade. Là on voit à nouveau la skyline de Philadelphie là sur ma gauche, vous savez les buildings qui émergent un petit peu à l'horizon. On les voyait plus du tout à l'heure quand on était dans le rideau de pluie et vraiment avec l'orage au-dessus de notre tête. Donc voilà, la tendance est quand même plutôt favorable, mais j'espère qu'on va pas se reprendre la même chose en seconde période, quoi. C'est surtout ça, parce que
2: il
3: y a un protocole, hein, voilà,
2: oui,
3: un éclair ou un coup de tonnerre dans les 8 miles, dans les 13 kilomètres, et le match pourrait être à nouveau interrompu pour la même durée d'une demi-heure. Là, ça fera une grosse demi-heure. En fait, ça va faire demi-heure plus mi-temps, quoi. Ça va faire, comme on l'a dit, 45 bonnes minutes plus échauffement. Donc on va approcher, voire même dépasser l'heure d'interruption de jeu. Donc voilà, on en est là et le public est en train de reprendre possession des sièges qui sont, comme tu peux l'imaginer, plutôt mouillés.
2: Bah oui, forcément. Ça, c'est sûr que les fesses vont être mouillées à la fin du match. On a Boubacar qui nous dit qu'il est 22h37 au Sénégal. Donc là, pour le coup, c'est un horaire idéal. Bruno Salomon, qui était avec nous aussi tout à l'heure, quand on a repris l'antenne, j'ai pas redonné son nom parce qu'il était pas dans le studio, parce qu'il était allé me chercher un petit café.
4: Tout à fait.
5: Donc, qu'il avait oublié.
2: Que je lui avais déjà demandé trois fois.
4: Balance,
2: et voilà.
4: Ouais, ça suffit.
2: C'est clair, c'est
4: sérieusement. Non, mais ça suffit.
2: Surtout qu'en plus, c'est Charlotte qui a dit à Bruno. Mais ça fait trois fois qu'elle te dit qu'elle doit.
4: Non, j'aimerais vraiment, une petite attention, tout ça.
2: Tes petits oignons, c'est adorable.
5: T'es le plus gentil du monde.
2: Mais oui. Bruno, ce qui est trop marrant, c'est que pendant cette interruption de trois quarts d'heure où on a raconté n'importe quoi et on a bien rigolé, les commentaires ont explosé sur le chat de la chaîne YouTube.
4: Ouais, tout le monde a envie de profiter.
2: On a eu des messages du monde entier de gens qui me demandent aussi si j'ai ramené ma fourchette. C'est Pascal au Pérou qui me demande, parce que d'habitude j'ai toujours un petit truc à manger, j'oublie souvent ma fourchette. J'ai pris des petites cacahuètes, donc il n'y a pas de souci de fourchette aujourd'hui, t'inquiète pas Pascal. Bruno, on a plein de gens qui nous parlent.
4: C'est en fait, en gros, il y a vraiment énormément de gens. Je vous rappelle le fonctionnement. Vous nous rejoignez sur la chaîne YouTube d'ICI, ICI. Alors, vous nous écoutez à la radio, mais venez aussi nous voir en studio avec ma petite mascotte Cheesy Steak qui m'a rejoint sur mon micro. Et de l'autre côté, eh bien, il y a effectivement beaucoup de messages. Thibaut qui est en train de discuter, par exemple, avec Joanie. Ils sont en train de se saluer, puisqu'en plus il y a une espèce de fraternité qui est en train de se mettre en place. On a Christophe, Christapin, qui est toujours sur ces histoires d'horaires qui ne sont pas très adaptées.
2: Très sympa son nom.
4: Oui, c'est ça,
2: Chris.
4: Depuis tout à l'heure.
2: On va l'appeler Chris.
4: Ouais, il s'est fait un peu tailler par tout le monde. Il y a Fred Legros qui nous dit, moi je suis en Thaïlande, grosse galère, il est 5h30 du mat, il faut vraiment que j'aille dormir. Et là, ça pousse un peu trop loin.
2: Le problème, c'est que quand tu es allé chercher le café, j'ai déjà lu ce message.
4: Bah, t'as, oui,
2: on est mal.
4: C'est pas grave.
2: Tu pouvais pas le savoir.
4: Là, tu m'as mis dedans. Tu m'as envoyé au Bourbier pour manger tes cacahuètes en plus. Donc si tu veux.
2: Bon, trêve de plaisanterie.
4: Juste, il y a Pierre-Yves qui demande et qui pose une question. Et là, revenons un petit peu sérieux sur, et qui pose une question à notre Nico National, notre homme trempé. Pierre-Yves nous demande, dans quel état est la pelouse? Est-ce qu'on est avec une pelouse qui est gorgée de flotte, où ça va être compliqué de jouer au foot, ou est-ce qu'on est avec ces fameux stades, voilà, où c'est drainé, où l'eau est évacuée facilement?
3: D'où je suis, je pense que c'est plutôt pas trop mal drainé. Après, on va voir sur les premiers contacts, les premiers tacles. On va voir aussi comment le ballon va rouler un petit peu sur tout ça. C'est ce qu'on disait un petit peu avant le match, hein, c'est que cette pelouse ici à Philadelphie, elle est plutôt de bonne qualité. C'est pas du tout ce qu'on a vu à New York par exemple. Donc je pense que ça va aller. Pour le coup, là, ils sont habitués à gérer ce genre de situation avec le foot US, j'imagine en tout cas. Encore une fois, on le répète, hein, s'il n'y a pas de toit ici sur les stades américains, c'est une volonté de faire face aux éléments, faire avec. Ça va dans la culture du sport américain aussi. Donc forcément, on fait en sorte, quand il y a des matchs de NFL ici, que ce soit praticable. Donc je pense qu'il y a quand même un système, même si je ne suis pas spécialiste, je ne suis pas penché précisément sur la question, qui va faire en sorte que ça, plus le protocole FIFA qui accompagne quand même le traitement des pelouses, plus ou moins bien, on l'aura compris, puisqu'à New York ça ne le fait pas, je pense que ça va aller. Mais ça, on aura la réponse des échauffements, en tout cas de loin, encore une fois, parce qu'on est vraiment sur un perchoir ici, on est très très loin. Ça nous a un petit peu sauvé au début de la panique, parce qu'on a été préservé des grosses gouttes de pluie, il y a un mini toit au-dessus de nos têtes, mais on est vraiment quasiment tout en haut, tout au sommet de ce stade de Philadelphie. Je vois pas de flaque, je vois pas de choses un peu irrégulières comme on pourrait.
2: Je vois personne.
3: Non, mais je vois personne non plus sur la pelouse. Et des fois, on voit des gens qui évacuent avec des espèces de petites raquettes.
2: Ouais.
4: Ça, c'est les stades en France, ça, mon brave.
2: Ouais, c'est
4: les gars qui débarquent avec raquettes. Des raquettes. Slatch. Et là, t'es là, mais qu'est-ce qu'ils sont en train de faire, quoi. C'est la catastrophe.
3: Ça m'a l'air pas mal, quoi. Enfin voilà, c'est vraiment mon avis d'expert assez limité, ouais, quoi.
2: Ouais. Non, mais t'as bien fait le job d'expert. On a une question pour toi de la part de Didier, puis ensuite on partira au Pérou discuter un peu avec Pascal, et ça c'est trop cool. Mais d'abord, Didier pose une question très intéressante. En cas d'annulation du match pour cause d'intempérie, la première mi-temps sera-t-elle prise en compte, ou bien on repart de 0 à 0? Haha.
3: Une question pour moi?
2: Bah oui, l'expert.
3: Non, je pense qu'on partira à 0-0. Enfin, je pense, il faudra regarder.
2: Non.
3: Bah non, tu crois pas?
2: Bruno.
4: Je reviens.
3: Je sais pas.
2: Attends, Bruno va aller regarder et on va vous apporter
3: la réponse. Ouais, on va regarder ça, ouais.
2: Ouais, on va aller.
3: Non, j'en sais rien. Franchement, je sais pas quel est le règlement en vigueur là du côté de la FIFA, si ça se passe comme ça. J'en sais rien. Franchement, on va regarder ça, on va vous dire.
2: Bon, en tout
3: on est quand même sur une tendance à la reprise. Hein.
2: Oui, clairement, parce que le ciel, bon, alors le ciel est quand même bien noir encore, mais il est quand même moins, il pleut plus déjà, c'est déjà pas mal.
4: Les images sur Philadelphie sont magnifiques avec le ciel un peu sombre comme et vu du stade, pardon.
2: Non, c'est vrai, t'as raison, on aime la poésie. Oui, c'est ça. Bruno caresse la petite.

0: Merci
1: salut, salut l'équipe, salut tout le monde, Charlotte et Pia.
0: Merci beaucoup,
1: et,
0: Pascal.
1: Et Nico devrait aider à construire le futur Parc des Princes, alors, du coup. Hein.
2: C'est ça.
0: Bah oui, parce qu'il est expert en drainage, donc bah oui, expert, évidemment. Oui.
2: Alors,
0: bien sûr.
2: Je vous invite à réécouter la présentation du stade de Nico la semaine dernière du côté du New Jersey. Franchement, il est vraiment, et puis il a l'œil, il vous démonte un stade en 3 secondes.
0: C'est vrai que Nico, il t'avait pas plu le match du New Jersey à New York.
3: Non mais il est horrible. Non mais franchement, non mais c'est pas que moi. Hein. C'est unanime. Hein. Tout le monde dit que c'est le pire stade de la Coupe du Monde. Alors il est pas beau, puis il est surtout pas pratique. Quoi. Celui-là à Philadelphie, franchement, tu viens en métro. Il y a pas non plus des kilomètres de parking autour. Bon, c'est pas une œuvre d'art quand on le regarde de l'extérieur, mais voilà, il y a rien à dire sur ce stade. Non, New York, franchement, c'est assez terrible quand même. Hein. Non, ça va pas.
0: Bon, en tout cas, on est en ligne avec Pascal. Alors Pascal, toi, t'es au Pérou pour vivre cette Coupe du Monde. Est-ce que tu peux nous raconter un peu comment tu la vis, cette Coupe du Monde? Déjà, quels sont les horaires pour toi? Et est-ce que les gens la suivent ou est-ce que tout le monde s'en fout?
1: Alors la plupart des matchs, ça commence à 11h. Il y a 11 ou midi. 11h du matin.
0: Ok.
1: 11h, midi, 14h, 15h, 20h et 22h.
0: Okay, donc
1: il y a quand même des matchs à 22h.
0: Tu ne travailles plus, quoi, Pascal. Tu n'as plus de vie professionnelle. Tu regardes des matchs toute la journée.
1: Là, je suis parti. Là, exactement. J'ai quitté le boulot. J'ai dit à mon patron et je lui ai dit bah, désolé, j'ai le match à 4h. Il m'a fait attendre un peu pour me payer, quand même. Mais j'ai réussi à prendre mes sous et on me va filer, quoi.
0: Ah, bah bravo.
1: Parce que, ouais,
0: bah oui, bah, équipe de France, quoi. Qu'est-ce que tu as pensé de la première
1: J'ai raté le premier but.
0: Oh, bah, pas de bol.
1: Il a été très rapide, voilà, il a été un peu rapide.
0: Ouais, c'est pas de bol.
1: Je trouve que les premières mi-temps, elles sont un peu lentes, ça manque de quelque chose, quoi. Je trouve, hein, et tout se débloque en deuxième mi-temps la plupart du temps.
0: Bah, c'est ce qu'on espère, hein, Charlotte. C'est ce qui va se passer aujourd'hui, normalement.
4: Oui, c'est ce qui va se passer. Bon, après, ils ont fait quand même, Pascal, 15-20 premières bonnes minutes où ils ont marché sur leur adversaire. Ils n'arrivaient pas du tout à trouver où était le but des Français. Et au fur et à mesure, les Français qui ont baissé de rythme. Mais en fait, l'équipe de France n'a pas le droit de baisser de rythme contre une équipe comme ça. Ça, c'est clair et net.
1: Voilà, c'est ce que j'allais dire. C'est quand même l'Irak. Hein. C'est seulement l'Irak. Hein.
0: Ouais, alors après, on l'avait dit en avant-match, l'Irak contre la Norvège, ils ont fait vraiment un bon match. Ils avaient fait 0-0 contre l'Espagne en match de préparation. Mais c'est évident pour tout le monde dans ce studio et ailleurs que l'Irak n'est pas au niveau de l'équipe de France. Donc effectivement, ce serait une faute professionnelle de se laisser piéger par l'Irak, évidemment. Charlotte, quand on est... Oui, attends, je pose juste une question à Charlotte. Pascal, quand on est joueur et qu'on doit arrêter comme ça en plein milieu d'un match pendant une heure et se reconcentrer, comment on fait? Comment t'aurais fait, toi?
4: Bah en fait, tu dois refaire un petit peu une routine dans les vestiaires. Le staff médical, les kinés, ils te prennent en charge individuellement. Donc après, c'est se remobiliser aussi dans la tête. Donc essayer. Et puis là, en fait, l'Irak, ils vont peut-être avoir un regain d'énergie aussi. Donc ça va peut-être être en défaveur des Bleus. Mais je pense qu'il faut repartir comme s'il y avait 0-0 et vraiment repartir sur les 15-20 premières minutes de cette première période. Mais c'est vrai que c'est très compliqué parce que quand on a l'ascendant sur le match, même si là on a vu les stats un petit peu en possession, c'est 46% je crois pour les Français, donc c'est vraiment on pensait plus, on pensait plus. Ouais, je crois que j'ai vu la possession, il n'y avait pas eu Bruno, j'avais vu passer
2: le chiffre est pas loin, mais on n'a pas tenu le ballon bien que ça et on n'a pas dominé non plus.
0: C'est 58% pour la France.
4: 58%
2: c'est pas non plus fou.
0: C'est pas fou du tout, mais c'est quand même pas moins que l'Irak. Juste on va aller voir Nicolas Perronnet parce que Nicolas, qui est à Philadelphie au stade, a des infos, Nico.
3: Ouais, ça va pas vous faire sauter au plafond. Hein. Je suis désolé. Alors, attends, je suis en train de faire le calcul heure française. Sortie d'entraînement, sortie du vestiaire 1h10, reprise du match 1h30.
2: Allez.
3: On prendrait bien un petit café.
4: On va remettre Jean-Jacques Goldman. Eh
2: bah, allez, nouveau sondage. Qui nous sort un sondage?
0: À un moment, on va vous passer Waka Waka hein, à un moment. Ça
4: et on fait la possible. Corée avec Bruno.
0: Ouais, c'est ça. On a peut-être d'autres choses à proposer aussi après. Mais bon, ben, tu sais quoi, Pascal? Puisque tu es là, on va continuer à discuter un peu avec toi. Parce que du coup, j'aimerais bien savoir, moi, comment ça se passe au Pérou pendant cette Coupe du Monde. Parce que je ne me trompe pas en disant que le Pérou n'est pas qualifié.
1: Non, pas qualifié. C'est les champions du monde du match amical et encore. Et encore. Hein,
0: alors,
1: et encore.
0: Alors, est-ce que les gens regardent les matchs?
1: On va mettre mon écrou pour Bruno. On met monte l'écrou et ça ira bien.

0: Voilà, c'est ça du rock.
1: Pardon, voilà. J'avais pas compris. J'étais sur le Pérou, moi, si tu veux. Donc, tu vois, je me disais, attends, c'est une ville péruvienne. Monte les crous.
0: Voilà, c'est ça.
1: Monte les crous.
0: Monte les crous vidéo.
1: Elle est en train de craquer.
0: Messieurs, dames, restez sur la chaîne. Écoutez, vous voyez, il est minuit 54. Elle est en train de lâcher légèrement.
1: Non, pas du tout. Mais pas
0: la rampe
1: tout.
0: Est en train d'être lâchée.
1: Pas du tout. Je vis ma meilleure vie. Moi, j'aimerais bien qu'on passe un peu du rock'n'roll. Alors, attends. Pascal, qu'est-ce que t'écoutes comme musique, toi ?
2: Plus de la musique latino, ce qui est reggaeton.
1: Ah, du reggaeton, ok. Ah bah, tu sais quoi ? Ouais. Non, alors, rien à voir, rien à voir, mais... Non, pas du tout, pas du tout, mais ce matin, j'ai fait écouter à mes filles. Alors, peut-être que toi, Charlotte, ça va pas te parler, parce que t'es vraiment plus jeune que nous, mais de l'huile.
0: Oui, okay. Réglisse.
1: Voilà, de Réglisse.
0: Groupe Montpellier, voilà. On salue ici Héro.
1: Voilà, exactement. Voilà. Je leur ai dit, attends les filles, je vais vous faire découvrir une super chanson. Et je leur ai fait écouter Mets de l'huile.
0: Et là, t'as eu le droit d'agir.
1: Elles m'ont regardé. Elles m'ont dit,
0: c'est gênant. Je serais même pas allée.
1: C'est pas gênant du tout. Non, mais bon, c'est fou quand même. J'y pense parce que c'est du reggae au début, c'est pour ça. Il y avait un petit lien. Non, elles m'ont pas dit. Non, ça, c'était Stéphanie Frappard qui dit ça. Ah, attends, on a des infos. Alors attends, des vraies
0: ça
1: infos
0: bouge.
1: Nicolas Perronnet a des vraies infos pour le coup. Pas du réglisse sur la reprise, Nico.
3: Non, on reste sur une heure et demie, hein, a priori.
1: Super,
3: sauf, voilà. Non, c'est pas ça l'info. Non, c'est pour répondre quand même tout à l'heure parce que ça me trotte dans la tête quand même.
1: Oui.
3: Imaginons que ça reprenne pas. Ça va reprendre. Mais imaginons que ça reprenne pas. Reprise du match le lendemain, enfin dans les 24 heures, et on reprend effectivement là où le jeu s'est arrêté. Donc il y aurait 1-0 pour la France et okay. Le temps à discuter. Voilà.
1: Ok, bah merci pour cette réponse, Nico.
0: T'as vu, je t'ai bien aidé, Nico. Hein, je t'ai pas trouvé du tout.
1: c'est Bruno Pierre. Oui, c'est ça.
0: Je cherchais tout à l'heure, mais on était en train de dire. Bon, bref.
1: Non, on parlait de reggaeton. Il peut pas tout faire, Bruno.
0: Non, mais je suis catastrophé.
1: Bruno.
0: Bruno.
1: Dis-moi ce qui se passe sur le chat là, parce qu'il y a plein de messages. Les gens sont déchaînés.
0: C'est
1: comme
0: ça.
1: Nous.
0: Tu as fait un gros succès avec. Il y a Loris. Loris Vin 50 qui nous dit mets de l'huile. Il y a Nasco Flo qui nous dit un petit Bruce Springsteen Street of Philadelphia, ce serait vraiment parfait. On prend donc Thibaut qui nous dit bon, bah alors pas de match sur tapis vert, très bien, merci Nicolas de nous l'avoir annoncé. On nous demande du ACDC du côté de Didier avec des Joanny qui dit moi je veux que ce soit Bruno qui décide pour le prochain titre musical. On a quoi ? On a Kevin Volvo qui nous a envoyé plein de messages et qui nous dit moi j'écoute habituellement ici Alsace à partir de 6h du matin et voilà donc il explique un petit peu c'est comment il consomme ici ICI. Vous nous rejoignez hein, sur notre chaîne YouTube et sur notre live YouTube, c'est notre deuxième live YouTube sur la chaîne ICI ici et vous êtes de plus en plus nombreux et effectivement il y a plein d'échanges. Alors il y a des moments il y a pareil, on a aussi Rama Raman qui lui, bonsoir, je suis le match depuis le Gabon avec vous. Super, voilà, on voyage un petit peu de partout. C'est voilà pour les échanges. Après sur les réseaux sociaux, ça s'énerve un petit peu. Ça s'énerve.
1: Ouais,
0: non mais sur le côté. Ah, vivons que ça reprenne, quoi. On a envie.
1: Oui, bah, tout le
0: parce
1: monde
0: que
1: envie
0: vu que le match
1: n'est
0: pas foufou.
1: De toute façon, il fait 40 degrés, vous ne dormirez pas, mes petits amis. Donc, de toute façon, c'est pas grave. Bon, alors, on a Amar qui nous propose Billie Jean de Michael Jackson. On va partir sur un duel, puisqu'on a fait un duel tout à l'heure entre Waka Waka et Jean-Jacques Goldman. On va vous remettre Waka Waka, parce que j'ai l'impression qu'il y a des gens qui y tiennent dans la régie.
0: Surtout
1: mais
0: Charlotte.
1: En face, on vous met Bruce Springsteen, Streets of Philadelphia, puisque le match se joue à Philadelphie. Clément Comte, le rédacteur en chef, trouve que c'est un peu cafardeux. Moi, personnellement, je chante déjà dans ma tête.
0: C'est vrai que c'est pas la chanson la plus. Mais c'est pas la chanson la plus swing.
1: Enfin,
0: c'est,
1: voilà, ça donne...
0: bon.
1: Tu vois, c'est pas cafardeux du tout. Attends, c'est trop bien. Donc, dans le chat de la chaîne YouTube ici, vous votez soit pour Waka Waka, soit pour Bruce Springsteen. Et si c'est Waka Waka, on le passera. Hein.
4: Bah oui, on fera la choré.
1: On le fera.
4: Oui.
1: Alors j'ai aucune idée par contre de ce que autant je peux te faire un truc.
0: On suivra Charlotte.
1: Ouais, on suivra Charlotte.
0: J'ai l'impression qu'elle la tient Charlotte.
1: Ouais.
4: Bah c'est plus mes générations quoi.
0: Bon, ouais. Allez, ça c'est fait.
1: Après, on a Pascal longtemps. Qui nous propose une chanson de Bruno aussi.
0: Non, on va éviter toute chose.
1: Ça va manquer de guitare électrique. J'avais un truc à faire. Ah oui, voilà. Non, non. Par contre, j'ai vu passer un message intéressant de Didier qui nous écoute, si je ne me trompe pas, depuis la Guadeloupe. Pour moi, dit Didier, il faut sortir Lucas Digne. Il n'a pas transmis un bon ballon, soit trop long, soit trop court. Là, ça m'intéresse parce que quand même, on est là pour parler de foot.
0: C'est le couloir qui ne va pas.
1: Alors,
0: pour moi.
1: Charlotte, Lucas Digne, tu avais demandé sa titularisation. Mm-hmm. T'étais surprise qu'elle soit arrivée, mais t'étais plutôt contente. Qu'est-ce que t'as pensé de sa première mi-temps ?
4: Non mais les amis, est-ce que Jules Koundé a fait un centre ? Est-ce que Jules Koundé a proposé en profondeur ? Non, en fait. Et la première action chaude, c'est Lucas Digne qui part en profondeur au bon moment, dans le bon tempo, ouais, avec Kylian Mbappé et avec Barcola. Donc, y a encore des choses à faire. Moi, je pense que c'est plutôt Adrien Rabiot qui doit encore trouver un petit peu sa place. Mais Lucas Digne, il a fait du Lucas Digne. Et je vous rappelle qu'il n'y a rien à faire défensivement. Donc, il apporte énormément. Et en plus, plusieurs fois, il est à côté de Kylian Mbappé parce qu'il suit les actions. Bah, Jules Koundé, il reste derrière. Donc, non, pour moi, c'est un très une bonne première période de la part de Lucas Digne. Donc oui, il y a encore ces centres où je pense qu'il y a une ou deux fois il doit pas centrer parce qu'on n'a pas de joueur de tête offensivement, mais en tout cas dans la proposition offensive, il est très intéressant.
1: Alors Charlotte, attention, question très difficile, Lucas Digne ou Waka Waka? Je sais pas. Hein.
4: Non, je reste sur Lucas Digne quand même.
0: Et sur YouTube, Nasco oui, nous dit pour aller dans ton sens, voilà Charlotte. Koundé, 7 ballons aujourd'hui dans cette rencontre, 7 passes ratées. Voilà, c'était juste pour souligner qu'il n'y avait pas que Lucas Digne à pointer du doigt dans cette rencontre.
1: Après, il faut souligner aussi que Jules Koundé, puisque Ousmane Dembélé a beaucoup dézoné, Jules Koundé a joué très très très très haut et c'est beaucoup d'ailleurs tout pas Mécano qui est venu plâtrer la défense sur le côté droit, et parfois William Saliba s'est retrouvé carrément tout seul en pointe en défense.
4: Ça c'est parce qu'en fait quand t'as des blocs bas ou quand t'as des ailiers adverses qui sont très très bas, très proches de justement leurs latéraux, en fait c'est les latéraux de la France qui doivent faire la différence dans leur positionnement. Donc c'est vrai qu'on a vu Lucas Digne et des fois Koundé, oui il a toujours ce positionnement très très haut, il propose, il essaye d'ouvrir des espaces mais il est très peu servi. Donc c'est normal, après c'est du 1 pour 1. Non, ils sont 2 pour 1, Upamecano et Saliba, parce que ça joue un peu en 4-5-1 c'est défensivement pour l'instant, ils sont très, très concentrés.
1: En tout cas, Didier, pardon Bruno, juste je précise, Didier dit, je dis pas qu'il est mauvais, Lucas Digne, mais je trouve qu'il n'est pas dans le match comme il sait pourtant le faire. Mm-hmm. Donc, c'était pas pour dire que c'est un mauvais joueur. Bruno.
0: Et Claude est en train de nous enguirlander, c'est mais l'animateur depuis le début de notre chat, notre live sur YouTube. Et alors voilà, vous êtes en train de parler musique alors que moi je pose des questions football et j'ai des réactions football. Il le dit, soyons tous d'accord, l'EDF ne nous a pas fait vibrer durant cette première mi-temps malgré l'ouverture du score.
1: Et du coup, Claude,
0: une domination stéréotypée.
1: Claude, l'équipe de France qui nous fait pas vibrer, une mi-temps qui dure 2h30, est-ce que tu veux te parler un petit peu de musique?
0: Voilà.
1: On fait ce qu'on peut. On va pas faire 2 heures sur les peluches de sandwich de Philadelphie. Hein.
0: Elles sont très douces.
1: Il y en a une autre là-bas.
0: Il y en a une autre. Attends.
1: Parce qu'il faut quand même dire aussi que dans le studio il fait 1000 degrés et plus ça va, pire c'est un truc de fou.
4: Il m'inquiète avec ses sandwichs quand même, Bruno. Là, ça...
0: Non, mais franchement, petits steaks.
1: Tu sais, je pense qu'à un moment je vais sortir mon téléphone et je vais immortaliser le moment. Tu veux
0: surtout
1: des cacahuètes?
0: Non, arrête avec les cacahuètes là.
1: Oui, parce que Bruno et moi on s'entraîne pour le 10 km.
0: D'ailleurs, Thibaut nous a demandé si on était prêt pour le 10
1: km. Je le dis pour les gens qui ne sont pas des auditeurs de ici par de France, mais du reste de la France. Le PSG organise, comme ça a déjà été le cas il y a 2 ans, un 10 km dans Paris. Et on s'est engagé à y participer avec Bruno. Et alors, autant Bruno a réussi à tenir quand même un rythme
0: sans
1: d'entraînement.
0: De travail.
1: Voilà, assez impressionnant. Autant moi, c'est la loose totale et j'ai très peur. Ça va être, ça va être un crash test.
0: À la fin sur la ligne.
1: Oui, longtemps après toi, je pense. Bon, les gars, on avait lancé un duo entre Waka Waka de Shakira et Streets of Philadelphia de Bruce Springsteen, proposé par Nascos Flo, qui n'est autre que mon compagnon, je pense. Hein. Je parle plus de place, je l'ai reconnu. Et donc, c'est 75% des gens ont voté pour Bruce Springsteen. Voilà.
4: Les gens n'ont pas la vision.
1: Non, vraiment pas.
0: Ils n'ont pas le rythme. Voilà. C'est ça. Tu vois, Charlotte, c'est
1: côté,
0: le tempo.
1: Si Charlotte nous avait fait la danse de Shakira.
4: Bah, vous l'aurez pas.
1: Voilà, c'est vrai que c'est. Ah ouais, mais on a mal présenté le duel, à mon avis. Si on avait présenté les choses comme ça dès le début, peut-être que. Pour l'instant, c'est Bruce Springsteen, donc on va l'envoyer. Écrasante victoire pour Nascos, donc avec son Bruce Springsteen. Et Didier qui me demande si la danse, c'est pour éliminer les cacahuètes. Exactement, Didier. C'est le projet. Allez, c'est parti pour Bruce Springsteen. Street of Philadelphia sur ICI. Le match reprend dans 25 minutes à peu près, ou pas, on sait pas.

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2: Et Bruno Salomon qui est avec nous pour voilà pour nous vous faire vivre, nous faire vivre les messages qu'on reçoit sur les réseaux sociaux. On en reçoit de plus en plus sur le chat de la chaîne YouTube. Ici, ICI, vous êtes en feu de plus en plus. Je peux vous dire que nous qui sommes dans le studio, on va s'en souvenir de cette soirée parce que on sent qu'on est qu'au milieu du guet. On va dire ça comme ça. Il nous reste encore une partie de l'aventure à vivre. On ne sait toujours pas à quelle heure le match va reprendre. On parle maintenant de 1h40. Il est 1h08 au moment où on se parle. Charlotte Lorgeret, ancienne joueuse, est avec nous dans le studio. Bruno donc est là. Nicolas Perronnet nous fait vivre le match depuis le stade à Philadelphie. On est toujours en ligne avec Pascal. Pascal, on va lancer un nouveau débat pour tous ceux qui nous suivent, tous ceux qui nous écoutent et tous ceux qui nous parlent sur le chat. Et c'est à toi que je vais poser la question en premier. Pascal, sur les matchs que tu as pu voir dans cette Coupe du Monde, depuis le début de la Coupe du Monde, quel a été ton match préféré ? Celui devant lequel tu as pris le plus de plaisir ?
3: Les trois buts de Messi.
2: Ah ouais, l'Argentine.
3: L'Argentine contre l'Algérie, ouais.
2: Argentine-Algérie.
3: Parce que bon, on s'imaginait pas que Messi là, allait en mettre autant. Et puis, qu'est-ce qu'il a fait au PSG alors ? S'il retrouve une seconde jeunesse
2: contre
3: l'Algérie,
2: il a marché.
3: Il a servi chez nous. Ouais, il a regardé les autres s'entraîner, lui est resté à l'intérieur.
2: Il a quand même mis des buts. Faut quand même rendre à César ce qui est à César. Mais c'est vrai que l'histoire d'amour ne s'est pas vraiment écrite. Ça, je pense qu'on sera tous d'accord là-dessus. Voilà. On a Jean de Dieu qui nous dit j'adore le son depuis Libreville au Gabon. Mais nous aussi, on t'adore, Jean de Dieu. Merci d'être avec nous. Ça fait très plaisir. Bon, Pascal, donc toi, tu as voté pour Argentine-Algérie. Charlotte et Bruno, votre match préféré depuis le début de la compète ?
4: Moi, je pars sur le Brésil.
5: Moi, j'ai bien aimé le Brésil-Maroc parce que c'était une affiche qui était super attendue. Et puis, c'est vrai que les Marocains, techniquement, tactiquement, ils ont posé des problèmes au Brésil parce que même si ce n'est pas le grand Brésil, ils ont posé énormément de problèmes. Et puis, il y a eu des buts. Et après, moi, je suis fan de l'Espagne. Donc, j'étais très contente qu'ils ont enfin ouvert leur compteur vraiment en but et qu'ils ont raflé. C'était hier qu'ils ont joué ? C'est hier ?
2: J'ai vu le match, mais honnêtement, on en voit tellement que.
5: L'Espagne et Brésil-Maroc étaient sympas.
2: Ok. Et toi, Bruno ?
4: Écoute, moi, c'est vraiment Angleterre-Croatie. Je me suis régalé. C'était puissant. C'est le match le plus complet. Première mi-temps, seconde période, ça a été. Je trouve qu'on a eu 80 minutes, 70 minutes, 80 minutes de foot. Thomas Tourelle a envoyé le feu. En plus, cette équipe d'Angleterre, tu sens qu'elle est en mission. La Croatie a pas voulu baisser les yeux, donc ils ont tenté. Donc vraiment, c'est vraiment le match qui m'a éclaté dans cette rencontre. Alors oui, c'est le côté offensif. Après, il y a eu des vraies prestations défensives, il y a eu des vraies prestations de gardien. Mais voilà, moi, ce qui ressort vraiment, je me suis vraiment régalé avec ça. Je voulais juste faire passer un message avec le football à l'aveugle qui nous dit sur notre chat YouTube j'ai découvert Charlotte avec le FC Nantes féminin et également avec ses apparitions sur la radio ICI Loire-Océan. Elle est grave cool.
5: Avec
4: c'est grave cool.
5: Cazola.
4: Tout à fait, c'est grave cool de la retrouver pour cette Coupe du Monde. Voilà, c'est un message qui est passé par un de nos internautes et un des auditeurs. N'hésitez pas et mettez-nous aussi. Il y a Joanie qui nous dit clairement, c'était Angleterre-Croatie, le premier choc de titan de cette Coupe du Monde. Et on a Claude, notre animateur, notre numéro 10 de la chaîne, Allemagne-Côte d'Ivoire. Pour lui, c'est le match qu'il a, parce que deux styles différents qui se sont opposés, qui se sont rendus coup pour coup.
5: Après, je ne sais pas si vous êtes d'accord avec moi, mais je trouve quand même que le niveau global est assez faible, quand même.
2: Tu trouves ?
5: Ouais.
2: Moi, j'aurais dit le contraire, moi.
5: Tu trouves ?
2: Je trouve que presque toutes les équipes africaines ont quand même haussé de niveau. Et donc, du coup, il y a quand même moins. Tu vois, même Curaçao, ils ont fait des trucs intéressants. Je dis pas que Curaçao est en Afrique, mais
5: je dis par ailleurs.
2: Tu vois, c'est laquelle l'équipe qui a fait 0-0 contre l'Espagne ? C'est Cap Vert.
5: Ben, en fait, je trouve que je dis pas que les joueurs sont pas bons techniquement ou tactiquement ou tout ce que vous voulez. C'est juste que je trouve dans les intentions, j'en parlais en off avec Bruno, les intentions de jeu, je trouve qu'il y en a pas beaucoup parce qu'il y a un peu de peur, un peu d'appréhension parce que voilà, il y a des superbes grosses équipes et d'autres qui n'ont pas d'expérience dans des coupes du monde. Je suis un petit peu déçu de manière générale.
2: On va dire, on va revenir sur ce débat de vos matchs préférés parce qu'il y a plein de réponses. Dans le chat, mais d'abord on va dire bonne soirée à Pascal, bonne journée à Pascal,
5: ouais. Bonne journée Pascal.
2: Merci mille fois d'avoir été
3: avec nous. Il y a aussi les cooling breaks qui viennent un peu tout gâcher aussi. Hein.
2: Oui.
3: Les 25 minutes,
2: c'est pénible. Ça,
3: on va se mettre au basket.
2: Ouais.
3: C'est des cartons.
2: Bah, si on voulait des cartons, on regarderait le basket, quoi, en fait, c'est ça. Merci beaucoup Pascal, on t'embrasse très fort, on embrasse ta
3: Merci
2: petite famille.
3: Salut. Continuez comme ça, c'est le top, hein. Vous êtes au top.
2: Merci.
3: Merci
2: beaucoup.
3: Régal.
2: Et de savoir que tu nous écoutes depuis le Pérou, ça nous fait super plaisir. Donc merci mille fois. Et depuis le Pérou, maintenant on va passer à Paris, dans le 10e arrondissement de Paris, où Alexandre Berthaud vit sa meilleure vie dans les bars de Paris, Alex, ce soir.
6: Mais je suis de plus en plus seul.
2: Bah oui,
6: parce
2: forcément.
6: Parce que les gens rentrent chez eux là. Vous arrivez au bon moment, on vient d'éteindre la télé. Ouais. Si vous voulez, je suis avec Julien. Je suis avec Julien et Benoît. Mais de toute façon, vous êtes restés un peu pour l'histoire, pour vivre le truc un peu historique. Vous me disiez le match le plus long de l'histoire.
7: Bah, sans doute, oui, le match le plus long de l'histoire. Après Messi tout à l'heure, là, un autre moment d'histoire de la Coupe du Monde, qui restera dans les annales. Donc, on veut participer.
6: Ouais. Vous êtes quand même assez endurant, parce qu'il fait chaud.
8: Il fait extrêmement chaud, et là malheureusement on va devoir y aller parce que ma femme, c'est la responsable du bar, elle est très fatiguée, je crois que là elle va rentrer. Bon, les Américains ont mis 3 mois pour ouvrir le détroit d'Ormuz, je pense qu'ils mettront peut-être encore 3 mois pour qu'on puisse démarrer le match, mais là on est vraiment fatigué, donc là on va y aller. On espère qu'on va se réveiller demain matin avec une victoire de l'équipe de France, quoi.
6: Voilà, donc on est plutôt sur ce mood là. Vous êtes confiant aussi, Julien, pour la deuxième période?
7: Oui. Et pour tenir, on est resté à l'eau et on est les derniers client du bar, mais vous savez pourquoi, puisque il est lié avec la patronne.
6: Voilà, c'est ça. Mais bon, on se souviendra de la première mi-temps. Enfin, le France-Irak, la première mi-temps, et puis le réveil avec le résultat.
7: Ben oui, on va dormir ensemble, on va surveiller.
8: Bon, il pleut quand même plus souvent en France qu'en Irak, alors je pense que cette pluie, elle va plutôt favoriser l'équipe de France. Voilà, c'est ce qu'on espère, en fait.
7: Mais on va vous suivre, on va vous écouter.
6: Voilà.
4: Très bon choix. Bon,
2: Alexandre,
6: magnifique. Oui,
2: Alexandre, il faut dire à Julien et Benoît de venir finir le match avec nous en studio, parce que nous, on est là encore pour 2 heures, à mon avis.
6: Ouais.
2: Ils sont très marrants. On serait très contents de les recevoir.
6: Ah, ouais. Je leur passe l'invitation. Je leur passe l'invitation. Vous voulez
2: aller
6: en studio à Ici Paris de France? Ils disent pourquoi pas.
2: Radio France.
6: Il faut fermer le bar là.
2: Ah ouais.
6: On se fait chasser.
2: Bon, Alex, on fait confiance pour leur donner l'adresse. Hein.
6: Oui, mais par ailleurs, vous savez que c'est un vrai problème pour les établissements, parce que la deadline, c'est un peu 2 heures pour beaucoup. Et la fin du match va arriver après. Donc il y en a qui vont laisser la télé allumée pour que les gens puissent regarder du dehors. Enfin, chacun fait un peu sa sauce. On improvise un peu comme aux US en ce moment.
2: Ouais, c'est ça. Et en tout cas, c'est toujours sympa d'improviser dans Paris un soir où il fait très chaud et où on est dans la rue et on improvise.
6: Voilà, il fait tout. On est toujours à plus de 30 degrés. Hein. Pas d'inquiétude.
2: Wow. À 1h15 du mat.
6: Ah oui, en tout cas, moi, sur mes petits thermomètres de mon téléphone, j'ai toujours 30 degrés, quoi. Et les éventails ne mentent pas. Ils sont toujours là.
2: Évidemment. Bon, merci beaucoup, Alex. C'était très sympa ce petit moment avec Julien et Benoît, qui sont quand même très marrants et très parisiens dans leur humour. J'ai beaucoup apprécié. Merci, Alex. À tout à l'heure et bon courage.
6: Merci. Bon courage à vous aussi.
2: Merci. Bruno, Salomon.
4: Alex, on va l'avoir au téléphone à un moment donné. Il sera sous sa couette en train de dire laissez-moi.
2: Oui, Romain. Il est.
4: C'est ça. Non, il y a Loris qui nous dit sur le chat YouTube c'est quelle heure déjà le Norvège-Sénégal à 2h du matin.
2: Dans 3 quarts d'heure.
4: Donc les planètes devraient se croiser. Je voudrais juste vous dire qu'on échange depuis tout à l'heure sur le WhatsApp. On se connaît depuis très longtemps avec Nicolas Perronnet et il m'envoie des photos absolument improbables de la tribune de presse. Nico, la situation a l'air complètement folle là, dans votre tribune de presse avec des bâches pour vous protéger, c'est ça?
9: La dernière fois que j'ai vécu ça, moi, c'était la cérémonie d'ouverture de Paris 2024. Pour tout te dire, tu te rappelles d'apocalypse qu'on s'est pris sur la tête ce soir-là. Ouais. Bah là, c'était un peu pareil, sauf que c'est pas en continu. Mais alors, des fois, ça revient. Donc, vous avez des gens qui viennent en tribune, quoi, enfin, dans le stade, et puis qui repartent dès que ça commence à bien retomber. Et nous, effectivement, bah, alors, on avait prévu le coup. Donc, on a une espèce de bâche de camping au-dessus de la tête. On a des bâches aussi pour protéger le matériel. On a des ponchos. On ressemble à rien. Mais alors vraiment à rien. Et là, bah, ça s'est à nouveau arrêté, à nouveau calmé. Dernière sortie des joueurs, a priori, donc dans 3 minutes. On n'a pas eu d'informations contraires de la part du staff de l'équipe de France.
2: Tu nous excuseras de douter, Nico.
9: On est quand même sur une mi-temps d'une heure et demie, là, bientôt.
2: Tout à fait.
9: Non, mais c'est vrai. Hein,
2: tout
9: c'est quand
2: à
9: même,
2: fait. Et on a voilà. quand même passé que 2 morceaux de musique. On a quand même à 3 tenu l'antenne pendant 1 heure et demie. Alors, Nicolas Perronnet, donc toi, tu es à Philadelphie. Bruno vient de nous dire que tu lui avais envoyé des photos très marrantes de vous en.
4: Sous des bâches plastiques avec les techniciens de Radio France. On salue d'ailleurs.
2: Ouais.
4: Voilà, les techniciens qui sont avec les copains et copines du réseau et du service des sports de Radio France pour les aider. Et il faut protéger le matériel, bien évidemment, dans les tribunes, parce que c'est bien gentil, pas de toi, mais.
2: Il veut pas que je finisse ma phrase, Bruno, il sait pourquoi.
4: Non, mais je sais.
2: Nico, parce que ce que je voulais te dire, c'est que maintenant, tu peux checker ton WhatsApp et je t'ai envoyé une photo de Bruno Salomon avec ses petites peluches de sandwich de Philadelphie accrochées à son micro. Et cette photo est vraiment. Très sympa. Très sympa.
9: Ah, mais c'est le Philistec, mais oui.
4: Et voilà, merci. Et voilà. Ah, bah oui, le Philistec.
2: Ah, bah alors attends, parce que Nico, toi, tu les as goûtés du coup.
9: Mais oui, hier soir, avec les chelets marins de Philiz. Mais c'était magnifique, mais bien sûr.
2: Bah, voilà. Raconte-nous, c'est quoi, il y a quoi dans ces sandwichs?
4: Ah, c'est grand.
9: Il y a de la viande.
4: Voilà. La viande et du fromage.
9: Et du fromage, voilà. Ouais. C'est impeccable. C'est tout ce qu'il nous faut.
2: À l'américaine. Ouais. Bon, les garçons, on ne sait pas si ça va reprendre ou pas. J'ai une question à vous poser sur la suite du match, mais d'abord, on a beaucoup de réponses, Bruno, sur le chat, mais vraiment beaucoup de réponses.
4: Exact.
2: Sur les gens que le match que les gens ont préféré. Pendant que tu regardes un peu les réponses pour nous les donner comme si et comme en touffe, comme dirait Cyrano, Nico Perronnet, c'est quoi le match que toi t'as préféré?
9: Alors moi j'ai bien aimé, je sais plus qui disait ça tout à l'heure, le Allemagne Côte d'Ivoire, parce qu'en plus j'y étais et c'était un super match. Franchement, c'était l'Allemagne n'était pas dingue, mais sur l'opposition de style, je suis tout à fait d'accord. Moi, j'ai adoré la manière de jouer des Ivoiriens. Si on les chope en 16e, ce qui n'est pas impossible, bah, c'est pas cadeau. Et j'ai bien aimé ce match. Après, c'est vrai que j'en ai pas vu énormément. C'est tout le paradoxe d'être sur une compétition et d'avoir la chance, parce que je mesure la chance qu'on a d'être ici avec toute l'équipe Radio France et d'être au stade. Bah en fait on en voit moins que quand on est sur notre canapé en France, malgré le décalage horaire, parce qu'on est toujours entre deux avions, vu la physionomie de cette Coupe du Monde, toujours entre deux déplacements, ça bosse quand même beaucoup, donc finalement j'ai pas vu énormément de matchs au-delà des matchs que j'ai eu la chance de voir au stade. Mais le Allemagne Côte d'Ivoire, franchement, au stade, en plus au stade de Toronto, qui est un vrai stade de foot, c'est le stade du Toronto FC, qui est une équipe de MLS, au championnat de foot, enfin de soccer nord-américain. Et franchement, ça change tout en termes d'expérience, quoi, parce qu'on retrouve un petit peu le stade à l'européenne. C'est un stade à 45 000 places. On était proche du terrain. Il y avait du rythme dans ce match. Moi, j'ai vraiment beaucoup aimé. C'est pour l'instant mon coup de cœur, très clairement.
2: Bon, et Bruno, sur les réseaux sociaux, alors qu'est-ce que les internautes ont préféré comme match?
4: Alors moi j'ai eu vu, et alors, c'est marrant parce que pardon pour ne pas avoir retenu le petit nom, mais j'ai un Tchéquie face à la Corée du Sud qui a beaucoup plu, parce que justement à nouveau opposition de style, cette équipe coréenne, elle est pas facile à manœuvrer, très on est toujours avec sur le côté discipliné, mais elle travaille très très bien. Puis il y a des joueurs de talent aussi dans cette équipe. On a aussi Ismaël qui nous dit n'oubliez pas quand même les rencontres du Maroc dans cette rencontre. On en a parlé tout à l'heure avec cette équipe marocaine qui a fait une super première mi-temps face au Brésil. D'ailleurs, Joye Fafel nous dit Brésil-Maroc, c'était vraiment au-dessus du lot pour lui. C'est vrai que la première mi-temps, et d'ailleurs la prestation du jeune Lillois Bouadi, a été notée et soulignée.
2: Et on a Adama Kempes Traoré qui nous dit aussi bonjour, je vous suis au Burkina Faso et je suis un ancien joueur burkinabé. Et je supporte le PSG depuis 1982. Je vous aime bien, toute l'équipe sans exception. En concluant, pour nous faire bicher, allez Paris, champion d'Europe, back to back. Oui, Nicolas.
9: Nouvelles infos, les amis, ça se précise. Alors.
2: Alors.
9: Coup d'envoi de la deuxième période, a priori à 19h50, à 1h50, heure française. Je suis désolé de vous rajouter des minutes à chaque fois, mais là, ça se précise parce que il y a un peu de mouvement sur le terrain. Ça ressemble un petit peu à un avant-match. On a des assistants, là, notamment de l'équipe d'Irak, qui viennent repositionner sur la pelouse les petits plots, là, vous savez, pour les petits pas et l'échauffement musculaire. Pareil du côté du trio arbitral, me semble-t-il. On est sur la pelouse là-bas. Pour les assistants qui sont en train de faire leur petite marche. Donc bah, c'est comme si le match n'avait pas commencé en fait. C'est ces scènes qu'on connaît. On a aussi un assistant pour le gardien de l'équipe irakienne, pareil, qui est en train d'aller mettre en place l'échauffement des gardiens. Donc ça se précise. A priori 19h40 pour excusez-moi, je vous parle en heure américaine. Information en tout cas essentielle à retenir. Coup d'envoi de la seconde période à 1h50 du matin, donc dans une petite demi-heure maintenant. Et d'ici là, on devrait avoir un échauffement, la sortie des joueurs, etc., etc. Ça semble être cette fois mon dernier mot. Bien, Bruno, je suis désolé.
2: Je n'ose y croire.
9: Ça y ressemble.
2: Ça dépend tellement pas de toi, de toute façon, que je me dis, bon, moi je crois à ta bonne foi, tu vois, Nicolas. Mais après, voilà, la suite, je ne sais pas.
9: Non, mais là, c'est pas des infos en plus sur l'équipe de France, c'est des infos FIFA, quoi. Donc je pense que c'est. Bah, a priori, on est là-dessus, quoi.
2: Si rien ne change d'ici là, enfin si ça se remet pas à, à tomber ou voilà, on voit on a l'impression de voir le stade qui clignote un peu. C'est pas des éclairs qu'on voit là. Hein.
9: Non. Après, au contraire, ça s'arrange un peu, ça s'éclaircit un petit peu. Mais on est plutôt quand même sur une reprise des choses sérieuses d'ici quelques minutes.
2: Ouais. Je crois que c'est ma télé, c'est ma télé qui clignote.
4: On lui dit à Charlotte que c'est ses yeux qui sont partis en malade.
2: Au bout de deux heures de mi-temps, on peut quand même vous raconter cette histoire.
4: Je vais me la permettre de la raconter. Oui, elle arrive dans l'open space et elle nous dit. J'ai oublié mes lunettes et je vois rien du tout sans mes lunettes. Elle a oublié les lunettes chez elle. Voilà, donc il a fallu mettre des lentilles d'urgence.
2: Des vieilles lentilles au fond de mon sac, donc je vois quand même le match.
5: 1902, donc ouais, ça va, nickel. 1902.
2: J'ai vérifié la date de péremption. Tout va bien, on est large. Bon, c'est vrai que c'est pas pratique de venir commenter un match sans ses lunettes.
5: Bah, c'est pas grave, on t'aurait mis un siège juste devant la télé.
2: Bah, il aurait fallu parce que sans ça, ça aurait été compliqué. Bon, on va balancer un petit jingle, histoire qu'on respire juste 3 secondes, et puis après on revient. J'ai plein de questions pour toi, Charlotte, sur la suite des événements, sur la reprise du match, sur est-ce qu'il faut changer des joueurs ou pas. Donc on va parler de ça ensemble. On revient, vous êtes évidemment toujours les bienvenus au 0810 055 056. J'observe qu'on a donné le numéro quand même un paquet de fois depuis tout à l'heure, il n'y en a pas un qui a décroché son téléphone. Alors pour faire des blagues sur le chat, il y a du monde, mais alors pour nous appeler,
4: il y a beaucoup de monde,
2: et c'est très cool parce que vous êtes très marrant et vous mettez en plus des messages vachement intéressants. Mais nous, on tient le crachoir depuis 2 heures, donc n'hésitez pas à passer un coup de fil, ça nous fait plaisir quand même. Voilà, bon, il y a le football à l'aveugle qui me demande, alors c'est comment sans la vue, Pia? Je t'embrasse, mon Ethan. Parce que Ethan est non-voyant, on le connaît très bien, il est venu plusieurs fois. Et je l'adore, j'aime son humour, j'aime tout en toi, Ethan. Voilà, je t'adore. Bon, on va passer ce petit jingle, comme ça j'avale ma salive et on revient.
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2: Oui, alors entre-temps, on vous prépare un duel de musique. Mais alors, je sais pas si c'est... Je leur ai demandé de me mettre face à Waka Waka de Shakira, un morceau cool. Et qu'est-ce qu'ils m'ont proposé ? Magic System.
4: Ça passe.
2: Ok ?
4: Non ?
2: Ah, pour que...
4: Écoutez... On va passer un truc.
2: Oui.
4: Soyez sympa avec Charlotte. Votez pour Waka Waka, s'il vous plaît.
2: Parce qu'elle a une Corée à
4: voilà,
2: faire.
4: Allez-y, voilà, s'il vous plaît, sur le chat. Allez-y, balancez sur du Waka Waka.
2: Donc vous votez entre Waka Waka de Shakira et Magic in the Air de Magic System.
4: Non, mais Waka Waka. Allez-y. Voilà, c'est quoi. On veut voir la Corée de Charlotte. Et à un moment donné, elle nous l'a promis depuis quelques minutes.
5: Elle croyait pas
4: que
5: c'est une durée qui dure 7 minutes. Hein.
2: Ouais, moi je l'ai vu tout à l'heure dans l'escalier. C'est pas non plus. on va dire que c'est pas tout de suite Shakira, quoi. Il y a un petit step. Voilà, c'est pareil.
5: Ces gens, ils ont pas envie, hein, ils vont encore faire tous les trucs à part Waka Waka.
2: Écoute, on t'accompagnera avec les peluches de sandwich. Avec plaisir, avec Bruno. Donc, Waka Waka ou Magic in the Air. Et entre-temps, qu'est-ce qu'on fait? Ah voilà, je peux recontextualiser. Alors, je recontextualise. Nous sommes donc depuis 3 heures.
5: Il est 4 heures.
2: À la mi-temps du match France-Irak. La France.
4: Elle est en train de craquer. Allez, ben voilà.
5: J'ai plus de cacahuètes, il n'y a plus de café.
4: 1h27, voilà, c'est fait. Pia a lâché. Elle a lâché la rampe, elle est fatiguée, elle n'en peut plus.
2: J'ai chaud.
4: Ah, ça c'était à prévoir. Donc on va remettre un peu de contexte. Avec, on rappelle, l'équipe de France qui mène 1-0. Oui. Nous avons eu une alerte orage sur Philadelphie. Et donc, ça fait presque 1h30 qu'on tient le crachoir pour savoir quand est-ce que ça va reprendre.
2: Même plus,
4: mais non, 1h30. Parce qu'on une heure trente-cinq à peu près.
2: C'est et la donc, meilleure mi-temps de notre vie.
4: C'est là, c'est la meilleure mi-temps. On n'a jamais fait ça. Effectivement, c'est vrai qu'avec Pierre, on a l'habitude de commenter ensemble. C'est la première fois qu'on se retrouve comme ça. Et pour l'instant, le craquage, tu vois, tout le monde est en train de te saluer avec ton craquage. Joey qui est en train de nous dire, ah, le craquage, c'est fait. Voilà. C'est parti. Et voilà. En tout cas, les messages afflue sur notre live YouTube. N'hésitez pas à nous rejoindre, à liker. Et on le rappelle, ça devrait reprendre, selon les informations de Nicolas Perronnet, dans moins de 30 minutes désormais. Les joueurs sont attendus. Et d'ailleurs, Nicolas, ça ne l'a pas en visu, mais nous, on l'a en visu sur notre écran de contrôle. Arrivée des joueurs français dans le couloir. Emmenés par Kylian Mbappé et Lucas Digne. Ça va donc reprendre. On va reparler football. Et on va pas reprendre Nico.
2: Exactement, Nicolas Perronnet, est-ce que tu entends dire dans le stade que les joueurs sont en train de revenir?
9: Oui, non mais là on est sur la vraie tendance confirmée d'une reprise de cette seconde période à 19h50. Et effectivement, bah, d'ici là, comme prévu selon les dernières informations communiquées par la FIFA, les infos officielles, il y aura 20 minutes d'échauffement. Et effectivement, bah, ça confirme ce qu'on disait tout à l'heure, c'est-à-dire qu'on a remis un petit peu le matos sur la pelouse et que les joueurs, ça y est, sont dans le tunnel. On voit les Irakiens se préparer tout simplement pour revenir s'échauffer. On a vu les Français également se mettre en place avec Kylian Mbappé, avec Ryan Cherki. Là, bah, il y a des sourires dans le clan de l'équipe de France. Alors c'est vrai que bah, il est que entre guillemets 19h30 ici. Alors c'est forcément très particulier. Oui, je pense à vous. C'est pour ça que je vous dis ça. Je suis désolé.
4: Il est que 19h. Attends.
9: Ben oui, ça paraît. Voilà. Et donc on a Ryan Cherki là qui est en train de blaguer un peu avec Willem Saliba. On a Bradley Barcola. Bref, ça sent vraiment la reprise cette fois. Ça veut dire que quand même, j'imagine que les radars météo sont plutôt favorables, qu'on ne devrait pas avoir d'éclairs ou de coups de tonnerre dans les minutes qui viennent. Et donc, reprise de l'échauffement imminente. Et coup d'envoi de la seconde période, enfin les amis, confirmé à 1h50.
2: Et nous, on va envoyer Waka Waka, ah. Nico, sache-le. Parce que Waka Waka a gagné le duel entre Shakira et Magic System. La France a voté, la France veut voir Charlotte faire sa choré.
5: Je fasse un peu d'exercice avant.
2: Ouais, pour éviter un claquage, ce serait dommage.
4: La préparation invisible, il y a une grosse préparation invisible.
2: Ce serait très dommage. C'est Shakira sur ici et dans 20 minutes maintenant. Ça parle dans le stade.
9: Ouais.
2: Ah, quand même, les gens sont contents.
9: Ça y est, Kylian Mbappé est de retour sur la pelouse. Ben, on a l'impression qu'on a pris 10 ans en 1h30, effectivement. Avec les Bleus qui sont de retour et le message, le temps est redevenu clément. Voilà, the weather suite has cleared pour vous dire ça avec mon anglais magnifique. Et un petit pouce levé à côté de l'écran. Ben voilà ce à quoi on a
2: droit
9: pour.
2: Nico
9: il pleut, il replète, je sais,
2: c'est
9: ça. Non, c'est pas une blague, mais ça, enfin, tant qu'il n'y a pas d'orage, on le répète, hein, c'est pas la pluie qui a interrompu le match, c'est vraiment l'orage et les impacts bah, dans un rayon proche quand même, 13 km, c'est plus ou moins proche, on va dire, mais c'est ça le protocole, c'est pas la pluie, mais bon, voilà, effectivement, comme un symbole, alors que ça s'était arrêté, alors que les joueurs reviennent là sur la pelouse, bah, la pluie reprend également. A priori, ça devrait pas contrarier malgré tout les plans de reprise à 1h50.
2: Oui.
9: Mais alors, les joueurs, ils doivent se dire, on est parti au vestiaire il y a 1h30 avec des trompes d'eau sur la tronche, on revient avec des trompes d'eau sur la tronche. Mais qu'est-ce que c'est que ce match? Là c'est phase échauffement et alors qu'on remet les ponchos évidemment dans les tribunes, on remet les hauts survêtements du côté de l'équipe de France. Décidément, quelle soirée.
4: On a vu Michael Olise faire une tête de 10 pieds de long en voyant la pluie il voulait rester dans le couloir, genre non mais c'est bon, je vais m'en passer. C'est vraiment des conditions extrêmes pour terminer cette rencontre.
2: Ouais, complètement. Et quand même, on va écouter Waka Waka. Parce que tu vois, il y a Joex qui nous dit bon, on danse. Donc c'est maintenant. Waka Waka Shakira. Allez hop, c'est parti.

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2: Et bravo Charlotte Lorchevet, bravo. Bravo, elle a dansé sur toute la chanson de Shakira.
3: Et du coup, j'ai encore plus chaud là.
2: Bah, tu m'étonnes. Bon, du coup, on a appelé la clim. Hein. Je dis à la régie, vous pouvez appeler la clim là, parce que là, ça va pas être possible. Bruno, il y a du message pour Chacha.
4: Il y a du message avec Thomas qui nous dit bravo les danseurs. Et Joanny nous dit on voit qu'il y a du travail en amont.
3: Bah, quand, dès que j'ai arrêté le foot, ça y est,
4: t'as commencé.
2: Elle est partie sur la
4: c'est
2: danse.
4: Marrant. Mais j'étais sûr que c'était à l'arrêt du foot ou il n'y avait pas avant un petit peu quand même.
3: Un peu, mais plus modéré.
4: En tout cas, Joël nous dit Shakira n'a qu'à bien se tenir. Voilà, ça c'est le message pour Shakira. Et il y a aussi d'autres messages pour Joël qui nous dit une chanson pour 2026. J'ai pas compris le message. Mais en tout cas, une chose aussi, vous pouvez nous écrire sur WhatsApp. On appelle 0810 055 056. Et on a un message avec de la part d'Isabelle au Canet qui nous dit bon, les amis. Merci beaucoup, franchement, de nous avoir fait marrer pendant une heure et demie. Mais là, stop. Finito. On va dormir. Ras-le-bol. On est parti de Jacou à Canet voir le match chez notre fille. Mais là, du coup, on est reparti à une heure et demie. On vous a écouté. Mais là, on est trop fatigué. Au dodo. Bonne nuit, Isabelle. Merci
2: nuit,
4: de m'avoir accompagné. Voilà.
2: Merci beaucoup.
4: Et on salue, bien évidemment, un lieu qui est cher à notre Charlotte. Voilà.
2: Canet Roussillon, t'as fini ta carrière là-bas.
3: Bah, oui, enfin, ma carrière, en fait, c'est j'avais encore envie de jouer un peu au foot. Et puis Canet, j'habite à Perpignan, donc Canet c'est juste à côté. Et puis je m'entends très bien avec le club de Canet. Et on a joué contre Jacou. Donc c'était une rencontre en R1. Donc
2: c'est
3: donc
2: qui
3: c'est
2: Jacou?
3: C'est une équipe.
4: C'est qui? C'est passé.
3: C'est un peu spécial.
4: C'est juste.
3: C'est juste.
4: C'est son nom, c'est pour son prêtre.
3: C'est juste Jacou.
4: Ah, je vous dis pas.
3: C'est
4: franchement,
3: qui, Jacou?
4: Nico du côté de Philadelphie va falloir nous aider
2: degré.
4: Parce qu'on est en train d'en perdre.
2: Non, c'est pas possible. Il y a Aurélie qui nous dit Monsieur Houille. sur le chat. Bon, Nicolas Perronnet.
4: Il y a Lise qui nous demande
2: là,
4: si on va bien.
3: Mais là, clairement, là, c'est les tuches radio. Je vous le dis.
2: Nico Perronnet, je regarde les images et
5: Ouais. La souffrance, en fait.
2: C'est un déluge.
5: La souffrance de l'échauffement.
2: C'est un déluge.
5: Ils sont trempés, ça ressemble à rien. On a pris Samba qui est. Ils sont liquides. Franchement, les Bleus, ça va reprendre, mais alors dans des conditions. Et on parlait de la pelouse tout à l'heure, est-ce qu'elle a morflé ou pas? J'ai pas l'impression, hein. Franchement, vu ce qui tombe.
4: C'est de la folie.
5: Mais si, quand même. Là-bas, je vois un ballon et effectivement, les
3: petites tentatives. Faut voir les rebonds,
5: Si, si, bien sûr qu'elle a morflé. Les gorgées d'eau, la pelouse. Ouais, ça va être un carnage. Ouais, ça va être un carnage. Franchement, la seconde période, là, si ça s'arrête pas. Après les éclairs, après le tonnerre, faudrait pas qu'on ait un arrêt du match parce que le ballon roule plus. Et là, le cumul de pluie a du mal à s'évacuer. En tout cas, sur certaines zones du terrain. Ouais, bah oui. Ouais, non, mais ça, c'est
3: oui, si le terrain n'est plus pas praticable, ça peut s'arrêter. Hein.
2: C'est impressionnant, les
4: c'est
2: images.
4: C'est très, très impressionnant.
2: C'est rare quand même de voir une pluie aussi forte.
5: En fait, il n'y a pas eu de pluie ici depuis plusieurs mois. Et, quand ça tombe, enfin, depuis de cette importance-là, et quand ça tombe à tel point qu'il y a des médias locaux qui parlaient pour la suite de la nuit, parce qu'il y avait vraiment la période du match qui était ciblée par l'alerte météo, mais il y a aussi une période un peu compliquée qui s'annonce dans la nuit, et il y a des médias locaux qui parlaient même de risque d'inondation et tout dans Philadelphie. Donc, voilà, ça arrive en plus sur une région où il y a des risques de crues, où l'eau va pas s'infiltrer comme il faut. Enfin, ouais, on est sur un vrai phénomène météo. Hein. C'est quand même, on sait que quand ça tombe ici dans cette partie des États-Unis, ça tombe sévère. Quand il y a des orages, c'est pas des moitiés d'orages, et on en a eu la preuve aujourd'hui. Même si quelque part il n'y a pas eu beaucoup d'éclairs autour de nous, pas eu de coups de tonnerre, mais on est dans une situation orageuse vraiment très très importante. On le sent.
2: Et Nico,
5: cumule de plus, ça peut être très important aussi. C'est ce que disent en tout cas les médias locaux.
2: Et tu sais, on voit les images des joueurs irakiens qui essayent de dribbler, de jouer avec le ballon. Et Bruno faisait un signe que pour lui c'était impraticable le terrain là.
4: Moi, pour moi, là, les images qu'on nous présente, après, peut-être que c'est toujours un peu. Mais moi, pour moi, les images, alors oui, certains endroits, ça roule, mais là, tu vois, sur les ailes, là, tu vois qu'il y a, ouais, y a de la flotte, et que ça, il y a des grandes, grandes flaques. Ouais. Enfin, même, c'est l'intégrité physique du joueur bah, là,
3: en fait,
4: qui est
3: ouais, en
4: là.
3: En fait, c'est ça. Après, je pense que ça va reprendre. Et au fur et à mesure de la rencontre, si on voit qu'il y a trop de glissades, que c'est dangereux, qu'il y a un ballon en cloche qui rebondit même plus, etc., bah, là, l'arbitre peut prendre la décision d'arrêter. Mais pour moi, ça va repartir. Et on va voir au fur et à mesure des minutes, en fait.
5: Ouais, la pluie s'arrête. En fait, c'est comme ça. Ça tombe par intermittence. C'est quand ça tombe énormément, en fait. Donc, c'est le principe de ces orages estivaux ici. Et c'est vrai que, encore une fois, moi, je suis assez loin, mais on distingue, malgré tout, autour du rond central, dans la zone de Bradley-Barcola, en fait, sur la gauche de l'attaque française de la première période. Là, il y a des flags incroyables. En fait. Ouais. Là, le ballon, il s'arrête.
4: Ça peut poser problème. Il y a deux endroits quand il y a des problèmes de match avec beaucoup de pluie. Les arbitres vont aller voir déjà devant la cage.
3: Devant la cage,
4: dans les 6 mètres. On regarde exactement si ça roule correctement ou pas. Et après, effectivement, sur la couleur. Après, on va voir. On connaît dans ce genre de compétition. Et quelquefois, il y a un planning à respecter. Et bah, c'est très,
2: là,
4: très
2: avec
4: compliqué.
2: Avec 101 matchs à jouer, si tu commences à prendre du retard, t'es mal, hein.
4: Ouais, mais sauf que la problématique, on a 24 heures, hein, c'est ce que nous a expliqué Nicolas, c'est ça, hein, le règlement que tu avais trouvé, Nicolas,
5: ouais,
4: tout à l'heure. Hein.
5: Ouais.
4: On rappelle pour les copains et copines.
5: Le match doit être, s'il est définitivement arrêté, ce qui n'est pas du tout la tendance à l'heure où l'on se parle, mais ça peut arriver, ça pourrait arriver sur une autre rencontre. Reprogrammation dans les 24 heures, décision de l'heure du match, elle peut être prise dans la matinée le lendemain, mais ça doit être joué dans les 24 heures et on reprend là où le match s'est arrêté, donc en l'occurrence, c'était le cas pour l'équipe de France, à 1-0 en faveur des Bleus et une deuxième période à rejouer. Mais bon, ça va jouer, hein, ça va jouer.
4: Beaucoup de réactions, hein, sur le chat de notre chaîne YouTube. Je vous le rappelle, rejoignez-nous et surtout likez cette rencontre avec, on dirait, les ballons en mousse de primaire, nous dit Lise, parce que ça roule pas du tout. Avec Aurélie qui nous dit, mais attendez, le ballon est en train de flotter, est-ce que c'est tout à fait normal? Et Joannie qui nous dit, à quel niveau on passe en mode water polo dans cette rencontre? Bref, avec Kevin aussi qui nous dit, la pelouse est complètement détrempée, c'est pas possible pour jouer. Voilà, bref, ça n'est pas mal de petits messages.
2: On a quand même 73% des gens qui sont dans le chat et qui ont répondu au sondage qui décident de rester avec nous pour la seconde période.
4: Cool.
2: Et pas d'aller dormir. Donc c'est cool, ça nous fait plaisir, on se sent moins
3: ça
2: seul.
3: Ça nous donne de la force, surtout pour Pia, quoi.
4: Parce que sachez-le, normalement, si tout se passe bien, ça devrait craquer vers 2h30, 2h40.
3: Si là, ça s'arrête encore, ça part en chenille là, autour.
4: Et là, elle craquasse total.
2: Bon, sérieusement, les gars, est-ce qu'on fait un changement pour cette deuxième mi-temps, Charlotte?
4: On en fait plusieurs.
3: Bah après, moi, j'aimerais bien voir Cherki, peut-être rebasculer Olise à droite, sortir Dembélé, ou alors tu fais le choix de faire reposer Kylian Mbappé aussi, mettre Dembélé devant. Il y a plusieurs possibilités derrière. Moi, j'aimerais bien voir aussi Malo Gusto. Donc après, est-ce que faire trop de changements, tuerait pas le changement finalement? Mais moi, j'ai envie de voir Ryan Cherki, ça c'est clair et net.
4: Mais est-ce que t'as pas envie de mettre un peu surtout le matériel lourd à l'abri, tu vois, sur un terrain, une pelouse comme ça, est-ce que ça vaut le coup de.
2: Et surtout, est-ce que
4: Cherki, envoyer Kylian
2: Mbappé, il peut pas jouer son football, Cherki, sur un terrain comme ça, c'est impossible. Ah bah, il peut pas dribbler.
4: Mais oui, mais le problème, c'est que. Ah, si, alors, sinon, t'envoies Mateta.
2: Ah! Quoi? T'as dit quoi?
3: Et c'est toi qui fais la raclette, c'est sûr.
5: Alerte
3: c'est...
5: raclette.
2: La raclette. La raclette American.
5: Ouais, genre la zone dont on parlait, hein, tout à l'heure, cette fameuse zone de couloir, en fait, là où, curieusement, d'ailleurs, les joueurs sont échauffés. Raclette time, il y a quatre assistants raclette qui sont rentrés, on évacue l'eau. Ouais, c'est impressionnant, hein. Franchement, ça évacue des litres d'eau.
4: Ouais, ils sont en train de se lever.
3: Non, mais après, ce qui est impressionnant, c'est chaque appui, en fait. Il y a, je sais pas combien, ça commence à éclabousse. C'est le ballon, oui, il s'arrête un petit peu, mais c'est surtout sur chaque appui. Donc, être très vigilant à pas se faire mal tout seul, bêtement, sur un appui et glisser.
4: En tout cas, ce qui est sûr, c'est que ça va jouer. Tu vois, enfin, ils vont.
3: Oui, ça va jouer.
4: Que ça passe et que ce match ait lieu et que ça se termine.
2: Il y a Joey qui dit qu'il faut faire rentrer Léon Marchand. Bonne idée. Good idea, Joey. Bon, du coup, est-ce qu'on fait des changements à la mi-temps?
3: Non.
2: Pas à la mi-temps.
3: Non, pour moi, pas de changement. On repart avec les mêmes. Je pense que là, il y a eu un gros protocole avec le staff pour bien s'échauffer. Ils ont eu leur quart d'heure tranquillou et après, ils ont fait leur petite routine à l'intérieur des vestiaires où il y a quand même beaucoup de matériel pour travailler avant la mi-temps. Et là, on les voit, hein, ils ont fait un petit peu un échauffement vraiment pour les articulations. Mais après, c'est rapidement venu sur le ballon. Hein, donc, c'est des échauffements qu'on a aussi l'habitude de faire. Hein, pendant les entraînements, c'est des échauffements qui sont très rapides parce qu'on a fait toute une préparation en salle de muscu avant.
2: On a vu sur les images, les joueurs sont en train d'enlever leur chasuble et on a vu Kylian Mbappé appeler à grands cris les autres joueurs de l'effectif pour venir se rassembler. Il tape dans ses mains, il appelle tout le monde. Ça va reprendre bientôt là maintenant, Nico, dans 5 minutes là.
5: Dans 5 minutes a priori, ouais, on n'a pas eu de contre-ordre d'information contradictoire, donc fin de l'échauffement. Effectivement, reprise du jeu dans 5 minutes et la bonne nouvelle c'est qu'il pleut plus, mais bon, enfin, ça peut repartir comme on l'a vu d'ici 2 minutes. C'est vraiment très très aléatoire, ça reste assez nuageux tout autour de nous. Mon repère c'est vraiment les buildings de Philadelphie. Le centre-ville là, downtown, qu'on voit depuis les hauteurs du stade. Et bah parfois on voit pas. C'est quand même pas hyper clair. Quand je regarde un petit peu plus loin là-bas sur la droite, il y a des nuages noirs. Voilà, a priori si on reprend, c'est que le risque d'éclair et d'orage est quand même écarté. On va pas s'amuser à arrêter le match pendant 2 heures toutes les 10 minutes. En revanche, pour la pluie et le confort, on va dire, des spectateurs et aussi des joueurs dans une pelouse, sur une pelouse qui a souffert, ça, on peut peut-être s'attendre encore à de grosses averses. Parce qu'on se sent bien que c'est encore orageux. Il n'y a pas eu de Shakira ici, mais il y a eu la Macarena. Je ne sais pas si Charlotte gère aussi la Macarena. Mais
3: je gère tout, Nico, t'inquiète.
2: Okay. Alors, on voit Kylian qui est très énervé. Oui, qui est allé parler avec Didier Deschamps, il a l'air très très énervé. Hein.
4: Ouais, effectivement, peut-être.
5: Avec Stéphane aussi, ouais. Ouais,
4: Nicolas ouais. A peut-être pas vu, mais là tu sens que c'est l'activation mentale peut-être du groupe sur la pelouse qui n'a pas plu au capitaine des Bleus. En tout cas, il y avait quelque chose qui l'a agacé.
3: Oui, mais après j'ai l'impression qu'en fait il montrait un endroit. Est-ce que quand ils ont fait les accélérations, il y avait les arbitres qui étaient pas loin, ou est-ce qu'il y avait du monde qui pouvait gêner? Je pense pas qu'il fasse des gestes d'humeur là. Tout le monde s'est échauffé. J'avais l'impression que c'était un peu plus en termes d'organisation que Mbappé râlait un petit peu, mais on n'a pas vu les images.
4: En tout cas, ce qui est sûr, c'est que sur le chat de notre live YouTube, et on rappelle que ceux et celles qui nous écoutent à l'antenne peuvent aussi venir, eh bien, sur ce chat YouTube où on voit nos bobines et vous aurez pu voir Charlotte danser. Vous pouvez venir voir mes petites peluches six steak et les craquages aussi. De Pia rappelez-vous, hein, 2h40 normalement ça craque pour une nouvelle fois. En tout cas, beaucoup de messages avec Thomas qui nous dit en deuxième mi-temps Dembélé va se réveiller. On a une proposition de la part de Joey qui nous dit il faut faire rentrer Léon Marchand pour jouer sur cette rencontre. Et puis il y a Aurélie qui nous dit raclette time, ça me donne faim. Ça, c'était de la part de Raclette Time, de la part de notre ami Nicolas Perronnet qui nous a appelé tout à l'heure pour la raclette.

0: Ça serait bien. Il faudrait marquer moi, avant. Quoi.
1: Hein. Faut marquer avant, mais en tout cas, Dembélé, je pense que là, il y a beaucoup de pression sur ses épaules.
0: En tout cas, j'ai zéro doute que si Warren, à un moment ou à un autre, que ce soit ce soir ou un autre soir, a des minutes, il va tout déchirer.
1: Oui.
0: J'en suis sûr.
2: Mais c'est. On sait qu'on peut compter sur lui. Après, à un moment donné, c'est. N'embarquez pas pour faire ça, quoi.
1: C'est à partir du moment où Didier Deschamps a fait le choix de mettre 4 offensifs. Du coup, on change un peu le triangle. C'est plus une sentinelle et deux milieux un peu relayeurs. C'est un vrai numéro 10 ultra offensif. Du coup, il y a une place qui en moins du côté dans le travail au milieu de terrain où on jouait souvent à 3 avec deux relayeurs. Donc voilà, c'est lui qui a malheureusement perdu un peu de temps de jeu.
0: Écoute, il y a Pete75 qui dit « Moi, je craque sur Pia. Des bisous de San Francisco. »
1: Merci, mignon.
0: Pete. Ça me fait plaisir. Parce que c'est pas facile de tenir une mi-temps de 2 heures. Hein. Je vous le dis. Hein. Là, on a tout donné avec Charlotte et Bono. Alors, heureusement qu'elles sont là, les cacahuètes. Hein. J'ai envie de te dire. Tu sais quoi, j'ai hésité à faire un stop au supermarché pour acheter un truc à grignoter pendant le match.
1: T'as fini le paquet?
0: Non, t'en veux ?
1: Non, c'est bon, ça va. Ouais, je te les laisse,
0: Bruno, t'en veux ?
2: Non, ça ira.
0: Ça ira. Ah, ça ira, ça ira. Bon, dis donc, Nico Perronnet, tu nous avais annoncé 1h50. On y est, hein.
3: Ben ouais, et il y a pas de coup d'envoi. Non, je plaisante. Ça va, allez, ça va. Non, on est toujours en train d'évacuer. C'est l'échauffement qui prend un peu plus de temps que prévu. Pourtant, ils sont arrivés à l'heure. Mais en fait, ici, quand il pleut pas. Ça se passe quand même pas trop mal hein, au niveau de l'ambiance et tout. Les gens sont contents. Ça a pas l'air de contrarier plus que ça. On a des supporters français là-bas qui sont déguisés en Napoléon, qui sont en train d'ambiancer un petit peu le virage. Ce qui m'a frappé, moi, tout à l'heure, quand je suis sorti pour parler un petit peu de l'ambiance et de qui est là en tribune, parce qu'on disait qu'il y avait pas mal de maillots bleus dans ce stade, et c'est vrai, alors qu'il y a que 3800 supporters officiels, on va dire, qui sont passés en tout cas par la fédération, qui sont annoncés. En fait, il y a plein, et c'est pas la première fois que je vois ça, il y a plein de supporters français, en tout cas plein de maillots de l'équipe de France sur des personnes qui sont pas françaises, des Américains. Ça dit quand même beaucoup, hein. Déjà de l'aura et de ce que représente cette équipe de France à l'étranger, et puis aussi la Coupe du Monde. En fait, c'est des fans de soccer qui vivent ici aux États-Unis. Ils ont fait leur choix. Ils n'ont pas forcément d'équipe. Ils sont pas forcément supporters de l'équipe nationale. Ils sont pas forcément américains d'ailleurs. Ils ont fait leur choix et ils se retrouvent avec des maillots de l'équipe de France sur le dos, floqués Mbappé, Olysée et compagnie. Et franchement, il y a énormément de supporters comme ça, enfin de supporters en tout cas, de gens qui soutiennent l'équipe de France, qui parlent pas un mot de français, qui sont pas français, qui sont américains ou expatriés en Amérique. Donc c'est quand même assez frappant comme phénomène, je trouve.
0: Bah, on a une équipe qui fait rêver, hein. C'est nous les premiers d'ailleurs, mais on est dur avec eux souvent. Mais quand t'as Olysée, Mbappé, Dembélé dans la même équipe, c'est quand même dinguerie, quoi.
2: Et Désiré Doué, Golden Boy. Enfin voilà, t'as quand même des talents à tous les étages, et ces joueurs-là jouent dans les plus grands clubs, de Manchester City au Real Madrid, au Paris Saint-Germain. Donc effectivement, cette équipe a ce qu'elle mérite, d'avoir une grande popularité. Après, derrière, reste à avoir des résultats, et déjà de se débarrasser de l'Irak, mais surtout d'aller loin dans cette Coupe du Monde.
3: Alors, c'est une superstar hein, ici, hein. Mais superstar, c'est un truc de malade. Hein. À l'hôtel à Boston, à l'hôtel des Bleus, il y a à chaque sortie de bus, à chaque rentrée de il y a vraiment une Mbappé mania qui est assez folle, quoi. Donc ouais, on est au pays du sport et de l'entertainment et du divertissement sportif, et les gens qui s'intéressent à cette Coupe du Monde, qui n'ont rien à voir avec les supporters, on va dire, classiques des Bleus qui font le déplacement, bah, ils ont une passion vraiment pour les superstars mondiales qui sont véhiculées par cette Coupe du Monde. Et franchement, Mbappé en fait partie, c'est assez impressionnant.
0: Et à propos de superstars, Erling Haaland est en train de rentrer sur le terrain pour le match entre le Sénégal et la Norvège qui va commencer.
3: Il va se terminer avant le nôtre.
0: Et il va, je te jure, c'est dinguerie. Qui donc le protocole là est en cours avec les remplaçants sur le terrain aussi, les drapeaux, etc. Et donc le match entre la Norvège et le Sénégal, qui sont les deux autres équipes du groupe de la France, le match va commencer dans 6 minutes maintenant, et donc va se jouer en même temps. Et d'ailleurs, Charlotte Lorgeret, au moment où on se parle, est en train de décrire les compos sur une petite feuille avec
1: C'est mes réflexes de consultante commentateur.
0: C'est beau. Bruno Salomon, tu voulais rebondir sur ce que disait Nicolas Perronnet.
2: Oui, non, mais en fait, on rappelle la construction.

0: aussi de Kylian Mbappé dans sa communication à l'international, la une du Time, le vrai moment où il est allé rencontrer LeBron James il y a quelques années, où il avait fait toute une espèce de campagne américaine où il était allé se présenter.
1: La célébration flûte traversière, hein, ça,
0: oui,
1: c'est très américain aussi.
0: Voilà, tout à fait, la célébration flûte traversière, c'était par rapport à une émission qu'il a pu faire
2: avec James Corden.
0: Voilà, avec James Corden, et derrière il avait fait une promesse dans un anglais parfait. En fait, c'est un joueur, c'est ce qu'on se dit bien souvent, on s'en rend pas compte peut-être en France parce qu'on n'a pas l'habitude de ça, mais c'est un joueur tellement nord-américain dans sa communication et dans ce qu'il est. Il est Kylian Mbappé, il n'est pas l'équipe de France, il n'est pas le Paris Saint-Germain, il n'est pas le Real Madrid, il est il est lui-même, il est une marque. Et cette marque-là, elle est à l'international et il a fait tout le travail qu'il fallait pour pouvoir profiter justement et ramasser les fruits de cette popularité.
2: Il y en a d'autres qui ont fait tout le travail qu'il fallait, c'est nous, parce que ça fait pile 2 heures qu'on meuble. C'est la mi-temps la plus longue du monde, plus longue qu'un match, plus une mi-temps. D'ailleurs, Nicolas Perronnet, il y a une info qui nous est parvenue par ton collègue du service des sports de Radio France, Julien Froment, disant qu'il n'y aurait pas de pause fraîcheur en deuxième mi-temps. Non mais... C'est une info ou c'est une blague?
3: Je sais pas, non, je pense que. Mais non, mais je pense que c'est. Non, je pense qu'il y aura une pause fraîcheur, je vois pas pourquoi ils n'auraient pas.
0: Les sponsors, vous pensez qu'ils vont se barrer? Mais non, ils ont payé tous pour avoir la pause fraîcheur.
3: Non, je pense que c'est une blague.
2: Enfin, c'est une blague.
3: Bah, je pense, oui, enfin, je sais pas, il est à 5 mètres de moi, je lui demanderai.
2: Vas-y, demande-lui.
0: Vas-y, fais-le en direct, vas-y,
2: t'inquiète, on a le temps, Nico.
4: On est plus à 2 heures près,
3: Un petit message, parce que quand même, c'est dur de circuler avec nos bâches et tout.
2: Ah oui, il est pas juste à côté.
3: Non, il est à 5-6 sièges, je lui ai envoyé un message. Je vous dis, promis.
2: C'est gentil, on aurait pu lui envoyer le message aussi, nous, mais bon, finalement.
0: Bon, mais très sérieusement, à part peut-être que je veux bien entendre, mais très franchement, quand on voit les enjeux financiers, je ne vois pas du... Enfin voilà, tout est calé, tout est réglé. Désormais, il y a des sponsors qui payent pour avoir cette tranche-là. C'est terminé. Rappelez-vous que rien qu'en France, pour, je crois que c'était M6 sur le dernier match amical de l'équipe de France, ou l'avant-dernier match de l'équipe de France, 450 000 euros, les 3 minutes de spot de pub. Donc, vous imaginez bien qu'ils ne vont pas passer à côté. Hein.
2: C'est quoi cette musique?
0: C'est Bon Jovi.
2: Ah, c'est Bon Jovi, ok.
0: Ça, c'est typique.
2: Very American.
0: Ah, bah là, tu te fais salle de basket, salle de hockey, tout ce que tu veux, c'est chez eux, là. T'es à la maison.
2: Charlotte, on voit sur les images, bon, là, on voit les supporters avec des bières, mais sur les images d'avant, on voyait les joueurs de l'équipe de France qui faisaient des petits sprints. C'est super important, là, pour se remettre maintenant dans le jus, physiquement. Bah, ça doit être dur, hein.
4: Ouais, c'est dur parce qu'en fait, on fait des sprints supplémentaires, alors que, voilà, on va refaire des sprints à haute intensité. Donc c'est juste remobiliser un peu les muscles pour qu'ils se repréparent à resprinter, à refaire des courses, à avoir du flux sanguin comme ça qui repart. Mais c'est ultra énervant. C'est en fait ça, c'est énergivore. Ça demande trop d'énergie. La concentration, elle est ultra longue. Pendant là, ça fait 2 heures. C'est assez terrible. Et attention, physiquement, c'est pour ça que là, il y a une réflexion à avoir du côté du staff de voir si on fait pas les changements plus tôt. Parce qu'on rappelle que Didier Deschamps, ces changements, ils sont très tard, hein, de manière générale. Ou même des fois, de temps en temps, il en fait un et encore. Mais donc là, il y a une réflexion à avoir. Et aussi, ça va être une honnêteté entre les joueurs aussi et le staff de dire, bah, à un moment donné, bah, en fait, j'arrive pas à repartir. Ou alors, bah, attention à Ousmane Dembélé qui est sujet à des blessures musculaires notamment.
0: Information importante du côté du MetLife Stadium, là où se joue le match Norvège-Sénégal. Malgré l'appui, parce que eux aussi ils ramassent, mais eux de leur côté, pas de retard annoncé pour le coup d'envoi de cette rencontre qui va commencer dans 2 minutes. C'est-à-dire que le match qui était prévu à 2h du matin passe devant le nôtre.
2: C'est en incroyable. Tout cas, ils ont encore une mi-temps de retard.
0: Oui, ils ont une mi-temps de retard, mais tu vois qu'ils vont nous rattraper. Ah, parce que là, très écoute, franchement, que font les. On se demande ce qui se passe. Alors, les arbitres, à première vue, Nicolas, commencent à s'échauffer.
3: Ouais, c'est l'échauffement le plus long du monde aussi, hein, franchement.
2: Ouais, vraiment. Hein.
3: Mais bon, c'est parce que ça arrive après cette période d'attente. Non, mais en fait, c'est juste un échauffement normal. Ils avaient annoncé 20 minutes, mais c'est un échauffement normal. Ça y est, les deux équipes qui vont se mettre en cercle là pour se parler et se remettre la tête à l'endroit. Juste le temps pour moi de vous dire que c'est pas une blague, c'est une vraie info. Il n'y aura pas de fausse fraîcheur. C'est la FIFA qui l'annonce sur cette seconde période. Ce sera une première Ce sera une première depuis le début du mondial. Voilà, on va éviter de perdre 3 minutes supplémentaires. Et puis bah, franchement, il n'y en a pas besoin. Donc il n'y aura pas de pause fraîcheur. Allez, Kylian Mbappé qui parle à ses coéquipiers. On imagine les mots du capitaine de l'équipe de France. On vit quelque chose d'assez particulier, évidemment. Il n'y a qu'un but à zéro. Et le discours de Mbappé, là, tu avais raison, hein, Pia, tout à l'heure, en regardant les attitudes pendant l'échauffement, il est remonté, quoi. Comme si, effectivement, il avait la responsabilité de remettre toute son équipe dans ce match si particulier. Là, il vient de parler à tout le monde. Il est en train de s'agacer encore. On va enfin pouvoir reprendre.
2: Sache, Nicolas, que la rédactrice en chef de...
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6: 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Si vous vous sentez mal, vous devez composer le 15 ou le 18. 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
3: Alerte orage, les Bleus sont de retour sur la pelouse, les Irakiens aussi, on va pouvoir reparler foot et on va pouvoir espérer ces 3 points, cette qualification en 16e de finale dès ce soir, dès cette nuit, heure française. Ce sont les coéquipiers de Kylian Mbappé qui ont donné le coup d'envoi de cette seconde période et qui ont mis le ballon directement dans la moitié de terrain irakienne. Il n'y a pas de changement pour répondre à un petit débat qu'on a eu tout à l'heure sur Cherki, pas Cherki, les changements peut-être probables, possibles. C'est vrai que c'est pas le genre de la maison du tout de la part de Didier Deschamps d'aller opérer à des changements comme ça à la mi-temps. Et les récupérations de balles, elles sont toujours aussi hautes de la part de l'équipe de France. Et c'est toujours Manu Koné qui s'en charge. Ça, c'est bien joué de la part de Manu Koné avec Michael Olise qui est face à 3 joueurs là sur le côté gauche. S'appuie à nouveau sur Manu Koné. Les Bleus qui ont repris la possession du ballon en ce début de seconde période. Je regarde vite fait les tribunes. Ouais, ils sont restés, hein, les spectateurs ici. Il n'y a pas de siège vide. On a été plutôt patient du côté du public. C'est vrai que quand on a la chance d'avoir un billet pour la Coupe du Monde, on peut quand même attendre 2 heures dans les coursives et puis prendre un petit peu d'eau sur la tête. Mais c'est vrai qu'on pouvait se dire qu'éventuellement des gens seraient partis. Ça n'a pas l'air d'être le cas. En tout cas, pas de manière significative dans les tribunes de ce stade de Philadelphie. Dembélé là-bas sur son côté droit derrière avec Jules Koundé. Dembélé encore collé à sa ligne de touche qui va peut-être pouvoir aller provoquer, mais il est arrêté Ousmane Dembélé, donc il va repasser derrière et dans l'axe avec William Saliba pour Lucas Digne et Kylian Mbappé. C'est un petit peu arrêté, mais on travaille du côté de l'équipe de France. Droite gauche, gauche droite, Kylian Mbappé encore pour repasser derrière, peut-être la frappe non, il n'a pas osé Dayot Upamecano. Pourtant je pense qu'il s'est posé la question là parce que c'était un petit peu ouvert, il était loin. Et ballon est perdu par l'équipe de France, récupéré par les Irakiens avec Ismaël. Et toujours ce pressing très très haut à la perte du ballon. Vraiment le contre-pressing qui a failli être gagnant là de la part de Manu Koné. Wow, ça s'est joué à pas grand chose. Si le ballon était récupéré, il y avait grand danger pour la défense irakienne. Ils s'en sortent bien finalement. Et du coup, ça crée un décalage là-bas sur le côté gauche avec un 3 contre 3 à négocier pour les Irakiens. Ça va être bien négocié. Le repli défensif, malgré tout, on a bien écarté là-bas. Il me semble que c'est Ahmed Kassem sur son côté gauche. On l'a bien enfermé. Pour écarter le danger, c'est finalement une situation défensive un petit peu en limite en surnombre côté irakien. C'est bien joué tactiquement de la part de la défense des Bleus. Les Irakiens qui repartent avec le ballon. On est à 3 minutes dans cette seconde période si particulière. Et le ballon récupéré, oh là, par Kylian Mbappé. Ça, c'est bien. Qui va lancer Bradley Barcola. Bradley Barcola à la limite de la surface de réparation dans l'angle. Il s'arrête. Il se met sur son pied droit. Il va trouver du soutien avec Michael Olise. Cette fois-ci, c'est du côté irakien qu'on s'est bien replié sur ce ballon. Mais on sent vraiment que le pressing est encore efficace, hein, du côté de l'équipe de France. Tout aussi efficace qu'en première période et vraiment du côté là-bas